0: Il faut commencer avec cette prolongation de contrat au gardien du Canadien de Montréal, Jakub Dobesch.
1: Ça va?
2: It's a big game for Jakub Dobesch trying to prove what he can do in the National Hockey League.
3: This game belongs to 23-year-old rookie Jakub Dobesch in his first NHL start, a 33-shot shutout in a day he will never forget.
0: Contrat de 3 ans à 5,357575 millions, évidemment, en lien direct avec son numéro. Ça a été quoi ta première réaction, Tony, quand t'as vu la nouvelle entente tomber?
4: Première réaction, moi je pense que c'est une excellente journée pour Jakub Dobesch. Je pense que le Canadien lui donne un excellent vote de confiance. C'est pas un contrat de trop longue durée, mais en même temps, si je me mets à la place de Dobesch, de tomber joueur autonome dans 4 ans d'ici à 29 ans dans la fenêtre de son apogée comme gardien de but, je pense que ça peut être une excellente chose pour lui. Gagnant-gagnant, mais quand même, dans tous les contrats qu'on a vus du Canadien, de par la volatilité de la position de gardien de but, je pense que c'est le contrat le plus risqué quand même que Kent Hughes a signé pour les joueurs de son noyau. Ça, on parlait beaucoup hier du noyau de huit joueurs, là. On les a tous nommés, vous les connaissez. Mais là, on n'a pas le choix d'inclure Jakub Dobesch dans cette liste-là parce que il est signé dans la même fenêtre que Nick Suzuki maintenant. 2030, la conclusion de son contrat. Même si c'est peut-être pas énormément d'argent, ça reste qu'il n'y a pas beaucoup de longévité, là, de la part de Jakub Dobesch. On a vu de très, très belles choses, mais la position est plus volatile que jamais dans la Ligue nationale. Il y a des hauts et des bas d'une carrière de gardien de but, mais on fait quand même, on s'étire le coup un petit peu plus en disant on va lui faire confiance, c'est notre homme, puis il va être avec nous autres pour au moins 4 ans.
0: Ouais, il y a plein de trucs à analyser là-dedans. Un, tu viens de le dire, il sera joueur autonome sans compensation. Il va donner un UFA, là, pour les gens qui se posent la question, là, ça c'est quand même significatif. Ce n'est pas comme les contrats de Dak et de New York il y a quelques années. Que
4: on achète une seule saison de son autonomie complète, exact, avec le contrat.
0: Mais il sera libre comme l'air quand même à la fin de cette entente, à moins évidemment de prolonger au préalable. Moi aussi, je dirais pas que c'est un 10 sur 10 comme Demidov. Je suis plus dans les environs de la note de passage parce que je trouve ça rapide un peu. Il y a pas si longtemps, Dobesch était sur les tablettes dans une rotation à 3 gardiens de but. Ouais. Et aujourd'hui, on lui allonge plus de 5 millions de dollars. Vrai, il a été spectaculaire. Sans lui, le Canadien n'a pas ce parcours-là en éliminatoire. Tout le monde s'entend.
4: C'est ça.
0: Mais on a vu ça par le passé, des gardiens de but qui ont eu des séquences exceptionnelles, qui étaient imbattables. Et par la suite, ça a retombé aussi rapidement que ça a recommencé. Est-ce que ce sera le cas de Dobesch? Je le sais pas. Moi, personnellement, j'aurais pas détesté qu'on tire avantage de sa prochaine année de contrat, quitte à le payer plus parce qu'il nous rassure et il nous prouve qu'il n'est pas un feu de paille. Ça m'aurait pas dérangé de lui allonger 6,5 millions après une demi-saison où est-ce qu'il confirme que l'année dernière, il était pour de vrai.
4: Ouais.
0: C'est le risque, je trouve qu'il est là, Tony. Puis c'est correct. Kent Hughes a confiance en lui, puis avec Marco Marciano, puis toute l'équipe est derrière Jakub Dobesch, puis on va dans cette direction-là, alors on le supporte. Mais c'est pas une entente où est-ce que je crie coup de circuit comme je l'ai fait si régulièrement avec le Canadien dans les dernières années.
4: Oui, exact. Moi, j'aborde un peu dans le même sens. De l'autre côté, pourquoi Dobesch serait vu différemment qu'un gars comme Lane Hudson ou Ivan Demidov de dire on va régler la situation rapidement, il n'y aura pas cette tracassé avec son contrat lors de sa dernière année de son entente. Ben, c'est ton gardien de but numéro un.
0: Jusqu'à preuve du contraire.
4: Jusqu'à preuve du contraire, mais c'est lui qui part la saison prochaine comme numéro un.
0: Ça, c'est sûr.
4: Ça, c'est sûr. Il mérite ça, là.
0: Faisons la comparaison avec Hudson et Demidov. Quand Hudson et Demidov ont fait leur prouesse, ce qui leur a mérité leur prolongation de contrat, pas une maudite fois on s'est dit « Ouais ». Mais il y a un autre joueur qui s'en vient dans le pipeline, par contre, qui va venir les chauffer pour prendre leur place.
4: Ouais.
0: Tandis que Dobesch, il a cette un peu épée de Damoclès au-dessus de sa tête, où est-ce qu'il est constamment en train de se faire rappeler par tout le monde. Ouais, mais il y a Fowler qui s'en vient. Et Fowler est identifié comme le numéro un de l'organisation. Ça doit être fâchant à la longue. Est-ce que c'est une raison supplémentaire pourquoi est-ce qu'on veut le prolonger tout de suite? Peut-être. Mais la réalité, c'est ça quand même. Quand on accorde un contrat à Lane Hutson, c'est parce qu'on le sait que Lane Hutson, ce sera le corps arrière de l'avantage numérique du Canadien pour la prochaine décennie. Il n'y a aucun doute. Et c'est pas Bryce Pickford ou David Reinbacher ou nommer n'importe quel défenseur du pipeline qui va venir déranger Hutson. Et le même argument s'applique pour Demidov. Je pense qu'il y a là la nuance avec Dobesh.
4: Peut-être. En même temps, je trouve pas que la situation salariale pour le Canadien avec ses gardiens de but est dramatique si je la compare avec un paquet d'équipes à travers la Ligue nationale. Parce que même en incluant Montembeau pour débuter la saison, le Canadien va dépenser à peine plus de 5 millions l'an prochain. Parce que le contrat de Dobesh, il commence seulement en 2027-2028. On va encore le payer en bas de 1 million la saison prochaine, ce qui est toute une aubaine. Donc l'an prochain, les gardiens de but, même si Montembeau est encore dans le portrait, ça fait pas mal. Puis en 2027-2028, on va dépenser à peine 6 millions. Donc, Fowler, à un moment donné, il y aura sa prolongation de contrat, mais à court terme, honnêtement, il n'y a pas vraiment de presse, il n'y a pas vraiment de poids non plus sur la masse salariale. On verra pour 2028-2029, mais est-ce que Fowler va se mériter la même somme que Dobesh rendu là? Si oui, on sera probablement rendu à la croisée des chemins avec les gardiens de but rendus là. Ça va vouloir dire que Fowler va mériter pour du temps de glace le numéro 1. Puis, à un moment donné, peut-être qu'on devra être forcé de faire un choix, mais dans un horizon de 1 an et demi, aucune presse dans le cas du Canadien. Je préférerais tout de même qu'on trouve un endroit pour Sam Montembeau afin de l'échanger.
0: Ah, ça, c'est sûr. Ouais.
4: Je pense qu'on va être capable éventuellement de trouver cet endroit-là, mais pour l'instant, il est encore un membre du Canadien. Et ça demeure une possibilité qu'il se retrouve gardien numéro 2 pour amorcer l'année et que Fowler la commence dans la Ligue américaine.
0: J'y crois pas, moi.
4: Moi non plus, mais c'est une possibilité pareille d'un coup qu'on n'est pas capable de l'échanger.
0: Effectivement, c'est pas impossible. Surtout que là, la fenêtre des rachats est terminée. Il y en aura une deuxième, mais il y a des technicalités précises.
4: On ne l'a jamais... Ça a jamais fait partie des options de racheter Montembeau.
0: Je pense vraiment qu'il peut avoir une valeur aux yeux de certains directeurs généraux parce qu'on parle d'un contrat d'un an pour Montembeau à un petit coût. 3,15, c'est pas si élevé pour un gardien de but, là. Surtout lorsque le terme est minime. Mais bon, ça, ce sera pour un autre dossier.
4: Est-ce que... Ben, évidemment, si on est pas capable de l'échanger pendant l'été, là, on arrive au camp... T'es pas à l'abri d'une blessure ailleurs dans la Ligue nationale. Là, tu vois que peut-être qu'une équipe pourrait paniquer et dire « OK, ben là, il y a un gardien disponible à Montréal, on va le chercher. » Ou bien, s'il se passe rien, point de vue, transaction au camp, tu peux l'exposer au balotage et peut-être qu'une équipe va décider de le prendre. C'est une possibilité.
0: Ouais, c'est effectivement une possibilité. Mais tu parlais du contrat de Dobesh pour la saison 2027-2028, première année de sa nouvelle entente. C'est Guillaume Villemaire de TVA Sports qui écrivait ça hier sur Twitter. À ce moment-là, au moment où on se parle, parce qu'évidemment, bien les choses peuvent changer, Dobesh serait le 20e gardien le mieux payé de la Ligue. Donc, c'est quand même pas si
4: élevé que ça.
0: Je suis pas en train de dire c'est une catastrophe, quelle erreur. Là n'est pas le point. Tout ce que je mentionne, c'est que je trouve ça un brin rapide dans l'évaluation du talent. Ça me fait un peu penser, dans un autre ordre d'idée, la prolongation de contrat à Alexandre Texier. Après un très bon moment, rapidement, on lui avait donné un nouveau contrat. C'est différent. On parle d'un joueur de profondeur par rapport à potentiellement ton gardien de but numéro un d'avenir. Mais le point reste un peu le même. Ça me donne l'impression qu'on aurait pu avoir un peu plus de données, un peu plus d'informations avant d'aller de l'avant avec ce contrat-là. Mais on n'est pas dans le secret des yeux. Puis peut-être que Kent Hughes, Martin Saint-Louis, les gars à l'interne ont une autre réaction de la chose.
4: Moi, je peux être certain d'une chose, c'est que Jerry Johansson, qui représente Jacob Dobesh, sûrement approché de Canadiens, avec une base de négociation sur le contrat de Dustin Wolf. Parce que oui, il y a une comparaison à faire avec Wolf. Dobesh est un petit peu plus âgé au moment de signer son contrat, mais Wolf quand même a aspiré au trophée Calder à sa saison recrue dans la Ligue nationale, a connu une excellente année comme recrue. Puis bon, il a signé un contrat de 7 ans pour 7,5 millions.
0: Ouais, puis comment ça s'est passé cette année?
4: Ben, c'est ça, Mais non, mais pour les bases de contrat, quand t'approches une équipe, ben, tu te fies un petit peu à ce qui s'est donné ailleurs. Puis comme base de comparaison, Wolf en est une. Il a été superbe à sa saison recrue. Ça a été beaucoup plus ardu au cours de la dernière année. Petit gardien, autour de 6 pieds, 165 livres. Il est pas gros, Dustin Wolf, mais c'est un gars qui a vraiment monté les échelons dans l'organisation des Flames. Il y a personne qui a donné rien de gratuit. Là. Choix de 7e ronde, puis il a mérité son contrat pic et à l'appel. Dans le col d'Auberge, ben il y a le physique de l'emploi, là. Ça, c'est sûr. Pour le Canadien, tu dis, Colin, est-ce qu'on a sous-estimé depuis longtemps le potentiel de ce gars-là? Ça se peut. Parce que, veut pas, point de vue physique, grand gardien, svelte, excellent athlète, un compétiteur, puis veut pas, on aurait pas, moi j'avais pas pensé ça au départ, mais ce qui a été le plus salutaire dans le changement d'entraîneur de gardien, ça a été pour Daubèche plus que Montembeau. Alors qu'on pensait au départ, souvenez-vous, qu'au moment où on a congédié Éric Raymond et qu'on a promu Marco Marciano, ce serait pour replacer Montembeau. Mais il l'a replacé Montembeau à courte échéance, mais c'est Daubèche après qui s'est mis à décoller puis qui est devenu le mur devant le filet dans le dernier droit de la saison puis en séries éliminatoires.
0: Ouais, puis il semblait pas mal moins all over the place puis pas mal plus droit devant son filet, pas mal plus calme, pas mal moins réactif à se promener puis à se garocher un peu partout. Là. Vraiment, oui, on a vu des différences flagrantes. Là.
4: Puis défier les tirs. Ouais, combien de fois on l'a vu sortir de plusieurs pieds de son demi-cercle pour défier les lancers, faire les arrêts. On a remarqué ça de la part de Daubèche. Alors moi, je suis extrêmement content pour lui. C'est pas un contrat de trop longue durée, mais c'est quand même un bon pari de la part de l'organisation. C'est quand même, on peut pas dire qu'on ne s'étire pas le coup, là.
0: Non.
4: Parce que la position, vous le savez, elle est volatile. Il y a des hauts et des bas dans une saison. Mais présentement, il y a un paquet d'équipes qui se cherchent des solutions devant le filet. On a-tu une régularité devant le but?
0: OK, mais tu viens de le dire, il y a un paquet d'équipes qui cherchent des solutions devant le filet. Est-ce que cette prolongation-là de contrat peut servir aussi d'atténuer les rumeurs, parce que je sais pas combien de fois que ça revient dans les discussions, le Canadien a besoin d'un deuxième joueur de centre, un des deux gardiens va être sacrifié. Daubèche ou Fowler va partir. Est-ce qu'en faisant cette prolongation de contrat-là, on enlève un peu la chaleur à Daubèche de voir régulièrement son nom circuler sur la toile en vue qu'il puisse quitter dans le but d'améliorer l'équipe?
4: Ouais, moi j'ai jamais vraiment cru à ça, là, parce que je vois pas pourquoi le Canadien ferait ça.
0: Parce que t'as une profondeur à cette position-là.
4: Oui pis non. Oui, pis non. T'en échanges un, c'est qui va gauler?
0: L'autre.
4: Ah oui. Montembeau? T'es prêt à le ramener, mettons.
0: Non, mais je te parle de Fowler ou de Bèche.
4: Ouais, mais maintenant, dans la Ligue nationale, ça te prend deux gardiens capables de faire la job. Parce que si ton deuxième fait pas le job, tu vas probablement manquer les séries. T'sais, moi, je crois de plus en plus à la tendance de tandem devant le filet, où ce que 84 parties, tu divises la tarte, pas peut-être pas à parts égales, mais plus que deux tiers, un tiers.
0: 50, comme ça a longtemps, 34,
4: c'est, comme ça a longtemps été le cas. Puis moi, je vois ça d'un bon oeil. Les deux vont se challenger. On le sait que Fowler est bourré de potentiel. Mais lui aussi, c'est tôt dans sa carrière. Il est arrivé prématurément, dans le plein de l'organisation cette année. Il a gardé pas mal plus de matchs dans la Ligue nationale que tout le monde s'attendait. Il est pas au bout de son développement. Tant mieux s'il arrive cette année puis il challenge un petit peu plus Jacob Daubèche tout au cours de l'année. Moi, je vois aucune presse là-dedans. Situation salariale énorme pour le Canadien, parce qu'on dépense à peu près pas d'argent pour les gardiens de but. Encore moins si on parvient à changer Samuel. Moi, en tout cas, présentement, il n'y a pas de presse là. J'ai bien confiance, honnêtement, avec le duo de gardiens du Canadien.
0: Je vous rappelle, on va parler à Kevin Poulin de la prolongation de contrat de Jacob Daubèche à 8h30 ce matin. Au retour, une autre prolongation de contrat qui retient l'attention, parce que celle-là, elle est très significative et ça s'en vient dans le club du matin.
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0: Alex Ovechkin sera de retour dans l'uniforme des Capitals de Washington l'année prochaine. Et quand hier on vous parlait de restructurer le contrat pour justement faire en sorte de être capable d'étaler l'impact salarial, ben on le fait exactement dans le cas d'Ovechkin. On parle d'une entente d'un an à 4,25 millions. Ça, c'est ce qui est assuré de toucher. Mais il y a aussi 4,75 millions en bonnie. C'est le jeu du match.
4: Ben ouais.
0: S'entends-tu que...
4: C'est une formalité, non?
0: Ça devrait être correct, là. Donc, au final, il va toucher 9 millions, mais il y aura 4,75 qui va pouvoir être étalé sur l'année prochaine.
4: C'est ça.
0: Donc, c'est un contrat qui est bien pensé dans le cas des Capitals de Washington. Et je suis bien content de revoir Ovechkin, honnêtement, dans l'uniforme des Caps, Tony.
4: Moi, j'ai l'impression que ces négociations-là, même si les rumeurs disaient le contraire, je pense que Darren Dreger s'est rentré le doigt dans l'œil, mais bien profondément dans ce cas-là, parce que il disait 24 heures avant que là, tout pointait vers la retraite pour Alex Ovechkin.
0: Tu vois, il a dit ça?
4: Ben oui.
0: Ah,
4: oui.
0: Ouais,
4: Overdrive, directement. Puis finalement, ben, 24 heures plus tard, on annonce le retour d'Ovechkin.
0: Hey, moi, je suis zéro surpris qu'il revienne, là, surtout avec Chris Patrick, qui s'est quand même qui est allé all-in. C'est évident qu'Ovechkin veut être là.
4: C'est ça. On se dit, regarde, on va l'entourer comme il faut. On va se donner une dernière chance de faire une run avec. Puis, ben, les problèmes de plafond l'année prochaine, qui vont augmenter encore, ben, on va être capable de régler ça assez bien. On avait beaucoup d'argent à dépenser. Et c'est ce qu'on a fait. Qu'on soit d'accord ou non avec les ententes qui ont été données à Washington, n'en demeure pas moins que c'est une équipe sur papier qui s'est beaucoup améliorée.
0: Ah, mais ça, c'est sûr.
4: C'est une équipe physiquement très imposante. Probablement l'équipe la plus lourde de la Ligue nationale. On a clairement une identité à caractère robuste. Pas simplement de jeter les gants, mais c'est une équipe qui, physiquement, va être très imposante toute l'année. Alors, la ligne de centre est grosse et pesante. Défensivement, on est gros et pesant. Et là, tu rajoutes un attaquant de puissance, à nouveau, Alex Ovechkin, qui revient, puis on sait à quel point que lui aussi peut distribuer les mises en échec.
0: Moins qu'avant, quand
4: moins
0: même.
4: Moins qu'avant, mais puis son rôle risque de diminuer un petit peu dans la formation, mais il va être encore élite sur l'avantage numérique. Donc, j'ai bien hâte de voir, puis je lui souhaite bonne chance, parce que là, vraiment, on a tenté de l'entourer en pas mal mieux qu'on l'avait fait l'année passée.
0: Ah ouais, puis honnêtement, c'est le fun. Moi, je veux dire, j'ai hâte de voir Ovechkin continuer à marquer des buts, puis jusqu'où il va se rendre. C'est quand même impressionnant ce qu'il accomplit. On parle dans les dernières années, là, si on va pas si loin que ça, là. Mettons les 5 dernières saisons, c'est 50 buts, 42 buts, 31 buts, 44 buts et 32 buts. Il est encore capable de la mettre dans le filet, là. Fait que ça, c'est intéressant. Et il y a un peu, même si c'est pas autant médiatisé que de battre le record de Gretzky de réussite en saison régulière, qu'on a entendu d'ailleurs dans l'extrait, il y a quand même cet objectif d'avoir le plus de buts, saison et série inclus. Parce qu'Ovechkin est à 1006 buts, si on inclut les séries, et Gretzky est à 1016. Fait qu'il y aura aussi cette marque-là, vraiment officiellement, personne n'aura réussi à mettre la rondelle l'autre bord de la ligne rouge plus souvent qu'Ovechkin dans sa carrière. Donc, je pense que cette motivation-là aussi qui le motive. Je serais surpris qu'il se rende à 1000 buts de saison régulière. Il est à 929 en carrière. Il en a besoin de, quand même encore, 71. C'est deux saisons de 35 buts. C'est pas impossible, là. Mais ça risque que ça va être compliqué pareil pour Ovechkin, mais un jour, est-ce que quelqu'un va s'approcher de cette marque-là? Faut se lever de bonheur pour venir chauffer les records d'Ovechkin.
4: Puck Pétia, il va de ses prédictions pour les trios des Capitals. On s'amuse avec ça, là. Mais Dylan Strome, Alex Ovechkin, Alex Tuch, Pierre-Luc Dubois avec Protas, le plus vieux, et Wilson, Jenner au centre de la troisième ligne, nouvelle acquisition pour le marché des joueurs autonomes, avec Jordan Kyrou à droite et Ryan Leonard sur ta troisième ligne. Quand même pas pire. Justin Sourdiff au centre de la quatrième ligne. Pas pire avec le jeune Protas et Anthony Beauvillier.
0: C'est du stock.
4: Pas posant. Puis défensivement, ben on n'aura pas Sandin en début de saison parce qu'il est blessé. Mais tu rajoutes Cole Hutton qui va faire partie de la formation. Vincent Desharnais s'ajoute aussi. Fervary, Liljegren, Chychrun et Roy, quand même pas piquer des verres en défense, puis devant le filet un bon tandem avec Thompson et Lindgren, une excellente équipe sur papier là. On est armé jusqu'aux dents sur quatre trios, je pense que c'est y a aucun trio reposant contre Washington.
0: Ah, ça va être vraiment du stock honnêtement pour affronter les Caps de Washington, puis ils vont être lourds. Ce sera une division métropolitaine revampée. Pendant des années, quand même, on a avancé que c'était la division un peu plus faible, un peu moins intéressante. La Pacifique, un peu, avait la même réputation. Mais je pense que l'année prochaine, il y aura une lutte à finir pour qui va remporter la tête de cette division-là. Bien que, on a dit ça, les Rangers l'année dernière, et finalement, ils ont fini dans le cap. Fait qu'évidemment, ça joue sur la
4: patinoire. Il y a des équipes qui vont décevoir là-dedans, mais je pense que dans la métropolitaine, plusieurs équipes avaient beaucoup d'argent à dépenser. Et ils en ont profité sur le marché. Ils ont ajouté des joueurs par voie de transaction encore sur le marché des joueurs autonomes. Puis, ben, ça fait une identité différente. Est-ce que tous ces pots-là vont coller en même temps quand ça va commencer? On verra. Tu sais, moi, je pense, même s'ils ne sont pas dans la métropolitaine, mais je peux utiliser les Maple Leafs comme exemple, de changer la moitié de ta formation. Moi, je suis pas un fan de ça, parce que des fois, t'as des mauvaises surprises. Des fois, ben, tu penses trouver une chimie, puis des fois, ça fonctionne pas du tout. Tu sais, cette année, on pensait que à Vegas, il y aurait un duo du tonnerre entre Mitch Marner et Jack Eichel. Ben, l'histoire a fait que ça n'a pas toujours très, très bien fonctionné entre ces deux-là. Ils ont joué sur des trios différents en série. Donc, tu sais, ça veut pas dire que des associations qu'on fait sur papier pendant la saison morte vont nécessairement se traduire pendant l'année.
0: Ouais, puis ça, on a vu ça combien de fois, le Crosby avec Kessel, Drouin avec Pacioretty. Je veux dire, on a fait des duos comme ça sur papier pendant la saison morte.
4: Ouais.
0: Puis malheureusement, c'est pas exactement toujours comme ça que ça tourne. 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
19: Ça a brassé les gars à la Coupe du Monde. Premièrement, on a commencé la journée d'Espagne qui a blanchi l'Autriche 3-0 dans un match quand même à sens unique. Là, l'Espagne qui avait la majorité de la possession du ballon. Mais le match qui nous intéressait sérieusement, c'est le Portugal contre la Croatie à Toronto. Écoutez, c'est simple, la Croatie s'est faite refuser un but lors des arrêts de jeu en toute fin de match pour créer l'égalité 2-2.
0: Alors que le Portugal avait pris les devants.
19: Alors que le Portugal avait pris les devants aussi en fin de partie. Les officiels n'étaient pas assez sûrs de savoir qui a touché le ballon pour déclarer un hors-jeu. C'était fait en sorte que finalement c'est le Portugal qui est parti avec la victoire. Marque finale 2-1 pour la troupe à Cristiano Ronaldo qui lui a marqué son premier but dans un match éliminatoire de la Coupe du Monde lors d'un penalty. Il s'agissait aussi du dernier match probablement de Luka Modric là, en compétition internationale. Et finalement, ben, la Suisse a blanchi l'Algérie pour terminer la journée à la Coupe du Monde. À Wimbledon, Gabriel Diallo, lui, a été éliminé du tournoi. Il a perdu en 5 manches de 6-7, 6-4, 6-7, 7-6 et 2-6 face à l'Italien Lorenzo Sonego. Et dans la NBA, les Raptors, eux, ont prolongé leur entraîneur Darko Rajakovic pour plusieurs années. Il a amené l'équipe quand même à une participation surprise aux séries cette année. Fiche de 46-36 pour les Raptors. Et d'ailleurs, l'équipe a annoncé hier que Kyle Lowry allait officiellement se retirer en tant que Raptor, lui qui a pris sa retraite il y a de ça 2 ans. Donc ouais. Voilà.
0: Ah, content pour Lowry. Il a eu une très belle carrière. Puis ça aurait été un des grands là, à porter l'uniforme des Raptors de Toronto. Raptors qui, d'ailleurs, je voyais hier, qui sont maintenant des favoris pour être capables d'aller chercher du monde via l'autonomie et évidemment pour être prétendant au titre avec l'acquisition de Kawhi Leonard un peu plus tôt cette semaine. Bien hâte de voir comment tout ça va tourner. Puis tu parlais de Wimbledon, à ne pas manquer plus tard aujourd'hui aussi. Félix Auger-Aliassime est en action contre, je pense que c'est Michael Zhang, l'Américain. Donc, on pourra surveiller ça pour vous. Probablement plus dans le tailgate parce que le match devrait être sous les coups de 11h20, mais le tennis, c'est à prendre et à laisser. Là. On est très dépendant des matchs avant nous, de la disponibilité du terrain. Fait que ça,
4: bon, les heures, là, dans un majeur comme ça, là, c'est vraiment...
0: Avec des 5-7, là.
4: Oui, oui.
0: C'est à prendre avec des pincettes,
4: c'est
0: mettons.
4: Ça,
0: là.
4: C'est ça.
0: Alors, mais quand même, Félix qui sera en action aujourd'hui, on lui souhaite là, d'être en mesure de battre l'Américain pour poursuivre son aventure du côté de Wimbledon. On va aller à la pause de l'autre côté. Dobesch a parlé, évidemment, de sa prolongation de contrat. Plusieurs clips intéressantes qui en sont sortis. On vous fait entendre le gardien de but numéro 1 du tricolore après la pause.
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0: On en parlait hier pour Ivan Demidov, qui avait copié un peu ce qu'avait vécu Lane Hudson. Il n'aura pas à se soucier de son contrat tout au long de l'été. Ben, ce sera la même chose pour Tony. Ce sera la même chose, Tony, pour Jakub Dobesch, qui, lui, a prolongé 3 ans à 5,3 millions hier avec le tricolore.
4: Exactement. Donc, ça l'amène dans la même fenêtre que le noyau du Canadien. Hein, parce que maintenant, je pense qu'il faut rajouter Jakub Dobesch dans ce noyau-là. On parlait du groupe des 8, mais là, c'est un groupe de 9 avec Jakub Dobesch qui s'ajoute. Un contrat qui sera valide jusqu'à la fin de la saison 2030. Exactement la même période que le capitaine Nick Suzuki. Donc, une dernière saison en bas de 1 million. Il fallait écouler la dernière année de son entente à 969 000. Et à partir de la saison prochaine, ben là, on aura un contrat de plus de 5 millions annuellement. Donc, dans le cas de Jakub Dobesch, on se doutait que le Canadien avait un intérêt à l'idée de le prolonger et ça s'est rapidement réglé un 2 juillet. Donc rapidement après avoir réglé le cas Ivan Demidov, il y a eu des discussions de la part de Kent Hughes avec l'agent de Dobesch, Jerry Johansson, et on en est venu à un consensus, un contrat de 3 saisons supplémentaires. Dans le cas de Jakub Dobesch, qu'on peut aller entendre, bien heureux de partir à l'entraînement et d'avoir la tête en paix en se sachant sous contrat pour plusieurs années.
28: I just want to feel comfortable and
1: just focus on hockey. So I feel like it was really important this summer to kind of get it done with. And now for four more years, I can just simply focus to get better and play at my best.
0: C'était une intention pour moi. Je voulais me sentir bien. Je voulais me sentir confortable et pas avoir à me tracasser avec ça tout l'été. Ben alors maintenant, c'est confirmé. J'ai une entente en poche valide pour les quatre prochaines saisons. Puis ça, honnêtement, je peux le comprendre. Puis surtout pour un gardien de but, t'es constamment en train de te dire « Hé, là, je vais-tu perdre mon poste? » Surtout quand il y a un jeune qui pousse. Alors ça, c'est une bonne nouvelle pour Debèche. Ça peut lui permettre de se concentrer sur son entraînement, sur ses performances et devenir un meilleur gardien. Toute sa vie, Tony, Debèche espérait ça. Parce que c'est pas un premier choix au total. Il a pas été vu comme the next big thing dans l'uniforme du Canadien à son repêchage. J'y étais jamais dans les conversations du successeur de Price. Ben aujourd'hui, c'est un peu le cas quand même. Il s'est assuré ce contrat-là, puis on doit le considérer comme un gardien numéro un à travers la Ligue nationale de hockey, jusqu'à preuve du contraire.
4: Exactement, puis c'est quand même tout un parcours pour Jakub Dobesch, parce que plus jeune, là, aux alentours de 14-15 ans, il a pris le pari de quitter pour les États-Unis parce que en Tchéquie, il n'y avait pas de place pour un gardien comme lui. Mm-hmm. On lui préférait plusieurs gardiens de son âge dans les niveaux élites. Alors, Dobesch croyait en son potentiel, ses parents aussi, et ils lui ont trouvé un endroit prêt à le développer dans la région de Saint-Louis, qu'il a adopté par la suite. Il habite là maintenant à temps plein avec sa famille. C'est de là d'ailleurs qu'il a parlé via Zoom aux membres des médias hier en direct de Saint-Louis. Donc, il a fait ce pari-là tôt dans sa vie. Il a joué quand même dans des ligues de développement plutôt obscures avant d'émerger puis de se retrouver à Ohio State. Et c'est là que ça a décollé pour lui à Ohio State. Le Canadien l'a repêché. Il est devenu un homme de confiance dans son université. Et après, ben rapidement quand même dans la Ligue américaine, ça n'a pas été tellement long qu'il a connu une fin de saison superbe avec le Rocket de Laval. Il a conduit l'équipe jusqu'en séries éliminatoires. On va parler d'ailleurs de ses premiers contacts avec le Rocket plus tard avec Kevin Poulin, qui l'a connu à son arrivée avec le Rocket de Laval, juste à sa sortie là, des rangs universitaires. Donc, des buts pour Dobesch, fait longtemps qu'il a ça en tête. Moi, je veux devenir un gardien de but. Qu'est-ce que je fais? Prochaine étape, je m'en vais aux États-Unis. Je veux me développer. Je veux progresser. Et là, aujourd'hui, ben, il est multimillionnaire. Alors, c'est tout un parcours. On est très loin d'un parcours comme Carey Price, identifié comme un espoir de premier plan tôt dans sa vie, repêché très rapidement dans une première ronde. Dans le cas de Dobesch, c'est pas ça du tout. Mais encore, on a un autre exemple ici des eaux d'un gardien de but qui repêchait plus tardivement à développement plus tardif, qui finalement devient gardien numéro un. C'est pour ça que il y a une tendance dans la Ligue depuis plusieurs années. Faut faire attention avant de repêcher un gardien très tôt dans un repêchage, parce que tu peux en trouver un beau dibon peut-être meilleur qu'un choix de premier tour plus loin dans le repêchage.
0: Exactement.
4: Et Dobesch s'ajoute à une longue lignée. On peut l'entendre justement sur les buts fixés et à quel point il convoitait ça depuis longtemps de signer un contrat à long terme à Montréal.
1: Yeah, it's really cool. I mean, I wouldn't probably imagine everything happen like it happened, but I'm really confident in myself, so I have a big goals in my life and especially in career. So every game or every practice I have, I try to do my best to, you know, get these moments in my life, make it to the playoffs or sign a big contract. So I feel like it was definitely some luck to it. I'm definitely very fortunate, but I feel like at the end of the day, I was working pretty hard to earn this.
0: Jakub Dobesch qui mentionne, c'est fou comment les événements tout au long de ma vie se sont déroulés. J'ai confiance en moi, je me suis établi des objectifs et je veux les atteindre et tranquillement, je suis en train de les cocher.
4: Ouais.
0: Être là pour les séries éliminatoires et performer, décrocher un contrat quand même intéressant. Je suis très reconnaissant, j'ai mis les efforts, mais je suis reconnaissant quand même d'y être parvenu. Puis il l'a pas volé, là, tu sais, autant tantôt on en discutait pis on se disait... Il me semble que c'est un peu rapide, puis je pense qu'on a le droit, puis vous avez le droit. D'ailleurs, il y a un sondage qui est décollé sur YouTube. J'ai hâte de voir comment ça va évoluer tantôt. J'ai hâte de voir comment est-ce que les gens perçoivent ce contrat-là. Mais une chose est sûre, il était troisième gardien. C'est par ses performances qu'il a réussi à rassurer Martin Saint-Louis à se décrocher le poste. On lui a pas donné par défaut parce que et Montembeau et Fowler se sont blessés en même temps, puis on n'avait pas le choix d'y aller avec lui. Il a été placé sur la tablette. Et quand on lui a donné l'opportunité de garder les buts, il a fait le travail, si bien qu'il est devenu l'homme de confiance de l'organisation. C'est ça la réalité.
4: Non, ça a été toute une saison. Je pense que son cheminement mental a été primordial cette année. T'sais, il a vécu de l'adversité, il s'est relevé de ça, et il est devenu un mur en fin de saison. C'est comme ça que ça s'est produit. Souvenez-vous, t'as raison de le dire, pendant un bref moment, il était sur une tablette, il ne jouait plus, puis on considérait l'envoyer avec le Rocket de Laval. On aurait pu le rétrograder à Laval sans problème, il n'avait pas passé au ballottage à ce moment-là. C'est devenu une possibilité, on en a parlé, et finalement, ben, il s'est retrouvé devant le filet un petit peu plus souvent, puis ses performances ont forcé la main de l'organisation. Mais à un certain moment, on sentait que l'équipe était sur le point de donner les rênes à Jacob Fowler.
0: Gars, j'ai pu m'y dire, là, entre le 2 février et le 2 mars, il y a eu un départ.
4: Exact.
0: T'sais, je veux dire, je comprends qu'il y a les Jeux olympiques à travers ça, mais quand même, il était vraiment sur la tablette. Là. Entre le 1er janvier et le 20 janvier, il y a eu un départ. Il y a vraiment eu des moments où est-ce que Dobesch était laissé de côté, alors qu'en début de saison, je vous le rappelle, il a enchaîné des départs 16 octobre, 20 octobre, 22 octobre, 25 octobre, 28 octobre, victoire, victoire, victoire, victoire, victoire. Il gagnait tout le temps, mais là, il fallait relancer Montembeau. Ouais. Alors, qui écope? Ben, le jeune qui essaie de se faire une place. Puis après ça, il y a eu des moments où est-ce que un journaliste lui avait dit en pleine face, t'attends ça de faire redescendre à Laval. Il était comme, mais là, je viens de gagner un match. Pourquoi je m'en irais à Laval? Je gagne tout le temps. Pourquoi je serais rétrogradé?
4: Nomme les équipes, là, vite, ben, là, tes voix, là, devant toi, là, les équipes qui a battu cette année d'Auberge. C'est pas gênant, là. Même si les stats c'était pas extraordinaire un bout de temps, ils battaient de bonnes équipes.
0: Ben, ici, il a battu Buffalo, il a battu Utah. Il a battu Edmonton, il a battu Caroline, il a battu Vegas, Minnesota, Colorado, encore Buffalo. Dans les bons clubs, il a battu les Kings qui ont fait les séries. Il est allé battre les Bruins, les Hurricanes encore, encore les Hurricanes, le Lightning, les Panthers et le Lightning pour terminer.
4: Ben regarde, j'en ai à peu près quoi? 12 sur les doigts de mes deux mains des équipes de séries qu'il a battu en cours de saison.
0: Ouais.
4: C'est quand même assez incroyable, là. Puis par la suite, évidemment, c'est 19 départs en séries éliminatoires.
0: Exact. Puis on s'entend, si ce n'est pas de Dobesch, si le Canadien gagne ce fameux match numéro 7-là contre le Lightning, on a été complètement déclassés. Là. Déclassés, là. Ça serait probablement là.
4: Oui.
0: Si c'est pas de notre gardien.
4: Ah,
0: de but.
4: Puis match numéro 7 contre Buffalo.
0: Aussi. Ça en est un autre.
4: Non, non.
0: On est quelques-uns quand même.
4: Non, écoute, c'est incroyable. C'est vraiment extraordinaire. Je suis content pour lui. C'est une bonne personne aussi. Tu sais, Dobesch, là, c'est un gars qui est deux pieds sur terre. C'est un gars qui est très honnête. C'est un straight shooter.
0: Ouais.
4: Moi, j'aime ça. C'est tout un combattant. Un bagarreur devant le filet. Moi, j'aime ça. Un gars qui a de la personnalité. Ça fait du bien.
0: Ça fait longtemps.
4: Ça fait longtemps. Maintenant, ça, c'est une interrogation. Bon, on l'a vu, là, à un moment donné, là, cette année. Whoop, là, on trouvait, là, chez le Canadien, qu'il avait la langue bien pendue au fil de la saison, puis on a limité ses disponibilités médiatiques.
0: C'est le Canadien qui l'a limité ou c'est Dobesch qui s'est dit, me semble que ça me déconcentre souvent quand je parle aux médias.
4: Ben, ce qu'on me dit, c'est que c'est venu beaucoup de Dobesch. Elle dit, hey, je m'excuse, j'aurais pas dû dire ça. T'sais? Puis là, à partir de ce moment-là, ben, on a établi un plan avec lui de limiter ses disponibilités médiatiques. Pendant un bout de temps, il ne parlait plus aux médias. Et c'est revenu par la suite, puis en séries éliminatoires, on lui parlait presque quotidiennement à Jacob Dobesch. Donc, il n'y a pas eu de problème. Moi, je pense qu'il y a beaucoup, il a pris beaucoup de maturité au cours de la saison dans sa façon d'aborder les matchs, de son nouveau rôle avec l'équipe aussi, un rôle qu'il ne connaissait pas. Il s'est rendu compte à un moment donné, ben là, c'est moi qui ai rendu avec la pole, là. C'est probablement qu'il n'a jamais rencontré l'entraîneur, dit, OK, on te donne le net, là. C'est pas comme ça que ça s'est fait, là.
0: Non, ben, je pense pas, non.
4: À un moment donné, il s'est rendu compte, là, c'est moi, là. I'm the guy, là. C'est moi, c'est à mon tour. Alors ça vient avec une responsabilité. Il faut que tu sois prudent. Mais c'est un gars intelligent, là. T'sais, moi, je pense que ça va très bien aller. Moi, c'est tout ce que je souhaite. C'est qu'il ne perde pas cette flamme-là. Ça me surprendrait que ça arrive, mais faut pas qu'il perde la flamme. Parce que ça le rend unique en son genre. Les gars vont vouloir aller sur le champ de bataille pour Jacob Dobesch. T'sais, c'est battu comme un diable dans l'eau bénite pendant les séries. Mais les gars, ils ont donné tout ce qu'ils pouvaient aussi devant lui. Alors moi, je suis vraiment, vraiment emballé par ça, par le type de gardien qu'il est, par le cheminement qu'il a eu pour se rendre où ce qui est rendu aujourd'hui.
0: Ouais. Mais en contrepartie, tu le dis, les gars se battaient pour lui. Lui, il se battait pour les gars aussi.
4: C'est
0: parce
4: sûr.
0: Il fait partie du groupe, puis on en parle abondamment, parce que je pense que c'est une réalité qui est frappante pour tout le monde. ce groupe-là s'aime.
4: Ouais.
0: Puis je suis convaincu que Gudobèche, quand il l'a vu la veille, la prolongation de contrat à Demidov, il était content pour lui. Tout le monde doit vraiment être en harmonie présentement chez le Canadien de Montréal.
4: Parce que oui, puis c'est parmi les points que soulevé Daubèche hier dans son point de presse. Souvenez-vous, après l'élimination du Canadien, je pense qu'on a vu Daubèche dans des soirées mondaines à peu près pendant 14 jours de temps. Tu sais, il était un petit peu partout, là. On voyait Daubèche en ville. Je pense qu'il a pris plaisir à ça. Quand la pression descend d'une coche, que là, on est éliminé officiellement, ben là, je pense qu'on peut se la couler douce. C'est important de faire le vide. On a tous hâte de tomber en vacances. Un joueur d'hockey, c'est la même chose. Puis bon, on les a vus, les gars du Canadien se promener un petit peu partout en ville avant de partir un bord puis de l'autre. Ça a été son cas à Jakub Daubèche. Il est bien content de faire partie de ce groupe-là et de se voir dans le noyau du Canadien pour plusieurs années.
1: End of the day, I feel like everyone wants to win, which is really important to get the deals done and kept the guys together. I feel like everything was pretty smooth with all of us, so I'm just excited that everyone is on the same page and we want to do what's best for us and we think as a group. And yeah, I'm excited. I feel like we have a lot of potential to in the next couple of years get something exciting done. I'm really proud of the guys too, you know, everyone staying here and keeping the same team together.
0: Daubèche qui mentionne ici, tout le monde veut gagner. Puis c'est pour ça que c'est le fun qu'on est capable de conserver notre noyau ensemble. Et en plus, toutes les négociations semblent se faire comme sur des roulettes. On semble pas avoir d'anicroche. On semble pas avoir de back and forth comme on peut voir un peu partout à travers la Ligue nationale de hockey avec tout le monde. L'exemple, je pense, de Jason Robertson qui vient en tête de liste ou même Anders Lee qu'on voyait avec les Islanders. T'sais, on n'a pas l'impression que c'est si compliqué que ça présentement.
4: Je pense qu'on aurait aimé régler le cas Hudson avant le début de la saison passée, par contre, là.
0: Oui, c'est un bon point.
4: Tu sais, Hudson,
0: ça aurait été
4: convaincu, on le saura jamais, là. Mais
0: non,
4: c'est
0: ben
4: Hudson
0: qui a pris. On le sait un peu quand même.
4: C'est Hudson qui a dit, non, moi je chigne. C'est ça, ça va être assez, là. Mais l'agent demandait plus que ça, c'est garanti. Sinon, on n'aurait jamais commencé la saison en négociant. T'essaies de limiter ça le plus possible.
0: Mais moi, ce qui me fait rire là-dedans, c'est quand on dit, c'est smooth pis ça se passe bien. C'est une évidence qu'il y a négociation serrée. Faites juste regarder les contrats du Canadien de Montréal.
4: Ah ouais, on y va des virgules, là.
0: Il y a à peu près pas de contrat flat.
4: Non.
0: C'est tout le temps... Regardez, là, Caulfield, 7,85. Slafkovský, 7,6. Alex Newhook, c'était 2,9. Après ça, Kirby Dach, c'était 3,4 avec des virgules. Lane Hudson, c'est 8,85. Tu sais, c'est toujours dans les... OK, ben... Moi, je vais t'enlever 100 000, m'a donné 50 000 de plus. Tu sais, on est vraiment pour aller tirer le maximum. Mais c'est plate, mais c'est ça. Un des seuls qui a signé vraiment un contrat rond, c'est Madison, 6 millions. Bon, ben lui, d'après moi, il n'y a pas eu d'ostinage. Lui, ça s'est bien passé. C'est mon impression externe.
4: Ah, peut-être.
0: C'est comme ça que je le lis.
4: Ça me fait penser à ma grand-mère qui me disait tout le temps, c'est avec des scènes qu'on fait des piastres.
0: Ben, c'est vrai. C'est avec des scènes qu'on rentre en dessous du plafond.
4: Et voilà. C'est exactement la façon de voir les choses pour le Canadien. C'est en faisant des économies qui ont l'air d'être des économies de bout de chandelle, mais au bout de la ligne, quand t'as 22 joueurs à mettre sous contrat, ben, si tu fais ça partout, ça va te donner des capitaux à dépenser.
0: Mais faut pas que tu gosses le monde non plus.
4: Non.
0: Il faut pas que ça devienne un irritant. Je fais un parallèle avec le baseball parce que le bloc s'en vient dans les prochaines minutes, mais on avait traîné Vlad Guerrero en arbitrage pour une coupe de 100 000. Tu sais, à un moment donné, là, on peut-tu juste en arriver à un compromis où est-ce que le joueur se sent pas énervé non plus de la situation puis est heureux à travers ça.
4: Donc, déjà, en guise de conclusion de bloc, important de préciser que le Canadien a Nick Suzuki, Cole Caulfield, Juraj Slafkovský, Ivan Demidov, Noah Dobson, Lane Hudson, Mike Matheson, Caden Goulet et maintenant Jakub Daubèche comme neuvième joueur du noyau, minimum fin de saison 2030 et une échelle salariale à 67 millions pour neuf joueurs. Et là-dedans, t'as quatre attaquants, t'as trois défenseurs, puis t'as ton gardien numéro un.
0: Là, tu m'as nommé huit joueurs. Il t'en manque un.
4: Ouais,
0: parce que c'est rendu neuf avec Daubèche.
4: Ah ben, il m'en manque un, j'ai sauté par-dessus.
0: C'est quatre défenseurs. C'est Dobson, Hudson, Madison,
4: Goulet. Quatre défenseurs, c'est ça.
0: Quatre attaquants, quatre défenseurs, un gardien.
4: Exact. Mais je les avais tous nommés, mais bon, c'est ça, c'est 4-4-1.
0: Exact.
4: Mais...
0: Faites le tour pour le fun. Faites le tour de la ligue et regardez les neuf joueurs les plus importants d'une équipe, puis regardez si ça arrive en bas de 70 millions. Impossible. Le Canadien est vraiment, à moins d'avoir une équipe en reconstruction, puis que ce sont pas des joueurs vraiment de haut talent, là. C'est impossible.
4: Moi, je vous le dis, là, je sais pas c'est qui, mais il va y avoir un joueur dans un horizon de 2 à 3 ans qui, à cause de cette situation salariale et le fait que le Canadien est une excellente équipe bien bâtie, qui va se dire c'est à Montréal que je vais signer. Je sais pas c'est qui. Il va en avoir un à un moment donné qui va devenir disponible.
0: Un top, là.
4: Et le Canadien va le signer. Ça va arriver parce que la structure salariale est tellement bien montée. Avec l'augmentation du plafond salarial, l'équipe qui est un groupe uni, si on continue de performer de la sorte l'année prochaine, la destination Montréal va être encore
0: va-t-on
4: plus attrayante.
0: Va-t-on voir dans un avenir rapproché un cas à la Dylan Larkin, où est-ce qu'un joueur va avoir une équipe avec seulement 2-3 formations où est-ce qu'il est intéressé et que ça va être, moi je veux jouer à Vegas, je veux jouer à Tampa ou je veux jouer à Montréal. Est-ce que ça va arriver ça? Qu'on va être non seulement une destination parce que les joueurs ne mettent plus leur clause de non-échange pour ne pas venir jouer ici avec seulement 2-3 formations où est-ce qu'il est intéressé et que ça va être, moi je veux jouer à Vegas, je veux jouer à Tampa ou je veux jouer à Montréal. Est-ce que ça va arriver ça? Qu'on va être non seulement une destination parce que les joueurs ne mettent plus leur clause de non-échange pour ne pas venir jouer ici, mais qu'on va forcer la main à une organisation, un peu comme le fait Dobbs

0: Ça va être très bon. Voilà la pause.
1: L'un qui, je pense, va convoiter peut-être ça.
0: Pas le 97.
1: Je vais pas, nommer personne. Je veux pas m'avancer pour nommer son nom. Tu sais, c'est comme inaccessible, mais d'après moi, ça l'est pas si inaccessible que ça.
0: On est dans le premier tiers, assurément, pour Connor McDavid.
1: En tout cas, si on fait patate encore avec les Oilers cette année, tout est possible. Pas là, là. Dans un an.
0: Dans un an, ça serait via transaction.
1: Ah ouais.
0: Il y aura sacrifice à faire des joueurs importants. On s'entend.
1: Avec à la clé une prolongation de contrat à long terme.
0: On s'entend.
1: À partir de ce moment-là, si tu peux signer le 97 pour 7-8 ans,
0: T'imagines-tu regarder McDavid à tous les jours? T'sais, on peut pas le voir tout le temps. On se couche trop tôt pour regarder les games des Oilers.
1: Non, non, mais écoute, c'est un jeu vidéo ambulant, là, Connor McDavid.
0: Ça, c'est... Ah, je veux même pas y penser.
1: Non, non, mais... je voulais pas nommer son nom. T'arrives, tu me le nommes.
0: Mais non, mais c'est évident que c'était ça que tu t'en allais. Là, comprends. Tout le monde avait compris. On va aller à la pause. De l'autre côté, ce sera le Dugout dans à peu près 15 minutes. On va parler avec Mickaël Alancette dans le club du matin jusqu'à 10h.
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8: Dans le dugout.
0: Ouais, un peu de nouvelles de baseball. Vous vous souvenez, on en a parlé lors de la journée fériée du 1er juillet. Cette altercation-là entre Contreras, qui est vraiment rendu notre joueur préféré du Tignan, on en parle quasiment à toutes les semaines, et à Cavalier, qui en sont venus à se crier des mots, à se lancer des casques, les bancs se sont vidés. Finalement, les suspensions sont tombées, Hugo, 7 matchs pour les deux joueurs.
9: Ouais, exactement. On résume la situation. Encore Kate Cavalier qui avait retiré Wilson Contreras dans la série Nationals Red Sox. Kate Cavalier avait pas dit quelque chose de très, très gros. Il avait dit « sit down ».
1: Non, juste mais tu dis pas down. Ça pareil. Là.
9: C'est
1: ça. M'excuse, là, tu c'est dis pas
9: arrogant.
1: Ça.
9: C'est ouais. Arrogant, effectivement.
0: Mais on a déjà entendu pire
1: ouais,
0: pareil.
1: Non, mais je comprends, ouais. Mais tu sais, oui, là, mais « sit down, boy », là.
0: Ouais.
1: Tu sais, là.
9: Ouais, je sais.
0: En le regardant dans les yeux.
9: En le regardant dans les yeux.
1: Non, mais c'est parce que ouais. La veille, il faut remettre les choses dans son contexte. Il a frappé un circuit contre Contreras, puis il l'a célébré de façon imposante.

0: bad flip, quasiment garoché le bâton dans la dixième rangée des gradins. Mais il y avait une raison en arrière de ça. C'était le Venezuela, le tremblement de terre. On en a parlé.
1: Mais tu te mets à la place des joueurs des Nats.
0: Eux autres, ils s'en balancent.
1: Ils s'en sacent.
0: Ils s'en sacent. Eux autres, ils veulent pas se faire humilier. Alors, ils arrivent, puis là, ben, payback.
2: Exact.
0: Payback, c'est pour Cavalli, c'était de le retirer pour lui, puis il a pris fierté à le retirer. Et ça lui a échappé en lui disant sit down, boy. Et contrairement, mais c'est un gars qui. C'est un allumette, pour oublier ça, c'est il explose.
1: Mais il y a une couple d'années, la revanche d'un circuit célébré comme ça, ça aurait été une rapide d'un côte.
0: Exact.
1: Là,
0: exact.
1: C'est un retrait. Moi, honnêtement, je trouve pas ça si pire que ça. Là.
3: C'est pas si pire que ça, mais visiblement, c'était assez pour que Contreras explose.
1: Ouais, puis là, c'était le... Ils sautent des airs, là, son casque.
3: Mais ils se sont parlé pas mal, les gars, là, en plus.
0: Cavalli s'est excusé.
1: Puis ça avait l'air sincère.
0: Ça avait l'air sincère. Il regrettait... paraît-il que c'est pas la première fois qu'il se laisse échapper une phrase comme ça, mais là, dans le contexte avec Contreras, ça a passé difficilement. De ce que je comprends, puis ça, c'est comme une mesure, là, ils vont en appel de la sanction.
3: Ouais, exact.
1: Ils vont attendre quand ça va faire leur affaire. Mais en même temps, 7 matchs. C'est sûr que c'est pas un partant, là, mais quand même.
0: Mais quand même, moi, je pense que Contreras fait bien d'en appeler pour son club parce que là, les Red Sox jouent mieux.
3: Ouais.
0: Et ils veulent bien finir avant la pause du match des étoiles. Il reste à peu près ça, le 7 matchs à jouer.
3: Exactement.
0: Avant la pause du match des étoiles. Donc, point de vue, équipe, je pense que c'est bien parce que en plus, Boston a un calendrier favorable au moment où tu tombes en vacances. Donc, tu peux te replacer dans le portrait des séries ou très près de l'être si tu connais une bonne séquence avant la pause.
1: Un qui était bouillant sur le monticule, c'était Joe Kelly. Lui, il était drôle.
3: On se souvient de la confrontation avec Carlos Correa dans les années de COVID. Où il avait...
1: C'est celui qui avait fait de la moue, là.
3: Ouais, il avait fait la petite baboune.
0: Avec les Yankees. Qui avait... Il n'avait biné un à un moment donné.
1: Lui, il était vraiment tannant.
3: Avec les White Sox aussi, il l'avait fait.
1: Il était gros comme un clou, là, mais...
0: Bonne rapide à 98 000 $.
3: Excellente rapide à Joe Kelly.
1: Sinon, il y a Julio Rodriguez qui est rendu sur le protocole des commotions cérébrales.
3: Ouais, donc je sais pas si vous avez vu ça hier, les gars, match Mariners Angels. Julio Rodriguez est au premier but. Il court en direction du deuxième but sur un roulant qui a été frappé au joueur le premier but des Angels. Le relais l'a frappé, il voulait entamer un double jeu, l'a frappé en arrière de la tête. Et Rodriguez sur le jeu a continué. Il est allé jusqu'au troisième but, mais en troisième manche a quitté. S'est fait remplacer par Victor Robles. Mais vous savez, des fois, les gars, au baseball, le timing, ça peut être un peu particulier. Deux manches plus tard, Victor Robles se fait frapper à la main. Durant une présence au bâton, quitte le match lui aussi. Donc là, les Mariners se retrouvaient sans leur premier chansonnier, leur deuxième chansonnier. Donc, une chance, ils sont allés chercher Luke Raley des Rays, parce que c'est lui qui a terminé la rencontre. Et pour l'instant, on ne sait pas si Rodriguez va encore jouer. Les Blue Jays vont commencer une série contre les Mariners de Super. Et Rodriguez n'est pas sûr encore pour le match d'aujourd'hui.
1: Les Rays, là, tu parles d'eux autres, là, c'est impressionnant. Année après année... Ils surprennent tout le monde encore cette année. Ça va être les Yankees, ça va être les Blue Jays, peut-être que les Red Sox vont être dans le coup, les Orioles. Les Rays, là, c'est une huitième victoire de suite. Trône au sommet de la division. Une fiche de 51-33, 607 de pourcentage de victoire.
0: Très impressionnant.
3: Ah, c'est incroyable. Premier dans la Ligue américaine, troisième dans la Ligue en entier. On se fait surprendre, on dirait, à chaque année par le réseau de développement des Rays.
1: Le réseau de développement, mais aussi McClanahan qui revient de tellement loin et qui est encore dominant.
3: Il y a deux ans d'absence chez McClanahan. C'est incroyable. Drew Rasmussen qui est excellent aussi cette année.
1: C'est vrai que Rasmussen, il est bon.
3: Et les vétérans aident.
0: Et ce sont un petit peu, puis avec plus de succès là, quand même, mais les Expos avaient ça aussi. Ils développaient beaucoup. C'est une des raisons pourquoi on subsistait dans le marché de Montréal. C'est qu'on amenait des lanceurs. Il y a des gars qui sortaient de nulle part à chaque année pour avoir un club relativement compétitif. Mais les Rays, c'est une coche de plus au niveau du développement. À chaque année, on amène des joueurs. Puis on n'est jamais capable de les garder, malheureusement.
3: Ouais, c'est
0: mais ils sont quand même compétitifs à tous les ans pareil.
1: Ouais, puis ils ont un des meilleurs releveurs aussi en Baker.
3: Ouais, exact.
1: Statistiquement parlant, là, c'est un des plus solides pour fermer le match. Niaiseux, mais combien de victoires ont échappé aux Blue Jays cette année parce que tu débarques en 8e avec deux retraits ou en 9e, puis là, ben pouf, t'échappes le match, puis là, ben, c'est une défaite de plus. Si les Rays sont capables de fermer la porte régulièrement, ben.
3: Ben oui, ils ont pris des décisions. Ils ont décidé de se débarrasser de Pete Fairbanks l'an passé, puis ça a marché. Le Baker, il fait le travail, puis c'est pas juste ça, tu sais, Junior Caminero aussi, qui est excellent.
0: Toute une saison.
3: Écoute, lui, il va probablement participé au concours de coups de circuit. Puis ça veut dire, il a fait une séquence de 6 matchs en ligne avec un coup de circuit. Il a vraiment un impact. Au troisième but, il joue très bien. Chandler Simpson, qui est capable de créer des coups sûrs. Cette année, il est tellement rapide, ce gars-là. Si moindrement, il frappe la balle très profondément dans l'avant-champ, mais c'est quasiment sûr à 95% qu'il sera au premier but.
1: Je reviens à Caminero un instant, parce que moi, je pensais qu'il était avantagé par le petit stade. On se souvient, là, l'ouragan à Tampa Bay, puis là, on avait déménagé, puis 45 circuits l'année passée. Je me disais, va-t-il répéter ça? T'sais, va-t-il être capable? Et Colin, il est rendu à 24, là.
3: Ouais, ça va bien.
1: Ça va très bien. Là. C'était pas un feu de paille. Les Blue Jays en action ce soir.
3: Ouais, exact. Donc, comme j'ai dit un peu plus tôt, ils affrontent les Mariners à Seattle. C'est Dylan Cease qui va être sur la butte pour les Blue Jays. Luis Castillo, lui, pour les Mariners. Les Mariners sont encore ambivalents sur leur technique de piggyback. Ça veut dire d'être capable de mettre deux lanceurs partants, un à la suite de l'autre, durant un match, parce que la profondeur de notre enclos, ça fait pas notre affaire présentement. Puis les Mariners ont des lanceurs de qualité. Ils ont vraiment
0: mais
3: des lanceurs.
0: Ils ont 6 ou 7 partants capables de lancer régulièrement.
1: Ah, mais
0: des vrais partants.
1: On étire la sauce pour on en trouve 7. Non, des solides partants.
3: Exactement.
1: Là.
3: Donc, ça se peut qu'on voit ça. Si vous suivez les Blue Jays dans cette prochaine série-là, ça se peut que vous allez voir ça. C'est intéressant, mais ça marche pour eux autres. Qui devraient là, reprendre du poids de la bête parce que ça, la division est encore prenable. Là, l'Ouest de l'Américaine, ça va vraiment pas bien. Les équipes n'ont pas des bonnes fiches. Donc, les Mariners qui tardent un peu comme les Blue Jays à connaître une très bonne saison.
1: On s'en va sur la route du côté des Jays. C'est à 22h10 ce match-là contre les Mariners. Okay, on va aller à la pause de l'autre côté. C'est Mickaël Lalancette. Il va probablement nous glisser un mot au moins sur Dobesh ou Ovechkin. Puis probablement plein d'autres sujets qu'on va toucher avec Mick. Manquez pas ça, ça s'en vient dans le club du match.
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1: On est en... 1, 2. J'ai pas de son? OK, ouais, je m'entends pas. M'entendez-vous? OK, c'est mes écouteurs qui étaient débranchés. Ouais. On est là.
0: Mène-les pas tes vrais bons écouteurs.
1: Ben, j'ai oublié, je te dis. Ça arrive. Ça arrive de les oublier. 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On a retrouvé Mick Lalancette. Salut, Mick.
0: Salut, mon Mick.
13: Salut, les gars.
1: Comment ça va?
13: Ça va bien, vous autres?
1: Oui, ouais. Ça va super bien. Hey, le Canadien hier est allé d'une prolongation de contrat après Demidov. C'est Dobesch qui a maintenant eu une sécurité d'emploi pour 3 années supplémentaires. Qu'est-ce que tu as pensé de l'entente, Mick?
13: Ben, d'un côté, c'est audacieux parce que l'échantillon est très court. Dobesch nous a tellement démontré des belles choses en deuxième portion de la saison, particulièrement en séries éliminatoires. S'il n'est pas là, ça se passe probablement différemment pour le Canadien, mais il a été vraiment très bon. Puis, écoutez, on est dans un sport puis dans une ligue où est-ce que tu gagnes pas si t'as pas des gardiens qui font la job. Et le Canadien l'a vécu dans les dernières années, l'après Price, on se demandait comment qu'on allait redéfinir la suite. Puis lui, ben, il est arrivé un petit peu de nulle part. Je vous entendais parler un petit peu tantôt en disant on dirait qu'il est négligé à tout moment. Puis pour le Canadien, tu t'assures de le mettre classé là, dans tes joueurs du noyau et à un salaire qui est vraiment, vraiment très respectable. Il arrive, je pense, 20e autour d'eux là, chez les gardiens de la Ligue nationale.
1: Ouais.
13: Alors, moi, je trouve que c'est un excellent contrat pour le Canadien. C'est une très bonne nouvelle. Puis moi, j'ai hâte de voir ce qu'il y a dans le corps parce que on va voir aussi la dynamique qui va s'installer. Puis là, il a mis des attentes hyper élevées. Fait que comment il va répondre à tout ça? Moi, c'est la suite aussi que j'ai hâte de voir avec Jakob Dobesch. Mais sincèrement, je trouve que c'est une excellente décision pour le Canadien, même si d'un côté, je me dis que c'est vrai que l'échantillon est court, mais les gardiens, c'est une denrée rare, les gardiens dominants, les gardiens qui sont solides. Puis lui, ben, il nous a déjoué. On pensait pas que ce serait ce genre de gardien-là. Et c'est au bénéfice du Canadien. Puis honnêtement, c'était beau de voir hier aussi la bonne humeur, la joie de vivre. Puis il y en a de la job derrière tout ça. Alors, c'était bien le fun de voir ça pour
0: est-ce qu'à ton avis, Mick, ça change un petit peu le plan, en tout cas, précis concernant Jacob Fowler, ou à ton avis, ça change absolument rien, puis on va laisser le jeune se développer comme il se doit?
13: Moi, je pense que ça change rien. Moi, ça, honnêtement, puis on va voir, parce qu'il va y avoir, tu sais, tantôt, je disais, j'ai hâte de voir la suite. Il va en avoir des hauts, mais il va en avoir des bas aussi pour Jakob Dobesch, là. Ça sera pas une balade dans le parc. On l'a vu avec Carey Price. Même si, bon, ça a été un grand gardien pour le Canadien, il y a eu des moments plus difficiles. Il y a eu des, t'es dans un marché où ce que t'es scruté à la loupe. Chaque but, on dissèque puis on revient là-dessus. On analyse, on suranalyse tout. Alors, ça fait en sorte qu'il y a énormément de pression. Puis au contraire, moi, je pense, je regarde la situation, les gars, puis je me dis, pour Fowler, ça va juste donner encore un petit peu plus d'espace, puis ça va lui donner du temps pour travailler tout ça. Puis si Dobesch, ben, il s'impose plus comme le gardien du Canadien, ben, en temps et lieu, le Canadien aura à prendre des décisions. Mais au contraire, moi, je pense que ça va donner de l'espace. C'est une position qui est tellement névralgique au hockey, je le dis d'entrée de jeu, en particulier dans un marché comme Montréal, avec des attentes aussi hyper élevées. Moi, je vois ça juste positivement. Puis évidemment, comme tout le monde, j'ai hâte de voir ce qui arrivera avec Samuel Montembeau. Mais au contraire, je pense que c'est une très bonne nouvelle pour Fowler, ce qui se passe avec Jakob Dobesch depuis, mettons, 4-5 mois.
1: J'ai posé la question, on a posé la question aux gens sur YouTube. Que pensez-vous du nouveau contrat de Dobesch de 3 ans, de 5,3 et des poussières pour les 3 prochaines saisons? Contrat juste, 74% des répondants. Contrat l'avantage du joueur à 19%. Contrat l'avantage de l'équipe à 8%.
0: Alors, ça veut dire que les gens ont une confiance très solide envers l'organisation du Canadien dans les contrats qu'on octroie.
1: Avec raison, c'est je pense.
0: Tout à fait, j'espère.
13: Non, tout à fait. Puis juste par rapport aux performances aussi, là, tu sais, ce qu'il nous a montré dans le dernier droit de la saison, il a été très bon. Puis bon, c'est beau de voir la reconnaissance qu'il a aussi envers Marco Marciano. Dans son point de presse, il en a été question hier. Honnêtement, moi, je pense, j'ai la même lecture que les partisans. C'est pas toujours le cas, là. Des fois, je trouve que les partisans sont très négatifs, puis s'emballent beaucoup, etc. Tu sais, moi, je pense que la prochaine saison du Canadien, ça va être encore, il va encore avoir des petites traversées du désert. C'est ça. C'est chaque équipe qui ont vécu la vraie reconstruction. Puis oui, il y a plus d'attentes parce que là, il y a eu un parcours éliminatoire, mais Il va y en avoir d'autres, des moments difficiles. J'ai hâte de voir ce que lui et ce que les autres ont dans le corps, puis comment Kent Hughes puis Jeff Gorton vont peut-être nous surprendre dans les prochains mois avec une acquisition peut-être qu'on n'a pas vue, qui va arriver du champ gauche, mais qui va avoir travaillé au corps pendant longtemps. Ça va venir pimenter tout ça. Mais moi aussi, j'ai la même lecture que les partisans là-dessus.
1: Hey, mec, j'aimerais ça t'entendre sur la Coupe du Monde parce que t'es pas uniquement sur le hockey, là, t'es multisport, puis c'est l'événement le plus suivi à travers la planète. C'est un événement qu'on attend avec attention à chaque 4 ans. Et là, c'est en cours, le Canada va jouer demain. C'est quoi ton impression? C'est quoi ton niveau d'intérêt envers la compétition?
13: Ben, je dois vous dire que moi, dans les dernières années, je me suis intéressé plus au soccer qu'avant. J'étais pas comme plusieurs Québécois, Canadiens. C'est un sport qui me parlait moins. Je m'étais beaucoup intéressé au hockey. J'ai beaucoup couvert le hockey. Mais ça fait 2-3 ans minimum là, qu'on parle de ça, puis qu'on se dit que ça va être gros, etc. Je pense que c'est à la hauteur de nos attentes. T'sais, pour nous, là, au Canada, là, ça tire à sa fin là, parce que les gros matchs vont être aux États-Unis. Mais tu sais, je regarde l'achalandage. Bon, on dit que les retombées sont peut-être pas ce qu'on pensait, là, notamment du côté de Toronto et de Vancouver, mais les retombées en termes de réservation d'hôtels, etc. T'sais, ces grands événements-là, ça attire du monde, mais ça en fait fuir aussi. Il y a des gens qui se sont dit, on ira pas dans ces villes-là, ça va coûter trop cher, etc. Mais somme toute, quand tu regardes les batailles de géants, Messi, etc., les parcours des pays surprises, Cap-Vert, t'sais, ça, c'est ce genre d'histoire-là. Ben ça pique notre curiosité, ça fait en sorte que ça démocratise l'événement. Puis honnêtement, je dois dire que j'avais peut-être quelques appréhensions sur le nombre d'équipes participantes. T'sais, on se disait, est-ce qu'il y a la profondeur mondiale pour ouvrir à 48, pour être intéressant? La réponse, c'est oui. La réponse, c'est oui. Puis d'un point de vue canadien, la performance du Canada est centrale dans l'événement. T'sais, si t'enlèves, si le Canada ne figure pas, comme on dit, là, fait pas bonne figure, ça donne une teinte complètement différente à l'événement. Puis jusqu'ici, c'est un événement qui est le fun à suivre, que les stades sont pleins, il y a de l'ambiance. Et quand on se dirige, on a dépassé le cap des 5 millions de spectateurs, on s'en va vers autour de 7 millions. Puis je regardais les assistances au Mexique, 80 000 personnes par match pour les matchs du Mexique. Je trouve que c'est beau. Et la beauté de l'affaire, c'est que, tu sais, on a vécu quelques grands changements dans le soccer au Canada, là, je dirais depuis, mettons, 25-30 ans. Au début, bon, c'était la révolution de... on démocratise le sport, c'est du nombre. On fait rentrer des joueurs dans le pipeline. Après ça, ben on a modernisé un peu le système de développement grâce notamment à la construction des terrains synthétiques. Dans toutes les villes, il y en a eu de la construction, etc., les stades. Et là, ben, on est dans le peaufinement de le développement de l'élite, le développement de nos entraîneurs pour faire croître le sport. Puis avec une Coupe du Monde, ben, j'ai l'impression que dans les prochaines années, on va entendre encore plus parler de soccer parce que cet événement-là va avoir permis de faire rayonner ce sport-là.
1: Je me demande s'il n'y a pas des gens qui étaient zéro intéressés par le soccer, qui l'ont tranquillement... s'intéresse au sport. Je parle pas nécessairement des jeunes dans le développement d'aller pratiquer le sport. Je parle de des adultes qui étaient complètement fermés à l'idée de s'asseoir et de regarder une partie et qui, là, se sont rendus compte que Colin, c'est agréable quand c'est le Canada qui joue, puis je déteste pas ça, puis il y a un buzz, puis les médias parlent quand même de façon plus régulière, puis OK, ben finalement, je vais peut-être regarder pour aller voir un match du CF Montréal ou des choses comme ça. Je me demande si à ce niveau-là, mec, ça va pas faire une différence.
13: Ben moi, je pense que vu que notamment par rapport au Canada. T'sais, si le Canada a ce niveau de performance-là, je suis persuadé que ça pique la curiosité, que ça fait découvrir, que ça a des conséquences. T'sais, j'ai eu l'occasion d'aller dans certains rassemblements. Puis règle générale, t'sais, la Coupe du Monde, moi j'en ai vécu. La première Coupe du Monde que j'ai vraiment réalisée, c'était quoi la Coupe du Monde? C'était lors du repêchage de 2010 de la Ligue nationale, c'était à Los Angeles. Puis là, ben, t'es en pleine Coupe du Monde. Puis, tu sais, la Californie, ben, je veux dire, on se croyait dans certains coins de la ville, au Mexique, dans Amérique du Sud, dans les pays de foot. Et c'est là que ça m'a frappé parce que, bon, moi, j'allais là pour le repêchage de la Ligue nationale, mais l'événement de la Coupe du Monde brassait pas mal plus que le repêchage de la Ligue nationale à Los Angeles. Il y a de la démocratisation de ce sport-là dans plein de pays à l'échelle mondiale. Ce qui est beau, je suis allé dans certains rassemblements, comme je le mentionnais, puis je regardais à gauche, je regardais à droite, c'était d'habitude dans des rassemblements, je veux dire, c'est juste des convaincus, c'est juste du monde qui suivent ça à longueur d'année, puis qui rate rien de l'actualité, puis qui s'intéresse aux grands joueurs. Là, c'était pas ça du tout. Là, c'était monsieur, madame, tout le monde qui avait l'impression. Tu sais, je me sentais comme dans une espèce de rassemblement pour le Canadien. Bon, pas avec la même vigueur puis tout ça, mais c'était monsieur, madame, tout le monde autour de moi. Puis ça, ben, ça en dit long. Ça, ce que ça veut dire, c'est que c'était du monde qui se sont laissés emporter par la fièvre puis qui s'intéressent à la Coupe du Monde jusqu'ici. Alors, on a un super beau tournoi. Puis, ben, je pars en vacances. Vous êtes mes derniers. Là, j'ai fini avec les meilleurs ce matin. Mais je m'en vais, là, je vais vivre le duel Portugal-Espagne là-bas.
0: Hey.
13: Dans les prochains jours. Ça va être extraordinaire.
0: Ben oui, c'est sûr. Là, mais
13: ça va être fou l'ambiance qui va régner là-bas. Tu sais, c'est des pays, je veux dire, des grands rivaux. Ben, rivaux puis voisins en plus. Ça va être extraordinaire. J'ai vraiment hâte de vivre ça.
0: À quel endroit tu vas être au moment où les deux...
13: Je m'en vais au Portugal. Alors là, j'essaie de penser. Je vais être à Lisbonne encore lundi pour le match.
0: Wow, hey,
1: écoute, là, ça va être folie.
0: Moi, je suis très jaloux. Surtout que j'ai visité le pays là. Après, mon voyage de noces s'est fait au Portugal. Puis la place qu'on a vue, le grand rassemblement des Portugais hier à Lisbonne, je l'ai visité. Alors, c'est sûr que tu vas vivre quelque chose d'extraordinaire dans le pays. C'est certain, certain de ça.
13: Ben oui. Ben, puis là, avec Ronaldo, puis je veux dire, c'est, l'histoire est parfaite. Là, t'sais, honnêtement, j'avais hâte de voir la progression. J'avais hâte de voir si j'allais pas me pointer dans une nation. Parce que le Portugal a eu ses bons moments, mais c'est moins bon moment depuis le début de la Coupe du Monde. T'es pas convaincant du tout. Moi, j'étais comme...
1: hier, là.
13: Exact, contre la Croatie. Puis même dans certains autres matchs, ça a été compliqué. Puis à certains moments donnés, c'était de façon in extremis. Mais puis j'avais hâte de voir si j'allais pas me pointer dans un pays avec un drapeau en berne, là, t'sais, tellement que les gens étaient déçus, puisque les attentes étaient quand même pas mal élevées avant le début du tournoi. Puis on avait hâte de voir comment le Portugal allait livrer la marchandise. Mais là, je veux dire, là, ça va être extraordinaire. Puis avec un peu de chance, parce que je suis là longtemps, ben je vais peut-être assister à la finale là-bas encore, parce que je vais être encore je vais être là-bas jusque dépasser le 19. Alors non, ça va être bien fun. J'ai hâte de vivre ça. C'est une première. Tu sais, je parlais tantôt de 2010, mais tu sais, j'étais aux États-Unis, c'est complètement différent. Là, ça va être pour vrai. Là, ah, là je vais vivre une vraie Coupe du Monde dans un pays de foot. On verra si le Portugal y sera où.
1: Ah ben t'es vraiment chanceux, mais profite-en mon chum, puis profite de tes vacances. Si tu travailles assez fort à l'année, là, ça vaut à peine que tu te reposes.
13: Yes! Ça va faire du bien.
1: Yeah, salut, Michael Lancette, collaborateur avec nous dans le club du matin. Bon repos à Michael. OK, on va aller à la pause. De l'autre côté, il n'y a pas juste Ovechkin, il n'y a pas juste Debèche, il y a plein de trucs, encore une fois, qui s'est passé hier dans la Ligue nationale. On fait le tour des dernières nouvelles dans le club.
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1: Il y a eu transaction hier dans la Ligue nationale de hockey. Il n'y a pas juste à Montréal que les partisans étaient déçus et impatients à l'idée de l'inaction du 1er juillet. Il y avait aussi ceux du Wild. Beaucoup de critiques à l'endroit de Bill Guérin de ne pas avoir amélioré son équipe. Ben hier, il a transigé.
0: Ouais.
1: Il a acquis Blake Coleman et Oli Mata des Flames de Calgary en retour de Jake Middleton et des choix de 2, 3 et 4e ronde. Qu'est-ce que tu penses de la transaction, Tony? Moi, je m'attendais à un plus gros retour, honnêtement, pour Coleman. Surtout Coleman à 50 % du salaire.
0: 50 % du salaire, effectivement. Un petit peu surpris aussi de la valeur et du timing aussi. Pourquoi attendre aussi longtemps? Je me serais attendu peut-être à ce qu'il soit transigé lors du repêchage, dans le but de concrétiser sur les choix actuels de 2026 qu'on ne fera pas, évidemment. Donc, on a pris des choix plus tardifs là, à compter là, du repêchage de l'an prochain. Je pense que Coleman, à ce salaire-là, va rendre de précieux services au Wild du Minnesota. Tu vois vraiment là, qu'ils ont une intention à très court terme. Là. C'est du court terme, Coleman. Là. Tout ce qu'on fait là, vise à gagner dans un très court horizon du côté du Minnesota. Puis Coleman, c'est un gars d'expérience. Il était comme un petit peu isolé à Calgary, sur son île, avec une équipe qui n'aspirait pas à la Coupe Stanley depuis quelques années. Mais là, il va se retrouver dans une situation où vraiment, il va avoir une pression. Et c'est un gars qui s'est souvent levé dans des moments importants, on s'en souvient, là,
1: ah oui.
0: Avec le Lightning de Tampa Bay. Donc moi, j'aime beaucoup l'acquisition de Blake Coleman avec le Wild. Je suis persuadé qu'il va le rendre de précieux services.
1: Ouais, à 34 ans, un salaire de 2,45 millions sur les livres du Wild.
0: Un an.
1: Et encore d'énergie, capable de marquer des buts, capable de déranger, capable d'amener les joueurs dans son sillon. Moi, j'aime bien, honnêtement, cette transaction-là.
0: Tu sais, c'est un joueur de location d'un an.
1: Ouais, exact. C'est un peu comme ça,
0: faut le voir. Le pari qu'on fait chez les Flames, c'est que, bon, on pense que la valeur que ce qu'on acquiert maintenant est peut-être supérieure à ce qu'on aurait obtenu près de la date limite des transactions.
1: Tu penses quoi de Jake Middleton? Ça n'a jamais été un de mes favoris, honnêtement. Je sais pas à quel point c'est un peu le nerf du retour là, pour les Flames, là. Tu sais, contre le Colorado, ça a été quand même tough. Je suis un partisan des Flames, je serais déçu d'avoir Middleton et trois choix de repêchage. Ouais,
0: gros bonhomme, un gars de troisième paire, solide, robuste. T'sais, c'est un peu ça. Moi, je suis pas emballé tant que ça par Jake Middleton, honnêtement.
1: Ouais.
0: Moi aussi, il me laisse un petit peu ni chaud ni froid.
1: OK. On a appris hier que Kirill Marchenko ne sera pas échangé. C'est ce qu'a avancé Don Waddell. Encore une fois, la question, c'est de savoir... Ça va tenir combien de temps, cette histoire-là? Là? Parce que Marchenko écoute la dernière année de son contrat, va être joueur autonome avec compensation. Mais quand même, après Werenski, on continue de mettre des couvercles sur les marmites là, ouais. Qui bouillonnent du côté des Blue Jackets. Tu peux arrêter de regarder de notre bord, puis arrêter de parler de notre club, là, personne ne s'en va d'ici. Là.
0: C'est comme si on est en gestion de crise du côté des Blue Jackets actuellement. Mm-hmm. On met le couvercle sur la marmite de quelque chose qui bouille, d'annoncer qu'il ne sera pas échangé. Parfait, OK. Ça veut dire qu'il ne sera pas échangé cet été. Mais les Blue Jackets, à l'état actuel des choses, peuvent-ils vraiment aspirer à une présence en série cette année? Moi, j'en doute. Et si ça se confirme et qu'on n'est pas dans la course du tout au mois de mars, ben là, la pression va être extrêmement forte dans les deux cas, autant pour Werenski que pour Marchenko. On verra. Moi, je trouve que c'est un gars qui est très intéressant, Kirill Marchenko, s'il se retrouve sur le marché. Il y aura plusieurs équipes qui vont être tentées d'aller chercher ses services.
1: Mais stick and choose, là, t'as pas envie de brûler tes munitions pour ton plan C à l'été pour faire plaisir au monde. Quand tu te dis peut-être que Marchenko, en février, va être disponible.
0: Peut-être.
1: Faut que je garde des armes pour être capable de me préparer à faire son acquisition si c'est encore dans cette direction-là que je veux aller. Mais il faut que tu y penses quand même en tant que directeur général. Tu sais, quand John Chayka dépense jusqu'au plafond hier ou avant-hier avec les Maple Leafs, lui, il s'est menotté. Lui, il n'a plus d'opportunité de faire ces choses-là. C'est pour ça que c'est important d'avoir une certaine flexibilité salariale quand il y a des opportunités qui se présentent. Tu veux pas... Ah, mais je peux pas le faire. Il rentre pas sur ma masse.
0: Hey, le Canadien pourrait se retrouver dans une situation comme ça, là, cette année, où tu aspires aux séries, tu penses qu'un morceau premier plan peut entrer dans ta formation et t'aider immédiatement, ben, la latitude salariale pourrait rendre service aux Canadiens pour faire l'acquisition d'un gars comme ça cette année. On a été prudent dans les dernières années. On n'avait pas amené de renfort encore vraiment cette année à la date limite. Est-ce que cette année sera l'année la plus propice pour faire ça du côté de Kent Hughes? C'est une possibilité. Encore faut-il être là. Parce que là, ça sera pas de la taf faire les séries pour quiconque. Là, dans une association de l'Est, remplie à capacité, renforcée un petit peu partout, ce sera du très gros hockey. Il n'y aura pas de match facile.
1: Mais le point tient aussi pour les Blue Jackets, qui eux... risque d'être compliqué, donc fort probablement de vendre à la date limite.
0: As-tu pogné Daniel Brière en point de presse le 1er juillet?
1: Hey, ça n'a pas passé auprès des Flyers. Hein?
0: J'ai été surpris que Daniel aille de ce côté-là, d'avouer publiquement qu'on s'attend à un pas de recul.
1: Ça a fait réagir sur Twitter, là, les gens étaient vraiment pas contents.
0: C'est pas ça que les gens s'attendaient du tout de la part du DG.
1: Mais en même temps, c'est réaliste, Tony. Ouais. Ils sont arrivés pas comme imposteurs, mais ils sortaient de nulle part. Ils ont réussi à faire les séries. Puis je pense que le directeur général fait « Hey, si vous pensez que là, c'est la nouvelle norme là, chez les Flyers, là, qu'on va toujours accéder au deuxième tour, puis wow, minute, là. » Une étape à la fois, là.
0: Ouais, mais paraît que les Flyers étaient l'équipe la plus agressive pour les services de John Carlson.
1: Ouais, j'ai lu ça.
0: Ouais.
1: J'ai lu ça que les Hurricanes ont tenté jusqu'à la toute fin, puis les Flyers étaient dans le coup, mais que finalement, il a fait passer un appel à Brisebois, puis c'est comme ça que ça s'est conclu.
0: Ouais.
1: Avec,
0: il voulait jouer à Tampa Bay.
1: Ouais, il voulait jouer à Tampa Bay.
0: Je pense qu'il aurait obtenu quelques millions supplémentaires s'il avait voulu jouer avec les Flyers. On était prêt à lui donner plus d'argent. Mais quand même, Daniel Brière qui dit on va fort probablement faire un pas de recul l'année prochaine. Alors que tu viens quand même d'atteindre le deuxième tour des séries éliminatoires, c'est un brin surprenant.
1: Ouais, il y a plein d'autres équipes aussi qui étaient très agressives. D'ailleurs, on a appris dans les dernières heures que Darnell Nurse, qui est maintenant rendu un membre des Sharks de San Jose, a fait être échangé aux Bruins de Boston dans une transaction qui aurait inclus Nikita Zadorov, mais Zadorov a refusé de lever sa clause pour aller jouer du côté d'Edmonton. Moi, je pense quand même que les Oilers ont fait tout un coup là, en le passant aux Sharks sans retenir de salaire, mais ça a l'air que ce n'était pas le plan A. À la base, non, des Oilers.
0: C'est l'été de la clause de non-mouvement. Hein? C'est vraiment ça. Là. Je me souviens pas d'un été où des joueurs se sont fait demander de lever leur clause et qu'ils l'ont refusé à ce point-là. Il y en a plusieurs là, quand même.
1: Ou c'est parce que avant on n'entendait pas parler, puis maintenant, les équipes se gênent pas pour le dire?
0: Ah, peut-être.
1: Pour couler l'information,
0: plus de
1: je
0: coulage d'informations aujourd'hui? Possible. En tout cas, il semblerait que Nikita Zadorov aurait été une acquisition des Oilers dans un pactole impliquant Darnell Nurse avec les Bruins. Une équipe, les Bruins de Boston, quand même relativement tranquille sur le marché, que ce soit au niveau
1: JJ
0: de transaction.
1: Quand même.
0: C'est ça, c'est leur, gros, leur grosse acquisition.
1: Ouais, c'était mais pas pire. Mais...
0: Quand même. Mais tu sais, c'est quand même relativement une équipe qui va se ressembler. Arvidsson est parti. Donc, Peterka va prendre ses responsabilités l'an prochain dans cette formation-là. Mais on aurait voulu rajouter un gars expérimenté, plus de profondeur. On l'estime meilleur que Nikita Zadorov en défense.
1: Ouais, rapidement, je vous défile ça. Là. Les Ducks se sont protégés contre une offre hostile à Leo Carlson. C'est la raison pour laquelle on n'a pas été si agressif dans des joueurs d'importance. C'est parce que du côté de Pat Verbeek, on ne veut pas se faire coincer.
0: Ouais.
1: Si vous débarquez avec une offre hostile, on égalise, peu importe, on a de l'espace.
0: On laisse partir quand même des défenseurs d'impact. En tout cas, beaucoup d'expérience. Trouba, Gudas sont partis.
1: Zellweger aussi.
0: Zellweger est parti. Donc ça ouvre une porte à Tristan Luneau. Donc moi, je suis content pour Tristan. Il va obtenir une bonne chance, je pense, avec les Ducks. De vraiment se tailler une poste à temps plein dans la Ligue nationale.
1: Puis une petite dernière, Connor Bedard s'est blessé hier à une épaule. T'es surpris, honnêtement, qu'il était à un entraînement des Blackhawks, mais il était là sur la patinoire, il est mal tombé et on l'a vu, là, ça avait l'air douloureux, il se promenait sur la glace, l'épaule, ouais. Ben ça sent quelques mois, ben peut-être pas quelques mois, mais quand même un bon bout de temps là, sur la liste des blessés.
0: Ça dépend des dommages, t'sais, une épaule qui disloque. Il y a des dommages. Les ligaments sont étirés, puis si c'est trop étiré, puis que l'épaule débarque tout le temps, ben ça va nécessiter une opération. Alors, dans le cas de Bédard, ce qui est inquiétant pour les Blackhawks, c'est que là, il commence à avoir une étiquette d'un gars souvent blessé. Là. Donc, puis là, ça arrive en plein été. C'est un cas à surveiller. Quels seront les dommages à l'épaule de Bédard? Ça a vraiment été capté par les caméras de la patinoire en tant que telle. Puis il a vraiment tombé de façon... il a vraiment mal tombé près de la rampe. Puis en se relevant, tu vois le bras qui pend. Ça laisse entendre que l'épaule a complètement disloqué.
1: Hey, là, tu viens de faire la transaction pour Bowen Byron. Exact. Mais là, tu perdrais ton joueur franchise. Pas des très bonnes nouvelles.
0: C'est une chirurgie importante à l'épaule, c'est 6 mois. Là.
1: Ah oui, oh oui, c'est pas le fun. Il n'y a rien de fun là. C'est 6 mois, ça te ramène en janvier. Là.
0: Exact.
1: OK, on va aller à la pause. De l'autre côté, c'est le camp de développement du Canadien de Montréal qui avait lieu dans les derniers jours à Brossard. Et Martin Thériault du podcast Processus était sur place. Et il va nous raconter ses impressions de Zarowski, Michael Hage et compagnie. Ça s'en vient au retour.
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1: Hier, le Canadien de Montréal tenait son camp de développement et son match intra-équipe. Et ça, c'est une belle occasion pour voir les espoirs du tricolore, les Top Guns, comme ceux qui viennent tout juste d'être repêchés. On va aller en parler avec Martin Thériault. Salut, Marty!
0: Salut, Marty!
8: Salut, les gars, comment ça va?
1: Comment ça va, toi?
8: Ça va très bien, merci.
0: Ouais. Prenais-tu une petite laine hier à Brossard, là, où t'étais correct en t-shirt, mettons?
8: J'étais plus que correct, puis même, écoute, j'avais suivi les conseils d'un certain Anthony Marcotte. Je m'étais mis des pantalons longs. C'était chaud quand même.
0: Ah ouais, mais il y avait du monde, hein. C'était incroyable. Les gens, là, le Canadien, c'est le Canadien.
1: Ben, les gens, c'est des mordus, là, c'est sûr. Ouais.
8: C'est vraiment formidable. C'est là que tu vois que c'est incroyable de travailler dans un monde de hockey au Québec, d'avoir un match intra-équipe avec des espoirs, là. Écoute, la 90% des joueurs ne joueront peut-être jamais pour les Canadiens de Montréal dans ce groupe-là. Mais écoute, des milliers de personnes quand même, c'est incroyable.
1: Ouais, puis là, commençons par la base, Marty. Il faut prendre ce match-là avec un grain de sel. C'est normal que les espoirs de haut niveau du tricolore paraissent bien. Par contre, si ça s'était mal passé pour eux, là, on aurait des drapeaux rouges à leur endroit. Mais dans l'ensemble, hier, ils ont répondu à l'appel. Commençons avec Michael Hage, qui est vraiment dans l'actualité. On espère tous qu'il revienne l'année prochaine. Finalement, il a fermé un peu la porte à ça. Il veut retourner à Michigan. Mais il a fait parler de son talent hier sur la patinoire. Il avait vraiment une tête de plus que tout le monde dans son équipe, là.
8: Oui, absolument. Écoute, je pense que si tu regardes sur la patinoire, ça n'a peut-être pas été le meilleur en termes de statistiques, en termes de punch offensif. Mais si tu analyses les détails, vraiment, les mini-détails, le coup de patin, comment il se comporte physiquement, comment tu es capable d'aller prendre tes lectures de jeu, Michael Hage, c'est pas une surprise, je veux dire, c'est le choix de premier tour avec le plus d'expérience qui était dans le camp de développement. Tu vois que c'est là, selon moi, le seul joueur qui était sur la patinoire qui serait capable de jouer dans la LNH immédiatement. Le coup de patin, bon, ça n'a jamais été un problème, ça a toujours été une grosse force chez Michael Hage, ses mains également. Mais là, il comprend beaucoup mieux comment exploiter la patinoire. Il l'a déjà fait, mais là, tu sais, le fait que ça va vraiment plus lentement, que le fait que les joueurs ont moins d'expérience, sont moins bons défensivement, ben Michael Hage est capable d'en profiter. En passant, il prenait beaucoup, je trouve, de trajectoire de joueurs de centre, donc il revenait aider très, très profondément ses défenseurs, il était capable de récupérer la rondelle. Puis par la suite, aussitôt qu'il prenait son envol et qu'il était capable de déjouer deux ou trois adversaires, il se passait des choses formidables. Il a marqué d'ailleurs sur une échappée de cette façon-là. Il faut filer de façon super facile. Et tu le vois, puis tu le vois au niveau physique. Il a progressé encore d'une autre coche. C'est très prometteur pour Michael Hage, là. Je sais qu'il a dit qu'il allait au Michigan. On verra s'il change. Il pourrait changer dès la dernière minute. C'est pas impossible. Mais peu importe où il va se retrouver, là, je m'attends à une grosse saison.
1: Ouais, parce que tu parles de physique, là. Il y a un certain point où est-ce que Thomas Rousseau l'a aligné puis essayé de le frapper. Finalement, Michael Hage est campé sur ses jambes. Les deux joueurs sont tombés au sol, mais il n'a pas été pulvérisé du tout. Là, tu le vois qu'il a pris de la masse puis qu'il a un centre de gravité pas mal plus solide. Il est enraciné là, sur ses patins. Là.
8: Ouais, et ça fait en sorte qu'il y a des facettes de son jeu qui ressortent un peu plus. Tu sais, Michael Hage, sans dire qu'on pensait que ça allait être une faiblesse au prochain niveau, tu sais, ça a tendance à aller en périphérie un petit peu. Surtout à son année 18 ans, bon, on pouvait prendre la rondelle, justement, transporter un peu la rondelle d'un bout à l'autre. Mais là, il arrivait en zone adverse, c'était facile pour les défenseurs de le repousser vers la rampe. Maintenant, Michael Hage est pas mal plus confiant en ses moyens, premièrement parce que le patin est là, mais en plus parce que au niveau du gabarit, il peut pas mal mieux protéger la rondelle. Donc là, ce qu'on assiste, c'est qu'on le voit plus à l'intérieur. Et si t'es pas à l'intérieur, ben quand c'est bien le temps de faire circuler la rondelle, il est pas mal plus tenace, il est bien meilleur pour protéger la rondelle, bien meilleur pour aller dans les coins. Donc, je le répète, c'est peut-être pas le joueur qui a été le plus flamboyant au niveau des chances de marquer et tout ça, mais quand tu analyses vraiment le jeu dans le 200 pieds, vraiment dans les trois zones, Michael Hage a été vraiment de loin, selon moi, le meilleur des Canadiens hier. Là.
0: Justement, hier, Francis Bouillon a parlé de la progression de Michael Hage. Hugo, je pense qu'on a la clip qu'on pourrait faire entendre justement de Francis Bouillon. Je pense que ça vaut la peine de l'entendre.
9: Mais je pense qu'il y a une très belle progression. Puis c'est un joueur qui veut faire la différence. T'sais, qui est passionné, puis ça tu le vois tout de suite. Il a la rondelle, là, puis il veut la mettre dedans. C'est un fabricant de jeu. Je suis allé le voir l'année passée aussi au Michigan. On a eu des bonnes discussions ensemble. Puis j'adore ce que je vois. Fait que comme toute l'organisation, on l'a vu encore aujourd'hui. Il est sorti du lot encore aujourd'hui. Fait que on adore la progression.
1: Ah, c'est bien dit de la part de Francis, puis c'est vrai qu'il a une belle progression. Encore une fois, je le répète, c'est normal qu'il domine dans un contexte comme celui-là.
0: Ça fait normal.
1: Mais moi aussi, ça me donnait l'impression que Krim serait capable de jouer dans la Ligue nationale de hockey l'année prochaine. On verra bien comment ça va se passer au Michigan, mais déjà bien hâte de le voir dans l'uniforme du tricolore. Tu parlais de joueurs spectaculaires, Marty. Mais là, j'ai pas le choix de te parler d'Alexander Zarowski, mais aussi en même temps de LJ Mooney, parce qu'ils évoluaient ensemble. Soit dit en passant, c'est du 4 contre 4. Hein. Fait que ça, c'est à prendre en considération dans l'équation. Là. Mais ils se repéraient, il y avait de l'espace. On aurait dit que les deux, ils avaient des yeux tout le tour de la tête. C'était vraiment beau de les voir aller ensemble.
8: Ouais, absolument. Ben, tu sais, tu viens de le mentionner, c'est une situation de 4 contre 4. Oui, il faut que tu fasses attention sur certains points. Mais en même temps, je vais surtout parler de Mooney. En même temps, les séquences que Mooney a montrées, ça fonctionnerait à 5 contre 5, ça fonctionnerait dans des situations de match quand même. Tout ce qu'il faisait se transformait en chance de marquer, en récupération de rondelles. Écoute, les deux se trouvaient sur la patinoire, c'était complètement hallucinant. Puis c'est ça que j'aime beaucoup d'LJ Mooney. Bon, évidemment, tu vas le voir parce qu'il est extrêmement dynamique. Il attaque les défenseurs, il est capable de vraiment se positionner entre le porteur de la rondelle et la rondelle, justement, capable de récupérer ça. Et là, par la suite, tu vois qu'il a une excellente conscience de son espace. Justement, il était très conscient, selon moi, que justement, Zarowski a un talent fou, il a des mains incroyables. Puis là, ben, t'es capable toujours de le trouver. T'es capable de pivoter très rapidement. T'es capable de créer beaucoup de chances, non seulement parce qu'il fait des passes lumineuses, mais aussi quand il n'y a pas la rondelle, d'aller faire toutes sortes de petits gestes qui semblent anodins, mais d'aller, par exemple, faire écran pour donner de l'espace à Zarowski, pour entrer rentrer dans le centre pour soudainement faire en sorte qu'il y ait un corridor de passe qui s'ouvre. Toutes des petites choses comme ça. Et dans le cas de Zarowski, ben, je pense qu'évidemment, ça, c'est pas une surprise. Je veux dire, à 4 contre 4, dans un match d'espoir comme ça, il débarque de la KHL, il y a eu énormément de succès l'an dernier. C'est un peu normal de le voir commencer à faire toutes sortes de feintes, à voir accomplir beaucoup de gestes. Moi, ce que j'ai trouvé intéressant dans son cas, c'est l'aspect physique. J'ai trouvé par moment, puis là, ça va être à faire attention, justement, c'est des joueurs un peu plus jeunes, mais je trouvais que ça en sortait mieux un contre un. Il était plus capable de tourner au bon moment, de mieux protéger la rondelle et tout ça. À suivre, on verra comment ça va se passer dans le futur, mais ça m'a semblé être s'être amélioré là-dessus, puis tu le voyais qu'il tentait constamment de trouver Mooney, là, qui était très à l'aise d'avoir un joueur qui avait également beaucoup de talent comme lui.
1: Ouais, puis on s'entend, là, LJ Mooney, c'est pas le plus gros, là. Il est 5 et 8. Mais hier, là, baissait l'épaule, fonçait au filet. L'a vu faire deux fois, débordait le défenseur, partait de la gauche, puis se rendait jusqu'au filet. Passe primaire sur le but de Bergvist en début de deuxième période. Il y aurait eu pas mal plus de points si on avait été en mesure de compléter à un certain point. Tic-tac-toe, Zarowski à Mooney, à Protz, qui est seul dans l'enclave, qui a fendu l'air, là, qui a complètement raté la rondelle. Mais les jeux, ils étaient là, Marty. Vraiment, c'était impressionnant à voir aller. Puis LJ Mooney, c'est pas un espoir très haut dans la hiérarchie du Canadien. On parle d'un choix de quatrième tour, mais quand même, il se développe de façon exceptionnelle. Puis c'était un autre cas classique de il a glissé au repêchage parce qu'il était petit. Parce que je me souviens très bien de ton top 64 de l'époque. Tu l'avais pas mal plus haut que le rang 113. Moi, je suis très emballé par ce qu'on a vu, puis j'ai hâte de le voir dans un niveau avec des professionnels.
8: Ouais, puis je suis entièrement d'accord avec toi, Désolé, mais c'est parce que ce qui est encore plus important, tu l'as mentionné, tu as un match de 4 contre 4, oui, ça serait facile de dominer parce que t'as des mains, mais que t'es plus petit quand même, t'es simplement plus rapide. Puis là, tu te retrouves dans un calibre de jeu supérieur, ça va te rattraper, tu vas te faire isoler le long des rampes, tu seras pas nécessairement capable de suivre au niveau vitesse, au niveau exécution surtout. Je pense notamment à Sean Farrell que tu peux voir avec le Rocket de Laval. Mais là, Mooney, pas ça du tout. Il arrive dans les coins, puis c'est l'un des meilleurs en protection de rondelles. C'est l'un des meilleurs. Ça, on pouvait déjà le vanter là-dessus l'an dernier. Oui, il est petit. Mais c'est pas quelqu'un qui est petit dans sa physionomie. C'est quelqu'un qui a un haut du corps quand même assez solide. Au niveau des épaules, il a quand même une bonne carrure. Ça fait en sorte que quand il est dans les coins, évidemment, il est très mobile, il est très agile, donc capable de rouler les mises en échec un petit peu. Ça, c'est un autre aspect important. Mais en plus, il est quand même assez fort physiquement pour un joueur de cette petite taille-là. Et c'est là que ça fait en sorte que, ben, combiné à son talent et tout ça, il est capable de garder la rondelle, capable de faire énormément de belles choses. Et au final, ben, oui, il est petit, LJ Mooney, oui. Va quand même devoir falloir surveiller ça lorsqu'il va débarquer éventuellement dans les rangs professionnels. Mais moi, je pense qu'il y a beaucoup d'atouts pour que ça fonctionne dans son cas.
1: Oui, puis tu sais, il était en point de presse plus tôt au cours de la semaine, puis il le disait. Caulfield a réussi à faire 50 buts en étant petit. Là. Pourquoi est-ce que moi, ça m'empêcherait d'atteindre mon objectif de la Ligue nationale de hockey? Ma taille me n'affecte pas. C'est comme ça, je suis fait comme ça, puis ça m'empêchera pas de m'y rendre. Clairement, il est déterminé à surveiller ce LJ Mooney. Marty, je te propose d'aller à la pause, puis de se remettre ça au retour, parce qu'il y a encore plein de joueurs que j'aimerais t'entendre, dont des joueurs qui ont été repêchés là, la semaine passée. Et honnêtement, là-dedans, il y en a deux qui ont vraiment retenu mon attention, puis que je me suis dit, OK, on a peut-être quelque chose entre les mains. On va faire ça au retour, Marty. Vous êtes dans le Club du matin avec Anthony Marcotte, Anthony Desaulniers et Hugo Reich jusqu'à 10h.
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1: En conversation avec Martin Thériault qui était à Brossard hier pour voir le match intra-équipe du Canadien de Montréal. Je vous rappelle que Gleb Pougatchev n'y était pas. Problème de visa, ça c'est dommage. Ça aurait été le fun de le voir en action. Mais il y en a d'autres, des joueurs repêchés lors de l'enquête 2026 qui étaient à commencer par Timofey Rousseau, joueur pour lequel le Canadien s'est avancé Marty. Et honnêtement, moi, il m'a impressionné. J'ai plusieurs séquences que j'ai notées où est-ce que je me suis dit « Wow, OK, il y a quelque chose à faire là, avec Rousseau. »
8: Ouais, exactement. Écoute, Timofey Rousseau, moi, ce que j'ai vraiment aimé, c'est sûr qu'il y a des aspects en 4 contre 4 qui vont peut-être moins ressortir. Moi, je te donne un exemple. L'an dernier, une chose qui me faisait peut-être un peu plus peur, disons, c'est comment il gérait l'échec avant adverse, comment ça s'amenait rapidement. Il n'y a pas un jeu de pied qui est extraordinaire dans sa zone, donc ça peut faire en sorte que parfois, il commet quelques revirements. Sauf que dans un match comme hier, la pression vient beaucoup moins rapidement, c'est pas mal plus efficace. Et là, je pense qu'on a vu qu'est-ce que Timofey Rousseau peut apporter, pourquoi c'est un choix de deuxième tour. J'ai parlé de son jeu de pied dans sa zone. Mais aussitôt qu'il est d'avant, ça va bien. Il patine très bien. Il a beaucoup de puissance. Il a un excellent flair pour se porter à l'attaque. Capable d'aller couper des jeux. Par la suite, se joindre à l'attaque. Trouver les ouvertures qui créent des choses à les tirer. Je pense que les gens ont pu voir aussi. Et je sais que Bryce Pickford ne joue pas parce qu'il est opéré. Il est opéré à une épaule. Sauf que si t'enlèves Pickford, selon moi, ça a peut-être été l'un des ou sinon le joueur avec le meilleur tir des poignets. Il crée beaucoup de choses. Puis c'est surtout qu'il jouait rapidement. Ça, je pense que c'est un aspect qui est très important pour peut-être le prochain niveau. Évidemment, c'est un match de mois de juillet, faut se garder une gêne. Mais vraiment, le chaos qu'il était capable d'amener, l'imprévisibilité, quelques maniements de rondelles pour ouvrir les lignes de passe, les lignes de tir, il l'a très, très, très bien fait. Moi, je suis d'accord avec toi, désolé, ça a été l'un de mes. Ça a été un de mes préférés. Là, je dirais, on l'a peut-être moins vu en deuxième moitié de rencontre, mais dans la première moitié, là, il était partout, il créait énormément de choses. Puis on l'a vu, je crois que c'est le but de Logan Sawyer en première période. Dans la première moitié de la rencontre, c'est Rousseau qui fait une grosse bombe pour Michael Hage, là, qui est capable de générer des choses vraiment intéressantes.
1: Ouais, puis honnêtement, là, tu sais, il était assez alerte pour voir les ouvertures. À un certain point, il était un peu coincé à la ligne bleue. Ben, va le longer la ligne et va naviguer jusqu'au filet, va s'amener direct devant le gardien. À une autre occasion, on va y aller d'un 1-2, fait une passe à un ailier, coupe dans le centre en plein milieu de la boîte défensive et s'offre en option de passe. Tu sais, j'en ai noté 3-4 des excellentes séquences de Rousseau. Vraiment, il m'a impressionné. C'est pas le seul, cela dit, du repêchage 2026 qui m'a tapé dans l'œil. Et lui, c'est ma plus belle surprise. Marty, je suis convaincu que tu me vas venir, c'est Parker Trottier. Honnêtement, je n'en revenais pas que Trottier était autant dynamique. J'ai 5 séquences de Trottier qui a réussi à tirer son épingle de jeu. Un spinorama, une passe backdoor, une montée au filet, un bon lancer. Vraiment, il était partout sur la glace.
8: Ouais, tu peux pas lui enlever le choix de sixième tour. Ce qu'il a été capable de montrer hier, il y a deux très grandes qualités. C'est qu'il a un excellent coup de patin et il est tenace. C'est un joueur qui a énormément d'intensité. Ça lui a profité beaucoup hier. Donc, tu sais, il y avait beaucoup d'ouverture. Il était capable de prendre son élan de très loin. Ça, c'est un aspect qui est intéressant à considérer également, là, Parker Trottier. Moi, personnellement, je l'avais pas vu en une quinzaine de matchs regardés l'an dernier de lui. Là. Il joue au centre, alors qu'habituellement, c'est un ailier. Et ça, je pense que ça l'a beaucoup aidé dans son style de jeu hier. Donc, partait pas mal plus loin. Il était capable de voir beaucoup plus les défenseurs. Donc, beaucoup plus le temps de préparer ses jeux. Et je pense que Trottier, écoute, dès les premières secondes, de mémoire, c'est dans la première minute de jeu.
0: Ouais.
8: Il prend la rondelle, déborde deux joueurs, se retrouve en échappée. Un excellent arrêt d'Alexis Cournoyer. Là,
1: ouais, mais... Une montée à l'emporte-pièce.
8: Exactement. Donc, Parker Trottier a vraiment été capable de faire ces gestes-là. Et tu sais, par la suite, bon, ben, je le répète, étant donné que c'est un match d'espoir, c'est peut-être moins talentueux tout ça, mais il a vraiment profité des ouvertures, était capable de bien protéger la rondelle, de créer des choses intéressantes, d'aller au filet, pas simplement parce qu'il y a des mains et tout ça, mais parce qu'il travaillait, il était capable d'aller près du filet. Vraiment, je pense que Parker Trottier au retour, il y a des mains et tout ça, mais parce qu'il travaillait, il était capable d'aller près du filet. Vraiment, je pense que Parker Trottier a retenu énormément l'attention. Ça...

0: La première moitié, j'ai trouvé. Moi, je m'en allais pratiquement écrire là, que c'était un des joueurs qui m'avait le plus déçu. Je trouvais que son jeu de pied. Je pense que lui aussi, un petit peu à l'image de Rousseau, c'est un peu une facette qu'on doit retenir avec lui. Son jeu de pied dans sa zone n'est pas super éclatant. Et donc, si tu lui mets de la pression rapidement, il peut se mettre un petit peu dans le pétrin. Ça peut faire en sorte, même s'il identifie bien le joueur à couvrir, qu'il devient un peu plus en retard et tout ça. Donc, je trouve que ça a été plus compliqué dans la première moitié de rencontre. Mais lorsqu'on est arrivé dans la deuxième, j'ai trouvé que ça a été complètement différent. Là, on dirait que c'est comme si le jeu avait ralenti un petit peu. Et là, ben, de cette façon-là, transportant un peu plus la rondelle, il était plus à l'aise pour créer des choses. Et là, c'est là, moi, encore une fois, je ne l'ai pas vu beaucoup à Dartmouth College dans la NCAA parce que c'est un défenseur, oui, 19 ans, mais qui est dans une ligue où tu as énormément de talent. C'est plus compliqué, ça va vite, tu as peut-être moins le goût de te porter à l'attaque, de créer des choses. Ben là, on l'a vu qu'il était pas mal plus capable de s'amener des surnombres. Ben, écoute, il y a eu une séquence à un moment donné, c'était à 2 contre 1 ou 2 contre 0. Écoute, passe entre les patins, envoie ça de l'autre côté, ça a été stoppé. Écoute, plein de choses intéressantes au niveau créativité que tu peux pas voir parce qu'il y a moins de temps de jeu lorsqu'il était dans la NCAA l'an dernier. Donc, c'est ça. Je pense que vraiment, en deux temps, ce sera à suivre. Mais ça m'a impressionné le fait que il était capable d'avoir peut-être un petit peu plus de choses offensives au-delà des relances. Parce qu'il est très, très bon en relance. Il est bon pour éviter la pression aussi. Au-delà de tout ça, là, j'ai trouvé que c'était intéressant.
1: Hier, il y avait 5 gardiens de but. Il y en a 2, je trouve, qui se sont bien démarqués. Alexis Cournoyer et Quentin Miller.
0: Ouais, et évidemment, c'est plus facile de les repérer, ces deux-là. Tu sais, c'est pas de dire qu'Emmett Croteau a été mauvais. Il était 3 gardiens de but. Et il a fallu que tu fasses jouer les 3 gardiens de but du côté des Blancs. Ça se comprend un petit peu plus. Moi, je veux parler surtout de Cournoyer. Cournoyer, là, honnêtement, m'a énormément impressionné. On a parlé de la séquence de Parker Trottier, là. Et Trottier, il est arrivé à pleine vitesse. Il y avait énormément d'espace. Il aurait pu vraiment faire mal. Le tir était au bon endroit. Puis Cournoyer, comme si c'était banal, gros arrêt, grosse mitaine, capable de demeurer solide, pas beaucoup d'espace. Honnêtement, j'ai trouvé qu'il a, au niveau des lectures de jeu, ça a toujours été une force pour Alexis Cournoyer, mais là, j'ai trouvé qu'il était à un autre niveau. Ça se passait vraiment lentement pour lui. Il a donné un but, mais le but qu'il a accordé, tu peux vraiment pas le blâmer. À un moment donné, Michael Leach s'amène à 2 contre 0 avec Logan Sawyer, puis ça fonctionne pas à prime abord, mais après quelques secondes à se retrouver tout seul, à un moment donné, la rondelle finit par pénétrer dans le filet. Mais Cournoyer, honnêtement, c'est toujours été un de mes gardiens préférés là, dans ma banque d'espoir. Quand j'excluais Jacob Fowler, c'était mon premier dans ma liste, puis il a rien fait pour me faire changer d'idée. Il a été excellent. Dans le cas de Miller, je pense que ça a été la même chose. On voit à quel point ça a toujours été un excellent gardien au niveau technique et quand même capable de couvrir beaucoup d'espace. Puis écoute, dans les tirs de barrage aussi à la fin, là, j'ai trouvé que Miller a été c'est très bien tiré d'affaire. Donc ça va être intéressant de les surveiller. Là. Autant Cournoyer avec l'Université du Wisconsin que Quentin Miller avec Western Michigan. Là.
1: Marty, il ne reste plus de temps. 30 secondes par espoir, je te donne 3 noms, t'es prêt?
0: Oui,
1: vas-y. OK, je vais t'entendre sur Braden Klimke, qui lui aussi est un choix récent du Canadien de Montréal, un choix de 4e tour.
0: Moi, je l'ai énormément aimé. C'est sûr qu'il n'est pas très gros, mais tu vois que c'est quelqu'un qui est très, très bon pour bouger la rondelle, qui est très intelligent. Était toujours capable d'aller tuer des jeux avec le bâton. Vraiment, était capable de désamorcer des choses et les relances étaient là. J'ai adoré quand même son match.
1: Logan Sawyer qui a réussi à marquer un super beau but dans la partie supérieure.
0: Je pense qu'il a montré ce qu'il avait à montrer. C'est un joueur qui est intense. C'est un joueur qui va toujours se battre dans les deux côtés de la patinoire. J'ai trouvé qu'il était un peu dépendant de Michael Hage. Tout le monde le plaçait parmi les meilleurs. Et oui, il a été très bon. Mais tu sais, je pense qu'il a fait ce qu'il devait faire. C'est pas le joueur de talent comme Hage. Il a travaillé fort. Il est allé au filet. Il est allé chercher des chances. Je pense que c'est de cette façon-là qu'on l'a vu hier.
1: Ah, ouais, les jeunes l'ont placé comme les meilleurs. Moi, j'ai pas été tant impressionné. Honnêtement, je sais qu'il a marqué, là, mais correct dans le cas de Sawyer. Et finalement, Aiden Popanekis, lui qu'on n'avait pas eu la chance de voir au dernier camp d'entraînement en raison d'une mononucléose, comment tu l'as trouvé hier?
0: Bah, tu vois, j'ai trouvé que les gens disaient qu'il était parmi les meilleurs. Moi, honnêtement, il m'a déçu. Je trouve que oui, il a des mains un petit peu. Oui, il est capable d'avoir des occasions. T'sais, oui, il a marqué, mais tu sais, c'était une séquence où on avait la rondelle pendant 3 minutes. Mais honnêtement, j'aurais aimé en voir plus. J'aurais aimé le voir un peu plus combatif dans les coins, en faire un peu plus. À 19 ans, t'es plus gros que tout le monde, t'es plus rapide que tout le monde. Je vais t'avouer qu'il m'a laissé un peu sur mon appétit. Ça va un peu avec sa Coupe Memorial, qui là aussi, là, j'ai pas noté beaucoup de choses incroyables dans son cas.
1: Ouais, puis

0: moi, c'est nouveau de l'explosion, là, le patin. Là, je trouvais que ça manquait un peu de dynamisme par moment dans le code de Papanekis. Ok, très bon, Marty, excellent. Hey, ça marque pas mal la fin de ton de ta saison de dépisteur. Mine de rien, dépisteur amateur, évidemment. Là, mais mine de rien, t'as travaillé fort toute l'année. Et là, avec le camp de développement qui est terminé, tu peux te reposer jusqu'à la Coupe Leica Gretzky.
1: Ouais, ça va être très cool, le repos de Marty.
0: Exact.
1: Il
0: ben,
1: y a du rattrapage, il y a des espoirs qui n'ont pas assez vers son goût.
0: Ah, là, ça doit être ça.
2: quand tu suis les espoirs, ça fait partie de la game, comme on dit. T'es pas sur la touche très longtemps et honnêtement, c'est bien correct. Comme
0: ah,
2: ça.
0: Ben c'est tant mieux, Marty. Content de t'avoir parlé avec nous régulièrement dans le club du matin. Puis bon été, mon chum.
1: Salut, Marty. Ouais.
2: Merci beaucoup, les gars. Bon été.
0: Bye bye, Martin Thériault du podcast Processus. Ok, on va aller à la pause de l'autre côté. Ce sera Bruno Gervais qui s'installe avec vous dans le bureau des commissaires. Aimez-vous la prolongation de contrat à Jakub Dobesch? 3 ans, le gardien du Canadien a décroché hier de la main de Kent Hughes. C'est une bonne affaire, on en parle. Retour avec Bruno.
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0: Bienvenue dans le bureau des commissaires avec Bruno Gervais. Salut Bruno.
1: Salut Bruno.
12: Bon matin, la gang. Bon matin.
0: Ah bien?
12: Moi, ça va super bien, vous autres?
0: Oui, ça va super bien. Je ne sais pas si ça va aussi bien que Jakub Dobesch, qui hier a paraphé une nouvelle entente de 3 ans, 5,3 millions et des poussières avec le Canadien de Montréal. Commence facilement, Bruno. L'aimes-tu, le contrat de Dobesch?
12: Je l'adore. Moi, j'aime ça parce que il y a plusieurs facettes des deux côtés qui sont très bonnes, selon moi, pour dans ce genre de signature-là. Pour le moment, c'est bien un gagne. Un win-win, là, qu'on va dire, des deux côtés, parce que ça place Dobesch dans la catégorie des numéros 1 à travers la Ligue. Il y a une catégorie élite, mettons, là, dans les 7 millions et plus, puis tu risques d'en avoir de plus en plus. Mais tu as une gang de gars là, entre 3,5, 4,5, 5 millions, puis dans les maintenant avec Dobesch, les gardiens numéro 1 à travers la Ligue. C'est un contrat qui est très similaire à celui, j'ai un blanc du gardien à Chicago.
0: Spencer Knight,
12: bon, merci. Qui est à 5,8, lui, pour 3 ans, qui avait signé là. À mes yeux, c'est très juste pour Domech, qui a mérité la pole du but du Canadien, qui est le gardien numéro un. Oui, on parle beaucoup de Fowler, mais c'est en devenir. Puis tu peux pas mettre de la pression là-dessus puis de vouloir que ça soit demain matin. C'est gardien numéro un. 3 ans pour le Canadien, c'est « Hey, tu ne me notes pas, tu vas voir ce qui va se passer. Est-ce que ça va être ton homme rendu là? Ben tant mieux. » Puis pour Domech, c'est ce contrat-là pour s'implanter les pieds, montrer qu'il y a de la constance puis qu'il peut garder ce filet-là. C'est sûr que ça va être ça son objectif. Fait que moi, j'aime beaucoup le contrat.
0: Moi, un peu plus tôt à l'émission, je me suis prononcé que je trouve que c'est rapide un peu. Et je trouve qu'on manque peut-être un peu de données. Crains-tu que le Canadien se soit fait fausse route puis que Domech, il n'y a pas assez de millage derrière la cravate pour être en mesure d'honorer un tel contrat?
12: Oui, une certaine crainte là-dedans, c'est sûr, parce que tu regardes la Ligue nationale maintenant, c'est un peu plus ça. Il y a eu une époque où tu te faisais payer pour ce que tu avais fait. Là, tu te fais payer pour ce que tu pourrais faire. Puis, je pense que l'échantillon est quand même bon avec Jakob Domech. Ce qu'on a vu à partir, tu sais, c'est tout le mois de janvier l'année dernière, vraiment d'avoir un rythme de gardien numéro un, puis la constance qu'il a été capable d'amener, puis le travail qu'il a été capable de faire. Ça, j'ai trouvé ça très bon. C'est sûr que c'est un peu plus délicat. C'est une position qui prend un peu de temps à arriver là. Puis dans le meilleur des mondes, dans ton synchronisme, tu aurais eu une autre année dans son contrat d'entrée pour pouvoir ensuite vraiment aller faire la signature d'un peu plus long terme.
0: Mais techniquement, tu l'avais cette année-là. Techniquement, il est sous contrat l'année prochaine, puis il n'y a rien qui pressait de le signer tout de suite.
12: Non, mais c'est que là, moi, le Canadien a pris la décision de « Hey, on va y aller avec ça, eux autres, ils en ont assez. » Parce que moi, ce que j'aime beaucoup de Domech, puis qui me rassure énormément, c'est le type d'individu qu'il est. C'est au-delà, tu sais, peu importe dans quel genre de situation, puis depuis le début, là, le Canadien l'a lancé dans des situations qui n'étaient pas évidentes. De son premier match contre les champions en titre, les Panthers de la Floride, en Floride, tout de suite après Noël, c'est un match qui n'est pas évident, celui-là. Il est très bien fait. Au genre de situation, au va-et-vient, la façon l'année dernière là, que tout le monde parlait de Montembeau qui venait de connaître une très bonne saison, et on parlait de Fowler. Tout le monde le tassait du revers de la main, il était rendu troisième gardien, il est sorti de là premier gardien. Il a été dans l'adversité à travers l'organisation, puis de la façon qu'il a répondu, ça me rassure énormément.
2: Ouais,
12: et je trouve que c'était 3 ans-là, t'as pas trop menotté longtemps. Excuse-moi, vas-y, Tony.
2: Ouais, ben non, monsieur, c'est moi qui t'ai coupé, Bruno, tu m'excuseras, mais c'est drôle parce que tu soulèves Montembeau, puis ça me... Immédiatement, ça m'allume une lumière. Là. Le contrat que Sam a signé avec le Canadien, ben, avec l'augmentation du plafond salarial actuel, ça ressemble à ce que Domech vient de signer quand même. Peut-être un petit peu plus d'argent,
0: oui.
2: Mais quand même...
0: Mais 3 ans dans les deux cas.
2: C'est 3 ans dans les deux cas. Augmentation peut-être un petit peu plus, mais quand même, Domech a prouvé plus que Montembeau au moment de signer son contrat.
0: C'était-tu au même moment, Montembeau? On dirait quelque chose dans ma tête.
2: Pas mal le même âge, puis avec à peu près le même millage dans la Ligue. Mais la grande différence, il n'y a pas eu un parcours jusqu'en demi-finale des séries.
0: Non, mais c'est ça. Il l'a signé en décembre, Montembeau.
2: Okay,
0: fait que c'est peut-être une différence à ce niveau-là, au terme du moment que la signature se... Mais c'est vrai que c'est similaire. 3 fois 3,15.
2: Tu sais, t'augmentes presque 20 % la masse salariale, parce que tu peux le calculer aussi pour les 3 prochaines années. Au bout de la ligne, là, le 3,15 quelques millions qu'avait Montembeau, ben là, c'est à peu près la même chose dans 3 ans pour Domech.
0: Ah oui, effectivement.
2: Ça va être à peu près le même impact sur la masse salariale.
12: Ben, c'est à peu près 1 % de plus Domech sur le plafond salarial. C'est 4,7, lui, sa première année de la masse salariale totale versus Montembeau, lui, c'était 3,6 à ce moment-là. Fait que c'est vrai que c'est très similaire. Moi, j'aime ça. Tu sais, le Canadien, le pari là-dedans, selon moi, c'est que si Fowler, il n'est pas prêt. Pas l'intention de venir rentrer un. Il va avoir moins de compétition pour Domech. Il risque d'avoir la pole cette année et d'avoir énormément de matchs. Fait que si le Canadien connaît du succès, dans un an, tu vas te retrouver dans une situation où pour le signer, tu es peut-être dans 7-8 millions, comme tu vas voir certains gardiens numéro 1 avoir. Puis à Montréal, avec l'équipe qui sont en train de bâtir, tu vas avoir du succès. Fait que c'est là que tu te dis, gars, on va le signer tout de suite. On s'achète du temps. C'est pas trop long parce que c'est un 3 ans que tu rajoutes, donc 4 ans total. Fait que à ce montant-là, advenant qu'il arrive quelque chose, ben un peu comme ils ont fait à Sam Montembeau, tu sais, quand il est venu le temps de performer, ben t'es quand même assez flexible. C'est loin d'être un 11,8 millions à la Shesterkin ou un gardien comme ça, que tu te dis, tabarouette, c'est lui, faut que ça fonctionne. Là, tu te gardes une certaine, hey, vas-y, mon grand, t'as tout mérité. T'as mérité, t'as ça. Vas-y, on te souhaite le meilleur. Mais le Canadien, en même temps, t'as Fowler qui s'en vient. Puis, comme tu disais, ce petit point d'interrogation-là, s'il se glisse, puis à Montréal, c'est particulier, ben, t'es capable de réagir, puis t'es capable de changer les choses.
0: Tony, l'agent de Dobesch t'appelle et te propose de signer le même montant, 5,3 millions, mais pour le double la durée, 6 ans, l'aurais-tu fait?
13: À la place de Dobesch?
0: Si t'es Kent Hughes, l'aurais-tu fait?
13: Ben non. Ben non, pas long, non. Non, non, je pense que le contrat, il est fair actuellement. Non, je pense que c'est bon pour le joueur, puis c'est bon pour l'équipe aussi.
0: Bruno, si t'es Kent Hughes, l'agent de Dobesch t'appelle et te propose de signer 6 ans au même montant, 5,3 millions, l'aurais-tu fait?
12: Mais l'affaire, puis c'est très intéressant, parce que c'est sûr que si tu mets les termes plus longs comme ça, c'est un contrat de 7-8 millions. C'est sûr que ça l'est. T'sais, parce que tu viens acheter, prendre du temps, ouais, prendre de son autonomie, tu l'amènes plus longtemps.
0: C'est pour
12: longtemps.
0: Ça que je te le dis. Là, c'est mais le même c'est montant. Là, moi, je te fais un deal du siècle. Je te le fais à 5,3. Ouais. Là. Signes-tu?
12: Moi, je le fais, le pari. Moi, je le fais. Puis, je suis pas sûr que le clan Dobesch aurait voulu ça s'il tape sur lui. Là.
13: Ouais.
12: Mais moi, je le prends, ce pari-là, parce qu'un gardien, s'il a la trempe d'un gardien numéro un, puis s'il devient le gardien numéro un, avec l'attitude qu'il a, le côté athlétique qu'il a, puis de travailler avec Marco Marciano, de peaufiner ça, s'il devient ton gardien numéro un, puis tu l'as à 5,3 millions, c'est une aubaine. C'est une aubaine. Puis si ça fonctionne, t'as l'air d'un génie parce qu'après ça, t'as tout le temps de la flexibilité pour bâtir l'équipe autour de lui. Puis regardez, tu sais, les équipes qui gagnent, et les gardiens à ces 10, 11, 12 millions, là, sont pas fréquents. Fait que moi, j'aurais pris ce pari-là. Puis après ça, ben je me serais acheté un chapelet, j'aurais fait des prières, j'aurais monté l'oratoire Saint-Joseph à genoux, j'aurais tout fait pour que ça soit la bonne chose.
0: Exact, t'espères que ça tourne bien au final, ce qui est tout le temps le cas quand évidemment tu signes un joueur à long terme. T'espères qu'éventuellement,
12: ouais,
0: il va surpasser les attentes que tu as fondées envers lui. Des gens suggéraient hein, sur Internet que ça signifie qu'avec cette prolongation de contrôle à Dobesch, Fowler sera transigé. À combien de pourcentage voyez-vous ce scénario-là se matérialiser, Bruno?
13: Ça dépend. Attends un peu. Là, cet été ou dans un avenir plus ou moins long terme?
0: D'ici un an, mettons.
13: OK. Mais vas-y, Bruno, voir.
12: Ben, moi, je vais mettre ça à 1% juste par le fait que tout est possible au hockey. T'sais, Wayne Gretzky a été échangé, fait que tout le monde peut se faire échanger. C'est la seule chose qui me fait mettre 1%. Mais non, à mes yeux, je ne vois pas aucun lien entre ce contrat-là et l'avenir de Fowler. Justement, ce contrat-là garde encore toutes les portes ouvertes, puis tu sais, c'est à Fowler de venir chercher cette position-là. Fait que non, moi, je ne vois aucun lien entre les deux.
0: Tony.
13: Moi, je vois aucun lien, moi non plus. Je trouve que la situation est trop favorable pour le Canadien pour ne pas en profiter. Avec deux gardiens comme ça qui vont se challenger mutuellement, mais dans un horizon à court terme, le Canadien va atteindre le plafond salarial. Donc, c'est une grosse attitude quand tu dépenses aussi peu d'argent pour tes deux gardiens de but. Moi, je pense que les deux ont un futur dans la Ligue nationale. Un jour, il y aura sûrement séparation, mais pas à court terme.
0: Tu sais, l'année passée, là, on avait toujours l'impression que le Canadien cherchait à redémarrer Samuel Montembeault et qu'à moindre occasion, c'est lui qui avait le filet parce qu'on voulait le relancer. Est-ce que ça vient un peu piper les dés pour la course qui pouvait potentiellement se dessiner l'année prochaine? Clairement, Dobesch partait avec une longueur d'avance parce qu'il l'a accompli dans les séries éliminatoires. Tout le monde le sait, c'est une évidence. Mais comme ce sont deux jeunes gardiens avec des petits contrats, je pense que Fowler avait quand même une chance légitime s'il performait à un niveau supérieur à Dobesch, de prendre la pole relativement rapidement l'année prochaine. Mmh. Avec un contrat de 5,3 millions en poche, est-ce que Dobesch devient le numéro un incontesté, peu importe la façon dont ça va se passer à l'automne? Tony.
13: Oh, écoute, c'est une bonne question. Moi, la position de gardien est vraiment volatile. Il y aura des hauts et des bas. C'est deux jeunes gardiens. Dobesch va avoir des périodes plus creuses. On va avoir besoin des deux gardiens de but, qu'on le veuille ou non. Alors moi, je m'inquiète pas trop là-dessus. T'sais, on l'a vu l'année passée à quel point une saison, là, même malgré le fait que le Canadien gagnait sa large part de match, on avait des ennuis devant le filet. Puis au bout de la ligne, on finit avec 106 points. Donc moi, les deux gardiens, on va en avoir besoin. Puis de plus en plus, avant, là, j'étais dans l'optique où ça te prend un numéro un, incontesté. Puis c'était ça dans le temps. Maintenant, c'est plus ça. Maintenant, moi, je crois bien plus à des tandems. Deux gars qui se challenge. On a besoin des deux gardiens. 84 matchs, c'est un long marathon. T'as besoin de tout le monde embarqué.
0: Comment tu vois la situation du numéro 1 l'année prochaine, Bruno?
12: Ben, moi, je pense que Daubèche va avoir un grand pas d'avance sur ce rôle-là. Je pense qu'ils vont avoir un partage. Mais, il a été devant le filet, quoi. C'est 43 matchs pour lui cette année. Là, après ça, rajoute les séries éliminatoires. C'est pas un scénario de 65 matchs pour un, puis 19 pour l'autre, mettons. Là. Non, ça va être il va avoir un partage. Il va avoir des passes. Moi, ce qu'on a vu cette année, ce que j'aimais, comme Tony disait, c'est que quand il y en a un qui embarquait sur une vague, là, tu sais, il y a une vague qui se créait, là, ben, les Canadiens embarquaient dessus puis surfaient pendant un moment. Puis tant mieux, tu sais, tu vas devoir faire ça, sachant que ça va, ça revient. Tu vas avoir chacun tes moments. Puis je pense que là, Daubèche l'a vécu cette année. Fait que tu tombes pas en panique si tu as deux mauvaises performances, puis là, tout d'un coup, Fowler va être devant le filet pour 2-3 de suite. T'sais. Ça fait partie des hauts et des bas de ta saison. Tu l'as dit, 84 matchs. Ça va tellement être serré dans la division que tu n'auras pas le luxe de te dire « Hey, gars, c'est pas grave, on va leur lancer. » Non, on va y aller avec les gardiens, puis chacun va tourner, on va donner des occasions pour être capable d'aller chercher des points au tableau. Daubèche va avoir l'avantage. Est-ce que ça va être une espèce de deux tiers, un tiers comme planification de base, puis après ça, tu vas y aller selon les 14 000 facteurs qui sont impliqués dans une décision qui est devant le filet, avec l'aide de Marco Marciano. Mais à mes yeux, c'est un certain rythme, parce qu'on a vu le succès de Daubèche quand il y a un rythme de gardien numéro un, mais un genre de deux tiers, un tiers pour Daubèche.
0: Un de ces deux gardiens-là, l'année prochaine, aura la lourde tâche de freiner les lancers d'Alexander Ovechkin, parce que c'est confirmé, il sera de retour pour une 22e saison dans la Ligue nationale de hockey. Au retour, on parle du grand russe Ovechkin.
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11: Vous êtes conviés dans le bureau des commissaires.
0: Oui, vous êtes avec Bruno Gervais dans ce bureau des commissaires. Alex Ovechkin l'a confirmé hier. Pour moi, il n'y a pas de surprise. Après avoir mis la main sur Alex Stock, après avoir mis la main sur Jordan Kyrou, après avoir démontré une volonté... Vincent Dernais aussi. On va démontrer une volonté de gagner du côté des Capitals de Washington. Ovechkin rembarque dans le train et sera à nouveau là à 41 ans en septembre. Selon vous, va-t-il avoir des signes de ralentissement où on va revoir le même Alex Ovechkin dangereux, Bruno?
12: Ben, il y a déjà des... Oui, il va être dangereux. Ça, c'est Alex Ovechkin. Tu regardes, ça va être sa 22e saison. Il y a une saison qui est en bas de 30 buts, puisque qu'il y avait 45 matchs, il en a marqué 24. Sinon, c'est... T'as 20 fois là-dedans des 30 buts et plus sur 21 saisons de jouer. T'en as 14 que c'est 40 buts et plus, 9 de 50 buts et plus, puis une de 60 buts et plus. Il va marquer des buts. Je pense pas qu'il va en marquer 71, hein, parce que 71 l'amènerait à 1000 buts dans la Ligue nationale, mais il va être dangereux. Son utilisation a beaucoup changé. C'est un gars qui était tout le temps au-dessus de 20 minutes. Il y a trois saisons, il était en 19 quelques, puis après ça, des 17-40, des 17-24 pour les deux dernières saisons. Ben, le temps de glace a diminué, c'est ciblé. Il va être menaçant offensivement. Il n'a pas le même impact qu'il a déjà eu pour les Caps, mais c'est ça qu'on a fait. On l'a entouré. Ben, c'était clair, là. Si tu te retrouvais à Washington, il fallait que tu fasses 6 pieds 4 et plus, parce que c'est le genre d'équipe qu'ils veulent bâtir. T'as seulement Boom Jenner qui n'est pas à cette hauteur-là, mais il joue comme un gars de 6 pieds 4. Fait que ça va être une équipe qui va avoir son style, qui va être dérangeante. Puis, tu sais, Ovechkin va avoir sa place pour être capable de produire, puis continuer à marquer des buts, puis avoir lui son impact avec l'équipe. Mais on sous-estime le leadership d'Ovechkin parce qu'il a tellement eu les lumières sur lui, surtout dans les dernières années avec le record de buts. Puis, il réussit à rendre l'atmosphère. Il vise le côté collectif, de ramener ça sur tout le monde, de rassembler tout le monde. Puis les gars que tu connais qui sont là à Washington, ils ont juste des bons mots à dire sur le genre de leadership qu'il a, puis le plaisir que tu as d'aller à l'aréna avec un Alex Ovechkin. Fait que tu sais, les Caps ramènent ça aussi. Oui, il va marquer des buts, puis il ramène un gars qui est capable de rendre ça intéressant, de garder les gars relax. Puis c'est une équipe qui veut revenir vite. C'est en gros des équipes qui n'étaient pas en série, qui là, ils font tout ce qu'il faut pour y revenir. Fait que ça va être une saison, ça va être serré du début à la fin.
13: Moi, là, j'ai hâte de voir dans le cas d'Ovechkin. Dans les deux dernières années, c'était assez flagrant qu'on faisait tout en notre pouvoir pour l'aider à marquer des buts. C'est normal, on aurait tous fait pareil. Donc, le but, est-ce que c'était plus individuel ou c'était collectif pour les Capitals de Washington? Maintenant que ce but-là est fait, que Ovechkin est devenu le meilleur marqueur de but de l'histoire de la Ligue nationale, moi, je pense que maintenant, son idée en tête, c'est de gagner une autre Coupe Stanley. Si Ovechkin lui-même embarque dans ce train-là et que collectivement, les Capitals oublient un peu cette idée complète de constamment forcer l'offensive vers lui, je pense que ça va faire un club très, très dangereux, moi. Avec des responsabilités peut-être un petit peu plus réduites, point de vue temps de glace, il est encore capable de marquer des buts.
0: Penses-tu qu'il y a une garantie avant de re-signer? Dans le rôle qu'on allait avoir pour lui l'année prochaine, t'sais, il est pas fou, là, il l'a vu là, qu'on a acheté quelques attaquants, là, parce qu'il est arrivé à la table et qu'il a dit « C'est quoi pour Spencer Carberry mon rôle l'année prochaine? Comment est-ce que vous m'utilisez? J'ai-tu encore la première vague? J'ai-tu encore les occasions de marquer? Est-ce que tout va passer par moi encore ou je suis un peu relégué à un rôle de second ordre? »
13: Ah, ça, c'est une bonne question. Carberry est un jeune entraîneur, mais ça fait déjà quelques années qu'il compose avec Ovechkin. Moi, je pense que Ovechkin, s'il est un vrai leader, ben à un moment donné, tu t'oublies un petit peu dans le but collectif. Moi, je pense que t'as pas le choix de diminuer un peu ses responsabilités si tu veux gagner.
0: En tout cas, ça avait pas l'air de ça hier pour Cristiano Ronaldo avec le Portugal. Il avait l'air de vouloir que tout passe par lui.
13: Ouais.
0: C'est un autre dossier, là, mais on en reparlera tantôt.
13: Ouais. Oh, ouais.
0: Avec Olivier Brett. Ouais. Hey, c'est quoi une prédiction réaliste pour toi, Bruno, en termes de buts pour Ovechkin l'année prochaine?
12: Eh bien, c'est ça que je regardais. Tu sais, je me dis, il en a pas fait de saison en bas de 30 buts. Mais c'est vrai que là, son rôle... changé. Là, tu as été chercher des droitiers en Cairo, en Toc. Peut-être que ça va glisser un petit peu. Tu as tout le temps l'élément santé. Tu as deux matchs de plus. Je vais mettre ça à la barre des 30 quand même, juste parce que c'est Alex Ovechkin. Mais tu sais, je ne mettrai pas ma maison là-dessus. Ça, c'est certain.
0: Donc, 30 buts pour Bruno, Tony.
13: Non, écoute, pas de blessure les deux dans l'année. 30 buts facile. Il va s'approcher des 40 encore.
0: Encore?
13: Ah, ouais. Une machine à buts. Si on continue de lui donner la première vague, l'avantage numérique, top circle, il va encore marquer des buts. D'après moi, il n'y a pas de problème là.
0: C'est sûr que l'âge, puis Bruno, t'es le mieux placé pour nous en parler, mais je pense pas que le lancer frappé se perd avec l'âge. Il y a bien des choses qui diminuent des aptitudes. Puis
13: la vitesse
0: est une évidence, puis il est clairement moins actif sur la glace. Mais ton lancer frappé en vieillissant, Bruno, je pense pas qu'il est diminué.
12: Ben un peu, ça dépend comment. Tu sais, mettons que tu commences à avoir des blessures qui vont, c'est sûr qu'ils vont affecter ça. Ton tir, ça va l'affecter. Je pense pas que ça semble être le cas pour lui. Ce qui devient dur, c'est de trouver le temps de décocher ton tir. Parce que ça l'évolue, tu sais, la vitesse du jeu continue tout le temps à augmenter, puis là, la tienne diminue. Fait que de trouver ces espaces-là, puis d'avoir sentir que tu as le temps de tirer, c'est ce qui est plus difficile. Puis des frères tireurs qui jouent longtemps, maintenant, ce qui arrive, c'est qu'ils deviennent tellement frustrés parce qu'ils sentent qu'ils n'ont plus le temps, ils n'ont plus de temps et d'espace. Mais c'est parce que c'est juste à cause de la vitesse, cette anticipation-là, etc. Fait que il faut vraiment que mentalement, tu sois capable d'anticiper tout ça, de placer d'avance-là. Mais ça devient plus difficile, pas juste la qualité du gardien, ça devient juste plus difficile d'avoir ton tir de qualité que tu veux, aux endroits que tu veux, avec le synchronisme que tu veux, plus tu avances dans l'ordre.
0: Qui part en favori pour remporter la division métropolitaine l'année prochaine, Bruno?
12: Ah, tabarouette! Hey, là, tu... Hey, c'en est une qui a tellement bougé. T'sais, c'est sûr que les Hurricanes de la Caroline sont pas trop décemés, ils viennent de gagner la Coupe, j'ai hâte de voir le hangover, fait que c'est eux autres qui... Moi, je mets encore eux autres comme favoris. Mais là, tu as une couple d'équipes en arrière là, qui s'abrasse. Là. Mais tu sais, moi, je vois un scénario qu'il va y avoir 5 équipes de l'Atlantique encore, puis seulement 3 de la métropolitaine dans les séries éliminatoires. Je pense que les Hurricanes vont être encore au sommet de celle-ci. Mais ce que les Caps sont faits, moi, je pense qu'ils vont grimper vite, puis ils vont être pas loin des Hurricanes, des champions antiques.
0: Qui va gagner la division métropolitaine, Tony?
13: Je vais y aller avec Washington, moi.
0: Wow.
13: Même si hier, j'ai dit totalement le contraire.
0: Pas grave.
13: Mais en fait, je disais hier. Que et des fois, quand tu fais trop d'acquisitions, des fois, ça peut te nuire aussi. Sauf que sont tellement gros et pesants que ça peut être vraiment embêtant au quotidien d'affronter les Capitals de Washington. Ça va être vraiment une équipe difficile à jouer au cours de la saison. Ben hâte de voir. Ça va être une saison fascinante dans l'Est parce qu'il y aura des équipes, assurément, qui vont décevoir beaucoup. Et ça, habituellement, ben, ça coûte des postes dans la Ligue nationale. Et il y a trop d'équipes qui ont tenté des choses imposantes au cours des dernières semaines qu'il y en a qui vont être déçus. Là. Ça, c'est écrit dans le ciel.
0: J'ai hâte de voir, pour vrai. Elle me fait un peu penser à la division centrale, la division métropolitaine. Des top guns, vraiment forts. Et après ça, un fossé avec les autres équipes. T'sais, les Hurricanes sont là, les Capitals sont là, mais... Est-ce que les Pingouins vont pouvoir suivre? Les Flyers, Daniel Briand l'a même dit lui-même, il y aura un pas de recul. Est-ce que les Blue Jackets, dans toute la tumulte qui se passe, vont être capables?
13: Les Rangers.
0: Les Rangers, ça va-tu fonctionner? On a fait des changements, c'est vrai, on a fait des acquisitions. Ça va-tu fonctionner? Les Devils de Sonny Mehta, est-ce qu'on a fait assez pour être capable de revenir? Les Islanders de New York, oui, Matthew Schaefer, une année supplémentaire, mais à part ça, tu sais... On dirait que je ne suis pas convaincu que ce sera vraiment un mouvement généralisé au sein de toute la division. Je pense qu'il va y avoir un beau fossé, quand même, un écart considérable entre les meilleures et les pires formations de cette division-là. Bruno, très bon! On se donne rendez-vous la semaine prochaine.
13: Salut, Bruno!
12: Attention,
0: Bruno
12: de la gang!
0: Bye-bye! Bruno Gervais dans le bureau des commissaires. On va aller à la pause, on en parlait tantôt. En fait, on en a parlé pas mal toute l'émission. Mais Jakub Dobesch, nouveau contrat. On va aller parler avec quelqu'un qui l'a côtoyé pour essayer de comprendre le personnage qui est le gardien numéro 1 du Canadien de Montréal. Ça s'en vient au retour avec Kevin Poulin.
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0: Un contrat de 5 millions plus, ça arrive pas du jour au lendemain. On va revenir un peu dans le passé pour comprendre le personnage de Yacoub Debèche avec Kevin Poulin. Salut Kevin.
13: Salut Kevin.
9: Salut, ça va bien?
0: Ça va bien, ça va bien, yes. Toi?
9: Super bien, oui.
0: Oui, merci d'avoir accepté notre invitation. Tu l'as croisé, Yacoub Debèche, avec le Rocket de Laval. Il est comment comme personne? Parce que de l'extérieur, il a l'air quand même... Il a l'air quand même un peu spécial par moment, là.
9: Ah, il est vraiment... il est très easygoing, il est relax, mais il est très gardien de but aussi. Il a ses petites tendances, il fait ses affaires. Quand il est arrivé à Laval, il était peut-être aussi un peu gêné. Moi, je l'ai croisé juste à la fin de l'année, quand il finissait son année dans la NCAA. Mais je me suis super bien entendu avec ce gars-là. Très facile à vivre avec. Il a un petit côté drôle, il a un petit côté... comme différent aussi, mais non, c'est un très bon gars.
13: Ouais, puis c'est surtout un compétiteur. Moi, c'est la première chose qui m'a sauté aux yeux. La première fois que je l'ai vu devant le filet, il abandonne sur aucune rondelle. Il a pas peur de se défendre lui-même aussi. D'ailleurs, t'es un peu du même acabit, Kevin. Là, c'était aussi ton cas dans le temps junior, professionnel. Te défendre toi-même, t'as déjà fait ça en masse. Moi, je trouve que ça, là, c'est rafraîchissant. On dirait qu'il est moins robotique que ce qu'on nous sert comme poutine de gardien de but dorénavant. C'est comme si les gardiens, ils ont comme pas le droit d'avoir une personnalité, puis d'avoir la langue bien pendue, puis de déranger l'adversaire. C'est comme si les gardiens, ben, c'est des robots, puis faut vraiment là, que ça bouge pas trop devant le filet, faut qu'ils soient concentrés. C'est comme si, avec le temps, les gens se sont habitués à ce genre de profil de gardien-là.
9: Parce qu'on en avait avant, tu sais, parce que Roy, il était pas dérangeant, mais il était pas dans sa bulle, puis il faisait ses affaires. Je pense qu'on a été habitués dans un mindset que les gardiens de but, ils ont tellement de choses à penser maintenant, puis c'est très mental. Puis les gardiens de but, ça peut être fragile mentalement. Fait que la seconde qu'un gardien de but, il sort un peu du moule ou qu'il y a une tendance à être un peu plus physique. Puis tu l'as dit, c'est un compétiteur. Il a besoin, de je pense, de cette énergie-là. Je pense que ça fait en sorte qu'il performe encore mieux que s'il fait juste se concentrer sur le hockey, faire ses arrêts, peut-être qu'il va aller trop dans sa tête, puis là, ça va pas aller à la bonne place. Fait que, je pense que pour lui, ça marche. Puis tu l'as dit aussi, des gardiens robotiques, c'est plus dur de leur apprendre à être un athlétique. Lui, il a ce côté-là athlétique. Il veut faire les arrêts, il a de l'énergie. Fait qu'avec un gars comme Marco, il a fait, OK, t'as toutes les habiletés athlétiques, mais là, on va te donner une technique un petit peu plus solide pour que tu puisses performer dans le national, puis l'amener jusque-là.
0: Hey, t'as mentionné les mots « fragile mentalement ». Puis ça, c'est un commentaire qui est revenu quand même régulièrement à propos de Debèche. À tort ou à raison.
13: Ouais.
0: Mais on se souvient qu'au début de la saison, le fameux match contre les Devils, où est-ce qu'il y a eu... il s'est mis à pleurer en point de presse, ou à un certain moment, où est-ce qu'on l'a carrément retiré des médias. Est-ce que mentalement, entre les deux oreilles, il est équipé, selon toi, pour faire face à une carrière complète dans la jungle médiatique, la pression autant des fans que des médias pour Yacoub Debèche en tant que gardien de but numéro un du club?
9: Je crois que cette fragilité-là était plus niveau inconnu. Il savait jamais quand il allait ravoir son filet. Même s'il performait, des fois, il n'allait pas ravoir son filet parce que c'était Montembeau qui allait l'avoir. Des fois, Money était rendu avec Fowler aussi. Fowler, Montembeau, il était rendu 3. Je pense que mentalement, ça l'a grugé beaucoup. Il vient de signer un contrat de 3 ans. Là, il va pouvoir seulement se concentrer sur « c'est mon net, je vais faire des performances ». Je pense que c'est une recrue. Faut pas l'oublier non plus. Montréal, c'est un gros marché. C'est une recrue, un gardien de but. C'est un type de personne qui est peut-être plus émotionnelle. Puis si on l'a vu, puis c'est correct aussi, on l'a dit, on veut pas des robots. Fait que je pense que c'était rafraîchissant pour tout le monde. Puis j'ai pas de je pense pas que ça va l'affecter sur le long terme.
13: Toi, c'est-tu le genre de choses qui te dérangeait, ça, Kevin, quand tu grandissais dans le hockey, quand tu as fait tes débuts dans les rangs professionnels avec les Islanders, d'être le prospect qui s'en vient, d'essayer de te faire une place au soleil, mais tu sais que mentalement, ben, ça vient avec des défis là, de faire la transition, de dire je suis numéro un dans le junior, j'arrive après professionnel, puis je dois attendre mon tour, mais quand c'est à ton tour, t'as pas le choix de performer.
9: Oui, puis c'est une business, hein, guys. C'est ben quand ouais. ça marche, quand ça marche pas, ben on en a plein, puis on fait des. Hein, on a des drafts à chaque année, on a des prospects qui s'en viennent. L'hockey, ça va vite. À la fin de la journée, c'est des pions, puis les équipes essaient de faire la meilleure équipe possible avec les pions qu'il y a. Fait que c'est une pression, c'est une très grosse pression. Mais je pense qu'il a bien répondu, puis on l'a vu, puis il a eu une année extraordinaire. Il a vraiment mérité son contrat, là, d'après moi. Il a performé dans les séries aussi. T'sais, pour un gardien recrue, il a battu des records, puis ça faisait vraiment longtemps qu'on n'avait pas vu ça chez le Canadien.
0: Là, mine de rien, il s'établit comme le gardien de but numéro un du Canadien de Montréal. Mais c'est quoi le plus haut potentiel? C'est quoi le plafond, selon toi, pour Jakob Debèche? Est-ce qu'il peut devenir parmi l'élite de la Ligue? Est-ce qu'il peut être reconnu un peu partout comme un des très, très, très bons gardiens à travers les 32 formations?
9: Je pense qu'il va être très bon très longtemps. Il va représenter son équipe nationale très longtemps aussi. Il va être le numéro un là-bas. C'est toute une question aussi d'équipe. On s'entend que là, le Canadien, il construit pour être bon très longtemps. Est-ce que ça l'aide? Tout à fait. Est-ce qu'il aurait performé autant ailleurs? Peut-être pas. Mais avec le core là, du Canadien en ce moment, je pense qu'il va avoir du succès sur le long terme.
0: Ah, puis honnêtement, tu dis... Il a performé, mais par moment, la brigade défensive le laissait tomber. Oui, là. On a vu des matchs régulièrement de 40 arrêts, puis qu'on était largement en territoire du Canadien, puis que Debèche réussissait à performer. Est-ce que ça, c'est-tu le genre de gardien que plus que le défi est gros, plus qu'il répond? On se souvient à ses débuts, pas l'année qui vient de passer, l'autre est démarqué dans le temps des fêtes, ça allait pas bien pour le tricolore. Des matchs compliqués contre le Colorado, contre Vegas, contre Dallas, contre la Floride. Il relevait ces défis-là. C'est-tu un peu ça, la personnalité de Debèche? Plus c'est dur, plus que je me présente?
9: C'est un compétiteur, on l'a dit. Anthony l'a dit, la première chose qu'il a remarqué chez lui, c'est qu'il voulait tous les arrêter, puis c'est encore ça. Tu vois qu'il a le feu dans les yeux, il a encore la passion de... Lui, il déteste. Je pense qu'il déteste plus se faire scorer que de gagner. Fait que chaque arrêt, il va donner son maximum. Il va tout faire en son pouvoir pour faire tous les arrêts, puis même s'il gagne, je pense, 5-3, 5-4, il va être quand même à être « Ah, j'aurais dû l'avoir celle-là ou celle-là, j'aurais aimé ça l'avoir. » Fait que je pense que c'est un très, très bon mindset pour un gardien de but, c'est de tout vouloir les arrêter puis de gagner.
13: Moi, j'ai soulevé tantôt, tu sais, au départ, là, j'étais dans l'optique que dans le hockey, là, ça te prend un numéro 1 puis ça te prend un bon backup. Est-ce que c'était faux de penser ça? Peut-être que oui, peut-être que non, mais traditionnellement, on en a vu d'excellents gardiens numéro 1 puis qu'il y avait un second qui jouait le quart des matchs à peu près dans une saison. Maintenant, ben, la mentalité évolue, le sport évolue, puis je crois de plus en plus à un tandem. Peut-être pas 50-50, mais que ton deuxième gardien soit capable de faire les arrêts puis qu'on fasse confiance pour 35% des matchs. Est-ce que, à ton avis, c'est vraiment la bonne façon de penser dorénavant dans la Ligue nationale, Kevin?
9: Je pense que oui. Je pense que maintenant, le jeu est tellement rendu rapide. Dans le temps que Brodeur il en jouait, je pense 80 sur 82, j'exagère, là, mais il goalait tous les matchs. Puis on voit une tendance qui est vraiment rendue A1, A2. Qu'est-ce que j'aimerais ou qu'est-ce que j'aime là, dans un monde idéal? C'est un vétéran avec un plus jeune, juste aussi pour la roue, pour le développement. Avoir deux jeunes, j'ai un peu de la misère avec ça parce que tu veux jouer quand t'es plus jeune, tu veux développer, surtout en bas de 24-25 ans, tu veux jouer beaucoup de matchs pour le développement. Alors un A1, A2, comme qu'on dit, là, deux bons gardiens de but qui est capable de se relier le travail durant la saison, c'est excellent. Mais peut-être aussi avoir un peu d'expérience dans la DC.
0: Hey, j'ai une petite dernière pour toi, Kevin. Conversation d'ailleurs avec Kevin Poulin. Marco Marciano semble avoir été un élément déclencheur dans la saison du Canadien cette année. Quand il est arrivé, on a senti vraiment que ça a rehaussé les performances de gardien. Comment tu le décrirais, Marco? Comment ça se fait qu'il y ait autant de succès?
9: C'est un gars qui a tellement d'énergie, puis il est le fun à être avec. C'est quelqu'un qui va... Il arrive le matin, il est déjà prêt. Il est peut-être rendu à 2-3 cafés, je sais pas, mais il a tellement d'énergie que c'est contagieux. Ça va te le donner, puis ça va te donner le goût de pratiquer, performer encore plus, puis en donner plus. Puis il va te prendre après la pratique. On va faire un peu d'extra, on va regarder des vidéos, on va faire des balles. Mais c'est quelqu'un qui vraiment qui vient te pousser à ton maximum puis aller chercher le plus de potentiel possible dans ton style de jeu ou dans ton nouveau gardien de but. Mmh. Ouais. Je pense que c'est quelque chose qui était rafraîchissant pour l'équipe. Et ouais. Aussi, ils ont déjà travaillé avec Marco à Laval. Fait avoir cette transition-là maintenant à Montréal, des choses qu'il a déjà appris, qui se sont transmises à Montréal, ils ont juste pu continuer sur cette ligne-là.
13: Je suis tellement content pour Marco parce que c'était mérité. Quand tu parles d'un bon soldat dans l'organisation, là, hey, ça faisait depuis Hamilton qu'il travaillait pour le club.
0: Hey, ça donne pas de
13: chance. Il est allé à St. John's, puis après ça, Laval depuis le début. Mm-hmm. Pas de chance. T'sais. On a choisi Éric Raymond à sa place. Là. C'est littéralement ça qui s'est produit. Et il mérite totalement ce qui se produit pour lui présentement.
9: Il a développé beaucoup de gardiens de but. Est-ce qu'il a développé des numéros 1 à chaque fois? Non. Parce qu'il va chercher le potentiel maximum que tu que t'as. Fait que je pense que vraiment, il a fait un travail exceptionnel. Ça fait très longtemps qu'il est avec l'organisation. J'ai bien hâte de voir ce qui va se passer là, d'ici le début de la saison pour lui.
0: Excellent. Merci beaucoup, Kevin, d'avoir pris du temps. Puis c'était super intéressant de t'entendre avec nous ce matin.
13: Ouais, puis on peut le dire, là, Kevin, il s'en vient en onde avec nous autres jeudi prochain. Toi, tu vas être parti en vacances. Puis là, je me suis trouvé un chum collaborateur pour une journée.
0: Ah, c'est parfait,
13: il s'en vient faire le show avec nous autres jeudi prochain. Bien content de t'accueillir, mon Kevin.
9: Non, mais j'ai hâte de voir les bureaux.
13: Ah, oh, il n'y a pas grand-chose à voir ici. Mais pas grave.
0: Mais pas la barre trop haute. Puis mets pas de pantalon.
9: Fait chaud. Okay.
0: Salut, Kevin.
13: Salut, Kevin.
9: Salut, bonne journée.
0: OK, on va aller à la pause de l'autre côté. Dobesh lui-même s'est adressé aux médias hier. On va aller l'écouter en point de presse.
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0: On en parlait hier pour Ivan Demidov, qui avait copié un peu ce qu'avait vécu Lane Hudson. Il n'aura pas à se soucier de son contrat tout au long de l'été. Ben, ce sera la même chose pour Tony. Ce sera la même chose, Tony, pour Jakub Dobesch, qui, lui, a prolongé 3 ans à 5,3 millions hier avec le tricolore.
13: Exactement. Donc, ça l'amène dans la même fenêtre que le noyau du Canadien. Hein, parce que maintenant, je pense qu'il faut rajouter Jakub Dobesch dans ce noyau-là. On parlait du groupe des 8, mais là, c'est un groupe de 9 avec Jakub Dobesch qui s'ajoute. Un contrat qui sera valide jusqu'à la fin de la saison 2030. Exactement la même période que le capitaine Nick Suzuki. Donc, une dernière saison en bas de 1 million. Il fallait écouler la dernière année de son entente à 969 000. Et à partir de la saison prochaine, ben là, on aura un contrat de plus de 5 millions annuellement. Donc, dans le cas de Jakub Dobesch, on se doutait que le Canadien avait un intérêt à l'idée de le prolonger et ça s'est rapidement réglé un 2 juillet. Donc, rapidement, après avoir réglé le cas Ivan Demidov, il y a eu des discussions de la part de Kent Hughes avec l'agent de Dobesch, Jerry Johansson, et on en est venu à un consensus, un contrat de 3 saisons supplémentaires. Dans le cas de Jakub Dobesch, qu'on peut aller entendre, bien heureux de partir à l'entraînement et d'avoir la tête en paix en se sachant sous contrat pour plusieurs années.
17: I just want to feel comfortable and just focus on hockey. So I feel like it was really important this summer to kind of get it done with. And now for 4 more years, I can just simply focus to get better and play at my best.
0: C'était une intention pour moi. Je voulais me sentir bien. Je voulais me sentir confortable et pas avoir à me tracasser avec ça tout l'été. Ben alors maintenant, c'est confirmé. J'ai une entente en poche valide pour les 4 prochaines saisons. Puis ça, honnêtement, je peux le comprendre. Puis surtout pour un gardien de but, t'es constamment en train de te dire « Hé, là, je vais-tu perdre mon poste? » Surtout quand il y a un jeune qui pousse. Alors ça, c'est une bonne nouvelle pour Dobesch. Ça peut lui permettre de se concentrer sur son entraînement, sur ses performances et devenir un meilleur gardien. Toute sa vie, Tony, Dobesch espérait ça. Parce que c'est pas un premier choix au total. Il a pas été vu comme the next big thing dans l'uniforme du Canadien à son repêchage. J'y étais jamais dans les conversations du successeur de Price. Ben aujourd'hui, c'est un peu le cas quand même. Il s'est assuré ce contrat-là, puis on doit le considérer comme un gardien numéro un à travers la Ligue nationale de hockey, jusqu'à preuve du contraire.
13: Exactement, puis c'est quand même tout un parcours pour Jakub Dobesch, parce que plus jeune, là, aux alentours de 14-15 ans, il a pris le pari de quitter pour les États-Unis parce que en Tchéquie, il n'y avait pas de place pour un gardien comme lui. Mm-hmm. On lui préférait plusieurs gardiens de son âge dans les niveaux élites. Alors, Dobesch croyait en son potentiel, ses parents aussi, et ils lui ont trouvé un endroit prêt à le développer dans la région de Saint-Louis, qu'il a adopté par la suite. Il habite là maintenant à temps plein avec sa famille. C'est de là d'ailleurs qu'il a parlé via Zoom aux membres des médias hier en direct de Saint-Louis. Donc, il a fait ce pari-là tôt dans sa vie. Il a joué quand même dans des ligues de développement plutôt obscures avant d'émerger puis de se retrouver à Ohio State. Et c'est là que ça a décollé pour lui à Ohio State. Le Canadien l'a repêché. Il est devenu un homme de confiance dans son université. Et après, ben rapidement quand même dans la Ligue américaine, ça n'a pas été tellement long qu'il a connu une fin de saison superbe avec le Rocket de Laval. Il a conduit l'équipe jusqu'en séries éliminatoires. On va parler d'ailleurs de ses premiers contacts avec le Rocket plus tard avec Kevin Poulin, qui l'a connu à son arrivée avec le Rocket de Laval, juste à sa sortie là, des rangs universitaires. Donc, des buts pour Dobesch, fait longtemps qu'il a ça en tête. Moi, je veux devenir un gardien de but. Qu'est-ce que je fais? Prochaine étape, je m'en vais aux États-Unis. Je veux me développer. Je veux progresser. Et là, aujourd'hui, ben, il est multimillionnaire. Alors, c'est tout un parcours. On est très loin d'un parcours comme Carey Price, identifié comme un espoir de premier plan tôt dans sa vie, repêché très rapidement dans une première ronde. Dans le cas de Dobesch, c'est pas ça du tout. Mais encore, on a un autre exemple ici des eaux d'un gardien de but qui repêchait plus tardivement à développement plus tardif, qui finalement devient gardien numéro un. C'est pour ça qu'il y a une tendance dans la Ligue depuis plusieurs années faut faire attention avant de repêcher un gardien très tôt dans un repêchage parce que tu peux en trouver un beau dibon peut-être meilleur qu'un choix de premier tour plus loin dans le repêchage.
0: Exactement.
13: Et Daubert s'ajoute à une longue lignée. On peut l'entendre justement sur les buts fixés et à quel point il convoitait ça depuis longtemps de signer un contrat à long terme à Montréal.
17: Yeah, it's just really cool. I mean, I wouldn't probably imagine everything happen like it happened, but I'm really confident in myself. So I have a big goals in my life and especially in career. So every game or every practice I have, I try to do my best to, you know, get these moments in my life, make it to the playoffs or sign a big contract. So I feel like it was definitely some luck to it. I'm definitely very fortunate, but I feel like at the end of the day, I was working pretty hard to earn this.
0: Jacob Debèche qui mentionne, c'est fou comment les événements tout au long de ma vie se sont déroulés. J'ai confiance en moi, je me suis établi des objectifs et je veux les atteindre et tranquillement, je suis en train de les cocher.
13: Ouais.
0: Être là pour les séries éliminatoires et performer, décrocher un contrat quand même intéressant. Je suis très reconnaissant. J'ai mis les efforts, mais je suis reconnaissant quand même d'y être parvenu. Puis il l'a pas volé. Là, t'sais, autant tantôt, on en discutait et on se disait... Il me semble que c'est un peu rapide, puis je pense qu'on a le droit, puis vous avez le droit. D'ailleurs, il y a un sondage qui est décollé sur YouTube. Là, j'ai hâte de voir comment ça va évoluer tantôt. J'ai hâte de voir comment est-ce que les gens perçoivent ce contrat-là. Mais une chose est sûre, il était troisième gardien. C'est par ses performances qu'il a réussi à rassurer Martin Saint-Louis, à se décrocher le poste. On ne lui a pas donné par défaut parce que et Montembeau et Fowler se sont blessés en même temps, puis on n'avait pas le choix d'y aller avec lui. Il a été placé sur la tablette. Et quand on lui a donné l'opportunité de garder les buts, il a fait le travail, si bien qu'il est devenu l'homme de confiance de l'organisation. C'est ça, la réalité.
13: Non, ça a été toute une saison. Je pense que son cheminement mental a été primordial cette année. T'sais, il a vécu de l'adversité, il s'est relevé de ça. Il est devenu un mur en fin de saison. C'est comme ça que ça s'est produit. Puis par la suite, évidemment, c'est 19 départs en séries éliminatoires.
0: Exact. Puis on s'entend, si ce n'est pas de Debèche, que le Canadien gagne ce fameux match numéro 7-là contre le Lightning. On a été complètement déclassés. Là. Ça serait probablement là,
13: oui.
0: Si c'est pas de notre gardien de but.
13: Ah, puis match numéro 7 contre Buffalo.
0: Aussi, ça en est un autre.
13: Non, non,
0: il y en a eu quelques-uns quand même.
13: Non, écoute, c'est incroyable. C'est vraiment extraordinaire. Je suis content pour lui. C'est une bonne personne aussi. Tu sais, Daubèche, c'est un gars qui est deux pieds sur terre. C'est un gars qui est très honnête. C'est un straight shooter.
0: Ouais.
13: Moi, j'aime ça. C'est tout un combattant. Moi, je pense qu'il a beaucoup, il a pris beaucoup de maturité au cours de la saison dans sa façon d'aborder les matchs, de son nouveau rôle avec l'équipe aussi, un rôle qu'il ne connaissait pas. Il s'est rendu compte à un moment donné, ben là, c'est moi qui ai rendu avec la peau. Là, c'est probablement qu'il n'a jamais eu rencontré l'entraîneur, dit OK, on te donne le net. Là. C'est pas comme ça que ça s'est fait. Là,
0: non, ben, je pense pas. Non.
13: À un moment donné, il s'est rendu compte, là, c'est moi, là, I'm the guy, là, c'est moi, c'est à mon tour. Alors ça vient avec une responsabilité. Il faut que tu sois prudent. Mais c'est un gars intelligent, là. Tu sais, moi, je pense que ça va très bien aller. Moi, tout ce que je souhaite, c'est qu'il ne perde pas cette flamme-là. Ça me surprendrait que ça arrive, mais faut pas qu'il perde la flamme. Parce que ça le rend unique en son genre. Les gars vont vouloir aller sur le champ de bataille pour Jacob Daubèche. Tu sais, il s'est battu comme un diable dans l'eau bénite pendant les séries. Mais les gars, ils ont donné tout ce qu'ils pouvaient aussi devant lui. Alors moi, je suis vraiment, vraiment emballé par ça, par le type de gardien qu'il est, par le cheminement qu'il a eu pour se rendre où ce qu'il est rendu aujourd'hui.
0: Ouais. Mais en contrepartie, tu le dis, les gars se battaient pour lui. Lui, il se battait pour les gars aussi.
13: C'est
0: parce
13: sûr.
0: Il fait partie du groupe, puis on en parle abondamment, parce que je pense que c'est une réalité qui est frappante pour tout le monde. Ce groupe-là s'aime.
13: Ouais.
0: Puis je suis convaincu que Daubèche, quand il l'a vu la veille, la prolongation de contrat à Demidov, il était content pour lui. Tout le monde doit vraiment être en harmonie présentement chez le Canadien de Montréal.
13: Parce que oui, puis c'est parmi les points que soulevé Daubèche hier dans son point de presse. Souvenez-vous, après l'élimination du Canadien, je pense qu'on a vu Daubèche dans des soirées mondaines à peu près pendant 14 jours de temps. Tu sais, il était un petit peu partout, là. On voyait Daubèche en ville. Je pense qu'il a pris plaisir à ça. Quand la pression descend d'une coche, que là, on est éliminé officiellement, ben là, je pense qu'on peut se la couler douce. C'est important de faire le vide. On a tous hâte à tomber en vacances. Un joueur d'hockey, c'est la même chose. Puis bon, on les a vus, les gars du Canadien, se promener un petit peu partout en ville avant de partir un bord puis de l'autre. Ça a été son cas à Jacob Daubèche. Il est bien content de faire partie de ce groupe-là et de se voir dans le noyau du Canadien pour plusieurs années.
17: End of the day, I feel like everyone wants to win, which is really important to get the deals done and kept the guys together. I feel like everything was pretty smooth with all of us. So I'm just excited that everyone is on the same page and we want to do what's best for us and we think as a group. And yeah, I'm excited. I feel like we have a lot of potential to, in the next couple of years, get something exciting done. I'm really proud of the guys to, you know, everyone staying here and keeping the same team together.
0: Devesh qui mentionne, ici, tout le monde veut gagner. Puis c'est pour ça que c'est le fun qu'on est capable de conserver notre noyau ensemble. Et en plus, toutes les négociations semblent se faire comme sur des roulettes. On semble pas avoir d'anicroche. On semble pas avoir de back and forth comme on peut voir un peu partout à travers la Ligue nationale de hockey avec tout le monde. L'exemple, je pense, de Jason Robertson qui vient en tête de liste ou même Darius Lee qu'on voyait avec les Islanders. T'sais, on n'a pas l'impression que c'est si compliqué que ça présentement.
13: Je pense qu'on aurait aimé régler le cas Hudson avant le début de la saison passée, par contre. Là.
0: Oui, c'est un bon point.
13: Tu sais, Hudson...
0: Ça aurait été...
13: Convaincu, on l'a fait Hudson avant le début de la saison passée, par contre. Là.
0: Oui, c'est un bon point.
13: Tu sais, Hudson...
0: Ça aurait été...
13: Convaincu, on le saura jamais, là.

0: Une évidence que négociation serrée. Faites juste regarder les contrats du Canadien de Montréal.
1: Ah ouais, on y va des virgules, là.
0: Il y a à peu près pas de contrat flat.
1: Non.
0: C'est tout le temps. Regardez, là. Caulfield, 7.85. Slavkovski, 7.6. Alex Newhook, c'était 2.9. Après ça, Kirby Dach, c'était 3.4 avec des virgules. Lane Hudson, c'est 8.85. Tu sais, c'est toujours dans les. OK, ben. Moi, je vais t'enlever 100 000, je vais te donner 50 000 de plus. Tu sais, on est vraiment pour aller tirer le maximum. Mais c'est plate, mais c'est ça. Un des seuls qui a signé vraiment un contrat rond, c'est Madison, 6 millions. Bon, ben lui, d'après moi, il n'y a pas eu d'ostinage. Lui, ça s'est bien passé. C'est mon impression externe. Ah,
1: peut-être.
0: C'est comme ça que je le lis.
1: Ça me fait penser à ma grand-mère qui me disait tout le temps, c'est avec des scènes qu'on fait des piastres.
0: Ben, c'est vrai. C'est avec des scènes qu'on rentre en dessous du plafond.
1: Et voilà. C'est exactement la façon de voir les choses pour le Canadien. C'est en faisant des économies qui ont l'air d'être des économies de bout de chandelle, mais au bout de la ligne, quand 22 joueurs à mettre sous contrat, ben, si tu fais ça partout, ça va te donner des capitaux à dépenser.
0: Mais faut pas que tu gosses le monde non plus.
1: Non.
0: Il faut pas que ça devienne un irritant. Je fais, tu sais, je fais un parallèle avec le baseball parce que le bloc s'en vient dans les prochaines minutes, mais on avait traîné Vlad Guerrero en arbitrage pour une coupe de 100 000. Tu sais, à un moment donné, là, on peut-tu juste en arriver à un compromis où est-ce que le joueur se sent pas énervé non plus de la situation puis est heureux à travers ça.
1: Donc, déjà, en guise de conclusion de bloc, important de préciser que le Canadien a Nick Suzuki, Cole Caulfield, Juraj Slafkovský, Ivan Demidov, Noah Dobson, Lane Hudson, Mike Matheson, Caden Goulet et maintenant Jakub Dobberge comme neuvième joueur du noyau, minimum fin de saison 2030 et une échelle salariale à 67 millions pour neuf joueurs. Et là-dedans, t'as quatre attaquants, t'as trois défenseurs puis t'as ton gardien numéro un.
0: Là, tu m'as nommé huit joueurs. Il t'en manque un. Ouais, parce que c'est rendu neuf avec Dobberge.
1: Ah ben, il m'en manque un, j'ai sauté par-dessus.
0: C'est quatre défenseurs. C'est Dobson, Hudson, Madison,
1: Goulet. Quatre défenseurs, c'est ça.
0: Quatre attaquants, quatre défenseurs, un gardien.
1: Exact. Mais je les avais tous nommés, mais bon, c'est ça, c'est 4-4-1.
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0: Salut Mick.
1: Salut mon Mick.
11: Salut les gars.
0: Comment ça va?
11: Ça va bien vous autres?
0: Oui, ça va super bien. Hey, le Canadien hier est allé d'une prolongation de contrat après Demidov. C'est Dobberge qui a maintenant eu une sécurité d'emploi pour trois années supplémentaires. Qu'est-ce que tu as pensé de l'entente, Mick?
11: Ben, d'un côté, c'est audacieux.

0: parce que l'échantillon est très court. Tu sais, Dobbins nous a tellement démontré des belles choses en deuxième portion de la saison, particulièrement en séries éliminatoires. S'il est pas là, ça se passe probablement différemment pour le Canadien, mais il a été vraiment très bon. Puis, écoutez, on est dans un sport puis dans une ligue où est-ce que tu gagnes pas si t'as pas des gardiens qui font la job. Et le Canadien l'a vécu dans les dernières années, l'après Price, on se demandait comment qu'on allait redéfinir la suite. Puis lui, ben, il est arrivé un petit peu de nulle part. Je vous entendais parler un petit peu tantôt en disant on dirait qu'il est négligé à tout moment. Puis pour le Canadien, tu t'assures de le mettre de classé là, dans tes joueurs du noyau et à un salaire qui est vraiment, vraiment très respectable. Il arrive, je pense, 20e autour d'eux là, chez les gardiens de la Ligue nationale.
1: Ouais.
0: Alors, moi, je trouve que c'est un excellent contrat pour le Canadien. C'est une très bonne nouvelle. Puis moi, j'ai hâte de voir ce qu'il y a dans le corps parce que on va voir aussi la dynamique qui va s'installer. Puis là, il a mis des attentes hyper élevées. Fait, comment il va répondre à tout ça? Moi, c'est la suite aussi que j'ai hâte de voir avec Jakob Dobbyshek. Mais sincèrement, je trouve que c'est une excellente décision pour le Canadien, même si d'un côté, je me dis, c'est vrai que l'échantillon est court, mais les gardiens, c'est une denrée rare, les gardiens dominants, les gardiens qui sont solides. Puis lui, ben, il nous a déjoué. On pensait pas que ce serait ce genre de gardien-là. Et c'est au bénéfice du Canadien. Puis honnêtement, c'était beau de voir hier aussi la bonne humeur, la joie de vivre, puis il y en a de la job derrière tout ça. Alors, c'était bien le fun de voir ça pour
2: est-ce qu'à ton avis, Mick, ça change un petit peu le plan, en tout cas, précis concernant Jakob Fowler, ou à ton avis, ça change absolument rien, puis on va laisser le jeune se développer comme il se doit?
0: Moi, je pense que ça change rien. Moi, ça, honnêtement, puis on va voir, parce qu'il va y avoir, tu sais, tantôt, je disais, j'ai hâte de voir la suite. Il va y avoir des hauts, mais il va y avoir des bas aussi pour Jakob Dobbyshek, là. Ça sera pas une balade dans le parc. On l'a vu avec Carey Price. Même si, ça a été un grand gardien pour le Canadien, il y a eu des moments plus difficiles, il y a eu des, t'es dans un marché où ce que t'es scruté à la loupe. Chaque but, on dissèque puis on revient là-dessus, on analyse, on suranalyse tout. Alors, ça fait en sorte qu'il y a énormément de pression. Puis au contraire, moi, je pense, je regarde la situation, les gars, puis je me dis, pour Fowler, ça va juste donner encore un petit peu plus d'espace, puis ça va lui donner du temps pour travailler tout ça. Puis si Dobbyshek, il s'impose plus comme le gardien du Canadien, en temps et lieu, le Canadien aura à prendre des décisions. Mais au contraire, moi, je pense que ça va donner de l'espace. C'est une position qui est tellement névralgique au hockey, je le dis d'entrée de jeu, en particulier dans un marché comme Montréal, avec des attentes aussi hyper élevées. Moi, je vois ça juste positivement. Puis évidemment, comme tout le monde, j'ai hâte de voir ce qui arrivera avec Samuel Montembeau. Mais au contraire, je pense que c'est une très bonne nouvelle pour Fowler, ce qui se passe avec Jakob Dobbyshek depuis, 4-5 mois.
1: J'ai posé la question, on a posé la question aux gens sur YouTube. Que pensez-vous du nouveau contrat de Dobbyshek de 3 ans, de 5,3 et des poussières pour les trois prochaines saisons? Contrat juste, 74% des répondants. Contrat l'avantage du joueur à 19%. Contrat l'avantage de l'équipe à 8%.
2: Alors, ça veut dire que les gens ont une confiance très solide envers l'organisation du Canadien dans les contrats qu'on octroie.
1: Avec raison, c'est je pense.
2: Tout à fait, j'espère.
0: Non, tout à fait. Puis juste par rapport aux performances aussi, là, tu sais, ce qu'il nous a montré dans le dernier droit de la saison, il a été très bon. Puis bon, c'est beau de voir la reconnaissance qu'il a aussi envers Marco Marciano. Dans son point de presse, il en a été question hier. Honnêtement, moi, je pense, j'ai la même lecture que les partisans. C'est pas toujours le cas, là. Des fois, je trouve que les partisans sont très négatifs, puis s'emballent beaucoup, etc. Tu sais, moi, je pense que la prochaine saison du Canadien, il va encore avoir des petites traversées du désert. C'est ça. C'est chaque équipe qui ont vécu la vraie reconstruction. Puis oui, il y a plus d'attentes parce que là, il y a eu un parcours éliminatoire, mais il va y en avoir d'autres, des moments difficiles. Puis j'ai hâte de voir ce que lui et ce que les autres ont dans le corps, puis comment Kent Hughes puis Jeff Gorton vont peut-être nous surprendre dans les prochains mois avec une acquisition peut-être qu'on n'a pas vue, qui va arriver du champ gauche, mais qui va avoir travaillé au corps pendant longtemps. Ça va venir pimenter tout ça. Mais moi aussi, j'ai la même lecture que les partisans là-dessus.
1: Hey, mec, j'aimerais ça t'entendre sur la Coupe du Monde, parce que t'es pas uniquement sur le hockey, là, t'es multisport, puis c'est l'événement le plus suivi à travers la planète. C'est un événement qu'on attend avec attention à chaque 4 ans. Et là, c'est en cours, le Canada va jouer demain. C'est quoi ton impression, c'est quoi ton niveau d'intérêt envers la compétition?
0: Ben, je dois vous dire que moi, dans les dernières années, je me suis intéressé plus au soccer qu'avant. J'étais pas comme plusieurs Québécois, Canadiens. C'est un sport qui me parlait moins. Je m'étais beaucoup très intéressé au hockey. J'ai beaucoup couvert le hockey. Mais ça fait 2-3 ans minimum là qu'on parle de ça, puis qu'on se dit que ça va être gros, etc. Je pense que c'est à la hauteur de nos attentes. T'sais, pour nous, là, au Canada, là, ça tire à sa fin là, parce que les gros matchs vont être aux États-Unis. Mais je regarde l'achalandage. Bon, on dit que les retombées sont peut-être pas ce qu'on pensait, là, notamment du côté de Toronto et de Vancouver, mais les retombées en termes de réservation d'hôtels, etc. T'sais, ces grands événements-là, ça attire du monde, mais ça en fait fuir aussi. Il y a des gens qui se sont dit, on ira pas dans ces villes-là, ça va coûter trop cher, etc. Mais somme toute, quand tu regardes les batailles de géants, Messi, etc., les parcours de des pays surprises, Cap-Vert, t'sais, ça, c'est ce genre d'histoire-là. Ben ça pique notre curiosité, ça fait en sorte que ça démocratise l'événement. Puis honnêtement, je dois dire que j'avais peut-être quelques appréhensions sur le nombre d'équipes participantes. T'sais, on se disait, est-ce qu'il y a la profondeur mondiale pour ouvrir à 48, pour être intéressant? La réponse, c'est oui. La réponse, c'est oui. Puis d'un point de vue canadien, la performance du Canada est centrale dans l'événement. T'sais, si t'enlèves, si le Canada ne figure pas, comme on dit, là, fait pas bonne figure, ça donne une teinte complètement différente à l'événement. Puis jusqu'ici, c'est un événement qui est le fun à suivre, que les stades sont pleins, il y a de l'ambiance. Et quand on se dirige, on a dépassé le cap des 5 millions de spectateurs, on s'en va vers autour de 7 millions. Puis je regardais les assistances au Mexique, 80 000 personnes par match pour les matchs du Mexique. Je trouve que c'est beau. Et la beauté de l'affaire, c'est que, tu sais, on a vécu quelques grands changements dans le soccer au Canada, là, je dirais depuis, mettons, 25-30 ans. Au début, bon, c'était la révolution de... on démocratise le sport, c'est du nombre. On fait rentrer des joueurs dans le pipeline. Après ça, ben on a modernisé un peu le système de développement grâce notamment à la construction des terrains synthétiques. Dans toutes les villes, il y en a eu de la construction, etc., les stades. Et là, ben, on est dans le peaufinement de le développement de l'élite, le développement de nos entraîneurs pour faire croître le sport. Puis avec une Coupe du Monde, ben, j'ai l'impression que dans les prochaines années, on va entendre encore plus parler de soccer parce que cet événement-là va avoir permis de faire rayonner ce sport-là.
1: Je me demande s'il n'y a pas des gens qui étaient zéro intéressés par le soccer, qui l'ont tranquillement... s'intéresse au sport. Je parle pas nécessairement des jeunes dans le développement d'aller pratiquer le sport. Je parle de des adultes qui étaient complètement fermés à l'idée de s'asseoir et de regarder une partie et qui, là, se sont rendus compte que Colin, c'est agréable quand c'est le Canada qui joue, puis je déteste pas ça, puis il y a un buzz, puis les médias parlent quand même de façon plus régulière, puis OK, ben finalement, je vais peut-être regarder pour aller voir un match du CF Montréal ou des choses comme ça. Je me demande si à ce niveau-là, mec, ça va pas faire une différence.
0: Ben moi je pense vu que notamment par rapport au Canada. T'sais, si le Canada a ce niveau de performance-là, je suis persuadé que ça pique la curiosité, que ça fait découvrir, que ça a des conséquences. T'sais, j'ai eu l'occasion d'aller dans certains rassemblements. Puis règle générale, t'sais, la Coupe du Monde, moi j'en ai vécu. Ma première Coupe du Monde que j'ai vraiment réalisé, c'était quoi la Coupe du Monde? C'était lors du repêchage de 2010 de la Ligue nationale, c'était à Los Angeles. Puis là, ben, t'es en pleine Coupe du Monde, puis tu sais, la Californie, ben, je veux dire, on se croyait dans certains coins de la ville, au Mexique, dans Amérique du Sud, dans les pays de foot. Et c'est là que ça m'a frappé, parce que bon, moi j'allais là pour le repêchage de la Ligue nationale, mais l'événement de la Coupe du Monde brassait pas mal plus que le repêchage de la Ligue nationale à Los Angeles. Il y a de la démocratisation de ce sport-là dans plein de pays à l'échelle mondiale. Ce qui est beau, je suis allé dans certains rassemblements, comme je le mentionnais, puis je regardais à gauche, je regardais à droite. C'était, tu sais, d'habitude, dans des rassemblements, je veux dire, c'est juste des convaincus, c'est juste du monde qui suivent ça à longueur d'année, puis qui rate rien de l'actualité, puis qui s'intéresse aux grands joueurs. Là, c'était pas ça du tout. Là, c'était monsieur, madame, tout le monde qui avait l'impression... Tu sais, je me sentais comme dans une espèce de rassemblement pour le Canadien. Bon, pas avec la même vigueur et tout ça, mais c'était monsieur, madame, tout le monde autour de moi. Puis ça, ben ça en dit long. Ça, ce que ça veut dire, c'est que c'était du monde qui se sont laissés emporter par la fièvre puis qui s'intéressent à la Coupe du Monde jusqu'ici. Alors, on a un super beau tournoi. Puis, ben je pars en vacances. Vous êtes mes derniers. Là, j'ai fini avec les meilleurs ce matin. Mais je m'en vais, là, je vais vivre le duel Portugal-Espagne là-bas.
2: Hey.
0: Dans les prochains jours. Ça va être extraordinaire.
2: Ben oui, c'est sûr.
0: Ça va être fou, l'ambiance qui va régner là-bas. Tu sais, c'est des pays, je veux dire, des grands rivaux. Ben, rivaux puis voisins en plus. Ça va être extraordinaire. J'ai vraiment hâte de vivre ça.
2: À quel endroit tu vas être au moment où
0: je
2: les deux...
0: Je m'en vais au Portugal. Alors là, j'essaie de penser. Je vais être à Lisbonne encore lundi pour le match.
2: Wow, hey,
1: écoute, là, ça va être folie.
2: Moi, je suis très jaloux. Surtout que j'ai visité le pays là. Après, mon voyage de noces s'est fait au Portugal. Donc, puis la place qu'on a vue, le grand rassemblement des Portugais hier à Lisbonne, je l'ai visité. Alors, c'est sûr que tu vas vivre quelque chose d'extraordinaire dans le pays. C'est certain, certain de ça.
0: Ben oui, ben puis là avec Ronaldo, puis je veux dire, c'est l'histoire est parfaite là. Tu sais, honnêtement, j'avais hâte de voir la progression. J'avais hâte de voir si j'allais pas me pointer dans une nation, parce que le Portugal a eu ses bons moments, mais c'est moins bon moment depuis le début de la Coupe du Monde. T'es pas convaincant du tout. Moi, j'étais comme...
1: Alors,
0: je trouvais
1: proche
0: super formé.
1: Hier, là.
0: Exact, contre la Croatie. Puis même dans certains autres matchs, ça a été compliqué. Puis à certains moments donnés, c'était de façon in extremis. Mais puis j'avais hâte de voir si j'allais pas me pointer dans un pays avec un drapeau en berne, là, t'sais, tellement que les gens étaient déçus, puisque les attentes étaient quand même pas mal élevées avant le début du tournoi. Puis on avait hâte de voir comment le Portugal allait livrer la marchandise. Mais là, je veux dire, là, ça va être extraordinaire. Puis avec un peu de chance, parce que je suis là longtemps, ben je vais peut-être assister à la finale là-bas encore, parce que je vais être encore je vais être là-bas jusqu'à dépasser le 19. Alors non, ça va être bien fun. J'ai hâte de vivre ça. C'est une première. Tu sais, je parlais tantôt de 2010, mais tu sais, j'étais aux États-Unis, c'est complètement différent. Là, ça va être pour vrai. Là,
1: ah,
0: là je vais vivre une vraie Coupe du Monde dans un pays de foot. On verra si le Portugal, il sera où.
1: Ah, ben, t'es vraiment chanceux, mais profite-en, mon chum, puis profite de tes vacances.
2: Bonne
1: si tu travailles assez fort à l'année, là, ça vaut à peine que tu te reposes.
0: Yes.
1: Ça va faire
0: du bien.
1: Yeah, salut, Michael Lancette, collaborateur avec nous dans le club du Mat.
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1: 9h16 minutes, il y a du NASCAR en fin de semaine. Donc, comme à notre habitude, on va aller parler avec Dom Fugère. Salut, Dom.
2: Salut, Dom.
13: Salut, les boys.
2: Paraît-il que t'es avec des gens que je connais ce matin?
13: J'étais avec des gens que tu connais, mais je vais rejoindre d'autres mondes que tu connais.
2: Ah,
13: j'étais chez Lucie Chevrolet, où notre bon ami Dominique Lucie nous a prêté une voiture. On fait ce matin un cours de pilotage avec notre directrice des opérations, Jacinthe Ayotte, qui veut en apprendre plus sur la dynamique des véhicules, comment ça fonctionne, se mettre dans la tête du pilote parce que c'est elle qui construit le circuit chez nous.
2: Aha.
13: Donc, elle voulait avoir cette perspective-là. Donc, puis en même temps, il y a mon ami Dave Richer, le comédien humoriste
2: ben oui.
13: que vous connaissez. Puis Dave, le problème qu'on avait, c'est que Dave de paralysie cérébrale. Donc, il ne peut pas conduire manuel. Les voitures de course sont toutes manuelles. Donc, chez Lucier, on lui a trouvé une Chevrolet Cruze automatique, puis il est capable de faire son cours de pilotage sans être obligé de changer de vitesse.
2: Ouais. Puis là, ben, ces gens-là, je vais tous les revoir ce soir à l'occasion du défi Vision Mira à l'autodrome Grand Bay. Si vous avez jamais vu la course la plus folle au monde, c'est la 37e édition ce soir. Histoire courte, Doom, là, on part 40 voitures sur la piste. Ils ne voient rien. Il y en a quelques-uns qui ont déjà vu dans la vie ou qui voient dans la vie de tous les jours, mais on leur place un bandeau sur les yeux. Ils voient absolument rien. Et un copilote qui les guide pour 10 tours. Alors, vous doutez bien que ça se transforme en véritable derby de démolition. C'est très spectaculaire.
1: Ça va-tu vite, la vitesse?
2: C'est quand même, c'est assez surprenant.
1: Mon Dieu.
13: Ouais, écoute, puis moi, je suis chanceux parce que mon pilote, moi, je vais être copilote, je vais être le guide. Mon pilote, c'est Dave. Donc, il conduit à tous les jours. Sauf que Dave, il va avoir les yeux bandés, il va avoir oui son casque, mais il va aussi avoir les yeux bandés, puis il n'y a pas question de rien voir, puis c'est ça.
2: C'est-tu ta première occasion comme copilote?
13: On parlait déjà stratégie hier. Là.
2: Ah bon,
13: est-ce
2: c'est
13: qu'on
2: bon.
13: Passe derrière, est-ce qu'on part en avant?
1: Ouais. Ça doit être, mais être pilote, c'est une chose, parce que t'es un peu insouciant, être copilote, ça doit être épouvantable comme sentiment.
13: Écoute, je l'ai fait comme copilote, et puis le kid, il était avec moi, il avait 16 ans, il était aveugle de naissance. Lui, là, quand je disais, hey, c'est le gaz, c'était complètement abstrait comme concept, là. Il sait pas c'est quoi le gaz, il sait pas c'est quoi le break, il sait à peine gauche et droite, parce que, oui, il sait c'est où, mais combien de tours de volant qu'il faut qu'il donne. Quand je vais dire à Dave, ce soir, tu sais, bon, ben, il tourne, je sais pas, moi, à 45 degrés vers la droite.
1: Ouais, t'as une merde.
13: Il va savoir qu'il est en train de tourner le volant un peu, mais ça va être... Je pense qu'il y a encore des murs qui ont des cicatrices de cette soirée-là à l'autodrome Grand Prix.
1: Ça doit tellement revoler de partout. Là.
2: Ah, c'est quelque chose.
1: Toi, t'es là ce soir?
2: C'est moi qui anime,
13: évidemment. Viens faire un tour, viens voir.
2: Ah, ouais, non, c'est vraiment, vraiment quelque chose. C'est vraiment spectaculaire. Honnêtement, là, c'est pas parce que j'anime là depuis longtemps. Si vous n'avez jamais vu le défi Vision Mira, ça vaut la peine. C'est la course la plus folle au monde. C'est pas pour rien qu'on l'appelle demain.
1: C'est à quelle heure?
2: 18h30, on embarque sur la piste. Le défi Vision va être aux alentours de 19h30, 19h45 à peu près. T'as pas manqué. Ce soir, Grand Bay. Hey, je te ramène, Doom.
13: C'est pour une bonne cause, là. On ramasse de l'argent pour les chiens guides. Là.
2: Exact,
13: oui,
2: exact.
13: NASCAR.
2: Ben, je te ramène sur l'épreuve de Montmagny.
13: Donc, on est à Montmagny.
2: Fin de semaine. Exact, Montmagny. Programme Doom, même formule qu'à l'autodrome Chaudière, il y a quelques semaines, on va présenter deux finales de 125 tours en série NASCAR Canada. Les ténors de la catégorie vont être là, puis je présume que les mêmes grands acteurs qu'on a vus à Chaudière, ben, risquent de remettre ça en fin de semaine à Montmagny.
13: Ben, c'est vraiment...
1: Je pense qu'on va être obligé de continuer la conversation entre nous deux, Tony, malheureusement.
2: Ouais.
1: Veux-tu l'appeler au téléphone, Hugo? On va revenir au téléphone. C'est à Montmagny, Tony, que ça se passe en fin de semaine. Puis je présume que Marc-Antoine Camira doit être encore une fois parmi les pilotes qui sont largement favorisés pour l'emporter.
2: Aucun doute. Marc-Antoine, actuellement, est meneur au championnat de la série NASCAR Canada. Très constant dans ses performances depuis le début de l'année. S'il n'y avait pas eu une sanction à ses dépens là, pour lors de la toute première épreuve de la saison, une petite maladresse de sa part, rien de très, très grave, mais il a perdu plusieurs positions cette journée-là à CTMP. Mais il serait nettement confortablement installé au sommet du classement général des pilotes. Alors, pour moi, Marc-Antoine Camiran, c'est assez clair. Il est devenu un pilote extrêmement complet. C'est un gars qui s'est développé d'abord sur les circuits routiers, mais depuis qu'il s'est investi à temps plein dans la série NASCAR Canada, il est devenu un pilote de tête du classement général des pilotes. Alors, pour moi, Marc-Antoine Cabiran, c'est assez clair. Il est devenu un pilote extrêmement complet. C'est un gars qui s'est développé d'abord

0: sur les circuits routiers, mais depuis qu'il s'est investi à temps plein dans la série NASCAR Canada, il est devenu un pilote de tête sur Oval aussi. Alors, ça lui permet d'être extrêmement redoutable sur tous les circuits et de militer pour le championnat. Déjà que l'an passé, c'était exceptionnel. Il avait gagné le championnat une deuxième année de suite. C'était la première fois dans l'histoire de la série que ça se faisait. Mais là, il est le grand favori pour coller un troisième championnat consécutif cette année.
1: Où tu le classerais parmi les meilleurs pilotes québécois de l'histoire?
0: Ben, et c'est certain qu'au niveau international, Marc-Antoine, parce qu'il est arrivé un petit peu plus tard que des gars comme Patrick Carpentier ou Alex Tagliani, au moment où la filiale Players a tombé, il a peut-être moins eu la chance de briller à l'international. Il y en a même pas moins là, que quand tu regardes le tableau de chasse de Marc-Antoine Camiran, c'est très, très impressionnant. Tout simplement dominant au Grand Prix de Trois-Rivières, peu importe dans quel type de voiture on l'a assis. Puis je suis curieux d'entendre Dominique, on a rejoint au téléphone. On vient de poser la question, donc je sais que tu le connais très, très bien, mais Marc-Antoine Camiran, dans la longue lignée des grands pilotes québécois aujourd'hui, on peut le placer à quel endroit, selon toi?
2: Écoute, c'est difficile de mettre un palmarès comme ça. On peut difficilement le placer dans les meilleurs. Et puis, tu l'as bien mentionné, oui, quand il y a eu le départ de la filière Players, mais c'est surtout que Marc-Antoine, si je ne m'abuse, et ça va nous le confirmer en fin de semaine, il semble qu'il avait été repêché par Marlboro, lui. Ça avait fait comme Paul Tracy.
0: Okay.
2: Il avait passé outre la filière Players, et puis il avait déjà été... ses performances en karting étaient déjà tellement impressionnantes, mais que ce soit Marlboro ou Players, on a arrêté les commandites de Tarot. Ça cloue le dossier de ce côté-là. Mais c'est vraiment un pilote d'instinct. C'est pas un gars qui... Tu sais, oui, il est un pilote dans les... Mais il dit lui-même, moi, il dit, je marche au feeling. C'est vraiment des bons feelings. Puis ce que je disais quand la connexion nous a un peu perdu, là, c'est du côté de sa mère à Saint-Pierre-de-Baguette, on est un peu moins, on est encore avec Télépinette comme la semaine passée.
0: Ouais, mais c'est encore le cas. On a beaucoup de misère à te comprendre, Doom. La connexion est vraiment pas bonne.
2: OK. Parce que je sais qu'ici, là, j'ai des barres en masse. Mais ce que je vous disais,
1: bouge
2: c'est
1: plus,
2: que...
1: Là.
0: Bouge plus, c'est bouge bon, c'est correct, là. On t'entend.
2: Au moins bouger ça. C'est ça, oui, c'est un peu très solide, mais la première antigoniche qu'on a vue, c'est une clé de la part...
1: Hey Dom, on va être obligé de raccrocher avec toi. Malheureusement, la connexion est pas assez bonne. On va se reprendre lundi. Désolé. Bonne chance ce soir au défi Vision à l'autodrome Granby. Malheureusement, on va être obligé de remettre ça la semaine prochaine.
0: Ouais. Ben, c'est en fin de semaine. On vous lance l'invitation. TVA Sport, moi, je suis à la description de ça. Demain soir, à compter de 18h, la première épreuve et ensuite 20h pour la deuxième.
1: Là, il annonce de la pluie en fin de semaine.
0: Non, il annonce super beau. Un temps splendide du côté de Montmagny. C'est une belle date pour tenir des courses. Puis on souhaite bon succès à l'événement. Si vous êtes dans le coin, un petit peu plus dans l'Est, très gros show à Montmagny demain soir.
1: Parce que là, le championnat est extrêmement serré. Tu sais, c'est des belles courses, mais c'est très serré au classement. Là. Je disais que dans ton plan, il y a 12 points seulement qui séparent la deuxième de la huitième place.
0: Exactement. C'est extrêmement serré à travers le classement maintenant. C'est encore tôt dans la saison. Il y a 4 courses qui ont été disputées, mais c'est extrêmement serré de la deuxième à la huitième position détenue par DJ Kennington. Un qui vraiment est de retour en force cette année, c'est Louis-Philippe Dumoulin. Là. C'est un très bon début de saison pour LP Dumoulin. Il a évité les embûches à Chaudière il y a quelques semaines. Il avait dû emprunter la deuxième voiture de DJ Kennington et ça a été super important pour lui parce qu'il a fini 8e cette journée-là. Donc, il est allé chercher des points importants et revenu en force la semaine dernière du côté de Riverside avec une autre bonne performance. Donc, Dumoulin pointe actuellement au deuxième rang, mais au risque de me répéter, l'homme à battre, c'est encore Marc-Antoine Camiran. Il va être dur à déraciner là, du sommet du classement des pilotes.
1: Ça fait-tu longtemps que l'autodrome Montmagny, c'est dans le circuit de NASCAR Canada ou ça fait-tu partie des meubles ou c'est plutôt récent?
0: Ça fait très longtemps que l'autodrome Montmagny militait pour le retour, pour obtenir une épreuve de NASCAR Canada. La série LMS Québec y a roulé depuis de nombreuses années, mais on souhaitait mettre la main sur une épreuve de la série NASCAR Canada et ce sera seulement la troisième édition de NASCAR Canada cette année. Ça faisait longtemps qu'on le souhaitait. L'an dernier, on avait terminé la saison justement du côté de Montmagny. Mais là, cette année, vraiment, on a mis la main sur une excellente date, probablement pas mal plus propice à attirer beaucoup de gens. Alors, début juillet, habituellement, là, c'est toujours le début des vacances pour bien des gens. Alors, je présume qu'en fin de semaine, là, ça sera de toute beauté les gens qu'il y aura demain du côté de Montmagny.
1: En tout cas, je dis pas non, moi, aller faire un tour du côté de Granby.
0: T'es

0: C'est sûr,
1: je vais regarder ça avec ma blonde. Si ça y tente, okay. On pourra monter.
0: Parfait.
1: Pas si loin que ça, Irambé.
0: Tu seras mon invité de barque, mon ami.
1: Ben écoute, je te dis pas non, honnêtement.
0: C'est sûr que ta blonde, elle va capoter de voir ça.
1: Ben c'est ce que je pense.
0: La première fois que Valérie, mon épouse, a vu ça, elle n'en est pas revenue encore, puis elle est revenue à plusieurs reprises par la suite.
1: Le point, c'est que je ne sais pas si on a quelque chose de prévu ce soir. Ça, c'est toujours le...
0: Ouais. Ben là, hey, chérie, on a de quoi asseoir, ça va, Irambé.
1: Mais non, mais tu te souviens, on a un souper. Ah oui? Ah oui, bien sûr. Oui, je me souviens, là. Ça, c'est pas impossible. Mais si on a rien, je dis pas non.
0: Évidemment, à Granby, là, on n'a pas juste le défi vision, là. Nos classes régulières modifiées sportsmen sont en action ce soir. Donc, les vrais amateurs de courses et de sensations fortes, il y aura des vraies courses aussi ce soir.
1: OK.
0: Pas juste un défi vision qui dure 10 tours, là. On a un vrai programme de courses.
1: J'ai jamais été voir ça. Une bonne fois. Faudrait bien j'y aille. T'en reparles tantôt. On va aller à la pause. Ce sera le fun.
0: Super.
1: Après la pause, ce sera Olivier Brett. Hey, on a eu une controverse la veille. On a peut-être eu une autre encore hier. J'ai vraiment hâte de l'entendre. Y avait-il hors-jeu à la fin du match entre le Portugal et la Croatie? Ça s'en vient dans deux minutes.
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1: 9h30, puis parce que je veux pas l'oublier, je vais commencer avec ça, puis après ça, on reviendra sur la Coupe du Monde. Olivier Brett, salut!
0: Salut, Oli!
8: Salut, comment ça va?
1: Ça va bien, toi?
8: Ça va super bien.
1: Oli, c'est qui ça, Danny Pereira, là, le nouveau joueur du CF Montréal? C'est un bon joueur?
8: Oui, c'est un bon joueur. J'ai hâte de voir, parce que là, je présume qu'on a soit consulté Philippe Lafroy ou on a informé Philippe Lafroy de ce qu'on voulait faire avec ce gars-là, parce que ça reste un gars qui arrive sous la gouverne d'un coach par intérim. Ça peut toujours être super intéressant ou déboussolant. Oui, c'est un bon joueur, c'est un super bon moteur au milieu de terrain. Là où j'ai hâte de voir, c'est tu l'intègres comment, parce que tu en as encore un char puis une barge des milieux de terrain. Là, quand tu dépenses l'argent que tu dépenses sur lui, qui est déjà, si je me souviens bien des chiffres, là à la base, 2,1 millions avec ce qui est garanti en 2026 et ce qui sera garanti en 2027, ça peut même monter au-delà des 2,5 en fonction des résultats et de ses performances, je présume. Ben tu vas lui faire de la place tout de suite. Donc là, qui tu vas tasser? Est-ce qu'il y a d'autres moves qui s'en viennent? Je pense que la réponse, c'est oui. Mais oui, c'est un bon joueur. Puis à partir du moment où tu mets ce genre d'argent-là dans un gars que tu transfères intra-MLS, ben tu lui envoies un message que sa job, c'est de prendre une place tout de suite. Puis ça, j'aime qu'on envoie ce genre de message-là puis qu'on soit pas en deux chaises avec des gars qui sont en prêt, par exemple, parce que je trouve qu'il y a des gars en prêt t'en avais déjà un peu trop.
1: Le mercato, si je me trompe pas, il reste à peu près une dizaine de jours. Je pense que c'est le 16, ça se peut-tu?
8: Écoute, je vais t'avouer, là, j'ai perdu le fil des dates là, avec pas la Coupe stress. Du Monde, là, mais si c'est ça, faut que tu bouges, là. Ça presse. Parce que c'est, t'as pas beaucoup bougé jusqu'ici. T'as libéré de la place. Ça, c'est super, tu sais. Sun aussi, Ibrahim, le fait qu'il s'en aille, c'est-tu la plus longue game de chicken de l'histoire de l'humanité, ça?
1: Ouais.
8: Un gars qui dit non, payez-moi jusqu'à la fin. Un club qui dit, ben, on te fera pas jouer. Le gars qui dit, ben, c'est correct, ça me dérange pas, je vais ramasser mon 400 quelques mille par année pour courir autour du terrain. Là qu'on ait fait de la place, pour moi, ça met la table à d'autres mouvements, puis ça, c'est la bonne nouvelle, mais qu'on attend toujours.
1: Ouais, effectivement, puis ça, c'est, finalement, ça s'est réglé le 30 juin, parce que, justement, on en a parlé plus tôt cette semaine, là. Ça permet la facilité des deux côtés. Tout le monde a mis de l'eau un peu dans son vin, puis c'est parfait. OK, on revient à la Coupe du Monde, Oli. Faut absolument que je te parle du match Portugal-Croatie. Parce qu'après la controverse de la veille... On a eu droit à la même chose le lendemain. Les journées se suivent et se ressemblent. Y avait-il hors-jeu ou pas sur le but égalisateur des Croates?
8: Ben, tu veux dire parce que ça a été touché du bout des cheveux, dans le fond, là. C'est
1: ben,
8: ça ton...
1: Honnêtement, moi, là, je suis pas un connaisseur comme toi. J'ai assez pour comprendre le jeu, mais il y a des technicalités qui m'échappent. Moi, je la vois pas, la touche. Moi, dans ma tête, c'est un bon but. Mais ça a l'air que ça y a touché. C'est ça que ça a l'air.
8: Parce que maintenant il y a une puce dans le ballon, puis c'est un petit peu la version est-ce qu'on a touché le ballon ou non de est-ce que t'es hors jeu ou non. Parce que le hors jeu là, ça télévisuellement en passant, je me souviens pas si c'est au Qatar il y a 4 ans ou en Russie il y a 8 ans qu'on a commencé à faire ce graphique là qui vient pas instantanément là, ça prend peut-être 1 minute et demie, 2 minutes au final avant de montrer la fameuse ligne puis là tu vois quelle partie du corps est hors jeu. Mais c'est-tu bon ça pour les gens? Parce que la règle du hors-jeu, contrairement au hockey, qui est une ligne fixe, au soccer, c'est une ligne qui bouge parce que c'est le deuxième défenseur, le premier étant le gardien. Donc, l'autre défenseur qui est devant lui, c'est lui qui fait constamment bouger cette ligne-là. Donc, d'être capable de visuellement le montrer comme ça, même si des fois c'est par un orteil, puis tu te dis, ah, come on, donnez-y à l'attaquant, là, le but. Ça, peut-être que ça va finir par changer. Mais là, on a une puce dans le ballon pour savoir est-ce que ça a été touché ou pas. Tu peux pas t'obstiner avec ça. Ça reste factuel. Un peu comme est-ce que ou non le gars est hors jeu. Mais c'est-tu cruel?
1: Ah, c'est incroyable. Fait que la puce a déterminé que le ballon a bel et bien été touché. Donc, il y a bel et bien hors jeu, hors de tout doute. Ça, je comprends.
8: Ben, oui. Mais, tu sais, hors de tout doute. Quand ça se joue à t'es-tu chauve comme Olivier Brett ou non?
0: Ouais.
8: On s'entend-tu que ça se joue à pas grand-chose? C'est là où tu te dis, mon truc là, puis c'est plus un côté émotif que rationnel, c'est ce match là, il méritait d'aller en prolongation. Les gens à Toronto méritaient d'en avoir un peu plus, mais au final ben c'est le Portugal qui passe au prochain.
1: Ben moi c'est ça que j'aime pas. La bonne décision était rendue. On a été privé d'un moment extraordinaire.
0: Mais
1: c'est ça qui est frustrant à travers ça.
0: Tu sais surtout qu'il y avait rien vraiment flagrant, il a fallu. Mais je comprends si la.
8: Je comprends
1: la bonne décision. Faut tracer la ligne.
0: C'est ça.
1: Faut
8: qu'elle soit. Puis pas juste ça, c'est que ces décisions-là, pis c'est tellement frustrant, surtout quand c'est un moment aussi émotif.
0: Mais oui.
8: Mais c'est quand t'es pour rendre la bonne décision. Tu sais, les Portugais pourraient dire la même chose. Le but que Cristiano Ronaldo marque, là, c'est une des plus belles premières touches que j'ai jamais vu en Coupe du Monde. Le long ballon qui est envoyé vers Ronaldo. La première touche qu'il prend, les gars, là, c'est incroyable. Il la met au fond des filets. Au final, il est hors jeu. Tu sais, je pense que ce qu'il faut faire avec la reprise vidéo, puis c'est ça qui est très difficile, c'est se détacher, là, puis dire sur 100, sur 500, sur 1000 situations, est-ce qu'on en ressort gagnant? Puis je pense qu'au final, la réponse, c'est plus oui que non, même s'il y aura toujours des gens qui vont détester la technologie dans le soccer.
1: Là, tu t'apprêtes à partir pour Houston. Tu dois être fébrile.
8: Oui. Et... les bagages, ouais, je vais peut-être fébrile un peu quand les bagages vont être faits. le vol part à 4h30, là. C'est pas si pire, mais le match qui finissait à 1h du matin, je l'ai encore un petit peu dans les dents. Non, c'est, déjà que le Canada se retrouve là. On rappelle, là, qu'il y a une semaine, cette équipe-là avait jamais participé à un match de tour éliminatoire de son histoire. Il y avait seulement un gars jusqu'au début du tournoi, jusqu'au 12 juin, un gars du Canada qui avait marqué dans l'histoire du tournoi, c'était Alfonso Davies. Il y a plein de choses qui ont changé, mais tu me poses la question, puis c'est plus un angle personnel. Hier, j'ai eu un genre de 2 minutes là, à travers toutes les préparations, puis tout ça, puis je me suis dit, juste pour raconter l'histoire, là, moi, je suis rentré à RDS comme troisième analyste en 2015. Puis on m'avait clairement indiqué, Patrick Leduc était là à l'époque, nous, la hiérarchie est importante. Jean Gounel est là, Patrick Leduc est là aussi. Puis toi, t'arrives pour en surplus, dans le fond. Là. Puis c'était pas dénigrant pour deux scènes. Au contraire, c'était super enthousiasmant, mais c'était clair ce qui s'en venait. Puis je pense qu'un an plus tard, Michel Lacroix, qui a pris sa retraite, là, pas Michel Lacroix qui anime le golf puis qui est l'annonceur maison au Centre Bell, l'autre qui s'occupait de la description des matchs des Sénateurs, est allé voir mon boss de l'époque, Dominique Vanelli, pour dire, tu sais, moi j'en ai beaucoup dans mon assiette. As-tu déjà pensé à Olivier pour l'animation? Parce que ça pourrait lui donner une opportunité, puis moi, ça pourrait me décharger. Puis Dominique Vanelli, à l'époque, avait dit, ben, tu sais quoi, oui, j'en ai pas parlé, mais oui, j'avais déjà pensé à ça. Puis Michel Lacroix a dit, ben, Dom, demande-y donc voir qu'est-ce que ça peut donner. Si c'est pas de la générosité de Michel Lacroix à ce moment-là, parce que l'animation a mené à la description par la suite, je serais pas en train de faire mes bagages aujourd'hui. Puis je me suis dit, tu sais, il y a ces moments-là où quelqu'un à qui t'as rien demandé dans la vie,
0: ouais,
8: pense à toi ou est généreux, puis ça t'ouvre une porte que t'aurais jamais espéré. C'est à Michel que j'ai pensé hier quand je me suis dit, bon, là, il faut que je fasse mon check-in pour l'aéroport demain parce que mon vol part à 4h30 vendredi. Bref, je le dis maintenant publiquement, un gros, gros merci à Michel Lacroix, sinon, ben, ça arriverait pas,
1: ouais,
8: toute cette belle histoire-là.
1: Ça, c'était peut-être la petite poussée qui a fait descendre la roche au fond de la montagne, mais tout le travail, tous les efforts que t'as mis en amont,
8: ah oui,
1: pour amener justement un Michel Lacroix à dire, hey, lui, il a du talent puis il travaille fort.
9: Exact.
1: Faut pas t'enlever du crédit non plus. C'est pas un coup
8: pas
1: de chance, ces affaires-là. Là,
8: Non, je te confirme, là, tu regarderais, mon ordinateur a de la misère à ouvrir des documents Word, des documents PDF en ce moment, tellement il y en a dans la machine. Je suis très conscient du travail qui est venu avant, qui est venu après. Mais des fois, dans le monde du sport, comme dans le monde des médias, juste le petit nudge de quelqu'un comme ça, ça peut faire un monde de différence. Ah, ça a été le cas avec Michel.
1: Ça, c'est 100% vrai. C'est un milieu de contact. On est tous d'accord là-dessus. OK, justement, ça va nous prendre quoi? Là? Ça va être quoi la petite étincelle qui pourrait faire en sorte que le Canada va se donner une chance de rivaliser contre le Maroc? C'est quoi les aspects clés, Oli, pour le match de demain?
8: Ouais, là, t'es passé de petite étincelle à aspect clé au pluriel. Je pense que ça va être aspect clé au pluriel. Tu fais bien présenter les deux. Tu vas avoir besoin d'essayer d'allumer ton feu tout au long du match. Je veux pas mettre le poids du monde sur ses épaules, mais Maxime Crépeau va, je pense, devoir engoler une sa tête. Parce que, pour mettre les gens en contexte, là, le Maroc, c'est une très, très, très bonne équipe. Il y a l'avantage, on s'en parlait cette semaine, d'avoir moins de repos. Pour les Marocains, ça, je pense que c'est majeur. Moins de repos parce qu'ils ont joué plus que 24 heures après le Canada, mais aussi parce qu'ils ont joué une prolongation face aux Pays-Bas dans un match où ça allait à 200 000 à l'heure. Donc ça, je pense que peut-être que Jesse Marsh va vouloir justement en début de match être le plus intense possible. Puis après, t'auras pas une tonne d'occasions. Puis là, on a beaucoup, beaucoup parlé. Je repassais toutes mes notes de match là avant de partir aujourd'hui. Puis hier, j'ai vu à quel point les gars sur les côtés contribuent pas assez en termes de buts ou de passes décisives. T'as Tayshaun Buchanan, je pense, qui a marqué dans trois de ses 30 derniers matchs internationaux. Tu sais, c'est un gars qui est presque systématiquement ailier partant. Mais ces gars-là doivent en produire plus. Maintenant, est-ce que je suis en train de dire que les ailiers doivent eux-mêmes marquer? Ça va toujours revenir dans la cour davantage, dans la cour de Jonathan David ou le gars qui va jouer à côté de lui, qui reste un mystère pour ce match-là, si vous me posez la question. Mais les gars de côté, là, faut que les centres soient meilleurs. Il faut que eux-mêmes, des fois, prennent leurs responsabilités puis arrêtent constamment de se tourner vers l'attaquant en se disant, il est où lui que je lui donne le ballon? Non, des fois, vas-y. Prends toi-même tes occasions, essaye de marquer, parce que ça va semer un doute dans la tête de la défense adverse. Donc, je pense que les gars de côté, pour épauler les attaquants en pointe, ça va être un facteur clé dans ce match-là.
1: Combien de minutes dans les jambes pour Alphonso Davies?
8: Ouais, ça, c'est tellement une bonne question. Il est rentré une quinzaine, si je me trompe pas, au dernier match. Je pense qu'à 30, ça dépend de la configuration du match. T'sais, si c'est une équipe du Maroc qui est très, très, très reculée, là, peut-être que tu sais qu'il mène, mettons, là, puis tu cours après le score, ben tu dis peut-être qu'il y en a un peu plus parce que tu vas pas faire du up and down comme si c'était un match ouvert comme on a vu entre le Maroc et les Pays-Bas. T'en as peut-être 30, mais tu sais, rendu là, la seule chose qui peut arriver, c'est une rechute. Mettons que tu as besoin de vraiment tirer sur l'élastique. C'est une rechute. Puis le Bayern Munich, il va encore une fois être fâché contre toi, comme c'était le cas au mois de mars l'année passée, quand Davies s'est fait le ligament croisé. Puis le Bayern disait qu'il n'aurait pas dû être sur le terrain pour ce match-là. Je te dirais qu'une trentaine de minutes, si tu veux l'avoir performant, là, c'est probablement le max. Mais tu sais, des fois, un Alphonso Davies moins performant, ça reste un joueur plus performant que d'autres sur le terrain. Mais je te dirais que ballpark, on est autour de la demi-heure.
1: On peut-tu y croire? On a-tu une chance?
8: Mais ça, non, on a l'obligation d'y croire. Puis oui, on a une chance, mais t'es négligé dans ce match-là. Puis tu sais quoi? D'être de retour dans un rôle de négligé, je pense que c'est pas une mauvaise affaire pour le Canada. C'est l'expression que j'ai utilisée trois fois. C'est la troisième depuis que je vous parle, depuis le début de la compétition, que j'utilise l'expression « bâton trop serré ». Les Canadiens, c'était ça face à l'Afrique du Sud. Ils savaient que s'ils passaient à côté de ce match-là, tout le monde allait trouver que cette Coupe du Monde-là était un échec, même s'ils étaient sortis de leur groupe pour la première fois de leur histoire, comme deuxième, pas comme meilleur troisième, mais ils sont sortis tout court. Donc, ils seraient sortis dans n'importe quelle autre Coupe du Monde. Ils savaient que s'ils s'enfargeaient face à l'Afrique du Sud, on n'aurait pas retenu que cette équipe-là avait fait quelque chose d'historique. Là, c'est fait. Et en plus, ça a été fait dans les arrêts de jeu avec Eustachio qui a semé l'hystérie d'un bout à l'autre du Canada. Là, tu peux jouer décomplexé, puis je pense que c'est ça qui fait que tu as le droit d'y croire, puis tu as l'obligation d'y aller. Je pense pas que tu peux passer en mode tortue parce que c'est pas une équipe qui est construite depuis 2024 pour se défendre seulement. C'est une équipe qui est faite pour être agressive. Maintenant, peux-tu partir pour attaquer à tout vent? Non, mais je pense qu'il faut que tu restes toi-même dans une certaine mesure. Puis si tu fais ça, tu vas en avoir des occasions. Si tu en profites, oui, je pense que tu as une chance de gagner ce match-là, mais c'est clair que tu pars comme négligé.
1: Demain, 13h, Canada-Maroc pour une place en quart de finale. Ça va être bon, mon maudit chanceux, tu vas être sur place. Bon vol vers Houston, Ali.
8: Merci. Hey, puis petit plug pour mes collègues amis à RDS. 90 minutes d'avant-match demain. Ah. Demain sur les ondes de RDS. Ça montre à quel point là c'est un gros moment. Donc, ça commence à 10h30, l'avant, 11h30 l'avant-match sur les ondes de RDS.
1: Merci beaucoup, Ali. Bye-bye.
0: Salut, Ali.
8: Salut. Bye-bye.
1: On se reparle la semaine prochaine. OK, voilà, la pause. De l'autre côté, ce sera les matchs, mais aussi le regard sur le week-end. Et Dieu sait qu'il y a du stock en fin de semaine avec Hugo. On fait ça dans deux minutes.
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1: Les matchs! Wow. Il y en a quelques-uns dans plusieurs sports, Hugo.
22: Oui, ça brasse. On va commencer avec la Coupe du Monde, évidemment. Trois matchs aujourd'hui au calendrier. Australie-Égypte dès 14h. Ensuite, l'équipe Cendrillon, un peu depuis le début du tournoi, le Cap-Vert qui va affronter l'Argentine vers 16h. J'ai hâte de voir si ça va être la fin du parcours du Cap-Vert. Contre Messi.
1: Et bonne chance!
0: Ouais, je sais pas combien, comment le Cap-Vert est négligé contre Messi et l'Argentine, mais ça doit être assez effarant.
1: Ça doit être fou à table.
22: Ouais. Oh, ça doit être fou. Colombie-Ghana. C'est ton club, ça, hein, Ghana?
0: Le
22: ça.
0: Ghana.
22: Et voilà.
0: Bon match. Ça, honnêtement, c'est un match très serré sur papier.
1: En principe, oui.
22: Ben ouais. Oui. Dès 21h30. J'ai bien hâte de voir. Ouais, c'est vrai. Un match serré. Moi, j'ai aimé voir les équipes africaines depuis le début de la compétition. Je trouve que c'est un jeu dynamique. Super intéressant. Et, naturellement, samedi, on parle Canada-Maroc.
1: Oui, monsieur.
22: Le match à regarder, évidemment. On souhaite que le Canada cause la surprise. Élimine les demi-finalistes de la dernière Coupe du Monde.
1: Qu'on avait affronté en phase de groupe.
22: Exactement.
1: Le Maroc. Il y a aussi de la balle avec les Blue Jays contre les Mariners. Les Jays qui reprennent l'action après un congé hier.
22: Ouais, exactement. Dylan Cease sur la butte contre Luis Castillo. Et encore une fois, on sait pas, là, je vous ai parlé un peu plus tôt dans l'émission de Julio Rodriguez et du processus des commotions cérébrales. On sait pas encore s'il va être de la partie pour les Mariners. Sinon, à Wimbledon, ben, Félix Auger-Aliassime est en action pour son match du troisième tour aujourd'hui. Il fera face à l'Américain Michael Zhang, voir s'il va être capable de passer au prochain tour. Alex Regimbald l'avait dit. Félix est quand même parmi les favoris du tournoi, là.
1: J'ai qu'il y avait un tableau quand même relativement simple.
22: Ouais,
1: aussi.
22: Exactement.
1: C'est sûr que ça l'aide quand t'es troisième tête de série, là, on s'entend, là, mais quand même, c'est un tableau qui est assez ouvert pour Félix. On espère que ça se poursuive. Jusqu'à maintenant, il n'a pas perdu une manche.
22: Non, exact.
1: Les deux en 3-7.
22: Ouais. En confiance, on aime ça.
0: C'est important dans un tournoi majeur.
1: Mais ouais,
0: moins tu gaspilles d'énergie dans tes premiers matchs, plus ça peut être payant plus loin.
1: Ça l'a rattrapé à Roland Garros.
0: Clairement, clairement.
22: Exactement.
1: Ouais. Il y avait des 5-7 puis des 4-7 dès le départ, puis il a manqué d'essence dans le réservoir.
22: Oui, parlant d'essence dans le réservoir, c'est le Grand Prix de Grande-Bretagne en fin de semaine. Est-ce que ce sera une belle opportunité pour McLaren de revenir un peu dans la course, ou est-ce qu'on va voir un Lewis Hamilton qui connaît beaucoup, beaucoup, beaucoup de succès en Angleterre?
1: Ben oui, c'est son Grand Prix.
22: Exactement. Il a fini premier à la première séance d'essai. Là. J'ai hâte de voir. La Ferrari est quand même là. Il annonce pas trop chaud en Angleterre, donc ça, c'est bon pour la dégradation des pneus. Ferrari avait beaucoup de misère par rapport à ça, et naturellement, on va surveiller la course serrée entre George Russell et Kimi Antonelli.
1: Ouais, ça s'est rapproché dans les dernières courses.
0: L'abandon d'Antonelli a changé la donne. Là.
22: Exactement.
1: On a vu, il n'y a pas si longtemps, des ennuis mécaniques avec Russell, puis on disait, c'est terminé cette course-là, mais là,
0: Russell a gagné le dernier Grand Prix. Et Antonelli, voilà. Quoi, fini 4?
22: Exact.
0: C'est ça. Donc là, l'écart s'est rétréci depuis les deux derniers Grands Prix.
22: Oui, exact. Là, on parle d'un écart de 40 points en ce moment entre les deux pilotes Mercedes.
0: C'est quand même considéré. Mais écoute,
22: t'es à deux abandons puis deux victoires.
1: C'est parce qu'une victoire, c'est 25.
22: C'est ça. Exact.
1: Donc, ça va prendre encore un peu de chance.
22: Ouais.
1: Ceci dit, la saison est loin d'être terminée.
0: Antonelli n'arrêtera pas de gagner du jour au lendemain.
22: Non, ça, c'est ça.
1: Non, c'est sûr. Ça prend vraiment un ennui mécanique, parce que sinon, c'est ça. C'est quasiment un top 5 assuré.
22: Mais c'est une question de maturité aussi. Comment tu es capable de dealer avec cette pression-là, Kimi Antonelli? Ça va être intéressant de voir ça. Et,
1: Toi, tu t'en vas pas en Rivière-du-Loup, là.
22: Ouais, c'est ça. Ben, je voulais saluer les Marquis de Montréal qui jouent présentement mon équipe U17-3A. Tournoi mi-saison à Rivière-du-Loup. On gagne 9-1 présentement contre Québec. C'est très cool. Moi, je vais en les rejoindre pour la deuxième partie de la journée à 14h.
1: Vas-tu être de retour avec nous pour lundi?
22: Mais c'est ça, je veux savoir. Assurément, mon cher.
1: OK, parfait.
22: Avec important. Beaucoup d'énergie, t'inquiète pas.
1: J'ai hâte de te retrouver lundi. Pour ça, tu nous raconteras comment ça s'est passé.
22: Avec plaisir.
1: Du côté de Rivière-du-Loup, d'ailleurs, on salue les gens du Bas-Saint-Laurent.
22: Les
1: gens qui nous écoutent, évidemment, via YouTube, parce que je pense pas que le 91.9 se rend là.
0: Le 100.9.
1: Le 100.9, peut-être.
22: Ben oui.
1: Trois-Rivières pogne sur le 100.9.
0: Ouais, le 100.9, d'après moi, jusqu'à l'Apocatière, pas de problème.
1: Honnêtement, c'est là que tu vois la puissance des antennes.
0: C'est ta géométrie variable.
1: Petite différence. Hey, excellent, ça a été une belle semaine. Ça a bougé pas mal dans la Ligue nationale de hockey. Il nous reste encore une semaine avec vous dans le Club du matin. On espère que vous allez y être encore lundi, 5h54. Excellent travail, Tony. Bon week-end.
0: Merci. Green Bay ce soir aux courses. Yes. Demain, TVA Sport, les courses. De la piscine, puis bien du fun, puis sûrement du barbecue quelque part.
1: Ça, ce sont des bonnes nouvelles. Bon tournoi, Hugo.
22: Merci beaucoup,
1: Dezo. Bonne route vers Rivière-du-Loup. Hâte de vous retrouver lundi prochain, 5h54. Bon week-end à vous aussi. Profitez-en. Peut-être que vous êtes en vacances. Ça, c'est une méchante bonne nouvelle. On se retrouve lundi, tout le monde. Bye-bye.
0: Salut, la gang. Bye-bye.
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1: Salut Mick.
0: Salut mon Mick.
4: Salut les gars.
1: Comment ça va?
4: Ça va bien vous autres?
1: Oui, ça va super bien. Hey, le Canadien hier est allé d'une prolongation de contrat après Demidov. C'est Doberge qui a maintenant eu une sécurité d'emploi pour 3 années supplémentaires. Qu'est-ce que tu as pensé de l'entente, Mick?
4: Ben, d'un côté, c'est audacieux parce que l'échantillon est très court. Tu sais, Dobesh nous a tellement démontré des belles choses en deuxième portion de la saison, particulièrement en séries éliminatoires. S'il est pas là, ça se passe probablement différemment pour le Canadien, mais il a été vraiment très bon. Puis, écoutez, on est dans un sport puis dans une ligue où est-ce que tu gagnes pas si t'as pas des gardiens qui font la job. Et le Canadien l'a vécu dans les dernières années, l'après Price, on se demandait comment qu'on allait redéfinir la suite. Puis lui, ben, il est arrivé un petit peu de nulle part. Je vous entendais parler un petit peu tantôt en disant on dirait qu'il est négligé à tout moment. Puis pour le Canadien, tu t'assures de le mettre de classé là, dans tes joueurs du noyau et à un salaire qui est vraiment, vraiment très respectable. Il arrive, je pense, 20e autour d'eux là, chez les gardiens de la Ligue nationale.
1: Ouais.
4: Alors, moi, je trouve que c'est un excellent contrat pour le Canadien. C'est une très bonne nouvelle. Puis moi, j'ai hâte de voir ce qu'il y a dans le corps parce que on va voir aussi la dynamique qui va s'installer. Puis là, il a mis des attentes hyper élevées. Fait que comment il va répondre à tout ça? Moi, c'est la suite aussi que j'ai hâte de voir avec Jakob Dobesch. Mais sincèrement, je trouve que c'est une excellente décision pour le Canadien, même si d'un côté, je me dis, c'est vrai que l'échantillon est court, mais les gardiens, c'est une denrée rare, les gardiens dominants, les gardiens qui sont solides. Puis lui, ben, il nous a déjoué. On pensait pas que ce serait ce genre de gardien-là. Et c'est au bénéfice du Canadien. Puis honnêtement, c'était beau de voir hier aussi la bonne humeur, la joie de vivre, puis il y en a de la job derrière tout ça. Alors, c'était bien le fun de voir ça pour
0: est-ce qu'à ton avis, Mick, ça change un petit peu le plan, en tout cas, précis concernant Jacob Fowler, ou à ton avis, ça change absolument rien, puis on va laisser le jeune se développer comme il se doit?
4: Moi, je pense que ça change rien. Moi, ça, honnêtement, puis on va voir, parce qu'il va y avoir, tu sais, tantôt, je disais, j'ai hâte de voir la suite. Il va y avoir des hauts, mais il va y avoir des bas aussi pour Jakob Dobesch, là. Ça sera pas une balade dans le parc. On l'a vu avec Carey Price. Même si, ça a été un grand gardien pour le Canadien, il y a eu des moments plus difficiles. Il y a eu des, t'es dans un marché où ce que t'es scruté à la loupe. Chaque but, on dissèque puis on revient là-dessus. On analyse, on suranalyse tout. Alors, ça fait en sorte qu'il y a énormément de pression. Puis au contraire, moi, je pense, je regarde la situation, les gars, puis je me dis, pour Fowler, ça va juste donner encore un petit peu plus d'espace, puis ça va lui donner du temps pour travailler tout ça. Puis si Dobesch, il s'impose plus comme le gardien du Canadien, en temps et lieu, le Canadien aura à prendre des décisions. Mais au contraire, moi, je pense que ça va donner de l'espace. C'est une position qui est tellement névralgique au hockey, je le dis dans plein de jeux, en particulier dans un marché comme Montréal, avec des attentes aussi hyper élevées. Moi, je vois ça juste positivement. Puis évidemment, comme tout le monde, j'ai hâte de voir ce qui arrivera avec Samuel Montembeault. Mais au contraire, je pense que c'est une très bonne nouvelle pour Fowler, ce qui se passe avec Jakob Dobesch depuis, 4-5 mois.
1: J'ai posé la question, on a posé la question aux gens sur YouTube. Que pensez-vous du nouveau contrat de Dobesch de 3 ans, de 5,3 et des poussières pour les 3 prochaines saisons? Contrat juste, 74% des répondants. Contrat l'avantage du joueur à 19% et contrat l'avantage de l'équipe à 8%.
0: Alors, ça veut dire que les gens ont une confiance très solide envers l'organisation du Canadien dans les contrats qu'on octroie.
1: Avec raison, c'est je pense.
0: Tout à fait, j'espère.
4: Non, tout à fait. Puis juste par rapport aux performances aussi, là, tu sais, ce qu'il nous a montré dans le dernier droit de la saison, il a été très bon. Puis bon, c'est beau de voir la reconnaissance qu'il a aussi envers Marco Marciano. Dans son point de presse, il en a été question hier. Honnêtement, moi, j'ai la même lecture que les partisans. C'est pas toujours le cas. Là. Des fois, je trouve que les partisans sont très négatifs, puis s'emballent beaucoup, etc. T'sais, moi, je pense que la prochaine saison du Canadien, il va encore avoir des petites traversées du désert. C'est ça. C'est chaque équipe qui ont vécu la vraie reconstruction. Puis oui, il y a plus d'attentes parce que là, il y a eu un parcours éliminatoire, mais il va y en avoir d'autres, des moments difficiles. Puis j'ai hâte de voir ce que lui et ce que les autres ont dans le corps, puis comment Kent Hughes puis Jeff Gorton vont peut-être nous surprendre dans les prochains mois avec une acquisition peut-être qu'on n'a pas vue, qui va arriver du champ gauche, mais qui va avoir travaillé au corps pendant longtemps. Ça va venir pimenter tout ça. Mais moi aussi, j'ai la même lecture que les partisans là-dessus.
1: Hey, mec, j'aimerais ça t'entendre sur la Coupe du Monde, parce que t'es pas uniquement sur le hockey, là, t'es multisport, puis c'est l'événement le plus suivi à travers la planète. C'est un événement qu'on attend avec attention à chaque 4 ans. Et là, c'est en cours, le Canada va jouer demain. C'est quoi ton impression, c'est quoi ton niveau d'intérêt envers la compétition?
4: Ben, je dois vous dire que moi, dans les dernières années, je me suis intéressé plus au soccer qu'avant. J'étais pas comme plusieurs Québécois, Canadiens. C'est un sport qui me parlait moins. Je m'étais beaucoup très intéressé au hockey. J'ai beaucoup couvert le hockey. Mais ça fait 2-3 ans minimum là qu'on parle de ça, puis qu'on se dit que ça va

0: de géants, Messi, etc. Les parcours des pays surprises, Cap-Vert, tu sais, ça, ce genre d'histoire-là, ben, ça pique notre curiosité, ça fait en sorte que ça démocratise l'événement. Puis honnêtement, je dois dire que j'avais peut-être quelques appréhensions sur le nombre d'équipes participantes. Tu sais, on se disait, est-ce qu'il y a la profondeur mondiale pour ouvrir à 48, pour être intéressant? La réponse, c'est oui. La réponse, c'est oui. Puis d'un point de vue canadien, la performance du Canada est centrale dans l'événement. Tu sais, si le Canada ne figure pas, comme on dit, là, fait pas bonne figure, ça donne une teinte complètement différente à l'événement. Puis jusqu'ici, c'est un événement qui est le fun à suivre, que les stades sont pleins, il y a de l'ambiance. Et quand on se dirige, on a dépassé le cap des 5 millions de spectateurs, on s'en va vers autour de 7 millions. Puis je regardais les assistances au Mexique, 80 000 personnes par match pour les matchs du Mexique. Je trouve que c'est beau. Et la beauté de l'affaire, c'est que, tu sais, on a vécu quelques grands changements dans le soccer au Canada, là, je dirais depuis, mettons, 25-30 ans. Au début, bon, c'était la révolution on démocratise le sport, c'est du nombre. On fait rentrer des joueurs dans le pipeline. Après ça, ben, on a modernisé un peu le système de développement grâce notamment à la construction des terrains synthétiques. Dans toutes les villes, il y en a eu de la construction, etc., les stades. Et là, ben, on est dans le peaufinement du développement de l'élite, développement de nos entraîneurs pour faire croître le sport. Puis avec une Coupe du Monde, ben, j'ai l'impression que dans les prochaines années, on va entendre encore plus parler de soccer parce que cet événement-là va avoir permis de faire rayonner ce sport-là.
1: Je me demande s'il n'y a pas des gens qui étaient zéro intéressés par le soccer, qui l'ont tranquillement s'intéresse au sport. Je parle pas nécessairement des jeunes dans le développement d'aller pratiquer le sport. Je parle de des adultes qui étaient complètement fermés à l'idée de s'asseoir et de regarder une partie et qui, là, se sont rendus compte que Colin, c'est agréable quand c'est le Canada qui joue, puis je déteste pas ça, puis il y a un buzz, puis les médias parlent quand même de façon plus régulière, puis OK, ben finalement, je vais peut-être regarder pour aller voir un match du CF Montréal ou des choses comme ça. Je me demande si à ce niveau-là, mec, ça va pas faire une différence.
0: Ben, moi, je pense, vu que notamment par rapport au Canada. T'sais, si le Canada a ce niveau de performance-là, je suis persuadé que ça pique la curiosité, que ça fait découvrir, que ça a des conséquences. T'sais, j'ai eu l'occasion d'aller dans certains rassemblements. Puis, règle générale, t'sais, la Coupe du Monde, moi, j'en ai vécu. Ma première Coupe du Monde que j'ai vraiment réalisée, c'était quoi la Coupe du Monde? C'était lors du repêchage de 2010 de la Ligue nationale, c'était à Los Angeles. Puis là, ben, tu étais en pleine Coupe du Monde. Puis tu sais, la Californie, ben, je veux dire, on se croyait dans certains coins de la ville, au Mexique, dans Amérique du Sud, dans les pays de foot. Et c'est là que ça m'a frappé parce que, bon, moi, j'allais là pour le repêchage de la Ligue nationale, mais l'événement de la Coupe du Monde brassait pas mal plus que le repêchage de la Ligue nationale à Los Angeles. Et il y a de la démocratisation de ce sport-là dans plein de pays à l'échelle mondiale. Ce qui est beau, je suis allé dans certains rassemblements, comme je le mentionnais, puis je regardais à gauche, je regardais à droite. C'était, tu sais, d'habitude, dans des rassemblements, je veux dire, c'est juste des convaincus, c'est juste du monde qui suivent ça à longueur d'année, puis qui rate rien de l'actualité, puis qui s'intéresse aux grands joueurs. Là, c'était pas ça du tout. Là, c'était monsieur, madame, tout le monde qui avait l'impression. Tu sais, je me sentais comme dans une espèce de rassemblement pour le Canadien. Bon, pas avec la même vigueur et tout ça, mais c'était monsieur, madame, tout le monde autour de moi. Puis ça, ben, ça en dit long. Ça, ce que ça veut dire, c'est que c'était du monde qui se sont laissés emporter par la fièvre puis qui s'intéressent à la Coupe du Monde jusqu'ici. Alors, on a un super beau tournoi. Puis, ben, je pars en vacances. Vous êtes mes derniers. Là, j'ai fini avec les meilleurs ce matin. Mais je m'en vais, là, je vais vivre le duel Portugal-Espagne là-bas, dans les prochains jours. Ça va être extraordinaire.
2: Ben oui, c'est sûr.
0: Là,
2: mais,
0: ça va être fou l'ambiance qui va régner là-bas. Tu sais, c'est des pays, je veux dire, des grands rivaux, ben, rivaux puis voisins en plus. Ça va être extraordinaire. J'ai vraiment hâte de vivre ça.
2: À quel endroit tu vas être au moment où les deux...
0: Je m'en vais au Portugal. Alors là, j'essaie de penser. Je vais être à Lisbonne encore lundi pour le match.
2: Wow, hey, écoute, là, ça va être folie. Moi, je suis très jaloux. Surtout que j'ai visité le pays là. Après, mon voyage de noces s'est fait au Portugal. Puis la place qu'on a vue, le grand rassemblement des Portugais hier à Lisbonne, je l'ai visité. Alors, c'est sûr que tu vas vivre quelque chose d'extraordinaire dans le pays. C'est certain, certain de ça.
0: Ben oui. Ben, puis là, avec Ronaldo, puis je veux dire, l'histoire est parfaite. Là, t'sais, honnêtement, j'avais hâte de voir la progression. J'avais hâte de voir si j'allais pas me pointer dans une nation. Parce que le Portugal a eu ses bons moments, mais c'est moins un bon moment depuis le début.

0: de la Coupe du Monde n'était pas convaincant du tout. Moi, j'étais comme.
1: Ah, ils ont pas été proches de se faire éliminer hier, là.
0: Exact, contre la Croatie. Puis même dans certains autres matchs, ça a été compliqué. Puis à certains moments donné, c'était de façon in extremis. Mais puis j'avais hâte de voir si j'allais pas me pointer dans un pays avec un drapeau en berne, là, tellement que les gens étaient déçus, puisque les attentes étaient quand même pas mal élevées avant le début du tournoi. Puis on avait hâte de voir comment le Portugal allait livrer la marchandise. Mais là, je veux dire, là, ça va être extraordinaire. Puis avec un peu de chance, parce que je suis là longtemps, ben je vais peut-être assister à la finale là-bas encore, parce que je vais être encore. Je vais être là-bas jusqu'à dépasser le 19. Alors, non, ça va être bien fun. J'ai hâte de vivre ça. C'est une première. Tu sais, je parlais tantôt de 2010, mais tu sais, j'étais aux États-Unis. C'est complètement différent. Là, ça va être pour vrai. Là, ah, là ben je oui. vais vivre une vraie Coupe du Monde dans un pays de foot. On verra si le Portugal il sera où.
1: Ah, ben, t'es vraiment chanceux. Mais profite-en, mon chum. Puis profite de tes vacances. Si tu travailles assez fort à l'année, là, ça vaut à peine que tu te reposes.
0: Yes! Ça va faire du bien.
1: Yeah, salut, Michael Lancette, collaborateur avec nous dans le club du match.
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1: Papa Countdown! Yeah! Hey, tu fais exprès!
2: Hey, quand tu te déhanches!
3: En regardant Brooklyn Nine-Nine.
1: Ben ah, ouais,
2: c'est bon.
1: Ben oui.
3: Je suis en train de faire l'éducation de Ben.
2: Ouais.
3: Sur Brooklyn Nine-Nine.
1: Mm-hmm.
3: Une série que FX et moi
2: oui.
3: avons affectionné ou affectionnons particulièrement.
2: Mais
3: je pense qu'on peut dire.
2: Très bonne série.
3: Et là, Ben, on lui a montré. Ah, Jake aussi, hein? C'est notre Jake Peralta qui est là, Jacob La Charité, au web, aux tables tournantes, au contenu.
1: Non, aux tables tournantes, c'est moi. Moi, je suis au tournant.
3: Je vais juste plugger table tournante à quelque part.
1: Ok, c'est ça.
3: Toi, c'est Python, lui, c'est les.
1: Python.
3: Moi, je peux dire. Au nombre de souris avec lesquels ils travaillent, eux autres, là, c'est
1: ben
3: les tables tournantes.
1: Anyway,
3: qu'on montrait des petites scènes à Ben.
1: Ben oui!
3: Comment allez-vous? Souris avec lesquels ils travaillent, eux autres, là, c'est
1: ben
3: les tables tournantes.
1: Anyway,
3: qu'on montrait des petites scènes à Ben.
1: Ben oui!
3: Comment allez-vous, tout le monde? Merci d'être là.
1: La vie est bonne.
3: C'est la dernière de notre trio pour cette saison, on va le préciser, pour savoir plein de... commentaire, comment ça, vous revenez pas? Non. On va être là.
1: On va être correct.
3: Inquiétez-vous pas, on va être là. Ben, tu vas bien?
1: Je vais excessivement bien. J'ai une ronde de golf tôt demain matin.
3: Ah oui.
1: Les conditions semblent très favorables. Et puis, la vie est bonne, il fait beau, c'est l'été.
2: Oui, c'est vendredi.
1: C'est la dernière de Greg, là, moi, il me reste une semaine encore. Donc, toi, il t'en reste un petit peu plus, deux semaines et demie. Mais ça s'en vient, tu sais.
3: Ah oui, ça s'en vient.
1: On dit bon soccer.
2: Deux semaines et demie.
3: Ah oui. Au moins, t'es en Coupe du Monde, ça t'a tapé.
2: Ah oui.
3: T'as déjà plein d'invités la semaine prochaine dans le show. Ça va être super le fun. Par la suite, là, pour ceux qui se posent la question, là, parce qu'à chaque jour, on l'a, puis c'est normal, là, si vous êtes pas là chaque jour, 4 heures par jour, je serais bien content que ce soit le cas, mais tout le monde a quelque chose qui s'appelle une vie.
2: Voilà.
3: C'est pas nécessairement de nous écouter de 2 à 6 chaque jour. Ce sera Richard Labbé qui prendra le flambeau, hein, Ben?
1: Ouais.
3: Le flambeau.
1: Oui, le flambeau.
3: Du tailgate jusqu'à ce que nous revenions.
2: Oui.
3: Donc au début, je sais pas trop, début septembre. Sondage d'automne. Hein? Chose
1: fin août, début septembre dans ces eaux-là.
3: On va être là. Comme dit le boss.
2: On va être là, certain.
3: On est là.
2: Et en attendant, je veux dire, Ben est là jusqu'à vendredi prochain. Je suis là jusqu'au 22 juillet. C'est ma dernière émission. Alors Richard va arriver le 23.
3: Ouais, on va avoir du fun en masse à vous écouter, messieurs. C'est sûr et certain. Pour l'instant, on a une grosse émission pour la dernière d'un trio pour la saison. Touche s'en vient dans pas grand temps, donc 14h20. On aura notre petit jeu, comme à l'habitude, dans lequel on risque de chicaner comme hier. Là, une petite chicane sympathique. Mapper va être là, Marco va être là, Sidney Fowo également, parler de la Coupe du Monde, ça s'en vient avant 15h.
2: Et sans oublier à 16h, le montage bloopers de Ben Roger.
3: Le clou du spectacle de la saison.
2: Voilà.
3: Tu sais, le point d'orgue, Ben.
1: Absolument. 11 minutes 48. Je viens de l'importer dans ma machine. Et c'est 11 minutes 48 de gros plaisir.
2: Ouais, de folie.
1: C'est de la folie. C'est les bloopers depuis le retour des fêtes.

0: jusqu'à il y a un mois. Vous voulez vraiment pas manquer ça, là, mettez-vous une alarme là, parce que moi j'ai bien hâte de vous le faire entendre, en tout cas. Puis ceux qui vont le manquer aujourd'hui, on va le rediffuser lors de ma dernière la semaine prochaine. En même temps que nous passons, nous diffusons le fameux montage de la saison du Canadien, la rétrospective sonore du Canadien, je vous le dis, vous allez avoir beaucoup de plaisir avec ça aussi. Puis ceux qui se disent, hey, moi, je peux pas attendre. Sur benoitrogerradio.ca, vous avez la rétrospective sonore du Canadien qui est déjà disponible.
1: Voilà. Formidable. Très bon. On s'en va là, puis on manque pas ça vendredi prochain, mon Ben. 4h tantôt. On aura de la bouffe aussi en même temps.
0: Ben oui!
1: En studio, notre chum Pierre-Émile s'en vient pour... on va faire un petit tailgate dans le tailgate. On amène la game dans la game. On amène le tailgate dans le tailgate.
0: Tiens, c'est ta dernière, mon chum, prends ça.
2: Ah oui, une petite déjà?
0: Ben oui.
1: Ouais, une sans alcool.
0: Évidemment.
1: Sinon, je finis pas le show.
0: Sans alcool.
1: Tu connaissais.
2: Ouais, tu vas avoir envie de pipi, là, mais.
1: Surtout que papa est un peu fatigué.
2: Ouais.
1: Ouais, je te dis.
0: Ben, c'est
1: pas
0: normal.
1: Beaucoup dormi.
2: Ben, c'est normal.
1: Mais je me suis fait hier, ride de vélo, météo média, Ben. J'ai regardé le radar. Non, ça va être correct. 40%, pas de trouble, pas de trouble. Mm-hmm.
2: Finalement, ça a tombé.
1: Finalement, hein? J'ai pas besoin de vous dire que vous avez vu ce qui est arrivé à Montréal. Ben, devine qui était sur son vélo.
2: Greg
0: ben
2: qui
0: oui.
2: roule.
0: Ben oui,
1: voilà.
0: Greg.
1: Greg sur roue.
2: Hey, j'ai envie de le niaiser aujourd'hui, là.
1: Ah, tu gardes ça, mon chat.
0: Greg qui roule.
1: Maman, lui, vous autres, les gars.
2: Ben, nous aussi. Ben, moi aussi, en tout cas. Moi, c'est clair.
0: Mais pour être honnête, on va s'ennuyer, oui, à un moment donné, mais il reste qu'on va aussi savourer les vacances. Tu prends le temps de savourer le temps que tu auras devant toi. Tu iras rouler tant que tu voudras.
1: Ben,
0: tu iras te libérer l'esprit.
1: Apprécier d'être en vacances, apprécier de faire tes activités, mais je pense que quotidiennement, en tout cas, moi puis FX, ça je le sais parce qu'on a eu la discussion aujourd'hui.
0: Ben vous deux, vous couchez ensemble.
1: On apprécie travailler les trois ensemble.
0: Ben oui, absolument, absolument, ben oui.
2: Non, mais tu vas le remarquer, Greg, je sais pas si tu as fait ça l'an dernier avant de tomber en vacances, là, tout juste en tombant en vacances, mais habituellement, les premiers jours, tu sais, ça fesse quand même de tomber en vacances. Après d'aussi longs moments là, en ondes, souvent, c'est comme si la pression redescend et tout ça.
1: Moi, l'an dernier, mes vacances, tu sais, si on prend une minute, mettons, ouvrable pour parler humanité.
2: Non, mais t'as le droit, c'est ta dernière.
1: Faut que ça intéresse le monde pareil.
2: Ouais.
1: Mais ça avait été difficile, mes vacances, l'année passée.
0: Parce que
1: quand j'étais tombé en vacances, Mado, c'est en voyage avec sa mère. Toute ma famille est en vacances ailleurs également. J'étais tout seul. J'avais comme plein d'amis qui étaient en vacances à gauche, à droite. Puis moi, je me suis ramassé en vacances un peu de dernière minute l'année passée. De par, justement, bon, là, il faut qu'il s'en aille en vacances parce qu'il peut pas faire l'été puis l'automne au complet. Donc, tout ça est arrivé en même temps. Puis, fait que du jour au lendemain, clic, vacances, plus personne. Fait que je me retrouve à la maison à penser beaucoup trop.
2: Ouais.
1: C'était pas nécessairement la meilleure affaire pour ma santé mentale, je te dirais, tu sais, qui est arrivée.
2: Et qu'est-ce que t'as fait? T'as contacté ton meilleur ami, ton vélo.
1: Exact. Voilà. Non, mon vélo, c'était vraiment mon meilleur ami à ce moment-là. C'est-à-dire, quand t'es sur ton vélo, tu penses pas à d'autres choses. C'est ça qui est arrivé. Mais parlant de ça, je veux juste vous dire, je suis impliqué dans une fondation qui travaille puis qui lève des fonds annuellement pour des organismes en santé mentale. Ça s'appelle Let's Bond. Puis on est beaucoup de gens dynamiques qui travaillent, des gens de plein de milieux. Puis cet été, encore une fois, on va faire le challenge Let's Bond. Ça va être au mois d'août. Il y a le lancement le 1er août. Puis ça, peu importe là, dans la vie, si vous voulez vous donner un défi, de dire, moi, le défi que je m'étais donné l'an dernier, c'était de bouger chaque jour. Soit courir, faire du vélo, de la marche, de faire ça tout au long du mois d'août, chaque jour. Puis j'ai fait une campagne de financement. C'est quand même assez gros, là. Il y a des centaines de participants et tout ça, puis on veut que ça prenne l'expansion encore. Il y aura un gros lancement le 1er août qui va avoir lieu, puis on cherche des commanditaires qui peuvent aider en faisant des dons. En commandite. Donc, vous l'avez en visibilité, mais ça fait un don. Et si vous êtes intéressé, vous pouvez m'écrire. C'est pas quelque chose, j'ai la permission de la station pour en parler, mais c'est pas quelque chose de onéreux dans lequel on se met de l'argent dans les poches, quoi que ce soit. Ça s'en va 100% à de la visibilité pour votre entreprise, puis ça s'en va en des organismes en santé mentale, que ce soit pour les jeunes ou pour les adultes ou autres. Faites juste m'écrire sur les médias sociaux si vous avez un intérêt. ou autre, là, il y a ma page Facebook, Greg Langteau, sur Instagram, vous cherchez Greg Langteau, je vais sortir tout de suite aussi. Écrivez-moi, puis là, tu veux plugger Greg sur roue, hein?
2: Non, okay. J'allais juste dire, vous pouvez lui écrire à Greg, là. Il est fraîché à 16 heures, mais sinon, ça va quand même, là. Vous pouvez le faire, là.
1: Je suis fraîché, mais pas quand il est question de Let's Bond.
0: Je le suis pas. À l'écrit, il est pas fraîché du tout.
1: Non. Je suis capable de faire des phrases complètes.
0: Ben oui, absolument.
2: On pourrait s'écrire durant les matchs de l'Angleterre aussi, durant cette Coupe du Monde. On sera plus ensemble en onde pour en parler. Mais je te souhaite que ton Angleterre se rende le plus loin possible dans cette Coupe du Monde.
1: Merci, mon ami. Si jamais c'est le cas, tu pourras m'appeler.
2: Ah oui.
1: Ça va me faire plaisir. S'ils se font éliminer, appelle-moi pas, je répondrai pas. Je te dis, je vais voir 514-790-0919, je répondrai pas.
2: Non, mais je t'appellerai pas en onde comme ça, là.
1: Alors, si vous avez une entreprise, ça vous intéresse de vous joindre à une belle cause, là, vous pouvez m'écrire, puis on va pouvoir jaser de tout ça. Je vous mettrai en lien avec les personnes concerné, puis juste suivre sinon sur les médias sociaux. Let's Bond, vous voulez participer au challenge, vous voulez bouger cet été, vous donner un petit défi, ça n'a pas besoin d'être, je vais faire 1000 km, peu importe là, les défis, ça va être le fun de retrouver une belle communauté de gens qui vont bouger tout au long du mois d'août pour amasser des fonds pour la santé.
2: D'ailleurs, je veux pas te gosser, mais si jamais je veux parler d'actualité en Formule 1, ça se peut que je te lâche quand même un petit coup de fil. Sans pour te parler des différents grands prix.
1: D'ailleurs, Lewis Hamilton...
2: J'ai laissé profiter des vacances quand même, là, mais...
1: À Silverstone, son grand prix à la maison, Lewis Hamilton, qui est allé chercher la pole pour la course sprint demain matin. Donc, c'est bien parti. Est-ce que Lewis pourra aller en chercher une autre victoire? Semble que la Ferrari est très rapide. Ça a été lui le premier, le plus rapide des essais libres. Et encore une fois, c'est lui qui va chercher la pole. Là, c'est une troisième pole sprint pour lui... chez Ferrari. S'il s'en va chercher les points-là, ça pourrait être... Il pourrait gagner une autre course sprint en 2 ans, puis ça, une autre belle performance. Ouais. Ça serait bon. À Silverstone, à la maison, être 10 fois, tu gagnes ta course à la maison. Là. S'il remporte en fin de semaine, là, la course du dimanche, 10e fois.
2: C'est complètement fou.
1: C'est comme si, par exemple, Jacques Villeneuve ou Gilles Villeneuve ou Lance Stroll gagnaient le Grand Prix du Canada
0: 10 fois.
1: 10 fois. C'est capoté.
0: Ouais, ça, c'est très fort.
2: Très fort.
1: Gilles l'a gagné en 78.
0: Ouais.
1: On en parle encore.
0: On en parle encore, oui.
1: Imagine-tu?
0: Ouais.
1: Donc, tout un week-end historique. On parlera peut-être un petit peu d'F1 dans le show tantôt.
2: Mais en ce moment, Mercedes et Ferrari sont une coche devant tout le monde.
1: Ben, ça dépend des circuits. C'est ça l'affaire. Là. Red Bull, Max, c'est vraiment pas trop loin non plus. Et McLaren, ça dépend des fins de semaine, je vous dirais. Eux autres, ils ont tellement développé la voiture l'année passée pour s'assurer le championnat à Lando Norris qu'ils n'ont pas développé l'an prochain. Ouais, c'est ça. Mais oui, effectivement. Mercedes est encore plus rapide, mais là, Ferrari, avec les nouvelles améliorations, semble avoir rattrapé le retard pas mal. Puis ici, on peut avoir une course Mercedes-Ferrari. Là. Je pense que tout le monde va être très, très heureux. Petite mauvaise nouvelle dans le monde du sport, par exemple, FX.
2: Oui. Ben,
1: Connor Bedard.
0: Chicago,
1: hein?
2: Oui, je voulais en parler parce que c'est pas le flux dans le cas de Connor. Ça, j'espère que c'est dans le monde. Je pense que j'ai dit ça au mois de janvier environ. Là.
0: Qu'est-ce que t'en
2: penses? Ça doit être dans le montage.
0: Qu'est-ce que t'en penses?
2: Mais non, je voulais en parler pas parce que c'est le flux ou quoi que ce soit, là, mais dans le cas de Connor Bedard... semble s'avoir blessé à l'épaule à la suite d'une maladroite chute alors qu'il s'entraînait sur une patinoire à Vancouver. On parle beaucoup de son futur contrat à Bédard. On parle du montant de l'entente aussi. Bédard qui s'était blessé aussi à l'épaule l'an dernier durant la saison. Ça, c'est au mois de décembre. Par la suite, il y avait eu le flux au mois de janvier, là, mais ça concerne l'épaule dans le cas de Bédard en ce moment. Ça serait une lourde perte pour aller Bédard.
1: Si j'avais pas vu le vidéo.
2: Beaucoup de frustration aussi pour Bédard en quittant la patinoire.
1: Ah. Ça ressemblait à la blessure qu'il avait déjà eue en plus. Là,
2: exact,
1: donc,
2: l'an dernier.
1: Là, si c'est une opération, ça veut dire qu'il commencerait peut-être pas la saison.
2: Ça serait catastrophique pour les Blackhawks.
1: Tu viens de signer Bowen Byram à 12,5.
2: 12,5 millions.
1: Faut que tu re-signes Bédard.
2: Aussi.
1: Est-ce que aussi. Tu viens de donner 12,5 à Byram. Là, Bédard se blesse. Est-ce que tu utilises ça comme négociation? Dire, ouais, il me semble fragile, le kid. Ou tu lui donnes son argent qu'il mérite.
2: Est-ce que ça peut jouer dans les négociations?
1: Ben,
2: ça se peut, là, on s'entend. Là.
1: Ben oui, c'est pas sa première blessure
2: non,
1: à Bédard. Là.
2: Non, ben, c'est ce que j'allais voir. Première saison dans la Ligue nationale, 68 matchs. Hmm. Deuxième, il a joué les 82 parties.
1: Okay.
2: Et l'an dernier, 69. Alors, il a raté quand même quelques matchs l'an dernier.
0: Il y en a des pires que lui. Là.
2: Mais il y en a des pires que lui, t'as raison. Ben. Ouais. Mais c'est le visage de la franchise pour les...
1: pour les 10 prochaines années. Il y a un joueur qui me vient en tête, puis je vais aller voir un instant.
2: Quelle formation?
0: Excusez-moi, il y a un gars qui est en train de mourir sur le terrain là, à la Coupe du Monde, excusez.
2: Ouais, match entre l'Australie et l'Égypte.
1: Ben, celui auquel je pensais, c'est Jack Hughes.
2: Aussi.
1: Tu sais, première saison 61.
2: Mais quand il a signé son long contrat, est-ce qu'il avait été souvent blessé dans les premières saisons de sa carrière?
1: Ben, je regarde les matchs joués là, de Jack Hughes, 61, 56, 49, ouais. 78. 78, c'était sa première année de contrat. 62, 61.
2: Ouais. Non.
1: Bon, l'an dernier, on se souvient de sa blessure qui est un petit peu nébuleuse à la main, mais ça me fait un peu penser. Tu sais, c'est pas un gros bonhomme, Connor Bedard. Est-ce qu'il va être en mesure? Est-ce que ça va peser dans la balance des négociations? J'espère que non. Puis qu'on va lui donner l'argent qu'il mérite. Parce que c'est lui
2: qui va... Mais ça va dicter le tempo aussi pour les autres qui vont devoir signer, là.
1: C'est pas Bowen Byram qui va transporter cette équipe-là.
2: Non.
1: C'est l'équipe de Connor Bedard.
2: Exact. Non,
1: il doit être payé en conséquence, même s'il est un petit peu plus
2: fragile. Non, puis ça a été sa meilleure saison l'an dernier, même s'il a raté quelques matchs, ça a été sa meilleure saison de loin, là. Parce qu'il y avait quand même quelques inquiétudes après deux saisons dans la Ligue nationale pour Connor Bedard, mais l'an dernier, il a confirmé, là.
1: Ben, la différence, c'est quoi? Il était un peu plus entouré.
2: Aussi. Ça fait la différence. Il n'y a pas grand-chose dans une équipe en reconstruction. Deux petites nouvelles en terminant. Jamie Benn, le capitaine des Stars, les gars, qui a prolongé d'un an avec la formation, alors un contrat là, de 850 000 par année, des bonus de performance associés à ça. Mais dans le cas de Jamie Benn, c'est un retour. Il a énormément ralenti. 36 ans maintenant, le capitaine des Stars, mais quand même un bon contrat pour le capitaine qui aura un rôle de soutien avec l'organisation au cours de la prochaine année. Et à surveiller là, la Coupe du Monde, là, en ce moment, c'est 1-0 pour l'Égypte qui vient de marquer contre l'Australie. On va surveiller ce match-là. Plus tard aujourd'hui, Cap-Vert qui a réussi à soutirer un verdict nul contre l'Espagne. Là, on se rappelle l'histoire du gardien de but et tout ça. Lors du premier match, affronte l'Argentine de Lionel Messi à 18h. Et il y aura le dernier match des 16e de finale aussi en soirée. Demain, 13h, Canada-Maroc. Premier match des 8e de finale à Houston. Très hâte. Très, très hâte.
1: Et à la question du jour, Fix.
2: Inspiré des discussions qu'on a dans le studio avant de commencer l'émission.
1: On a failli s'arracher les cheveux.
2: Si vous pouviez assister à un seul de ces événements sportifs, lequel choisiriez-vous? Un match numéro 7 de la finale de la Coupe Stanley? Un match numéro 7 de la Série mondiale? Imagine, l'an dernier, là, t'es là pour le match numéro 7, Blue Jays-Dodgers. Le Super Bowl? Ou bien la finale de la Coupe du Monde? Un seul de ces événements.
1: Finale de la Coupe du Monde.
2: Ben?
1: Facile, je réfléchis même pas.
0: Super Bowl.
2: Pas sûr que c'est tant plaisant d'assister au Super Bowl.
1: Les gens qui ont assisté au Super Bowl que je connais, il n'y a personne qui m'ont dit qu'il y avait tant trippé que ça, mettons. C'est
0: comprenez-moi bien, là. La question est, on vous offre l'opportunité d'assister à un match. Je paye pas mes billets. Là.
2: Non.
0: Jamais je vais payer pour aller au Super Bowl. Pas. Non, ça c'est certain.
1: En fait, tu ne paierais pas aucun de ces événements.
0: Aucun. Mais alors là, aucun. OK? Mais on m'offre une paire de billets, je veux être au Super Bowl. Même s'il y en a qui n'ont pas aimé leur expérience, je m'excuse. Être au Super Bowl, ça reste que c'est mon sport, moi, le football américain. Alors, je veux être là pour la finale.
2: Je vais aller avec la finale de la Coupe du Monde, qui arrive à chaque 4 ans aussi, il faut le dire. Là.
1: Nice.
2: C'est pas à chaque année.
1: Souvenez-vous de la dernière finale de la Coupe du Monde.
0: La finale de la Coupe du Monde et Super Bowl, est-ce que les codes d'écoute sont du double pour la Coupe du Monde, selon
2: vous? Pas mal sûr que oui.
0: Le double?
2: Ah!
0: Il y a du monde en tag qui regarde ça au Super Bowl, là.
2: Ouais, mais la Coupe du Monde, c'est international, Ben.
0: Non, c'est pas juste en Amérique du Nord, maintenant.
1: Il y en a un peu qui regardent, OK. Mais la Coupe du Monde...
0: Vous pensez que c'est le double?
1: Ah, minimum.
0: Hey, ça fait du monde en tag, ça, là, non?
1: Minimum.
2: Je vais vérifier l'information durant la pause, Ben. Mais...
0: OK.
2: Pas mal sûr.
0: On viendra là-dessus.
1: Minimum.
0: Oui, c'est sûr que les codes d'écoute, il y en a plus pour la finale de la Coupe du Monde, ça, il n'y a pas de doute. Mais le double, ça fait du monde à la messe.
1: J'ai hâte de voir les prix pour les billets de la finale de la Coupe du Monde.
2: Ouh.
1: Ça, c'est en plus, c'est au New Jersey, là, ton stade favori, Ben.
0: Le stade des Jets?
1: Oui.
0: Le MetLife?
1: Oui, c'est au MetLife.
0: Je l'ai visité, ce stade-là, en masse. Ça va être beau.
1: Le setup de la Coupe du Monde est plus le fun qu'un setup de football. Mais surtout parce qu'il est plein, là, chose qui arrive pas souvent à New York. Là,
2: là je pourrais me tromper. Là, mais au Super Bowl, on parlerait d'environ 125 à 130 millions de téléspectateurs. Ouais. Finale de la Coupe du Monde, environ 1,5 milliard de téléspectateurs. Selon la dernière finale en 2022.
0: OK. Je suis pas dedans. Greg avait raison. C'est plus que le double. Un petit peu.
2: Ouais, 10 à 12 fois environ. Là.
0: Mais c'est le sport sur la planète, que voulez-vous? Puis je comprends. Il y a un seul défaut à ce sport-là. Puis tout le monde le connaît.
2: Jouer la comédie.
0: Ah, ça tape ses nerfs, c'est épouvantable.
1: C'est ouais. Ce que Dan voulait dire tantôt, là, parce qu'il y a des gens qui se demandaient, voyons, qu'est-ce qui se passe sur le terrain? C'est
0: ce ben que Dan voulait dire. Il y a un
1: gars qui est en train de mourir. Là, ouais,
0: un petit sac casse. C'est enfergé d'un autre gars, puis là, il est à terre, puis il se roule là, puis il est en train de mourir, puis là, il se relève deux secondes après. Ça, c'est le seul problème du foot. Puis c'est vraiment majeur, là. Mais sinon, moi, sérieusement, j'adore le contexte. J'adore tous les paramètres de ce sport-là. En deux heures, c'est réglé un match.
2: Ah, c'est pas long, là.
0: Ils disent qu'il commence à une heure. Ça commence à cette heure-là. Ça roule pas de pause.
1: Ah, on a tout un spectacle, là.
0: Mais, hein, j'adore ça. Le seul problème, c'est la grande comédia dell'arte. Ça, c'est gossant en masse.
2: Effectivement. Puis là, maintenant, les pauses d'hydratation, là, ça aussi, ça
0: c'est nouveau,
2: gosse.
0: Ça, hein?
2: C'est nouveau. C'était
0: mais
2: pas là
0: long.
2: Il y a 4
0: ans. C'est pas long.
1: C'est une façon de commanditaire.
2: Exactement.
0: Ouais, exact. Puis est-ce qu'il ajoute, mettons, ce 2 minutes-là à la fin dans les
2: ouais, ça fait partie des minutes ajoutées.
0: Ça fait partie des minutes ajoutées.
1: Ah, parce qu'il y a beaucoup de minutes ajoutées dans cette Coupe du Monde. Là. Habituellement, c'est minimum 5 minutes, 6 minutes.
2: Hier, Portugal, Croatie, 10 minutes de temps ajouté.
0: 10 minutes?
2: Oui, mais avec le but refusé, je pense qu'on a joué comme 16-17 minutes de temps ajouté.
0: Okay,
2: c'était très long comme match. Mais spectaculaire.
1: Mais c'est physique quand même, le soccer.
0: Je sais que c'est physique.
1: Oui, ça joue la comédie, mais des fois, je me dis, bon, OK, puis là, je vois la reprise, puis ça t'est arrivé souvent, là, depuis le début de la Coupe du Monde. Moi, FX, on se regarde, on se fait une grimace. Aïe.
0: Non, je sais, puis qu'on est, c'était pas.
1: M'a-tu sacré un coup de pied sur le tibia, moi, tu me diras comment tu vas réagir.
0: Non, je sais bien, il y a des vraies blessures. Ben, Greg, Saint-Étoile d'Arnold, là.
1: Je sais.
0: Tu me diras pas qu'il n'y a pas de comédie là-dedans, là.
1: Tu m'écoutes-tu?
0: Oui, je t'écoute.
1: J'ai commencé la phrase en disant, je sais qu'il y a de la comédie.
0: Oui,
1: mais.
0: Bon, mais oui, mais, je sais, toi, tu défends toujours la veuve et l'orphelin. Puis ça, c'est étonnant.
1: Sur ce, la touche s'en vient dans 2 minutes. On va aller jaser de balle un peu.
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1: Je voulais absolument qu'on fasse un dernier segment avec lui. Ou en fait, FX va pouvoir le faire. Puis Richard, après, mais moi, je voulais faire un autre segment avec le touche avant de partir en vacances. Serge Touchette, comment vas-tu, moi?
2: Salut, Serge.
4: Hey, salut les boys, ça va bien?
1: Ça va super bien, on est très content de te jaser. Écoute, le match des étoiles s'en vient très, très rapidement.
4: Ouais.
1: C'est en début de, pas la semaine qui vient, l'autre d'après. Donc, et là, il y a, tu sais, on commence à faire des petits bilans, mi-saison, tout ça. Quelles sont tes plus grosses surprises, là, dans les deux associations, l'américaine et la nationale?
4: Ben, dans l'américaine, écoute, les White Sox du Chicago, là, je suis encore ébranlé. À chaque matin, quand je regarde les classements, c'est ce que je fais quotidiennement, je suis toujours surpris de voir les White Sox. Pour moi, c'est la plus grosse surprise dans les deux ligues, finalement. Et ça, c'est une équipe là qui, au cours des 3 dernières années, a subi 102, 121 et 101 défaites. Ils ont perdu au-delà de 300 matchs des 3 dernières années.
0: C'est fou.
4: Et soudainement, ils sont parmi l'élite du baseball majeur. Et c'est une des grosses surprises des dernières années, honnêtement, parce que habituellement, les White Sox, à partir du mois de juin, on les enterre.
1: Ouais. Exact. Mais eux autres, là, ils ont fait un virage jeunesse. Ils ont procédé à des échanges. Ils ont signé, j'espère que je dis bien son nom, le Munetaka Murakami.
4: Il est blessé en plus. Ça fait un bout. Il avait déjà 20 circuits avant d'être blessé.
1: Ah.
4: C'est sûr que ça a donné beaucoup d'énergie à cette équipe-là. Puis là, t'as un gars comme Colson Montgomery, fort bien connu de ses parents et amis. À la récord qui frappe pour. Il y a 21 circuits. Miguel Vargas, 19 circuits. Personne ne les connaît. Même à Chicago, je ne suis pas sûr qu'on les connaît. Mais c'est une équipe anonyme, finalement, mais qui fait des merveilles. On va y connaître pas mal plus d'ici la fin de la saison, j'ai bien l'impression. C'est une belle équipe, puis comme je te dis, c'est tellement surprenant de voir les White Sox gagner des matchs de balle.
1: Ah, écoute, c'est incroyable de les voir aller. Puis de l'autre côté, Touche, dans la Nationale, en as-tu? Ouais. Parce que, je veux dire, on a les, comme on peut dire, les suspects habituels qui sont là, là, tu sais, ouais, en haut, qui trônent au sommet de leur division.
4: Ouais, ben écoute, ben il y a une autre équipe quand même dans l'Américaine dont je voulais mentionner.
1: Vas-y.
4: Les West depuis Tampa Bay, mon Dieu. Ils sont premiers dans l'Est.
1: Hey, 4 matchs en avant des Yankees, puis 11 et demi en avant des Blue Jays.
4: Hey, c'est pas rien, là. Ça aussi, c'est pour moi, c'est une surprise colossale. Une belle équipe, une jeune équipe, un peu à l'exemple des White Sox, finalement. Bon, on a toujours l'impression que Tampa Bay ne sera pas d'une année à l'autre. Personne ne choisit Tampa pour gagner un championnat de division, même s'ils connaissent une bonne saison. Les gens ont toujours des gros doutes, avec raison. Mais écoute, ils ont de bons jeunes bras encore. C'est une fabrique de lanceurs, ce Tampa Bay, depuis nombre d'années. Et puis moi, je suis bien content de les voir premiers. Je trouve que c'est rafraîchissant d'avoir un autre club que les Yankees. Est-ce que ça va durer? Je ne sais pas. Mais en attendant, c'est vraiment exceptionnel de voir là au premier rang de la supposée division la plus difficile du baseball majeur.
1: Ouais, on peut dire que quand tu regardes en ce moment, là, les Rays ont 4 matchs en avant des Yankees. Après les Blue Jays sont à 11,5, les Orioles à 13, puis les Red Sox, c'est la catastrophe cette année.
4: Ouais.
1: 14 matchs et demi en arrière de tout ce beau monde-là.
4: Ouais. Puis dans la Nationale, ben écoute, c'est pas des surprises, ça ne jette pas à terre, mais moi, de voir les Marlins à 46 victoires, 42 défaites, je suis très surpris, je vais te dire bien franchement. Les Cards de Saint-Louis, une belle surprise, après des quelques années de misère, là, ils ont déjà 45 victoires.
1: Ouais.
4: C'est plus, je regarde, il y a des déceptions quand même. San Francisco, c'est épouvantable. Ça devait être une équipe solide, peut-être pas une des meilleures, mais certainement une des équipes solides dans la Ligue nationale. C'est une saison désastreuse jusqu'ici. Les Reds de Cincinnati, après un départ quand même quasi fulgurant, ben là, ils dégringolent, mon vieux, à vue d'œil. Ils ont quand même de bons joueurs, là. Tu sais, quand un de tes lanceurs, c'est Chase Byrne, qui est un des meilleurs dans le baseball, avec une fiche de 10-1. Mais ils souffrent énormément, là, de la perte de Hunter Green, qui aurait fait toute une combinaison avec Burns s'il n'avait pas été blessé. C'était leur meilleur lanceur l'année passée, Hunter Green. Là, il est blessé. Il devait revenir d'une journée à l'autre. Ça pourrait changer la donne en deuxième moitié de saison.
1: Mais tu parlais des Marlins, qui sont une de tes surprises, là. Tu sais, quand on regarde ça, on parle des White Sox, qui ont déjà 45 victoires, mais les Nationals de Washington sont quatrième dans l'Est de la Nationale. Avec 45 victoires, les Marlins en ont 46, les Phillies 49, les Braves en ont 50. Puis les Mets, les riches Mets de New York en ont juste 36, mais quand même, je te pose la question, Touche, est-ce que c'est celle-là la division la plus difficile du baseball?
4: Ben, je sais pas. Honnêtement, j'attends toujours de compléter une saison avant de porter ce genre de jugement-là, parce que ça change tellement vite. Il y a des clubs dans l'Est américaine qui devraient se remettre à gagner en deuxième moitié de saison, je pense. Ça reste à voir. Mais t'as raison, Washington, moi, je suis surpris des voir là. Puis ils ont un joueur dont on ne parle jamais, c'est James Wood.
1: Ah, il est tellement bon.
4: Il est tout un joueur de balle. Lui, il est un peu dans l'ombre, tu sais. Je veux dire, c'est un peu dommage parce que c'est un excellent frappeur, puis il a été très bon l'année passée. Il y a une des raisons qui font que, bon, les Nationals se maintiennent depuis le début de la saison.
1: Maintenant, si tu avais à mettre un petit 2 là, sur les MVP, les candidats potentiels aux MVP des deux côtés, tu irais où?
4: Ben, en Ligue nationale, c'est bien dur de pas y aller avec Shohei Ohtani. C'est quasiment un automatisme. Écoute, il connaît une très bonne une saison comme lanceur, et puis depuis un mois, il frappe comme Shohei Ohtani. Fait que pour moi, c'est encore le candidat numéro un dans la Ligue nationale. Puis il y en a un qui commence à être poussé dans le dos, là. C'est Pete Crow Armstrong des Cubs de Chicago, qui connaît un regain de vie spectaculaire. Ouais. D'ailleurs, les Cubs vont très bien, puis ils vont aussi bien que lui, finalement. Il est devenu le joueur numéro un de cette équipe-là. Puis il y en a un qu'il faudrait pas oublier, Jordan Walker avec les Cards de Saint-Louis. Connaît une saison spectaculaire. C'est un ancien premier choix qui a mis du temps à débloquer, mais là, il débloque pas à peu près. 20 circuits, 63 points produits. Puis on disait tantôt, les Cards sont parmi les équipes surprenantes depuis le début de la saison. Ben une des raisons à ça, c'est le rendement de Jordan Walker.
1: Et là, rapidement, là, touche comme dernier point, mais là, t'es en train de me dire que Juan Soto pourrait refaire le chemin inverse en métro puis retourner avec les Yankees.
4: Écoute, j'ai vu ça quelque part. Peut-être que le gars, il est bien renseigné ou il était bien chaud. Je ne sais pas. Parce que on a toutes sortes d'histoires qui émanent d'un peu partout. Puis la fake news étant à la mode comme jamais dans tous les domaines. Puis je dis, voyons donc, ça n'a pas de bon sens. Mais il y a une chose qui est claire, c'est que les Mets vont être parmi les équipes qui vont échanger des joueurs d'ici l'heure de tombée des transactions au mois d'août, de ces débuts. Je pense que c'est le 3 août. Oui, le 3 août, c'est la date limite des transactions dans le baseball majeur. Donc, on est à un mois de ça, puis je pense pas que les Mets fassent une remontée. Donc, il y en a qui pensent que Soto pourrait tomber dans le Bronx. Ben là, on se calme le pompon. C'est tellement fou, des fois, dans le sport, tu sais jamais. Mais il y a un joueur, par exemple, que moi, chez les Mets, qui va intéresser pas mal de monde, c'est le lanceur Freddy Peralta. On parle beaucoup de Scooball, il y a bien des équipes qui vont essayer de l'obtenir, mais Freddy Peralta, tu peux l'obtenir à un coût moindre que Scooball, et c'est un très bon lanceur qui connaît une saison difficile avec un club qui va nulle part. Les Mets. Ouais. Mais je pense que ça va être un des lanceurs les plus attrayants sur le marché parce que, comme je disais tantôt, tu peux l'acquérir à un prix moindre que celui d'un Scooball, par exemple, qui va coûter les yeux de la tête.
1: Écoute, on va pouvoir suivre ça avec FX, Ben, Richard et toi dans les prochaines semaines cet été. Touche, merci beaucoup d'avoir accepté d'être notre collaborateur baseball pour toute cette première saison du Tailgate. Je t'annonce en grande pompe, tu le sais déjà, que tu le seras pour la deuxième aussi, puis on est très, très heureux de ça, d'avoir un homme d'expérience comme toi, une légende comme toi dans le show. C'est une richesse exceptionnelle. Les auditeurs en sont très heureux, mais surtout, surtout, le trio qui te parle à toi les semaines.
4: Ah, ben c'est bien gentil. On va être de retour dans les prochains jours, aucun doute là-dessus.
0: Merci Serge.
2: Un gros merci Serge.
1: Merci Serge.
0: Salut.
1: À bientôt. Bye bye. L'excellent Serge Touchette. Pour une dernière fois cette saison, on y va avec les gamers.
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2: Le jeu du vendredi demande beaucoup de réparties. Ça ne va pas changer le monde, mais...
6: Ça va pas changer le monde.
2: Alors, c'est pas compliqué. Vous répondez à mon énoncé qui suit après cette délicieuse chanson.
0: C'est ce délicieux extrait.
2: Oui, mais j'aime mieux dire cette délicieuse chanson.
1: Il voulait mettre délicieuse en quelque part.
0: Tu voulais mettre délicieuse quelque part.
2: C'est pour ça. OK, repart le Ben. Ah oui, on recommence.
0: Tu veux ce délicieux extrait.
2: Comment ça gueule?
6: Ça va pas changer de monde.
2: Mais si le Canadien ne fait pas l'acquisition sur son top 6 cet été, Greg, tu te ramasses là, t'as passé l'été en vacances, t'arrives ici fin août, pas d'acquisition sur le top 6...
1: Ça changera définitivement pas le monde. Ou peut-être que ça va le changer finalement parce que les gens seront pas contents.
2: Non, on va arriver en onde et il y aura beaucoup de partisans déçus.
1: Hey boy.
2: D'après moi. On poursuit.
6: Ça va pas changer le monde.
2: Mais si le Canadien devait rater les séries la saison prochaine, Ben...
0: Ça va pas changer le monde, mais il y aura malheureusement beaucoup de dépression.
2: Aïe, aïe, ça part fort ce segment-ci quand même.
0: Non, mais y a-tu pensé?
2: Ouais, je le sais.
0: Sérieusement?
2: Ben, tout le monde s'améliore.
0: Tout le monde est sur une lancée, là. Tout le monde est craqué. On était dans le carré d'as, puis tu fais pas les séries la saison d'après. Malheureusement, il y aura des dépressions. Je te l'annonce en primeur. Veux-tu qu'on continue?
6: Ouais. Ça va pas changer de monde.
1: Mais oui, si dans tu les pouvais... réponses joyeuses pour les prochaines. Essayez ça.
2: Mais si tu pouvais assister à un seul événement sportif, Greg, ce serait un seul. Ça répond un peu avec la question du jour, mais c'est un peu différent quand même. Ce sont tes goûts personnels.
1: Un seul événement sportif.
0: Ça cadre pas avec ça va pas changer le monde.
2: Hey!
1: Okay. Il peut bien faire ce qu'il
2: veut.
1: C'est
2: moi qui l'organise. C'est vendredi.
1: Ben, je vais y aller avec le cadeau que je m'offre pour la fin de cette saison-là, mes 40 ans. Le concours des coups de circuit.
2: Ah, j'aime ça. J'aime ça. C'est sûr que ça change pas le monde, mais quand même. Moi, je suis content pour toi,
1: Pourquoi
2: Greg.
1: Tu ris?
0: T'es une bébite, man. Ça se peut pas. Avec son concours de coups de circuit. Hey, enchaînons.
6: Ça va pas changer de monde.
2: Mais si les Panthers gagnent une troisième Coupe Stanley en 4 ans, Ben.
0: Ça va pas changer le monde, mais je serai excessivement déçu. Parce que les Panthers, j'en ai roll-pompon, là. Sérieusement.
2: Très
0: alors,
2: bon.
0: Ça change pas le monde, mais je serai déçu comme plusieurs autres, je pense.
6: Ça va pas changer de monde.
2: Mais si tu pouvais annuler une transaction de n'importe quelle organisation dans l'histoire, Greg, tu annulerais quelle transaction? Ça changera pas le monde, parce que la transaction a déjà eu lieu.
1: Hey, ça, c'est tellement de bonnes questions.
2: Mais t'as l'option d'annuler n'importe quelle transaction. Mais là, c'est sûr que c'est une question un peu plus poussée. Là. C'est difficile de réagir en direct à une question comme celle-là.
1: Rapidement comme ça, ça a plongé le Canadien dans 3 décennies.
2: Ah, la transaction.
1: La transaction Patrick Roy.
2: Patrick Roy.
1: Hey, cancelle tout, là. Ouais.
2: Très bon.
1: Reviens dans le temps, puis annule-moi ça tout de suite. Ouais. C'est la première qui me vient. Puis j'essaie de penser rapidement là, t'sais, à des transactions de mes équipes favorites ou qui ont marqué la Ligue. Là.
0: Non.
1: C'est celle-là.
0: C'est celle-là.
2: Très bien.
0: Je suis avec toi.
6: Ça va pas changer de monde.
2: Mais si tu pouvais revivre un seul match, Ben, pour la première fois, t'effaces tout, là. Tu l'as pas vu, ce match-là. Tu peux l'écouter pour la première fois. Revivre ces émotions-là pour la première fois. Tu choisirais quel match?
0: Ben, c'est personnel, hein, évidemment.
2: Exact.
0: C'est la première victoire des Eagles au Super Bowl avec Nick Foles contre les Pats. Moi, je veux dire, j'ai pleuré ma vie comme
2: histoire
0: un enfant.
2: Histoire Cendrillon en plus.
0: Histoire Cendrillon. J'étais avec un de mes deux fils. On s'est sauté dans les bras. On a braillé ensemble parce qu'on pensait bien qu'on verrait jamais ça. Finalement, un Super Bowl par les Eagles. Là, depuis ce temps-là, il y en a eu un autre. Mais ça, c'est un match que j'aimerais revivre, effectivement.
2: As-tu une réponse, Greg, toi, ou...
1: La deuxième victoire des Ravens au Super Bowl. C'est avec la panne d'électricité là, contre Colin Kaepernick, les 49ers. Les 49ers qui reviennent au quatrième quart, qui passent proche. Finalement, la défense des Ravens. Mais je me suis... Tu sais, c'était à mon anniversaire de 30 ans, je pense. Que tu... Non, attends une minute. C'est en quelle année, ça, c'est arrivé?
2: Le titre
1: en 2013,
2: étant...
1: Ouais, je pense que oui. C'était 13 ans, j'avais 27. Oui. Tu sais... Quand t'es dans vingtaine puis tes équipes gagnent des championnats, tu penses que ça va toujours arriver.
0: Ouais.
1: Moi, les Ravens n'avaient déjà 2. Je me disais, OK, ouais, ça arrive une fois de temps en temps. Puis non, c'est pas mal plus dur que ça de gagner des championnats. Alors, j'aimerais ça le revivre pour une première fois puis l'apprécier autant que Ben a apprécié son premier, par exemple.
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2: Mais si tu pouvais garantir un championnat à n'importe quelle équipe, Greg, ce serait quelle équipe?
1: J'hésite entre 2, mais j'ai pas le choix. Je peux-tu en nommer 2?
2: Tu peux.
1: Peux-tu en nommer une par sport, mettons?
2: Ben oui, vas-y.
1: Ah ouais, je peux faire ça?
2: Ben c'est vendredi, c'est ta dernière.
1: Canadien de Montréal. Je pense que ça, c'est premier dans n'importe quelle liste de toutes les équipes.
0: Si tu disais les Kings de Los Angeles, là?
1: Ben non, ils ont 2 coupes récemment.
0: Tu tombes en vacances là.
1: Ils ont 2 coupes récemment. Même si t'es pas fan du Canadien, tu veux vivre ça à Montréal. Mettons, quelqu'un qui nous écoute, il y en a qui nous écoutent qui sont pas nécessairement fans des Canadiens, ça se peut. Écoute, tout le monde va embarquer dans le bandwagon, c'est sûr. Pour le reste, vous connaissez toutes mes autres allégeances, mais le Canadien en premier lieu.
0: Oui.
1: J'aimerais ça, vivre ça également professionnellement.
0: Mais oui.
2: Mais ça.
6: Ça va pas changer de monde.
2: Mais si Cole Caulfield ne réussissait jamais à reproduire une saison de 50 buts avec le Canadien, Ben?
0: Ben, on aura pu au moins savourer 51 buts cette saison, ce printemps. Ça se fait pas souvent, c'est très rarissime. Alors, ça changera pas le monde s'il ne le refait pas, mais on l'aura savouré, puis il était temps depuis Richer. Alors, moi, je veux dire, je suis très heureux avec ce qui est déjà accompli.
2: J'en souhaite plusieurs à Caulfield, ouais. Même si c'est un fait très, très rare. Mais s'il ne réussit pas à le faire, l'effet de rareté derrière cet événement-là va être encore plus grand. On va se rappeler du fait qu'en 2025-2026, Caulfield a mis 50 dedans.
0: C'est ça. Tu sais, même s'il en met 45-46 dedans, là, c'est pas une mauvaise saison. Là.
2: Non.
0: Mais 50-51, ça faisait longtemps. On a vécu beaucoup de grosses émotions cette année, là, en passant.
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2: Mais si l'Angleterre perd contre le Mexique en huitième de finale, Greg...
1: Je vais vraiment être content d'être en vacances.
2: Je vais te texter quand même.
1: Toi, t'as le droit. Ah, ça, là, c'est un concept que j'ai jamais compris, d'ailleurs.
0: Moi non plus, je fais pas ça.
1: Non, mais toi, tu peux le faire.
0: Moi, je fais pas ça.
1: Mais ça, j'en ai déjà parlé.
2: T'as déjà été un peu arrogant en message vocaux, là. Moi? Quand les Bills, ça allait mal, là, durant les éliminatoires et tout ça, là.
1: Ben oui, là que la délicieuse a commencé.
2: Ah ouais.
0: Non, mais j'étais pas... La délicieuse a pas commencé dans un message arrogant.
2: Non, mais c'était pas arrogant.
0: C'est un message festif. C'était pas arrogant.
1: J'espère que tes Bills vont revenir, mon FX, parce que ça sent mal.
0: J'étais vraiment en état d'ébriété avancée.
1: Mais ça, c'est un concept. Dans le football, ça se fait beaucoup, là.
0: Ouais, mais c'est pas, c'est moins mon genre. Mais je l'ai fait ce fois-là. Mais les Bills, moi, je les aime.
2: C'était pas grand-chose.
0: Je les aime aussi, moi, dans...
2: T'es venu me chercher, mais c'est pas grand-chose.
1: Hey, je peux-tu changer ma réponse à une question précédente?
2: Oui.
1: J'ai le droit, c'est ma dernière.
2: OK.
1: Si on pouvait garantir un championnat...
2: Oui?
1: Je vais te garantir
2: à
1: Lewis... Hamilton.
2: Devant le Canadien?
1: Ah, 100%.
2: Greg!
1: Ça, c'est moi, personnellement.
2: Bon, c'est fini. On finit.
0: Il vient de tomber en vacances.
2: Bonnes vacances, mon cher.
1: Le segment. Salut, boys!
0: Salut,
2: Il en reste un dernier.
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2: Mais si les Eagles devaient rater les éliminatoires l'an prochain, Ben?
0: Ça va pas changer le monde parce que j'ai fait la paix avec toute cette folie-là que j'ai déjà eue de faire tourner ma vie autour d'une équipe de football. Je suis en paix avec ça. Ils font pas les éliminatoires, c'est pas grave. Ils sont mauvais, c'est pas grave. Tu sais, je veux dire, je vais quand même consommer le football des Eagles. Je vais le regarder. Mais je suis en paix. Moi, c'est fini ce temps-là. Là. Devenir fou avec une défaite des Eagles, là, puis de prendre 3 jours à m'en remettre. Là, c'est fini ce temps-là. Fini. Pour vrai.
1: Terminé.
0: T'as beau trouver ça drôle, je sais que c'est fini.
1: Sol, mets le tape là, dans la machine à saucisse. Là.
0: Ouais.
1: Puis au mois de décembre, s'ils font pas les séries, là, quand tu vas être fâché, puis que tu vas. Quand on va avoir Mathieu Proulx en onde qui va te dire ouais, Ben. Là, tu vas te fâcher, on va ressortir cette table-là.
0: Okay.
1: Moi, j'ai fait la paix.
0: Ça dépend. Non, je suis très en paix. Parce que j'ai regardé là, notre équipe hier là, en profondeur. Ça tombe drôle que tu me parles de ça aujourd'hui. J'ai regardé ça hier, puis c'est pas fait, là. C'est vraiment pas fait qu'on soit en éliminatoire. Vraiment pas. On avait AJ Brown qui était une tête de gland comme receveur, mais c'était un méchant bon receveur pareil. J'ai hâte de voir le nouveau coordonnateur à l'attaque, ce que ça va donner.
2: Tantôt, je vous posais la question, les gars, pour revivre un match pour la première fois. Il y a beaucoup de réponses par rapport à ça sur YouTube et sur la messagerie texte. Il y en a beaucoup qui nous rappellent le but en or de Sidney Crosby. Alors, la finale de 2010 aux Jeux Olympiques.
1: Mais ça, j'ai tellement des souvenirs clairs de ce match-là.
2: Pas tant, moi.
1: Puis de ce moment-là exact, puis tout ça, que tu sais, j'y ai pensé rapidement, puis tu sais, j'aurais pas besoin de le revivre. Le Super Bowl, je l'apprécierais. Je me souviens, j'étais dans un souper avec plein d'amis, puis j'avais regardé le match, puis tout ça, mais l'apprécier...
2: Ouais, mais tu fais comme si tu n'avais jamais vu le match. Là, tu le vois pour la première fois.
1: Ah non, c'est ça.
2: Tu connais pas le résultat final.
1: Exact. Tu demandes de revenir dans le temps.
2: Ouais.
1: C'est une maudite bonne question. Est-ce qu'on peut la garder en note pour la saison prochaine?
2: On peut.
1: Ça, c'est le genre de truc qu'on peut jaser longtemps.
2: C'est vrai.
1: Faut aller jaser la Coupe du Monde. Non seulement il faut, mais on veut. Sidney Faux s'amène juste avant les manges de puck, puis les manges de puck sont au nombre de 1. Mapper.
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1: La Coupe du monde se poursuit. Bas son plein, on en ouais. jase avec notre chum Sidney Faureau, co-animateur de l'excellent podcast Le 11 partant.
2: Qui sortira à 16h aujourd'hui d'ailleurs. Ah nouvel oui. épisode, le tout chaud.
1: Parce que tu es l'autre co-animateur.
2: Voilà.
1: On va rappeler ça. Sid, comment ça va?
7: Ça va très, très bien, messieurs. Très, très occupé. Un peu fatigué de, ouais. du match de l'Algérie hier soir. Ouais. Mais ça va très bien.
1: Deuxième demi d'anthologie entre le Portugal et la Croatie. Le Portugal et Ronaldo ont eu chaud à Toronto.
7: Oui, vraiment. Ça s'est joué à plusieurs buts refusés du côté ouais. Croate. Une excellente... entrevue d'après-match de la part de Luka Modric sur la VAR qui, selon lui, doit servir uniquement en cas d'erreur manifeste où à 200% on est tous d'accord. Si on est dans des zones grises et d'interprétation, le capitaine croate estime que ce n'est pas le rôle de la VAR et c'est assez intéressant ce qu'il dit. Donc c'est quand même un monument du foot. C'est le deuxième joueur européen qui a le plus d'apparitions dans les tournois internationaux derrière Ronaldo. Et c'est vrai que quand même ça fait un petit quelque chose de le voir sûrement lors de son dernier grand tournoi.
2: Mais ça.
7: Et la Croatie n'a pas démérité. Ils auraient pu faire un mauvais coup comme ils avaient fait face au Brésil au Qatar. C'est vraiment une équipe extrêmement résiliente. Mais le Portugal, avec un peu plus de profondeur de banc, a réussi à trouver une façon de s'échapper de ce match-là.
2: J'ai revu la séquence en fin de match où la Croatie a marqué, mais finalement le but a été refusé. Et ça revient un peu à ce que Luka Modric a dit après la rencontre. S'il n'y a pas de danger, si mettons, le contact n'a pas vraiment de différence sur la situation, est-ce qu'on ne devrait pas plutôt accorder le but? Et je comprends que le règlement de la VAR a beaucoup changé dans les dernières années. Là, au début, c'était pour corriger des... Bon, c'était vraiment pour des choses qui étaient flagrantes. Maintenant, on le regarde constamment, puis ça peut changer toutes sortes de décisions. Mais je sais pas, je trouve que le règlement a beaucoup évolué dans les dernières années, pas nécessairement dans le bon sens.
7: Non, mais là, surtout, là, c'est une question plus de hors-jeu.
2: Ouais.
7: Et la raison pour laquelle on arrive à cette décision-là, c'est parce qu'il y a un micro-capteur sur le
2: exact.
7: Ballon. Et
2: si tu vois que ça te fait à peine la tête
7: pas,
2: du...
7: S'il n'y a pas cette technologie-là, t'as pas cette question qui se pose vraiment. Et c'est ça qui est un peu particulier. Apparemment, c'est la même technologie qu'au cricket. Moi, je ne sais pas si vous êtes familier avec ce sport-là, mais apparemment, c'est...
1: Un peu moins.
7: Dans le cricket, ça fait une dizaine d'années que c'est en place et que ça permet vraiment d'assurer qu'il y a un contact ou pas. On l'a déjà vu hein, dans la compétition, c'est Isaac du côté de la Suède qui avait effleuré un ballon à l'œil nu, c'est un peu à peine perceptible. Et puis la technologie a indiqué, je pense que ça s'appelle Psycho, un mot de même, a indiqué que oui, il y avait effectivement eu contact avec la balle. Bon, écoute, il y a un niveau effectivement où...
2: Parce que même la FIFA a fait une déclaration aujourd'hui sur les réseaux sociaux pour revenir sur cette décision-là qui avait été prise à la fin du match.
7: Pour revenir ou pour la clarifier?
2: Pour la clarifier.
7: Ah, d'accord, très bien, oui.
2: Non, mais quand on prend la peine de clarifier
1: temps,
2: la décision...
1: Tu sais, je réagis un peu plus à l'externe que vous. Je suis un peu plus extérieur à la situation. Puis je me dis en même temps qu'il y a tellement de sports qui demandent d'avoir ces chips-là, qui demandent d'avoir une technologie. Là, on l'a au soccer, on l'applique, puis on se dit que ben, peut-être qu'on l'applique pas dans le bon sens ou que ça s'en va trop loin. Ou, tu sais, je veux dire, en finale de la Coupe Stanley, par exemple, là, je veux dire, on aurait combien de temps qu'on regarderait ça puis qu'on essaierait de trouver des angles de vue différents, de voir où est-ce que la rondelle se trouve. Es-tu dans le filet? Es-tu pas là? Y a-tu obstruction sur le gardien?
7: Mais d'ailleurs, sur ce cas-là, c'est pas vraiment sur le hors-jeu potentiel hein, que Modric a intervenu. C'est plus sur le penalty, sur le fait que pour lui, les deux joueurs se tirent et c'est pas une faute qu'il faut siffler. Donc,
1: je suis d'accord
7: avec Greg. Il y a des choses qui sont noires ou blancs et à ce moment-là, la technologie peut t'aider et très bien. Par contre, finalement, c'est tout le reste et ça reste que dans le foot, tout le reste prend toute la place. Donc,
1: Il y a toujours du drame, peu importe le sport. Et c'est pour ça, des fois, que ça nous fait sacrer, mais qu'on aime surtout.
2: En même temps, c'est une des raisons pour lesquelles on regarde ça puis on trouve ça incroyable.
1: Exact. Guerre. Ça raconte les histoires et que ça donne du spectacle. Demain, 1h, cancel tout. Canada, Maroc, ça se passe. Ce sera, là, c'est vrai, le match le plus important de l'histoire, encore une fois, pour le Canada. On veut passer à la prochaine étape, au quart de finale. Ce serait monstrueux que le Canada puisse accomplir cette tâche colossale.
7: Le match le plus vu de l'histoire du Canada est sportivement l'un des matchs les plus regardés qu'on va voir demain parce que, simplement, comme tu l'as dit, c'est monstrueux, c'est historique. T'es peut-être 90 minutes ou 120 minutes d'un exploit monumental face au Maroc. Le Canada qui a l'occasion de rejoindre des quarts de finale peut gagner un deuxième match en phase éliminatoire. Il y a tellement de narratifs, tellement à tirer de ce match-là que forcément, oui, on sera tous cloués sur l'écran pour voir qu'est-ce qui va se passer à Houston et si le Canada est en mesure de créer ce qui serait quand même un exploit, ouais, un upset, comme on dit en bon français. Et je crois qu'il y a les outils du côté canadien pour déranger cette équipe marocaine, cette belle équipe marocaine. On a beaucoup parlé d'ailleurs en partant et c'est vrai que c'est une équipe qui est au-dessus. On ne va pas réécrire l'histoire. Par contre, le Canada, ils ont des atouts, évidemment, en transition pour faire mal potentiellement au Maroc. Donc, oui, d'ailleurs, c'est un match qui est un peu plus particulier pour nous parce qu'il y a une énorme diaspora marocaine à Montréal. Et tu sens que ouais, c'est un match qui va compter, qui va dans les discussions et autres. Et on a bien hâte à tout ça.
1: Juste pour mettre en contexte, là, parce que je suis certain que les gens nous écoutent et ils disent: est-ce qu'il y a une chance? Et là, tu dis qu'on a les outils du côté du Canada. Match qui a lieu un petit peu plus tard ce soir, c'est la Colombie contre le Ghana. La Colombie, 1.42 sur bet99.net. Le Ghana, 8.5. Demain, Paraguay-France. La France est favorite à 1.19 contre 15 pour le Paraguay. Et Canada-Maroc, c'est 1.80 pour le Maroc et 4.75 pour le Canada. Donc, c'est un duel. On pense effectivement que le Canada pourrait avoir une chance. C'est pas si lointain que ça, là. On n'est pas en train de rêver follement, comme tu le disais. Ça se pourrait, là.
7: Oui, mais bon, 4, ça reste une grosse cote.
1: Oui, on est proche de 5. C'est sûr que on l'a dit, là, le Maroc part largement favori dans ce match-là.
7: On va pas se tromper. Et il y a une dynamique. On va pas spoiler le partant, mais shameless plug, mais le Maroc a affronté le Brésil. Le Maroc a affronté les Pays-Bas. Le Maroc a un historique avec la Coupe d'Afrique des Nations. Le Maroc est une équipe qui est très, très stable dans son identité, dans son ADN, dans son projet de jeu et dans les joueurs. Et qui, de plus en plus, tu vois juste Saïbari qui vient de signer au Bayern Munich, c'est une grosse équipe. Donc, le Canada part pas favori. C'est une réalité. Maintenant, défensivement, entre Crépeau, Bombito et Alphonso Davies qui serait potentiellement de retour avec une attaque qui est capable d'exploser, que ce soit au niveau de Buchanan, de Millard, évidemment de Oluwaseyi ou Promise David. Jonathan David, c'est une évidence. Voilà, et sans avoir cité même Stéphane Eustachio, ouais, il y a du talent dans cette équipe-là. Et pourquoi, ouais, pas sur un coup franc de Saliba, pourquoi pas sur un geste voilà, d'un joueur qui vient et qui devient un difference maker. Je crois sincèrement que l'arbitre va jouer un rôle. Voilà, moi je suis certain que les pays hôtes sont un peu favorisés. C'est le jeu de notre sport business. Et si on joue bien le coup, une petite simulation de l'area. Et puis voilà, donc il y a potentiellement quelque chose à faire du côté du Canada. Et je pense que Jesse Marsh, qui est parti voir Pays-Bas-Maroc, il a eu des enseignements sur ce 120 minutes. Donc voilà, essayons de ne pas se rendre au pénalty, même si Crépeau est un très très bon gardien de tir au but. Bonus, c'est quand même du haut niveau.
1: Ouais. Canada, Maroc, là, je vais te demander tes prédictions.
7: Prédictions?
1: Tu vas me dire qu'il va en avoir, que ça va être des souhaits. Hein. Canada, Maroc.
7: Canada.
1: Portugal, Espagne.
7: Espagne.
1: Belgique, États-Unis.
7: États-Unis.
1: J'aime ça. Ils jouent très bien, les États-Unis. France, Paraguay.
7: France.
1: Brésil, Norvège.
7: Brésil.
1: Fais attention à ce que tu vas dire. Angleterre, Mexique.
7: Angleterre.
2: Mexique.
1: Quand j'ai dit que le 11 partant, il y avait un excellent co-animateur.
7: Voilà.
1: Vous savez de qui je parlais. Et c'était de Sid Nefo. Sid, merci pour la belle collaboration. Je te laisse poursuivre avec FX et Ben, ouais, pour les prochaines semaines.
7: Merci pour l'accueil dans l'émission. C'était vraiment le fun de parler de foot à heure de grosse antenne. Hein, c'est vraiment le fun. Puis merci beaucoup, Greg. On va poursuivre tout ça.
1: Ouais. Tout le 14h45,
2: la semaine prochaine, tous les jours.
7: Jusqu'à la troisième étoile.
1: Salut, voilà. Mon Sid. Sport. Flash.
0: Il y a 3 matchs à la Coupe du Monde aujourd'hui. Vous venez d'entendre les propos de Sid justement là-dessus. Il s'agit des 3 derniers duels des 16e de finale. On est à la mi-temps dans le match entre l'Australie et l'Égypte. C'est 1-0 en faveur de l'Égypte. À 18h, Lionel Messi et l'Argentine affronteront le Cap-Vert. Le Ghana joue contre la Colombie à 21h30. Et n'oubliez pas, demain 13h, le Canada disputera son match de 8e de finale contre le Maroc. Les Stars de Dallas ont mis sous contrat Jamie Benn pour une saison à un salaire annuel de 850 000 $. Puisqu'il est âgé de 36 ans, leur capitaine était admissible à des bonus de performance qui n'auront pas d'impact sur le plafond salarial. Ainsi, il pourrait toucher jusqu'à 1,15 million de dollars supplémentaires. Mauvaise nouvelle pour les Blackhawks de Chicago. Connor Bedard, qui a semblé se blesser à l'épaule gauche à la suite d'une maladroite chute alors qu'il s'entraînait sur une patinoire à Vancouver. Selon des témoins, Bedard a quitté la glace en se tenant le bras. Rappelons que Bedard avait subi une blessure à une épaule le 12 décembre dernier.

0: pour départager ce premier point officiel. À la question du jour, FX.
1: Si vous pouviez assister à un seul de ces événements sportifs, lequel choisiriez-vous? La réponse la plus populaire, les gars, un match numéro 7 de la Coupe Stanley à 57%.
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2: Ah ouais, dans le Mapper!
0: Zénitude totale, sur le bord du quai.
2: Comment va la beauté?
4: Ça va bien, les boys. Rythme cardiaque en bas de 60. La vie est bonne. Je vous ai envoyé une photo, les boys, d'une certaine prise hier qui pourrait nourrir le tailgate au complet.
2: Ça, c'est un doré, ça?
4: C'est un doré.
0: Aïe, aïe!
2: Je l'estime à 12 livres.
4: Ouais.
0: C'est un monstre. Aïe, aïe!
4: Ouais.
0: C'est bon. Ça, hein? C'est du poisson, mon ami.
2: L'as-tu pesé?
4: Oui, ben c'était ça, 12.
2: Puis pour vrai?
4: Pour prendre la dite bête, dans, je n'avais jamais pris un gros de main, je serrerais 4 doigts ici, clac, portrait, on met ça dans l'eau. Touc, touc,
0: des 4 doigts dans la gueule.
4: Ah oui, hey man.
0: Tu l'as remis dans l'eau?
4: Ben oui. Tu l'as, ça, imagine, ça s'en va frayer, madame, dans le lac. Hein, watch out l'année prochaine, toi. Ça va peser 24, là, 36.
2: Mon œil était popé, là. Je suis comme fier de moi.
0: Ah, t'es bon, mais ça doit se battre farouchement. Un poisson doré, 12 livres, un doré de même, là.
2: Ben oui.
4: Ben, c'est que t'essaies de le ramener, puis il dit, non, Baquet, non. Je m'en vais à l'autre bord, puis là, ben, faut être patient, puis tu t'amuses, puis c'est le fun. C'est bien relax, ça fait du bien. Mais je suis content de vous retrouver.
0: On est content que tu sois là.
2: Aussi, Mapper, puis je suis certain qu'il y a beaucoup de pêcheurs qui nous écoutent, là. Éduque-nous un peu, là. Entre le doré et l'achigan, mettons, là, qu'est-ce qui se bat le plus?
4: Ben là, j'aime mieux me battre avec un doré. Là, c'est un peu plus... Je sais pas. C'est un doré, c'est le fun. Quand tu vois que c'est un doré, c'est comme si t'étais, tous tes problèmes n'existent plus. Là, puis,
0: c'est pour ça que ma peau, il pêche. Là.
4: Non, mais en fait, j'ai pas de problème en partant. Là, mais non, mais surtout, tu sais, moi, mon seul problème en ce moment, moi, être bien honnête avec vous autres, c'est que je suis loin de Ben Roger, fait que je peux pas y faire un câlin. Fait que ça me travaille, ça me déstabilise le pH là, à un niveau là, qui est presque dangereux pour la santé. Fait que je compte sur vous autres.
2: On va te régler ça assez rapidement, mon Mapper.
4: Ben oui. Mais je suis content de vous retrouver, boys.
2: Ben, nous autres aussi.
4: Tout le monde aussi.
2: Nous autres aussi, puis on se fera un petit hommage à la fin bien rapidement. Mais pour l'instant, dans nos questions hockey. Là. Maintenant, à cette heure, à partir de désormais que les dossiers Demidov et Dobesch sont réglés, quel est le dossier le plus urgent sur le bureau de Kent Hughes? Ça peut être une acquisition. Ça peut être de départir de quelqu'un. Ça peut être de trouver le coach à Laval. Il y en a pas mal.
4: Ben, écoute, c'est sûr que le ce qui presse le plus, on va s'entendre, là, ça va être de trouver un deuxième centre. Ça ne changera pas. Sauf que je pense qu'il va falloir faire preuve de patience là-dessus. Puis c'est quand le poisson va mordre, clique, tu tires, puis tu ne laisses pas sortir de la chaloupe après. Pour moi, ce qui va presser à cause du bruit qui va venir avec, c'est la situation de Samuel Montembeau. Si Sam Montembeau se pointe au camp d'entraînement, d'un point de vue médiatique, là, ça sera pas agréable pour personne, ben, en fait, à part les journalistes. Là. Fait que moi, je pense que c'est ça qui... Kent Hughes doit prendre une décision puis doit aller de l'avant dans ce dossier-là. Je suis pas en train de dire que je veux me débarrasser de Sam Montembeau. Les boys, on en a parlé. Tout le monde qui nous écoute, vous êtes des connaisseurs de hockey, mais vous êtes aussi des bonnes personnes qui savent reconnaître que Sam Montembeau, c'est un être humain exceptionnel qui mérite un traitement qui n'est pas de devenir une genre de bête de cirque là, au début du camp d'entraînement.
2: OK. As-tu quelque chose à t'ostiner avec, Fix, là-dessus?
1: Non, mais on a réglé le dossier d'Emidov, on a réglé le dossier d'Obesh. Parmi les joueurs à signer en ce moment chez le Canadien, il y a un certain Zachary Bolduc. Et ça, pour moi, ça demeure quand même une priorité. Là, c'est pas une grande priorité, mais parmi les prochains joueurs à signer, Mapper, il faudrait que le Canadien signe Zachary Bolduc.
4: 100%, mais je me demande si on n'est pas encore en train de se poser des questions, savoir où on se situe exactement avec Zachary Bolduc. Je me demande si c'est pas la même chose du côté à Zachary, savoir ça va être quoi la stratégie que lui voudrait adopter. Mais la certitude, c'est, tu sais, en tout cas,

0: C'est super délicat de parler de Sam Montembeault, vous le savez, les gars. Mais moi, la certitude, c'est que ça, je veux dire, il faut que tu prennes une décision par rapport à lui. Puis, tu sais, après ça, attache ta tuque, man. Puis, si tu décides qu'il revient, puis que tu décides que ça va être ton gardien de but numéro 2, ben, il va falloir que tu gères cette situation-là pendant un petit bout. Fait que, moi, j'aimerais vraiment qu'on adresse cette situation-là du côté de Kent Hughes, puis après ça, qu'on puisse aller de l'avant.
1: Surtout dans le contexte où tu as prolongé Jakub Dobesch. Alors, à partir de ce moment-là, tu as Dobesch qui est signé quand même pour quatre saisons, là, parce que son contrat va débuter lors de la saison 2027-2028. Et dans ma tête, Jacob Fowler va nulle part. Alors, à partir de ce moment-là, si Sam Montembeault pourrait être ton troisième gardien de but, je suis d'accord avec toi. Échange-le pour lui offrir une autre opportunité.
0: C'est ça. Puis c'est un peu le même genre de respect qu'on a offert à Brendan Gallagher. C'est sûr, Gallagher, ça fait beaucoup plus longtemps, mais tu sais, ce que Sam Montembeault a fait, à plusieurs points de vue, effectivement, il mérite le respect. Puis au risque de me répéter, il mérite certainement pas de se pointer au camp d'entraînement avec 56 micros dans la face. Puis, bon, comment t'as vécu ton été, comment tu te sens, puis penses-tu pouvoir rebondir, tu sais, c'est pas ça, là.
2: Maintenant, ce serait quoi ton gros souhait cet été? Là, je te parle pas d'un doré de 15 livres, mais bien pour les joueurs du Canadien ou pour l'organisation.
0: Que tout le monde s'amuse. Que tout le monde ait un bel été.
1: Il a vraiment écrit ça.
0: Je veux juste que les gens soient heureux, tu sais. Non, mais tu sais.
2: Tu voulais la preuve que Mapper, c'était un maudit bon gars. On venait de l'avoir.
0: Que les gens soient heureux. Non, je reviens, tu sais, c'est un peu, j'ai l'impression là, de me répéter un petit peu, mais faut que tu stabilises ou que tu améliores ta deuxième ligne, ton deuxième trio, stabiliser ton top 6, en faire un top 6 qui te permet d'avoir une réelle chance à te rendre jusqu'au bout. Tu sais, on y a goûté un petit peu cette année, c'était très, très mérité. Moi, je pense que le Canadien se rende en finale de conférence, c'était super mérité. On s'en parlait en début de saison, puis c'est pas le syndrome du beau-frère, je vous l'avais dit, mais je pense que cette équipe-là est allée au bout de ses ressources avec les ressources qu'elle avait l'année dernière. Maintenant, pour passer à la prochaine étape, on le sait, tout le monde le sait, ça te prend un deuxième centre digne de ce nom. Fait que, évidemment, je souhaite en partant que tout le monde s'amuse, puis deuxièmement, qu'on s'amuse en sachant c'est qui le deuxième centre pour la prochaine saison.
2: OK, j'aime ça. Maintenant, si je te demande, on voit comme en rafale, c'est le fun, hein?
0: Ben oui, c'est une pétarade. Allez,
2: est-ce que tu préfères faire l'acquisition d'un Claude Giroux pour une seule saison que de redonner le poste de deuxième centre à Oliver Kapanen la saison prochaine? Qu'est-ce que t'aimes le mieux dans tout ça?
0: Moi, tu m'amènes Claude Giroux, qui va être utile à plusieurs niveaux et qui va pouvoir être un excellent mentor, justement, pour un gars comme Kapanen. Puis Kapanen, ça a été une très bonne saison régulière. Il est arrivé en série éliminatoire. Il a compris que c'était pas tout à fait la même game. Fait qu'on sait pas comment il va réagir. Tu sais pas, il va arriver en septembre, puis ça va être quoi son mindset? Il va avoir besoin d'une coupe de match pour se replacer. On ne le sait pas. Ce qu'on sait, par exemple, c'est que Claude Giroux est un professionnel jusqu'à la moelle, qui est un excellent gars qui peut pogner, tu sais, qui peut jouer au centre, on le sait. Vous le savez, puis si vous le savez pas, je vous l'apprends, là, Claude Giroux, c'est un des professionnels les plus professionnels de la Ligue nationale. Donc, tu veux que les gars observent des joueurs comme ça, comme on a voulu que les jeunes joueurs du Canadien observent un Brendan Gallagher, mais là, Brendan Gallagher t'est rendu au bout de ses capacités, du moins pour ce qu'il pouvait offrir aux Canadiens de Montréal. Je pense que Claude Giroux n'est pas au bout de ses capacités de ce qu'il pourrait apporter à une équipe comme les Canadiens de Montréal. Donc, c'est ce que je souhaite. Je ne pense pas qu'on va aller dans cette direction-là du côté des Canadiens, à moins qu'on se retrouve peut-être en désespoir de cause, mais je suis persuadé que ça pourrait être une très, très bonne addition pour ce groupe, ce jeune groupe-là.
2: Ouais, il y a des dossiers qui sont pas encore réglés.
0: Exact.
2: Celui de Dylan Larkin n'est pas encore réglé. Je n'ai pas.
0: Ça commence à titiller, ça, mon taquin, hein?
2: Oui, 100%. J'allais essayer de trouver quelque chose d'autre, mais non, c'est vrai que ça titille. T'sais. Est-ce que ça pourrait que ça...
1: Moi, je pense que ça va durer longtemps. Je pense que ça va durer tout l'été. Là. Je pense que Steve Yzerman n'a aucune presse à transiger Dylan Larkin, et je pense qu'il va laisser le suspens très longtemps. Là.
0: Mais tu sais, ça en vient à ce que je te disais tantôt avec Sam Montembeault. Là, c'est bien beau, là. Les camps d'entraînement commencent dans 2 mois. Mais plus le temps arrive, plus tu vois les micros arriver, c'est pas une situation qui est nécessairement agréable pour personne. Tu sais, je veux dire, Dylan Larkin, c'est le capitaine d'une équipe et un capitaine qui a demandé un échange. Je veux dire, tu rentres dans le vestiaire, ça a bien beau être tes chums, mais tu sais, c'est pas ce qui est le plus rassembleur. C'est pas ce qui... Tu sais, tu commences la saison sur quel pied, là? Ton capitaine dit, ouais, moi, le bateau, là, je pense que je vais débarquer. Allez-y sans moi. Ah, ben finalement... J'ai pas trouvé une autre chaloupe, fait que m'embarquer avec vous autres, ça moi dans ma tête ça fonctionne pas. T'sais, on a vu Zach Werenski, c'est une situation qui est un peu bizarre. Tu sais, c'est quoi la vraie vérité là? C'est-tu qu'il avait donné 3-4 clubs, il y a pas personne qui a mordu à l'hameçon, là, mes analogies de pêche, tu comprendrais que amenez-moi en justice si vous êtes pas content, mais c'est des situations qui ne sont pas faciles. Une fois que tu te rends compte que c'est pas juste de la fumée, mais que le feu est pogné, c'est difficile à éteindre, puis ça laisse des traces.
2: Écoute, il y a des gens qui veulent savoir, c'était quelle pourvoirie que à laquelle tu étais, d'ailleurs, puis que tu as pu collecter ce beau doré.
0: C'est pas loin de Clova. Vous checkerez ça, là, je me souviens plus du nom. Mais c'est pas loin de Clova. Des belles okay. petites places, m'en dire de quoi, puis c'est tranquillos. Des bonnes mouches, par exemple, des bonnes mouches.
2: Je pense qu'elle fixe une nouvelle de dernière minute.
1: Nouvelle quoi. De dernière minute, les Flyers ont soumis une offre hostile à Leo Carlson des Ducks d'Anaheim. 5 ans, 18 millions par saison.
2: Yes!
1: Aïe, aïe, aïe. Wow! Je vais aller voir la compensation. Je pense que c'est 4 choix de première ronde.
0: Je vous le dis.
1: Alors, Pat Verbeek devrait égaler cette offre de 5 ans, 18 millions par saison à Leo Carlson. Aïe, ça part!
0: Gloves off.
1: Hey, on voulait un équivalent de contrat pour un joueur comme Bédard, par exemple, parce que les deux ont été repêchés lors de la même année, et là, ben, on a un équivalent solide.
2: Il y a une couple de semaines, on parlait d'un contrat qui pourrait avoisiner les 14 millions pour Macklin Celebrini. Je me souviens, là, si on s'en va voir, sur 14-15 millions, Marco D'Amico disait ça.
1: Aïe.
2: Les Flyers de Philadelphie.
1: Hey, ça deviendrait le joueur le mieux payé de la Ligue nationale, les gars, parce que c'est Kaprizov qui a le contrat le plus cher, 17 millions par saison. Leo Carlson, 18 millions. Là.
0: Okay, mon chum Daniel Brière dit « Mangez tout de la colle ». Tu peux pas matcher ça si t'es les Ducks. Tu peux pas.
2: Lui, il a dit « Offre hostile, les millions, pas le temps niaiser ».
0: Je me sens hostile.
1: Hey, vous allez voir la compensation, mais je pense que c'est 4 choix.
2: On réagit à chaud. C'est sûr que Ben va dire « Voyons donc, c'est de l'argent, ça n'a pas de bon sens ». Ça, on le sait. C'est bien correct.
0: Ouais, mais c'est parce que...
2: Hey, j'aime c'est... ça. J'aime ça. J'aime vraiment ça, les gars. Je sais pas ce que vous en pensez rapidement à chaud comme ça, là, mais le message que ça envoie à ton organisation qui a bien fait en séries éliminatoires, sont en train de bâtir quelque chose de vraiment intéressant à Philadelphie. Là. Vraiment intéressant.
0: En passant, c'est effectivement 4 choix de première ronde.
2: Puis, écoute, c'est de l'argent pour Leo Carlson, mais... Pour reprendre une autre expression favorite de Ben Roger, c'est tout un joueur d'hockey, là.
0: Ah, c'est un joueur d'hockey,
2: incroyable,
0: ça, c'est
2: ce kid-là.
1: Alors, c'est un bon joueur, mais quand même, il a disputé seulement 3 saisons.
0: Mais là, attends un peu, là. C'est parce que là, pour vrai, Daniel Brière vient de changer la donne, là, un niveau olympique, là. Tu regardes le line-up des Flyers de Philadelphie. T'ajoutes ce gars-là.
2: Non, ça n'a pas de bon sens.
0: Ça devient une équipe que tu dois regarder dans l'Est, là.
1: Tu peux pas ne pas l'égaler si t'es les Ducks d'Anaheim. Je sais pas la gymnastique que tu vas faire.
0: C'est parce que là, bouge pas, mon ami, là. T'en as signé l'autre bord, là.
2: Ben, on rappelle que le premier centre de ce club-là, là, la saison passée, c'était Christian Dvorak.
0: Ah non, là, c'est
2: avec Porter Marton, comme allié. Là, tu viens de mettre Leo Carlson, là. Ça commence à être assez intéressant là, comme alignement, effectivement.
0: T'as sauvé de l'argent avec McTavish, par exemple. T'sais, pas beaucoup, mais t'en as quand même sauvé parce que c'est des choix que t'as donné.
2: C'est vrai. Mais t'as enlevé le 7 millions, mais à ta minute, là, Leo Carlson, faut que tu le signes, mais il y en a d'autres qu'il faut que tu signes. Là. Un instant, on réagit vraiment à chaud. Là.
0: Oh, ouais.
2: Je m'en vais là, bouge pas. Tu dois signer...
1: T'as beaucoup d'espace.
2: Va falloir que tu signes Seneca. Tu dois signer Cutter Gauthier.
1: Cutter Gauthier rapidement. Là. Cutter Gauthier vient d'avoir toute une saison aussi.
2: Jackson Lacombe vient d'être signé. Si je me trompe pas.
1: Pavel Minchukov,
2: ça revient. Roger McQueen qui va s'en venir aussi, qui va faire partie de ta masse salariale également.
1: Mais t'as l'espace en ce moment, mais 18 millions avec 37 de disponibles. Avec trois joueurs qu'on vient de mentionner qui sont des espoirs, je dirais même plus espoirs dans le cas de Cutter Gauthier, ça a été toute une saison. Alors lui peut peut-être signer à long terme. Pavel Minchukov aussi.
0: Ah non, ouais, c'est mon
1: 18
0: Dieu.
1: 18 millions, Danny. Ça fait mal. Là, c'est une claque d'en face.
2: T'as des directeurs généraux qui en ce moment, on va faire la pause tout de suite là-dessus, puis on va réfléchir. Là. On salue Xavier qui nous écrit « Je suis chaud et je réagis à chaud ». Donc ça, c'est fantastique.
0: Oh, il a pris une tasse, le beau Xavier. Mais igloo.
2: Ah. Voilà, ça s'en vient pour nous autres avec, de prendre un petit breuvage. Mais les directeurs généraux, pas qu'ils niaisent avec le POC, là, mais qui exposent des négociations serrées, ces trucs-là, se font jouer des tours par certains de leurs collègues.
1: Ouais, parce que Leo Carlson est admissible à une prolongation de contrat dès l'an dernier, le 1er juillet. Là. Alors, ça fait déjà un an que tu peux le signer, tu l'as pas fait. Kent Hughes, lui, a signé Lane Hutson en début de saison, et là, Ivan Demidov, dès qu'il l'a pu le 1er juillet, là. Alors,
2: regarde comment Pat Verbeek a géré le dossier. Ben justement, Leo Carlson, t'aurais pu le prolonger. Comment t'as géré le dossier Zegras? Catastrophique. Le dossier
0: McTavish. C'est une genre de catastrophique. Une façon de se venger, genre de Cutter Gauthier.
1: Je l'avais pas vu comme ça, mais ça se pourrait très bien aussi en même temps. Là.
0: Ben je sais pas là. Je veux dire, hey man. Non, 18 millions, ça que tu t'en vas. Tu écoutes. C'est une énorme décision à prendre.
1: Parce qu'on se rappelle, là, les Flyers avaient repêché Cutter Gauthier 5e au total et Cutter Gauthier n'avait pas voulu rejoindre l'organisation. Alors, on l'avait échangé contre Jamie Drysdale avec les Ducks.
2: Ouais.
1: Mais là, finalement, c'est comme... Hey,
2: wow! Hey, on fait une très courte pause. On revient avec toi, Mapper. Ce sera pas trop.
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2: On vous rappelle cette nouvelle de dernière minute. Les Flyers de Philadelphie qui soumettent une offre hostile à Leo Carlson, le jeune centre étoile des Ducks d'Anaheim. 5 ans, 18 millions par année. Maintenant, les Ducks ont une semaine pour égaliser cette offre-là.
1: La compensation, c'est 4 choix de première ronde. Si jamais on décide de laisser
0: les
1: partir.
0: Plans des Ducks d'Anaheim, pareil, là. Je veux dire, eux autres, là, le party était pogné, comme les Canadiens, comme les Sharks. Ouais, on s'en vient tranquillement.
2: Il s'est pas protégé à ça, Mapper. Pat Verbeek s'est pas protégé à ça, pantoute.
0: You snooze, you lose.
2: Ouais, exactement. Ou il y a une autre expression en anglais qui veut dire, en gros, fais tes besoins ou sors de la toilette. C'est pas ça qu'il a fait.
0: Quoi?
2: Fais tes besoins ou sors de la toilette. Tu l'as pas entendu, celle-là, non?
0: Shit, non, mais j'aime
2: or get
0: ça,
2: out of the pot.
0: OK.
2: Mais
0: on parle le même langage.
2: La prochaine question, là, qui s'en venait, justement, c'était classer en ordre les 4 reconstructions suivantes.
0: J'aime plus ta question.
2: Ah, mais va falloir que tu y répondes pareil. Canadiens, Sharks, Ducks et Blackhawks.
0: Écoute. Non, ça changera pas ma réponse.
1: Non, je pense
0: ça changera pas ma réponse. J'avais dit Canadien en premier. Je t'aurais répondu ça il y a 48 heures. Puis la signature de Demidov va juste pour moi solidifier ce rang-là. J'étais avec les Sharks en deuxième. Je te dirais que les contrats de Trouba et Darnell Nurse me font hésiter. Mais là, tu sais, les Ducks se retrouvent dans une situation que tu viens de débalancer. Peu importe ce qui se passe, tu vas débalancer ton équilibre salarial. Tu sais, le fameux équilibre salarial là, qu'on n'arrête pas de parler et de vanter du côté des Canadiens. C'est ça. Daniel Brière est arrivé et a dit « Pat, mange la colle. Je n'en ai rien à cirer. » Puis là, il va falloir qu'on cherche. Il y a tout de bien des slash de Verbeek puis Dan Brière qui vont sortir. Je sais pas trop quoi, mais ça, c'est une catastrophe pour eux autres. Puis j'ai mis les Blackhawks en dernier. Puis le contrat à Bowen Byram, je pense que c'est ça leur donne la palme.
2: Ben oui.
0: Du canard boiteux.
2: Ouais, oui, effectivement. Puis tu sais, la situation contractuelle de Connor Bedard est pas réglée non plus, là.
0: Non, puis tu sais, je veux dire, c'est parce que Moi, j'en reviens toujours au fameux équilibre salarial puis à la culture que tu veux instaurer. Puis je regarde ce que Kent Hughes font. Puis, tu sais, ce matin, j'en parlais. C'était quoi? Il y a quelqu'un qui me parlait de justement de Demi Duff puis des jeunes comme ça. Puis, tu sais, qui tu vas chercher? La marque de commerce présentement chez le Canadien, c'est que ce sont tous des bons garçons. C'est tous des bons garçons. Tu sais, t'as pas de pomme pourrie ou d'égo démesuré ou c'est des bons garçons qui acceptent le plan, qui se sont fait vendre un plan, qui l'acceptent pour le bien de l'équipe, pour le bien de son chum à côté, pour le bien de son autre chum de l'autre bord. Fait que pour moi, c'est ça qui fait la force des Canadiens de la reconstruction. Fait que tout ça, je les ai mis en premier. Je peux pas, je suis encore là dans ma réponse, mais en tout cas, je viens de le faire.
4: Une autre nouvelle?
1: Mais je vous nomme les joueurs qui sont agents libres avec restriction et pouvant recevoir une offre hostile au moment où on se parle. Leo Carlson vient d'en avoir une de la part des Flyers de Philadelphie. Mais Bédard fait partie de cette liste-là aussi avec les Blackhawks de Chicago. Cotter Gauthier aussi est admissible à une offre hostile. Alors, est-ce qu'il y a une formation qui va être tentée chose à Pat Verbeek?
0: Lâche-le, il est à terre.
4: Écoute, imagine-tu. Mais là, tu vas te ramasser avec pas mal de choix de premier tour. Ouais. Là, si jamais c'est le cas, mais quand même.
0: Ouais, mais tu viens quand même de reculer d'une couple d'années.
4: T'étais comme sur le bord, puis tout ça après avoir échangé avec Tavish, là, tu viens d'en perdre un autre.
1: Il faut le dire, le Pat Verbeek a déjà mentionné dans la dernière semaine qu'il allait égaler toutes les offres là, d'offres hostiles à l'endroit de soit Leo Carlson ou Cotter Gauthier.
0: Mais là, ça s'attendait à celle-là, par exemple.
4: Non, ouais, non, bien effectivement. Hey, une autre nouvelle, c'est l'après-midi, Daniel Brière. C'est fait. Claude Giroux retourne avec les Flyers de Philadelphie.
0: Bon, fallait s'y attendre. Puis regarde, pour vrai, je suis content pour Claude. Là, tu sais. Je suis content pour lui. Qu'est-ce que tu veux, je te dise. Puis en même temps, c'est une excellente signature pour les Flyers, puis on l'a vu en deuxième ronde des séries contre les Hurricanes. À un moment donné, c'était comme s'il n'y avait pas de gars d'expérience avec l'expérience de Giroux pour ramener tout le monde à l'ordre un petit peu, puis dire c'est pas fini. On dirait que je pense que c'est une excellente signature. Là, si t'ajoutes un Carlson avec ça, là, aïe aïe aïe, c'est pas que Claude Giroux va faire une si grosse différence, mais il va certainement aider.
4: Ben, ça nuira pas, ça c'est sûr et certain. Mapper, je te l'ai dit en privé, mais je tiens à le dire en public. T'as été un cadeau tombé du ciel cette saison pour la toute première saison du Tailgate. Puis je sais que t'aimes pas s'entendre ces affaires-là, mais je te le dis pareil. Les auditeurs t'adorent. Pour nous autres ici au Tailgate, ça a été, ça a solidifié notre segment les mangeux de puck. Ça a même propulsé comme étant un des segments favoris de tout le monde. Merci d'exister, d'être la personne que t'es. Puis d'être avec nous autres 5 jours semaine. On poursuit ça à l'automne, mon ami. J'ai juste un gros merci à te dire. Puis tu dis câlin à Ben Roger, mais là, c'est moi qui t'en fais un gros puis un long câlin.
0: Je le prends les yeux fermés. Puis écoute, effectivement, je suis pas un grand partisan de me faire gonfler tailleur, mais je vais le prendre. Puis tu sais, merci de m'avoir fait une place. Puis ce qui est le fun, c'est que les gens qui nous écoutent, ils connaissent ça. Puis je vous remercie le monde de m'avoir repris dans vos bras. Puis je pense qu'on a eu une belle année. Ça a été le fun. Ça a été plus fun que je pensais. Je m'attendais pas à ça pendant tout. Fait que je vous remercie énormément d'avoir pensé à moi.
5: Un gros merci, Mapper.
0: Puis les boys, vous êtes bons en tabarouette. Vous êtes bons. Je pense qu'il y a bien du monde qui se posait des questions en début de saison quand vous êtes arrivés. Puis un à un, je pense que vous êtes allé séduire tout le monde. Puis c'est parce que vous êtes des vrais. Vous êtes bon, vous connaissez ça, puis vous aimez les gens. Puis ça, tu peux pas dans ce business-là durer si tu n'aimes pas profondément les gens pour vrai. Puis je pense que c'est ça que vous faites, puis c'est ça qu'on fait ensemble. Fait que merci beaucoup les boys. Merci.
5: Merci encore à toi.
1: Merci à toi mon chum.
0: Merci, un gros bisou.
4: À
0: salut
4: très
0: tout le monde.
4: Bientôt. Passe un beau week-end.
0: Promis. Promis.
1: Salut Mapper.
4: Au retour, ben ça tombe très très très bien. C'est Marco D'Amico qui s'amène. On va analyser ce que ça veut dire pour les Ducks cette histoire-là.
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4: Avec notre ami Marco D'Amico. Comment ça va, fratello?
1: Salut, Marco.
7: Ça va très bien, les gars, et vous autres?
4: Écoute, Aïe. Ça va pas mal mieux que Pat Verbeek, ça c'est sûr.
7: Écoute, il y a une expression en anglais, play city games, get silly prizes. Puis je pense que c'est exactement ça qui s'est passé en ce moment avec avec Pat Verbeek. Tu veux attendre et voir comment que le marché des agents libres avec restrictions va développer. Mais malheureusement, le marché va se développer pour toi. Et c'est exactement ça que les Flyers de Philadelphie ont fait. Et c'est je trouve ça quasiment ironique que les Flyers se lancent dans la plus grosse offre hostile en termes d'argent pur depuis celui de Shea Weber.
4: Ouais, c'est ça, c'est la Shea Weber.
7: Qui vient juste de prendre échéance le 1er juillet. Donc, j'ai trouvé ça assez intéressant. Mais les Flyers de Philadelphie dans l'ère du cap salarial, on le sait maintenant, c'est l'équipe qui a été le plus agressive dans ce dossier-là. Donc, chapeau. Je pense que c'est cher payé, le 18 millions. Ça va lui rendre le mieux payé de la Ligue nationale. C'est quand même beaucoup d'argent. Mais c'est comme ça que tu es capable de faire bouger les choses. Et j'ai hâte de voir la structure du contrat. Parce que s'il y a des bonnets de signature, spécialement beaucoup de bonnets de signature dans le court terme, dans les premières années, comme on a vu dans le contrat d'Ivan Demidov d'ailleurs, c'est contre la politique des Ducks d'Anaheim de faire quelque chose comme ça. Le propriétaire des Ducks déteste donner des clauses. Tous les gros contrats qu'on a vus à Anaheim d'ailleurs, tu peux aller voir celui de Jackson Lacombe, tout salaire. Donc, on le sait très bien, c'est pas quelque chose qu'ils aiment faire. Je suis sûr que ça va rentrer dans les détails de l'offre hostile qu'a faite les Flyers. Pour moi, c'est un excellent coup, puis c'est beau de voir des DG être agressifs comme tel, comme on vient de voir de Danny Briere.
4: Mais Pat Verbeek, là, c'est pas du tout protégé là-dedans. C'est un gars qui semble négocier beaucoup trop serré. Il s'est pas protégé en disant non, on va attendre jusqu'au bout avant de signer. C'est là que tu vois à quel point, tu sais, puis je veux pas tout ramener aux Canadiens, là, mais je veux juste comparer à quel point le travail de Kent Hughes est méticuleux puis bien fait.
7: Oui et non. Oui, dans le contexte que c'est très bien fait, puis je suis 100% d'accord avec toi que ils se mettent devant le problème avant que ça en devienne un. Mais l'autre chose que le monde ignore beaucoup, c'est, tu sais, quand le monde dit « Ah, ben pourquoi est-ce que tu signes un gars en fin de saison puis tu brûles sa première année de contrat? » Tu sais, c'est tu manques, tu perds une année de contrôle à très bas salaire. Ouais, mais tu vois, Ivan Demidov n'aurait pas été éligible pour une offre hostile parce que c'était un agent libre avec restriction qu'on appelle 10-2C dans la convention collective. Si tu joues moins de 10 matchs dans une saison, ça ne compte pas comme une saison professionnelle et tu en as besoin de 3 pour être éligible pour une offre hostile. Donc, Lane Hudson, Ivan Demidov, et quand il va le signer en avril, dans 3 ans après ça, Michael Hage, la même chose, inéligible. Mais, au moins, le Canadien se rend un peu plus proactif dans le dossier. Ce que je dirais avec Pat Verbeek, les gars, il a tenté sa chance, il a joué avec le destin avec Trevor Zegras, il s'est pas fait brûler. Il a joué avec le destin, il s'est pas fait brûler avec le dossier Mason McTavish. Et là, malheureusement, fool me once, fool me twice, la troisième fois, tu le fooleras pas avec la demande de centre dans cette ligue. Danny Briere a mordu, encore la bluff qu'on a entendu de Pat Verbeek hier, qu'il matcherait n'importe quelle offre hostile.
1: Ouais, exact.
7: Là, on va voir.
1: Alors, dans le cas de Cutter Gauthier, Marco, là, c'est bon des précisions que tu nous donnes. Alors, dans le cas de Cutter Gauthier, il n'est pas éligible parce qu'il a, à sa première année, il a joué un seul match en Ligue nationale.
7: Exact. Parce qu'il il s'est joint aux Ducks en fin de saison.
1: Très intéressant.
7: Et c'est ça l'avantage de quand tu signes un gars en fin de saison. Par contre, il y a des exceptions. Tu signes un gars en fin de saison, mais tu t'en vas dans un long parcours en série, comme on a vu avec, avec Matthew Nyes dans le temps. Matthew Nyes a signé de l'Université du Minnesota, si je me trompe, il y a 4 ans maintenant ou 5 ans, mais il a fait 10 matchs fin de saison et série confondues ensemble, donc ça comptait comme une saison complète. Donc, pas toujours noir et blanc, mais si tu joues moins de 10 matchs, oui, absolument, 10.2C, et ça l'aide beaucoup dans les négociations de contrat. Donc, mon seul hic, les gars, que je trouve dans cette situation-là, c'est si Pat Verbeek signe vraiment cette offre style-là, s'il match, ça va être quoi les demandes salariales de Cutter Gauthier cet été? Et ça va et de quoi les demandes salariales de Beckett Seneca l'année prochaine?
4: De Roger McQueen après. Puis là, on est rendu loin, mais c'est ça pareil. Là.
7: Roger McQueen, va falloir qu'il démontre qu'il va être le genre de joueur qui va susciter une offre hostile. Là. C'est, il n'a pas connu une saison magique comme Seneca l'a fait, comme Gauthier a fait. C'est une des raisons pourquoi ils l'ont signé très vite. Ils l'ont sorti de la NCAA très vite, McQueen, c'est parce qu'ils voulaient travailler avec lui directement. Donc, ça va prendre un peu de temps. Et je pense que dans le cas dans le cas de McQueen, lui, il va être éligible à une offre hostile parce qu'il a pas signé son contrat d'entrée que pour cette saison-ci qui vient de commencer. Il a fini avec un contrat de la Ligue américaine avec les Eagles de San Diego, si je me trompe.
1: C'est intéressant ce que tu dis. Alors, dans le cas de Ryan Leonard avec les Capitals de Washington, lui, il est arrivé en fin de saison à jouer 9 matchs, mais comme il a joué 8 matchs en série, l'an prochain, le 1er juillet, s'il n'est toujours pas signé avec les Capitals, il est éligible à une offre hostile.
7: 100%. Exactement.
1: Parfait. C'est bon. Très clair.
7: C'est le Wild West, mesdames et messieurs. Là, j'aimerais voir un club se virer de bord pour faire la même chose pour Fantilli à Columbus.
1: Ou pour Bédard avec les Blackhawks.
7: Ouais, mais Bédard, les Blackhawks vont. Tu peux donner 20 millions. Les Blackhawks, en Connor Bédard, c'est une équipe de la Ligue américaine. On va se le dire, là, malheureusement.
4: Je te demandais ta prédiction, Marco, rapidement, là. Est-ce que.
7: Si tu ne matches pas cette offre-là en venant de transiger Mason McTavish, en sachant que McQueen n'est pas proche et que ton premier centre l'année prochaine serait Mikael Granlund, pour moi, c'est que tu initialises quasiment un reset en faisant ça. Si t'es Pat Verbeek, ça fait 6 ans que tu reconstruis, tu vas-tu vraiment retourner en arrière? Pour moi, il n'y a pas le choix. Mais ça va mettre tout son système de finances dans le pétrin. Parce que là, Connor Gauthier va être amplement dans son pouvoir de demander au-delà de 12 à 13 millions de dollars. Et Duckett Seneca, s'il y a une saison de 80 points l'année prochaine, idem, sinon plus.
4: Aïe, aïe. C'est incroyable de voir ça.
7: Non, mais même, j'aimerais voir plus de ça.
4: Non, mais j'aimerais voir. C'est parfait.
1: Sais-tu s'il y a de l'animosité entre Dan Brière et Pat Verbeek?
4: Ben là, c'est sûr qu'ils sont plus même.
7: Je pense pas qu'il y ait de l'animosité. L'animosité est plutôt avec le clan des Flyers et le clan de gestion de Cutter Gauthier.
1: Ouais, exact.
7: L'agence KO Sports qui est maintenant avec The Team ou Wasserman comme il l'appelait dans le temps. Peut-être eux, oui, s'il y a un froid entre les deux. Mais écoute, Pat Verbeek puis Danny Briard, ils ont fait deux grosses transactions ensemble en 2-3 ans maintenant. Il n'y a pas de froid entre ces deux-là. Là, c'est certain que ça. Il y a un mot que j'aimerais utiliser qu'on peut pas, là, mais ça fait un peu rendre les choses tenses entre les deux. Là. Ça va être nerveux. Mais c'est de bonne guerre. C'est quelque chose qui est disponible dans la convention collective. Puis qu'est-ce qui est vraiment drôle, les gars? C'est la deuxième en 3 jours d'offre hostile. Puis c'est quelque chose que je crois avec le fait que le marché des joueurs autonomes va être si mince pour des années en venir. Je pense que c'est quelque chose qu'on va voir de plus en plus souvent parce que 4 choix de premier tour, si t'es les Flyers puis t'ajoutes un gars comme Carlson, ça risque d'être dans la vingtaine ces choix-là. Donc c'est un bon pari selon moi.
4: Ouais, écoute.
1: Et pour mettre les choses au clair, là, parce qu'on s'est beaucoup posé la question sur la messagerie texte. Non, mais juste la mentionner quand même. S'il y a offre hostile, c'est que le joueur a accepté de signer cette entente-là
7: oui.
1: aussi.
7: C'est comme Marc Bergevin a dit avec
1: Sébastien Aho il y a quelques années.
7: Il voulait devenir un membre du Canadien Montréal parce qu'il a signé l'offre hostile. Ouais, ouais.
4: Qu'est-ce qui empêche Pat Verbeek de laisser aller Leo Carlson puis d'en faire une offre à Adam Fantilli?
7: Rien.
4: Ça serait la folie.
7: Oh, mais écoute, l'autre chose qu'il faut prendre en considération, c'est que c'est pas nécessairement juste les 4 prochains premiers choix aussi. T'as le choix des 5 prochains repêchages. D'ailleurs, juste pour glisser ça, là, n'importe quand que t'as plus les 2 offres à la fin de la grille de compensation des offres hostiles, t'as une offre où c'est 2 choix de premier tour, 1 choix de 2 et 1 choix de 3. Si t'as ces 2 choix-là de premier tour, t'as 3 ans pour les donner. Si tu donnes 4 choix de premier tour, t'as 5 ans pour les donner. Donc, t'as toujours une année de d'exception.
1: Okay.
7: Donc, il y a beaucoup d'informations qui rentrent là-dedans. Puis l'autre chose que je veux juste vous glisser, là, c'est les Flyers de Philadelphie, pendant qu'ils font cette offre hostile-là, il y a 18 millions de leur masse qu'ils ne peuvent pas toucher. Donc, pour tous ceux qui se demandaient pourquoi ça l'a pas donné avec l'échange de Maverick Book, même s'ils étaient intéressés, je pense qu'on comprend la donne maintenant, vu que les Stars voulaient attacher les Bouchkin à n'importe quel échange de Maverick Burke et eux autres voulaient de l'argent de côté pour faire cette offre hostile-là, en plus d'être capable, après l'offre hostile, de signer Jamie Drysdale et Trevor Zegras.
4: Il y a Nick sur la messagerie texte qui a un très bon point puis auquel on n'a pas pensé. Puis merci, Nick, de le faire. Est-ce que Dylan Larkin serait ouvert à aller à Anaheim? Parce que ça aussi, c'est un avenue que Pat Verbeek pourrait explorer à ce moment-là. Vas-y.
7: Ils ont quoi à donner qui va intéresser?
4: Ben, c'était ma prochaine question. Ben, ils ont du stock. Ils en ont, là, des jeunes. Il y aurait des choix repêchage également.
7: Ils veulent rien savoir de ça, mon Greg. Ils veulent des joueurs d'aujourd'hui. Si ce serait des situations, des choix, pas mal sûr que Minnesota peut s'organiser là, pour aller chercher des jeunes joueurs et des choix. Là. Je pense pas que c'est ça le problème. Ils veulent pas reculer. C'était la même chose avec les Blue Jackets de Columbus avant qu'ils se sont assis et entendus avec Zach Werenski. C'était, on veut pas reculer. Si on échange ce joueur-là, on veut un joueur d'impact en retour et c'est pour ça qu'il y avait une transaction pour Thomas Harley. C'est ce genre de choses-là. Donc, c'était Détroit, là, ça me surprendrait qu'ils vont se dire, on va repartir la machine, on va reconstruire, on va faire le Iser Plan 2.0. C'est un peu la même chose, là. Donc, est-ce que ça pourrait fonctionner? Peut-être, mais il aurait pas dû échanger Mason McTavish si c'était ça le jeu.
4: T'as tout à fait raison. Écoute, ça vient tout changer. Marco, te souviens-tu qu'on a fait un épisode de Sur le marché il n'y a pas si longtemps que ça? Et tu parlais du prochain montant de Macklin Celebrini qui pourrait être entre 14 et 15 millions, il me semble, quelque chose de même. Là, Carlson vient de se faire offrir 18. Là, le marché monte. De façon vertigineuse. J'ai rien contre ça. Là.
7: Ben écoute, moi j'ai sorti l'info le 1er juillet où Demidov a signé. Je l'ai dit en onde, je l'ai dit sur X. L'entente que Demidov a signée va être un vol d'ici une semaine quand vous allez voir les autres contrats d'agents libres avec restriction.
4: Incroyable.
7: Je m'attendais pas à une offre hostile. J'ai pas une boule de cristal. Mais ça me démontre exactement la même chose. Vu que tu peux pas surpayer pour un joueur sur le marché des joueurs autonomes, tu vas le faire sur le marché des joueurs autonomes avec compensation. Puis c'est ça qu'on voit en ce moment.
4: Ben écoute, justement, allons jaser peut-être de ce qui se bâtit avec le Canadien, mais aussi de la situation de Jason Robertson qui pourrait bouger d'une certaine façon en fin de semaine. Bougez pas, on revient dans 2 minutes avec Marco D'Amico, puis dans une quinzaine, c'est notre tailgate dans le tailgate avec le montage de fin d'année de Benoît Roche.
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4: Oh! On est encore et toujours avec notre chum Marco D'Amico pour les 15 prochaines minutes avant l'arrivée de notre montage de fin d'année, notre petit tailgate. Là, il y a de la pizza qui est arrivée, il y a des drinks même en studio, c'est incroyable. On est prêt pour fêter la fin de la saison avec vous autres. Peut-être un petit mot rapide, Marco, sur le contrat que Jakub Dobesch a signé hier. Pour toi, c'en est un qui va donner de la flexibilité aux Canadiens pour les prochaines saisons, un peu à l'image de tous les autres contrats que Kent Hughes signe ces dernières saisons.
7: Exactement. Je pense que c'est rare de voir un contre-pont du côté de Kent Hughes. C'est une personne qui aime pas les ponts de façon réelle, mais aussi du côté contractuel. Et je pense que, pour moi, ça démontre qu'ils n'ont pas encore 100% confiance que Jakub Dobesch est le gardien numéro un du futur, puis qui est totalement normal. Il a pas démontré qu'il peut faire ça sur une saison complète ou sur plusieurs saisons. Mais ils veulent aussi laisser la chance à Jacob Fowler de prouver que lui pourrait prendre cette place-là. Mais entre-temps, pour payer le jeune homme qui a fait une très bonne job l'année passée, qui est dû à un nouveau contrat, pour moi, je pense que c'est d'habitude, on s'attend à des contrats de grosse valeur, comme on voit avec Demidov et Hudson. Mais celui-ci, je le trouve correct, sans plus. Mais le fait que c'est court terme laisse beaucoup de flexibilité aux Canadiens de Montréal. Hâte de voir, parce que ça a été enregistré tard hier, hâte de voir du côté de protection d'échange en termes de clause. Je m'attends à peut-être une clause minimale d'à peu près 10 équipes, comme on voit d'habitude avec le CH. Donc, ça ne sera pas un problème s'ils ont besoin de l'échanger. Et je pense que, comme on a vu avec Dan Vladar, qui a signé pour à peu près le même montant, c'est ce qu'on voit présentement dans la Ligue nationale pour des gardiens numéro un en devenir.
4: Ouais, exact. Je pense que l'époque des gardiens, et puis on le voit, tu sais, ben, en fait, je dis que c'est pas si vrai que ça, là, parce que Bobrovsky, ça a amené quelque chose, mais on voit que, comme gardien numéro un, il a re-signé, tu vas me dire qu'il est plus vieux, mais, tu sais, il y a comme l'époque des contrats, là, dans les 10 millions et plus pour les gardiens. Je sais pas si on va revoir ça de si tôt, là. Tu sais, quand tu vois ce que Dobesch vient de signer, tu l'as dit, Vladar, Wolf, tu sais, les jeunes gardiens qui s'établissent tranquillement comme numéro un, là. On reverra pas de contrat à la Chesterkin, selon moi, rapidement.
7: Non, primordialement, parce que regarde qu'est-ce qui s'est passé aux statistiques de Chesterkin le moment qu'il l'a signé. C'est malheureux, mais c'est ça. C'est même Bobrovsky, tu regardes, il y avait un contrat de 10 millions avec les Panthers de la Floride, mais c'est seulement quand ils ont mis une équipe d'étoiles devant lui où ça a commencé à donner du succès en série puis des Coupes Stanley. Donc, tu sais, le gardien est important, mais ça peut pas, dans une ère moderne, ça peut pas occuper autant de place sous la masse salariale. Le pourcentage descend d'année en année et c'est la position en termes de dollars purs qui a augmenté le moins vite dans la Ligue nationale.
4: Maintenant, peux-tu nous éclairer sur ce qui pourrait arriver dans le dossier Jason Robertson dans les prochains jours?
7: Ça pourrait être même dans les prochaines heures si ça continue. Écoute, Jason Robertson jusqu'au 5 juillet est éligible aux offres hostiles. Il doit appliquer pour l'arbitrage, ce qui devient, il peut le faire à n'importe quel moment, là, mais la date limite, c'est le 5 juillet pour le faire. Donc, sans que le joueur se dise, je veux pas aller en arbitrage, ça va, ce qui le laisserait ouvert à une offre hostile durant quasiment tout l'été, lui, il va vraisemblablement, pour se protéger, ira en arbitrage. Donc, j'ai hâte de voir si ça va bouger dans son cas dans les 48 prochaines heures, parce qu'on y arrive, là, c'est à 5 heures le 5 juillet. Il est éligible pour une offre hostile, comme on vient de voir du côté de Leo Carlson. Je sais qu'il y a des équipes qui en songent. Puis il y a un club en particulier que je serais intéressé de voir le rendu là, s'ils vont vraiment se tenter dans ce dossier-là. Puis c'est Seattle, encore une fois. Je sais qu'il a refusé une fois, mais ce serait intéressant de voir s'il se réessaye avec un plus haut salaire. Je sais qu'il y a d'autres équipes qui se sont intéressées, qui se sont interrogées, dont les Sénateurs d'Ottawa, qui, eux autres, veulent être agressifs aussi. Donc, ça va être très intéressant parce que Adam Fantilli, je le vois mal, cette situation-là. Ils ont tellement d'argent du côté de Columbus. Et honnêtement, si tu donnes 18 millions à Fantilli, je pense pas que ça va faire trop mal à cette organisation-là. Ils ont pas de hyper gros salaire vraiment. Donc, s'il y en aurait un autre à voir comme offre hostile, ce serait probablement Robertson. Mais le temps presse pour les équipes intéressées.
1: Dis-moi, Marco, est-ce que c'est une avenue qui intéresse le Canadien, selon toi, malgré l'échelle salariale qu'on a établie au courant des dernières années avec le noyau et la nouvelle prolongation de contrat Ivan Demidov?
7: Est-ce que je pense que le
4: Canadien... Parce qu'en fait, Chris Johnston est sorti, là. Merci, vous êtes plusieurs à nous l'avoir envoyé. Chris Johnston a dit, selon ce qu'il entend, ce serait pas la seule offre hostile qu'on verrait aujourd'hui. C'est l'information qu'il a mis.
7: This may not be. Ça ne pourrait peut-être pas être la dernière offre hostile. Donc, c'est le peut-être est important.
4: Oui, c'est toujours hypothétique, Marco. Mais s'il marque ça, on comprend que c'est parce qu'on entend que ça pourrait arriver.
7: C'est pour ça que je parle de Robertson. Mm-hmm. Moi, je pense que c'est celui que j'entends le plus. Le monde se sont dit, OK, ils veulent pas jouer à la balle côté échange avec nous. La seule... Ils ont essayé avec Seattle, ça n'a pas fonctionné. Ils ont essayé avec Columbus, ça n'a pas fonctionné. Mais il y a d'autres équipes qui, eux, n'avaient pas les éléments que Dallas cherchait pour un tel échange. Ben, eux autres, rendus à ce point-ci, s'en foutent des demandes d'actifs du côté de Dallas. Voici 4 choix de premier tour. Voici 15 millions de dollars, 16 millions de dollars pour Jason Robertson et go. Et je pense que tu regardes les clubs qui veulent être agressifs dans cette ligue. Il y a beaucoup d'équipes qui ont la place sur la masse salariale pour faire un tel move. Pour moi, ça serait même pas surprenant de savoir que ce serait lui le deuxième joueur.
4: OK. Mais dans ce cas-là, ça sera pas Seattle, par exemple.
7: Non, Seattle, je pense qu'il va il essaierait de le reconvaincre. Mais je pense pas que ça va se donner. Je pense, une équipe qu'on me dit à surveiller, c'est certainement Ottawa. Je pense que Ottawa veut être agressif dans ce dossier-là. Utah veut être agressif aussi. Ils ont encore beaucoup de place sous la masse. Je pense pas qu'ils sont rendus, si tu échanges pour un gars comme Vinny Trocheck à l'âge qui va avoir 33 ans dans, je pense, 2 jours, t'arrives dans une fenêtre win now. Donc, Utah est aussi un club qui veut dépenser de l'argent puis aller chercher un punch en attaque. Donc, ça aussi, c'est une équipe à surveiller dans ce dossier-là.
4: Marco, merci beaucoup. On te laisse aller à ton week-end. Merci pour tout. Puis nous autres, regarde, on enregistre un dernier sur le marché la semaine prochaine avant de partir en vacances pour l'été. Ça a été vraiment, vraiment le fun de collaborer avec toi toute la saison, mon ami.
7: C'était le plaisir était le mien. Un gros merci à vous autres, un gros merci à Ben et un gros merci à tout qui nous écoute, les auditeurs et auditrices. Vous êtes awesome. J'adore les commentaires. Et j'ai hâte de repartir la machine l'année prochaine.
14: Ben merci à toi, Marco. Puis je pense qu'on lui parle la semaine prochaine.
1: On se parle dès lundi.
14: On se parle la semaine prochaine, mon cher Marco.
7: En fait, nous autres, on ne cesse pas de se parler. Donc, ça va toujours être un plaisir.
14: Excellent.
4: Voilà. Merveilleux.
14: Merci.
4: Salut, Marco.
14: Salut, mon vieux.
7: Bonne journée à tout le monde.
1: Salut, Marco.
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14: Ils ont souvent dans la Ligue nationale de hockey les Flyers qui ont déposé une offre hostile de 5 ans. D'une valeur annuelle de 18 millions de dollars par saison à Leo Carson des Ducks d'Anaheim. Si les Ducks n'égalent pas l'offre, ils ont une semaine pour le faire. Ils recevront 4 choix de première ronde en guise de compensation. Et selon David Pagnotta, les Flyers auraient également signé l'attaquant Claude Giroux. Il s'agirait d'un retour à Philadelphie pour le vétéran de 38 ans. 3 matchs à la Coupe du Monde aujourd'hui et 3 derniers duels de 16e de finale. On se dirige vers la prolongation.
1: Il reste 1 minute à peine.
14: Aux minutes ajoutées, donc on se dirige lentement vers la prolongation. C'est 1-1 entre l'Australie et l'Égypte. À 18h, Lionel Messi et l'Argentine qui affrontent le Cap-Vert. Le Ghana joue contre la Colombie à 21h30. Et ne manquez pas demain, 13h, le Canada qui disputera son match de 8e de finale contre le Maroc. Et finalement, du côté de Wimbledon, Félix Auger-Aliassime a rendez-vous avec l'Américain Michael Zhang au 3e tour. Le Québécois a remporté d'arrache-pied la première manche 7-6 et la deuxième 6-2. Alors, en bonne voie là de l'emporter pour Félix Auger-Aliassime. Notre question du jour est fixe.
1: Si vous pouviez assister à un seul de ces événements sportifs, lequel choisiriez-vous? La réponse la plus populaire, les gars, le match numéro 7 de la Coupe Stanley à 57%.
4: Au retour, c'est le montage que vous attendiez tous. 11 minutes de plaisir, puis on se fait un petit tailgate avec notre chum PE qui est rendu en studio.
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4: C'est la dernière de notre trio cette saison, puis on va se faire des petits remerciements autour de 4h30. Mais pour l'instant, j'ai un ami qui a décidé de venir en studio puis venir nous servir de la bouffe. Puis c'est déjà bien
1: ça
4: parti.
1: Ça sent bon.
4: Parce qu'il nous a amené un petit drink. Puis là, vous voyez, si vous êtes sur YouTube, il y a des pizzas, il y a plein d'affaires. Ouais. C'est Pierre-Émile du groupe Grandio qui est là. Comment ça va, P.E.?
18: Ça va super bien, vous autres, les boys?
4: Salut, P.E.
18: Ça va
4: super bien. On est content que tu viennes.
2: Ça va très bien.
4: Ça fait longtemps qu'on collabore ensemble.
18: T'es ça fait longtemps qu'on en parle.
4: Ben oui, puis t'es aussi un auditeur fidèle de BPM
18: en
4: également.
18: Plus.
4: Tu nous textes souvent, que ce soit sa messagerie texte ou moi personnellement. Le groupe Grandio, parce que là, il y a de la pizza qui est là, il y a des pâtes, il y a d'autres affaires aussi un petit peu plus loin. C'est quoi ça, juste de même? Là, pour les gens qui connaissent pas ça, là, vous avez plusieurs marques. Là, vous avez.
18: Groupe Grandio, c'est 13 marques. Incluant La Cage, Moïse's, Gibby's, Il Teatro, Les Cochons Dingues, et j'en oublie. Mais c'est aussi 70 restaurants et plus à travers le Québec. On a ouvert 2 cages en Europe dans les 2 dernières années aussi.
14: Ben oui.
18: Donc, ça fait du stock.
4: Un beau succès québécois, parce qu'on sait que la restauration, c'est pas facile. Là. C'est un monde qui est complexe. Mais vous avez, tu le sais, là, il y a plusieurs des restaurants que je fréquente, que vous avez dans vos marques, puis on est toujours très, très bien accueillis, très bien servis. Alors, qu'est-ce que tu nous as amené aujourd'hui? Là? Juste qu'on puisse voir qu'est-ce qu'on goûte, puis dans quoi on va se prendre quelques calories.
18: Bien, j'ai décidé d'y aller avec différents classiques de nos restos. Fait que pour commencer, vous avez à la main, messieurs, un old fashion, c'est le Gibby's old fashion de notre restaurant dans le Vieux-Port.
14: Santé.
18: Question de célébrer vos vacances de la bonne façon.
14: Ça, c'est pas mal.
1: Ah, j'aime ça.
18: On a différentes pizzas et différentes portes de notre restaurant. Il Teatro qui est dans le quartier des spectacles et dans le Vieux-Québec aussi. Et pour dessert, le fameux millefeuille du Moïse's. On pouvait pas passer à côté de ça aujourd'hui.
4: Ça rentre au poste, là. Ça, c'est si c'est ça que t'avais pris comme dessert, toi, la dernière fois?
1: Je me rappelle pas trop. Je sais pas, je me rappelle plus. Mais non, je me rappelle plus.
18: Puis, je me suis dit que pour Ben...
4: T'as amené le spécial Ben Rogers?
18: J'ai amené un spécial Ben Rogers.
14: C'est quoi le spécial?
18: Ben Rogers?
4: C'est quoi ça? Ben, t'as un cadeau spécial la part...
14: Non.
1: Tu dois le prendre en
14: nombre. Non.
1: Tu dois le prendre en nombre.
14: Tu dois venir comme un train. Non! OK,
4: attends. Tu dois absolument prendre ça et ouvrir la boîte.
14: C'est pas juste...
18: Mais commence par l'ouvrir, Ben.
14: Mais ouais, mais regarde, je te vois venir, là. J'ai tellement eu l'air cave, moi, avec cette histoire-là, que c'est... Vous êtes tellement imbéciles. Les gars...
18: C'est quoi?
14: Les gars m'ont envoyé... Ah, il n'y a même plus de caméra sur moi. Ah oui, celle-là, bien sûr. Les gars m'ont emmené du gros sel. Du gros sel que je fais le mal. Là.
18: Faut que tu le prennes en direct.
4: Ben, non.
14: Non, es-tu fou?
18: Hey. On fait pas cette erreur.
14: Hey, ça m'a pris une semaine de m'en remettre.
4: Pour ceux qui connaissent pas l'anecdote, Ben, avant ma fête, s'en va manger au Moïse's, se commande des huîtres et pense que les huîtres sont servies
14: sur
4: du riz.
14: Des huîtres Rockefeller.
4: Rockefeller. Et pense que c'est servi sur du riz et s'est envoyé une pelletée, une grosse cuillerée de gros sel dans la bouche. Et comme il était au Moïse's puis c'est huppé, il dit, je vais pas recracher ça.
18: Il
4: a avalé au complet.
14: C'est répugnant.
4: Il est resté à mon party d'anniversaire 12 minutes. Ou à peu près avant de s'en retourner à la maison.
14: J'ai pas filé du tout.
4: Il commence à s'en remettre. Ça fait 4 mois.
14: Ça se peut pas.
18: Fait que tu pourras le garder, Ben, pour déglacer tes marches cet hiver.
4: C'est très bon. À ne pas consommer de même. Ben, tu nous as préparé un montage de 11 minutes des meilleurs moments de la saison.
14: Voulez-vous vous servir une petite pointe ou quelque chose avant? Parce que... On va l'écouter sans faire autre chose. Je veux qu'on soit concentré dans notre montage. Fin de saison, ce sont des bloopers. Depuis les fêtes, hein?
18: Oui.
14: Parce qu'on a eu un montage bloopers aux fêtes. Et puis là, c'est un autre montage depuis le retour des fêtes jusqu'à maintenant. Fait qu'on peut se prendre une petite pointe puis célébrer le tout.
4: J'ai la pointe en main, Ben, puis on va pouvoir effectivement écouter ça en s'en prenant une ou deux. Ça m'a l'air absolument délicieux.
1: Mais ça.
4: Ben,
14: on est parti?
4: Pèse sur le piton.
19: Jusqu'à 18h. Ton retour.
4: N'est-ce pas? Je te le répète à toutes les semaines, t'es là.
14: C'est vrai, j'enlève mes dents quand je parle de pépère habituellement.
4: Qu'est-ce qui s'est passé là?
14: Pourquoi aujourd'hui je fais une fixation sur ta barbe qui est tellement foncée?
4: serait temps qu'on passe au manger de poc.
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20: C'est vrai qu'elle est foncée.
21: Ça doit être parce que la mienne est blanche en calvasse, mais la sienne est.
4: Ouais, t'as brune. Blanchi un peu depuis qu'on travaille ensemble. Ben oui, c'est de ma faute.
21: Non, c'est Georges. Arina, n'arrête pas, hein.
20: Ah, elle gagne, elle gagne, elle gagne.
21: Elle gagne sans arrêt.
20: Elle a perdu en finale à Indian Wells, mais elle a gagné le premier tournoi majeur de la saison.
22: Une domination.
21: Ouais.
20: Ben. Dominatrice. Non, non, mais dans son sport, je parle.
21: Ouais, okay.
22: On voilà. Dit dominante.
20: Dominante, excuse-moi.
21: Dominatrice. Ah, oui. Je vais...
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21: Thunderbug.
22: Du Lightning de Tampa Bay.
20: Elle est jaune, la bibitte, là.
21: Elle est jaune, la bibitte? Ben voyons donc, là. Oh, dit niaiseur. Hey, ça a l'air d'une selle de lendemain de brosse.
24: Je viens d'apprendre qu'il y avait un Grand Prix de Formule 1. T'as-tu l'idée?
4: Renaud, c'est un grand fan.
24: Hey, ça, hey, c'est plate. Renaud, honnêtement, je sais. Puis là, Greg, je sais que toi, puis c'est ta passion, puis j'adore ça, là. Mais Saint-Cyboire, excusez-moi l'expression.
21: Pardon!
24: Wow!
21: La terre promise, c'est pas supposé être cette année.
20: Voilà, c'est ça.
21: Peux-tu rester calme, là?
20: Exact, c'est ça qui circule. Voilà.
22: Chaque fois que j'entends terre promise, ça me rappelle une toune.
21: Magique la pointe.
22: Oui.
21: Poussé par le vent.
22: Rien dans mes poches. Me
21: ramène au gré de saison.
4: Ben, c'est un rat gras.
21: Un rat gras.
4: Parce que.
21: Mais tu sais.
20: Fais un top 3.
21: Qu'est-ce que tu veux dire? Top 3?
20: Ouais, avec okay. Yuppie.
21: Yuppie 1, Stanley 2 et le rat gras 3.
20: Le rat. Le rat gras 3, Yuppie 2, Stanley.
4: Je suis en train de regretter de l'avoir appelé de même.
21: Ah non! Ah oh, non! Ah oh, non! Ah oh, non!
20: Wow! Hey, ça, c'était pas prévu, mais... C'est la première fois qu'on le parle dans notre show, je pense.
21: Eh oui, c'est sûr.
22: Merci à Sylvie qui m'a donné un 10.
21: Bruno, qu'est-ce que t'en penses, toi?
25: Arrête de m'aider, là.
20: Bon, c'est ça. Merci, Bruno.
21: Non, mais je parlais aux boys de la casquette à l'envers du chum Schwinn. Là. Ça me fait bien rigoler quand Schwinn décide d'avoir l'air YOLO.
26: C'est une façon de me garder jeune.
24: C'est une attaque directe, là.
20: Ah ouais,
21: je ça, pas par quatre
20: ça.
21: Chemins, là.
20: Ça, je te dis.
24: Hey, en public.
26: Je pourrais mettre une casquette pour cacher que j'ai une slice de ballonné sur la tête. Oh.
24: Le style Brandon Gallagher.
20: Oh, wow!
25: Il y a une espèce de dessin de taureau, et pour vous donner de la chance, si vous allez à New York, il faut aller flapper les
21: testicules.
25: Les testicules du taureau à Wall Street. Ben, là, les gens tournent en rond avec leurs pieds sur les testicules du taureau à Vitoria-Manuelle. Et on se rend compte qu'il y a quelqu'un qui est là et qui ne veut pas quitter. Et là, bon, l'attroupement, discussion avec la police, et finalement, on réussit à regarder. C'était Jean-Claude Van Damme.
21: Je faisais là.
25: J'en ai aucune idée, mais j'ai une photo de Van Damme. Il est entouré de policiers. Après, discuter avec son entourage, j'ai aucune idée de ce qui se passe là.
21: Autour des testicules.
4: Sur les testicules du taureau.
21: Sur les testicules du taureau.
25: Il est en plein centre de la place où il y a le dessin des testicules. J'ai pas pu remarquer parce que j'étais trop loin. Il y avait tellement de monde autour. S'il n'avait pas les pieds carrément sur les testicules. Mais
20: écoute. T'es out, là.
4: Tout un joueur de hockey.
20: J'aimerais ça que le Canadien, là.
22: Nikita Kucherov.
20: Aller chercher la victoire dans cette série-là. Là.
21: Tout un joueur de hockey, éthique de travail irréprochable, mais une tête de gland. C'est ça que c'est, man.
4: Qu'est-ce que je te dis? J'ai un torse. Ça fait 20 ans, je m'entraîne. Avoir un torse, j'en ai un. Je veux pas le cacher.
21: Tu veux que je fasse? J'ai un torse.
4: Okay, on est d'accord sur la production des 3 étoiles.
20: Ouais.
4: On est d'accord des choix. Je sais être certain que tu n'avais pas rajouté un match sans me le dire.
20: Non, non. Non, j'ajoute le match contre les Sénateurs samedi.
4: Donc, les 4 matchs sont au nombre de 3, dont les 2 principaux sont demain contre les Blues. C'est ça que tu me dis. Merci, FX.
20: Non, mais ça serait dans le 4.
4: Tu le voyais, t'aimes pas bien. Là. Son téléphone de même, là, pis là, il se filmait en train de taper dans la vitre en arrière de
20: Dabesh. C'est Madison qui avait la rondelle à ce moment-là, je pense.
4: Allez, penses-tu vraiment que t'es en train de déconcentrer?
21: Mais c'est ça le but.
4: Non, mais penses-tu vraiment?
21: Ça, c'est la preuve irréfutable, là, quand je vois un gars faire ça, là, quand je vois quelqu'un faire ça. C'est la preuve irréfutable que l'homme descend du singe.
0: C'est bon.
21: C'est des mains bioniques qu'il y a. Ils ont reconstruit ses mains. Ils ont reconstruit le trois quarts de son corps.
2: Le trois quarts de son corps. Le trois quarts de son corps. Mais après, t'es pas juste là pour ta belle face, toi, là. T'es intelligent aussi.
0: Et oh, tu sais parler un homme, toi, fais attention. Aïe.
2: On s'en va dans
21: citron le... Citron et lime, ça va être bon, ça.
2: Juste une petite gorgée.
21: C'est sans alcool.
2: Merci,
21: Greg.
2: Merci.
21: Ouais, c'est ça. Pas de pectaïole avec ça, là. Je fais du théâtre. Oui, comme le Lightning de Tampa Bay.
2: Mais t'as raison, ben.
21: De la bouffonnerie.
2: C'est au Canadien.
21: J'en ai plein le derrière.
2: Ah oui, je le sais.
21: Ça va faire.
2: Ouais, c'est ça.
21: Pas de pectaïole avec ça, là. Je fais du théâtre. Oui, comme le Lightning de Tampa Bay.
2: Mais t'as raison, Ben.
21: De la bouffonnerie.
2: C'est au Canadien.
21: J'en ai plein le derrière.
2: Ah oui, je le sais.
21: Ça va faire, les maudits sketchs de théâtre d'été.
2: Alors, je prends l'entrée.

0: la coupe. Là, on se fait remonter de 0, aïe, de 2-0 à 3-2.
1: Aïe, aïe, c'est brisé.
2: Est-ce que tu te rappelles vendredi?
0: Je suis bipolaire!
2: Le Canadien tirait de l'arrière 1-0 vendredi, Ben.
3: Oh là, faut pas partir de Buffalo à 0-2, sinon c'est fini ce 3-là.
1: Ah non, non, écoute, c'est
0: je suis bipolaire!
1: Ben, il y a beaucoup de gens qui écoutent qui peuvent s'identifier.
0: Mais oui!
3: Je sens pas le swing, là. On va mettre quelque chose au clair, là. Je sens pas le swing.
4: Il est beau. Il est vraiment cute.
3: Et moi, je pense que poser la question, c'est y répondre.
4: Mais j'aime pas ses dents.
5: Ça veut dire quoi?
3: Ça veut dire la mascotte des Sabres.
4: Non, toi, c'est sûr.
3: Ben non, mais regarde ses dents. Ça fait son charme. Il a des belles dents, Ben. Arrête, là.
4: Mais c'est justement le problème. Il y a trop
3: Ben, je comprends pas.
4: Trop des grosses dents.
5: OK, messieurs, je pense qu'on a fait le tour. Je pense qu'on est fatigué.
4: Bon, vous faire une image cinématographique quand je parle de bouffonnerie. En ce moment, là, c'est comme si Louis de Funès était en train de cracher d'en face à Jack Nicholson. C'est ça qui se passe, là.
5: Peux-tu donner...
4: Puis Nicholson se laisse faire.
5: Peux-tu donner un exemple pour les gens qui ont moins de 50 ans?
2: Je viens d'aller voir c'est qui Louis de Funès.
5: Mon père écoutait
4: Louis,
5: ça.
4: Louis de Funès.
1: C'est comme Louis de Funès.
4: Louis de Funès est un spécialiste pour faire... dans les films.
5: Ah ouais.
4: Et le monde riait.
5: On peut-tu régler ça, Mr. Bean, maintenant?
4: OK. C'est comme si Mr. Bean crachait en face... à Jack Nicholson, puis que Jack Nicholson trouvait ça drôle. C'est ça en ce moment, le Lightning contre le Canadien. Et je vais prendre Gritty.
1: Yes!
3: Oh, ouais!
1: Wow!
4: Ouais, je prends Gritty.
1: C'est la première fois de la saison que c'est Ben favorise une autre mascotte.
3: Ouais, c'est la version débile de Youpi. Ah, ouais. Autant si on est à 3-3, autant si tu
4: Faut que tu...
3: de la misère, ça fonctionne pas partout. T'as faut que tu protèges une avance.
2: Là, tu gorgées de café, c'est pas facile.
4: Regarde ça aller, là. Je veux juste regarder ça aller. La vol d'oiseau. T'sais? Telle une grosse bernache bien grasse qui survole les cieux. OK? Et là, je
1: grosse bernache.
2: Ça doit pas voler longtemps.
5: Simonnage, ça
4: regarde
5: pas de bon sens.
4: Donne-moi
5: un break.
6: À Nashville, OK, il y a une place, ça s'appelle le Roberts. Tu prends de la Pabst Blue Ribbon, puis tu te pognes, c'est une sandwich à ballonner que le gars fait, mets une coupe de chips dedans. À un moment donné, j'étais assis au bord, la musique était incroyable. Prends deux Pabst, pas de sèche. Et là, le gars, le cuisinier, fait les sandwichs à ballonner, il se gratte le cul, pas de gants, rien, puis il finit ses sandwichs à ballonner et il me la serre. Pas manger ma sandwich à ballonner. Je t'en passe un papier signé 3 copies carbone, pèse fort. J'ai jamais mangé ce sandwich. Là, je t'en passe un papier.
4: Mais non, c'est pas ça que je dis. Il faut juste appeler un chat et non un porc épique.
5: Un porc épique.
4: Un porc épique.
2: Je suis plus capable.
5: Question de jeu, en fait.
3: Quelle est votre analyse des 3 changements dans la formation des Sabres? 51% des répondants s'en foutent.
5: Oui, merci, FX. Voilà énormément d'informations utiles.
2: Poursuivons.
3: Les Flyers. Il y a une catégorie où ils sont 32e dans la LNH.
5: Ah bon?
3: Pourri, là.
4: 32?
3: 32 sur 32, là.
5: Pourri, là.
3: Ça va pas, là.
4: OK, c'est quoi?
3: Vous pensez que c'est quelle catégorie?
4: On doit exploiter... exploiter.
3: Il est revenu, Bédard.
5: A pas paru, malheureusement.
3: Je pense que hier il jouait pas. Je pense qu'il y avait le flux. Je pense qu'il y a le flux qui...
4: Il y a le flux?
5: Le...
1: ça!
5: Le flux en anglais, tu sais quoi? Ça n'a pas de bon sens.
2: C'est le rhume.
5: Ah. Le flou.
2: Il y a un gastro, pense.
5: Ah, c'est bref. Vrai, il y a une épidémie de gastro.
2: Il y a une épidémie de gastro chez les Blackhawks de Chicago.
5: Je pense qu'il y avait.
2: Il y a une flou.
5: Hey, je suis plus capable.

0: entendu rire. J'ai chaud. J'ai tellement chaud. Je suis tanné.
1: N'est-ce pas?
2: Oh, ben.
3: Ben voilà.
2: Wow.
3: Aïe, aïe, ben c'est ça.
2: Incroyable.
3: Quelques bloopers. Repiqué ici. Il fallait finir avec. Je pense que Connor Bedard a
2: hey, j'ai chaud, là. Il y a tellement d'affaires que je me souvenais pas. 51% des gens
3: sans foutre. Ah, voilà. Information pertinente.
2: Je pense, les gars, on a fait le tour de la mascotte. Là.
4: On en fera pas ça l'an prochain, je pense.
2: Aïe, aïe. Ah, c'est sûr qu'on refait ça l'année prochaine.
4: La mascotte?
2: Ah, on refait tout. On refait tout ça.
3: On refait tout.
2: Hey, vous êtes nombreux, Ben, à réagir sur la messagerie texte, sur ce qu'on vient d'entendre là, dans ces 11 dernières minutes. C'est incroyable. Vendredi prochain, tu vas le repasser.
3: Ouais, on va le rediffuser.
2: Lorsque ce sera
3: ma dernière à moi.
2: Ouais. Dernière à toi. Hey, cette pizza-là, c'est pas drôle. Là.
3: Ouais, je m'en vais m'en chercher un autre point.
2: C'est quoi ça?
5: C'est pizza mortadelle et pistache.
3: Oh!
2: Oh non, non, ça c'est sérieux. Là.
3: Ça, c'est
2: non,
3: sérieux.
2: Non, ça, c'est du Daniel Brière. Ouais, sérieux.
3: C'est sérieux.
2: Pas le temps de niaiser. C'est solide. On va se bourrer la face pour 2-3 minutes, si vous voulez bien. Et après ça, on passe aux 3 extras. Merci d'être là, tout le monde. Vraiment le fun. On est encore avec vous jusqu'à 18h.
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2: Hey, juste avant qu'on passe aux 3 extras, messieurs, notre recherchiste en herbe, incroyable, Jacob, vient de nous arriver avec ces informations-là qui arrivent de Elliott Friedman. Pour les détails sur cette offre hostile qu'a reçue Leo Carlson, si vous venez tout juste de vous joindre à nous, vous avez entendu l'incroyable montage de Ben Roger sur les meilleurs moments de notre deuxième moitié de saison. Pendant que nous autres, on mange de la bouffe qui, ma foi, est très satisfaisante. Ça, Pierre,
4: très, très bon.
2: Merci beaucoup. Il Teatro, là, pour ceux qui sont à Québec, à Montréal. J'avais été à l'ouverture, tu m'avais invité. Merci beaucoup. C'est rare, je t'ai invité dans des événements mondains, mais celle-là, j'étais là. Donc, merci beaucoup. Mais j'avais l'occasion de goûter quelques items, mais j'avais pas goûté la pizza encore. Puis c'est vraiment quelque chose. Les pâtes sont super bonnes.
4: Très bon.
2: Tout ça pour dire que Leo Carlson, 5 ans, 18 millions par année par les Flyers de Philadelphie. Mais la première année de ce contrat-là, il gagnerait 39 millions de dollars. Donc, quand Marco nous disait que le propriétaire des Ducks d'Anaheim n'aime pas les contrats qui sont ce qu'on appelle front-loadés, là, donc avec la majorité... C'est un peu comme Marc Bergevin avait bâti la structure du contrat de Sébastien Aho.
4: Sébastien Aho, même chose.
2: Donc, ça ressemble beaucoup à ça. Mais voilà qui est fait. Donc, on va attendre de voir si les Ducks égalisent avec le directeur général Pat Verbeek. Cette offre-là, FX, quel est ton extra?
4: C'est une journée importante dans la vie d'un joueur des Chiefs de Kansas City, les gars.
3: Ah non, t'es sérieux?
4: C'est le mariage de Travis Kelce aujourd'hui.
2: C'est pas Star Wars, ça?
3: On a Star le même extra? Wars. On a le même extra.
2: T'ajouteras
3: j'aurais jamais pensé qu'on aille. Hey, je suis tellement pas gars de potin et de mariage. Je vais être le seul, mais non.
4: Ah, j'avais pas le choix.
3: Ok, vas-y.
4: Ça se passe au MSG.
3: Au Madison Square Garden.
4: Et ça devrait débuter aux alentours de 17h, pourrait se prolonger jusqu'à 4h du matin. Toujours pas d'informations concernant les noces, mais vraiment le mariage de Travis Kelce et Taylor Swift. On attend beaucoup d'invités.
3: 1000
4: invités?
3: Ouais.
4: Vas-y donc les détails, Ben.
3: Ben en fait, il y a 1000 convives qui sont attendus.
4: Il va y avoir beaucoup de sécurité là.
3: Tapis rouge privé. Célébrités étant Selena Gomez, Blake Lively, Ryan Reynolds et plusieurs autres. Pat Mahomes, bien sûr, sera de la partie. La ville de New York a mis en place d'importants blocages routiers et piétons autour de la 7e et 8e avenue pour sécuriser le périmètre. Il y a un accord de confidentialité qui a été signé par les prestataires et les invités. Les téléphones portables sont strictement interdits durant l'événement. Et le Madison Square Garden a été choisi notamment pour ses accès souterrains qui permettent d'éviter les paparazzis et les drones. Et selon certaines rumeurs, il serait déjà marié, mais on procède à la cérémonie là, dans une trentaine de minutes.
4: C'est bon pareil.
3: On a le même.
4: Merci
3: on a
4: le même pour extra. Les détails. Très bon.
2: La marche nuptiale, c'est à quelle heure ça finit?
3: Ça finit là. Ça, c'est quand...
4: J'aime ça.
3: C'est quand les rebelles attaquent l'étoile noire, ça. Il pensait que c'était Star Wars.
2: Non, mais il y a une toune de Star Wars qui ressemble à ça.
3: Ben oui.
2: Est-ce que c'est dans Le Retour du Jedi? ou c'est dans le 4? C'est quoi le 4 en français? C'est A New Hope?
3: A New Hope.
2: Mais ouais. A New Hope.
3: La guerre des étoiles, le premier, c'est Un Nouvel Espoir, je pense.
2: C'est pas A New Hope. Un nouvel espoir.
3: C'est ça.
2: Pense à la fin, là, en tout cas, là, quand ils font la célébration, oui, il y a
3: Oui, c'est vrai, quand ils reçoivent la médaille d'honneur.
2: Exactement.
3: Là, et Chewie est en haut des marches avec Yann Solo.
2: En train de faire.
3: La princesse.
2: Fait que là, votre extrait est fini, vous
3: voyez? Oui, c'est fait. Ben, on l'a fait, on avait le même.
7: On avait le même.
2: Les gars, c'est le Tour de France qui commence demain. Commence à Barcelone. Est-ce que vous savez que des fois, on essaie de changer, justement, voir un petit peu plus de paysage, puis renouveler un petit peu ce Tour de France, 21 étapes. Donc, pas besoin de vous dire que ça dure 3 semaines et un petit peu plus. Ça commence donc demain à Barcelone. Il n'y a pas de Québécois cette année sur le Tour de France. On sait qu'on était habitué d'avoir notamment Guillaume Boivin,
3: Hugo Hull
2: également qui sont là. Hugo Hull qui était malade un peu en début de saison, donc ce qui a retardé, a fait quelques courses depuis le début de la saison, mais ne sera pas là. Et Guillaume Boivin qui a chuté récemment, a dû être opéré à l'épaule, vient tout juste en date d'aujourd'hui de rembarquer sur son vélo à la maison, donc sur une base d'entraînement, n'est pas en mesure de prendre part au départ du Tour de France. On les verra assurément les deux au Grand Prix cycliste ici, au Championnat du monde, vont représenter leurs deux équipes respectives, c'est sûr et certain. Tadej Pogacar part comme étant le grand favori, mais il y a plusieurs experts qui sont prononcés en disant que Jonas Vingegaard pourrait aller chercher une autre victoire. La seule chose, vous vous rappelez quand je vous avais parlé de cette fameuse course que Wout van Aert avait gagné le Paris-Roubaix. Wout van Aert, lui aussi, chute, pourra pas être là parce qu'il a été opéré au coude. Il a eu une infection par la suite et doit guérir ça, donc ne prendra pas part au Tour de France. C'est un sport d'équipe, c'est un sport individuel le cyclisme, mais c'est un sport d'équipe également. Tu as besoin de tes coéquipiers pour t'amener notamment dans les montées, t'accompagner dans ces épreuves-là difficiles. Et c'est un membre important de l'équipe de Jonas Vingegaard qui va manquer en Wout van Aert. Donc,
7: qui est ton gagnant? Pogacar?
2: Ben, c'est dur d'aller contre le roi Tadej. C'est dur d'aller contre lui. Mais il y a un jeune Français qui s'appelle Paul Sexas. Lui, c'est le prochain. T'sais, Tadej Pogacar,
7: il est très attendu, surtout au Tour de France, on s'entend.
2: Ben, c'est son premier. Fait que là, je pense pas qu'il va aller chercher la victoire, là, surtout que l'équipe de Tadej Pogacar et Tadej a assez d'expérience. Il a gagné 3 fois. Il est dans son prime actuellement. Donc, je pense que ça va être une lutte entre lui et Vingegaard encore une fois. C'est eux autres qui les ont gagnés dans les 5 dernières années. Mais il va être à surveiller et de voir. T'sais, c'est un peu comme l'an dernier lorsqu'on a vu Kimi Antonelli ou un jeune qui arrive dans la Ligue nationale. Tu le regardes dans sa première saison, tu te dis « Oh boy, OK, lui, il va être bon ». C'est un peu ça cette année. Vous allez pouvoir suivre ça, les gars, cet été. Puis moi, c'est
7: très bon.
2: Vous savez que c'est sûr que je vais suivre ça. Donc, ça commence demain. Je voulais absolument vous en glisser un petit mot. Je pense que c'est important d'en parler aussi. C'est un gros événement sportif. Si on ne suit pas nécessairement le cyclisme, bien, tout le monde suit un petit peu ce qui se passe de près ou de loin au Tour de France. Puis Barcelone, si vous voulez aller voir, là, vous promenez sur les médias sociaux, la page Instagram du Tour de France fait un travail colossal. Les images sont magnifiques. Les équipes étaient sur le circuit de Barcelona-Catalunya, le circuit de Formule 1. T'sais, pour en avoir un ici à Montréal, on sait à quel point c'est le fun d'aller rouler justement sur le circuit Gilles Villeneuve. On le voit ici. Mais les équipes sont allées s'entraîner sur le circuit de Barcelona-Catalunya. Les images sont incroyables. Et là, on a fait un défilé des équipes et des cyclistes près de la Sagrada Familia, d'ailleurs. Donc, pas besoin de vous dire que c'est assez féerique comme décor. Donc, si ça vous intéresse un petit peu, je vous suggère de commencer
7: très
2: à regarder
7: bon.
2: Ça
7: très, très bon.
2: Dès demain.
3: Juste pour compléter la cérémonie de mariage entre Taylor Swift et Travis Kelce, savez-vous à combien est estimé le budget de cette soirée? En fait, hier, il y avait quand même une petite préparation, là. On faisait une répétition pour la cérémonie. Alors, si on inclut hier et aujourd'hui, combien ça coûte aux nouveaux mariés, ce mariage? À peu près, là.
2: En haut de 20 millions?
7: Je vais dire 50 millions.
3: C'est carrément 20 millions.
2: Ah ouais?
3: T'es direct dessus.
2: Ah, ça va aller m'acheter 50
7: millions. Ben non, mais Ben, on sait pas, là. Taylor Swift a fait de l'argent pas mal aussi, là.
3: Mais ni l'un ni l'autre sont à plainte financière.
2: Non. Taylor Swift?
7: Ah ouais.
2: Travis Kelce est cassé à côté
7: oui,
2: de Taylor Swift.
7: Je le sais.
2: Je vous le dis, là.
7: 100%.
2: On peut avoir le plus peur de la fin du monde, eux autres. que de la fin du mois.
3: Ben, de loin.
2: Ce qu'on fait au retour, là?
3: Ben, c'est toi, c'est ton petit discours de fin de saison. Tu nous as préparé quelque chose.
7: Avais-tu des mots pour nous?
3: T'avais des mots pour les auditeurs, les auditrices?
2: Ben, des mots pour vous, oui. Est-ce que je l'ai préparé? Non.
3: Mais si ça te tente plus, on peut passer une
2: reprise. Ça me tente tout le temps. On se reparle dans deux minutes.
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2: C'est la dernière émission de notre trio cette saison. Puis les gars, je voulais juste vous adresser un petit mot, puis à tout le monde aussi, parce que ça a été une saison assez rocambolesque. T'sais, puis qui a commencé au mois d'août, je veux dire, avec... on sait que la radio, c'est des habitudes d'écoute, ouais. Puis les gens sont habitués. J'avais l'émission du week-end, puis je suis arrivé ici un peu comme un cheveu sur la soupe dans le show du retour, puis... C'est un peu un rêve pour moi qui est arrivé à l'aube de mon 40e anniversaire. Puis je suis très, très, écoute, heureux de cette saison-là, en gros. Mais tu sais, quand on part du début, où est-ce qu'on a commencé à travailler ensemble les trois sur une base quotidienne, on se connaissait déjà très, très bien parce qu'on avait travaillé ensemble, Bern, à partir de 109% mm-hmm. dans le temps, mm-hmm. Les matins FX ouais. dans le temps de Révolution Fitness oui. en 2017. Ça date d'un petit bout, mais de travailler comme ça quotidiennement. Puis les auditeurs, là, vous avez vu, on est sorti à l'automne et au printemps dans deux sondages qui ont été extrêmement positifs. Puis si vous êtes à l'écoute présentement, je voulais absolument vous témoigner de la gratitude que je pense que je peux parler au nom de mes deux chums puis toute la gang ici à BPM, les ouais. gars qui travaillent l'autre bord de la vitre, qui sont un peu plus dans l'ombre de cette expérience-là. Mais, tu sais, il y a probablement bien du monde, puis il y en a des commentaires qui sont passés, puis la saison dernière, quand la nouvelle est arrivée, m'était promis de ne pas aller voir sur les médias sociaux aucun commentaire, qui est ironiquement un peu un conseil que Paul Arcand avait donné à Patrick Lagacé quand Patrick Lagacé avait repris son show le matin. Il a dit « Va pas lire ce qui se dit sur Internet, fais juste faire tes affaires. Mm-hmm. » Je me suis dit « Si Paul Arcand dit ça à quelqu'un, ben ça doit vouloir dire quelque chose. Hein. » Mm-hmm. Donc, probablement bien du monde quand ils ont dit que Greg Langto allait prendre le show du retour à BPM, qui ont dit « Qui ça? » Puis vous aviez raison de le faire. Mais vous avez eu une ouverture d'esprit pour venir nous écouter les trois ensemble. Puis je pense que vous avez aimé ce qu'on a fait. Puis aimer notre approche, les trois ensemble, de ce qu'on voulait faire. On a appelé ça le tailgate. Pourquoi? Pour que ce soit inclusif, pour que les gens se sentent...
7: Rassembleur, oui.
2: Tu sais, rassembleur, qu'on soit ensemble, qu'on vous inclue dans la messagerie texte, puis sur YouTube, puis qu'on prenne vos commentaires, puis qu'on réagisse en direct, puis qu'on ait l'air d'une gang de chums qui jase avec vous autres, qui est dans votre voiture partout au Québec, qui nous écoutez. Puis vous avez eu l'ouverture d'esprit de le faire, puis de rester avec nous autres tout au long de la saison, puis de plus en plus nombreux, nombreuses... Puis je voulais vous remercier sincèrement de l'avoir fait. On est de retour la saison prochaine. Ça, c'est une excellente nouvelle. Il va y avoir d'autres nouveautés qui vont arriver mm-hmm. la saison prochaine, laquelle les trois ensemble, on n'est même pas encore au courant de tout ce qui va arriver. Puis c'est pas quelque chose de négatif du tout. C'est quelque chose d'intéressant. On s'en va vers une nouvelle étape, une nouvelle ère de BPM Sport. Puis j'ai énormément, encore une fois, de gratitude de passer à ça. Avec vous autres. FX, merci. On travaille de façon très, très proche ensemble. Chaque matin, on s'envoie des nouvelles l'un puis l'autre. On jase ensemble, on va voir des matchs. À 10h30, je le sais que mon téléphone va sonner. C'est FX qui m'appelle. On se parle à tous les matins. Quand je dis que je vais m'ennuyer de ça pendant tout l'été, c'est vrai. En même temps, je le sais que m'a sacré patience parce que tu t'en vas en voyage puis tu l'as mérité plus que n'importe qui, je trouve, dans la boîte ici. Merci d'être la personne que t'es. T'es un gars fantastique. Je le dirai jamais. Je sais que tout le monde pense ça également. Les collaborateurs, tu sais, passent des coups de téléphone une fois de temps en temps aux gars avec qui on travaille puis tout le monde dit la même affaire. Merci d'être la personne que t'es. Puis je pense que cette année, les gens découvrent c'est qui FX. Puis ça me rend heureux plus que n'importe quoi. Si tu le savais, là, c'est incroyable. Et Ben, merci de... Je sais qu'on a eu l'an dernier, lorsque la nouvelle est tombée, que tu l'as appris, en tout cas. Mm-hmm. On a eu une grosse conversation franche. Puis ouais. tu l'as déjà mentionné en ondes, j'apprends pas ça à personne. Mm-hmm. Puis pour un gars qui a 30 ans d'expérience dans la radio, de te dire je vais être le réalisateur du show d'un gars qui fait ça depuis moins longtemps que moi, ça a dû te donner un coup un peu dans la barbe. Mais tu l'as pris, puis t'as comme pris ton rôle là-dedans de... Tu sais, on est trois générations ici.
3: Ouais.
2: Que tu as fait à merveille tout au long de la saison. Puis c'est sûr, certain et garanti que cette émission-là serait pas ce qu'elle est aujourd'hui si Ben Roger était pas là. Je suis content qu'on continue de travailler ensemble, puis j'espère que ça va durer plusieurs saisons. On fait des blagues avec nos trois personnalités qu'on est, le pas de trouble, pas de trouble, moi avec mes guidouneries, comme tu dirais, puis toi avec ton râlage dans les 50 nuances.
3: Les 50 nuances de râlement.
2: Mais c'est ça être des frères. Puis Ben, je t'adore. Merci d'être la personne que t'es. Merci de nous avoir guidés aussi là-dedans un peu, FX et moi. Puis de tenir le bateau un moment donné quand on s'en va à quelque part, tu dis wow, wow, wow, attendez vous autres, là. Puis tu ramènes ça à la bonne place. Merci de ta créativité aussi puis de ta passion sur plein de sujets. Des fois, tu t'enflammes sur des ouais. sujets, comme on sait, qui
3: bon
2: tapent ses nerfs, mais tu nous arrives avec des projets créatifs puis des montages qui nous font dresser le poil de ses bras, qui nous font rire aux larmes ou qui nous émouvent, comme on pourrait dire. Ben, je suis chanceux d'être en Cadillac, de travailler avec un réalisateur comme toi chaque jour.
3: Bien, merci. Merci, Greg, ça me touche. Est-ce que tu veux... Parce que je sais que vous êtes deux frères, si à moi, à moins que Greg...
2: Dernier petit mot. Les collaborateurs.
3: Les collaborateurs, ouais, c'est aussi important. Hey,
2: on a commencé en sachant que, je veux dire, on avait...
7: Page blanche presque complète.
2: Ben pas totale,
7: mais...
2: Avec des collaborateurs qui nous ont annoncé qu'ils revenaient pas. Puis, tu sais, c'était bien correct. Puis on a commencé ça, page blanche, avec du monde qu'on connaissait à gauche, à droite. Mais je pense qu'on a forgé des amitiés incroyables. J'ai un respect puis un amour sans borne pour Renaud Lavoie, qui a été chaque mot à dit de journée avec nous autres à 4 heures.
7: Peu importe qui était où.
2: Peu importe ce qui arrivait. Puis que maintenant, on a reçu un appel. T'es à l'hôpital, je peux pas être là. Pour que Renaud soit pas là. Écoute, je veux qu'il se repose au maximum pour être de retour avec nous autres. Quand j'ai dit que Mapper, c'était un cadeau tombé du ciel un moment donné, Mapper pourrait revenir dans les médias. Attends une minute, je décroche le téléphone, je l'appelle, puis là, il arrive, OK, une, deux, trois, quatre, cinq fois semaine, puis finalement, c'est là
7: tout le monde l'a adopté, oui.
2: Tout le monde l'a adopté. Richard, Schwinn, il y en a qui sont rajoutés. Bruno.
7: François
2: qui s'est rajouté en plein milieu de saison. Fish également. Karel qui est avec nous, Marco également, Anthony Marcotte, merci tout le monde, touche, Mathieu Proulx,
3: ben oui.
2: Qu'on ait Matt Proulx comme ça deux fois semaine avec nous autres, pour moi c'est un cadeau incroyable, puis je sais que vous l'appréciez, j'espère que j'ai pas oublié personne dans nos collaborateurs réguliers, mais merci énormément d'être là, d'y croire, puis j'espère qu'on peut se dire que tout le monde va être avec nous autres l'année prochaine, ça devrait, mais on sait jamais ce qui peut arriver dans le futur.
3: Vas-y, FX.
7: Ben d'abord, je veux remercier tous les auditeurs et les auditrices qui sont à l'écoute. Honnêtement, ça a été un bonheur tout au long de la saison. On sera encore là, Ben et moi, pour une semaine. Moi, je serai encore là jusqu'au 22 juillet, mais c'est quand même la dernière de notre trio pour cette année. Je veux commencer avec toi, Greg. C'est un plaisir quotidien de travailler avec toi. Honnêtement, j'ai jamais eu, je pense, autant de plaisir à faire de la radio, puis je pense que ça se ressent aussi en ondes. Mais ça, c'est beaucoup aussi grâce à Ben dans les dernières années, mais c'est aussi grâce à toi cette année. De la manière que tu m'as inclus aussi dans l'émission, à quel point qu'on fait partie d'une famille, on fait partie, oui, d'un duo, mais d'un trio aussi avec Ben, mais à quel point tu m'as laissé cette place-là aussi en onde pour m'exprimer et pour me laisser parler de différents sujets et tout ça. J'en serai toujours éternellement et reconnaissant. Et c'est vraiment un pur plaisir de travailler avec toi. Quand je me lève le matin, j'ai hâte de passer ce coup de fil-là à 10h30, puis je sais que peu importe le coup de fil, on va commencer l'appel, puis ça va être rigolo, puis on va rire, puis on va dire, on va niaiser ensemble et tout ça. Puis j'ai vraiment l'impression qu'on travaille main dans la main, puis ça, pour moi, c'est super important. Ben, évidemment, ben ça fait déjà plusieurs années qu'on travaille ensemble, mais ça a toujours été facile avec Ben. On sait exactement ce que l'autre va faire pour l'autre. On a une méthode de travailler qui est super efficace. Puis moi, je trouve ça plaisant d'avoir Ben derrière la console comme ça, qui amène cet aspect-là. Puis On rit souvent là, des râlements et tout ça, mais moi, je pourrais pas faire un show de radio sans ces râlements-là. J'en ai besoin de ces râlements-là. Je prends goût, puis honnêtement, t'es... et voilà, merci. Une des personnes avec un très grand cœur, puis je sais que le niveau d'énergie, c'est compliqué quand t'es derrière la console pendant 6 heures. C'est une réalité que Greg et moi, on ne vit pas, mais c'est énormément d'énergie, ça en prend beaucoup. Alors, d'avoir été là... toujours avec nous autres, puis honnêtement, c'est un charme à chaque année de travailler avec toi.
3: Ben les gars, écoutez, ce que je peux vous dire, c'est que d'abord et avant tout, là, vous êtes deux beaux êtres humains. Vous êtes deux belles personnes. Ça, c'est le plus important. Tu sais, FX, pas de trouble, c'est ça. C'est un producteur, j'en ai vu. J'ai travaillé avec des producteurs dans ma vie, jamais avec un producteur aussi cool ou une productrice aussi cool que FX. Il n'y en a pas de problème. Pas de trouble. C'est tellement parfait. Ça te colle à la peau. Un gars avec qui travailler, c'est simple. C'est facile. On se casse pas la tête. Beaucoup de talent, beaucoup de connaissances. Je te lève mon chapeau, FX. T'es vraiment un chic type. Une bonne personne, un bon être humain. Et ces compliments-là, je les retourne aussi vers Greg Langteau, qui est un ami, mais qui est une... D'abord et avant tout, travailler avec... Je vais le dire, travailler avec des trous de cul, c'est pas agréable. C'est pas le fun. Tu sais, t'as pas hâte de revenir au travail. Travailler avec du bon monde, des bons êtres humains, c'est agréable. Tu disais tout à l'heure, se lever pour aller travailler, c'est pas une corvée. Non. C'est facile, c'est simple, ça coule. On n'est pas toujours en accord. C'est impossible d'être en accord sur tous les sujets, mais ça coule, ça passe, puis on se respecte là-dedans. Greg, l'ambition, évidemment, ça dérange. T'es un gars ambitieux et ça dérange. Et à travers ça, t'as pataugé, t'as bien navigué, t'es arrivé dans une crise et tu as relevé le défi de main de maître. Tes connaissances m'impressionnent. Tes entrevues en anglais, doublement impressionné par ça. Et aussi, ton vaste réseau. T'sais, c'est une force que tu as. Tu t'es impliqué au niveau du Canadien. T'es allé voir les matchs. Tu entretiens tes contacts, tes relations, et ça, c'est pas donné à tout le monde. T'as cette qualité humaine-là de prendre soin des gens que t'aimes et de leur dire aussi régulièrement. Et ça, ben, c'est une force que tu as dans ton coffre à outils qui va faire en sorte, je pense, que tu seras à la barre d'une station sportive encore longtemps. Parce que t'as les connaissances, t'es un bon communicateur et t'as un réseau également autour de toi qui t'aime et qui t'appuie. Alors, deux beaux êtres humains avec qui je travaille. Merci FX, merci Greg. Des vacances sacrément méritées, mon ami. Tu t'en vas le cœur léger avec le devoir accompli.
7: Voilà.
3: Le sentiment du devoir accompli. Tu quittes cette station tout à l'heure, tu t'en vas chez toi dans ta bagnole avant d'enfourcher ton vélo, là. Tu te dis, hey, je l'ai fait, puis je l'ai bien fait. Bravo.
2: Merci, Ben. Merci à tout le monde, encore une fois. Puis les gars au web, Jacob nous écoute. Je sais que PO est à la maison présentement. Excusez, Tommy est à la maison, nous écoute. Will également, qui était avec nous autres un petit peu plus tôt aujourd'hui. Mathieu, qui était d'un aide incroyable. Puis surtout, regarde les commanditaires qui sont avec nous autres aussi. Absolument. C'est super important. Bet99, le présentateur de ce show-là. Ça a été notre duel favori tout au long de l'année, FX.
7: Que j'ai perdu, mais je me reprendrai l'an
2: prochain. Notre playbook. J'ai pas de doute que tu vas te reprendre l'an prochain. C'est certain. Alors, merci tout le monde. On s'en va jaser un petit peu de Coupe du Monde avec notre chum. C'est le faux.
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2: C'est l'heure de notre playbook présenté par bet99.net FX. Peux-tu nous présenter peut-être quelques cotes autour de la Coupe du Monde? On en a parlé avec Sid un petit peu plus tôt.
7: Mais je regardais pour un but de Lionel Messi. Le match commence dans une trentaine de minutes environ. Mais la cote pour Messi pour marquer un but, elle est à 1.42. Alors, évidemment, on choisit des cotes minimales de 1.80. Alors, ça ne sera pas ma cote ce soir. Mais tu sais quoi?
2: T'as perdu, là.
7: Non, je le sais. Mais je regarde quand même pour différentes cotes pareilles. Il y a un spécial que j'aime beaucoup. Messi, 2 buts. La cote est à 4. Déjà, ça, c'est très élevé. Mais je pense que Lionel Messi peut marquer 2 buts. Si vous pensez que l'Argentine va l'emporter après 90 minutes de jeu, la cote est à 1.13. Cap-Vert, 21. Colombie 1.42, le Ghana 8.30. Et pour le Canada demain, si vous pensez que le Canada va l'emporter dans les temps réglementaires, 4.50, le Maroc est à 1.87.
2: Le Canada pour avancer, c'est 3.5, je crois, donc peu importe la façon ou autre. Là.
7: Alors que le Maroc est seulement 1.36 pour avancer.
2: Ouais, c'est ça. Go
7: Canada, go.
2: Ça va être égo Angleterre aussi. Angleterre-Mexique qui a été déplacé un petit peu plus tard à cause de la température. Là. Donc, merci FX de tout ça. Il y a également plein de cotes. Oui, c'est ça, dans le baseball majeur pour les matchs de ce soir. Tout ça se trouve sur Bet99. Et également, je veux juste apporter votre attention sur ce qui se passe en Formule 1 pour remporter la course au Grand Prix de Grande-Bretagne, le British Grand Prix. Lewis Hamilton est le favori à 2.5. Wow. Kimi Antonelli à 2.6. Et les autres sont tous à partir de 6, 9 et 17. Alors, ce sera visiblement une course entre le vieux loup, Lewis Hamilton, ou le jeune Kimi Antonelli.
7: Très bon.
2: On s'en va à notre montage de tous les diables, comme dirait Ben. 11 minutes de pur plaisir. Puis aussi, un petit snack.
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8: Le Club! Oui, on est avec vous encore une fois en ce vendredi matin pour compléter la semaine dans le Club. Content de vous retrouver, Anthony Desaulniers, avec Anthony Marcotte.
9: Bon matin tout le monde, comment allez-vous?
8: Ça va bien toi?
9: Ben oui, très bien.
8: Encore des journées très chargées.
9: Oui.
8: L'actualité ne dérougit pas. On a encore une émission extrêmement complète qui vous attend. On va d'ailleurs recevoir Kevin Poulin un peu plus tard à l'émission. Ça va être le fun. On va venir faire un tour pour nous parler de cette nouvelle signature pour Jakub Dobesch. Vous en avez assurément entendu parler. On va y amener notre grain de sel dans les prochaines minutes. Mais d'ici là, qu'est-ce que vous avez fait de bon hier, les gars?
9: Beaucoup de piscine en ce qui me concerne. C'était là, d'une chaleur là, accablante. C'est le cas de le dire. Bien content d'avoir un point d'eau à maison. Puis je m'en suis... pas privé hier avec les enfants. Puis bon, c'est tellement agréable quand t'as ça l'été parce que les enfants s'amusent follement. Puis les voir progresser dans la piscine, pour moi, c'est super important. Puis quand on a une journée chaude comme ça, ben on en profite et on passe pas mal de temps dedans.
8: Ah, mais ça, c'est parfait. T'as bien fait d'en profiter, effectivement, Tony. J'ai pas eu le temps d'aller dans la piscine, honnêtement. Hier, j'ai eu une journée quand même assez chargée. Après le Club du matin, 4 heures, on a enregistré Radar. Hugo et moi, d'ailleurs, c'est disponible sur toutes les plateformes de la commission athlétique, tout comme tous les autres podcasts. Je sais que le processus, c'est terminé.
9: Oui, on a fait... on a enregistré lundi, là, si ça vous intéresse. On fait vraiment... là. Une récapitulative du repêchage. Les équipes se sont le plus illustrées. Puis bien sûr, on fait notre analyse du repêchage du Canadien. Exact. Donc, je pense que c'était là, la bonne façon de finir les choses. Là, c'était notre 40e et dernier épisode de la saison.
8: Quand même.
9: Donc, terminé pour notre saison de processus. Exact.
8: Puis il y en a plein d'autres des podcasts qui sont disponibles sur la commission athlétique. Puis Greg m'avait demandé qu'on se fasse de la promo envers nos podcasts. Puis j'ai complètement oublié hier. Alors, je fais mon meilleur coup de pas ici en onde. Elle ne manquait pas aussi le podcast Sur le marché qui est disponible via la plateforme de la commission athlétique. Alors voilà, c'est fait. Il y en a plein d'autres qui sont à l'antenne. Il y en a pour tous les goûts. Du hockey, du baseball, du football, du soccer. Donc, si ça vous intéresse, allez faire un tour sur la plateforme de la commission athlétique et vous y retrouverez notamment Radar, qu'Hugo et moi, on a enregistré hier pour revenir sur, évidemment, sur cette journée un peu folle du 1er juillet. Par la suite, retour à la maison et j'avais un autre podcast, un podcast indépendant que j'ai avec Marty. Alors, mais ça a fait une journée quand même assez remplie. Après ça, pendant ce temps-là, le show d'aujourd'hui n'a pas commencé. Fait que travaille sur le show. Disons que les journées rallongent en luminosité, ben, c'est plus le cas là, maintenant, mais rallongent pas en temps.
9: Exact.
8: Et parfois, j'en manque un peu. Mais c'est pas grave. On s'amuse, puis on travaille fort, puis on va y arriver quand même.
9: Quand même du stock aujourd'hui là, sur les quelques commentaires. Un paquet de nouvelles. Puis ça va être quand même un week-end intéressant dans le monde du sport avec, bien sûr, là, ce match tant attendu demain entre le Canada et le Maroc à la Coupe du Monde.
8: Mais hein, j'ai hâte d'en parler avec Olivier Brett.
9: Ouais.
8: Ça en vient dans les prochaines minutes. D'ailleurs, la Coupe du Monde qui a continué de battre son plein hier. Je regardais ça hier, en travaillant. Croatie-Portugal, excellent match, qui s'est terminé dans la controverse. J'ai hâte d'avoir l'opinion d'un expert. Parce que nous, on aime bien parler de soccer, mais il nous manque un petit peu de raffinement à travers ça. Il y a des éléments qui peuvent nous échapper à gauche et à droite.
9: En tout cas, le hors-jeu sur le but refusé aux Croates hier, il est difficilement perceptible, disons-le comme ça.
8: Il y a des choses qui m'échappent.
9: Ouais, moi aussi, là, je comprends pas trop là, la décision qui a été prise hier, mais quel spectacle! Les gens qui étaient présents à Toronto hier ont vraiment assisté à une fin de match absolument extraordinaire. Ben, un match de soccer en général incroyable.
8: Ah, ça c'est sûr. Puis tu sais, au final, c'est pas un but que la reprise vidéo a décidé que ce n'est pas concluant et on maintient la décision sur le terrain. On a renversé la décision. On a retiré le but aux Croates. Et dans un match qui, évidemment, élimine un pays, mais qui met fin à toute fin pratique à la carrière internationale de Luka Modric. Fait que, tu sais, il y avait ça aussi dans la balance. C'était Ronaldo contre Modric. On en reparlera un peu plus tard à l'émission. Il y a plein d'autres choses qu'on va jaser, mais on n'a pas le choix. Il faut commencer avec cette prolongation de contrat au gardien du Canadien de Montréal, Jakub Dobesch.
10: Ça va?
11: It's a big game for Jakub Dobesch trying to prove what he can do in the National Hockey League.
12: This game belongs to 23-year-old rookie Jakub Dobesch in his first NHL start, a 33-shot shutout in a day he will never forget.
8: Contrat de 3 ans à 5,357575 millions, évidemment, en lien direct avec son numéro. Ça a été quoi ta première réaction, Tony, quand tu as vu la nouvelle entente tomber?
9: Première réaction, moi je pense que c'est une excellente journée pour Jakub Dobesch. Je pense que le Canadien lui donne un excellent vote de confiance. C'est pas un contrat de trop longue durée, mais en même temps, si je me mets à la place de Dobesch, de tomber joueur autonome dans 4 ans d'ici à 29 ans dans la fenêtre de son apogée comme gardien de but, je pense que ça peut être une excellente chose pour lui. Gagnant-gagnant, mais quand même, dans tous les contrats qu'on a vus du Canadien, de par la volatilité de la position de gardien de but, je pense que c'est le contrat le plus risqué quand même que Kent Hughes a signé pour les joueurs de son noyau. Ça, on parlait beaucoup hier du noyau de 8 joueurs. Là. On les a tous nommés, vous les connaissez. Mais là, on n'a pas le choix d'inclure Jakub Dobesch dans cette liste-là parce qu'il est signé dans la même fenêtre que Nick Suzuki maintenant. 2030, la conclusion de son contrat. Même si c'est peut-être pas énormément d'argent, ça reste qu'il n'y a pas beaucoup de longévité là, de la part de Jakub Dobesch. On a vu de très, très belles choses, mais la position est plus volatile que jamais dans la Ligue nationale. Il y a des hauts et des bas d'une carrière de gardien de but, mais on fait quand même, on s'attire le coup un petit peu plus en disant on va lui faire confiance, c'est notre homme, puis il va être avec nous autres pour au moins 4 ans.
8: Ouais, il y a plein de trucs à analyser là-dedans. Un, tu viens de le dire, il sera joueur autonome sans compensation. Il va donner un UFA, là, pour les gens qui se posent la question. Là, ça, c'est quand même significatif. Ce n'est pas comme les contrats de Dak et de New York il y a quelques années. Que
9: on achète une seule saison de son autonomie complète avec le contrat.
8: Mais il sera libre comme l'air quand même à la fin de cette entente, à moins évidemment de prolonger au préalable. Moi aussi, je ne dirais pas que c'est un 10 sur 10 comme Demidov. Je suis plus dans les environs de la note de passage parce que je trouve ça rapide un peu. Il n'y a pas si longtemps, Dobesch était sur les tablettes dans une rotation à 3 gardiens de but. Ouais. Et aujourd'hui, on lui allonge plus de 5 millions de dollars. Vrai, il a été spectaculaire. Sans lui, le Canadien n'a pas ce parcours-là en éliminatoire. Tout le monde s'entend.
9: C'est ça.
8: Mais on a vu ça par le passé, des gardiens de but qui ont eu des séquences exceptionnelles, qui étaient imbattables. Et par la suite, ça a retombé aussi rapidement que ça a recommencé. Est-ce que ce sera le cas de Dobesch? Je ne le sais pas. Moi, personnellement, j'aurais pas détesté qu'on tire avantage de sa prochaine année de contrat, quitte à le payer plus parce qu'il nous rassure et il nous prouve qu'il n'est pas un feu de paille. Ça m'aurait pas dérangé de lui allonger 6,5 millions après une demi-saison où est-ce qu'il confirme que l'année dernière, il était pour de vrai.
9: Ouais.
8: C'est le risque que je trouve qu'il est là, Tony. Puis c'est correct Kent Hughes a confiance en lui, puis avec Marco Marciano, puis toute l'équipe est derrière Jakub Dobesh, puis on va dans cette direction-là, alors on le supporte. Mais c'est pas une entente où est-ce que je crie coup de circuit comme je l'ai fait si régulièrement avec le Canadien dans les dernières années.
9: Oui, exact. Moi, j'aborde un peu dans le même sens. De l'autre côté, pourquoi Dobesh serait vu différemment qu'un gars comme Lane Hudson ou Ivan Demidov de dire... On va régler la situation rapidement. Il n'y aura pas à se tracasser avec son contrat lors de sa dernière année de son entente. Ben, c'est ton gardien de but numéro un.
8: Jusqu'à preuve du contraire.
9: Mais c'est lui qui part la saison prochaine comme numéro un.
8: Ça, c'est sûr.
9: Ça, c'est sûr. Il mérite ça, là.
8: Faisons la comparaison avec Hudson et Demidov. Quand Hudson et Demidov ont fait leur prouesse, ce qui leur a mérité leur prolongation de contrat, pas une maudite fois on s'est dit « Ouais ». Mais il y a un autre joueur qui s'en vient dans le pipeline, par contre, qui va venir les chauffer pour
9: ça,
8: prendre leur place.
9: Ouais.
8: Tandis que Dobesh, il a cette un peu épée de Damoclès au-dessus de sa tête, où est-ce qu'il est constamment en train de se faire rappeler par tout le monde. Ouais, mais il y a Fowler qui s'en vient. Et Fowler est identifié comme le numéro un de l'organisation. Ça doit être fâchant à la longue. Est-ce que c'est une raison supplémentaire pourquoi est-ce qu'on veut le prolonger tout de suite? Peut-être. Mais la réalité, c'est ça quand même. Quand on accorde un contrat à Lane Hudson, c'est parce qu'on le sait que Lane Hudson, ce sera le corps arrière de l'avantage numérique du Canadien pour la prochaine décennie. Il n'y a aucun doute. Et c'est pas Bryce Pickford ou David Reinbacher ou nommer n'importe quel défenseur du pipeline qui va venir déranger Hudson. Et le même argument s'applique pour Demidov. Je pense qu'il y a là la nuance avec Dobesh.
9: Peut-être. En même temps, je trouve pas que la situation salariale pour le Canadien avec ses gardiens de but est dramatique si je la compare avec un paquet d'équipes à travers la Ligue nationale. Parce que même en incluant Montembeau pour débuter la saison, le Canadien va dépenser à peine plus de 5 millions l'an prochain parce que le contrat de Dobesh, il commence seulement en 2027-2028. On va encore le payer en bas de 1 million la saison prochaine, ce qui est toute une aubaine. Donc l'an prochain, les gardiens de but, même si Montembeau est encore dans le portrait, ça fait pas mal. Puis en 2027-2028, on va dépenser à peine 6 millions. Donc, Fowler, à un moment donné, il y aura sa prolongation de contrat, mais à court terme, honnêtement, il n'y a pas vraiment de presse, il n'y a pas vraiment de poids non plus sur la masse salariale. On verra pour 2028-2029, mais est-ce que Fowler va se mériter la même somme que Dobesh rendu là? Si oui, on sera probablement rendu à la croisée des chemins avec les gardiens de but rendus là. Ça va vouloir dire que Fowler va mériter pour du temps de glace de numéro 1. Puis, à un moment donné, peut-être qu'on devra être forcé de faire un choix, mais dans un horizon de un an et demi, aucune presse dans le cas du Canadien. Je préférerais tout de même qu'on trouve un endroit pour Sam Montembeau afin de l'échanger.
8: Ah, ça, c'est sûr. Ouais.
9: Je pense qu'on va être capable éventuellement de trouver cet endroit-là, mais pour l'instant, il est encore un membre du Canadien. Et ça demeure une possibilité qu'il se retrouve gardien numéro 2 pour amorcer l'année et que Fowler la commence dans la Ligue américaine.
8: J'y crois pas, moi.
9: Moi non plus, mais c'est une possibilité pareille d'un coup qu'on n'est pas capable de l'échanger.
8: Effectivement, c'est pas impossible. Surtout que là, la fenêtre des rachats est terminée. Il y en aura une deuxième, mais il y a des technicalités précises.
9: On ne l'a jamais... Ça n'a jamais fait partie des options de racheter mon temps.
8: Je pense vraiment qu'il peut avoir une valeur aux yeux de certains directeurs généraux parce qu'on parle d'un contrat d'un an pour Montembeau à un petit coût. 3,15, c'est pas si élevé pour un gardien de but. Là. Surtout lorsque le terme est minime. Mais bon, ça, ce sera pour un autre dossier.
9: Est-ce que... Ben, évidemment, si on n'est pas capable de l'échanger pendant l'été, là, on arrive au camp... T'es pas à l'abri d'une blessure ailleurs dans la Ligue nationale. Là, tu vois que peut-être qu'une équipe pourrait paniquer et dire « OK, ben là, il y a un gardien disponible à Montréal, on va le chercher. » Ou bien, s'il ne se passe rien, point de vue, transaction au camp, tu peux l'exposer au balotage et peut-être qu'une équipe va décider de le prendre. C'est une possibilité.
8: Oui, c'est effectivement une possibilité. Mais tu parlais du contrat de Dobesh pour la saison 2027-2028, première année de sa nouvelle entente. C'est Guillaume Villemaire de TVA Sport qui écrivait ça hier sur Twitter. À ce moment-là, au moment où on se parle, parce qu'évidemment, bien les choses peuvent changer, Dobesh serait le 20e gardien le mieux payé de la Ligue. Donc, c'est quand même pas si
9: élevé que
8: ça. Je suis pas en train de dire que c'est une catastrophe, quelle erreur. Là n'est pas le point. Tout ce que je mentionne, c'est que je trouve ça un brin rapide dans l'évaluation du talent. Ça me fait un peu penser, dans un autre ordre d'idée, la prolongation de contrat à Alexandre Texier. Après un très bon moment, rapidement, on lui avait donné un nouveau contrat. C'est différent. On parle d'un joueur de profondeur par rapport à potentiellement ton gardien de but numéro un d'avenir. Mais le point reste un peu le même. Ça me donne l'impression qu'on aurait pu avoir un peu plus de données, un peu plus d'informations avant d'aller de l'avant avec ce contrat-là. Mais on n'est pas dans le secret des yeux. Puis peut-être que Kent Hughes, Martin Saint-Louis, les gars à l'interne ont une autre réaction de la chose.
9: Moi, je peux être certain d'une chose, c'est que Jerry Johansson, qui représente Jakub Dobesh, sûrement approcher le Canadien avec une base de négociation sur le contrat de Dustin Wolf. Parce que oui, il y a une comparaison à faire avec Wolf. Daubèche est un petit peu plus âgé au moment de signer son contrat, mais Wolf quand même a aspiré au trophée Calder à sa saison recrue dans la Ligue nationale, a connu une excellente année comme recrue. Puis bon, il a signé un contrat de 7 ans pour 7,5 millions.
8: Ouais, puis comment ça s'est passé cette année?
9: Ben c'est ça, Mais non, mais pour les bases de contrat, quand tu approches une équipe, ben tu te fies un petit peu à ce qui s'est donné ailleurs. Puis comme base de comparaison, Wolf en est une. Il a été superbe à sa saison recrue. Ça a été beaucoup plus ardu au cours de la dernière année. Petit gardien, autour de 6 pieds, 165 livres. Il n'est pas gros, Dustin Wolf, mais c'est un gars qui a vraiment monté les échelons dans l'organisation des Flames. Il n'y a personne qui a donné rien de gratuit. Là. Choix de 7e ronde, puis il a mérité son contrat pic et à l'appel. Dans le col d'Auberge, ben, il y a le physique de l'emploi, là. Ça, c'est sûr. Pour le Canadien, tu dis, Colin, est-ce qu'on a sous-estimé depuis longtemps le potentiel de ce gars-là? Ça se peut. Parce que, veut pas, point de vue physique, grand gardien, svelte, excellent athlète, un compétiteur. Puis veut pas, on aurait pas. Moi, j'avais pas pensé ça au départ, mais ce qui a été le plus salutaire dans le changement d'entraîneur de gardien, ça a été pour Daubèche plus que Montembeau. Alors qu'on pensait au départ, souvenez-vous, qu'au moment où on a congédié Éric Raymond et qu'on a promu Marco Marciano, ce serait pour replacer Montembeau. Mais il a replacé Montembeau à courte échéance, mais c'est Daubèche après qui s'est mis à décoller puis qui est devenu le mur devant le filet dans le dernier droit de la saison puis en séries éliminatoires.
8: Ouais, puis il semblait pas mal moins all over the place puis pas mal plus droit devant son filet, pas mal plus calme, pas mal moins réactif à se promener puis à se garrocher un peu partout. Là. Vraiment, oui, on a vu des différences flagrantes. Là.
9: Puis défié.
8: Pas mal plus calme, pas mal moins réactif à se promener puis à se garrocher un peu partout. Là. Vraiment, oui, on a vu des différences flagrantes. Là.
9: Puis défier les tirs. Ouais, combien de fois on l'a vu sortir de plusieurs pied de son demi-cercle pour défier les lancers, faire les arrêts. On a remarqué ça de la part de Daubèche. Alors moi, je suis extrêmement content pour lui. C'est pas un contrat de trop longue durée, mais c'est quand même un bon pari de la part de l'organisation. Tu sais, quand même, on peut pas dire qu'on s'étire pas le coup. Là, parce que la position, vous le savez, elle est volatile. Il y a des hauts et des bas dans une saison. Mais présentement, il y a un paquet d'équipes qui se cherchent des solutions devant le filet. On a-tu une régularité devant le but?
8: OK, mais tu viens de le dire, il y a un paquet d'équipes qui cherchent des solutions devant le filet. Est-ce que cette prolongation-là de contrat peut servir aussi d'atténuer les rumeurs? Parce que je sais pas combien de fois que ça revient dans les discussions. Le Canadien a besoin d'un deuxième joueur de centre. Un des deux gardiens va être sacrifié. Daubèche ou Fowler va partir. Est-ce qu'en faisant cette prolongation de contrat-là, on enlève un peu la chaleur à Daubèche de voir régulièrement son nom circuler sur la toile en vue qu'il puisse quitter dans le but d'améliorer l'équipe?
9: Ouais, moi, j'ai jamais vraiment cru à ça, là, parce que je vois pas pourquoi le Canadien ferait ça.
8: Parce que t'as une profondeur à cette position-là.
9: Oui, puis non. Oui, puis non. T'en échanges un, c'est qui va gauler?
8: L'autre.
9: Ah oui. Montembeau? T'es prêt à le ramener, mettons.
8: Non, mais je te parle de Fowler ou de Daubèche.
9: Ouais, mais maintenant, dans la Ligue nationale, ça te prend deux gardiens capables de faire la job. Parce que si ton deuxième fait pas la job, tu vas probablement manquer série. Tu sais, moi, je crois de plus en plus à la tendance de tandem devant le filet où ce que 84 parties, tu divises la tarte, peut-être pas à parts égales, mais plus que deux tiers, un tiers.
8: 50, comme, ça 34, c'est,
9: comme ça a longtemps été le cas. Puis moi, je vois ça d'un bon oeil. Les deux vont se challenger. On le sait que Fowler est bourré de potentiel, mais lui aussi, c'est tôt dans sa carrière. Il est arrivé prématurément dans le plan de l'organisation cette année. Il a gardé pas mal plus de matchs dans la Ligue nationale que tout le monde s'attendait. Il n'est pas au bout de son développement. Tant mieux s'il arrive cette année puis il challenge un petit peu plus Jakob Daubèche tout au cours de l'année. Moi, je vois aucune presse là-dedans. Situation salariale énorme pour le Canadien parce qu'on dépense à peu près pas d'argent pour les gardiens de but. Encore moins si on parvient à changer Samuel. Moi, en tout cas, présentement, il n'y a pas de presse là. J'ai bien confiance, honnêtement, avec le duo de gardiens du Canadien.
8: Je vous rappelle, on va parler à Kevin Poulin de la prolongation de contrat de Jakob Daubèche à 8h30 ce matin. Au retour, une autre prolongation de contrat qui retient l'attention parce que celle-là, elle est très significative et ça s'en vient dans le club du matin.
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Alex Ovechkin sera de retour dans l'uniforme des

0: Capitals de Washington l'année prochaine. Et quand hier, on vous parlait de restructurer le contrat pour justement faire en sorte d'être capable d'étaler l'impact salarial, ben on le fait exactement dans le cas d'Ovechkin. On parle d'une entente d'un an à 4,25 millions. Ça, c'est ce qui est assuré de toucher. Mais il y a aussi 4,75 millions en boni. C'est le jeu du match.
1: Ben ouais.
0: On s'entend-tu que...
1: C'est une formalité, là.
0: Ça devrait être correct, là. Donc, au final, il va toucher 9 millions, mais il y aura 4,75 qui va pouvoir être étalé sur l'année prochaine.
1: C'est ça.
0: Donc, c'est un contrat qui est bien pensé dans le cas des Capitals de Washington. Et je suis bien content de revoir Ovechkin, honnêtement, dans l'uniforme des Caps, Tony.
1: Moi, j'ai l'impression que ces négociations-là, même si les rumeurs disaient le contraire, je pense que Darren Dreger s'est rentré le doigt dans l'œil, mais bien profondément dans ce cas-là, parce qu'il disait 24 heures avant que là, tout pointait vers la retraite pour Alex Ovechkin.
0: Tu vois, il a dit ça?
1: Ben oui.
0: Ah, ouais.
1: Sur Overdrive, directement. Puis finalement, ben, 24 heures plus tard, on annonce le retour d'Ovechkin.
0: Hey, moi, je suis zéro surpris qu'il revienne, là, surtout avec Chris Patrick, qui s'est quand même est allé all-in. C'est évident qu'Ovechkin veut être là.
1: C'est ça. On se dit, regarde, on va l'entourer comme il faut. On va se donner une dernière chance de faire une run avec. Puis, ben, les problèmes de plafond l'année prochaine, qui vont augmenter encore, ben, on va être capable de régler ça assez bien. On avait beaucoup d'argent à dépenser. Et c'est ce qu'on a fait. Qu'on soit d'accord ou non avec les ententes qui ont été données à Washington, n'en demeure pas moins que c'est une équipe sur papier qui s'est beaucoup améliorée.
0: Ah, mais ça, c'est sûr.
1: C'est une équipe physiquement très imposante. Probablement l'équipe la plus lourde de la Ligue nationale. On a clairement une identité à caractère robuste. Pas simplement de jeter les gants, mais c'est une équipe qui, physiquement, va être très imposante toute l'année. Alors, la ligne de centre est grosse et pesante. Défensivement, on est gros et pesant. Et là, tu rajoutes un attaquant de puissance, à nouveau, Alex Ovechkin, qui revient, on sait à quel point que lui aussi peut distribuer les mises en échec.
0: Moins qu'avant, quand même.
1: Moins qu'avant, mais puis son rôle risque de diminuer un petit peu dans la formation, mais il va être encore élite sur l'avantage numérique. Donc, j'ai bien hâte de voir, puis je lui souhaite bonne chance, parce que là, vraiment, on a tenté de l'entourer en pas mal mieux qu'on l'avait fait l'année passée.
0: Ah ouais, puis honnêtement, c'est le fun. Moi, je veux dire, j'ai hâte de voir Ovechkin continuer à marquer des buts, puis jusqu'où il va se rendre. C'est quand même impressionnant ce qu'il accomplit. On parle dans les dernières années, là, si on va pas si loin que ça, là, mettons les 5 dernières saisons, c'est 50 buts, 42 buts, 31 buts, 44 buts et 32 buts. Il est encore capable de la mettre dans le filet. Là. Fait que ça, c'est intéressant. Et il y a un peu, même si c'est pas autant médiatisé que de battre le record de Gretzky de réussite en saison régulière, qu'on a entendu d'ailleurs dans l'extrait, il y a quand même cet objectif d'avoir le plus de buts, saison et série inclus. Parce qu'Ovechkin est à 1006 buts si on inclut les séries. Et Gretzky est à 1016. Fait qu'il y aura aussi cette marque-là, vraiment officiellement. Personne n'aura réussi à mettre la rondelle l'autre bord de la ligne rouge plus souvent qu'Ovechkin dans sa carrière. Donc je pense que cette motivation-là aussi qui le motive. Je serais surpris qu'il se rende à 1000 buts de saison régulière. Il est à 929 en carrière. Il en a besoin de quand même encore 71. C'est deux saisons de 35 buts. C'est pas impossible, mais ça risque que ça va être compliqué pareil pour Ovechkin. Mais un jour, est-ce que quelqu'un va s'approcher de cette marque-là? Faut se lever de bonheur pour venir chauffer les records d'Ovechkin.
1: Puck Pétia, il va de ses prédictions pour les trios des Capitals. On s'amuse avec ça, là. Mais Dylan Strome, Alex Ovechkin, Alex Tuch, Pierre-Luc Dubois avec Protas, le plus vieux, et Wilson. Jenner au centre de la troisième ligne, nouvelle acquisition pour le marché des joueurs autonomes, avec Jordan Kyrou à droite et Ryan Leonard sur ta troisième ligne. Quand même pas pire. Justin Sourdiff au centre de la quatrième ligne, pas pire, avec le jeune Protas et Anthony Beauvillier.
0: C'est du stock.
1: Pas posant, puis défensivement, ben, on n'aura pas Sandin en début de saison parce qu'il est blessé, mais tu rajoutes Cole Hutton qui va faire partie de la formation, Vincent Desharnais s'ajoute aussi, Fairvary, Liljegren, Chychrun et Roy, quand même pas piquer des verres en défense, puis devant le filet, un bon tandem avec Thompson et Lindgren, une excellente équipe sur papier, là. On est armé jusqu'aux dents. Sur quatre trios, je pense que il n'y a aucun trio reposant contre Washington.
0: Ah, ça va être vraiment du stock, honnêtement, pour affronter les Caps de Washington. Puis ils vont être lourds. Ce sera une division métropolitaine revampée. Pendant des années, quand même, on a avancé que c'était la division un peu plus faible, un peu moins intéressante. La Pacifique, un peu, avait la même réputation. Mais je pense que l'année prochaine, il y aura une lutte à finir pour qui va remporter la tête de cette division-là. Bien que on a dit ça des Rangers l'année dernière et finalement, ils ont fini dans le cap. Fait qu'évidemment, ça joue sur la
1: patinoire. Il y a des équipes qui vont décevoir là-dedans, mais je pense que dans la métropolitaine, plusieurs équipes avaient beaucoup d'argent dépensé et ils en ont profité sur le marché. Ils ont ajouté des joueurs par voie de transaction encore sur le marché des joueurs autonomes, puis ben, ça fait une identité différente. Est-ce que tous ces pots-là vont coller en même temps quand ça va commencer? On verra. T'sais, moi, je pense, même s'ils ne sont pas dans la métropolitaine, mais je peux utiliser les Maple Leafs comme exemple, de changer la moitié de ta formation. Moi, je suis pas un fan de ça, parce que des fois, tu as des mauvaises surprises, des fois, ben, tu penses trouver une chimie, puis des fois, ça fonctionne pas du tout. T'sais, cette année, on pensait que à Vegas, il y aurait un duo du tonnerre entre Mitch Marner et Jack Eichel. Ben, l'histoire a fait que ça n'a pas toujours très, très bien fonctionné entre ces deux-là. Ils ont joué sur des trios différents en série. Donc, tu sais, ça ne veut pas dire que des associations qu'on fait sur papier pendant la saison morte vont nécessairement se traduire pendant l'année.
0: Ouais, puis ça, on a vu ça combien de fois, le Crosby avec Kessel, Drouin avec Pacioretty. Je veux dire, on a fait des duos comme ça sur papier pendant la saison morte. Puis malheureusement, c'est pas exactement toujours comme ça que ça tourne. 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
2: 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Ça a brassé les gars à la Coupe du Monde. Premièrement, on a commencé la journée d'Espagne qui a blanchi l'Autriche 3-0 dans un match quand même à sens unique. Là, l'Espagne qui avait la majorité de la possession du ballon. Mais le match qui nous intéressait sérieusement, c'est le Portugal contre la Croatie à Toronto. Écoutez, c'est simple, la Croatie s'est faite refuser un but lors des arrêts de jeu en toute fin de match pour créer l'égalité 2-2.
0: Alors que le Portugal avait pris les devants.
2: Alors que le Portugal avait pris les devants aussi en fin de partie. Les officiels n'étaient pas assez sûrs de savoir qui a touché le ballon pour déclarer un hors-jeu. C'était fait en sorte que finalement c'est le Portugal qui est parti avec la victoire. Marque finale 2-1 pour la troupe à Cristiano Ronaldo qui lui a marqué son premier but dans un match éliminatoire de la Coupe du Monde lors d'un penalty. Il s'agissait aussi du dernier match probablement de Luka Modric là, en compétition internationale. Et finalement, ben, la Suisse a blanchi l'Algérie pour terminer la journée à la Coupe du Monde. À Wimbledon, Gabriel Diallo, lui, a été éliminé du tournoi. Il a perdu en 5 manches de 6-7, 6-4, 6-7, 7-6 et 2-6 face à l'Italien Lorenzo Sonego. Et dans la NBA, les Raptors, eux, ont prolongé leur entraîneur Darko Rajakovic pour plusieurs années. Il a mené l'équipe quand même à une participation surprise aux séries cette année. Fiche de 46-36 pour les Raptors. Et d'ailleurs, l'équipe a annoncé hier que Kyle Lowry allait officiellement se retirer en tant que Raptor, lui qui a pris sa retraite il y a de ça 2 ans. Donc voilà.
0: Ah, content pour Lowry. Il a eu une très belle carrière. Puis ça aurait été un des grands là, à porter l'uniforme des Raptors de Toronto. Raptors qui, d'ailleurs, je voyais hier, qui sont maintenant des favoris pour être capables d'aller chercher du monde via l'autonomie et évidemment pour être prétendants au titre avec l'acquisition de Kawhi Leonard un peu plus tôt cette semaine. Bien hâte de voir comment tout ça va tourner. Puis tu parlais de Wimbledon à ne pas manquer plus tard aujourd'hui aussi. Félix Auger-Aliassime est en action contre, je pense que c'est Michael Zhang, l'Américain. Donc, on pourra surveiller ça pour vous. Probablement plus dans le tailgate parce que le match devrait être sous les coups de 11h20, mais le tennis, c'est à prendre et à laisser. Là. On est très dépendant des matchs avant nous, de la disponibilité du terrain. Fait que ça,
1: bon, les heures, là, dans un majeur comme ça, là, c'est vraiment...
0: Avec des 5-7. Là.
1: Ouais, ouais,
0: c'est à prendre avec des pincettes.
1: C'est
0: mettons,
1: ça,
0: là.
1: c'est ça.
0: Alors, mais quand même, Félix qui sera en action aujourd'hui, on lui souhaite là, d'être en mesure de battre l'Américain pour poursuivre son aventure du côté de Wimbledon. On va aller à la pause de l'autre côté. Dobesh a parlé, évidemment, de sa prolongation de contrat. Plusieurs clips intéressants qui en sont sortis. On vous fait entendre le gardien de but numéro 1 du tricolore après la pause.
3: Dans le vestiaire avec Anthony Marcotte.
0: On en parlait hier pour Ivan Demidov qui avait copié un peu ce qu'avait vécu Lane Hudson. Il n'aura pas à se soucier de son contrat tout au long de l'été. Ben, ce sera la même chose pour Pony. Ce sera la même chose, Tony, pour Jakub Dobesch, qui, lui, a prolongé 3 ans à 5,3 millions hier avec le tricolore.
1: Exactement. Donc, ça l'amène dans la même fenêtre que le noyau du Canadien. Hein, parce que maintenant, je pense qu'il faut rajouter Jakub Dobesch dans ce noyau-là. On parlait du groupe des 8, mais là, c'est un groupe de 9 avec Jakub Dobesch qui s'ajoute. Un contrat qui sera valide jusqu'à la fin de la saison 2030. Exactement la même période que le capitaine Nick Suzuki. Donc, une dernière saison en bas de 1 million. Il fallait écouler la dernière année de son entente à 969 000. Et à partir de la saison

0: d'auberge Jerry Johansson et on en est venu à un consensus, un contrat de 3 saisons supplémentaires. Dans le cas de Jakub Dobesch, qu'on peut aller entendre, il est bien heureux de partir à l'entraînement et d'avoir la tête en paix en se sachant sous contrat pour plusieurs années.
1: I just want to feel comfortable and just focus on hockey, so I feel like it was really important this summer to kind of get it done with, and now for more years I can just simply focus to get better and play at my best.
2: C'était une intention pour moi, je voulais me sentir bien, je voulais me sentir confortable et pas avoir à me tracasser avec ça tout l'été. Ben alors maintenant, c'est confirmé, j'ai une entente en poche valide pour les 4 prochaines saisons. Puis ça, honnêtement, je peux le comprendre. Puis surtout pour un gardien de but, t'es constamment en train de te dire « Hé, là, je vais-tu perdre mon poste? » Surtout quand il y a un jeune qui pousse. Alors ça, c'est une bonne nouvelle pour Dobesch. Ça peut lui permettre de se concentrer sur son entraînement, sur ses performances et devenir un meilleur gardien toute sa vie, Tony. Dobesch espérait ça, parce que c'est pas un premier choix au total. Il a pas été vu comme the next big thing dans l'uniforme du Canadien à son repêchage. J'y étais jamais dans les conversations du successeur de Price. Ben aujourd'hui, c'est un peu le cas quand même. Il s'est assuré ce contrat-là, puis on doit le considérer comme un gardien numéro un à travers la Ligue nationale de hockey, jusqu'à preuve du contraire.
0: Exactement, puis c'est quand même tout un parcours pour Jakub Dobesch, parce que plus jeune, là, aux alentours de 14-15 ans, il a pris le pari de quitter pour les États-Unis parce que, en Tchéquie, il n'y avait pas de place pour un gardien comme lui. Mm-hmm. On lui préférait plusieurs gardiens de son âge dans les niveaux élites. Alors, Dobesch croyait en son potentiel, ses parents aussi, et ils lui ont trouvé un endroit prêt à le développer dans la région de Saint-Louis, qu'il a adopté par la suite. Il habite là maintenant à temps plein avec sa famille. C'est de là d'ailleurs qu'il a parlé via Zoom aux membres des médias hier en direct de Saint-Louis. Donc, il a fait ce pari-là tôt dans sa vie. Il a joué quand même dans des ligues de développement plutôt obscures avant d'émerger puis de se retrouver à Ohio State, et c'est là que ça a décollé pour lui à Ohio State. Le Canadien l'a repêché, puis il est devenu un homme de confiance dans son université, et après, ben rapidement quand même dans la Ligue américaine, ça n'a pas été tellement long qu'il a connu une fin de saison superbe avec le Rocket de Laval, il a conduit l'équipe jusqu'en séries éliminatoires. On va parler d'ailleurs de ses premiers contacts avec le Rocket plus tard avec Kevin Poulin, qui l'a connu à son arrivée avec le Rocket de Laval, juste à sa sortie là, des rangs universitaires. Donc, des buts pour Dobesch, fait longtemps qu'il a ça en tête. Moi, je veux devenir un gardien de but, qu'est-ce que je fais? Prochaine étape, je m'en vais aux États-Unis. Je veux me développer, je veux progresser. Et là, aujourd'hui, ben, il est multimillionnaire. Alors, c'est tout un parcours. On est très loin d'un parcours comme Carey Price, identifié comme un espoir de premier plan tôt dans sa vie, repêché très rapidement dans une première ronde. Dans le cas de Dobesch, c'est pas ça du tout. Mais encore, on a un autre exemple ici des eaux d'un gardien de but qui repêchait plus tardivement à développement plus tardif, qui finalement devient gardien numéro un. C'est pour ça que il y a une tendance dans la Ligue depuis plusieurs années. Faut faire attention avant de repêcher un gardien très tôt dans un repêchage, parce que tu peux en trouver un beau dibon peut-être meilleur qu'un choix de premier tour plus loin dans le repêchage.
2: Exactement.
0: Et Dobesch s'ajoute à une longue lignée. On peut l'entendre justement sur les buts fixés et à quel point il convoitait ça depuis longtemps de signer un contrat long terme à Montréal.
1: Yeah, it's really cool. I mean, I wouldn't probably imagine everything happen like it happened, but I'm really confident in myself, so I have a big goals in my life and especially in career, so every game or every practice I have, I try to do my best to, you know, get these moments in my life, make it to the playoffs or sign a big contract. So I feel like it was definitely some luck to it, I'm definitely very fortunate, but I feel like at the end of the day I was working pretty hard to earn this.
2: Jakub Dobesch qui mentionne, c'est fou comment les événements tout au long de ma vie se sont déroulés. J'ai confiance en moi, je me suis établi des objectifs et je veux les atteindre et tranquillement, je suis en train de les cocher.
0: Ouais.
2: Être là pour les séries éliminatoires et performer, décrocher un contrat quand même intéressant. Je suis très reconnaissant. J'ai mis les efforts, mais je suis reconnaissant quand même d'y être parvenu. Puis il l'a pas volé. Là, tu sais, autant tantôt on en discutait, pis on se disait. Il me semble que c'est un peu rapide, puis je pense qu'on a le droit, puis vous avez le droit. D'ailleurs, il y a un sondage qui est décollé sur YouTube. J'ai hâte de voir comment ça va évoluer tantôt. J'ai hâte de voir comment est-ce que les gens perçoivent ce contrat-là. Mais une chose est sûre, il était troisième gardien. C'est par ses performances qu'il a réussi à rassurer Martin Saint-Louis, à se décrocher le poste.

0: on lui a pas donné par défaut parce que et Montembeault et Fowler se sont blessés en même temps, puis on n'avait pas le choix d'y aller avec lui. Il a été placé sur la tablette. Et quand on lui a donné l'opportunité de garder les buts, il a fait le travail, si bien qu'il est devenu l'homme de confiance de l'organisation. C'est ça, la réalité.
1: Non, ça a été toute une saison. Je pense que son cheminement mental a été primordial cette année. T'sais, il a vécu de l'adversité, il s'est relevé de ça, et il est devenu un mur en fin de saison. C'est comme ça que ça s'est produit. Souvenez-vous, t'as raison de le dire, pendant un bref moment, il était sur une tablette, il ne jouait plus, puis on considérait l'envoyer avec le Rocket de Laval. On aurait pu le rétrograder à Laval sans problème, il n'avait pas passé au balotage à ce moment-là. C'est devenu une possibilité, on en a parlé, et finalement, ben, il s'est retrouvé devant le filet un petit peu plus souvent, puis ses performances ont forcé la main de l'organisation. Mais à un certain moment, on sentait que l'équipe était sur le point de donner les rênes à Jacob Fowler.
0: Gars, j'ai pu me dire, là, entre le 2 février et le 2 mars, il y a eu un départ.
1: Exact.
0: Tu sais, je veux dire, je comprends qu'il y avait les Jeux olympiques à travers ça, mais quand même, il était vraiment sur la tablette. Là. Entre le 1er janvier et le 20 janvier, il y a eu un départ. Il y a vraiment eu des moments où est-ce que Dobesch était laissé de côté, alors qu'en début de saison, je vous le rappelle, il a enchaîné des départs 16 octobre, 20 octobre, 22 octobre, 25 octobre, 28 octobre, victoire, victoire, victoire, victoire, victoire. Il gagnait tout le temps, mais là, il fallait relancer Montembeault. Ouais. Alors, qui est cop? Ben, le jeune qui essaie de se faire une place. Puis après ça, il y a eu des moments où est-ce que un journaliste lui avait dit en pleine face, t'attends-tu à te faire redescendre à Laval? Il était comme, mais là, moi, je viens de gagner un match, pourquoi je m'en irais à Laval? Je gagne tout le temps, pourquoi je serais rétrogradé?
1: Nomme les équipes, là, vite, ben, là, tes voix, là, devant toi, là, les équipes qui a battu cette année d'Auberge. C'est pas gênant, là. Même si les stats c'était pas extraordinaire un bout de temps, ils battaient de bonnes équipes.
0: Ben, ici, il a battu Buffalo, il a battu Utah, il a battu Edmonton, il a battu Caroline, il a battu Vegas, Minnesota, Colorado, encore Buffalo. Dans les bons clubs, il a battu les Kings qui ont fait les séries. Il est allé battre les Bruins, les Hurricanes encore les Hurricanes, le Lightning, les Panthers et le Lightning pour terminer.
1: Ben regarde, j'en ai à peu près quoi? 12 sur les doigts de mes deux mains des équipes de séries qu'il a battu en cours de saison.
0: Ouais.
1: C'est quand même assez incroyable, là. Puis par la suite, évidemment, c'est 19 départs en séries éliminatoires.
0: Exact. Puis on s'entend, si ce n'est pas de Dobesch, si le Canadien gagne ce fameux match numéro 7-là contre le Lightning, on a été complètement déclassés. Là. Déclassés, là. Ça serait probablement là,
1: oui.
0: Si c'est pas de notre gardien de but.
1: Ah, puis match numéro 7 contre Buffalo.
0: Aussi, ça en est un autre.
1: Non, non.
0: On a eu quelques-uns quand même.
1: Non, écoute, c'est incroyable. C'est vraiment extraordinaire. Je suis content pour lui. C'est une bonne personne aussi. Tu sais, Dobesch, c'est un gars qui est deux pieds sur terre. C'est un gars qui est très honnête. C'est un straight shooter.
0: Ouais.
1: Moi, j'aime ça. C'est tout un combattant. T'sais, un bagarreur devant le filet. Moi, j'aime ça. Un gars qui a de la personnalité. Ça fait du bien.
0: Ça fait longtemps.
1: Ça fait longtemps. Maintenant, ça, c'est une interrogation. Bon, on l'a vu, là, à un moment donné, là, cette année. Whoop, là, on trouvait, là, chez le Canadien, qu'il avait la langue bien pendue au fil de la saison, puis on a limité ses disponibilités médiatiques.
0: C'est le Canadien qui l'a limité ou c'est Dobesch qui s'est dit, « Il me semble que ça me déconcentre souvent quand je parle aux médias. »
1: Ben, ce qu'on me dit, c'est que c'est venu beaucoup de Dobesch. Elle dit, hey, je m'excuse, j'aurais pas dû dire ça. T'sais? Puis là, à partir de ce moment-là, bon, on a établi un plan avec lui de limiter ses disponibilités médiatiques. Pendant un bout de temps, il ne parlait plus aux médias. Et c'est revenu par la suite, puis en séries éliminatoires, on lui parlait presque quotidiennement à Jacob Dobesch. Donc, il n'y a pas eu de problème. Moi, je pense qu'il a pris beaucoup de maturité au cours de la saison dans sa façon d'aborder les matchs, de son nouveau rôle avec l'équipe aussi, un rôle qu'il ne connaissait pas. Il s'est rendu compte à un moment donné, ben là, c'est moi qui ai rendu avec la pôle. C'est probablement qu'il n'a jamais rencontré l'entraîneur, dit OK, on te donne le net, là. C'est pas comme ça que ça s'est fait. Là,
0: non, je pense pas. Non.
1: À un moment donné, il s'est rendu compte, là, c'est moi, là. I'm the guy, là. C'est moi, c'est à mon tour. Alors ça vient avec une responsabilité. Il faut que tu sois prudent. Mais c'est un gars intelligent, là. T'sais, moi, je pense que ça va très bien aller. Moi, c'est tout ce que je souhaite. C'est qu'il ne perde pas cette flamme-là. Ça me surprendrait que ça arrive, mais faut pas qu'il perde la flamme. Parce que ça le rend unique en son genre. Les gars vont vouloir aller sur le champ de bataille pour Jacob Dobesch. Et c'est battu comme un diable dans l'eau bénite pendant les séries. Mais les gars, ils ont donné tout ce qu'ils pouvaient aussi devant lui. Alors moi, je suis vraiment, vraiment emballé par ça, par le type de gardien qu'il est, par le cheminement qu'il a eu pour se rendre où ce qui est rendu aujourd'hui.
0: Ouais. Mais en contrepartie, tu le dis, les gars se battaient pour lui. lui, il se battait pour les gars aussi.
1: C'est
0: parce
1: sûr.
0: Il fait partie du groupe, puis on en parle abondamment, parce que je pense que c'est une réalité qui est frappante pour tout le monde. Ce groupe-là s'aime.
1: Ouais.
0: Puis je suis convaincu que Gudobèche, quand il l'a vu la veille, la prolongation de contrat à Demidov, il était content pour lui. Tout le monde doit vraiment être en harmonie présentement chez le Canadien de Montréal.
1: Parce que oui, puis c'est parmi les points que soulevé Gudobèche hier dans son point de presse. Souvenez-vous, après l'élimination du Canadien, je pense qu'on a vu Gudobèche dans des soirées mondaines à peu près pendant 14 jours de temps. Tu sais, il était un petit peu partout, là. On voyait Gudobèche en ville. Je pense qu'il a pris plaisir à ça. Quand la pression descend d'une coche, que là, on est éliminé officiellement, ben là, je pense qu'on peut se la couler douce. C'est important de faire le vide. On a tous hâte à tomber en vacances. Un joueur d'hockey, c'est la même chose. Puis bon, on les a vus, les gars du Canadien, se promener un petit peu partout en ville avant de partir un bord puis de l'autre. Ça a été son cas à Jakub Gudobèche. Il est bien content de faire partie de ce groupe-là et de se voir dans le noyau du Canadien pour plusieurs années.
2: End of the day, I feel like everyone wants to win, which is really important to get the deals done and kept the guys together. I feel like everything was pretty smooth with all of us, so I'm just excited that everyone is on the same page and we want to do what's best for us and we think as a group. And yeah, I'm excited. I feel like we have a lot of potential to in the next couple of years get something exciting done. I'm really proud of the guys to, you know, everyone staying here and keeping the same team together.
0: Dovesh qui mentionne ici, tout le monde veut gagner. Puis c'est pour ça que c'est le fun qu'on est capable de conserver notre noyau ensemble. Et en plus, toutes les négociations semblent se faire comme sur des roulettes. On semble pas avoir d'anicroche. On semble pas avoir de back and forth comme on peut voir un peu partout à travers la Ligue nationale de hockey avec tout le monde a l'exemple, je pense, de Jason Robertson qui vient en tête de liste ou même Darius Lee qu'on voyait avec les Islanders. T'sais, on n'a pas l'impression que c'est si compliqué que ça présentement.
1: Je pense qu'on aurait aimé régler le cas Hudson avant le début de la saison passée, par contre, là.
0: Oui, c'est un bon point.
1: Tu sais, Hudson,
0: ça aurait été
1: convaincu, on le saura jamais, là. Mais
0: non,
1: c'est
0: ben
1: Hudson
0: qui a sait un peu quand même.
1: C'est Hudson qui a dit non, moi je chigne. C'est ça, ça va être assez, là. Mais l'agent demandait plus que ça, c'est garanti. Sinon, on n'aurait jamais commencé la saison en négociant. T'essaies de limiter ça le plus possible.
0: Mais moi, ce qui me fait rire là-dedans, c'est quand on dit c'est smooth pis ça se passe bien. C'est une évidence qu'il y a une négociation serrée. Faites juste regarder les contrats du Canadien de Montréal.
1: Ah ouais, au niveau des virgules, là.
0: Il y a à peu près pas de contrat flat.
1: Non.
0: C'est tout le temps... Regardez, le Caulfield, 7,85. Slavkovski, 7,6. Alex Newhook, c'était 2,9. Après ça, Kirby Dach, c'était 3,4 avec des virgules. Lane Hudson, c'est 8,85. Tu sais, c'est toujours dans les... OK, ben... Moi, je vais t'enlever 100 000, m'a donné 50 000 de plus. Tu sais, on est vraiment pour aller tirer le maximum. Mais c'est plate, mais c'est ça. Un des seuls qui a signé vraiment un contrat rond, c'est Madison, 6 millions. Bon, ben lui, d'après moi, il a pas eu d'ostinage. Lui, ça s'est bien passé. C'est mon impression externe.
1: Ouais, peut-être.
0: C'est comme ça que je le lis.
1: Ça me fait penser à ma grand-mère qui me disait tout le temps, c'est avec des scènes qu'on fait des piastres.
0: Ben, c'est vrai. C'est avec des scènes qu'on rentre en dessous du plafond.
1: Et voilà. C'est exactement la façon de voir les choses pour le Canadien. C'est en faisant des économies qui ont l'air d'être des économies de bout de chandelle, mais au bout de la ligne, quand t'as 22 joueurs à mettre sous contrat, ben, si tu fais ça partout, ça va te donner des capitaux à dépenser.
0: Mais faut pas que tu gosses le monde non plus.
1: Non.
0: Il faut pas que ça devienne un irritant. Je fais un parallèle avec le baseball parce que le bloc s'en vient dans les prochaines minutes, mais on avait traîné Vlad Guerrero en arbitrage pour une coupe de 100 000. Tu sais, à un moment donné, là, on peut-tu juste en arriver à un compromis où est-ce que le joueur se sent pas énervé non plus de la situation puis est heureux à travers ça.
1: Donc, Dezo, en guise de conclusion de bloc, important de préciser que le Canadien a Nick Suzuki, Cole Caulfield, Juraj Slafkovský, Ivan Demidov, Noah Dobson, Lane Hudson, Mike Matheson, Caden Goulet et maintenant Jakub Gudobèche comme neuvième joueur du noyau, minimum fin de saison 2030 et une échelle salariale à 67 millions pour neuf joueurs. Et là-dedans, t'as quatre attaquants, t'as trois défenseurs puis t'as ton gardien numéro un.
0: Là, tu m'as nommé huit joueurs. Il t'en manque un. Ouais, parce que c'est rendu neuf avec Gudobèche.
1: Ah ben, il m'en manque un, j'ai sauté par-dessus.
0: C'est quatre défenseurs. C'est Dobson, Hudson, Madison,
1: Goulet. Ah oui, quatre défenseurs, c'est ça.
0: Quatre attaquants, quatre défenseurs, un gardien.
1: Exact. Mais je les avais tous nommés, mais bon, c'est ça, c'est 4-4-1.
0: Exact.
1: Mais...
0: Faites le tour pour le fun. Faites le tour de la Ligue et regardez les neuf joueurs les plus importants d'une équipe, puis regardez si ça arrive en bas de 70 millions. Impossible. Le Canadien est vraiment, à moins d'avoir une équipe en reconstruction, puis que ce sont pas des joueurs vraiment de haut talent, là. C'est impossible.
1: Moi, je vous le dis, là, je sais pas c'est qui, mais il va y avoir un joueur dans un horizon de 2 à 3 ans qui, à cause de cette situation salariale et le fait que le Canadien est une excellente équipe bien bâtie, qui va se dire c'est à Montréal que je vais signer. Je sais pas c'est qui. Il va en avoir un à un moment donné qui va devenir disponible.
0: Un top, là.
1: Et le Canadien va le signer. Ça va arriver parce que la structure salariale est tellement bien montée. Avec l'augmentation du plafond salarial, l'équipe qui est un groupe uni, si on continue de performer de la sorte l'année prochaine, la destination Montréal va être encore
0: va-t-on
1: plus attrayante.
0: Va-t-on voir dans un avenir rapproché un cas à la Dylan Larkin, où est-ce qu'un joueur va avoir une équipe avec seulement 2-3 formations où est-ce qu'il est intéressé, et que ça va être, moi je veux jouer à Vegas, je veux jouer à Tampa ou je veux jouer à Montréal. Est-ce que ça va arriver ça? Qu'on va être non seulement une destination parce que les joueurs ne mettent plus leur clause de non-échange pour ne pas venir jouer ici, mais qu'on va forcer la main à une organisation, un peu comme le fait Dobson à un certain point, et dire, moi, si tu m'échanges, c'est 3 clubs, dont Montréal.
1: Ouais. Je sais pas, parce que ça va être dur au niveau de notre fiscalité de rivaliser avec des États où tu n'as pas de taxes d'État. Là. T'sais?
0: Non, mais je te ça parle pas nécessairement dur, de rivaliser, je te parle qu'un désir de joueur, moi, où est-ce que je veux jouer, ou est-ce que ça a l'air le fun et agréable puis que je veux poursuivre ma carrière, puis après ça, on verra les termes financiers, c'est Montréal. J'ai hâte de voir. Ça va être très bon. Voilà la pause.
1: L'un qui, je pense, va convoiter peut-être ça.
0: Pas le 97.
1: Je vais pas nommer personne. Je veux pas m'avancer pour nommer son nom. Tu sais, c'est comme inaccessible, mais d'après moi, ça l'est pas si inaccessible que ça.
0: On est dans le premier tiers, assurément, pour Connor McDavid.
1: En tout cas. Si on fait patate encore avec les Oilers cette année, tout est possible. Pas là, là. Dans un an.
0: Dans un an, ça serait via transaction.
1: Ah ouais.
0: Il y aura sacrifice à faire des joueurs importants. On s'entend.
1: Avec à la clé une prolongation de contrat à long terme.
0: On s'entend.
1: À partir de ce moment-là, si tu peux signer le 97 pour 7-8 ans,
0: T'imagines-tu regarder McDavid à tous les jours? Tu sais, on peut pas le voir tout le temps. On se couche trop tôt pour regarder les games des Oilers.
1: Non, non, mais écoute, c'est un jeu vidéo ambulant, là, Connor McDavid.
0: Ça c'est... Ah, je veux même pas y penser.
1: Non, non, mais... je voulais pas nommer son nom. T'arrives, tu me le nommes.
0: Mais non, mais c'est évident que c'était ça que tu t'en allais. Là,
1: je comprends.
0: Là. Tout le monde avait compris. Voilà la pause. De l'autre côté, ce sera le Dugout dans à peu près 15 minutes. On va parler avec Michael Alancet. Dans le club du matin jusqu'à 10h.
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0: Ouais, un peu de nouvelles de baseball. Vous vous souvenez, on en a parlé lors de la journée fériée du 1er juillet. Cette altercation-là entre Contreras, qui est vraiment rendu notre joueur préféré du Tignan, on en parle quasiment à toutes les semaines, et à Cavalli, qui en sont venus à se crier des mots, à se lancer des casques, les bancs se sont vidés. Finalement, les suspensions sont tombées, Hugo, 7 matchs pour les deux joueurs.
4: Ouais, exactement. On résume la situation. Encore Kate Cavalli qui avait retiré Wilson Contreras dans la série Nationals Red Sox. Kate Cavalli avait pas dit quelque chose de très très gros. Il avait dit « sit down ».
1: Non, juste mais tu dis pas ça pareil. Là.
4: C'est sûr.
1: M'excuse, là, tu
4: c'est
1: dis pas
4: arrogant.
1: Ça.
4: C'est arrogant, ouais. Effectivement.
0: Mais on a déjà entendu pire
1: ouais,
0: pareil.
1: Non, mais tu comprends, ouais. Mais tu sais, oui, là, mais « sit down, boy », là.
0: Ouais.
1: C'est là.
4: Ouais, je sais.
0: En le regardant dans les yeux.
4: En le regardant dans les yeux.
1: Non, mais non, mais c'est parce que la veille, il faut mettre les choses dans son contexte. Il a frappé un circuit contre Eras, puis il l'a célébré de façon imposante.
4: Exactement.
1: Bad flip. Quasiment garoché le bâton dans la 10e rangée des gradins. Mais il y avait une raison en arrière de ça. C'était le Venezuela, le tremblement de terre, on en a parlé.
0: Mais tu te mets à la place des joueurs des Nats.
1: Eux autres, ils s'en
0: balancent.
1: Ils s'en sacent. Eux autres, ils veulent pas se faire humilier. Alors, ils arrivent, puis là, ben, payback.
0: Exact.
1: Payback, c'est pour Cavalli, c'était de le retirer. Pour lui, il a pris fierté à le retirer. Et ça lui a échappé en lui disant « sit down, boy ». Et Contreras, mais c'est un gars qui... C'est un allumette, pour oublier ça,
0: il y a que mais il y a une couple d'années, la revanche d'un circuit célébré comme ça, ça aurait été une rapide d'un côté.
1: Ouais,
0: là, c'est un retrait. Moi, honnêtement, je trouve pas ça si pire que ça. Là.
4: C'est pas si pire que ça, mais visiblement, c'était assez pour que Contreras explose.
0: Ouais, puis là, c'était le... Ils sautent des airs, là, son
4: casque. Mais ils se sont parlé pas mal, les gars, là, en plus.
1: Cavalli s'est excusé.
0: Puis ça avait l'air sincère.
1: Il regrettait... paraît-il que c'est pas la première fois qu'il se laisse échapper une phrase comme ça, mais là, dans le contexte, avec Contreras, ça a passé difficilement. De ce que j'en comprends, puis ça, c'est comme une mesure, là, ils vont en appel de la sanction.
4: Ouais, exact.
0: Ils vont attendre que ça va faire leur affaire. Mais en même temps, 7 matchs. C'est sûr que c'est pas un partant, là, mais quand même.
1: Mais quand même, moi, je pense que Contreras fait bien d'en appeler pour son club, parce que là, les Red Sox jouent mieux.
4: Ouais.
1: Et ils veulent bien finir avant la pause du match des étoiles. Il reste à peu près ça, le 7 matchs à jouer.
4: Exactement. Mm-hmm.
1: Avant la pause du match des étoiles. Donc, point de vue, équipe, je pense que c'est bien parce que, en plus, Boston a un calendrier favorable au moment où tu tombes en vacances. Donc, tu peux te replacer dans le portrait des séries ou très près de l'être si tu connais une bonne séquence avant la pause.
0: Un qui était bouillant sur le monticule, c'était Joe Kelly. Il était drôle. Là.
4: On se souvient de la confrontation avec Carlos Correa dans les années de COVID où il avait...
0: C'est celui qui avait fait de la moue, là.
4: Ouais, il avait fait la petite baboune.
1: Avec les Yankees. Qui avait... Il n'avait biné un à un moment donné. Hein.
0: Il était vraiment tannant.
4: Avec les White Sox aussi, il l'avait fait.
0: T'es gros comme un clou, là, mais...
1: Une bonne rapide à 98 000 $.
4: Excellente rapide à Joe Kelly.
0: Sinon, il y a Julio Rodriguez qui est rendu sur le protocole des commotions cérébrales.
4: Ouais, donc je sais pas si vous avez vu ça hier, les gars, match Mariners Angels, Julio Rodriguez est au premier but, il court en direction du deuxième but sur un roulant qui a été frappé au joueur le premier but des Angels. Le relais l'a frappé, il voulait entamer un double jeu, l'a frappé en arrière de la tête et Rodriguez sur le jeu a continué, il est allé jusqu'au troisième but, mais en troisième manche a quitté, s'est fait remplacer par Victor Robles. Mais vous savez, des fois, les gars, au baseball, le timing, ça peut être un peu particulier. Deux manches plus tard, Victor Robles se fait frapper à la main. Durant une présence au bâton, quitte le match lui aussi. Donc là, les Mariners se retrouvaient sans leur premier chanceante, leur deuxième chanceante. Donc, une chance, ils sont allés chercher Luke Rayleigh des Rays, parce que c'est lui qui a terminé la rencontre. Et pour l'instant, on ne sait pas si Rodriguez va encore jouer. Les Blue Jays vont commencer une série contre les Mariners là, sous peu. Là. Et Rodriguez n'est pas sûr encore pour le match d'aujourd'hui.
0: Les Rays, là, tu parles d'eux autres, là, c'est impressionnant. Année après année... Elles surprennent tout le monde encore cette année. Ça va être les Yankees, ça va être les Blue Jays, peut-être que les Red Sox vont être dans le coup, les Orioles. Les Rays, là, c'est une huitième victoire de suite. Ah. Trône au sommet de la division. Une fiche de 51-33, 607 de pourcentage de victoire.
1: Très impressionnant.
4: Ah, c'est incroyable. Premier dans la Ligue américaine, troisième dans la Ligue en entier. On se fait surprendre, on dirait, à chaque année par le réseau de développement des Rays.
0: Le réseau de développement, mais aussi McClanahan qui revient de tellement loin et qui est encore dominant.
4: Deux ans d'absence chez McClanahan. C'est incroyable. Drew Rasmussen qui est excellent aussi cette année.
0: C'est vrai que Rasmussen, il est bon.
4: Les vétérans aident.
1: Et ce sont un petit peu, puis avec plus de succès là quand même, mais les Expos avaient ça aussi. Il développait beaucoup. C'est une des raisons pourquoi on subsistait dans le marché de Montréal. C'est que on amenait des lanceurs. Il y a des gars qui sortaient de nulle part à chaque année pour avoir un club relativement compétitif. Mais les Rays, c'est une coche de plus au niveau du développement. À chaque année, on amène des joueurs. Puis on n'est jamais capable de les garder, malheureusement.
4: Ouais,
1: mais ils sont quand même compétitifs à tous les ans pareil.
0: Ouais, puis ils ont un des meilleurs releveurs aussi en Baker.
4: Ouais, exact.
0: Statistiquement parlant, là, c'est un des plus solides pour fermer le match. Niaiseux, mais combien de victoires ont échappé aux Blue Jays cette année parce que tu débarques en huitième avec deux retraits ou en neuvième, puis là, ben pouf, t'échappes le match, puis là, ben c'est une défaite de plus. Si les Rays sont capables de fermer la porte régulièrement,
4: ben oui, ils ont pris des décisions, ils ont décidé de se débarrasser de Pete Fairbanks l'an passé, puis ça a marché. Le Baker, il fait le travail, puis c'est pas juste ça, tu sais, Junior Caminero aussi, qui est excellent.
1: Toute saison.
4: Écoute, lui, il va probablement participer au concours de coups de circuit, puis ça veut dire il a fait une séquence de 6 matchs en ligne avec un coup de circuit. Il a vraiment un impact. Au troisième but, il joue très bien. Chandler Simpson, qui est capable de créer des coups sûrs. Là, cette année, il est tellement rapide, ce gars-là. Si moindrement, il frappe la balle très profondément dans l'avant-champ, mais c'est quasiment sûr à 95% qu'il sera au premier but.
0: Je reviens à Caminero un instant parce que moi, je pensais qu'il était avantagé par le petit stade. On se souvient, l'ouragan à Tampa Bay, puis là, on avait déménagé, puis 45 circuits l'année passée. Je me disais, va-t-il répéter ça? T'sais, va-t-il être capable? Et Colin, il est rendu à 24, là.
4: Ouais, ça va bien.
0: Ça va très bien. Là. C'était pas un feu de paille. Les Blue Jays en action ce soir.
4: Exact. Donc, comme j'ai dit un peu plus tôt, ils affrontent les Mariners à Seattle. C'est Dylan Cease qui va être sur la butte pour les Blue Jays. Luis Castillo, lui, pour les Mariners. Les Mariners sont encore ambivalents sur leur technique de piggyback. Ça veut dire d'être capable de mettre deux lanceurs partant, un à la suite de l'autre, durant un match, parce que la profondeur de notre enclos, ça fait pas notre affaire présentement. Puis les Mariners ont des lanceurs de qualité. Ils ont vraiment
1: des bons lanceurs. 6 ou 7 partants capables de lancer régulièrement.
0: Des vrais partants.
1: Pas
0: on étire la sauce pour on en trouve 7. Non, des solides partants.
4: Exactement.
0: Là.
4: Donc, ça se peut qu'on voit ça si vous suivez les Blue Jays dans cette prochaine série-là, ça se peut que vous allez voir ça. C'est intéressant, mais ça marche pour eux autres. Qui devrait là reprendre du poids de la bête parce que ça, la division est encore prenable, là, l'Ouest américaine, ça va vraiment pas bien, les équipes ont pas des bonnes fiches. Donc les Mariners qui tardent un peu comme les Blue Jays à connaître une très bonne saison.
0: On s'en va sur la route du côté des Jays, c'est à 22h10 ce match-là contre les Mariners. Okay, on va aller à la pause de l'autre côté, c'est Mickaël Lalancette. Il va probablement nous glisser un mot au moins sur Dobesh ou Ovechkin, puis probablement plein d'autres sujets qu'on va toucher avec Mick. Manquez pas ça, ça s'en vient dans le club du matin.
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0: Allez, deux. J'ai pas de son? Ok, ben je m'entends pas. M'entendez-vous?
1: Là,
0: t'as ok, c'est mes écouteurs qui étaient débranchés. On est là.
1: Mets-les pas tes vrais bons écouteurs.
0: Ben, j'ai oublié. Ça arrive de les oublier. 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On a retrouvé Mickaël Lalancette. Salut Mick!
1: Salut mon Mick!
5: Salut les gars!
0: Comment ça va?
5: Ça va bien, vous autres?
0: Oui, ouais. Ça va super bien. Hey, le Canadien hier est allé d'une prolongation de contrat après Dimidov. C'est Dobesh qui a maintenant eu une sécurité d'emploi pour 3 années supplémentaires. Qu'est-ce que tu as pensé de l'entente, Mick?
5: Ben, d'un côté, c'est audacieux parce que l'échantillon est très court. Tu sais, Dobesh nous a tellement démontré des belles choses en deuxième portion de la saison, particulièrement en séries éliminatoires. S'il n'est pas là, ça se passe probablement différemment pour le Canadien, mais il a été vraiment très bon. Puis, écoutez, on est dans un sport puis dans une ligue où est-ce que tu gagnes pas si t'as pas des gardiens qui font la job. Et le Canadien l'a vécu dans les dernières années, l'après Price, on se demandait comment qu'on allait redéfinir la suite. Puis lui, ben il est arrivé un petit peu de nulle part. Je vous entendais parler un petit peu tantôt en disant on dirait qu'il est négligé à tout moment. Puis pour le Canadien, tu t'assures de le mettre de classé là, dans tes joueurs du noyau et à un salaire qui est vraiment, vraiment très respectable. Il arrive, je pense, 20e autour d'eux là, chez les gardiens de la Ligue nationale.
0: Ouais.
5: Alors, moi, je trouve que c'est un excellent contrat pour le Canadien. C'est une très bonne nouvelle. Puis moi, j'ai hâte de voir ce qu'il y a dans le corps parce que on va voir aussi la dynamique qui va s'installer. Puis là, il a mis des attentes hyper élevées. Fait que comment il va répondre à tout ça? Moi, c'est la suite aussi que j'ai hâte de voir avec Jakob Dobesh. Mais sincèrement, je trouve que c'est une excellente décision pour le Canadien, même si d'un côté, je me dis, c'est vrai que l'échantillon est court, mais les gardiens, c'est une denrée rare, les gardiens dominants, les gardiens qui sont solides. Puis lui, ben, il nous a déjoué. On pensait pas que ce serait ce genre de gardien-là. Et c'est au bénéfice du Canadien. Puis honnêtement, c'était beau de voir hier aussi la bonne humeur, la joie de vivre. Puis il y en a de la job derrière tout ça. Alors, c'était bien le fun de voir ça pour
1: Est-ce qu'à ton avis, Mick, ça change un petit peu le plan, en tout cas, précis concernant Jacob Fowler, ou à ton avis, ça change absolument rien, puis on va laisser le jeune se développer comme il se doit?
5: Moi, je pense que ça change rien. Moi, ça, honnêtement, puis on va voir, parce qu'il va y avoir, tu sais, tantôt, je disais, j'ai hâte de voir la suite. Il va y avoir des hauts, mais il va y avoir des bas aussi pour Jakob Dobesh, là. Ça sera pas une balade dans le parc. On l'a vu avec Carey Price. Même si, ça a été un grand gardien pour le Canadien, il y a eu des moments plus difficiles. Il y a eu des, t'es dans un marché où ce que t'es scruté à la loupe. Chaque but, on dissèque puis on revient là-dessus. On analyse, on suranalyse tout. Alors, ça fait en sorte qu'il y a énormément de pression. Puis au contraire, moi, je pense, je regarde la situation, les gars, puis je me dis, pour Fowler, ça va juste donner encore un petit peu plus d'espace, puis ça va lui donner du temps pour travailler tout ça. Puis si Dobesh, ben, il s'impose plus comme le gardien du Canadien, ben, en temps et lieu, le Canadien aura à prendre des décisions. Mais au contraire, moi, je pense que ça va donner de l'espace. C'est une position qui est tellement névralgique au hockey, je le dis d'entrée de jeu, en particulier dans un marché comme Montréal, avec des attentes aussi hyper élevées. Moi, je vois ça juste positivement. Puis évidemment, comme tout le monde, j'ai hâte de voir ce qui arrivera avec Samuel Montembeau. Mais au contraire, je pense que c'est une très bonne nouvelle pour Fowler, ce qui se passe avec Jakob Dobesh depuis, 4-5 mois.
0: J'ai posé la question, on a posé la question aux gens sur YouTube. Que pensez-vous du nouveau contrat de Dobesh de 3 ans, le 5.3 et les poussières pour les trois prochaines saisons. Contrat juste, 74% des répondants. Contrat l'avantage du joueur à 19% et contrat l'avantage de l'équipe à 8%.
1: Alors, ça veut dire que les gens ont une confiance très solide envers l'organisation du Canadien dans les contrats qu'on octroie.
0: Avec raison,
1: c'est
0: je pense.
1: Ouais, ben, tout à fait, j'espère.
5: Non, tout à fait. Puis juste par rapport aux performances aussi, là, tu sais, ce qu'il nous a montré dans le dernier droit de la saison, il a été très bon. Puis bon, c'est beau de voir la reconnaissance qu'il a aussi envers Marco Marciano. Dans son point de presse, il en a été question hier. Honnêtement, moi, j'ai la même lecture que les partisans. C'est pas toujours le cas. Là. Des fois, je trouve que les partisans sont très négatifs, puis s'emballent beaucoup, etc. T'sais, moi, je pense que la prochaine saison du Canadien, ça va être encore, il va encore avoir des petites traversées du désert. C'est ça. Chaque équipe qui a vécu la vraie reconstruction. Puis oui, il y a plus d'attentes parce que là, il y a eu un parcours éliminatoire, mais il va y en avoir d'autres, des moments difficiles. Puis j'ai hâte de voir ce que lui. Et ce que les autres ont dans le corps, puis comment Kent Hughes puis Jeff Gorton vont peut-être nous surprendre dans les prochains mois avec une acquisition peut-être qu'on n'a pas vue, qui va arriver du champ gauche, mais qui va avoir travaillé au corps pendant longtemps. Ça va venir pimenter tout ça. Mais moi aussi, j'ai la même lecture que les partisans là-dessus.
0: Hey, mec, j'aimerais ça t'entendre sur la Coupe du Monde parce que t'es pas uniquement sur le hockey, là, t'es multisport, puis c'est l'événement le plus suivi à travers la planète. C'est un événement qu'on attend avec attention à chaque 4 ans. Et là, c'est en cours. Le Canada va jouer demain. C'est quoi ton impression? C'est quoi ton niveau d'intérêt envers la compétition?
5: Ben, je dois vous dire que moi, dans les dernières années, je me suis intéressé plus au soccer qu'avant. J'étais pas comme plusieurs Québécois, Canadiens. C'est un sport qui me parlait moins. Je m'étais beaucoup intéressé au hockey. J'ai beaucoup couvert le hockey. Mais ça fait 2-3 ans minimum là qu'on parle de ça, puis qu'on se dit que ça va être gros, etc. Je pense que c'est à la hauteur de nos attentes. T'sais, pour nous, là, au Canada, là, ça tire à sa fin là, parce que les gros matchs vont être aux États-Unis. Mais je regarde l'achalandage. Bon, on dit que les retombées sont peut-être pas ce qu'on pensait, là, notamment du côté de Toronto et de Vancouver, mais les retombées en termes de réservation d'hôtels, etc. T'sais, ces grands événements-là, ça attire du monde, mais ça en fait fuir aussi. Il y a des gens qui se sont dit, on ira pas dans ces villes-là, ça va coûter trop cher, etc. Mais somme toute, quand tu regardes les batailles de géants, Messi, etc., les parcours des pays surprises, Cap-Vert, t'sais, ça, c'est ce genre d'histoire-là. Ben ça pique notre curiosité, ça fait en sorte que ça démocratise l'événement. Puis honnêtement, je dois dire que j'avais peut-être quelques appréhensions sur le nombre d'équipes participantes. T'sais, on se disait, est-ce qu'il y a la profondeur mondiale pour ouvrir à 48, pour être intéressant? La réponse est oui. Puis d'un point de vue canadien, la performance du Canada est centrale dans l'événement. T'sais, si t'enlèves, si le Canada ne figure pas, comme on dit, là, fait pas bonne figure, Ça donne une teinte complètement différente à l'événement. Puis jusqu'ici, c'est un événement qui est le fun à suivre, que les stades sont pleins, il y a de l'ambiance. Et quand on se dirige, on a dépassé le cap des 5 millions de spectateurs, on s'en va vers autour de 7 millions. Puis je regardais les assistances au Mexique, 80 000 personnes par match pour les matchs du Mexique. Je trouve que c'est beau. Et la beauté de l'affaire, c'est que, tu sais, on a vécu quelques grands changements dans le soccer au Canada, là, je dirais depuis, mettons, 25-30 ans. Au début, bon, c'était la révolution de... on démocratise le sport, c'est du nombre. On fait rentrer des joueurs dans le pipeline. Après ça, ben on a modernisé un peu le système de développement grâce notamment à la construction des terrains synthétiques. Dans toutes les villes, il y en a eu de la construction, etc., les stades. Et là, ben, on est dans le peaufinement de le développement de l'élite, le développement de nos entraîneurs pour faire croître le sport. Puis avec une Coupe du Monde, ben, j'ai l'impression que dans les prochaines années, on va entendre encore plus parler de soccer parce que cet événement-là va avoir permis de faire rayonner ce sport-là.
0: Je me demande s'il n'y a pas des gens qui étaient zéro intéressés par le soccer, qui là, tranquillement, s'intéressent au sport. Je parle pas nécessairement des jeunes dans le développement d'aller pratiquer le sport. Je parle de des adultes qui étaient complètement fermés à l'idée de s'asseoir et de regarder une partie et qui, là, se sont rendus compte que Colin, c'est agréable quand c'est le Canada qui joue, puis je déteste pas ça, puis il y a un buzz, puis les médias parlent quand même de façon plus régulière, puis OK, ben finalement, je vais peut-être regarder pour aller voir un match du CF Montréal ou des choses comme ça. Je me demande si à ce niveau-là, mec, ça va pas faire une différence.
5: Ben moi je pense que vu que la notamment par rapport au Canada, tu sais, si le Canada a ce niveau de performance là, je suis persuadé que ça pique la curiosité, que ça fait découvrir, que ça a des conséquences. Tu sais, j'ai eu l'occasion d'aller dans certains rassemblements, puis règle générale, tu sais, la Coupe du monde, moi j'en ai vécu ma première Coupe du monde que j'ai vraiment réalisé, c'était quoi la Coupe du monde? C'était lors du repêchage de 2010 de la Ligue nationale, c'était à Los Angeles. Puis là, ben, t'étais en pleine Coupe du Monde. Puis, tu sais, la Californie, ben, je veux dire, on se croyait dans certains coins de la ville, au Mexique, dans Amérique du Sud, dans les pays de foot. Et c'est là que ça m'a frappé parce que, bon, moi, j'allais là pour le repêchage de la Ligue nationale, mais l'événement de la Coupe du Monde brassait pas mal plus que le repêchage de la Ligue nationale à Los Angeles. Il y a de la démocratisation de ce sport-là dans plein de pays à l'échelle mondiale. Ce qui est beau, je suis allé dans certains rassemblements, comme je le mentionnais, puis je regardais à gauche, je regardais à droite. C'était, tu sais, d'habitude, dans des rassemblements, je veux dire, c'est juste des convaincus, c'est juste du monde qui suit ça à longueur d'année. Puis à gauche, je regardais à droite. C'était, tu sais, d'habitude, dans des rassemblements, je veux dire, c'est juste des convaincus, c'est juste du monde qui suit ça à longueur d'année, puis qui rate rien de l'actualité, puis qui s'intéresse aux grands joueurs. Là, c'était pas ça du tout. Là, c'était monsieur, madame, tout le monde qui avait l'impression... Tu sais, je me sentais comme dans une espèce de rassemblement pour le Canadien. Bon, pas avec la même vigueur et tout ça, mais c'était monsieur, madame, tout le monde autour de moi. Puis ça, ben ça en dit long. Ça, ce que ça veut dire, c'est que c'était du monde qui se sont laissés emporter par la fièvre puis qui s'intéressent à la Coupe du monde jusqu'ici. Alors, on a un super beau tournoi. Puis, ben je pars en vacances. Vous êtes mes derniers. Là, j'ai fini avec les meilleurs ce matin. Mais je m'en vais, là, je vais vivre le duel Portugal-Espagne là-bas.
1: Hey.
5: Dans les prochains jours. Ça va être extraordinaire.
1: Ben oui, c'est sûr.
5: Ça va être fou l'ambiance qui va régner là-bas. Tu sais, c'est des pays, je veux dire, des grands rivaux. Ben, rivaux puis voisins en plus. Ça va être extraordinaire. J'ai vraiment hâte de vivre ça.
1: À quel endroit tu vas être au moment où les deux...
5: Je m'en vais au Portugal. Alors là, j'essaie de penser. Je vais être à Lisbonne encore lundi pour le match.
1: Wow, hey, écoute,
0: là,
1: ça va
0: être jaloux. Folie.
1: Moi, je suis très jaloux. Surtout que j'ai visité le pays là. Après, mon voyage de noces s'est fait au Portugal. Puis la place qu'on a vue, le grand rassemblement des Portugais hier à Lisbonne, je l'ai visité. Alors, c'est sûr que tu vas vivre quelque chose d'extraordinaire dans le pays. C'est certain de ça.
5: Ben oui. Ben, puis là, avec Ronaldo, puis je veux dire, c'est l'histoire est parfaite. Là, t'sais, honnêtement, j'avais hâte de voir la progression. J'avais hâte de voir si j'allais pas me pointer dans une nation. Parce que le Portugal a eu ses bons moments, mais c'est moins bon moment depuis le début de la Coupe du Monde. T'es pas convaincant du tout. Moi, j'étais comme...
0: hier, là.
5: Exact, contre la Croatie. Puis même dans certains autres matchs, ça a été compliqué. Puis à certains moments donné, c'était de façon in extremis. Mais puis j'avais hâte de voir si j'allais pas me pointer dans un pays avec un drapeau en berne, là, t'sais, tellement que les gens étaient déçus, puisque les attentes étaient quand même pas mal élevées avant le début du tournoi. Puis on avait hâte de voir comment le Portugal allait livrer la marchandise. Mais là, je veux dire, là, ça va être extraordinaire. Puis avec un peu de chance, parce que je suis là longtemps, ben je vais peut-être assister à la finale là-bas encore, parce que je vais être encore je vais être là-bas jusque dépasser le 19. Alors non, ça va être bien fun. J'ai hâte de vivre ça. C'est une première. Tu sais, je parlais tantôt de 2010, mais tu sais, j'étais aux États-Unis, c'est complètement différent. Là, ça va être pour vrai. Là,
0: ah,
5: là je vais vivre une vraie Coupe du Monde dans un pays de foot. On verra si le Portugal il sera où.
0: Ah ben t'es vraiment chanceux, mais profite-en mon chum, puis profite de tes vacances. Si tu travailles assez fort à l'année, là, ça vaut à peine que tu te reposes.
5: Yes! Ça va faire du bien.
0: Yeah, salut, Michael Lancette, collaborateur avec nous dans le club du matin. Bon repos à Michael. OK, on va aller à la pause. De l'autre côté, il n'y a pas juste Ovechkin, il n'y a pas juste Debèche, il y a plein de trucs, encore une fois, qui s'est passé hier dans la Ligue nationale. On fait le tour des dernières nouvelles dans le club.
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0: Il y a eu transaction hier dans la Ligue nationale de hockey. Il n'y a pas juste à Montréal que les partisans étaient déçus et impatients à l'idée de l'inaction du 1er juillet. Il y avait aussi ceux du Wild. Beaucoup de critiques à l'endroit de Bill Guérin de ne pas avoir amélioré son équipe. Ben hier, il a transigé.
1: Ouais.
0: Il a acquis Blake Coleman et Oli Mata des Flames de Calgary en retour de Jake Middleton et des choix de 2, 3 et 4e ronde. Qu'est-ce que tu penses de la transaction, Tony? Moi, je m'attendais à un plus gros retour, honnêtement, pour Coleman. Surtout Coleman à 50 % du salaire.
1: 50 % du salaire, effectivement. Un petit peu surpris aussi de la valeur et du timing aussi. Pourquoi attendre aussi longtemps? Je me serais attendu peut-être à ce qu'il soit transigé lors du repêchage, dans le but de concrétiser sur les choix actuels de 2026

0: On ne fera pas, évidemment. Donc, on a pris des choix plus tardifs là, à compter là, du repêchage de l'an prochain. Je pense que Coleman, à ce salaire-là, va rendre de précieux services aux Wild du Minnesota. Tu vois vraiment là, qu'ils ont une intention à très court terme. Là. C'est du court terme, Coleman. Là. Tout ce qu'on fait là, vise à gagner dans un très court horizon du côté du Minnesota. Puis Coleman, c'est un gars d'expérience. Il était comme un petit peu isolé à Calgary, sur son île, avec une équipe qui n'aspirait pas à la Coupe Stanley depuis quelques années. Mais là, il va se retrouver dans une situation où vraiment, il va avoir une pression. Et c'est un gars qui s'est souvent levé dans des moments importants, on s'en souvient, là,
1: ah oui.
0: Avec le Lightning de Tampa Bay. Donc moi, j'aime beaucoup l'acquisition de Blake Coleman avec le Wild. Je suis persuadé qu'il va le rendre de précieux services.
1: Ouais, à 34 ans, un salaire de 2,45 millions sur les livres du Wild.
0: Un an.
1: Et encore d'énergie, capable de marquer des buts, capable de déranger, capable d'amener les joueurs dans son sillon. Moi, j'aime bien, honnêtement, cette transaction-là.
0: Tu sais, c'est un joueur de location d'un an. Comme on,
1: ouais, exact. C'est un peu comme ça, faut le voir.
0: Le pari qu'on fait chez les Flames, c'est que, bon, on pense que la valeur que ce qu'on acquiert maintenant est peut-être supérieure à ce qu'on aurait obtenu près de la date limite des transactions.
1: Tu penses quoi de Jake Middleton? Ça n'a jamais été un de mes favoris, honnêtement. Je sais pas à quel point c'est un peu le nerf du retour là, pour les Flames, là. Tu sais, contre le Colorado, ça a été quand même tough. Je sais pas, honnêtement. Moi, je suis vraiment... Je serais parti des Flames, je serais déçu d'avoir Middleton et trois choix de repêchage. Bon,
0: gros bonhomme, un gars de troisième paire, solide, robuste. T'sais, c'est un peu ça. Moi, je suis pas emballé tant que ça par Jake Middleton, honnêtement.
1: Ouais.
0: Moi aussi, il me laisse un petit peu ni chaud ni froid.
1: OK. On a appris hier que Kirill Marchenko ne sera pas échangé. C'est ce qu'a avancé Don Waddell. Encore une fois, la question, c'est de savoir... Ça va tenir combien de temps, cette histoire-là? Là? Parce que Marchenko écoule la dernière année de son contrat, va être joueur autonome avec compensation. Mais quand même, après Werenski, on continue de mettre des couvercles sur les marmites là, ouais. Qui bouillonnent du côté des Blue Jackets. Puis arrêter de regarder de notre bord, puis arrêter de parler de notre club, là, personne ne s'en va d'ici. Là.
0: C'est comme si on est en gestion de crise du côté des Blue Jackets actuellement. Mm-hmm. On met le couvercle sur la marmite de quelque chose qui bouille, d'annoncer qu'il ne sera pas échangé. Parfait, OK. Ça veut dire qu'il ne sera pas échangé cet été. Mais les Blue Jackets, à l'état actuel des choses, peuvent-ils vraiment aspirer à une présence en série cette année? Moi, j'en doute. Et si ça se confirme et qu'on n'est pas dans la course du tout au mois de mars, ben là, la pression va être extrêmement forte dans les deux cas, autant pour Werenski que pour Marchenko. On verra. Moi, je trouve que c'est un gars qui est très intéressant, Kirill Marchenko, s'il se retrouve sur le marché. Il y aura plusieurs équipes qui vont être tentées d'aller chercher ses services.
1: Mais si t'es Kent Hughes, là, t'as pas envie de brûler tes munitions pour ton plan C à l'été pour faire plaisir au monde. Quand tu te dis, peut-être que Marchenko, en février, va être disponible.
0: Peut-être.
1: Faut que je garde des armes pour être capable de me préparer à faire son acquisition si c'est encore dans cette direction-là que je veux aller. Mais il faut que tu y penses quand même en tant que directeur général. Tu sais, quand John Chayka dépense jusqu'au plafond hier ou avant-hier avec les Maple Leafs, lui, il s'est menotté. Lui, il n'a plus d'opportunité de faire ces choses-là. C'est pour ça que c'est important d'avoir une certaine flexibilité salariale quand il y a des opportunités qui se présentent. Tu veux pas... Ah, mais je peux pas le faire. Il rentre pas sur
0: mais
1: ma masse.
0: Hey, le Canadien pourrait se retrouver dans une situation comme ça, là, cette année, où tu aspires aux séries, tu penses qu'un morceau premier plan peut entrer dans ta formation et t'aider immédiatement, ben, la latitude salariale pourrait rendre service aux Canadiens pour faire l'acquisition d'un gars comme ça cette année. On a été prudent dans les dernières années. On n'avait pas amené de renfort encore vraiment cette année à la date limite. Est-ce que cette année sera l'année la plus propice pour faire ça du côté de Kent Hughes? C'est une possibilité. Encore faut-il être là, parce que là, ça sera pas de la taf faire les séries pour quiconque là, dans une association de l'Est. Rempli à capacité, renforcé un petit peu partout. Ce sera du très gros hockey. Il n'y aura pas de match facile.
1: Mais le point tient aussi pour les Blue Jackets, qui, eux, risquent d'être compliqués, donc fort probablement de vendre à la date limite.
0: As-tu pogné Daniel Brière en point de presse le 1er juillet?
1: Hey, ça n'a pas passé auprès des Flyers. Hein?
0: J'ai été surpris que Daniel aille de ce côté-là, d'avouer publiquement qu'on s'attend à un pas de recul. Et
1: ça a fait réagir sur Twitter, là, les gens étaient vraiment pas contents.
0: C'est pas ça que les gens s'attendaient du tout de la part du
1: mais
0: DG.
1: Mais en même temps, c'est réaliste, Tony. Ouais. Ils sont arrivés pas comme imposteurs, mais ils sortaient de nulle part. Ils ont réussi à faire les séries. Puis je pense que le directeur général fait « Hey, si vous pensez que là, c'est la nouvelle norme là, chez les Flyers, là, qu'on va toujours accéder au deuxième tour, puis wow minute, là, une étape à la fois. Là.
0: Ouais, mais paraît que les Flyers étaient l'équipe la plus agressive pour les services de John Carlson.
1: Ouais, j'ai lu ça.
0: Ouais.
1: J'ai lu ça que les Hurricanes ont tenté jusqu'à la toute fin, puis les Flyers étaient dans le coup, mais que finalement, il a fait passer un appel à Brisebois, puis c'est comme ça que ça s'est conclu. Ouais. Avec,
0: il voulait jouer à Tampa Bay.
1: Ouais, il voulait jouer à Tampa Bay.
0: Je pense qu'il aurait obtenu quelques millions supplémentaires s'il avait voulu jouer avec les Flyers. On était prêt à lui donner plus d'argent. Mais quand même, Daniel Briard qui dit on va fort probablement faire un pas de recul l'année prochaine. Alors que tu viens quand même d'atteindre le deuxième tour des séries éliminatoires, c'est un brin surprenant.
1: Ouais, il y a plein d'autres équipes aussi qui étaient très agressives. D'ailleurs, on a appris dans les dernières heures que Darnell Nurse, qui est maintenant rendu un membre des Sharks de San Jose, a fait être échangé aux Bruins de Boston dans une transaction qui aurait inclus Nikita Zadorov, mais Zadorov a refusé de lever sa clause pour aller jouer du côté d'Edmonton. Moi, je pense quand même que les Oilers ont fait tout un coup là, en le passant aux Sharks sans retenir de salaire, mais ça a l'air que ce n'était pas le plan A. À la base, hein? Des Oilers.
0: C'est l'été de la clause de non-mouvement. Hein? C'est vraiment ça. Là. Je me souviens pas d'un été où des joueurs se sont fait demander de lever leur clause et qu'ils l'ont refusé à ce point-là. Il y en a plusieurs là, quand même.
1: Ou c'est parce que avant on n'entendait pas parler, puis maintenant, les équipes se gênent pas pour le dire?
0: Ah, peut-être.
1: Pour couler l'information,
0: plus de
1: je
0: coulage d'informations aujourd'hui? Possible. En tout cas, il semblerait que Nikita Zadorov aurait été une acquisition des Oilers dans un pactole impliquant Darnell Nurse avec les Bruins. Une équipe, les Bruins de Boston, quand même relativement tranquille sur le marché, que ce soit au niveau
1: JJ
0: de transaction.
1: Quand même.
0: C'est ça, c'est leur, gros, leur grosse acquisition.
1: Ouais, c'était mais pas pire. Mais...
0: Quand même. Mais tu sais, c'est quand même relativement une équipe qui va se ressembler. Arvidsson est parti. Donc, Peterka va prendre ses responsabilités l'an prochain dans cette formation-là. Mais on aurait voulu rajouter un gars expérimenté, plus de profondeur. On l'estime meilleur que Nikita Zadorov en défense.
1: Ouais, rapidement, je vous défile ça. Là. Les Ducks se sont protégés contre une offre hostile à Leo Carlson. C'est la raison pour laquelle on n'a pas été si agressif dans des joueurs d'importance. C'est parce que du côté de Pat Verbeek, on ne veut pas se faire coincer.
0: Ouais.
1: Si vous débarquez avec une offre hostile, on égalise, peu importe, on a de l'espace.
0: On laisse partir quand même des défenseurs d'impact. En tout cas, beaucoup d'expérience. Trouba, Gudas sont partis. Moi, je parle.
1: Zellweger aussi.
0: Zellweger est parti. Donc, ça ouvre une porte à Tristan Luneau. Donc, moi, je suis content pour Tristan. Il va obtenir une bonne chance, je pense, avec les Ducks de vraiment se tailler une poste à temps plein dans la Ligue nationale.
1: Puis, une petite dernière, Connor Bedard s'est blessé hier à une épaule. T'es surpris, honnêtement, qu'il était à un entraînement des Blackhawks, mais il était là sur la patinoire. Il est mal tombé et on l'a vu, là, ça avait l'air douloureux. Il se promenait sur la glace, l'épaule. Ouais. Ben, ça sent. Ça sent quelques mois, ben, peut-être pas quelques mois, mais quand même un bon bout de temps là, sur la liste des blessés.
0: Ça dépend des dommages. T'sais, une épaule qui disloque, ben, y a des dommages. Les ligaments sont étirés, puis si c'est trop étiré puis que l'épaule débarque tout le temps, ben, ça va nécessiter une opération. Alors, dans le cas de Bedard, ce qui est inquiétant pour les Blackhawks, c'est que là, il commence à avoir une étiquette d'un gars souvent blessé. Là. Donc, puis là, ça arrive en plein été. C'est un cas à surveiller. Quels seront les dommages à l'épaule de Bedard? Ça a vraiment été capté par les caméras de la patinoire en tant que telle. Puis il a vraiment tombé de façon... il a vraiment mal tombé près de la rampe. Puis en se relevant, tu vois le bras qui pend. Ça laisse entendre que l'épaule a complètement disloqué.
1: Hey, tu viens de faire la transaction pour Bowen Byron.
0: Exact.
1: Mais là, tu perdrais ton joueur franchise. Pas des très bonnes nouvelles.
0: C'est une chirurgie importante à l'épaule, c'est 6 mois. Là.
1: Ah oui, oh oui, c'est pas le fun. Là. Rien de fun là. C'est 6 mois, ça te ramène en janvier. Là.
0: Exact.
1: OK, on va aller à la pause de l'autre côté. C'est le camp de développement du Canadien de Montréal qui avait lieu dans les derniers jours à Brossard. Et Martin Thériault du podcast Processus était sur place. Et il va nous raconter ses impressions de Zarovski, Michael Hage et compagnie. Ça s'en vient au retour.
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1: Hier, le Canadien de Montréal tenait son camp de développement et son match intra-équipe. Et ça, c'est une belle occasion pour voir les espoirs du tricolore, les Top Guns, comme ceux qui viennent tout juste d'être repêchés. On va en parler avec Martin Thériault. Salut, Marty!
0: Salut, Marty!
3: Salut, les gars, comment ça va?
1: Comment ça va, toi?
3: Ça va très bien, merci.
0: Hey. Prenais-tu une petite laine hier à Brossard, là, où t'étais correct en t-shirt, mettons?
3: J'étais plus que correct, puis même, écoute, j'avais suivi les conseils d'un certain Anthony Marcotte. Je m'étais mis des pantalons longs. C'était chaud quand même.
0: Ah ouais, ben il y avait du monde, hein. C'était incroyable. Les gens, là, le Canadien, c'est le Canadien.
1: Ben les gens, c'est des mordus, là,
0: ah,
1: c'est
0: ouais.
1: Sûr.
0: Hein.
3: C'est vraiment formidable. C'est là que tu vois que ça c'est incroyable de travailler dans un monde de hockey au Québec, d'avoir un match intra-équipe avec des espoirs. Là. Écoute, la... 90% des joueurs ne joueront peut-être jamais pour les Canadiens de Montréal dans ce groupe-là. Mais écoute, des milliers de personnes quand même, c'est incroyable.
1: Ben, puis là, commençons par la base, Marty. Il faut prendre ce match-là avec un grain de sel. C'est normal que les espoirs de haut niveau du tricolore paraissent bien. Par contre, si ça s'était mal passé pour eux, là, on aurait des drapeaux rouges à leur endroit. Mais dans l'ensemble, hier, ils ont répondu à l'appel. Commençons avec Michael Hage, qui est vraiment dans l'actualité. On espère tous qu'il revienne l'année prochaine. Finalement, il a fermé un peu la porte à ça. Il veut retourner à Michigan. Mais il a fait parler de son talent hier sur la patinoire. Il y avait vraiment une tête de plus que tout le monde dans son équipe, là.
3: Oui, absolument. Écoute, je pense que si tu regardes sur la patinoire, ça n'a peut-être pas été le meilleur en termes de statistiques, en termes de punch offensif. Mais si tu analyses les détails, vraiment, les mini-détails, le coup de patin, comment il se comporte physiquement, comment tu es capable d'aller prendre tes lectures de jeu, Michael Hage, c'est pas une surprise, je veux dire, c'est le choix de premier tour avec le plus d'expérience qui était dans le camp de développement. Tu vois que c'est, selon moi, le seul joueur qui était sur la patinoire qui serait capable de jouer dans la LNH immédiatement. Le coup de patin, bon, ça n'a jamais été un problème, ça a toujours été une grosse force chez Michael Hage, ses mains également. Mais là, il comprend beaucoup mieux comment exploiter la patinoire. Il l'a déjà fait, mais là, tu sais, le fait que ça va vraiment plus lentement, que le fait que les joueurs ont moins d'expérience, sont moins bons défensivement, Michael Hage est capable d'en profiter. En passant, il prenait beaucoup, je trouve, de trajectoires de joueurs de centre, donc il revenait aider très, très profondément ses défenseurs, était capable de récupérer la rondelle. Puis par la suite, aussitôt qu'il prenait son envol et qu'il était capable de déjouer deux ou trois adversaires, il se passait des choses formidables. Il a marqué d'ailleurs sur une échappée de cette façon-là. C'est, il faut filer de façon super facile. Et tu le vois, puis tu le vois au niveau physique. Il a progressé encore d'une autre coche. C'est très prometteur pour Michael Hage, là. Je sais qu'il a dit qu'il allait au Michigan. On verra s'il change. Il pourrait changer dès la dernière minute. C'est pas impossible. Mais peu importe où il va se retrouver, là, je m'attends à une grosse saison.
1: Ouais, parce que tu parles de physique, là. Il y a un certain point où Thomas Rousseau l'a aligné puis a essayé de le frapper. Finalement, Michael Hage est campé sur ses jambes. Les deux joueurs sont tombés au sol, mais il n'a pas été pulvérisé du tout. Là, tu le vois qu'il a pris de la masse puis qu'il a un centre de gravité pas mal plus solide. Il est très... T'sais, il est enraciné là, sur ses patins. Là.
3: Ouais, et ça fait en sorte qu'il y a des facettes de son jeu qui ressortent un peu plus. Tu sais, Michael Hage, sans dire qu'on pensait que ça allait être une faiblesse au prochain niveau, mais tu sais, sa tendance à aller en périphérie un petit peu. Surtout à son année 18 ans, bon, on pouvait prendre la rondelle, justement, transporter un peu la rondelle d'un bout à l'autre, mais là, il arrivait en zone adverse, c'était facile pour les défenseurs de le repousser vers la rampe. Maintenant, Michael Hage est pas mal plus confiant en ses moyens, premièrement, parce que le patin est là, mais en plus, parce que au niveau du gabarit, il peut pas mal mieux protéger la rondelle. Donc là, ce qu'on assiste, c'est qu'on le voit plus à l'intérieur. Et si t'es pas à l'intérieur, ben quand c'est bien le temps de faire circuler la rondelle, il est pas mal plus tenace, il est bien meilleur pour protéger la rondelle, bien meilleur pour aller dans les coins. Donc, je le répète, c'est peut-être pas le joueur qui a été le plus flamboyant au niveau des chances de marquer et tout ça, mais quand tu analyses vraiment le jeu dans le 200 pieds, vraiment dans les trois zones, Michael Hage a été vraiment de loin, selon moi, le meilleur des Canadiens hier. Là.
0: Justement, hier, Francis Bouillon a parlé de la progression de Michael Hage. Hugo, je pense qu'on a la clip qu'on pourrait faire entendre justement de Francis Bouillon. Je pense que ça vaut la peine de l'entendre.
4: Mais je pense qu'il y a une très belle progression. Puis c'est un joueur qui veut faire la différence. T'sais, qui est passionné, tout ça, tu le vois tout de suite. Il a la rondelle, là, puis il veut la mettre dedans. C'est un fabricant de jeu. Je suis allé le voir l'année passée aussi au Michigan. On a eu des bonnes discussions ensemble. Puis j'adore ce que je vois. Fait que, comme toute l'organisation, on l'a vu encore aujourd'hui. Il est ressorti du lot encore aujourd'hui. Fait que, on adore la progression.
1: Ah, c'est bien dit de la part de Francis, puis c'est vrai qu'il a une belle progression. Encore une fois, je le répète, c'est normal qu'il domine dans un contexte comme celui-là.
0: Ça fait normal.
1: Mais moi aussi, ça me donnait l'impression que Krim serait capable de jouer dans la Ligue nationale de hockey l'année prochaine. On verra bien comment ça va se passer au Michigan, mais déjà bien hâte de le voir dans l'uniforme du tricolore. Tu parlais de joueurs spectaculaires, Marty. Mais là, j'ai pas le choix de te parler d'Alexander Zarowski, mais aussi en même temps de LJ Mooney, parce qu'ils évoluaient ensemble. Soit dit en passant, c'est du 4 contre 4. Hein. Fait que ça, c'est à prendre en considération dans l'équation. Là. Mais ils se repéraient, il y avait de l'espace. On aurait dit que les deux, ils avaient des yeux tout le tour de la tête. C'était vraiment beau de les voir aller ensemble.
3: Ouais, absolument. Ben, tu sais, tu viens de le mentionner, c'est une situation de 4 contre 4. Oui, il faut que tu fasses attention sur certains points. Mais en même temps, je vais surtout parler de Mooney. En même temps, les séquences que Mooney a montrées, Ça fonctionnerait 5 contre 5. Ça fonctionnerait dans des situations de match quand même. Tout ce qu'il faisait se transformait en chance de marquer, en récupération de rondelles. Écoute, les deux se trouvaient sur la patinoire. C'était complètement hallucinant. Puis c'est ça que j'aime beaucoup d'LJ Mooney. Bon, évidemment, tu vas le voir parce qu'il est extrêmement dynamique. Il attaque les défenseurs. Il est capable de vraiment se positionner entre le porteur de la rondelle et la rondelle, justement, capable de récupérer ça. Et là, par la suite, tu vois qu'il y a une excellente conscience de son espace. Justement, il était très conscient, selon moi, que justement, Zarowski a un talent fou, il a des mains incroyables. Puis là, ben, t'es capable toujours de le trouver. T'es capable de pivoter très rapidement. T'es capable de créer beaucoup de chances, non seulement parce qu'il fait des passes lumineuses, mais aussi quand il n'y a pas la rondelle, d'aller faire toutes sortes de petits gestes qui semblent anodins, mais d'aller, par exemple, faire écran pour donner de l'espace à Zarowski, entrer dans le centre pour soudainement faire en sorte qu'il y ait un corridor de passe qui s'ouvre. Toutes des petites choses comme ça. Et dans le cas de Zarowski, ben, je pense qu'évidemment, ça, c'est pas une surprise. Je veux dire, 4 contre 4 dans un match d'espoir comme ça, il débarque de la KHL, il a eu énormément de succès l'an dernier. C'est un peu normal de le voir commencer à faire toutes sortes de feintes, à voir accomplir beaucoup de gestes. Moi, ce que j'ai trouvé intéressant dans son cas, c'est l'aspect physique. J'ai trouvé par moment, puis là, ça va être à faire attention, justement, c'est des joueurs un peu plus jeunes, mais je trouvais que ça en sortait mieux un contre un. Il était plus capable de tourner au bon moment, de mieux protéger la rondelle et tout ça. À suivre, on verra comment ça va se passer dans le futur, mais ça m'a semblé s'être amélioré là-dessus, puis tu le voyais qu'il tentait constamment de trouver Mooney, là, qui était très à l'aise d'avoir un joueur qui avait également beaucoup de talent comme lui avec.
1: Ouais, puis on s'entend, là, LJ Mooney, c'est pas le plus gros, là. Il est 5 et 8. Mais hier, là, baissait l'épaule, fonçait au filet. L'a vu faire deux fois, débordait le défenseur, partait de la gauche, puis se rendait jusqu'au filet. Passe primaire sur le but de Bergvist en début de deuxième période. Il aurait eu pas mal plus de points si on avait été en mesure de compléter à un certain point. Tic-tac-toe, Zarowski à Mooney, à Protz, qui est seul dans l'enclave, qui a fendu l'air, là, qui a complètement raté la rondelle. Mais les jeux, ils étaient là, Marty. Vraiment, c'était impressionnant à voir aller. Puis LJ Mooney, c'est pas un espoir très haut dans la hiérarchie du Canadien. On parle d'un choix de quatrième tour, mais quand même, il se développe de façon exceptionnelle. Puis c'était un autre cas classique de « il a glissé au repêchage parce qu'il était petit ». Parce que je me souviens très bien de ton top 64 de l'époque. Tu l'avais pas mal plus haut que le rang 113. Moi, je suis très emballé par ce qu'on a vu, puis j'ai hâte de le voir dans un niveau avec des professionnels.
3: Ouais, puis c'est... Je suis entièrement d'accord avec toi, Désolé, mais c'est parce que ce qui est encore plus important, tu l'as mentionné, tu as un match de 4 contre 4, oui, ça serait facile de dominer parce que t'as des mains, mais que t'es plus petit quand même, t'es simplement plus rapide. Puis là, tu te retrouves dans un calibre de jeu supérieur, ça va te rattraper, tu vas te faire isoler le long des rampes, tu seras pas nécessairement capable de suivre au niveau vitesse, au niveau exécution surtout, là. Je pense notamment à Sean Farrell que tu peux voir avec le Rocket de Laval. Mais là, Mooney, pas ça du tout. Il arrive dans les coins, puis c'est l'un des meilleurs en protection de rondelles. C'est l'un des meilleurs. Ça, on pouvait déjà le vanter là-dessus l'an dernier. Oui, il est petit. Mais c'est pas quelqu'un qui est petit dans sa physionomie. C'est quelqu'un qui a un haut du corps quand même assez solide. Au niveau des épaules, il y a quand même une bonne carrure. Ça fait en sorte que quand il est dans les coins, évidemment, il est très mobile, il est très agile, donc capable de rouler les mises en échec un petit peu. Ça, c'est un autre aspect important. Mais en plus, il est quand même assez fort physiquement pour un joueur de cette petite taille-là. Et c'est là que ça fait en sorte que, ben, combiné à son talent et tout ça, il est capable de garder la rondelle, capable de faire énormément de belles choses. Et au final, ben, oui, il est petit, LJ Mooney, oui, va quand même devoir falloir surveiller ça lorsqu'il va débarquer éventuellement dans les rangs professionnels. Mais moi, je pense qu'il y a beaucoup d'atouts pour que ça fonctionne dans son cas.
1: Ouais, puis tu sais, il était en point de presse plus tôt au cours de la semaine, puis il le disait. Quand Phil a réussi à faire 50 buts en étant petit, là, pourquoi est-ce que moi, ça m'empêcherait d'atteindre mon objectif de la Ligue nationale de hockey? Ma taille ne m'affecte pas. C'est comme ça, je suis fait comme ça, puis ça m'empêchera pas de m'y rendre. Clairement, il est déterminé. Allons à surveiller ce LJ Mooney. Marty, je te propose d'aller à la pause, puis de se remettre ça au retour, parce qu'il y a encore plein de joueurs que j'aimerais t'entendre, dont des joueurs qui ont été repêchés là, la semaine passée. Et honnêtement, là-dedans, il y en a deux qui ont vraiment retenu mon attention, puis que je me suis dit, OK, on a peut-être quelque chose entre les mains. On va faire ça au retour, Marty. Vous êtes dans le Club du matin avec Anthony Marcotte, Anthony Desaulniers et Hugo Reich, jusqu'à 10h.
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1: En conversation avec Martin Thériault qui était à Brossard hier pour voir le match intra-équipe du Canadien de Montréal. Je vous rappelle que Gleb Pougachev n'y était pas. Problème de visa, ça c'est dommage. Ça aurait été le fun de le voir en action. Mais il y en a d'autres, des joueurs repêchés lors de l'enquête 2026 qui étaient à commencer par Timofey Rousseau, joueur pour lequel le Canadien s'est avancé, Marty. Et honnêtement, moi, il m'a impressionné. J'ai plusieurs séquences.

0: fois et commet quelques revirements. Sauf que dans un match comme hier, la pression vient beaucoup moins rapidement, c'est pas mal plus efficace. Et là, je pense qu'on a vu qu'est-ce que Timofey Rousseau peut apporter, pourquoi c'est un choix de deuxième tour. J'ai parlé de son jeu de pied dans sa zone, mais aussitôt qu'il est d'avant, ça va bien, il patine très bien, il a beaucoup de puissance, il a un excellent flair pour se porter à l'attaque, capable d'aller couper des jeux, par la suite se joindre à l'attaque, trouver les ouvertures qui créent des choses à les tirer. Je pense que les gens ont pu voir aussi, et je sais que Bryce Pickford ne joue pas parce que il a été opéré à une épaule, sauf que si t'enlèves Pickford, selon moi, ça a peut-être été l'un des ou sinon le joueur avec le meilleur tir des poignets, il créait beaucoup de choses. Puis c'est surtout qu'il jouait rapidement. Ça, je pense que c'est un aspect qui est très important pour peut-être le prochain niveau. Évidemment, c'est un match de mois de juillet, faut se garder une gêne. Mais vraiment, le chaos qu'il était capable d'amener, l'imprévisibilité, quelques maniements de rondelles pour ouvrir les lignes de passe, les lignes de tir, il l'a très, très, très bien fait. Moi, je suis d'accord avec toi, Désolé, là, ça a été un de mes préférés. Là, je dirais, on l'a peut-être moins vu en deuxième moitié de rencontre, mais dans la première moitié, là, il était partout, il créait énormément de choses. Puis on l'a vu, je crois que c'est le but de Logan Sawyer en première période, dans la première moitié de la rencontre. C'est Rousseau qui fait une grosse bombe pour Michael Hage, là, qui est capable de générer des choses vraiment intéressantes.
1: Ouais, puis honnêtement, là, tu sais, il était assez alerte pour voir les ouvertures. À un certain point, il est un peu coincé à la ligne bleue. Ben, va le longer la ligne, il va naviguer jusqu'au filet, va s'amener direct devant le gardien. À une autre occasion, on va y aller d'un 1-2, fait une passe à un ailier, coupe dans le centre, en plein milieu de la boîte défensive et s'offre en option de passe. Tu sais, j'en ai noté 3-4 des excellentes séquences de Rousseau. Vraiment, il m'a impressionné. C'est pas le seul, cela dit, du repêchage 2026 qui m'a tapé dans l'œil. Et lui, c'est ma plus belle surprise. Marty, je suis convaincu que tu me vas venir, c'est Parker Trottier. Honnêtement, je n'en revenais pas que Trottier était autant dynamique. J'ai 5 séquences de Trottier qui a réussi à tirer son épingle de jeu. Un spinorama, une passe backdoor, un montée au filet, un bon lancer. Vraiment, il était partout sur la glace.
0: Ouais, tu peux pas lui enlever le choix de sixième tour. Ce qu'il a été capable de montrer hier, il y a deux très grandes qualités. C'est qu'il a un excellent coup de patin et il est tenace. C'est un joueur qui a énormément d'intensité. Ça lui a profité beaucoup hier. Donc, tu sais, il y avait beaucoup d'ouverture. Il était capable de prendre son élan de très loin. Et ça, c'est un aspect qui est intéressant à considérer également, là, Parker Trottier. Moi, personnellement, je l'avais pas vu en une quinzaine de matchs regardés l'an dernier de lui. Là. Il jouait au centre, alors qu'habituellement, c'est un ailier. Et ça, je pense que ça l'a beaucoup aidé dans son style de jeu hier. Donc, partait pas mal plus loin. Il était capable de voir beaucoup plus les défenseurs. Donc, beaucoup plus le temps de préparer ses jeux. Et je pense que Trottier, écoute, dès les premières secondes, de mémoire, c'est dans la première minute de jeu.
1: Ouais.
0: Il prend la rondelle, déborde deux joueurs, se retrouve en échappée. Un excellent arrêt d'Alexis Cournoyer. Là,
1: ouais, mais... Une montée à l'emporte-pièce.
0: Exactement. Donc, Parker Trottier a vraiment été capable de faire ces gestes-là. Et tu sais, par la suite, bon, ben, je le répète, étant donné que c'est un match d'espoir, c'est peut-être moins talentueux que ça, mais il a vraiment profité des ouvertures, était capable de bien protéger la rondelle, de créer des choses intéressantes, d'aller au filet, pas simplement parce que il y a des mains et tout ça, mais parce qu'il travaillait, il était capable d'aller près du filet. Vraiment, je pense que Parker Trottier a retenu énormément l'attention. Ça veut pas dire que normalement, un choix de sixième tour, est-ce qu'il va être en mesure d'amener ça à un autre niveau? Il faut faire attention. Mais dans ce match-là, hier, ça a clairement été un des meilleurs.
1: Exact, on s'entend. C'est toute proportion gardée, là. Mais quand même, pour un choix de sixième tour, moi, j'ai trouvé qu'il est vraiment ressorti énormément. Tu sais, il y en a d'autres des joueurs qui ont été repêchés plus haut, mais qui m'ont laissé plus sur mon appétit. Comme j'ai pas capoté nécessairement sur Cooper Cleaves. Comment tu l'as trouvé, Marty, le joueur qui a été repêché en troisième ronde de la part du Canadien?
0: Je trouve que c'était un match en deux teintes, en deux temps. La première moitié, j'ai trouvé, moi je m'en allais pratiquement écrire là que c'était un des joueurs qui m'avait le plus déçu. Je trouvais que son jeu de pied, je pense que lui aussi un petit peu à l'image de Rousseau, c'est un peu une facette qu'on doit retenir avec lui. Son jeu de pied dans sa zone n'est pas super éclatant et donc si tu mets de la pression rapidement, il peut se mettre un petit peu dans le pétrin, ça peut faire en sorte, même s'il identifie bien le joueur à couvrir, qu'il devient un peu plus en retard et tout ça. Donc, je trouve que ça a été plus compliqué dans la première moitié de rencontre. Mais lorsqu'on est arrivé dans la deuxième, j'ai trouvé que ça a été complètement différent. Là, on dirait que c'est comme si le jeu avait ralenti un petit peu. Et là, ben, de cette façon-là, transportait un peu plus la rondelle, était plus à l'aise pour créer des choses. Et là, c'est là, moi, encore une fois, je l'ai pas vu beaucoup à Dartmouth College dans la NCAA parce que c'est un défenseur, oui, 19 ans, mais qui est dans une ligue où tu as énormément de, de, de,

0: de talent, c'est plus compliqué, ça va vite, t'as peut-être moins le goût de te porter à l'attaque, de créer des choses. Ben là, on l'a vu qu'il était pas mal plus capable de s'amener des surnombres. Écoute, il y a eu une séquence à un moment donné, c'était à 2 contre 1 ou 2 contre 0. Écoute, passe entre les patins, envoie ça de l'autre côté, ça a été stoppé. Écoute, plein de choses intéressantes au niveau créativité que tu peux pas voir parce qu'il y a moins de temps de jeu lorsqu'il était dans la NCAA l'an dernier. Donc, c'est ça. Je pense que vraiment, en deux temps, ce sera à suivre. Mais ça m'a impressionné le fait que il était capable d'avoir peut-être un petit peu plus de choses offensives au-delà des relances, parce qu'il est très, très bon en relance, il est bon pour éviter la pression aussi. Là. Au-delà de tout ça, là, j'ai trouvé que c'était intéressant.
1: Hier, il y avait 5 gardiens de but. Il y en a 2, je trouve, qui se sont bien démarqués, Alexis Cournoyer et Quentin Miller.
0: Ouais, et évidemment, c'est plus facile de les repérer, ces deux-là. Tu sais, c'est pas de dire qu'Emmett Croteau a été mauvais. Il était 3 gardiens de but. Et il a fallu que tu fasses jouer les 3 gardiens de but du côté des Blancs. Ça se comprend un petit peu plus. Moi, je veux parler surtout de Cournoyer. Cournoyer, là, honnêtement, m'a énormément impressionné. On a parlé de la séquence de Parker Trottier, là. Et Trottier, il est arrivé à pleine vitesse. Il y avait énormément d'espace. Il aurait pu vraiment faire mal. Le tir était au bon endroit. Puis Cournoyer, comme si c'était banal, gros arrêt, grosse mitaine, capable de demeurer solide, pas beaucoup d'espace. Honnêtement, j'ai trouvé qu'il a, au niveau des lectures de jeu, ça a toujours été une force pour Alexis Cournoyer, mais là, j'ai trouvé qu'il était à un autre niveau. Ça se passait vraiment lentement pour lui. Il a donné un but, mais le but qu'il a accordé, tu peux vraiment pas le blâmer. À un moment donné, Michael Leach s'amène à 2-0 avec Logan Sawyer, puis ça fonctionne pas à prime abord, mais après quelques secondes à se retrouver tout seul, à un moment donné, la rondelle finit par pénétrer dans le filet. Mais Cournoyer, honnêtement, moi, c'est toujours été un de mes gardiens préférés là dans ma banque d'espoir. Quand j'excluais Jacob Fowler, c'était mon premier dans ma liste, puis il a rien fait pour me faire changer d'idée. Il a été excellent. Dans le cas de Miller, je pense que ça a été la même chose. On voit à quel point ça a toujours été un excellent gardien au niveau technique et quand même capable de couvrir beaucoup d'espace. Puis écoute, dans les tirs de barrage aussi à la fin, là, j'ai trouvé que Miller a été c'est très bien tiré d'affaire. Donc ça va être intéressant de les surveiller là. Autant Cournoyer avec l'Université du Wisconsin que Quentin Miller avec Western Michigan.
1: Là. Marty, il nous reste plus de temps. 30 secondes par espoir, je te donne 3 noms, t'es prêt?
0: Ouais, vas-y.
1: OK, je vais t'entendre sur Braden Klimke, qui lui aussi est un choix récent du Canadien de Montréal, un choix de 4e tour.
0: Moi, je l'ai énormément aimé. C'est sûr qu'il est pas très gros, mais tu vois que c'est quelqu'un qui est très, très bon pour bouger la rondelle, qui est très intelligent. Était toujours capable d'aller tuer des jeux avec le bâton. Vraiment, était capable de désamorcer des choses et les relances étaient là. J'ai adoré quand même son match.
1: Logan Sawyer qui a réussi à marquer un super beau but dans la partie supérieure.
0: Je pense qu'il a montré ce qu'il avait à montrer. C'est un joueur qui est intense. C'est un joueur qui va toujours se battre dans les deux côtés de la patinoire. J'ai trouvé qu'il était un peu dépendant de Michael Leach. Tout le monde le plaçait parmi les meilleurs. Et oui, il a été très bon. Mais tu sais, je pense qu'il a fait ce qu'il devait faire. C'est pas le joueur de talent comme Age. Il a travaillé fort. Il est allé au filet. Il est allé chercher des chances. Je pense que c'est de cette façon-là qu'on l'a vu hier.
1: Ah, ouais, les jeunes l'ont placé comme les meilleurs. Moi, j'ai pas été tant impressionné. Honnêtement, je sais qu'il a marqué, là, mais correct dans le cas de Sawyer. Et finalement, Aiden Popanekis, lui qu'on n'avait pas eu la chance de voir au dernier camp d'entraînement en raison d'une mononucléose, comment tu l'as trouvé hier?
0: Bah, tu vois, j'ai trouvé que les gens disaient qu'il était parmi les meilleurs. Moi, honnêtement, il m'a déçu. Je trouve que oui, il a des mains un petit peu. Oui, il est capable d'avoir des occasions. Tu sais, oui, il a marqué, mais tu sais, c'était une séquence où on avait la rondelle pendant 3 minutes. Mais honnêtement, j'aurais aimé en voir plus. J'aurais aimé le voir un peu plus combatif dans les coins, en faire un peu plus. À 19 ans, t'es plus gros que tout le monde, t'es plus rapide que tout le monde. Je vais t'avouer qu'il m'a laissé un peu sur mon appétit. Ça va un peu avec sa Coupe Memorial, qui là aussi, là, j'ai pas noté beaucoup de choses incroyables dans son cas.
1: Ouais, puis moi, c'est nouveau de l'explosion, le patin. Là. Je trouvais que ça manquait un peu de dynamisme par moment dans le cas de Popanekis. Ok, très bon, Marty, excellent. Hey, ça marque pas mal la fin de ta saison de dépisteur, mine de rien, dépisteur amateur, évidemment. Là, mais mine de rien, tu as travaillé fort toute l'année et là, avec le camp de développement qui est terminé, tu peux te reposer jusqu'à la Coupe Léka Gretzky.
2: Ouais, Marty. Ça va être très cool le repos de Marty.
1: Exact.
2: Il y a du rattrapage, des espoirs qui n'ont pas assez vers son goût.
1: Ah, là. Ça doit être ça.
0: quand tu suis les espoirs, ça fait partie de la game, comme on dit. T'es pas sur la touche très longtemps et honnêtement, c'est bien correct.
1: Comme ah, ça. Ben c'est tant mieux, Marty. Content de t'avoir parlé avec nous régulièrement dans le club du matin. Puis bon été, mon chum.
2: Salut, Marty.
0: Merci beaucoup, les gars. Bon été.
1: Bye bye. Martin Thériault du podcast Processus. OK, on va aller à la pause de l'autre côté. Ce sera Bruno Gervais qui s'installe avec vous dans le bureau des commissaires. Aimez-vous la prolongation de contrat à Jakub Dobesch? 3 ans, le gardien du Canadien a décroché hier de la main de Kent Hughes. C'est une bonne affaire, on en parle. Retour avec Bruno.
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1: Bienvenue dans le bureau des commissaires avec Bruno Gervais. Salut Bruno!
2: Salut Bruno!
4: Bon matin la gang, bon matin.
1: Ça va bien?
4: Moi ça va super bien vous autres?
1: Oui, ça va super bien. Je sais pas si ça va aussi bien que Jakub Dobesch qui hier a paraphé une nouvelle entente de 3 ans, 5,3 millions et des poussières avec le Canadien de Montréal. Commence facilement Bruno. L'aimes-tu le contrat de Dobesch?
4: Je l'adore. Moi j'aime ça parce que il y a plusieurs facettes des deux côtés qui sont très bonnes selon moi pour dans ce genre de signature-là. Pour le moment, c'est bien un win-win là, qu'on va dire des deux côtés parce que ça place Dobesch dans la catégorie des numéros 1 à travers la Ligue. Il y a une catégorie élite, mettons là dans les 7 millions et plus, puis tu risques d'en avoir de plus en plus. Mais tu as une gang de gars là, entre 3,5, 4,5, 5 millions, puis dans les maintenant avec Dobesch, les gardiens numéro 1 à travers la Ligue. C'est un contrat qui est très similaire à celui, voyons, j'ai un blanc du gardien à Chicago.
1: Spencer
4: Knight, bon, merci. Qui est à 5,8, lui, pour 3 ans, qui avait signé là. À mes yeux, c'est très juste pour Dobesch, qui a mérité la pole du but du Canadien, qui est le gardien numéro 1. Oui, on parle beaucoup de Fowler, mais c'est en devenir. Puis tu peux pas mettre de la pression là-dessus puis de vouloir que ça soit demain matin. C'est gardien numéro 1. 3 ans pour le Canadien, c'est « Hey, tu ne me notes pas, tu vas voir ce qui va se passer. Est-ce que ça va être ton homme rendu là? Ben tant mieux. » Puis pour Dobesch, c'est ce contrat-là pour s'implanter les pieds, montrer qu'il y a de la constance puis qu'il peut garder ce filet-là. C'est sûr que ça va être ça son objectif. Fait que moi, j'aime beaucoup le contrat.
1: Moi, un peu plus tôt à l'émission, je me suis prononcé que je trouve que c'est rapide un peu. Et je trouve qu'on manque peut-être un peu de données. Crains-tu que le Canadien se soit fait fausse route puis que Dobesch, il y a pas assez de millage derrière la cravate pour être en mesure d'honorer un tel contrat?
4: Oui, il y a une certaine crainte là-dedans, c'est sûr, parce que tu regardes la Ligue nationale maintenant, c'est un peu plus ça. Il y a eu une époque où tu te faisais payer pour ce que tu avais fait. Là, tu te fais payer pour ce que tu pourrais faire. Puis, je pense que l'échantillon est quand même bon avec Jakub Dobesch. Ce qu'on a vu à partir, tu sais, c'est tout le mois de janvier l'année dernière, vraiment d'avoir un rythme de gardien numéro un, puis la constance qu'il a été capable d'amener, puis le travail qu'il a été capable de faire. Ça, j'ai trouvé ça très bon. C'est sûr que c'est un peu plus délicat. C'est une position qui prend un peu de temps à arriver là. Puis dans le meilleur des mondes, dans ton synchronisme, tu aurais eu une autre année dans son contrat d'entrée pour pouvoir ensuite vraiment aller faire la signature de un peu plus long terme.
1: Mais techniquement, tu l'avais cette année-là. Techniquement, il est sous contrat l'année prochaine, puis il n'y a rien qui pressait de le signer tout de suite.
4: Non, mais c'est que là, moi, le Canadien a pris la décision de « Hey, on va y aller avec ça, eux autres, ils en ont assez. » Parce que moi, ce que j'aime beaucoup de Dobesch, puis qui me rassure énormément, c'est le type d'individu qu'il est. C'est au-delà, tu sais, peu importe dans quel genre de situation, puis depuis le début, là, le Canadien l'a lancé dans des situations qui n'étaient pas évidentes. De son premier match contre les champions en titre, les Panthers de la Floride, en Floride, tout de suite après Noël, c'est un match qui n'est pas évident, celui-là. Il a très bien fait. Au genre de situation, au va-et-vient, la façon l'année dernière là, que tout le monde parlait de Montembeau qui venait de connaître une très bonne saison, et on parlait de Fowler. Tout le monde le tassait du revers de la main, il était rendu troisième gardien, il est sorti de là premier gardien. Il a été dans l'adversité à travers l'organisation, puis de la façon qu'il a répondu, ça me rassure énormément.
1: Ouais,
4: et je trouve que c'était 3 ans-là, t'as pas trop menotté longtemps. Excuse-moi, vas-y, Tony.
2: Ouais, ben non, monsieur, c'est moi qui t'ai coupé, Bruno, tu m'excuseras, mais c'est drôle parce que tu soulèves Montembeau, puis ça me... Immédiatement, ça m'allume une lumière. Là. Le contrat que Sam a signé avec le Canadien, ben, avec l'augmentation du plafond salarial actuel, ça ressemble à ce que Dobesch vient de signer quand même. Peut-être un petit peu plus d'argent,
1: oui.
2: Mais quand même...
1: Mais 3 ans dans les deux cas.
2: C'est 3 ans dans les deux cas. Augmentation peut-être un petit peu plus, mais quand même, Daubech a prouvé plus que Montembeau au moment de signer son contrat.
1: C'était-tu au même moment, Montembeau? On dirait quelque chose dans ma tête.
2: Pas mal le même âge, puis avec à peu près le même millage dans la Ligue. Mais la grande différence, il n'y a pas eu un parcours jusqu'en demi-finale des séries.
1: Non, mais c'est ça, il l'a signé en décembre, Montembeau. Okay, fait que c'est peut-être une différence à ce niveau-là, au terme de, du moment que la signature se... Mais c'est vrai que c'est similaire. 3 fois 3,15.
2: Tu augmentes presque 20 % la masse salariale, parce que tu peux le calculer aussi pour les 3 prochaines années. Au bout de la ligne, là, le 3 point quelques millions qu'avait Montembeau, ben là, c'est à peu près la même chose dans 3 ans pour Daubech.
1: Ah ouais, effectivement.
2: Ça va être à peu près le même impact sur la masse salariale.
4: Ben, c'est à peu près 1 % de plus Daubech sur le plafond salarial. C'est 4,7, lui, sa première année de la masse salariale totale versus Montembeau, lui, c'était 3,6 à ce moment-là. Fait que c'est vrai que c'est très similaire. Moi, j'aime ça. Tu sais, le Canadien, le pari là-dedans, selon moi, c'est que si Fowler, il est pas prêt. Il n'a pas l'intention de venir rentrer un... Il va avoir moins de compétition pour Daubech. Il risque d'avoir la pole cette année et d'avoir énormément de matchs. Fait que si le Canadien connaît du succès, dans un an, tu vas te retrouver dans une situation où pour le signer, t'es peut-être dans 7-8 millions, comme tu vas voir certains gardiens numéro 1 avoir, puis à Montréal avec l'équipe qui sont en train de bâtir, tu vas avoir du succès. Fait que c'est là que tu te dis, gars, on va le signer tout de suite. On s'achète du temps. C'est pas trop long parce que c'est un 3 ans que tu rajoutes, donc 4 ans total. Fait que tu sais, à ce montant-là, advenant qu'il arrive quelque chose, ben un peu comme ils ont fait à Sam Montembeau, tu sais, quand il est venu le temps de performer, ben t'es quand même assez flexible. C'est loin d'être un 11,8 millions à la Shesterkin. Ou un gardien comme ça, tu te dis, tabarouette, c'est lui, faut que ça fonctionne. Là, tu te gardes une certaine, hey, vas-y, mon grand, t'as tout mérité, vas-y, on te souhaite le meilleur. Mais le Canadien, en même temps, t'as Fowler qui s'en vient, puis comme tu disais, ce petit point d'interrogation-là, s'il se glisse, puis à Montréal, c'est particulier, ben, t'es capable de réagir, puis t'es capable de changer les choses.
1: Tony, l'agent de Daubech t'appelle et te propose de signer le même montant, 5,3 millions. Mais pour le double la durée, 6 ans, l'aurais-tu fait?
2: À la place de Daubech?
1: Si t'es Kent Hughes, l'aurais-tu fait?
2: Non. Je pense que le contrat, il est fair actuellement. Non, je pense que c'est bon pour le joueur, puis c'est bon pour l'équipe aussi.
1: Bruno, si t'es Kent Hughes, l'agent de Daubech t'appelle et te propose de signer 6 ans au même montant, 5,3 millions, l'aurais-tu fait?
4: Mais la phase, puis c'est très intéressant, parce que c'est sûr que si tu mets les termes plus longs comme ça, c'est un contrat de 7-8 millions. C'est sûr que ça l'est. Tu sais, parce que tu viens prendre du temps, prendre de son autonomie, tu l'amènes plus longtemps.
1: C'est pour ça que je te le dis. Là, c'est le même montant. Moi, je te fais un deal du siècle. Je te le fais à 5,3. Là. Signes-tu?
4: Moi, je le fais, le pari. Moi, je le fais. Puis, je suis pas sûr que le clan Daubech aurait voulu ça s'il était sur lui. Là.
2: Ouais.
4: Mais moi, je le prends, ce pari-là, parce qu'un gardien, si... il a la trempe d'un gardien numéro 1, puis s'il devient le gardien numéro 1, avec l'attitude qu'il a, le côté athlétique qu'il a, puis de, tu sais, avec travailler avec Marco Marciano, de peaufiner ça. S'il devient ton gardien numéro 1, puis tu l'as à 5,3 millions, c'est une aubaine. C'est une aubaine. Puis si ça fonctionne, t'as l'air d'un génie, parce qu'après ça, t'as tout le temps de la flexibilité pour bâtir l'équipe autour de lui. Puis regardez, tu sais, les équipes, ils gagnent. Et les gardiens, à ces 10, 11, 12 millions, là, sont pas fréquents. Fait que moi j'aurais pris ce pari là, puis après ça ben je me serais acheté un chapelet, j'aurais fait des prières, j'aurais monté l'oratoire Saint-Joseph à genoux, j'aurais tout fait pour que ça soit la bonne chose.
1: Exact, t'espères que ça tourne bien au final, ce qui est tout le temps le cas quand évidemment tu signes un joueur à long terme, t'espères qu'éventuellement il va surpasser les attentes que tu as fondées envers lui. Des gens suggéraient hein, sur internet que ça signifie qu'avec cette prolongation de contrôle à Daubech, Fowler sera transigé. À combien de pourcentage voyez-vous ce scénario-là se matérialiser, Bruno?
2: Ça dépend. Attends un peu. Là, cet été ou dans un avenir plus ou moins long terme?
1: D'ici un an, mettons.
2: OK. Mais vas-y, Bruno, voir.
4: Ben, moi, je vais mettre ça à 1 % juste par le fait que tout est possible au hockey. T'sais, Wayne Gretzky a été échangé, fait que tout le monde peut se faire échanger. C'est la seule chose qui me fait mettre 1 %. Mais non, à mes yeux, je ne vois pas aucun lien entre ce contrat-là et l'avenir de Fowler. Justement, ce contrat-là garde encore toutes les portes ouvertes, puis tu sais, c'est à Fowler de venir chercher cette position-là. Fait que non, moi, je vois aucun lien entre les deux.
1: Tony.
2: Moi, je vois aucun lien, moi non plus. Je trouve que la situation est trop favorable pour le Canadien pour ne pas en profiter. avec deux gardiens comme ça qui vont se challenger mutuellement. Mais dans un horizon à court terme, le Canadien va atteindre le plafond salarial. Donc, c'est une grosse attitude quand tu dépenses aussi peu d'argent pour tes deux gardiens de but. Moi, je pense que les deux ont un futur dans la Ligue nationale. Un jour, il y aura sûrement séparation, mais pas à court terme.
1: Tu sais, l'année passée, là, on avait toujours l'impression que le Canadien cherchait à redémarrer Samuel Montembeau et qu'à moindre occasion, c'est lui qui avait le filet parce qu'on voulait le relancer. Est-ce que ça vient un peu piper les dés pour la course qui pouvait potentiellement se dessiner l'année prochaine? Clairement, Doberge partait avec une longueur d'avance parce qu'il l'a accompli dans les séries éliminatoires. Tout le monde le sait, c'est une évidence. Mais comme ce sont deux jeunes gardiens avec des petits contrats, je pense que Fowler avait quand même une chance légitime s'il performait à un niveau supérieur à Doberge, de prendre la pole relativement rapidement l'année prochaine. Mmh. Avec un contrat de 5,3 millions en poche, est-ce que Doberge devient le numéro un incontesté, peu importe la façon dont ça va se passer à l'automne? Tony?
2: Oh, écoute, c'est une bonne question. Moi, la position de gardien est vraiment volatile. Il y aura des hauts et des bas. C'est deux jeunes gardiens. Doberge va avoir des périodes plus creuses. On va avoir besoin des deux gardiens de but, qu'on le veuille ou non. Alors moi, je m'inquiète pas trop là-dessus. T'sais, on l'a vu l'année passée, à quel point une saison, là, même malgré le fait que le Canadien gagnait sa large part de match, on avait des ennuis devant le filet. Pis au bout de la ligne, on finit avec 106 points. Donc moi, les deux gardiens, on va en avoir besoin. Puis de plus en plus, avant, là, j'étais dans l'optique où ça te prend un numéro un, incontesté. Puis c'était ça dans le temps. Maintenant, c'est plus ça. Maintenant, moi, je crois bien plus à des tandems. Deux gars qui se challenge. On a besoin des deux gardiens. 84 matchs, c'est un long marathon. Tu as besoin de tout le monde embarqué.
1: Comment tu vois la situation du numéro un l'année prochaine, Bruno?
4: Ben, moi, je pense que Doberge va avoir un grand pas d'avance sur ce rôle-là. Je pense qu'ils vont avoir un partage. Tu sais, il a été devant le filet, quoi. C'est 43 matchs pour lui cette année, là. Après ça, rajoute les séries éliminatoires. C'est pas un scénario de 65 matchs pour un, puis 19 pour l'autre, mettons, là. Non, ça va être un. Il va avoir un partage. Il va avoir des passes. Moi, ce qu'on a vu cette année, ce que j'aimais, comme Tony disait, c'est que quand il y en a un qui embarquait sur une vague, là, tu sais, il y a une vague qui se crée, là, ben, le Canadien embarquait dessus, puis surfait pendant un moment. Puis tant mieux, tu sais, tu vas devoir faire ça, sachant que ça va, ça revient. Tu vas avoir chacun tes moments, puis je pense que là, Doberge l'a vécu cette année. Fait que tu tombes pas en panique si t'as deux mauvaises performances, puis là, tout d'un coup, Fowler va être devant le filet pour 2-3 de suite. T'sais. Ça fait partie des hauts et des bas de ta saison. Tu l'as dit, 84 matchs, ça va tellement être serré dans la division que t'auras pas le luxe de te dire « Hey, gars, c'est pas grave, on va leur lancer, on va leur... » Non, non, on va y aller avec les gardiens, puis chacun va tourner, on va donner des occasions pour être capable d'aller chercher des points au tableau. Doberge va avoir l'avantage. Est-ce que ça va être une espèce de deux tiers, un tiers, comme planification de base, puis après ça, tu vas y aller selon les 14 000 facteurs qui sont impliqués dans une décision qui est devant le filet, avec l'aide de Marco Marciano. Mais à mes yeux, c'est un certain rythme, parce qu'on a vu le succès de Doberge quand il y a un rythme de gardien numéro un, mais un genre de deux tiers, un tiers pour Doberge.
1: Un de ces deux gardiens-là, l'année prochaine, aura la lourde tâche de freiner les lancers d'Alexander Ovechkin, parce que c'est confirmé, il sera de retour pour une 22e saison dans la Ligue nationale de hockey. Au retour, on parle du grand russe Ovechkin.
3: Vous êtes conviés dans le bureau des commissaires.
1: Oui, vous êtes avec Bruno Gervais dans ce bureau des commissaires. Alex Ovechkin l'a confirmé hier. Pour moi, il n'y a pas de surprise. Après avoir mis la main sur Alex Stock, après avoir mis la main sur Jordan Kyrou, après avoir démontré une volonté... Vincent Dernais aussi. Après avoir démontré une volonté de gagner du côté des Capitals de Washington, Ovechkin rembarque dans le train et sera à nouveau là à 41 ans en septembre. Selon vous, va-t-il avoir des signes de ralentissement où on va revoir le même Alex Ovechkin dangereux, Bruno?
4: Ben, il y a déjà des... Oui, il va être dangereux. Ça, c'est Alex Ovechkin. Tu regardes, ça va être sa 22e saison. Tu sais, il y a une saison qui est en bas de 30 buts, puis parce qu'il y avait 45 matchs, il en a marqué 24. Sinon, c'est t'as 20 fois là-dedans des 30 buts et plus sur 21 saisons de jouer. T'en as 14 que c'est 40 buts et plus, 9 de 50 buts et plus, puis une de 60 buts et plus. Il va marquer des buts. Je pense pas qu'il va en marquer 71, hein, parce que 71 l'amènerait à 1000 buts dans la Ligue nationale, mais il va être dangereux. Son utilisation a beaucoup changé. C'est un gars qui était tout le temps au-dessus de 20 minutes. Il y a trois saisons, il était en 19 quelques, puis après ça, des 17-40, des 17-24 pour les deux dernières saisons. Fait, le temps de glace a diminué, c'est ciblé. Il va être menaçant offensivement. Il n'a pas le même impact qu'il a déjà eu pour les Caps, mais c'est ça qu'on a fait. On l'a entouré. C'était clair, là. Si tu te retrouvais à Washington, il fallait que tu fasses 6 pieds 4 et plus, parce que c'est le genre d'équipe qui veulent bâtir. T'as seulement Boom Jenner qui est pas à cette hauteur-là, mais il joue comme un gars de 6 pieds 4. Fait que ça va être une équipe qui va avoir son style, qui va être dérangeante. Puis tu sais, Ovechkin va avoir sa place pour être capable de produire puis continuer à marquer des buts puis avoir, lui, son impact avec l'équipe. Mais on sous-estime le leadership d'Ovechkin parce que il a tellement eu les lumières sur lui, surtout dans les dernières années avec le record de buts. Puis il réussit à rendre l'atmosphère qu'il vise le côté collectif, de ramener ça sur tout le monde, de rassembler tout le monde. Puis les gars que tu connais qui sont là à Washington, ils ont juste des bons mots à dire sur le genre de leadership qu'il a, puis le plaisir que tu as d'aller à l'aréna avec un Alex Ovechkin. Fait que tu sais, les Caps ramènent ça aussi. Oui, il va marquer des buts, puis il ramène un gars qui est capable de rendre ça intéressant, de garder les gars relax. Puis c'est une équipe qui veut revenir vite. C'est en gros des équipes qui n'étaient pas en série, qui, là, ils font tout ce qu'il faut pour y revenir. Fait que ça va être une saison, ça va être serré du début à la fin.
2: Moi, là, j'ai hâte de voir dans le cas d'Ovechkin. Dans les deux dernières années, c'était assez flagrant qu'on faisait tout en notre pouvoir pour l'aider à marquer des buts. C'est normal, on aurait tous fait pareil. Donc, le but, est-ce que c'était plus individuel ou c'était collectif pour les Capitals de Washington? Maintenant que ce but-là est fait, que Ovechkin est devenu le meilleur marqueur de but de l'histoire de la Ligue nationale, moi, je pense que maintenant, son idée en tête, c'est de gagner une autre Coupe Stanley. Si Ovechkin lui-même embarque dans ce train-là et que collectivement, les Capitals oublient un peu cette idée complète de constamment forcer l'offensive vers lui, je pense que ça va faire un club très, très dangereux, moi. Avec des responsabilités peut-être un petit peu plus réduites, point de vue temps de glace, il est encore capable de marquer des buts.
1: Penses-tu qu'il y a une garantie avant de re-signer? Dans le rôle qu'on allait avoir pour lui l'année prochaine, tu sais, il est pas fou, là, il l'a vu, là, qu'on a acheté quelques attaquants, là, parce qu'il est arrivé à la table et qu'il a dit, c'est quoi pour Spencer Carberry mon rôle l'année prochaine? Comment est-ce que vous m'utilisez? Tu sais, j'ai encore la première vague, j'ai encore les occasions de marquer. Est-ce que tout va passer par moi encore ou je suis un peu relégué à un rôle de second ordre?
2: Ah, ça c'est une bonne question. Carberry est un jeune entraîneur, mais ça fait déjà quelques années qu'il compose avec Ovechkin. Moi, je pense que Ovechkin, s'il est un vrai leader, ben à un moment donné, tu t'oublies un petit peu dans le but collectif. Moi, je pense que t'as pas le choix de diminuer un peu ses responsabilités si tu veux gagner.
1: En tout cas, ça avait pas l'air de ça hier pour Cristiano Ronaldo avec le Portugal. Il avait l'air de vouloir que tout passe par lui.
2: Ouais.
1: C'est un autre dossier, là, mais on en reparlera tantôt.
2: Ouais. Ah ouais.
1: Avec Olivier Brett. Ouais. Hey, c'est quoi une prédiction réaliste pour toi, Bruno, en termes de buts pour Ovechkin l'année prochaine?
4: Eh ben, c'est ça que je regardais. Tu sais, je me dis, il en a pas fait de saison en bas de 30 buts. Mais c'est vrai que là, son rôle changé. Là, tu as été chercher des droitiers en Cairo, en Toc. Fait que peut-être que ça va glisser un petit peu. Tu as tout le temps l'élément santé. Tu as deux matchs de plus. Fait que je vais mettre ça à la barre des 30 quand même, juste parce que c'est Alex Ovechkin. Mais tu sais, je ne mettrai pas ma maison là-dessus. Ça, c'est certain.
1: Donc, 30 buts pour Bruno, Tony.
2: Non, écoute, pas de blessure les deux dans l'année. 30 buts facile. Il va s'approcher des 40 encore.
1: Encore?
2: Ah, ouais. Une machine à but. Si on continue de lui donner la première vague, l'avantage numérique, top circle, il va encore marquer des buts. D'après moi, il n'y a pas de problème là.
1: C'est sûr que l'âge, puis Bruno, t'es le mieux placé pour nous en parler, mais je pense pas que le lancer frappé se perd avec l'âge. Il y a bien des choses qui diminuent des aptitudes. Pis
2: la vitesse
1: est une évidence, puis il est clairement moins actif sur la glace. Mais ton lancer frappé en vieillissant, Bruno, je pense pas qu'il est diminué.
4: Ben un peu, ça dépend comment. Tu sais, mettons que tu commences à avoir des blessures qui vont affecter ça. Ton tir, ça va l'affecter. Je pense pas que ça semble être le cas pour lui. Ce qui devient dur, c'est de trouver le temps de décocher ton tir. Parce que ça l'évolue, tu sais, la vitesse du jeu continue tout le temps à augmenter, puis là, la tienne diminue. Fait que de trouver ces espaces-là, puis d'avoir sentir que tu as le temps de tirer, c'est ce qui est plus difficile. Et des frères tireurs qui jouent longtemps, maintenant, ce qui arrive, c'est ils deviennent tellement frustrés parce qu'ils sentent qu'ils n'ont plus le temps. Ils n'ont plus de temps et d'espace. Mais c'est parce que c'est juste à cause de la vitesse, cette anticipation-là, etc. Fait que vous vraiment que mentalement, tu sois capable d'anticiper tout ça, de placer d'avance-là. Mais ça devient plus difficile. Pas juste la qualité du gardien. Ça devient juste plus difficile d'avoir ton tir de qualité que tu veux, aux endroits que tu veux, avec le synchronisme que tu veux. plus tu avances dans l'ordre.
1: Qui part favori pour remporter la division métropolitaine l'année prochaine, Bruno?
4: Ah, tabarouette. Hey, là, tu... Et c'en est une qui a tellement bougé. Tu sais, c'est sûr que les Hurricanes de la Caroline sont pas trop décemés. Ils viennent de gagner la Coupe. J'ai hâte de voir le hangover. Fait que c'est eux autres qui... Moi, je mets encore eux autres comme favoris. Mais là, tu as une couple d'équipes en arrière là, qui s'abrasse. Là. Mais tu sais, moi, je vois un scénario qu'il va y avoir 5 équipes de l'Atlantique encore, puis seulement 3 de la métropolitaine dans les séries éliminatoires. Je pense que les Hurricanes vont être encore au sommet de celle-ci. Mais est-ce que les caps sont faits? Moi, je pense qu'ils vont grimper vite, puis ils vont être pas loin des Hurricanes, des champions antiques.
1: Qui va gagner la division métropolitaine, Tony?
2: Je vais y aller avec Washington, moi.
1: Wow.
2: Même si hier, j'ai dit totalement le contraire.
1: Pas grave.
2: Mais en fait, je disais hier que... Et des fois, quand tu fais trop d'acquisitions, des fois, ça peut te nuire aussi. Sauf que, sont tellement gros et pesants que ça peut être vraiment embêtant au quotidien d'affronter les Capitals de Washington. Ça va être vraiment une équipe difficile à jouer au cours de la saison. Ben hâte de voir. Ça va être une saison fascinante dans l'Est parce qu'il y aura des équipes, assurément, qui vont décevoir beaucoup. Et ça, habituellement, ben ça coûte des postes dans la Ligue nationale. Et il y a trop d'équipes qui ont tenté des choses imposantes au cours des dernières semaines qu'il y en a qui vont être déçus. Là. Ça, c'est écrit dans le ciel.
1: J'ai hâte de voir, pour vrai. Elle me fait un peu penser à la division centrale, la division métropolitaine. Des top guns, vraiment forts. Et après ça, un fossé avec les autres équipes. T'sais, les Hurricanes sont là, les Capitals sont là, mais... Est-ce que les Pingouins vont pouvoir suivre? Les Flyers, Daniel Briand l'a même dit lui-même, il y aura un pas de recul. Est-ce que les Blue Jackets, dans toute la tumulte qui se passe, vont être capables?
2: Les Rangers.
1: Les Rangers, ça va-tu fonctionner? On a fait des changements, c'est vrai, on a fait des acquisitions. Ça va-tu fonctionner? Les Devils de Sonny Mehta, est-ce qu'on a fait assez pour être capable de revenir? Les Islanders de New York, oui, Matthew Schaefer, une année supplémentaire, mais à part ça, tu sais... On dirait que je suis pas convaincu que ce sera vraiment un mouvement généralisé au sein de toute la division. Je pense qu'il va y avoir un beau fossé quand même, un écart considérable entre les meilleures et les pires formations de cette division-là. Bruno, très bon! On se donne rendez-vous la semaine prochaine.
2: Salut Bruno!
4: Attention
1: à vous
4: dans la gang!
1: Bye bye! Bruno Gervais dans le bureau des commissaires. On va aller à la pause, on en parlait tantôt. En fait, on en a parlé pas mal toute l'émission. Mais Jakub Dobesch, nouveau contrat. On va aller parler avec quelqu'un qui l'a côtoyé pour essayer de comprendre le personnage qui est le gardien numéro 1 du Canadien de Montréal. Ça s'en vient au retour avec Kevin Poulin.
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1: Un contrat de 5 millions plus, ça arrive pas du jour au lendemain. On va revenir un peu dans le passé pour comprendre le personnage de Jakub Dobesch avec Kevin Poulin. Salut Kevin!
2: Salut Kevin!
5: Salut, ça va bien?
1: Ça va bien, yes. Toi?
5: Super bien, oui.
1: Oui, merci d'avoir accepté notre invitation. Tu l'as croisé, Jakub Dobesch, avec le Rocket de Laval. Il est comment comme personne? Parce que de l'extérieur, il a l'air quand même un peu spécial par moment. Là.
5: Ah, il est vraiment... il est très easygoing, il est relax, mais il est très gardien de but aussi. Il a ses petites tendances, il fait ses affaires. Quand il est arrivé à Laval... Il était peut-être aussi un peu gêné. Moi, je l'ai croisé juste à la fin de l'année quand il finissait son année dans la NCAA. Mais je me suis super bien entendu avec ce gars-là. Très facile à vivre avec. Il a un petit côté drôle, il a un petit côté comme différent aussi. Mais non, c'est un très bon gars.
2: Ouais, puis c'est surtout un compétiteur. Moi, c'est la première chose qui m'a sauté aux yeux, la première fois que je l'ai vu devant le filet. Il abandonne sur aucune rondelle. Il a pas peur de se défendre lui-même aussi. D'ailleurs, t'es un peu du même acabit, Kevin. Là, c'était aussi ton cas dans le temps junior, professionnel. Te défendre toi-même, t'as déjà fait ça en masse. Moi, je trouve que ça, là, c'est rafraîchissant. On dirait que il est moins robotique que ce qu'on nous sert comme poutine de gardien de but dorénavant. C'est comme si les gardiens, ils ont comme pas le droit d'avoir une personnalité, puis d'avoir la langue bien pendue, puis de déranger l'adversaire. C'est comme si les gardiens, ben, c'est des robots, puis faut vraiment là que ça bouge pas trop devant le filet, faut qu'ils soient concentrés. C'est comme si, avec le temps, les gens se sont habitués à ce genre de profil de gardien-là.
5: Parce qu'on en avait avant, tu sais, parce que Roy, il était pas dérangeant, mais il était pas dans sa bulle, puis il faisait ses affaires. Je pense qu'on a été habitués dans un mindset que les gardiens de but, ils ont tellement de choses à penser maintenant, puis c'est très mental. Puis les gardiens de but, ça peut être fragile mentalement. Fait que la seconde qu'un gardien de but, il sort un peu du moule ou qu'il y a une tendance à être un peu plus physique. Puis tu l'as dit, c'est un compétiteur, il a besoin de, je pense, de cette énergie-là. Je pense que ça fait en sorte qu'il performe encore mieux, que s'il fait juste se concentrer sur le hockey face à ses arrêts, peut-être qu'il va aller trop dans sa tête, puis là, ça va pas aller à la bonne place. Fait que je pense que pour lui, ça marche. Puis tu l'as dit aussi, des gardiens robotiques, c'est plus dur de leur apprendre à être un athlétique. Lui, il a ce côté-là athlétique. Il veut faire les arrêts, il a de l'énergie. Fait avec un gars comme Marco, il a fait, OK, t'as toutes les habiletés athlétiques, mais là, on va te donner une technique un petit peu plus solide pour que tu puisses performer dans le national, puis l'amener jusque-là.
1: Hey, t'as mentionné les mots « fragile mentalement ». Puis ça, c'est un commentaire qui est revenu quand même régulièrement à propos de Debèche. À tort ou à raison.
2: Ouais.
1: Mais on se souvient qu'au début de la saison, le fameux match contre les Devils, où est-ce qu'il y a eu... il s'est mis à pleurer en point de presse, ou à un certain moment, où est-ce qu'on l'a carrément retiré des médias. Est-ce que mentalement, entre les deux oreilles, il est équipé, selon toi, pour faire face à une carrière complète dans la jungle médiatique, la pression autant des fans que des médias pour Jakub Debèche en tant que gardien de but numéro un du club?
5: Je crois que cette fragilité-là était plus niveau inconnu. Il savait jamais quand il allait ravoir son filet. Même s'il performait, des fois, il n'allait pas ravoir son filet parce que c'était Montembeau qui allait l'avoir. Des fois, à un moment donné, il était rendu avec Fowler aussi. Fowler, Montembeau, il était rendu 3. Fait que je pense que mentalement, ça l'a grugé beaucoup. Il vient de signer un contrat de 3 ans. Là, il va pouvoir seulement se concentrer sur « c'est mon net, je vais faire des performances ». Je pense que c'est une recrue. Faut pas l'oublier non plus. Montréal, c'est un gros marché. C'est une recrue, un gardien de but. C'est un type de personne qui est peut-être plus émotionnel. Puis si on l'a vu, puis c'est correct aussi, on l'a dit, on veut pas des robots. Fait que je pense que c'était rafraîchissant pour tout le monde. Puis j'ai pas de je pense pas que ça va l'affecter sur le long terme.
2: Toi, c'est-tu le genre de choses qui te dérangeait, ça, Kevin, quand tu grandissais dans le hockey, quand t'as fait tes débuts dans les rangs professionnels avec les Islanders, d'être le prospect qui s'en vient, d'essayer de te faire une place au soleil, mais tu sais que mentalement, ben ça vient avec des défis là, de faire la transition, de dire je suis numéro un dans le junior, j'arrive après professionnel, puis je dois attendre mon tour, mais quand c'est à ton tour, t'as pas le choix de performer.
5: Oui, puis c'est une business, hein, guys. C'est quand ça marche, quand ça marche pas, ben on en a plein, puis on fait des. Hein, on a des drafts à chaque année, on a des prospects qui s'en viennent. L'hockey, ça va vite. T'sais. À la fin de la journée, c'est des pions, puis les équipes essaient de faire la meilleure équipe possible avec les pions qu'il y a. Fait que c'est une pression, c'est une très grosse pression, mais je pense qu'il a bien répondu, puis on l'a vu, puis il a eu une année extraordinaire. Il a vraiment mérité son contrat, là, d'après moi. Il a performé dans les séries aussi. T'sais, pour un gardien recrue, il a battu des records, puis ça faisait vraiment longtemps qu'on n'avait pas vu ça chez le Canadien.
1: Là, mine de rien, il s'établit comme le gardien de but numéro un du Canadien de Montréal. Mais c'est quoi le plus haut potentiel? C'est quoi le plafond, selon toi, pour Jakub Debèche? Est-ce qu'il peut devenir parmi l'élite de la Ligue? Est-ce qu'il peut être reconnu un peu partout comme un des très, très, très bons gardiens à travers les 32 formations?
5: Je pense qu'il va être très bon très longtemps. Il va représenter son équipe nationale très longtemps aussi. Il va être le numéro un là-bas. C'est toute une question aussi d'équipe. On s'entend que là, le Canadien, il construit pour être bon très longtemps. Est-ce que ça l'aide? Tout à fait. Est-ce qu'il aurait performé autant ailleurs? Peut-être pas. Mais avec le corps là, du Canadien en ce moment, je pense qu'il va avoir du succès sur le long terme.
1: Ah, puis honnêtement, tu sais, tu dis... Il a performé, mais par moment, la brigade défensive le laissait tomber. Oui, là, on a vu des matchs régulièrement de 40 arrêts, puis qu'on était largement en territoire du Canadien, puis que Debèche réussissait à performer. Est-ce que ça, c'est-tu le genre de gardien que plus que le défi est gros, plus qu'il répond? On se souvient à ses débuts, pas l'année qui vient de passer, l'autre est débarqué dans le temps des fêtes, ça allait pas bien pour le tricolore. Des matchs compliqués contre le Colorado, contre Vegas, contre Dallas, contre la Floride. Il relevait ces défis-là. C'est-tu un peu ça la personnalité de Debèche? Plus c'est dur, plus que je me présente?
5: C'est un compétiteur, on l'a dit. Anthony l'a dit, la première chose qu'il a remarqué chez lui, c'est qu'il voulait tous les arrêter, puis c'est encore ça. Tu vois qu'il a le feu dans les yeux, il a encore la passion de... Lui, il déteste je pense qu'il déteste plus se faire scorer que de gagner. Fait que chaque arrêt, il va donner son maximum. Il va tout faire en son pouvoir pour faire tous les arrêts. Puis même s'il gagne, je pense, 5-3, 5-4, il va quand même être j'aurais dû l'avoir celle-là ou celle-là, j'aurais aimé ça l'avoir. Fait que je pense que c'est un très, très bon mindset pour un gardien de but, c'est de tout vouloir les arrêter puis de gagner.
2: Moi, j'ai soulevé tantôt, tu sais, au départ, là, j'étais dans l'optique que dans le hockey, là, ça te prend un numéro un puis ça te prend un bon backup. Tu sais, est-ce que c'était faux de penser ça? Peut-être que oui, peut-être que non, mais traditionnellement, on en a vu d'excellents gardiens numéro un puis qui y avait un second qui jouait le quart des matchs à peu près dans une saison. Maintenant, ben la mentalité évolue, le sport évolue, puis je crois de plus en plus à un tandem, peut-être pas 50-50, mais que ton deuxième gardien soit capable de faire les arrêts puis qu'on fasse confiance pour 35% des matchs. Est-ce que à ton avis, c'est vraiment la bonne façon de penser dorénavant dans la Ligue nationale, Kevin?
5: Je pense que oui. Je pense que maintenant, le jeu est tellement rendu rapide. Dans le temps que Brodeur, il en jouait, je pense, 80 sur 82, j'exagère, là, mais il goalait tous les matchs. Puis on voit une tendance qui est vraiment rendue A1, A2. Qu'est-ce que j'aimerais ou qu'est-ce que j'aime là, dans un monde idéal? C'est un vétéran avec un plus jeune, juste aussi pour la roue, pour le développement. Avoir deux jeunes, j'ai un peu de la misère avec ça parce que tu veux jouer quand t'es plus jeune, tu veux développer, surtout en bas de 24-25 ans, tu veux jouer beaucoup de matchs pour le développement. Alors un A1, A2, comme on dit, là, deux bons gardiens de but qui est capable de se relier le travail durant la saison, c'est excellent. Mais peut-être aussi avoir un peu d'expérience dans la DC.
1: Hey, j'ai une petite dernière pour toi, Kevin. Conversation d'ailleurs avec Kevin Poulin. Marco Marciano semble avoir été un élément déclencheur dans la saison du Canadien cette année. Quand il est arrivé, on a senti vraiment que ça a rehaussé les performances de gardien. Comment tu le décrirais, Marco? Comment ça se fait qu'il y ait autant de succès?
5: C'est un gars qui a tellement d'énergie, puis il est le fun à être avec. C'est quelqu'un qui va... Tu sais, il arrive le matin, il est déjà prêt... Il est peut-être rendu à 2-3 cafés, je sais pas, mais il y a tellement d'énergie que c'est contagieux, ça va te le donner, puis ça va te donner le goût de pratiquer, performer encore plus, puis en donner plus. Puis il va te prendre après la pratique, on va faire un peu d'extra, on va regarder des vidéos, on va faire des balles. Mais c'est quelqu'un qui vient te pousser à ton maximum, puis aller chercher le plus de potentiel possible dans ton style de jeu ou dans ton nouveau gardien de but. Je pense que c'est quelque chose qui était rafraîchissant pour l'équipe. Et aussi, ils ont déjà travaillé avec Marco à Laval. Fait avoir cette transition-là maintenant à Montréal, des choses qu'il a déjà appris, qui se sont transmises à Montréal, ils ont juste pu continuer sur cette ligne-là.
2: Je suis tellement content pour Marco parce que c'était mérité. Quand tu parles d'un bon soldat dans l'organisation, là, hey, ça fait ça depuis Hamilton qui travaillait pour le club.
1: Hey, ça donne pas de
2: bien longtemps. Il est allé à St. John's, puis après ça, Laval depuis le début. Mm-hmm. Pas de chance, tu sais. On a choisi Éric Raymond à sa place, là. C'est littéralement ça qui s'est produit. Et il mérite totalement ce qui se produit pour lui présentement.
5: Il a développé beaucoup de gardiens de but. Est-ce qu'il a développé des numéros un à chaque fois? Non. Parce qu'il va chercher le potentiel maximum que t'as. Fait que je pense que vraiment, il a fait un travail exceptionnel. Ça fait très longtemps qu'il est avec l'organisation. J'ai bien hâte de voir qu'est-ce qui va se passer là, d'ici le début de la saison pour lui.
1: Excellent. Merci beaucoup, Kevin, d'avoir pris du temps. Puis c'était super intéressant de t'entendre avec nous ce matin.
2: Ouais, puis on peut le dire, là, Kevin, il s'en vient en onde avec nous autres jeudi prochain. Toi, tu vas être parti en vacances. Puis là, je me suis trouvé un chum collaborateur pour une journée.
1: Ah, c'est parfait.
2: Il s'en vient faire le show avec nous autres jeudi prochain. Bien content de t'accueillir, mon Kevin.
5: Non, mais j'ai hâte de voir les bureaux.
2: Ah, oh, il n'y a pas grand-chose à voir ici. Mais pas grave.
1: Mais pas la botte ronde. Puis mets pas de pantalon.
5: C'est chaud.
1: Okay. Salut, Kevin.
2: Salut, Kevin.
5: Salut, bonne journée.
1: OK, on va aller à la pause de l'autre côté. Debèche lui-même s'est adressé aux médias hier. On va aller l'écouter en point de presse.
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1: On en parlait hier pour Ivan Demidov. qui avait copié un peu ce qu'avait vécu Lane Hudson. Il n'aura pas à se soucier de son contrat tout au long de l'été. Ben, ce sera la même chose pour Tony. Ce sera la même chose, Tony, pour Jakub Dobesch, qui, lui, a prolongé 3 ans à 5,3 millions hier avec le tricolore.
2: Exactement. Donc, ça l'amène dans la même fenêtre que le noyau du Canadien. Hein, parce que maintenant, je pense qu'il faut rajouter Jakub Dobesch dans ce noyau-là. On parlait du groupe des 8, mais là, c'est un groupe de 9 avec Jakub Dobesch qui s'ajoute. Un contrat qui sera valide jusqu'à la fin de la saison 2030. Exactement la même période que le capitaine Nick Suzuki. Donc, une dernière saison en bas de 1 million. Il fallait écouler la dernière année de son entente à 969 000. Et à partir de la saison prochaine, ben là, on aura un contrat de plus de 5 millions annuellement. Donc, dans le cas de Jakub Dobesch, on se doutait que le Canadien avait un intérêt à l'idée de le prolonger, et ça s'est rapidement réglé un 2 juillet. Donc, rapidement, après avoir réglé le cas Ivan Demidov, il y a eu des discussions de la part de Kent Hughes avec l'agent de Dobesch, Jerry Johansson, et on en est venu à un consensus, un contrat de 3 saisons supplémentaires. Dans le cas de Jakub Dobesch, qu'on peut aller entendre, bien heureux de partir à l'entraînement et d'avoir la tête en paix en se sachant sous contrat pour plusieurs années.
6: I just want to feel comfortable and just focus on hockey. So I feel like it was really important this summer to kind of get it done with. And now for 4 more years, I can just simply focus to get better and play at my best.
1: C'était une intention pour moi. Je voulais me sentir bien. Je voulais me sentir confortable et pas avoir à me tracasser avec ça tout l'été. Ben alors maintenant, c'est confirmé. J'ai une entente en poche valide pour les 4 prochaines saisons. Puis ça, honnêtement, je peux le comprendre. Puis surtout pour un gardien de but, t'es constamment en train de te dire, hé, là, je vais-tu perdre mon poste? Surtout quand il y a un jeune qui pousse. Alors ça, c'est une bonne nouvelle pour Dobesch. Ça peut lui permettre de se concentrer sur son entraînement, sur ses performances et devenir un meilleur gardien toute sa vie, Tony. Dobesch espérait ça. Parce que c'est pas un premier choix au total. Il a pas été vu comme the next big thing dans l'uniforme du Canadien à son repêchage. J'y étais jamais dans les conversations du successeur de Price. Ben aujourd'hui, c'est un peu le cas quand même. Il s'est assuré ce contrat-là, puis on doit le considérer comme un gardien numéro un à travers la Ligue nationale de hockey, jusqu'à preuve du contraire.
2: Exactement, puis c'est quand même tout un parcours pour Jakub Dobesch, parce que plus jeune, là, aux alentours de 14-15 ans, il a pris le pari de quitter pour les États-Unis parce que en Tchéquie, il n'y avait pas de place pour un gardien comme lui. Mm-hmm. On lui préférait plusieurs gardiens de son âge dans les niveaux élites. Alors, Dobesch croyait en son potentiel, ses parents aussi, et ils lui ont trouvé un endroit prêt à le développer dans la région de Saint-Louis, qu'il a adopté par la suite. Il habite là maintenant à temps plein avec sa famille. C'est de là d'ailleurs qu'il a parlé via Zoom aux membres des médias hier en direct de Saint-Louis. Donc, il a fait ce pari-là tôt dans sa vie. Il a joué quand même dans des ligues de développement plutôt obscures avant d'émerger puis de se retrouver à Ohio State, et c'est là que ça a décollé pour lui à Ohio State. Le Canadien l'a repêché, puis il est devenu un homme de confiance dans son université, et après, ben rapidement quand même dans la Ligue américaine, ça n'a pas été tellement long qu'il a connu une fin de saison superbe avec le Rocket de Laval, il a conduit l'équipe jusqu'en séries éliminatoires. On va parler d'ailleurs de ses premiers contacts avec le Rocket plus tard avec Kevin Poulin, qui l'a connu à son arrivée avec le Rocket de Laval, juste à sa sortie là, des rangs universitaires. Donc, des buts pour Dobesch, fait longtemps qu'il y a ça en tête. Moi, je veux devenir un gardien de but, qu'est-ce que je fais? Prochaine étape, je m'en vais aux États-Unis. Je veux me développer, je veux progresser. Et là, aujourd'hui, ben, il est multimillionnaire. Alors, c'est tout un parcours. On est très loin d'un parcours comme Carey Price, identifié comme un espoir de premier plan tôt dans sa vie, repêché très rapidement dans une première ronde. Dans le cas de Dobesch, c'est pas ça du tout. Mais encore, on a un autre exemple ici des eaux d'un gardien de but qui repêchait plus tardivement à développement plus tardif, qui finalement devient gardien numéro un. C'est pour ça que il y a une tendance dans la Ligue depuis plusieurs années. Faut faire attention avant de repêcher un gardien très tôt dans un repêchage, parce que tu peux en trouver un beau dibon peut-être meilleur qu'un choix de premier tour plus loin dans le repêchage.
1: Exactement.
2: Et Dobesch s'ajoute à une longue lignée. On peut l'entendre justement sur les buts fixés et à quel point il convoitait ça depuis longtemps de signer un contrat à long terme à Montréal.
6: Yeah, it's just really cool. I mean, I wouldn't probably imagine everything happen like it happened, but I'm really confident in myself, so I have a big goals in my life and especially in career, so every game or every practice I have, I try to do my best to, you know, get these moments in my life, make it to the playoffs or sign a big contract. So I feel like it was definitely some luck to it. I'm definitely very fortunate, but I feel like at the end of the day, I was working pretty hard to earn this.
1: Jacob Devesh qui mentionne, c'est fou comment les événements tout au long de ma vie se sont déroulés. J'ai confiance en moi, je me suis établi des objectifs et je veux les atteindre et tranquillement, je suis en train de les cocher.
2: Ouais.
1: Être là pour les séries éliminatoires et performer, décrocher un contrat quand même intéressant. Je suis très reconnaissant. J'ai mis les efforts, mais je suis reconnaissant quand même d'y être parvenu. Puis il a pas volé. Là, tu sais, autant tantôt, on en discutait et on se disait... T'sais, il me semble que c'est un peu rapide, puis je pense qu'on a le droit, puis vous avez le droit. D'ailleurs, il y a un sondage qui est décollé sur YouTube. Là, j'ai hâte de voir comment ça va évoluer tantôt. J'ai hâte de voir comment est-ce que les gens perçoivent ce contrat-là. Mais une chose est sûre, il était troisième gardien. C'est par ses performances qu'il a réussi à rassurer Martin Saint-Louis à se décrocher le poste. On lui a pas donné par défaut parce que et Montembeau et Fowler se sont blessés en même temps, puis on n'avait pas le choix d'y aller avec lui. Il a été placé sur la tablette. Et quand on lui a donné l'opportunité de garder les buts, il a fait le travail si bien qu'il est devenu l'homme de confiance de l'organisation. C'est ça la réalité.
2: Non, ça a été toute une saison. Je pense que son cheminement mental a été primordial cette année. T'sais, il a vécu de l'adversité, il s'est relevé de ça et il est devenu un mur en fin de saison. C'est comme ça que ça s'est produit. Puis par la suite, évidemment, c'est 19 départs en séries éliminatoires.
1: Exact. Puis on s'entend, si ce n'est pas de Dobèche, si le Canadien gagne ce fameux match numéro 7-là contre le Lightning, on a été complètement déclassés. Là. Déclassés, là. Ça serait probablement là.
2: Oui.
1: Si c'est pas de notre gardien de
2: but. Ah, puis match numéro 7 contre Buffalo.
1: Aussi. Là, ça en est un autre.
2: Non, non.
1: On a eu quelques-uns quand même.
2: Non, écoute, c'est incroyable. C'est vraiment extraordinaire. Je suis content pour lui. C'est une bonne personne aussi. Tu sais, Dobèche, là, c'est un gars qui est deux pieds sur terre. C'est un gars qui est très honnête. C'est un straight shooter.
1: Ouais.
2: Moi, j'aime ça. C'est tout un combattant. Moi, je pense qu'il y a beaucoup, il a pris beaucoup de maturité au cours de la saison, dans sa façon d'aborder les matchs, de son nouveau rôle avec l'équipe aussi, un rôle qu'il ne connaissait pas. Il s'est rendu compte à un moment donné, ben là, c'est moi qui ai rendu avec la peau, là. C'est probablement qu'il a jamais eu rencontré l'entraîneur, dit, OK, on te donne le net, là. C'est pas comme ça que ça s'est fait, là.
1: Non, ben, je pense pas, non.
2: À un moment donné, il s'est rendu compte, là, c'est moi, là. I'm the guy, là. C'est moi, c'est à mon tour. Alors ça vient avec une responsabilité. Il faut que tu sois prudent. Mais c'est un gars intelligent, là. T'sais, moi, je pense que ça va très bien aller. Moi, tout ce que je souhaite, c'est qu'il ne perde pas cette flamme-là. Ça me surprendrait que ça arrive, mais faut pas qu'il perde la flamme. Parce que ça le rend unique en son genre. Les gars vont vouloir aller sur le champ de bataille pour Jacob Dobèche. T'sais, il s'est battu comme un diable dans l'eau bénite pendant les séries. Mais les gars, ils ont donné tout ce qu'ils pouvaient aussi devant lui. Alors moi, je suis vraiment, vraiment emballé par ça, par le type de gardien qu'il est, par le cheminement qu'il a eu pour se rendre où ce qui est rendu aujourd'hui.
1: Ouais. Mais en contrepartie, tu le dis, les gars se battaient pour lui. Lui se battait pour les gars aussi.
2: C'est
1: parce
2: sûr.
1: Il fait partie du groupe et on en parle abondamment parce que je pense que c'est une réalité qui est frappante pour tout le monde. Ce groupe-là s'aime.
2: Ouais.
1: Puis je suis convaincu que Dobèche, quand il l'a vu la veille, la prolongation de contrat à Demidov, il était content pour lui. Tout le monde doit vraiment être en harmonie présentement chez le Canadien de Montréal.
2: Parce que oui, puis c'est parmi les points que soulevait Dobèche hier dans son point de presse. Souvenez-vous, après l'élimination du Canadien, je pense qu'on a vu Dobèche dans des soirées mondaines à peu près pendant 14 jours de temps. Tu sais, il était un petit peu partout, là. On voyait Dobèche en ville. Je pense qu'il a pris plaisir à ça. Quand la pression descend d'une coche, que là, on est éliminé officiellement, ben là, je pense qu'on peut se la couler douce. C'est important de faire le vide. On a tous hâte à tomber en vacances. Un joueur d'hockey, c'est la même chose. Puis bon, on les a vus, les gars du Canadien, se promener un petit peu partout en ville avant de partir un bord puis de l'autre. Ça a été son cas à Jacob Dobèche. Il est bien content de faire partie de ce groupe-là et de se voir dans le noyau du Canadien pour plusieurs années.
6: End of the day, I feel like everyone wants to win, which is really important to get the deals done and kept the guys together. I feel like everything was pretty smooth with all of us, so I'm just excited that everyone is on the same page and we want to do what's best for us and we think as a group. And yeah, I'm excited. I feel like we have a lot of potential to in the next couple of years get something exciting done. I'm really proud of the guys to, you know, everyone staying here and keeping the same team together.
1: Dobèche qui mentionne, ici, tout le monde veut gagner. Puis c'est pour ça que c'est le fun qu'on est capable de conserver notre noyau ensemble. Et en plus, toutes les négociations semblent se faire comme sur des roulettes. On semble pas avoir Danny Croche. On semble pas avoir de back and forth comme on peut voir un peu partout à travers la Ligue nationale de hockey avec tout le monde a l'exemple, je pense, de Jason Robertson qui vient en tête de liste ou même Darius Lee qu'on voyait avec les Islanders. T'sais, on n'a pas l'impression que c'est si compliqué que ça présentement.
2: Je pense qu'on aurait aimé régler le cas Hudson avant le début de la saison passée, par contre. Là.
1: Oui. C'est un bon point.
2: Tu sais, Hudson...
1: Ça aurait été...
2: Convaincu, on le saura jamais, là. Mais non, c'est ben Hudson
1: on le sait un peu quand même.
2: C'est Hudson qui a dit, non, moi, je chigne. C'est ça, ça va être assez, là. Mais l'agent demandait plus que ça, c'est garanti. Sinon, on n'aurait jamais commencé la saison en négociant. T'essaies de limiter ça le plus possible.
1: Mais moi, ce qui me fait rire là-dedans, c'est quand on dit, c'est smooth pis ça se passe bien, c'est une évidence qu'il y a une négociation serrée. Faites juste regarder les contrats du Canadien de Montréal.
2: Ah ouais, on y va des virgules, là.
1: Il y a à peu près pas de contrat flat.
2: Non.
1: C'est tout le temps... Regardez, là, Caulfield, 7.85. Slafkovský, 7.6. Alex Newhook, c'était 2.9. Après ça, Kirby Dach, c'était 3.4 avec des virgules. Lane Hudson, c'est 8.85. Tu sais, c'est toujours dans les... OK, ben... Moi, je vais t'enlever 100 000, m'a donné 50 000 de plus. Tu sais, on est vraiment pour aller tirer le maximum. Mais c'est plate, mais c'est ça. Un des seuls qui a signé vraiment un contrat rond, c'est Madison, 6 millions. Bon, ben lui, d'après moi, il n'y a pas eu d'ostinage. Lui, ça s'est bien passé. C'est mon impression externe.
2: Ouais, peut-être.
1: C'est comme ça que je le lis.
2: Ça me fait penser à ma grand-mère qui me disait tout le temps, c'est avec des scènes qu'on fait des piastres.
1: Ben, c'est vrai. C'est avec des scènes qu'on rentre en dessous du plafond.
2: Et voilà. C'est exactement la façon de voir les choses pour le Canadien. C'est en faisant des économies qui ont l'air d'être des économies de bout de chandelle, mais au bout de la ligne, quand 22 joueurs à mettre sous contrat, ben, si tu fais ça partout, ça va te donner des capitaux à dépenser.
1: Mais faut pas que tu gosses le monde non plus.
2: Non.
1: Il faut pas que ça devienne un irritant. Mm. Je fais un parallèle avec le baseball parce que le bloc s'en vient dans les prochaines minutes, mais on avait traîné Vlad Guerrero en arbitrage pour une coupe de 100 000. Tu sais, à un moment donné, là, on peut-tu juste en arriver à un compromis où est-ce que le joueur se sent pas énervé non plus de la situation puis est heureux à travers ça.
2: Donc, déjà, en guise de conclusion de bloc, important de préciser que le Canadien a Nick Suzuki, Cole Caulfield, Juraj Slafkovský, Ivan Demidov, Noah Dobson, Lane Hudson, Mike Matheson, Caden Goulet et maintenant Jakub Dobesch comme neuvième joueur du noyau, minimum fin de saison 2030 et une échelle salariale à 67 millions pour neuf joueurs. Et là-dedans, t'as quatre attaquants, t'as trois défenseurs, puis t'as ton gardien numéro un.
1: Là, tu m'as nommé huit joueurs. Il t'en manque un. Ouais, parce que c'est rendu neuf avec Dobesch.
2: Ah ben, il m'en manque un, j'ai sauté par-dessus.
1: C'est quatre défenseurs. C'est Dobson, Hudson, Madison,
2: Goulet. Quatre défenseurs, c'est ça.
1: Quatre attaquants, quatre défenseurs, un gardien.
2: Exact. Mais je les avais tous nommés, mais bon, c'est ça, c'est 4-4-1.
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1: Salut, Mick.
2: Salut, mon Mick.
7: Salut, les gars.
1: Comment ça va?
7: Ça va bien, vous autres?
1: Oui, ça va super bien. Hey, le Canadien hier est allé d'une prolongation de contrat après Demidov. C'est Dobesch qui a maintenant eu une sécurité d'emploi pour trois années supplémentaires. Qu'est-ce que tu as pensé de l'entente, Mick?
7: Ben, d'un côté, c'est audacieux parce que l'échantillon est très court. Dobesch nous a tellement démontré des belles choses en deuxième portion de la saison, particulièrement en séries éliminatoires. S'il n'est pas là, ça se passe probablement différemment pour le Canadien, mais il a été vraiment très bon. Puis, écoutez, on est dans un sport puis dans une ligue où est-ce que tu gagnes pas si t'as pas des gardiens qui font la job. Et le Canadien l'a vécu dans les dernières années, l'après Price, on se demandait comment qu'on allait redéfinir la suite. Puis lui, ben il est arrivé un petit peu de nulle part. Je vous entendais parler un petit peu tantôt en disant on dirait qu'il est négligé à tout moment. Puis pour le Canadien, tu t'assures de le mettre classé là, dans tes joueurs du noyau et à un salaire qui est vraiment, vraiment très respectable. Il arrive, je pense, 20e autour d'eux là, chez les gardiens de la Ligue nationale.
1: Ouais.
7: Alors, moi, je trouve que c'est un excellent contrat pour le Canadien. C'est une très bonne nouvelle. Puis moi, j'ai hâte de voir ce qu'il y a dans le corps parce que on va voir aussi la dynamique qui va s'installer. Puis là, il a mis des attentes hyper élevées. Fait comment il va répondre à tout ça? Moi, c'est la suite aussi que j'ai hâte de voir avec Jakub Dobesch. Mais sincèrement, je trouve que c'est une excellente décision pour le Canadien, même si d'un côté, je me dis, c'est vrai que l'échantillon est court, mais les gardiens, c'est une denrée rare, les gardiens dominants, les gardiens qui sont solides. Puis lui, ben, il nous a déjoué. On pensait pas que ce serait ce genre de gardien-là. Et ben c'est au bénéfice du Canadien. Puis honnêtement, c'était beau de voir hier aussi la bonne humeur, la joie de vivre. Puis il y en a de la job derrière tout ça. Alors c'était bien le fun de voir ça pour
2: est-ce qu'à ton avis, Mick, ça change un petit peu le plan, en tout cas, précis concernant Jacob Fowler, ou à ton avis, ça change absolument rien, puis on va laisser le jeune se développer comme il se doit?
7: Moi, je pense que ça change rien. Moi, ça, honnêtement, puis on va voir, parce qu'il va y avoir, tu sais, tantôt, je disais, j'ai hâte de voir la suite, il va y avoir des hauts, mais il va y avoir des bas aussi pour Jakob Dobesch, là. Ça sera pas une balade dans le parc. On l'a vu avec Carey Price, même si, bon, ça a été un grand gardien pour le Canadien. Il y a eu des moments plus difficiles. Il y a eu des. T'es dans un marché où ce que t'es scruté à la loupe. Chaque but, on dissèque puis on revient là-dessus. On analyse, on suranalyse tout. Alors ça fait en sorte qu'il y a énormément de pression. Puis au contraire, moi je pense, je regarde la situation les gars, puis je me dis pour Fowler, ça va juste donner encore un petit peu plus d'espace. Puis ça va lui donner du temps pour travailler tout ça. Puis si Dobesch, ben, il s'impose plus comme le gardien du Canadien, ben, en temps et lieu, le Canadien va apprendre de travailler tout ça. Puis si Dobesch, ben, il s'impose plus comme le gardien du Canadien, ben, en temps et lieu, le Canadien va apprendre des décisions. Mais au contraire, moi, je pense

0: Samuel Montembeau, mais au contraire, je pense que c'est une très bonne nouvelle pour Fowler, ce qui se passe avec Jakub Dobbins depuis, mettons, 4-5 mois.
1: J'ai posé la question, bon, en fait, on a posé la question aux gens sur YouTube. Que pensez-vous du nouveau contrat de Dobbins de 3 ans, de 5,3 et des poussières pour les 3 prochaines saisons? Contrat juste, 74% des répondants. Contrat l'avantage du joueur à 19%, contrat l'avantage de l'équipe à 8%.
2: Alors, ça veut dire que les gens ont une confiance très solide envers l'organisation du Canadien dans les contrats qu'on octroie.
1: Avec raison,
2: c'est
1: je pense.
2: Tout à fait, j'espère.
0: Non, tout à fait. Puis juste par rapport aux performances aussi, là, tu sais, ce qu'il nous a montré dans le dernier droit de la saison, il a été très bon. Puis bon, c'est beau de voir la reconnaissance qu'il a aussi envers Marco Marciano. Dans son point de presse, il en a été question hier. Honnêtement, moi, je pense, j'ai la même lecture que les partisans. C'est pas toujours le cas. Là. Des fois, je trouve que les partisans sont très négatifs, puis s'emballent beaucoup, etc. Tu sais, moi, je pense que la prochaine saison du Canadien, ça va être encore, il va encore avoir des petites traversées du désert. C'est ça. C'est chaque équipe qui ont vécu la vraie reconstruction. Puis oui, il y a plus d'attentes parce que là, il y a eu un parcours éliminatoire, mais il va y en avoir d'autres, des moments difficiles. Puis j'ai hâte de voir ce que lui et ce que les autres ont dans le corps, puis comment Kent Hughes puis Jeff Gorton vont peut-être nous surprendre dans les prochains mois avec une acquisition peut-être qu'on n'a pas vue, qui va arriver du champ gauche, mais qui va avoir travaillé au corps pendant longtemps. Ça va venir pimenter tout ça. Mais moi aussi, j'ai la même lecture que les partisans là-dessus.
1: Hey, mec, j'aimerais ça t'entendre sur la Coupe du Monde parce que t'es pas uniquement sur le hockey, là, t'es multisport, puis c'est l'événement le plus suivi à travers la planète. C'est un événement qu'on attend avec attention à chaque 4 ans. Et là, c'est en cours. Le Canada va jouer demain. C'est quoi ton impression? C'est quoi ton niveau d'intérêt envers la compétition?
0: Ben, je dois vous dire que moi, dans les dernières années, je me suis intéressé plus au soccer qu'avant. J'étais pas comme plusieurs Québécois, Canadiens. C'est un sport qui me parlait moins. Je m'étais beaucoup intéressé au hockey. J'ai beaucoup couvert le hockey. Mais ça fait 2-3 ans minimum là qu'on parle de ça, puis qu'on se dit que ça va être gros, etc. Je pense que c'est à la hauteur de nos attentes. T'sais, pour nous, là, au Canada, là, ça tire à sa fin là, parce que les gros matchs vont être aux États-Unis. Mais tu sais, je regarde l'achalandage. Bon, on dit que les retombées sont peut-être pas ce qu'on pensait, là, notamment du côté de Toronto et de Vancouver, mais les retombées en termes de réservation d'hôtels, etc. T'sais, ces grands événements-là, ça attire du monde, mais ça en fait fuir aussi. Il y a des gens qui se sont dit, on ira pas dans ces villes-là, ça va coûter trop cher, etc. Mais somme toute, quand tu regardes les batailles de géants, Messi, etc., les parcours des pays surprises, Cap-Vert, t'sais, ça, c'est ce genre d'histoire-là. Ben ça pique notre curiosité, ça fait en sorte que ça démocratise l'événement. Puis honnêtement, je dois dire que j'avais peut-être quelques appréhensions sur le nombre d'équipes participantes. T'sais, on se disait, est-ce qu'il y a la profondeur mondiale pour ouvrir à 48, pour être intéressant? La réponse, c'est oui. Puis d'un point de vue canadien, la performance du Canada est centrale dans l'événement. T'sais, si le Canada ne figure pas, comme on dit, là, fait pas bonne figure, ça donne une teinte complètement différente à l'événement. Puis jusqu'ici, c'est un événement qui est le fun à suivre, que les stades sont pleins, il y a de l'ambiance. Et quand on se dirige, on a dépassé le cap des 5 millions de spectateurs, on s'en va vers autour de 7 millions. Puis je regardais les assistances au Mexique, 80 000 personnes par match pour les matchs du Mexique. Je trouve que c'est beau. Et la beauté de l'affaire, c'est que, tu sais, on a vécu quelques grands changements dans le soccer au Canada, là, je dirais depuis, mettons, 25-30 ans. Au début, bon, c'était la révolution on démocratise le sport, c'est du nombre. On fait rentrer des joueurs dans le pipeline. Après ça, ben, on a modernisé un peu le système de développement grâce notamment à la construction des terrains synthétiques. Dans toutes les villes, il y en a eu de la construction, etc., les stades. Et là, ben, on est dans le peaufinement de le développement de l'élite, le développement de nos entraîneurs pour faire croître le sport. Puis avec une Coupe du Monde, ben, j'ai l'impression que dans les prochaines années, on va entendre encore plus parler de soccer parce que cet événement-là va avoir permis de faire rayonner ce sport-là.
1: Je me demande s'il n'y a pas des gens qui étaient zéro intéressés par le soccer, qui l'ont tranquillement s'intéresse au sport. Je parle pas nécessairement des jeunes dans le développement d'aller pratiquer le sport. Je parle de des adultes qui étaient complètement fermés à l'idée de s'asseoir et de regarder une partie et qui, là, se sont rendus compte que, Colin, c'est agréable quand c'est le Canada qui joue, puis je déteste pas ça, puis il y a un buzz, puis...

0: les médias parlent quand même de façon plus régulière. Puis OK, ben finalement, je vais peut-être regarder pour aller voir un match du CF Montréal ou des choses comme ça. Je me demande si à ce niveau-là, mec, ça va pas faire une différence.
1: Ben moi, je pense, vu que la notamment par rapport au Canada. T'sais, si le Canada a ce niveau de performance-là, je suis persuadé que ça pique la curiosité, que ça fait découvrir, que ça a des conséquences. T'sais, j'ai eu l'occasion d'aller dans certains rassemblements. Puis règle générale, t'sais, la Coupe du Monde, moi j'en ai vécu. Ma première Coupe du Monde que j'ai vraiment réalisée, c'était quoi la Coupe du Monde? C'était lors du repêchage de 2010 de la Ligue nationale, c'était à Los Angeles. Puis là, ben, t'es en pleine Coupe du Monde, puis t'sais, la Californie, ben, je veux dire, on se croyait dans certains coins de la ville, au Mexique, dans Amérique du Sud, dans les pays de foot. Et c'est là que ça m'a frappé, parce que bon, moi j'allais là pour le repêchage de la Ligue nationale, mais l'événement de la Coupe du Monde brassait pas mal plus que le repêchage de la Ligue nationale à Los Angeles. Il y a de la démocratisation de ce sport-là dans plein de pays à l'échelle mondiale. Ce qui est beau, je suis allé dans certains rassemblements, comme je le mentionnais, puis je regardais à gauche, je regardais à droite. C'était, tu sais, d'habitude, dans des rassemblements, je veux dire, c'est juste des convaincus, c'est juste du monde qui suivent ça à longueur d'année, puis qui rate rien de l'actualité, puis qui s'intéresse aux grands joueurs. Là, c'était pas ça du tout. Là, c'était monsieur, madame, tout le monde qui avait l'impression... Tu sais, je me sentais comme dans une espèce de rassemblement pour le Canadien. Bon, pas avec la même vigueur et tout ça, mais c'était monsieur, madame, tout le monde autour de moi. Puis ça, ben, ça en dit long. Ça, ce que ça veut dire, c'est que c'était du monde qui se sont laissés emporter par la fièvre et qui s'intéressent à la Coupe du Monde jusqu'ici. Alors, on a un super beau tournoi. Puis, ben, je pars en vacances. Vous êtes mes derniers. Là, j'ai fini avec les meilleurs ce matin. Mais je m'en vais, là, je vais vivre le duel Portugal-Espagne là-bas.
2: Hey.
1: Dans les prochains jours. Ça va être extraordinaire.
2: Ben oui,
1: ça va être fou, l'ambiance qui va régner là-bas. Tu sais, c'est des pays, les grands rivaux, ben rivaux puis voisins en plus. Ça va être extraordinaire. J'ai vraiment hâte de vivre ça.
2: À quel endroit tu vas être au moment où
1: Je m'en vais au Portugal. Alors là, j'essaie de penser. Je vais être à Lisbonne encore lundi pour le match.
2: Wow, ouais.
0: Hey, là, je suis jaloux.
2: Moi, je suis très jaloux. Surtout que j'ai visité le pays là. Mon voyage de noces s'est fait au Portugal. Puis la place qu'on a vue, le grand rassemblement des Portugais hier à Lisbonne, je l'ai visité. Alors, c'est sûr que tu vas vivre quelque chose d'extraordinaire dans le pays. C'est certain de ça.
1: Ben oui. Ben puis là avec Ronaldo. Puis je veux dire, c'est l'histoire est parfaite là. Tu sais, honnêtement, j'avais hâte de voir la progression. J'avais hâte de voir si j'allais pas me pointer dans une nation, parce que le Portugal a eu ses bons moments, mais c'est moins bon moment depuis le début de la Coupe du Monde. T'es pas convaincant du tout. Moi, j'étais comme...
0: hier, là.
1: Exact, contre la Croatie. Puis même dans certains autres matchs, ça a été compliqué. Puis à certains moments donnés, c'était de façon inextrémiste. Mais j'avais hâte de voir si j'allais pas me pointer dans un pays avec un drapeau en berne, là, t'sais, tellement que les gens étaient déçus, puisque les attentes étaient quand même pas mal élevées avant le début du tournoi. Puis on avait hâte de voir comment le Portugal allait livrer la marchandise. Mais là, je veux dire, là, ça va être extraordinaire. Puis avec un peu de chance, parce que je suis là longtemps, ben je vais peut-être assister à la finale là-bas encore, parce que je vais être encore je vais être là-bas jusque dépasser le 19. Alors non, ça va être bien fun. J'ai hâte de vivre ça. C'est une première. Tu sais, je parlais tantôt de 2010, mais tu sais, j'étais aux États-Unis, c'est complètement différent. Là, ça va être pour vrai. Là, ah, là je vais vivre une vraie Coupe du Monde dans un pays de foot. On verra si le Portugal y sera où.
0: Ah ben t'es vraiment chanceux, mais profite-en mon chum, puis profite de tes vacances. Si tu travailles assez fort à l'année, là, ça vaut à peine que tu te reposes.
1: Yes. Ça va faire du bien.
0: Yes, yeah, salut, Michael Lancette, collaborateur avec nous dans le club du matin.
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0: 9h16 minutes, il y a du NASCAR en fin de semaine. Donc, comme à notre habitude, on va aller parler avec Dom Fugent. Salut Dom.
2: Salut Dom.
4: Salut les boys.
2: Paraît-il que t'es avec des gens que je connais ce matin?
4: J'étais avec des gens que tu connais, mais je vais rejoindre d'autres mondes que tu connais.
2: Ah,
4: j'étais chez Lucie Chevrolet, où notre bon ami Dominique Lucie nous a prêté une voiture. On fait ce matin un cours de pilotage avec notre directrice des opérations, Jacinthe Ayotte, qui veut en apprendre plus sur la dynamique des véhicules, comment ça fonctionne. Se mettre dans la tête du pilote, parce que c'est elle qui construit le circuit chez nous.
2: Aha.
4: Donc, elle voulait avoir cette perspective-là. Donc, puis en même temps, il y a mon ami Dave Richer, le comédien humoriste
2: ben oui.
4: que vous connaissez. Puis Dave, le problème qu'on avait, c'est que Dave est de paralysie cérébrale. Donc, il ne peut pas conduire manuel. Les voitures de course sont toutes manuelles. Donc, chez Lucier, on lui a trouvé une Chevrolet Cruze automatique, puis il est capable de faire son cours de pilotage sans être obligé de changer de vitesse.
2: Ouais. Puis là, ben, ces gens-là, je vais tous les revoir ce soir à l'occasion du défi Vision Mira à l'Autodrome Granby. Si vous avez jamais vu la course la plus folle au monde, c'est la 37e édition ce soir. Histoire courte d'homme, là, on part 40 voitures sur la piste. Ils ne voient rien. Il y en a quelques-uns qui ont déjà vu dans la vie ou qui voient dans la vie de tous les jours, mais on leur place un bandeau sur les yeux. Ils voient absolument rien. Et un copilote qui les guide pour 10 tours. Alors, vous doutez bien que ça se transforme en véritable derby de démolition. C'est très spectaculaire.
0: Ça va-tu vite, la vitesse?
2: C'est quand même assez surprenant.
0: Mon Dieu.
4: Ouais, écoute, puis moi, je suis chanceux parce que mon pilote, moi, je vais être copilote, je vais être le guide. Mon pilote, c'est Dave. Donc, il conduit tous les jours. Sauf que Dave, il va avoir les yeux bandés, il va avoir son casque, mais il va aussi avoir les yeux bandés, puis il n'y a pas question de rien voir, puis c'est ça.
2: C'est-tu ta première occasion comme copilote?
4: On parlait déjà stratégie hier. Là.
2: Ah bon,
4: est-ce
2: c'est
4: qu'on
2: bon.
4: Passe derrière, est-ce qu'on part en avant?
0: Ouais. Mais ça doit être, mais être pilote, c'est une chose, parce que t'es un peu insouciant, être copilote, ça doit être épouvantable comme sentiment.
4: Écoute, je l'ai fait comme copilote, et puis le kid, il était avec moi, il avait 16 ans, il était aveugle de naissance. Lui, là, quand je disais, hey, c'est le gaz, c'était complètement abstrait comme concept, là. Il sait pas c'est quoi le gaz, il sait pas c'est quoi le break, il sait à peine gauche et droite, parce que, oui, il sait c'est où, mais combien de tours de volant qu'il faut qu'il donne? Quand je vais dire à Dave, ce soir, tu sais, bon, ben, il tourne, je sais pas, moi, à 45 degrés vers la droite.
0: Ouais, t'as une merde.
4: Il va savoir qu'il est en train de tourner le volant un peu, puis ça va être... Je pense qu'il y a encore des murs qui ont des cicatrices de cette soirée-là, le Toronto Grumpy.
0: Ça doit tellement revoler de partout. Là.
2: Ah, c'est quelque chose.
0: Toi, t'es là ce soir.
2: C'est moi qui anime.
4: Viens faire un tour, viens voir.
2: Ah, ouais, alors, c'est vraiment quelque chose. C'est vraiment spectaculaire. Honnêtement, là, c'est pas parce que j'anime là depuis longtemps. Si vous n'avez jamais vu le défi Vision Mira, ça vaut la peine. C'est la course la plus folle au monde. C'est pas pour rien qu'on l'appelle demain.
0: C'est à quelle heure?
2: 19h, 18h30, on embarque sur la piste. Le défi vision va être aux alentours de 19h30, 19h45 à peu près. T'as pas manqué. Ce soir, Granby. Hey, je te ramène, Doom.
4: C'est pour une bonne cause, là. On ramasse de l'argent pour les chiens guides. Là.
2: Exact,
4: oui,
2: exact.
4: NASCAR.
2: Ben, je te ramène sur l'épreuve de Montmagny.
4: Donc, on est à Montmagny.
2: Fin de semaine. Exact, Montmagny. Programme Doom, même formule qu'à l'Autodrome Chaudière il y a quelques semaines. On va présenter deux finales de 125 tours en série NASCAR Canada. Les ténors de la catégorie vont être là, puis je présume que les mêmes grands acteurs qu'on a vus à Chaudière risquent de remettre ça en fin de semaine à Montmagny.
4: Ben, c'est vraiment...
0: Je pense qu'on va être obligé de continuer la conversation entre nous deux, Tony, malheureusement.
2: Ouais.
0: Veux-tu l'appeler au téléphone, Hugo? On va revenir au téléphone. C'est à Montmagny, Tony, que ça se passe en fin de semaine. Puis je présume que Marc-Antoine Camiran doit être encore une fois parmi les pilotes qui sont largement favorisés pour l'emporter.
2: Aucun doute. Marc-Antoine, actuellement, est meneur au championnat de la série NASCAR Canada. Très constant dans ses performances depuis le début de l'année. S'il n'y avait pas eu une sanction à ses dépens là, pour lors de la toute première épreuve de la saison, une petite maladresse de sa part, rien de très, très grave, mais il a perdu plusieurs positions cette journée-là à CTMP. Mais il serait nettement confortablement installé au sommet du classement général des pilotes. Alors, pour moi, Marc-Antoine Camiran, c'est assez clair. Il est devenu un pilote extrêmement complet. C'est un gars qui s'est développé d'abord sur les circuits routiers, mais depuis qu'il s'est investi à temps plein dans la série NASCAR Canada, il est devenu un pilote de tête sur ovale aussi. Alors, ça lui permet d'être extrêmement redoutable sur tous les circuits et de militer pour le championnat. Déjà que l'an passé, c'était exceptionnel. Il avait gagné le championnat une deuxième année de suite. C'était la première fois dans l'histoire de la série que ça se faisait. Mais là, il est le grand favori pour coller un troisième championnat consécutif cette année.
0: Où tu le classerais parmi les meilleurs pilotes québécois de l'histoire?
2: Ben, et c'est certain qu'au niveau international, Marc-Antoine, parce qu'il est arrivé un petit peu plus tard que des gars comme Patrick Carpentier ou Alex Tagliani, au moment où la filiale Players a tombé, il a peut-être moins eu la chance de briller à l'international. Il y en a pas moins là, que quand tu regardes le tableau de chance de Marc-Antoine Camiran, C'est très, très impressionnant. Tout simplement dominant au Grand Prix de Trois-Rivières, peu importe dans quel type de voiture on l'a assis. Puis je suis curieux d'entendre Dominique, on a rejoint au téléphone. On vient de poser la question, donc je sais que tu le connais très, très bien, mais Marc-Antoine Camiran, dans la longue lignée des grands pilotes québécois aujourd'hui, on peut le placer à quel endroit, selon toi?
5: Écoute, c'est difficile de mettre un palmarès comme ça. On peut difficilement le placer dans les meilleurs. Et puis, tu l'as bien mentionné, oui, quand il y a eu le départ de la filière Players, mais c'est surtout que Marc-Antoine, si je ne m'abuse, et ça va nous le confirmer en fin de semaine, il semble qu'il avait été repêché par Marlboro, lui. Ça avait fait comme Paul Tracy.
2: Okay.
5: Il avait passé outre la filière Players, et puis il avait déjà été... ses performances en karting étaient déjà tellement impressionnantes, mais que ce soit Marlboro ou Players, on a arrêté les commandites de Tabot. Ça cloue le dossier de ce côté-là. Mais c'est vraiment un pilote d'instinct. C'est pas un gars qui... Tu sais, oui, il est un pilote, mais il dit lui-même, il dit, je marche au feeling. C'est vraiment des bons feelings. Puis ce que je disais quand la connexion nous a un peu permis, là, c'est du côté de sa mère à Saint-Pierre-de-Baguette. On est un peu moins, on est encore avec Télépinette comme la semaine passée.
2: Ouais, mais c'est encore le cas. On a beaucoup de misère à te comprendre, Doom. La connexion est vraiment pas bonne.
5: OK. Parce que je sais qu'ici, là, j'ai des barres en masse. Mais ce que je vous disais,
0: bouge
5: c'est
0: plus,
5: que...
0: Là.
2: Bouge plus, c'est bouge bon, plus, c'est correct, là. On t'entend.
5: Faut moins bouger que ça. C'est ça, oui, c'est un peu très solide, mais la première antigoniche qu'on a vue, c'est une clé de la part...
0: Hey Dom, on va être obligé de raccrocher avec toi. Malheureusement, la connexion est pas assez bonne. On va se reprendre lundi. Désolé. Bonne chance ce soir au défi Vision à l'autodrome Granby. Malheureusement, on va être obligé de remettre ça la semaine prochaine.
2: Ouais. Ben, c'est en fin de semaine. On vous lance l'invitation. TVA Sport. Moi, je suis à la description de ça. Demain soir, à compter de 18h, la première épreuve et ensuite 20h pour la deuxième.
0: Là, il annonce de la pluie en fin de semaine.
2: Non, il annonce super beau. Un temps splendide du côté de Montmagny. C'est une belle date pour tenir des courses. Puis on souhaite bon succès à l'événement. Si vous êtes dans le coin, un petit peu plus dans l'Est, très gros show à Montmagny demain soir.
0: Parce que là, le championnat est extrêmement serré. Tu sais, c'est des belles courses, mais c'est très serré au classement. Là. Je disais que dans ton plan, il y a 12 points seulement qui séparent la deuxième de la huitième place.
2: Exactement. C'est extrêmement serré à travers le classement maintenant. C'est encore tôt dans la saison. Il y a 4 courses qui ont été disputées, mais c'est extrêmement serré de la deuxième à la huitième position détenue par DJ Kennington. Un qui vraiment est de retour en force cette année, c'est Louis-Philippe Dumoulin. Là. C'est un très bon début de saison pour LP Dumoulin. Il a évité les embûches à Chaudière il y a quelques semaines. Il avait dû emprunter la deuxième voiture de DJ Kennington et ça a été super important pour lui parce qu'il a fini 8e cette journée-là. Donc, il est allé chercher des points importants et revenu en force la semaine dernière du côté de Riverside avec une autre bonne performance. Donc, Dumoulin pointe actuellement au deuxième rang, mais au risque de me répéter, l'homme à battre, c'est encore Marc-Antoine Camiran. Il va être dur à déraciner là, du sommet du classement des pilotes.
0: Ça fait-tu longtemps que l'autodrome Montmagny, c'est dans le circuit de NASCAR Canada ou ça fait-tu partie des meubles ou c'est plutôt récent?
2: Ça fait très longtemps que l'autodrome Montmagny militait pour le retour, pour obtenir une épreuve de NASCAR Canada. La série LMS Québec y a roulé depuis de nombreuses années, mais on souhaitait mettre la main sur une épreuve de la série NASCAR Canada et ce sera seulement la troisième édition de NASCAR Canada cette année. Ça faisait longtemps qu'on le souhaitait. L'an dernier, on avait terminé la saison justement du côté de Montmagny. Mais là, cette année, vraiment, on a mis la main sur une excellente date, probablement pas mal plus propice à attirer beaucoup de gens. Alors, début juillet, habituellement, là, c'est toujours le début des vacances pour bien des gens. Alors, je présume qu'en fin de semaine, là, ça sera de toute beauté les gens qu'il y aura demain du côté de Montmagny.
0: En tout cas, je dis pas non, moi, aller faire un tour du côté de Granby.
2: T'es
0: ce
2: sérieux,
0: soir. Je vais regarder ça avec ma blonde. Ça y tente, okay. On pourra monter.
2: Parfait.
0: Pas si loin que ça, Granby.
2: Tu seras mon invité de marque, mon ami.
0: Ben écoute, je te dis pas non, honnêtement.
2: C'est sûr que ta blonde, elle va capoter de voir ça.
0: Ben c'est ce que je pense.
2: La première fois que Valérie, mon épouse, a vu ça, elle n'en est pas revenue encore, puis elle est revenue à plusieurs reprises par la suite.
0: Le point, c'est que je ne sais pas si on a quelque chose de prévu ce soir. Ça, c'est toujours le...
2: Ouais. Ben là, chérie, on a de quoi asseoir, ouais. Ça va, Granby.
0: Mais non, mais tu te souviens, on a un souper. Ah oui? Ah oui, bien sûr. Oui, je me souviens, là. Ça, c'est pas impossible. Mais si on a rien... Je dis pas non.
2: OK.
0: important.
2: Évidemment, à Green Bay, là, on n'a pas juste le défi vision. Là. Nos classes régulières modifiées sportsmen sont en action ce soir. Donc, les vrais amateurs de course et de sensations fortes, il y aura des vraies courses aussi ce soir.
0: OK.
2: Pas juste un défi vision qui dure 10 tours. Là. On
0: a déjà programmé ça. C'est une bonne fois. Faudrait bien j'y aille. T'en reparles tantôt. On va aller à la pause. Ce serait le fun.
2: Superbe.
0: Après la pause, ce sera Olivier Brett. On a eu une controverse la veille. On a peut-être eu une autre encore hier. J'ai vraiment hâte de l'entendre. Y avait-il hors-jeu à la fin du match entre le Portugal et la Croatie? Ça s'en vient dans deux minutes.
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0: 9h30, puis parce que je veux pas l'oublier, je vais commencer avec ça, puis après ça, on reviendra sur la Coupe du Monde. Olivier Brett, salut!
2: Salut, Oli!
1: Salut, comment ça va?
0: Ça va bien, toi?
1: Ça va super bien.
0: Olly, c'est qui ça, Danny Pereira, là, le nouveau joueur du CF Montréal? C'est un bon joueur?
1: Oui, c'est un bon joueur. J'ai hâte de voir, parce que là, je présume qu'on a soit consulté Philippe Lafroy ou on a informé Philippe Lafroy de ce qu'on voulait faire avec ce gars-là, parce que ça reste un gars qui arrive sous la gouverne d'un coach par intérim. Ça peut toujours être super intéressant ou déboussolant. Oui, c'est un bon joueur, c'est un super bon moteur au milieu de terrain. Là où j'ai hâte de voir, c'est tu l'intègres comment, parce que tu en as encore un char et une barge des milieux de terrain. Là, quand tu dépenses l'argent que tu dépenses sur lui, qui est déjà, si je me souviens bien des chiffres, là à la base, 2,1 millions avec ce qui est garanti en 2026 et ce qui sera garanti en 2027, ça peut même monter au-delà des 2,5 en fonction des résultats et de ses performances, je présume. Ben tu vas lui faire de la place tout de suite. Donc là, qui tu vas tasser? Est-ce qu'il y a d'autres moves qui s'en viennent? Je pense que la réponse, c'est oui. Mais oui, c'est un bon joueur. Puis à partir du moment où tu mets ce genre d'argent-là dans un gars que tu transfères intra-MLS, ben tu lui envoies un message que sa job, c'est de prendre une place tout de suite. Puis ça, j'aime qu'on envoie ce genre de message-là puis qu'on soit pas en deux chaises avec des gars qui sont en prêt, par exemple, parce que je trouve qu'il y a des gars en prêt t'en avais déjà un peu trop.
0: Le mercato, si je me trompe pas, il reste à peu près une dizaine de jours. Je pense que c'est le 16, ça se peut-tu?
1: Écoute, je vais t'avouer, là j'ai perdu le fil des dates là, avec pas la Coupe stress. Du Monde, là, mais si c'est ça, faut que tu bouges, là. Ça presse, parce que t'as pas beaucoup bougé jusqu'ici. T'as libéré de la place, ça c'est super. Tu sais, Sunusi aussi Ibrahim, le fait qu'il s'en aille, c'est-tu la plus longue game de chicken de l'histoire de l'humanité, ça?
0: Ouais.
1: Un gars qui dit non, payez-moi jusqu'à la fin. Un club qui dit, ben on te fera pas jouer. Le gars qui dit, ben c'est correct, ça me dérange pas, je vais ramasser mon 400 quelques mille par année pour courir autour du terrain. Là qu'on ait fait de la place, pour moi, ça met la table à d'autres mouvements, puis ça, c'est la bonne nouvelle, mais qu'on attend toujours.
0: Ouais, effectivement, puis ça, c'est, finalement, ça s'est réglé le 30 juin, parce que, justement, on en a parlé plus tôt cette semaine, là. Ça permet la facilité des deux côtés. Tout le monde a mis de l'eau un peu dans son vin, puis c'est parfait. OK, on revient à la Coupe du Monde, Oli. Faut absolument que je te parle du match Portugal-Croatie. Parce qu'après la controverse de la veille, on a eu droit à la même chose le lendemain. Les journées se suivent et se ressemblent. Y avait-il hors-jeu ou pas sur le but égalisateur des Croates?
1: Ben, tu veux dire parce que ça a été touché du bout des cheveux, dans le fond, là. C'est
0: ben,
1: ça ton...
0: Honnêtement, moi, là, je suis pas un connaisseur comme toi. J'ai assez pour comprendre le jeu, mais il y a des technicalités qui m'échappent. Moi, je la vois pas, la touche. Moi, dans ma tête, c'est un bon but. Mais ça a l'air que ça y a touché. C'est ça que ça a l'air.
1: Parce que maintenant, il y a une puce dans le ballon, puis c'est un petit peu la version est-ce qu'on a touché le ballon ou non de est-ce que t'es hors-jeu ou non. Parce que le hors-jeu, là, ça, télévisuellement en passant, je me souviens pas si c'est au Qatar il y a 4 ans ou en Russie il y a 8 ans qu'on a commencé à faire ce graphique-là qui vient pas instantanément. Là. Ça prend peut-être 1 minute et demie, 2 minutes au final avant de montrer la fameuse ligne, puis là, tu vois quelle partie du corps est hors-jeu. Mais c'est-tu bon, ça, pour les gens? Puis, parce que la règle du hors-jeu, contrairement au hockey, qui est une ligne fixe, au soccer, c'est une ligne qui bouge, parce que c'est le deuxième défenseur, le premier étant le gardien, donc l'autre défenseur qui est devant lui, c'est lui qui fait constamment bouger cette ligne-là. Donc, d'être capable de visuellement le montrer comme ça, même si des fois c'est par un orteil, puis tu dis, oh, come on, donnez-y à l'attaquant, là, le but, ça peut-être que ça va finir par changer. Mais là, on a une puce dans le ballon pour savoir est-ce que ça a été touché ou pas. Tu peux pas t'obstiner avec ça reste factuel, un peu comme est-ce que ou non le gars est hors-jeu. Mais c'est-tu cruel?
2: Ah, c'est incroyable.
0: Fait que la puce a déterminé que le ballon a bel et bien été touché, donc il y a bel et bien hors-jeu, hors de tout doute. Ça, je comprends.
1: Ben, oui, mais tu sais, hors de tout doute, quand ça se joue à t'es-tu chauve comme Olivier Brett ou non?
2: Ouais.
1: On s'entend-tu que ça se joue à pas grand-chose? C'est là où tu te dis, est-ce que, en fait, moi, mon truc, là, puis c'est plus un côté émotif que rationnel, c'est ce match-là, il méritait d'aller en prolongation. Les gens à Toronto méritaient d'en avoir un peu plus, mais au final, ben, c'est le Portugal qui passe au prochain.
0: Ben, moi, c'est ça que j'aime pas. OK, la bonne décision était rendue. On a été privé d'un moment extraordinaire.
2: Mais
0: c'est ça qui est frustrant à travers ça.
2: T'sais, surtout qu'il y avait rien vraiment flagrant. Il a fallu. Mais je comprends.
0: Faut tracer la ligne.
1: Et puis pas juste ça, c'est que ces décisions-là, puis c'est tellement frustrant, surtout quand c'est un moment aussi émotif.
2: Mais oui.
1: Mais c'est quand t'es pour rendre la bonne décision. Tu sais, les Portugais pourraient dire la même chose. Le but que Cristiano Ronaldo marque, là, c'est une des plus belles premières touches que j'ai jamais vu en Coupe du Monde. Le long ballon qui est envoyé vers Ronaldo. La première touche qu'il prend, les gars, là, c'est incroyable. Il y a même au fond des filets. Au final, il est hors jeu. Tu sais, je pense que ce qu'il faut faire avec la reprise vidéo, puis c'est ça qui est très difficile, c'est se détacher, là, puis dire sur 100, sur 500, sur 1000 situations, est-ce qu'on en ressort gagnant? Puis je pense qu'au final, la réponse, c'est plus oui que non, même s'il y aura toujours des gens qui vont détester la technologie dans le soccer.
0: Là, tu t'apprêtes à partir pour Houston. Tu dois être fébrile.
1: Oui. Les bagages. Ouais, je vais peut-être fébrile un peu quand les bagages vont être faits. le vol part à 4h30. Là. C'est pas si pire, mais le match qui finissait à 1h du matin, je l'ai encore un petit peu dans les dents. Non, c'est déjà que le Canada se retrouve là. On rappelle là, qu'il y a une semaine, cette équipe-là avait jamais participé à un match de tour éliminatoire de son histoire. Il y avait seulement un gars jusqu'au début du tournoi, jusqu'au 12 juin, un gars du Canada qui avait marqué dans l'histoire du tournoi, c'était Alphonso Davies. Il y a plein de choses qui ont changé, mais tu me poses la question, puis c'est plus un angle personnel. Hier, j'ai eu un genre de 2 minutes là, à travers toutes les préparations puis tout ça, puis je me suis dit, juste pour raconter l'histoire, là, moi, je suis rentré à RDS comme troisième analyste en 2015, puis on m'avait clairement indiqué, Patrick Leduc était là à l'époque, nous, la hiérarchie est importante. Jean Gounel est là, Patrick Leduc est là aussi. Puis toi, t'arrives pour en surplus dans le fond. Là. Puis c'était pas dénigrant pour 2 cents. Là. Au contraire, c'était super enthousiasmant, mais c'était clair ce qui s'en venait. Puis je pense qu'un an plus tard, Michel Lacroix qui a pris sa retraite, là, pas Michel Lacroix qui anime le golf puis qui est l'annonceur maison au Centre Bell, l'autre qui s'occupait de la description des matchs des Sénateurs, est allé voir mon boss de l'époque, Dominique Vanelli, pour dire, tu sais, moi j'en ai beaucoup dans mon assiette. As-tu déjà pensé à Olivier pour l'animation? Parce que ça pourrait lui donner une opportunité, puis moi ça pourrait me décharger. Puis Dominique Vanelli, à l'époque, avait dit, ben tu sais quoi, oui, j'en ai pas parlé, mais oui, j'avais déjà pensé à ça. Puis Michel Lacroix a dit, ben Dom, demande-y donc voir qu'est-ce que ça peut donner. Si c'est pas de la générosité de Michel Lacroix à ce moment-là, parce que l'animation a mené à la description par la suite, je serais pas en train de faire mes bagages aujourd'hui. Puis je me suis dit, tu sais, il y a ces moments-là où quelqu'un à qui t'as rien demandé dans la vie pense à toi ou est généreux, puis ça t'ouvre une porte que t'aurais jamais espéré. C'est à Michel que j'ai pensé hier quand je me suis dit, bon, là, il faut que je fasse mon check-in pour l'aéroport demain parce que mon vol part à 4h30 vendredi. Bref, je le dis maintenant publiquement, un gros, gros merci à Michel Lacroix, sinon, ça arriverait pas. Ouais, toute cette belle histoire-là.
0: Ça, c'était peut-être la petite poussée qui a fait descendre la roche au fond de la montagne, mais tout le travail, tous les efforts que t'as mis en amont pour amener justement un Michel Lacroix à dire, hey, lui, il a du talent puis il travaille fort.
2: Exact.
0: Faut pas t'enlever du crédit non plus. C'est pas un coup de chance, ces affaires-là. Là,
1: je te confirme, là, tu regarderais, mon ordinateur a de la misère à ouvrir des documents Word, des documents PDF en ce moment, tellement il y en a dans la machine. Je suis très conscient du travail qui est venu avant, qui est venu après. Mais des fois, dans le monde du sport, comme dans le monde des médias, juste le petit nudge de quelqu'un comme ça, ça peut faire un monde de différence. Ah, ça a été le cas avec Michel.
0: Ça, c'est 100% vrai. C'est un milieu de contact. On est tous d'accord là-dessus. OK, justement, ça va nous prendre quoi? Là? Ça va être quoi la petite étincelle qui pourrait faire en sorte que le Canada va se donner une chance de rivaliser contre le Maroc? C'est quoi les aspects clés, Oli, pour le match de demain?
1: Ouais, là, t'es passé de petite étincelle à aspect clé au pluriel. Je pense que ça va être aspect clé au pluriel. Tu fais bien présenter les deux. Tu vas avoir besoin d'essayer d'allumer ton feu tout au long du match. je veux pas mettre le poids du monde sur ses épaules, mais Maxime Crépeau va, je pense, devoir en gauler une sa tête. Parce que, pour mettre les gens en contexte, là, le Maroc, c'est une très, très, très bonne équipe. Il y a l'avantage, on s'en parlait cette semaine, d'avoir moins de repos pour les Marocains. Ça, je pense que c'est majeur. Moins de repos parce qu'ils ont joué plus que 24 heures après le Canada, mais aussi parce qu'ils ont joué une prolongation face aux Pays-Bas dans un match où ça allait à 200 000 à l'heure. Donc ça, je pense que peut-être que Jesse Marsh va vouloir, justement, en début de match, être le plus intense possible. Puis, après, t'auras pas une tonne d'occasions. Puis là, on a beaucoup, beaucoup parlé. Je repassais toutes mes notes de match là avant de partir aujourd'hui. Puis hier, j'ai vu à quel point les gars sur les côtés contribuent pas assez en termes de buts ou de passes décisives. T'as Tayshaun Buchanan, je pense, qui a marqué dans trois de ses 30 derniers matchs internationaux. Tu sais, c'est un gars qui est presque systématiquement ailier partant. Mais ces gars-là doivent en produire plus. Maintenant, est-ce que je suis en train de dire que les ailiers doivent eux-mêmes marquer? Ça va toujours revenir dans la cour davantage, dans la cour de Jonathan David ou le gars qui va jouer à côté de lui, qui reste un mystère pour ce match-là, si vous me posez la question. Mais les gars de côté, là, faut que les centres soient meilleurs. Il faut que eux-mêmes, des fois, prennent leurs responsabilités puis arrêtent constamment de se tourner vers l'attaquant en se disant « Il est où, lui, que je lui donne le ballon? » Non, des fois, vas-y. Prends toi-même tes occasions, essaye de marquer, parce que ça va semer un doute dans la tête de la défense adverse. Donc, je pense que les gars de côté, pour épauler les attaquants en pointe, ça va être un facteur clé dans ce match-là.
0: Combien de minutes dans les jambes pour Alphonso Davies?
1: Ouais, ça, c'est tellement une bonne question. Il est rentré une quinzaine, si je me trompe pas, au dernier match. Je pense qu'à 30, ça dépend de la configuration du match. T'sais, si c'est une équipe du Maroc qui est très, très, très reculée, là, peut-être que tu sais qu'il mène, mettons, là, puis tu cours après le score, ben tu dis peut-être qu'il y en a un peu plus parce que tu vas pas faire du up and down comme si c'était un match ouvert comme on a vu entre le Maroc et les Pays-Bas. T'en as peut-être 30, mais tu sais, rendu là, la seule chose qui peut arriver, c'est une rechute. Mettons que tu as besoin de vraiment tirer sur l'élastique. C'est une rechute, puis le Bayern de Munich, il va encore une fois être fâché contre toi, comme c'était le cas au mois de mars l'année passée, quand Davies s'est fait le ligament croisé. Puis le Bayern disait qu'il n'aurait pas dû être sur le terrain pour ce match-là. Je te dirais qu'une trentaine de minutes, si tu veux l'avoir performant, là, c'est probablement le max. Mais tu sais, des fois, un Alphonso Davies moins performant, ça reste un joueur plus performant que d'autres sur le terrain. Mais je te dirais que ballpark, on est autour de la demi-heure.
0: On peut-tu y croire? On a-tu une chance?
1: Mais ça, non, on a l'obligation d'y croire. Puis oui, on a une chance, mais t'es négligé dans ce match-là. Puis tu sais quoi? D'être de retour dans un rôle de négligé, je pense que c'est pas une mauvaise affaire pour le Canada. C'est l'expression que j'ai utilisée trois fois. C'est la troisième depuis que je vous parle, depuis le début de la compétition, que j'utilise l'expression « bâton trop serré ». Les Canadiens, c'était ça face à l'Afrique du Sud. Ils savaient que s'ils passaient à côté de ce match-là, tout le monde allait trouver que cette Coupe du Monde-là était un échec, même s'ils étaient sortis de leur groupe pour la première fois de leur histoire, comme deuxième, pas comme meilleur troisième, mais ils sont sortis tout court. Donc, ils seraient sortis dans n'importe quelle autre Coupe du Monde. Ils savaient que s'ils s'enfargeaient face à l'Afrique du Sud, on n'aurait pas retenu que cette équipe-là avait fait quelque chose d'historique. Là, c'est fait. Et en plus, ça a été fait dans les arrêts de jeu avec Eustachio qui a semé l'hystérie d'un bout à l'autre du Canada. Là, tu peux jouer décomplexé, puis je pense que c'est ça qui fait que tu as le droit d'y croire, puis tu as l'obligation d'y aller. Je pense pas que tu peux passer en mode tortue parce que c'est pas une équipe qui est construite depuis 2024 pour se défendre seulement. C'est une équipe qui est faite pour être agressive. Maintenant, peux-tu partir pour attaquer à tout vent? Non, mais je pense qu'il faut que tu restes toi-même dans une certaine mesure. Puis si tu fais ça, tu vas en avoir des occasions. Si tu en profites, oui, je pense que tu as une chance de gagner ce match-là, mais c'est clair que tu pars comme négligé.
0: Demain, 13h, Canada-Maroc pour une place en quart de finale. Ça va être bon, mon maudit chanceux, tu vas être sur place. Bon vol vers Houston, Ali.
1: Merci. Hey, puis petite plug pour mes collègues amis à RDS. 90 minutes d'avant-match demain. Ah. Demain sont les ondes de RDS. Ça montre à quel point là c'est un gros moment. Donc ça commence à 10h30 l'avant, 11h30 l'avant-match sur les ondes de RDS.
0: Merci beaucoup Ali. Bye bye.
2: Salut Ali.
1: Salut. Bye bye.
0: On se reparle la semaine prochaine. Ok, voilà la pause. De l'autre côté, ce sera les matchs, mais aussi le regard sur le week-end. Et Dieu sait qu'il y a du stock en fin de semaine avec Hugo. On fait ça dans deux minutes.
3: La soirée hockey, on la set maintenant. Voici les matchs.
6: Les matchs!
2: Les matchs!
0: Wow. Il y en a quelques-uns dans plusieurs sports, Hugo.
6: Oui, ça brasse. On va commencer avec la Coupe du Monde, évidemment. Trois matchs aujourd'hui au calendrier. Australie-Égypte dès 14h. Ensuite, l'équipe Cendrillon, un peu depuis le début du tournoi, le Cap-Vert qui va affronter l'Argentine vers 16h. J'ai hâte de voir si ça va être la fin du parcours du Cap-Vert. Contre Messi.
0: Bonne chance!
2: Ouais. Je sais pas combien, comment le Cap-Vert est négligé contre Messi et l'Argentine, mais ça doit être assez effarant.
0: Ça doit être fou à temps.
6: Ouais. Oh, ça doit être fou. Colombie-Ghana. C'est ton club, ça, hein, Ghana?
2: Le Ghana. Et voilà. Bon match. Ça, honnêtement, c'est un match très serré sur papier.
0: En principe, oui.
6: Ben oui. Dès 21h30, j'ai bien hâte de voir. Ouais, c'est vrai, un match serré. Moi, j'ai aimé voir les équipes africaines depuis le début de la compétition. Je trouve que c'est un jeu dynamique, super intéressant. Et naturellement, samedi, on parle Canada-Maroc.
0: Oui, monsieur.
6: Le match à regarder, évidemment. On souhaite que le Canada cause la surprise. Élimine les demi-finalistes de la dernière Coupe du Monde.
0: Qu'on avait affronté en phase de groupe.
6: Exactement.
0: Le Maroc. Il y a aussi de la balle avec les Blue Jays contre les Mariners. Les Jays qui reprennent l'action après un congé hier.
6: Ouais, exactement. Dylan Cease sur la butte contre Luis Castillo. Et encore une fois, on sait pas, là, je vous ai parlé un peu plus tôt dans l'émission de Julio Rodriguez et du processus des commotions cérébrales. On sait pas encore s'il va être de la partie pour les Mariners. Sinon, à Wimbledon, ben, Félix Auger-Aliassim est en action pour son match du troisième tour aujourd'hui. Il fera face à l'Américain Michael Zhang, voir s'il va être capable de passer au prochain tour. Alex Regimbald l'avait dit. Félix est quand même parmi les favoris du tournoi, là.
0: J'ai qu'il y avait un tableau quand même relativement simple.
6: Ouais, exactement.
0: C'est sûr que ça l'aide quand t'es troisième tête de série, là, on s'entend, là, mais quand même, c'est un tableau qui est assez ouvert pour Félix. On espère que ça se poursuive. Jusqu'à maintenant, il n'a pas perdu une manche.
6: Non, exact.
0: Les deux en 3-7.
6: Ouais. En confiance, on aime ça.
2: Ça, c'est important dans un tournoi majeur.
0: Mais ouais,
2: moins tu gaspilles d'énergie dans tes premiers matchs, plus ça peut être payant plus loin.
0: Ça l'a rattrapé à Roland Garros.
2: Clairement.
6: Exactement.
0: Ouais. Il y avait des 5-7 puis des 4-7 dès le départ, puis il a manqué d'essence dans le réservoir.
6: Oui, parlant d'essence dans le réservoir, c'est le Grand Prix de Grande-Bretagne en fin de semaine. Est-ce que ce sera une belle opportunité pour McLaren de revenir un peu dans la course, ou est-ce qu'on va voir un Lewis Hamilton qui connaît beaucoup, beaucoup, beaucoup de succès en Angleterre?
0: Ben oui, c'est Bridgestone, c'est son Grand Prix.
6: Exactement. Il a fini premier à la première séance d'essai. Là. J'ai hâte de voir. La Ferrari est quand même là. Il annonce pas trop chaud en Angleterre. Donc ça, c'est bon pour la dégradation des pneus. Ferrari avait beaucoup de misère par rapport à ça. Et naturellement, on va surveiller la course serrée entre George Russell et Kimi Antonelli.
0: Oui, ça s'est rapproché dans les dernières courses.
2: Ben, l'abandon d'Antonelli a changé la donne. Là.
6: Exactement.
0: On a vu, il n'y a pas si longtemps, des ennuis mécaniques avec Russell. Puis on disait, c'est terminé cette course-là. Mais là,
2: Russell a gagné le dernier Grand Prix. Antonelli, quoi, fini 4.
6: Exact.
2: C'est ça. Donc là, l'écart s'est rétréci depuis les deux derniers Grands Prix.
6: Oui, exact. Là, on parle d'un écart de 40 points en ce moment entre les deux pilotes Mercedes.
2: C'est quand même considérable. Mais écoute,
6: il était à deux abandons puis deux victoires.
0: Parce qu'une victoire, c'est 25.
6: C'est ça. Exact.
0: Donc, ça va prendre encore un peu de chance.
6: Ouais.
0: Ceci dit, la saison est loin d'être terminée.
2: Antonelli n'arrêtera pas de gagner du jour au lendemain.
6: Non, ça, c'est ça.
0: Non, c'est ça. Ça prend vraiment un ennui mécanique, parce que sinon, c'est quasiment un top 5 assuré.
6: Mais c'est une question de maturité aussi. Comment tu es capable de dealer avec cette pression-là, Kimi Antonelli? Ça va être intéressant de voir ça. Et
0: toi, tu t'en vas pas à Rivière-du-Loup. Là?
6: Ouais, c'est ça. Ben, je voulais saluer les Marquis de Montréal qui jouent présentement mon équipe U17-3A. Tournoi mi-saison à Rivière-du-Loup. On gagne 9-1 présentement contre Québec. C'est très cool. Moi, je vais les rejoindre pour la deuxième partie de la journée à 14h.
0: Vas-tu être de retour avec nous pour lundi?
6: Assurément, mon cher.
0: OK, parfait.
6: Avec important. Beaucoup d'énergie, t'inquiète pas.
0: J'ai hâte de te retrouver lundi. Pour ça, tu nous raconteras comment ça s'est passé.
6: Avec plaisir.
0: Du côté de Rivière-du-Loup, d'ailleurs, on salue les gens du Bas-Saint-Laurent.
6: Les
0: gens qui nous écoutent, évidemment, via YouTube, parce que je pense pas que le 91.9 se rend là.
2: Le 100.9.
0: Le 100.9, peut-être.
6: Ben oui.
0: Trois-Rivières pogne sur le 100.9.
2: Ouais, le 100.9, d'après moi, jusqu'à l'Apocatière, pas de problème.
0: Honnêtement, c'est là que tu vois la puissance des antennes.
2: C'est ta géométrie variable.
0: Petite différence. Hey, excellent, ça a été une belle semaine. Ça a bougé pas mal dans la Ligue nationale de hockey. Il nous reste encore une semaine avec vous dans le Club du matin. On espère que vous allez y être encore lundi, 5h54. Excellent travail, Tony. Bon week-end.
2: Merci. Green Bay ce soir aux courses. Yes. Demain, TVA Sport, les courses. De la piscine, puis ben du fun, puis sûrement du barbecue quelque part.
0: Ça, ce sont des bonnes nouvelles. Bon tournoi, Hugo.
6: Merci beaucoup,
0: Dezo. Bonne route vers Rivière-du-Loup. Hâte de vous retrouver lundi prochain, 5h54. Bon week-end, vous aussi. Profitez-en. Peut-être que vous êtes en vacances. Ça, c'est une méchante bonne nouvelle. On se retrouve lundi, tout le monde. Bye-bye.
2: Salut, la gang. Bye-bye.
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0: Salut, Mick.
2: Salut, mon Mick.
1: Salut, les gars.
0: Comment ça va?
1: Ça va bien, vous autres?
0: Oui, ça va super bien. Hey, le Canadien hier est allé d'une prolongation de contrat après Dimidov. C'est Dobesch qui a maintenant eu une sécurité d'emploi pour 3 années supplémentaires. Qu'est-ce que tu as pensé de l'entente, Mick?
1: Ben, d'un côté, c'est audacieux parce que l'échantillon est très court. Tu sais, Dobesch nous a tellement démontré des belles choses en deuxième portion de la saison, particulièrement en séries éliminatoires. S'il est pas là, ça se passe probablement différemment pour le Canadien, mais il a été vraiment très bon. Puis, écoutez, on est dans un sport puis dans une ligue où est-ce que tu gagnes pas si t'as pas des gardiens qui font la job. Et le Canadien l'a vécu. Dans les dernières années, l'après Price, on se demandait comment qu'on allait redéfinir la suite. Puis lui, ben, il est arrivé un petit peu de nulle part. Je vous entendais parler un petit peu tantôt en disant. On dirait qu'il est négligé à tout moment. Puis pour le Canadien, tu t'assures de le mettre classé là, dans tes joueurs du noyau et à un salaire qui est vraiment, vraiment très respectable. Il arrive, je pense, 20e autour d'eux là, chez les gardiens de la Ligue nationale.
0: Ouais.
1: Alors, moi, je trouve que c'est un excellent contrat pour le Canadien. C'est une très bonne nouvelle. Puis moi, j'ai hâte de voir ce qu'il y a dans le corps parce que on va voir aussi la dynamique qui va s'installer. Puis là, il a mis des attentes hyper élevées. Fait, comment il va répondre à tout ça? Moi, c'est la suite aussi que j'ai hâte de voir avec Jakob Dobesch. Mais sincèrement, je trouve que c'est une excellente décision pour le Canadien, même si d'un côté, je me dis, c'est vrai que l'échantillon est court, mais les gardiens, c'est une denrée rare, les gardiens dominants, les gardiens qui sont solides. Puis lui, il nous a déjoué. On pensait pas que ce serait ce genre de gardien-là. Et c'est au bénéfice du Canadien. Puis honnêtement, c'était beau de voir hier aussi la bonne humeur, la joie de vivre. Puis il y en a de la job derrière tout ça. Alors, c'était bien le fun de voir ça pour
2: Est-ce qu'à ton avis, Mick, ça change un petit peu le plan, en tout cas, précis concernant Jacob Fowler, ou à ton avis, ça change absolument rien, puis on va laisser le jeune se développer comme il se doit?
1: Moi, je pense que ça change rien. Moi, ça, honnêtement, puis on va voir, parce qu'il va y avoir, tu sais, tantôt, je disais, j'ai hâte de voir la suite. Il va y avoir des hauts, mais il va y avoir des bas aussi pour Jakob Dobesch, là. Ça sera pas une balade dans le parc. On l'a vu avec Carey Price. Même si, ça a été un grand gardien pour le Canadien, il y a eu des moments plus difficiles. Il y a eu des, t'es dans un marché où ce que t'es scruté à la loupe. Chaque but, on dissèque, puis on revient là-dessus. On analyse, on suranalyse tout. Alors, ça fait en sorte qu'il y a énormément de pression. Puis au contraire, moi, je pense, je regarde la situation, les gars, puis je me dis, pour Fowler, ça va juste donner encore un petit peu plus d'espace, puis ça va lui donner du temps pour travailler tout ça. Puis si Dobesch, il s'impose plus comme le gardien du Canadien, en temps et lieu, le Canadien aura à prendre des décisions. Mais au contraire, moi, je pense que ça va donner de l'espace. C'est une position qui est tellement névralgique au hockey, je le dis d'entrée de jeu, en particulier dans un marché comme Montréal, avec des attentes aussi hyper élevées. Moi, je vois ça juste positivement. Puis évidemment, comme tout le monde, j'ai hâte de voir ce qui arrivera avec Samuel Montembeau. Mais au contraire, je pense que c'est une très bonne nouvelle pour Fowler, ce qui se passe avec Jakob Dobesch depuis, 4-5 mois.
0: J'ai posé la question, on a posé la question aux gens sur YouTube. Que pensez-vous du nouveau contrat de Dobesch de 3 ans, de 5,3 et les poussières pour les 3 prochaines saisons? Contrat juste, 74% des répondants. Contrat l'avantage du joueur à 19%. Contrat l'avantage de l'équipe à 8%.
2: Alors, ça veut dire que les gens ont une confiance très solide envers l'organisation du Canadien dans les contrats qu'on octroie.
0: Avec raison, c'est je pense.
2: Tout à fait. J'espère.
1: Non, tout à fait. Puis juste par rapport aux performances aussi, là, tu sais, ce qu'il nous a montré dans le dernier droit de la saison, il a été très bon. Puis bon, c'est beau de voir la reconnaissance qu'il a aussi envers Marco Marciano. Dans son point de presse, il en a été question hier. Honnêtement, moi, je pense, j'ai la même lecture que les partisans. C'est pas toujours le cas. Là. Des fois, je trouve que les partisans sont très négatifs, puis s'emballent beaucoup, etc. Tu sais, moi, je pense que la prochaine saison du Canadien, ça va être encore, il va encore avoir des petites traversées du désert. C'est ça. C'est chaque équipe qui ont vécu la vraie reconstruction. Puis oui, il y a plus d'attentes parce que là, il y a eu un parcours éliminatoire, mais il va y en avoir d'autres, des moments difficiles. Puis j'ai hâte de voir ce que lui. Et ce que les autres ont dans le corps, puis comment Kent Hughes puis Jeff Gorton vont peut-être nous surprendre dans les prochains mois avec une acquisition peut-être qu'on n'a pas vue, qui va arriver du champ gauche, mais qui va avoir travaillé au corps pendant longtemps. Ça va venir pimenter tout ça. Mais moi aussi, j'ai la même lecture que les partisans là-dessus.
0: Hey, mec, j'aimerais ça t'entendre sur la Coupe du Monde parce que t'es pas uniquement sur le hockey, là, t'es multisport, puis c'est l'événement le plus suivi à travers la planète. C'est un événement qu'on attend ouais. avec attention à chaque 4 ans. Et là, c'est en cours. Le Canada va jouer demain. C'est quoi ton impression? C'est quoi ton niveau d'intérêt envers la compétition?
1: Ben, je dois vous dire que moi, dans les dernières années, je me suis intéressé plus au soccer qu'avant. J'étais pas comme plusieurs Québécois, Canadiens. C'est un sport qui me parlait moins. Je m'étais beaucoup très intéressé au hockey. J'ai beaucoup couvert le hockey. Mais ça fait 2-3 ans minimum là qu'on parle de ça, puis qu'on se dit que ça va être gros, etc. Je pense que c'est à la hauteur de nos attentes. T'sais, pour nous, là, au Canada, là, ça tire à sa fin là, parce que les gros matchs vont être aux États-Unis. Mais je regarde l'achalandage. Bon, on dit que les retombées sont peut-être pas ce qu'on pensait, là, notamment du côté de Toronto et de Vancouver, mais les retombées en termes de réservation d'hôtels, etc. T'sais, ces grands événements-là, ça attire du monde, mais ça en fait fuir aussi. Il y a des gens qui se sont dit, on ira pas dans ces villes-là, ça va coûter trop cher, etc. Mais somme toute, quand tu regardes les batailles de géants, Messi, etc., les parcours des pays surprises, Cap-Vert, t'sais, ça, c'est ce genre d'histoire-là. Ben ça pique notre curiosité, ça fait en sorte que ça démocratise l'événement. Puis honnêtement, je dois dire que j'avais peut-être quelques appréhensions sur le nombre d'équipes participantes. T'sais, on se disait, est-ce qu'il y a la profondeur mondiale pour ouvrir à 48, pour être intéressant? La réponse est oui. Puis d'un point de vue canadien, la performance du Canada est centrale dans l'événement. T'sais, si t'enlèves, si le Canada ne figure pas, comme on dit, là, fait pas bonne figure, ça donne une teinte complètement différente à l'événement. Puis jusqu'ici, c'est un événement qui est le fun à suivre, que les stades sont pleins, il y a de l'ambiance. Et quand on se dirige, on a dépassé le cap des 5 millions de spectateurs, on s'en va vers autour de 7 millions. Puis je regardais les assistances au Mexique, 80 000 personnes par match pour les matchs du Mexique. Je trouve que c'est beau. Et la beauté de l'affaire, c'est que, tu sais, on a vécu quelques grands changements dans le soccer au Canada, là, je dirais depuis, mettons, 25-30 ans. Au début, bon, c'était la révolution de... on démocratise le sport, c'est du nombre. On fait rentrer des joueurs dans le pipeline. Après ça, ben on a modernisé un peu le système de développement grâce notamment à la construction des terrains synthétiques. Dans toutes les villes, il y en a eu de la construction, etc., les stades. Et là, ben, on est dans le peaufinement de le développement de l'élite, le développement de nos entraîneurs pour faire croître le sport. Puis avec une Coupe du Monde, ben, j'ai l'impression que dans les prochaines années, on va entendre encore plus parler de soccer parce que cet événement-là va avoir permis de faire rayonner ce sport-là.
0: Je me demande s'il n'y a pas des gens qui étaient zéro intéressés par le soccer, qui l'ont tranquillement... s'intéresse au sport. Je parle pas nécessairement des jeunes dans le développement d'aller pratiquer le sport. Je parle de des adultes qui étaient complètement fermés à l'idée de s'asseoir et de regarder une partie et qui, là, se sont rendus compte que Colin, c'est agréable quand c'est le Canada qui joue, puis je déteste pas ça, puis il y a un buzz, puis les médias parlent quand même de façon plus régulière, puis OK, ben finalement, je vais peut-être regarder pour aller voir un match du CF Montréal ou des choses comme ça. Je me demande si à ce niveau-là, mec, ça va pas faire une différence.
1: Ben moi, je pense que vu que notamment par rapport au Canada. T'sais, si le Canada a ce niveau de performance-là, je suis persuadé que ça pique la curiosité, que ça fait découvrir, que ça a des conséquences. T'sais, j'ai eu l'occasion d'aller dans certains rassemblements. Puis règle générale, t'sais, la Coupe du Monde, moi j'en ai vécu. La première Coupe du Monde que j'ai vraiment réalisée, c'était quoi la Coupe du Monde? C'est lors du repêchage de 2010 de la Ligue nationale, c'était à Los Angeles. Puis là, ben, t'es en pleine Coupe du Monde. Puis, tu sais, la Californie, ben, je veux dire, on se croyait dans certains coins de la ville, au Mexique, dans Amérique du Sud, dans les pays de foot. Et c'est là que ça m'a frappé parce que, bon, moi, j'allais là pour le repêchage de la Ligue nationale, mais l'événement de la Coupe du Monde brassait pas mal plus que le repêchage de la Ligue nationale à Los Angeles. Il y a de la démocratisation de ce sport-là dans plein de pays à l'échelle mondiale. Ce qui est beau, je suis allé dans certains rassemblements, comme je le mentionnais, puis je regardais à gauche, je regardais à droite. C'était d'habitude dans des rassemblements, je veux dire, c'est juste des convaincus, c'est juste du monde qui suivent ça à longueur d'année, puis qui rate rien de l'actualité, puis qui s'intéresse aux grands joueurs. Là, c'était pas ça du tout. Là, c'était monsieur, madame, tout le monde qui avait l'impression... Tu sais, je me sentais comme dans une espèce de rassemblement pour le Canadien. Bon, pas avec la même vigueur et tout ça, mais c'était monsieur, madame, tout le monde autour de moi. Puis ça, ben ça en dit long. Ça, ce que ça veut dire, c'est que c'était du monde qui se sont laissés emporter par la fièvre puis qui s'intéresse à la Coupe du Monde jusqu'ici. Alors, on a un super beau tournoi. Puis, ben, je pars en vacances. Vous êtes mes derniers. Là, j'ai fini avec les meilleurs ce matin. Mais je m'en vais, là, je vais vivre le duel Portugal-Espagne là-bas.
2: Hey.
1: Dans les prochains jours. Ça va être extraordinaire.
2: Ben oui, c'est sûr. Là, mais
1: ça va être fou l'ambiance qui va régner là-bas. Tu sais, c'est des pays, je veux dire, des grands rivaux. Ben, rivaux puis voisins en plus. Ça va être extraordinaire. J'ai vraiment hâte de vivre ça.
2: À quel endroit tu vas être au moment où les deux...
1: Je m'en vais au Portugal. Alors là, j'essaie de penser. Je vais être à Lisbonne encore lundi pour le match.
2: Wow, hey,
0: écoute, là, je suis jaloux.
2: Moi, je suis très jaloux. Surtout que j'ai visité le pays là. Après, mon voyage de noces s'est fait au Portugal. Puis la place qu'on a vue, le grand rassemblement des Portugais hier à Lisbonne, je l'ai visité. Alors, c'est sûr que tu vas vivre quelque chose d'extraordinaire dans le pays. C'est certain, certain de ça.
1: Ben oui, ben puis là avec Ronaldo, puis je veux dire, c'est l'histoire est parfaite là. Tu sais, honnêtement, j'avais hâte de voir la progression. J'avais hâte de voir si j'allais pas me pointer dans une nation, parce que le Portugal a eu ses bons moments, mais c'est moins bon moment depuis le début de la Coupe du Monde. T'es pas convaincant du tout. Moi, j'étais comme...
0: hier, là.
1: Exact, contre la Croatie. Puis même dans certains autres matchs, ça a été compliqué. Puis à certains moments donnés, c'était de façon inextrémiste. Mais j'avais hâte de voir si j'allais pas me pointer dans un pays avec un drapeau en berne, là, t'sais, tellement que les gens étaient déçus, puisque les attentes étaient quand même pas mal élevées avant le début du tournoi. Puis on avait hâte de voir comment le Portugal allait livrer la marchandise. Mais là, je veux dire, là, ça va être extraordinaire. Puis avec un peu de chance, parce que je suis là longtemps, ben je vais peut-être assister à la finale là-bas encore, parce que je vais être encore je vais être là-bas jusqu'à dépasser 19. Alors non, ça va être bien fun. J'ai hâte de vivre ça. C'est une première. Tu sais, je parlais tantôt de 2010, mais tu sais, j'étais aux États-Unis, c'est complètement différent. Là, ça va être pour vrai. Je vais vivre une vraie Coupe du Monde dans un pays de foot. On verra si le Portugal y sera
0: ou pas. Ah ben t'es vraiment chanceux, mais profite-en mon chum, puis profite de tes vacances, tu travailles assez fort à l'année, là, ça vaut à peine que tu te reposes.
1: Yes, ça va faire du bien.
0: Yes, yeah, salut, Michael Lancette, collaborateur avec nous dans le club du Mat.
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1: Papa Countdown!
2: Yeah!
1: Hey, tu fais exprès!
2: Hey, quand tu te déhanches! En regardant Brooklyn Nine-Nine.
1: Ben ah, ouais.
2: C'est bon.
1: Ben oui.
2: Je suis en train de faire l'éducation de Ben.
3: Ouais.
2: Sur Brooklyn Nine-Nine.
1: Mm-hmm.
2: Une série que FX et moi...
3: Oui.
2: Avons affectionné ou affectionnons particulièrement.
3: Mais
2: je pense qu'on peut dire.
3: Très bonne série.
2: Et là, Ben, on lui a montré... Ah, Jake aussi, hein? C'est notre Jake Peralta qui est là. Jacob La Charité. Au web, aux tables tournantes, au contenu.
1: Non, aux tables tournantes, c'est moi. Moi, je suis aux tables tournantes.
2: Je vais juste plugger table tournante à quelque part.
1: OK, c'est ça.
2: Toi, c'est Python, lui, c'est les...
1: Moi,
2: je peux dire... Au nombre de souris avec lesquels ils travaillent, eux autres, là, c'est
1: ben
2: les tables tournantes.
1: Anyway,
2: qu'on montrait des petites scènes à Ben.
1: Ben oui!
2: Comment allez-vous, tout le monde? Merci d'être là.
1: La vie est bonne.
2: C'est la dernière de notre trio pour cette saison, on va le préciser, pour savoir... plein de commentaires. Comment ça, vous revenez pas? Non. On va être là.
1: Correct.
2: Inquiétez-vous pas, on va être là. Ben, tu vas bien?
1: Je vais excessivement bien. J'ai une ronde de golf tôt demain matin.
2: Ah oui.
1: Les conditions semblent très favorables. Et puis, la vie est bonne, il fait beau, c'est l'été.
3: Oui, c'est vendredi.
1: C'est la dernière de Greg, là, moi, il me reste une semaine encore. Donc, tu sais, toi, t'en restes un petit peu plus, deux semaines et demie. Mais ça s'en vient, tu sais.
3: Ah oui, ça s'en vient.
1: On dit bon soccer.
2: Deux semaines et demie.
3: Ah oui.
2: Au moins, t'es en Coupe du Monde, ça t'a tapé.
3: Ah oui.
2: T'as déjà plein d'invités la semaine prochaine dans le show. Ça va être super le fun. Par la suite, là, pour ceux qui se posent la question, là, parce que à chaque jour, on l'a, puis c'est normal, si vous êtes pas là chaque jour, 4 heures par jour. Je serais bien content que ce soit le cas, mais tout le monde a quelque chose qui s'appelle une vie.
3: Voilà.
2: C'est pas nécessairement de nous écouter de 2 à 6 chaque jour. Ce sera Richard Labbé qui prendra le flambeau. Hein, Ben?
1: Ouais.
2: Le flambeau.
1: Ouais, le flambeau.
2: Du tailgate jusqu'à ce que nous revenions.
3: Ouais.
2: Donc au début, je sais pas trop, début septembre. Sondage d'automne. Hein, quelque chose
1: fin août, début septembre dans ces heures-là.
2: On va être là. Comme dit le boss,
3: on va être là certain.
2: On est là.
3: Et en attendant, je veux dire, Ben est là jusqu'à vendredi prochain. Je suis là jusqu'au 22 juillet. C'est ma dernière émission. Alors, Richard va arriver le 23.
2: Ouais, on va avoir du fun en masse à vous écouter, messieurs. C'est sûr et certain. Pour l'instant, on a une grosse émission pour la dernière d'un trio pour la saison. Touche s'en vient dans pas grand temps, donc 14h20. On aura notre petit jeu, comme à l'habitude, dans lequel on risque de chicaner comme
3: ben
2: hier.
3: Oui.
2: Là, tu sais, une petite chicane sympathique. Mapper va être là, Marco va être là, Sidney Fowo également, parler de la Coupe du Monde, ça s'en vient avant 15h.
3: Et sans oublier à 16h, le montage bloopers de Ben Roger.
2: Le clou du spectacle de la saison.
3: Voilà.
2: Tu sais, le point d'orgue, Ben.
1: Absolument. 11 minutes 48. Je viens de l'importer dans ma machine. Et c'est 11 minutes 48 de gros plaisir.
3: Ouais, de folie.
1: C'est de la folie. C'est des bloopers depuis le retour des fêtes jusqu'à il y a un mois. Vous voulez vraiment pas manquer ça. Là, mettez-vous une alarme là, parce que moi, j'ai bien hâte de vous le faire entendre, en tout cas. Puis ceux qui vont le manquer aujourd'hui, on va le rediffuser lors de ma dernière la semaine prochaine. En même temps que nous passons, nous diffuserons le fameux montage de la saison du Canadien, la rétrospective sonore du Canadien. Je vous le dis, vous allez avoir beaucoup de plaisir avec ça aussi. Puis ceux qui se disent, hey, moi, je peux pas attendre, sur benoitrogerradio.ca, vous avez la rétrospective sonore du Canadien qui est déjà disponible.
2: Voilà. Formidable.
3: Très
2: on
3: bon.
2: S'en va là, puis on manque pas ça vendredi prochain, mon Ben. 4 heures tantôt. On aura de la bouffe aussi en même temps.
1: Ben oui!
2: En studio, notre chum Pierre-Émile s'en vient pour... on va faire un petit tailgate dans le tailgate. On amène la game dans la game. On amène le tailgate dans le tailgate.
1: Tiens, c'est ta dernière, mon chum, prends ça.
3: Ah oui, une petite déjà?
1: Ben oui.
2: Ouais, une sans alcool.
1: Évidemment.
2: Sinon, je finis pas le show.
1: Sans alcool.
2: Vous connaissez...
3: Ouais, tu vas avoir envie de pipi, là, mais...
2: Surtout que papa est un peu fatigué, là.
3: Ouais.
2: Ouais, je te dis,
1: ben c'est
2: pas
1: c'est
2: beaucoup dormi.
3: Ben c'est normal.
2: Mais je suis fait hier ride de vélo, météo média Ben, j'ai regardé le radar, non, ça va être correct, 40%, pas de trouble.
3: Finalement, ça a tombé.
2: Finalement, j'ai pas besoin de vous dire que vous avez vu ce qui est arrivé à Montréal, ben devine qui était sur son vélo.
3: Greg
1: ben
3: qui
1: oui.
3: roule.
1: Ben oui,
2: voilà.
1: Greg
2: sur roue.
3: Hey, j'ai envie de le niaiser aujourd'hui là.
2: Ah, tu gardes toi mon chat,
1: Greg qui roule.
2: Maman lui vous autres. Les gars.
3: Ben, nous aussi. Ben, moi aussi, en tout cas. Moi, c'est clair.
1: Mais pour être honnête, on va s'ennuyer, oui, à un moment donné, mais il reste que on va aussi savourer les vacances. Tu prends le temps de savourer le temps que tu auras devant toi. Tu iras rouler tant que tu voudras.
2: Ben,
1: tu iras te libérer l'esprit.
2: Apprécier d'être en vacances, apprécier de faire tes activités, mais je pense que quotidiennement, en tout cas, moi pis FX, ça je le sais parce qu'on a eu la discussion aujourd'hui.
1: Ben vous deux vous couchez ensemble.
2: On apprécie travailler les trois ensemble.
1: Ben oui, absolument, absolument, ben oui.
3: Non, mais tu vas le remarquer, Greg, je sais pas si t'as fait ça l'an dernier avant de tomber en vacances, là, tout juste en tombant en vacances. Mais habituellement, les premiers jours, tu sais, ça fesse quand même de tomber en vacances. Après d'aussi longs moments là, en ondes, là, souvent c'est comme si la pression redescend c'est, et tout ça. C'est,
2: moi, l'an dernier, mes vacances, tu sais, si on prend une minute, mettons, ouvrable pour parler humanité.
3: Non, mais t'as le droit, c'est ta dernière.
2: Va vous amener, faut que ça intéresse le monde pareil.
3: Ouais.
2: Mais ça avait été difficile, mes vacances, l'année passée. Parce
1: que
2: quand j'étais tombé en vacances, Mado est en voyage avec sa mère. Toute ma famille est en vacances ailleurs également. J'étais tout seul. J'avais comme plein d'amis qui étaient en vacances à gauche, à droite. Puis moi, je me suis ramassé en vacances un peu de dernière minute l'année passée. De par, là, faut qu'il s'en aille en vacances parce qu'il peut pas faire l'été puis l'automne au complet. Donc, tout ça est arrivé en même temps. Puis, fait que du jour au lendemain... clic, vacances, plus personne. Fait que je me retrouve à la maison à penser beaucoup trop.
3: Ouais.
2: C'était pas nécessairement la meilleure affaire pour ma santé mentale, je te dirais, là, tu sais, qui est arrivée.
3: Et qu'est-ce que t'as fait? T'as contacté ton meilleur ami. Ton vélo.
2: Exact. Voilà. Non, mon vélo, c'était vraiment mon meilleur ami à ce moment-là. C'est-à-dire, quand t'es sur ton vélo, tu penses pas à d'autres choses. Fait que c'est ça qui est arrivé. Mais
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5: Le club! Content de vous retrouver pour une autre belle semaine dans le club du matin. Anthony Desaulniers qui est avec vous avec Anthony Marcotte.
6: Bon matin tout le monde, bon début de semaine.
5: Ben oui, une dernière semaine pour nous, Tony.
6: Ouais, ben toi c'est deux jours.
5: Moi c'est deux jours.
6: Dans mon cas,
5: ouais.
6: C'est effectivement la semaine au complet. Et on va tomber ensuite en vacances pour le reste de l'été. Alors que c'est bien excitant là, tout ça, là, de voir ça arriver. Là. Je te dirais que hier, sur le bord de la piscine, je me sentais déjà en vacances.
5: Ah, moi aussi.
6: Et dans ce temps-là, c'est pas toujours facile de retrouver, de se remettre la tête à la bonne place, d'aller faire dodo et de venir faire le show. On est bien content d'être là pareil. C'est juste que là, il commence vraiment à faire beau. On a des maudits beaux week-ends. La piscine est attirante, puis j'ai pas encore joué au golf. Fait que tout ça mis ensemble font que le gars a bien hâte de tomber en vacances.
5: Ouais, puis tu mentionnes le dodo, puis c'est vrai, là, ça fait partie de l'équation, mais le travail aussi, parce que les jeunes le réalisent peut-être pas, mais nos journées ne commencent pas à 5h54 quand on rouvre les micros. Il y a beaucoup de travail qui est fait en amont, évidemment, pour ben, déterminer qu'est-ce qu'on va faire, de quoi on va parler. Après ça, faire toute la recherche. On parle quand même d'un show de 4 heures, donc ça nécessite plusieurs heures. Là. On commence à travailler quelque part dans le coin du dimanche, milieu d'après-midi, puis on n'arrête pas jusqu'à la fin de la soirée. Fait que quand t'es deux pieds dans la piscine, puis que c'est donc le fun, t'es avec des amis, puis t'as envie de rester, ça demande certains sacrifices. Et ça à l'année, pendant 10 mois de temps. Alors quand même, je me plains pas, j'adore mon travail, mais on est content quand même que notre mandat tire à sa fin, parce que je pense qu'on n'a pas volé nos vacances, puis ça va faire du
6: ça,
5: bien.
6: C'est sûr.
5: Puis tu disais, tu sais, on a un week-end qui avait l'impression d'être un petit peu des vacances. Non seulement il y avait la piscine en fin de semaine, mais je suis même allé aux courses vendredi pour la première fois de ma vie.
6: Hey, c'est une grosse sortie dans le cas des autres. Je sais pas à quel point nos auditeurs réalisent à quel point c'est quasiment un exploit d'avoir traîné Dezo aux courses.
5: Pas là, un exploit.
6: Ben non, parce que t'es pas un gars de char ben.
5: C'est pas grave, j'aime bien les activités. J'ai des horizons très ouverts, puis j'aime ça découvrir des trucs.
6: Ben ça t'honore, tu sais. Il y a bien des gens, moi, m'intéresse pas partout. Ben t'es venu, puis je suis bien content de t'avoir reçu avec Marty. Marty qui était déjà venu à Granby. Mais content de vous avoir montré un petit peu ce qu'on fait. Vous êtes monté en haut là où je travaille pour annoncer et tout, puis dans la loge des officiels des annonceurs. Donc, comment t'as trouvé ton expérience?
5: Ben, j'aimais ça. J'ai été impressionné par le bruit. Je m'attendais pas à ce que ce soit autant bruyant. Ça m'a vraiment... C'est la première chose qui m'a frappé. Et après ça, j'ai été impressionné par la maîtrise des véhicules. En partant, évidemment, c'est un circuit ovale. Mais d'être capable de se camper comme ça, puis toujours de drifter à la bonne place, au bon endroit, à l'intérieur, à l'extérieur, pour dépasser. Là, j'ai vraiment été renversé par la qualité de pilotage que les pilotes avaient. Puis évidemment, il y a eu tout un accident là, qui était quand même un peu ébranlant. Mais ça a été une super veillée. J'adorais ça. On s'est fait reconnaître, Marty et moi, abondamment. On s'est fait parler beaucoup d'espoir et de jeunes repêchés par l'Organisation du Canadien. Les jeunes nous arrêtaient pour nous parler de ça. Fait qu'on voit qu'il y avait un engouement à ce niveau-là. Mais non, j'ai vraiment aimé ça. Puis j'ai aimé aussi la dynamique de comment est-ce que les officiels fonctionnent, comment est-ce que la communication est établie entre eux et les pilotes. Non, toi, t'es pas à la bonne place. OK, toi, resserre-toi, drapeau jaune, drapeau rouge. Comme ça, c'était le fun de voir l'envers du décor. Non, j'ai passé une super belle soirée. Puis pour les gens qui, tout comme moi, n'avaient jamais eu la chance de mettre les pieds là, honnêtement, ça vaut la peine d'aller faire un tour. C'est vraiment trippant. En plus, je suis tombé sur une belle soirée, il faisait beau.
6: Ouais.
5: Et en plus, il y avait le défi vision qui est vraiment, franchement, spectaculaire.
6: Du monde, je pense que ça t'a surpris.

0: pris aussi. Hein.
1: Et c'était bien plein. Il devait y avoir au moins 4000 personnes.
0: Ouais, c'était à peu près ça. À peu près 4000. Peut-être un petit peu moins. C'est pas la plus grande foule que moi j'ai vue dans un défi vision. C'était quand même une température très chaude. T'sais, les gens, souvent, attirés par la piscine ou d'autres, un peu plus âgés, ont de la difficulté à composer avec la chaleur. Il y en a qui sont restés à la maison. Bon, on peut les comprendre. Il faisait très chaud le vendredi soir, mais quand même, on était très, très contents de la foule. Puis ça a permis à l'organisation de l'Autodrome Grand Bay de remettre 77 000 $
1: quand même
0: à la Fondation Mira, là, qui sert évidemment à la formation de chiens d'assistance. Il y en avait plusieurs, d'ailleurs, des chiens qui étaient présents pour l'occasion. Et pour Mira, chaque année, cette journée-là, le défi Vision, c'est une journée très importante. C'est l'activité numéro un de financement dans l'année au complet pour la Fondation Mira. Donc, 77 000, on est bien fiers. Puis, plus ça avance dans le temps, c'était la 37e édition du défi. Bon, on est rendu à 1 800 000 remis à la Fondation à travers le temps. Donc, peut-être pas l'an prochain, mais pour la 40e édition, on va atteindre fort probablement les 2 millions de $ remis d'ici la 40e édition là, pour la Fondation Mira. Donc, on est extrêmement fiers de ça.
1: Puis là, depuis tantôt, on parle de défi vision. Puis si les gens n'étaient pas avec nous vendredi, les gens ne savent peut-être pas c'est quoi. Dans le fond, c'est deux personnes dans une voiture. Sauf que la particularité, c'est que le conducteur ne voit rien. C'est soit un aveugle, soit quelqu'un qui le voit, qui va pas super bien, ou c'est un voyant comme nous, mais qui a les yeux bandés. Et la personne doit se déplacer autour de la traque avec seulement les guides de son copilote. Mais vous comprendrez que les voitures n'en ressortent pas indemnes. Je ne sais pas combien de crevaisons il y avait. Des bumpers partout, les pare-chocs. Ça faisait fort par moment, mais c'est drôle, la foule est dedans, ça amène une ambiance vraiment amusante. Fait que, honnêtement, moi, je suis content d'avoir vu ça une fois dans ma vie. Je sais pas si je serais assez game d'aller m'installer derrière un volant les yeux bandés, mais ça avait l'air très drôle.
0: Ouais, le porte-parole cette année, c'était Hugo Girard. Disons que Hugo en a vu d'autres dans sa carrière. Mais moi, je lui ai parlé après la course, là. Il était bien impressionné de comment ça allait, là, puis à quel point que ça peut cogner fort à l'occasion, parce que les voitures, là, on les prépare, là, mais elles sont en état de marche. Donc, si quelqu'un écrase l'accélérateur, ça va fesser d'aplomb. Là.
1: Ah, puis on en a eu une collision qui est rentrée quand même sévèrement dans une autre voiture, puis ça a fait... Bang! Même toi, t'avais l'air shaker un peu
0: au
1: micro.
0: Ça a vraiment cogné solidement, ce contact-là. Puis parce qu'on place des voitures obstacles devant les gradins. Donc, évidemment, avec des voitures obstacles qu'on place de travers la circulation, ça force les autos à changer de direction. Donc, ça crée des situations où il y a des contacts.
1: Il doit être une trentaine, si ce n'est pas 40 voitures.
0: On a parti 39 voitures.
1: C'est ça.
0: Donc, il y avait 31 participants qui ont des problèmes de vision. Peut-être pas complètement aveugle, mais avec des problèmes de vision. T'sais, c'est pas tout le monde qui ne voit absolument rien. Il y en a qui ont une certaine lueur ou quoi que ce soit. Ceux qui voient quelque chose, on leur rajoute un bandeau par-dessus les yeux. Et on avait également 7 participants qui, eux, sont voyants dans la vie de tous les jours. La contrainte, par contre, ils partaient en fond de peloton. Donc, ces gens-là, souvent plus habitués de conduire une voiture dans la vie de tous les jours, mais avec un bandeau, copilote. Donc, on leur compliquait la tâche quand même fortement. Mais il y en a qui ont très bien fait, d'autres qui ont terminé leur course dans le mur de bonne heure.
1: Ah, il y en a même une voiture, Hugo, qui était grimpée sur la barricade.
2: Arrête!
1: Ouais, la voiture, je l'ai pas vu aller, mais tranquillement, tout le monde s'est rendu compte que sur la droite, puis là, tout le monde voyait pointer les gens. La voiture était vraiment grimpée par-dessus le genre de garde-fou. Elle était coincée là.
0: On a des voitures de police, entre guillemets, un des pilotes de ces voitures de police, c'est Jean Boissonneau, qui possède une compagnie de remorquage. Et Jean est un ancien pilote lui-même, puis beaucoup d'expérience de conduite. Mais lui, il se fait un malin plaisir de conduire la voiture de police pour justement aller libérer certaines voitures dans le trouble, comme cette voiture-là qui s'était retrouvée à saute-mouton sur le mur dans un des virages. Donc, ça permet justement de libérer, parce que sinon, si on n'avait pas ces voitures-là, mais c'est possible que ça s'arrête complètement, qu'il n'y a plus de place pour passer.
1: Ben, c'est sûr.
0: Le but, là, c'est qu'on puisse avoir une course de 12 tours et se rendre jusqu'au bout. Alors, un très bel événement cette année. On était bien fiers de ça.
1: Ça, c'était vendredi. Mais vendredi, c'était pas la seule chose qui a retenu mon attention, Tony. On va en parler abondamment. C'est parti pour le show du 6-12. 10 juillet 2026. Une autre fossile a été déposée dans la Ligue nationale de hockey et celle-là, elle fait se fort. Leo Carlson a paraffé une entente hostile avec les Flyers de Philadelphie. 5 ans, 18 millions et deviendra le joueur le mieux payé de la Ligue nationale de hockey. Wow! Moi, quand j'ai vu passer la nouvelle, je me suis dit, on peut-tu revenir en onde? Moi, j'étais jaloux des gars du tailgate, puis j'imagine qu'ils en ont parlé abondamment tout au long de l'émission, parce que c'est tellement gros comme nouvelle. Je sais pas exactement c'était quoi qu'ils avaient planifié, mais d'après moi, ils ont dû parler de ça uniquement jusqu'à la fin de leur show. Quelle grosse offre hostile, Tony, que celle envoyée à Leo Carlson?
0: Ben, c'est toi qui me l'as appris. Tu m'as texté, j'étais en route pour l'Autodrome Granby vendredi, j'en revenais pas. Pour moi, c'est 5 millions de plus que ce que je pensais. Tu sais, les rumeurs qui circulaient, c'est qu'on était en train de négocier les Ducks et Carlson pour un contrat dépassant les 10 millions. Là, on est complètement dans une autre galaxie avec un contrat de 18 millions par année. Qui va faire? Parce que c'est sûr, là, que soit Carlson joue à Philadelphie ou il joue encore à Anaheim au mois de septembre, il va être le joueur le mieux payé de la Ligue nationale.
1: Ça, c'est réglé.
0: À moins que Jason Robertson signe un contrat démesuré, je pense pas que ça va arriver.
1: Ça arrivera pas parce qu'il s'en va en arbitrage. Mais on y reviendra
0: exactement
1: plus tard dans l'émission.
0: Donc, 18 millions, c'est comme jamais vu. Ça a pris tout le monde par surprise. Et quand même, une vraie offre hostile. Ça, ça en est toute une. Pour moi, c'est l'offre hostile la plus imposante dans la Ligue nationale depuis la tentative des Flyers avec Shea Weber. Contrat de 14 ans qu'il a signé puis qu'on a traîné jusqu'à la fin de sa carrière avec le Canadien. Donc, c'est vraiment tout un pari, 18 millions sur 5 ans. Et tout ça, là, la structure du contrat, le fait qu'on verse des bonnies à la signature, que dès la première année, Carlson va mettre la main sur 39 millions. Ouais. C'est quand même énormément d'argent.
1: La première année, ça inclut comme deux années de bonnies, si tu veux. Dans les 12 premiers mois, il va toucher 39 millions. Donc l'année 1 et le tout début de l'année 2 de son contrat, si vous voulez. 39 millions vont lui être versés. 85 des 90 millions de son salaire sera d'ailleurs en bonnies à la signature. J'aurais pas dû employer le mot salaire, mais de l'argent qu'il va toucher sera en bonnie versé au début du mois de juillet. Et ça place les Ducks, sincèrement, dans une fâcheuse position. Mais à mon sens, Pat Verbeek n'a que lui à blâmer. Il le savait, là. Il est même sorti pour dire, c'est ce qu'Eliott Friedman rapportait, peu importe l'offre hostile, ce sera égalé. Mais si t'es prêt à allonger n'importe quel montant pour accoter une offre hostile, entends-toi donc avec ton joueur avant d'en arriver là. Expose-toi pas à une fâcheuse situation comme celle-là, parce que là, t'es sincèrement dans le trouble, Tony. Là. 18 millions, c'est énorme!
0: Je vais dire une chose, parce que je pense que dans le milieu du hockey, on s'attend à ce que les Ducks égalisent cette offre-là. Mais il est quand même très chanceux que Cutter Gauthier ne soit pas admissible à une offre hostile lui aussi.
1: Ah, parce qu'il en aurait déjà reçu une, c'est sûr.
0: C'est sûr.
1: Ça aurait fait exactement comme Holloway et Broberg.
0: Exact.
1: Ça venait de la même équipe, évidemment. Mais quand même, on avait repéré une faiblesse du côté des Oilers et on avait attaqué fort du côté des Blues. Ben, il y aurait une équipe qui aurait senti le sang et qui aurait sauté là-dessus, c'est évident.
0: Puis hier, ils avaient aussi Pavel Minchukov, le défenseur, qui est admissible à une offre hostile. On en est venu à une entente de 5 ans à plus de 7 millions par année avec Minchukov hier. Les rumeurs, je pense que c'est plus que des rumeurs. Il y avait des offres hostiles pour Minchukov qui était en préparation. Et finalement, les Ducks ont dû réagir et payer probablement beaucoup plus cher qu'ils pensaient pour s'assurer des services de Minchukov. Donc, les Ducks sont les artisans de leur propre malheur. Souvenez-vous, si vous nous avez suivi depuis un petit bout de temps dans l'émission, ça fait à peu près 3 mois de ça. The Athletic a sorti un palmarès des équipes les plus difficiles avec lesquelles négocier. Un palmarès consulté où on a consulté des agents à travers la Ligue nationale. C'est lesquelles les équipes qui sont les plus faciles avec lesquelles travailler, puis les autres où c'est compliqué. Unanimement ou presque, les Ducks d'Anaheim et leur DG Pat Verbeek ressortait dans ce palmarès-là. Donc, la ligne dure, c'est pas d'hier dans le cas de Pat Verbeek. Souvenez-vous, l'année passée, Mason McTavish, des négociations qui ont perduré pendant tout l'été. McTavish s'est retrouvé à signer tardivement, est arrivé en retard au camp d'entraînement. Avec le résultat qu'on connaît, il a connu une saison de misère et finalement, il est parti sous d'autres cieux. Encore chanceux là, qu'on l'ait changé, on sera encore plus dans le trouble aujourd'hui avec le 7 millions qu'on doit consacrer au contrat de Mason McTavish. Donc, de l'espace sous le plafond, on en a du côté des Ducks. C'est juste qu'on vient de complètement débalancer le montage financier de plafond salarial qu'on avait avec les jeunes joueurs dans l'équipe.
1: De l'équipe et du reste de la Ligue nationale.
0: Évidemment.
1: Parce que, je veux dire, tu regardes ça aller et tu te dis, OK, mais là, c'est parce que si Leo Carlson, qui est excellent, fait 18 millions, moi, si je suis un peu moins bon, ça veut-tu dire que j'en vaux 15? Et c'est ça qui va arriver dans les prochains jours. Il y en a d'autres des jeunes joueurs qui devront signer des ententes. C'est là où est-ce que...
0: Ben, Gauthier le premier. Là.
1: Gauthier, assurément le premier, mais tu sais, je veux dire, Connor Bedard du côté des Blackhawks, lui aussi doit signer un contrat. Lui aussi se frotte les mains. Là. Mm. Lui, il se dit, OK, mais payez-moi. Adam Fantilli, qu'on parle beaucoup parce que on le sait comme un candidat potentiel à recevoir une offre hostile. Même chose pour lui. Lui aussi doit regarder la situation de près. C'est là où est-ce que être Kent Hughes, être un partisan du Canadien de Montréal, d'avoir ton noyau de signer à long terme, ben là, tu sais, c'est une bénédiction, là. Parce que si Ivan Demidov n'a pas paraffé son contrat puis que ça tombe, est-ce que Demidov se dit « Ouais, finalement, je vais en prendre un petit peu plus. » Est-ce que ça aurait été la même situation pour les autres joueurs, tu sais, d'avoir tous les joueurs vraiment en règle prolongée? C'est un soupir de soulagement, honnêtement, pour le CH.
0: Ouais, parce que là, à chaque année, depuis quelques saisons maintenant, le Canadien s'est retrouvé dans une situation où à la deuxième année d'action du joueur, on est en mesure de le signer. C'est arrivé pour Juraj Slafkovský, c'est arrivé pour Lane Hudson et c'est arrivé pour Ivan Demidov. À chaque fois, on s'est entendu après leur deuxième année de contrat, avant qu'ils n'amorcent la dernière année, pour les amener à une possibilité d'offre hostile au terme de leur contrat d'entrée dans la Ligue nationale. On a devancé ça et au bout de la ligne, ben, on sauve des millions avec ça. Puis plus que ça, dans le cas de Demidov, je veux dire, sa signature est extrêmement récente. Si l'histoire de Carlson sort 5 jours plus tôt, est-ce que ça retarde la situation d'Emidov? Tout est possible. Là, c'est réglé. Les contrats sont signés. Et tu n'auras plus un cas comme ces joueurs vedettes, Slafkovský, Hudson, Demidov l'année prochaine, dans 2 ans. Ces gars-là, là, ils sont déjà signés. Ce sont des joueurs vedettes déjà établis. On ne verra pas ça là, dans un horizon à moyen terme pour le Canadien de se retrouver avec une certaine pression de s'entendre à long terme pour des millions de dollars engagés avec des gars comme ça. Il va y avoir des situations de contractuel, mais de bien moins grande importance que
1: évidemment,
0: les gars qu'on a déjà réglés.
1: T'sais, là, tu te retrouves dans une situation où est-ce que c'est pratiquement le double du salaire de Demidov pour Leo Carlson, mais Pat Verbeek n'a que lui à blâmer. Plus tôt dans la saison, de sa propre admission, Verbeek a mis fin aux négociations avec le clan Carlson parce que, selon lui, les attentes étaient démesurées et on n'arrivait pas à s'entendre, fait qu'on a pelleté ça par en avant. Mais là, aujourd'hui, tu te retrouves dans une situation que tu payes peut-être ton joueur 4-5 millions de plus que ce que tu avais envisagé. Question pour toi, Tony. Est-ce que les relations sont au beau fixe entre les Ducks et les Flyers?
0: Ben,
1: est-ce que veux pas?
0: Moi, j'ai pensé à ça tout de suite quand j'ai vu ça.
1: Tu sais, je veux dire, Philadelphie-Anaheim, ben, c'est Cutter Gauthier, c'est Trevor Zegras. Tu sais, il y en a eu quand même par le passé, là, des transactions entre les deux équipes. Puis clairement, Gauthier pour Drysdale et un choix de 2, ça fait pas bien paraître les Flyers. Je sais pas s'il y a pas une odeur de vengeance personnelle du côté de Daniel Brière.
0: Ouais, mais à l'inverse, Zegras a été une très bonne acquisition. Je trouve qu'il n'a pas payé cher pour le rendement. Pour moi, c'est kiff-kiff. Dans les 2 transactions majeures qu'il y a eu entre les 2 équipes, au niveau du rendement, je pense que tout le monde, au bout du compte, a réussi à trouver ce qu'il recherchait. Gauthier, de toute façon, ne voulait pas jouer à Philadelphie. Il fallait l'échanger, ce qu'on a fait. Mais effectivement, la valeur de Gauthier me semble plus élevée que ce que les Flyers ont reçu en retour. Moi, j'ai pensé à ça tout de suite. Est-ce qu'il y a une petite guéguerre à l'interne entre Daniel Brière ou Pat Verbeek, où c'est tout simplement circonstanciel de la façon que les Flyers sont bâtis. Très bon à l'aile, aucun problème là-dessus. L'arrivée de Porter Martone en fin d'année qui est venu combler un besoin important à l'aile. On voit Zegras davantage comme un ailier. C'est au centre qu'on a besoin d'aide. Avec un Sean Couturier qui vieillit notamment. Alors on s'est dit, il y a une opportunité. On a de l'argent à dépenser et Carlson est un est exactement ce dont on a besoin. On pense que ce gars-là, c'est un centre de premier plan à long terme qui vaut la peine de s'étirer le coup et d'essayer quelque chose. D'aller chercher pour beaucoup d'argent et de se permettre de donner 4 choix de premier tour en retour.
1: Puis quand tu dis, tu sais, on a décidé d'y aller, puis c'est pas nécessairement, c'est circonstanciel. Ben moi, je suis d'accord avec ça. Je pense qu'il faut repérer, quand tu fais une offre hostile, qui est vulnérable. Tu veux pas faire une offre hostile juste pour en faire une. Tu veux faire une offre hostile que t'espères que ça va fonctionner. Et tu vois un point de vulnérabilité du côté des Ducks.
0: Ouais.
1: Donc, tu fonces, tu vas de l'avant. Il y a peut-être pas nécessairement un jeu de coulisses entre les Ducks et les Flyers. La question, c'est de savoir, et ça revenait beaucoup sur Internet, est-ce que Daniel Brière s'est fait des ennemis à travers la Ligue nationale de hockey? Parce que là, l'échelle salariale au grand complet est débalancée. Pour moi, la réponse, c'est non. Parce qu'il y a 4 équipes qui ont tenté de faire une offre hostile à Leo Carlson. Et dans un monde où est-ce que il y a de moins en moins de joueurs intéressants au marché des joueurs autonomes conventionnels, ben servez-vous plus de cet outil-là de l'offre hostile. Puis même si ça en froisse certains, ben so be it. T'es payé pour améliorer ta formation, t'es pas payé pour te faire des amis à travers tes homologues. Alors moi, je lève mon chapeau à Daniel Brière. Et je ne vois pas pourquoi est-ce qu'on devrait lui en tenir rancœur. Mais ça, c'est mon opinion.
0: Oui, mais c'est sûr que du côté des Ducks, là, quand ils ont vu l'offre massive être déposée, c'est surtout, en fait, c'est peut-être pas la bonne tournure de phrase. Carlson a accepté le contrat des Flyers. C'est important de le dire. Il a accepté le contrat. Pour l'instant, là, il est un membre des Flyers de Philadelphie. Les Ducks, donc, a confirmé d'ici vendredi s'ils égalisent l'offre pour qu'ils demeurent avec les Ducks. Mais c'est une stratégie de négociation. On l'a vécu à Montréal dans le cas de Sébastien Aho. On a tenté le grand coup pour aller chercher en Caroline. Ils ont décidé d'égaler l'offre. Mais initialement, Aho a signé un contrat déposé par Marc Bergevin. Ça, c'est une réalité. Mais souvent, ce n'est qu'une tactique de négociation. Puis, c'est assez incroyable parce que j'ai eu une divergence d'opinion avec des amis. On s'est changé des textos en fin de semaine. Beaucoup de gens qui n'en reviennent tout simplement pas qu'un gars comme Carlson, aussi jeune, puisse accepter un contrat de la sorte en disant « Ben moi, je ne pense qu'à moi, je prends le pactole, puis pas grave pour le reste, bye-bye les chums, m'en va à Philadelphie pour l'argent. » C'est une perspective. En ce qui me concerne, soyons sérieux, soyons honnêtes, il n'y a pas un chrétien sur Terre qui accepterait pas le double de l'argent pour aller jouer dans une équipe de la Ligue nationale. Je veux dire, ce sont tous des contracteurs indépendants. Il a pris le cash, puis il est parti avec le camion de la Brinks. Les Ducks n'étaient même pas dans le même théâtre, dans le même ballpark que les Flyers sur l'offre qui lui ont été déposée. À un moment donné, n'importe qui là, va accepter ça. Je veux dire, c'est pas une question d'1,5 million, là. C'est une question de 9 millions de plus par année. Pour un contrat d'ailleurs de 5 ans seulement qui vont l'emmener directement à l'autonomie complète dans l'apogée de sa carrière. Donc Carlson, il gagne à tous les niveaux. Dans le pire des cas, ben les Ducks vont égaler l'offre puis il va rester à Anaheim, c'est tout. Mais en même temps...
1: C'est peut-être le meilleur scénario pour lui au final.
0: Ah mais oui, mais point de vue compétitif, c'est vrai que quand tu consacres presque 20% de ta masse salariale pour un joueur, il va en rester moins quelque part ailleurs pour d'autres aussi. Là. Pour te bâtir un club aspirant à la Coupe Stanley, c'est vrai que ça pourrait être peut-être plus difficile.
1: Mais ça, c'est le cas là. Mais c'est un contrat de 5 ans. Tantôt, 18 millions pour Leo Carlson, ce serait peut-être pas si cher payé que ça. Moi, je pense que les Ducks vont avaler la pilule puis ils vont égaler le contrat. Cela dit, c'est pas impossible que du côté de Verbeek, on se dise « OK, moi, je reçois quand même 4 choix de premier tour à travers ça. » Est-ce que je peux pas le laisser partir, prendre les 4 choix et décider de transiger pour aller me chercher un autre joueur, aller chercher un Dylan Larkin ou aller chercher un autre joueur qui serait disponible sur le marché avec ces choix-là qui vont me coûter beaucoup moins cher et rester compétitif? C'est un sacré casse-tête. Si j'étais directeur général des Ducks, moi, j'égalerais. Hâte de voir qu'est-ce qu'on va faire du côté d'Anaheim.
0: Ouais, mais tu sais, mais ça reste un pari quand même. Moi, je pense que Carlson va être un excellent joueur dans la Ligue. Est-ce que ça vaut 18 millions maintenant? Non. C'est un gars quand même de 67 points l'an passé. Là, c'est pas comme si là, il avait explosé tant que ça offensivement. On voit qu'il est bourré de promesses par contre. Puis tu vois dans son comportement sur la glace qu'il a tout d'un joueur de premier plan au centre à long terme. On en parlait récemment, Dezo. Et dans la Ligue nationale, il y a des besoins très précis au centre et pour le poste de défenseur droitier. Ce sont des positions qui sont dures à pourvoir. Puis il y a des équipes dans la Ligue, les Flyers ne sont pas les seuls. On peut prendre le Canadien qui se cherchent aussi un joueur de centre. Ils sont durs à trouver. Kent Hughes n'a pas été capable, justement, de trouver son joueur de centre encore. Il va continuer de travailler là-dessus. Et Daniel Brière s'est dit, « Ben, regarde, j'ai l'argent. On essaie quelque chose avec Carlson. » Moi aussi, je souligne son audace. Parce que il y a une hâte de gagner partout. Là. Puis le marché de Philadelphie, il est exigeant. Puis c'est un marché de sport, un vrai marché de sport. Tu as besoin de performer à Philadelphie. Les Flyers ne peuvent pas se permettre d'être une équipe du milieu. Ça prend une bonne équipe à Philadelphie pour survivre dans un marché très compétitif où la plupart des autres clubs en ville ont connu du succès dans les 10 dernières années. Les Eagles ont gagné le championnat, les Phillies se sont rendus jusqu'au bout, les Sixers ont eu de bonnes équipes dans les années passées, les Flyers là-dedans, dans le hockey, il faut qu'ils suivent la parade. Alors, salutations à Daniel Brière. Ça vient pimenter une semaine plus tranquille d'habitude après l'autonomie complète. Là, évidemment, ce cas-là, jusqu'à vendredi, va être vraiment intéressant à surveiller.
1: Ah, puis il y a des gens sur Internet qui disaient « Daniel Brière, il est complètement stupide. Quel mauvais coup, 18 millions pour un gars, comme tu as dit, qui n'a même pas fait 70 points. » Contraire. Au contraire. Moi, je suis 100% derrière ça. Puis des choix de premier tour, oui, c'est vrai là, que c'est incroyable, puis que c'est bien le fun, puis on aime ça repêcher, puis souvent, on va bâtir beaucoup là-dessus. Mais aller faire un tour, là. Allez regarder là, les choix, là, passer le 15e rang, là, les équipes qui ne font pas les séries, là, de 17 à 32. Là. Puis regardez les années au hasard comme ça. Là. Oui, OK, parfois il y a des Michael Hayes, c'est vrai, mais parfois il y a aussi des joueurs complètement nuls. Et tu prends le risque d'avoir un joueur élite superstar, centre numéro 1, pour 4 peut-être. Ben moi, je dis oui, ouais, haut ouais. La main dans le cas des Flyers.
0: T'as raison. Trouver des joueurs de centre potentiellement numéro 1, dans la première ronde après le choix numéro 20, par exemple, c'est presque impossible de trouver ça.
1: Si les Flyers font les séries pour les 4 prochaines années avec Leo Carlson, ce sera une victoire. Et tant mieux si les Ducks, advenant évidemment qu'ils n'égalisent pas l'offre, sont capables d'aller chercher des pépites avec ces choix-là. Mais les chances sont du côté des Flyers. En tout cas, à mon avis.
0: Ouais, puis il y a l'argument qu'on va servir en fin de semaine. Ah, c'est pas un vrai, il a choisi l'argent au lieu de ses coéquipiers. Je tiens à rappeler que chez Weber, et Joe Sakic ont déjà accepté des offres hostiles dans leur carrière.
1: Mm-hmm.
0: Un contrat de 14 ans quand même de Weber avec les Flyers. Un contrat plus court terme dans une autre époque, c'est vrai. Mais Joe Sakic avait été visé par une offre hostile pour les Rangers de New York. Il a accepté et ça a forcé l'Avalanche à réagir. Ils avaient une semaine trouvé l'argent, ce qu'ils ont trouvé dans une autre période de la Ligue nationale. Mais est-ce qu'on peut dire que Weber et Sakic, ce ne sont pas des vrais? Je pense pas, là. Une question de jeu de négociation. Puis présentement, ben, on assiste à une nouvelle ère de la Ligue nationale où les équipes ont beaucoup d'argent à dépenser et les Flyers ont fait ce pari-là en fin de semaine.
1: On s'en va à la pause en fin de semaine. Le Canada, malheureusement, a trébuché à la Coupe du monde. Les détails dans deux minutes.
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1: C'est la fin de la route pour le Canada à la Coupe du Monde. Ils ont été éliminés en fin de semaine 3-0 contre le Maroc dans un match qui représente pas bien le pointage final, à mon avis. Honnêtement, le Canada s'en est bien tiré dans la première demi. Ils ont eu les meilleures chances de marquer. Moi, j'étais convaincu que la balle était au fond des filets quand Holloway Shea s'est retrouvé à faire un demi-pivot sur lui-même. Il avait le gardien à sa merci, mais il s'est buté à sa jambe gauche. Et malheureusement, les Marocains, même s'ils ont plus encaissé la première demi, Tony, quand ils ont eu une opportunité, ils se sont sauvés avec le match.
0: Ouais, puis c'est une équipe qui a beaucoup d'expérience et qui a su profiter de ses occasions. C'est certain que quand ils ont pris les devants, on était plus détendu du côté marocain. Le Canada était forcé d'ouvrir le jeu davantage, alors tu te mets un petit peu plus à risque défensivement. Moi, j'ai aimé ce qu'on avait en première demi, mais tu vois vraiment que le Maroc, de par son expérience du passé, l'expérience internationale de la plupart de leurs meilleurs joueurs, s'est apparu dans les situations importantes. Et tu remarquais la déception dans le ton de Jesse March après la rencontre, de dire « on a très bien joué ». On aurait mérité de gagner. La réalité, c'est que tu as perdu 3-0. T'es accordé les buts quand même.
1: Ouais, puis le sélectionneur du côté du Maroc s'est pas gêné pour lui rappeler. Il a dit hey, tu penses que tu méritais le match, là. Il n'y a pas photo, ça a fini 3-0 champion.
0: Oh, non,
1: là.
0: C'est puis.
1: L'air un peu niaiseux, Jesse
0: ouais,
1: March.
0: C'est là-dessus,
1: ça,
0: là, c'est vraiment t'as perdu. Là. Le résultat, il est là, là. C'est ça le soccer. Remarquez à quel point. Comment on les a marqués, ces buts-là, là, du côté du Maroc? Il y a une exécution incroyable. Tu vois, au niveau là, de je suis pas un fin analyste de soccer, mais faut se rendre à l'évidence. Là. C'est des buts bien travaillés, techniquement très bien réussis. On les a marqués. Ils méritent la victoire. Pas de problème avec ça. Moi, ce que je trouve déplorable là-dedans, puis on saura probablement jamais la vérité, mais Alphonso Davies, Dezo, faut en parler, on n'a pas le choix. On a attendu toute la partie, il va l'entrer quand, Davies? Il va l'entrer quand, Davies? Finalement, on ne l'a jamais vu. On a pris après le match, je me sentais pas bien, pas en mesure de jouer. Moi, je me demande honnêtement, quelle était la pertinence de traîner Alphonso Davies pour la Coupe du Monde s'il n'était pas capable de jouer? Et il va avoir joué une poignée de minutes contre l'Afrique du Sud. Une semaine après, il ne se sent pas encore assez bien. Tu sais, on le sait, il y a une petite mésentente de l'utilisation d'Alphonso Davies avec le Bayern Munich qui l'emploie dans son club régulier. Est-ce que le Bayern a fait pression sur l'équipe canadienne pour qu'il ne joue pas?
1: Pas impossible.
0: C'est pas impossible. Moi, je trouve que cette situation-là a été déplorable pour le Canada parce qu'on a joué sur sa présence ou non dans les matchs de façon publique. Déjà qu'on ne parle pas beaucoup aux joueurs ni aux entraîneurs pendant la Coupe du Monde. Donc, ça a donné lieu à un lot de spéculations pendant les 3 semaines que le Canada était engagé dans le tournoi. Tout ça pour une 15 minutes de Davies sur le terrain. Ça, je trouve ça dommage.
1: Tu peux pas te priver d'Alphonso Davies, pareil. Tu le sais pas comment son corps va réagir. T'sais, si jamais, après les 15 minutes qu'il a joué, ou peu importe, là, contre l'Afrique du Sud, il se sent bien puis il est en mesure de donner 30 minutes, tu peux pas l'avoir laissé à la maison puis pas l'avoir amené avec toi. C'est ton meilleur joueur et de loin de ta formation. C'est là que c'est frustrant parce que tu te dis, Caroline, s'il se met le connaît, il se casse pas la jambe. Puis si Davies est là, puis même Cornelius qui était pas en mesure de prendre part au 11 partant en fin de semaine, puis il y en a un autre joueur, Flores, quelque chose comme ça, je me souviens pas exactement, qui était là puis qui malheureusement est tombé au combat. Tu sais, Mais avec des si, je veux dire, on irait à Paris, Tony. Là, fait que ça fait partie du jeu. Mais c'est frustrant, c'est dommage, parce qu'on a l'impression qu'il y avait un coup à jouer. On a l'impression que le Canada était capable de tenir son bout avec le Maroc. Et malheureusement, on n'a même pas eu l'euphorie d'un but en fin de semaine. Puis, je te dirais que les dernières minutes du match, j'étais un peu moins intéressé. Ouais. Là, à 2-0, là, j'étais comme moi.
0: Ouais, mais tu sais, sur Davies, là où ça paraît pas bien, c'est que on n'a pas l'impression qu'il a tout donné pour jouer. C'est ça qui est plate dans son cas.
1: Ah, je pense que c'est malhonnête.
0: Là. Ben, je sais pas. Ben, en tout cas, je suis pas le seul à le passer. Parce que ça se déchaînait pas à peu près ses réseaux sociaux après. Coudon, il veut-tu jouer? C'est quoi, là? Qu'est-ce que ça te prend de plus, là? Si, je veux dire, c'est aux 4 ans, t'as une chance, t'as atteint une autre étape dans la Coupe du Monde. T'es pas capable de forcer pour 15 minutes, je sais pas. En tout cas, moi, ça m'a déçu énormément de pas le voir. Il semblait pourtant à l'aise dans le match contre l'Afrique du Sud, t'sais. Pas à tout, on l'a pas embarqué. On avait besoin d'un but à 1-0. On l'a pas embarqué, il était pas correct, pas en mesure de jouer. Donc c'est vraiment dommage.
1: C'est dommage.
0: Puis c'est ça, tu l'as dit tantôt, d'autres blessures aussi qui ont fait que le Canada n'avait peut-être pas la meilleure équipe sur le terrain,
1: assurément.
0: Potentiellement.
1: Assurément, on en reparlera tantôt. J'ai hâte d'entendre Olivier Brett là-dessus. Ça s'en vient à peu près 3h à 9h30. OK, Sport Flash avec Hugo Reich.
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17: Oui, les gars, il y a eu d'autres matchs à la Coupe du Monde. D'ailleurs, la Norvège et Erling Haaland qui a fait son spectacle, qui a vaincu le Brésil 2-1. On peut dire que Neymar était quand même fâché là, en fin de partie là, sur le penalty. Il était assez arrogant. Je pense qu'il avait de la misère à...
0: Arrogant puis braillard, disons la vérité. Il était arrogant puis braillard
17: ah,
0: après.
17: Ouais, assurément. Mais c'était pas juste ça. L'Angleterre aussi a battu le Mexique 3-2. Harry Kane et Jude Bellingham ont pris les choses en main pour l'Angleterre. Et ce, terminant le match à 10 joueurs. Parce qu'il y a un carton rouge dans ce match-là. C'est ces deux pays-là qui vont s'affronter en quart de finale. Il va y avoir aussi France-Maroc qui est l'autre quart. Et les deux autres, on ne sait pas encore c'est quoi.
1: Très bon, merci beaucoup Hugo. On va aller à la pause de l'autre côté des nouvelles du Canadien de Montréal alors qu'on a appris que Kirby Dach s'en va devant un arbitre. On en parle dans deux minutes.
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1: Kirby Dach a porté sa cause devant un arbitre. Qu'est-ce que ça signifie exactement? On va essayer de vous débroussailler tout ça. Tony, allons-y comme ça. Dach a décidé de ne pas signer l'offre qualificative que le Canadien lui avait avancée. Et plutôt, il a demandé à rencontrer un arbitre. Qu'est-ce que ça veut dire exactement?
0: Ouais, écoute, il y a plusieurs choses là-dedans qui peuvent entrer en ligne de compte. Il y a beaucoup de gens qui t'sais, sans nécessairement avoir toute la maîtrise de l'information, ben là, beaucoup de gens se déchaînent sur Kirby Dach. Déjà que c'est généreux, l'offre qualificative, il devrait signer ça. Mais souvent, c'est simplement une tactique de négociation pour forcer les deux parties à discuter davantage dans les prochaines semaines pour éviter de se retrouver devant l'arbitre.
1: Accélérer le processus.
0: Voilà. Donc, avant de crier au meurtre, là, c'est tout simplement dans le clan de Dak une opportunité, une... Ben, tu sais, ça vient, c'est un privilège de pouvoir avoir ça, le droit à l'arbitrage. Et après une certaine ancienneté dans la ligne, ça t'octroie un privilège d'avoir l'arbitrage salarial. Le but dans ça, c'est qu'on réussisse à s'entendre avant l'arbitrage. Personne ne veut se rendre là. Autant le joueur que l'équipe ne veut amener une cause à l'arbitrage parce que ça crée des frictions. On le sait, on l'a vu par le passé. Il n'y a pas personne qui veut se rendre là. Ça peut ouvrir une possibilité aussi pour le Canadien de s'entendre avec Dak pour un contrat de plus longue durée, de 2-3 ans, et de diminuer l'impact sur le plafond salarial aussi. Donc, pour moi, j'ai pas vu, ça ne m'a pas surpris, comme bien des gens, parce que souvent, c'est tout simplement une tactique pour forcer d'une négociation.
1: C'est pas un affront, là. Faut pas le voir comme ça. Il y a bien des gens qui étaient là, sac ton camp, c'était pas content.
0: Non, c'est pas comme ça qu'il faut le voir.
1: Exact.
0: Mais je peux comprendre les gens de réagir rapidement là-dessus. Parce que honnêtement, là, Kirby Dak n'a pas de cause à présenter à l'arbitrage.
1: Ben, limité à 37
0: il
1: matchs
0: avec jamais
1: une production
0: devant l'arbitre.
1: De 15 points. Hein.
0: Il le sait, ça. T'sais, c'est pas dans le but de forcer le Canadien à s'amener à négocier à l'arbitrage. Il le sait très bien, Kirby Dak puis son agent, qu'ils n'ont pas une grosse cause à présenter. Qu'est-ce que tu veux amener comme argument devant l'arbitre? Premièrement, tu joues pas. T'es toujours blessé. Les statistiques ne suivent pas. Et plus la saison avançait, puis rendu en série quand ça comptait, il a obtenu un rôle des plus négligeables. Qu'est-ce que tu veux amener de ton bord comme argument pour convaincre l'arbitre de te donner un contrat supérieur à l'offre qualificative? Il n'y en a pas vraiment d'argument. Donc le but, c'est tout simplement, OK, je prends mon droit à l'arbitrage, entendons-nous avant de se rendre. Là, c'est comme ça qu'il faut le lire.
1: Exact. Pour les gens qui se posent la question, tu l'as dit, Tony, tu peux signer une entente avant. Ça peut être de plusieurs années. Ça peut être de la durée que vous voulez. Ça peut même être inférieur aux 4 millions de l'offre qualificative. Cela dit, si jamais c'est bel et bien un arbitre qui décide de sa cause, Jean-François C. sur Twitter, qui d'ailleurs, je vous le recommande, là, il connaît ses affaires, puis pas à peu près.
0: Ouais, puis il est digne. Il
1: est fiable.
0: Très fiable. Ce gars-là, je sais pas c'est qui. Mais il a travaillé pour une équipe de la Ligue nationale. Je suis convaincu de ça parce qu'il est trop calé dans tout ce qui se passe au niveau plafond salarial pour ne pas se fier sur ses dires.
1: Exact. Il avançait sur Twitter que Montréal ne peut le signer que pour un an si c'est l'arbitre qui prend sa décision puisque Dak sera éligible à devenir un agent libre du groupe 3 parce qu'il est sur le point de devenir joueur autonome sans compensation.
0: 2027.
1: Exactement. Donc, ouais. Si jamais c'est l'arbitre qui décide du sort de ce dossier-là, ce sera qu'un contrat d'un an. Mais je le répète, il n'y a rien qui est impossible qu'une entente survienne au préalable et qu'elle soit de plus longue durée. Et aussi qu'il soit échangé sous d'autres cieux. Tout ça est encore sur la table dans le cas de Kirby Dak.
0: On m'a posé la question hier sur mon compte Instagram. J'avais pas la réponse, mais je me suis informé là, via Puckpedia. C'est possible... Ben, honnêtement, je vois pas ça arriver dans le cas de Dak. Là. Mais c'est possible qu'un cas à l'arbitrage demandé par le joueur... C'est important là, parce qu'il y a des équipes là, qui pourraient demander l'arbitrage avec des joueurs. Là. Par exemple, Zach Bolduc ou Arber Jacka, ils sont admissibles à l'arbitrage des équipes.
1: Un des deux, non.
0: Jacka, il est admissible, pas Bolduc, je pense, ouais, en raison de leur expérience dans la Ligue. Donc, Jacka, l'équipe pourrait décider de l'amener en arbitrage. C'est un cas qui est différent, mais si on revient au cas de Dak, lui, comme c'est le joueur qui l'a demandé, admettons là, que le joueur gagne nettement sa cause en arbitrage et que le contrat octroyé par l'arbitre dépasse un certain seuil plus élevé, l'équipe peut décider, non, nous, on ne signe pas ce contrat-là et le joueur devient joueur autonome sans restriction.
1: Exact.
0: C'est déjà arrivé par le passé, mais honnêtement, dans le cas de Dak, je vois pas comment ça, ce scénario-là, peut se produire. Attendez-vous à ce que les deux équipes s'entendent sur un contrat dans les prochaines semaines avant qu'on arrive à l'arbitrage salarial. D'ailleurs, les dates ne sont pas encore établies concernant l'arbitrage. Habituellement, ça, c'est au mois d'août seulement qu'on se rend à l'arbitrage puis qu'on négocie les contrats.
1: Ils sont 15 au total à avoir demandé l'arbitrage du nom. On retrouve Jamie Drysdale, Jed Greaves, Connor McMichael, Cole Perfetti, Akira Schmidt, Trevor Zegras, Cole Sillinger, Brian Schneider et quelques autres joueurs moins importants, mais surtout Jason Robertson. Et c'est important, quand tu remplis la paperasse pour demander l'aide d'un arbitre pour en venir à une résolution, tu ne peux plus recevoir une offre hostile. Donc, cette menace-là pour les Stars, elle n'est plus valide. Donc, on verra bien comment tout ça va tourner avec Robertson, mais ça prouve encore que Robertson a un désir de poursuivre, à mon avis, sa carrière avec les Stars de Dallas. Et on verra bien si ça ferme, ça permet pas justement aux deux parties d'en venir à une entente plus rapidement.
0: Il y a une question de Marc Beauchemin sur YouTube que je t'envoie déjà.
1: Vas-y.
0: Pourrais-tu expliquer pourquoi Cutter Gauthier n'est pas admissible à une offre hostile présentement?
1: Bon, parce que la clause 10.2C, c'est parce qu'il n'a pas assez joué de hockey. Dans le fond, c'est un peu ce que tu disais tantôt pour l'arbitrage. C'est un privilège que tu obtiens à un certain point. Plus que tu joues de matchs dans la Ligue nationale de hockey, plus que tu as d'années d'ancienneté, mais tu vas chercher certains trucs. Ça revient à ce qu'on disait l'année passée pour Lane Hutson, qui n'avait pas vraiment de levier de négociation.
0: Et Hutson, l'année passée, était exactement au même endroit que Gauthier. Il n'était pas admissible à l'arbitrage.
1: Exactement. Donc, il n'y a pas d'offre hostile possible dans le cas de Gauthier, parce que c'est la clause 10.2C. Ouais. Donc, on n'a pas à se soucier de ça du côté des Ducks. Il y a des joueurs comme ça qui arrivent en fin d'année et qui n'auraient pas été... qui n'ont pas joué assez de matchs, tout simplement, pour être...
0: En fait, dans le cas de Hudson, comprendrait que s'il était arrivé au bout de son contrat, n'aurait pas été admissible à l'arbitrage salarial cette année.
1: Oui, parce qu'il reste encore un an, tout le monde comprend.
0: Je veux juste préciser, là, mais en raison de son ancienneté dans la Ligue nationale, de matchs joués dans la Ligue, c'est pour ça que Gauthier ne l'est pas. Mais pour en revenir à ce qu'on disait en début d'émission...
1: Ce sera la même cas que Martin, là, dans quelques années.
0: Oui, exactement.
1: C'est pas compliqué. Quand les joueurs brûlent une année de contrat à la fin de la saison parce que ça fait leur affaire, OK, good. Vous brûlez une année de contrat, mais en contrepartie, vous perdez ce droit-là un peu plus tard down the road. C'est un peu comme ça qu'il faut le voir au final.
0: Ouais, mais Zachary Lalonde sur YouTube, c'est exactement ça. Il dit c'est la clause NCAA.
1: C'est un peu ça.
0: Le gars là, qui quitte la NCAA brûle la première année de son entente, c'est parfait. Mais ça, il y a toujours deux côtés à la médaille. Ça peut pas juste favoriser le joueur, ça peut favoriser les équipes de temps en temps. Ça, c'est un avantage. Et aujourd'hui, pour être certain que Pat Verbeek est bien content qu'il ne soit pas admissible à l'arbitrage. À une offre hostile, excuse-moi, mais il ne faut pas moiler les dossiers, là, mais à une offre hostile, parce que je garantis que Gauthier, il aurait des offres d'un peu partout dans la Ligue nationale pour une offre hostile à accepter.
1: C'est sûr, sans aucun doute. Je parlais de Jason Robertson avec les Stars. À noter que Jamie Benn sera de retour là-bas à Dallas. Il a signé une entente de 1 an, 850 000, évidemment, avec l'ajout potentiel de Bonnie. Il ne faut pas se surprendre de ça, évidemment, puisqu'il a plus de 35 ans. Il est rendu à 36. Ben, c'est 1,15 million qu'il peut aller chercher en Bonnie, donc pour un total potentiel de 2 millions. Ben qui tente toujours de gagner la Coupe Stanley avec les Stars, en sera une 18e année quand même avec eux. Ça laisse un peu de latitude quand même, là. Ça donne 9,7 millions d'espace à Dallas. Est-ce qu'on va être capable de bouger des morceaux? Est-ce qu'on va être capable de le ramasser justement Robertson au passage? On verra bien, mais Ben fait son, fait son possible pour essayer d'avoir une équipe encore compétitive.
0: Ouais, ce qui doit embêter Jim Neal et les Stars, c'est que là, présentement, on n'a pas la place pour signer Jason Robertson. Puis si on échange un contrat de 3-4 millions, ben encore là, parfait, on est capable de signer peut-être Robertson à 12,5-13 millions, mais après ça, t'as plus aucune marge de manœuvre pour le reste de l'année. Tu risques même d'amorcer ta saison avec le moins d'effectifs que ce qui est permis pour rentrer tout le monde dans ta masse. N'importe quelle équipe n'aime pas cette situation-là. Là. On les a vus, c'est quelques clubs par le passé, entre autres Toronto, se retrouver à habiller 18 joueurs, le strict minimum, à garder sur la formation 18 joueurs. Tu pars sur la route, par exemple, un voyage sur la côte ouest, tu peux pas amener des joueurs supplémentaires pour te préparer en cas de blessure. C'est pas une situation qui est facile. On n'est pas sorti du bois, là, vraiment, du côté des Stars.
1: Ben, tu sais, tu regardes leur situation salariale. C'est un gars comme Radek Faxa qui gagne 2 millions, qui pourrait peut-être sauter. Sam Steele est à 2,1 millions. Eux, clairement, c'est Tyler Seguin qui leur fait mal. Il est quasiment à 10 millions. Il y a une clause complète de non-mouvement. On peut pas l'échanger. On peut pas l'échanger avec un bonbon.
0: C'est pas échangeable. C'est toujours blessé.
1: Même, je pense que s'il n'y avait pas de clause, je pense qu'il aurait été échangé.
0: Peut-être.
1: À coup de premier choix, puis à coup de sport. On aurait fait avaler une équipe, on en serait venu à une résolution, mais tu peux pas faire ça parce que Seguin, il est pas fou. Là.
0: En même temps, tout à l'heure, Seguin est dans une bonne place.
1: Il veut gagner.
0: Il veut gagner. Et même dans un rôle secondaire, il se retrouve dans une bonne équipe. Moi, écoute, à sa place, je resterai là. Là, c'est pas de la marchandise. Les gars, ils méritent leur salaire, ils se sont rendus là pour une raison, puis les clauses, moi j'ai bien de la misère à critiquer un joueur qui a une clause. Il y a toujours bien un club qui l'a donné, sa maudite clause.
1: Exactement.
0: Il la mérite, il l'a mérité parce que dans le cadre des négociations, OK, ben au lieu de prendre 1 million de plus, on va prendre une clause. Puis le DG dit, ouais, méchante bonne idée, on met ça sur le contrat.
1: Exactement.
0: Après ça, il faut que tu deals avec.
1: Exactement. Un ancien Stars était dans l'actualité aussi en fin de semaine. Il n'y aura pas d'offre hostile à l'endroit de Maverick Bourque, qui a signé une entente de 6 ans à 5,5 millions. Lui qui a été acquis des Predators de Nashville dans les derniers jours. Quand même une super saison pour Maverick Bourque l'année passée. Un point ou deux matchs avec 41 points, 20 buts. Moi, j'ai hâte de le voir dans un rôle un peu plus accru avec les Preds, parce que là, il ne sera pas autant camouflé, puis, tu sais, il veut pas. Là, on vient d'en parler. Il y a du talent partout sur tous les trios. Fait qu'à un certain point, ben là, ce sera plus son temps à Maverick de se mettre en évidence l'année prochaine.
0: Puis on a ouvert une place pour lui au centre à Nashville en échangeant Fyodor Svechkov à l'Avalanche du Colorado. Ben là, il y a une place vraiment pour lui dans le top 9 de cette équipe-là au centre. C'est ça qu'il aspire, jouer au centre dans la Ligue nationale, parce qu'il est pas fou. S'il devient un joueur solide au centre, il va faire beaucoup d'argent dans la Ligue nationale. Vous le voyez, la tendance actuellement, tout le monde se cherche des joueurs de centre et Bourque va arriver là-dedans.
1: 5,5 millions 6 ans, c'est quand même un très bon contrat déjà.
0: Écoute, s'il devient joueur de centre de troisième trio dans le pire des cas, moi je pense qu'il peut même aspirer à une place sur un top 6 régulier. C'est un excellent contrat, je pense, à long terme. Bon pari pour l'organisation, belle transaction que les Preds ont fait avec Maverick Bourque. Il n'y a quand même pas un long historique dans la Ligue nationale, donc pour lui d'aller chercher autant d'argent aussi vite, je pense que c'est un bon contrat. Puis bon, là, on a vu là, dans les coulisses, on a utilisé la situation de Bourque et celle de Zach Bolduc. C'est intéressant parce que les deux ont à peu près la même expérience dans la Ligue, à peu près la même production de points. C'est juste que d'un côté, tu as un joueur de centre potentiel et de l'autre, tu as un ailier. Donc ça, c'est sûr que ça joue en défaveur de Bolduc. Mais Bolduc amène quelque chose de différent. Il amène du papier sablé, c'est un gars assez robuste. Donc lui aussi, là, quand tu regardes le marché qui évolue, bon, on donne des contrats de plus onéreux encore. Ça va favoriser Bolduc. Il va peut-être faire plus d'argent qu'il pensait à la fin de la saison passée.
1: Ouais, honnêtement, je peux me tromper, mais ce ne serait pas la première fois qu'un joueur autonome avec compensation, que ça s'étire un peu dans l'été avant qu'on en vienne à une entente.
0: Plein le genre de scénario où ce que le joueur n'a pas le gros bout du bâton parce qu'il n'a pas accès à l'arbitrage. C'est des cas souvent qui ont tendance à durer plus longtemps dans l'été.
1: Exact, ça s'étire. Ouais. Effectivement. Un petit dernier contrat avant qu'on aille à la pause. Yegor Shinnakov poursuit l'aventure à Pittsburgh. On se souvient qu'Al Dubas avait fait son acquisition de Columbus durant le temps des fêtes. Il a été excellent à Pittsburgh, ce qui n'a pas toujours été le cas du côté de Columbus. Il avait quand même récolté 18 buts et 36 points en 43 matchs, solide. Mais là, il a paraffé une entente de 3 ans à 6,25 millions. Donc, c'est un peu d'inconstance, je pense, pour Shinnakov. C'est pas un joueur qui a toujours la switch à on, mais semble bien se plaire dans le système des Pingouins et on mise sur lui pour les 3 prochaines années.
0: Ouais, mais honnêtement, pour être vu rendement et constance à Pittsburgh, on peut pas vraiment y reprocher grand-chose. On est allé chercher à Columbus, on l'a placé sur un top 6, il a joué beaucoup avec Sidney Crosby et ça a fonctionné. Donc, pour les Pingouins, bon rapport qualité-prix, ça a pas coûté cher, on l'amène et ça fonctionne. Quand tu parviens par voie de transaction à trouver un gars qui est capable de t'aider sur un top 6, c'est un excellent coup. Je pense que Dubas, là-dessus, a eu du flair. Ça faisait un bon bout de temps que les Blue Jackets avaient placé Shinnakov sur le marché des transactions. À peu près un an que son nom circulait, puis qu'il était insatisfait, puis on l'avait retranché l'année précédente, puis il avait sauté son tour. On l'amène à Pittsburgh dans une situation différente, et il décolle. Maintenant, là, le contrat est très imposant. Tu sais, vraiment, là, l'échantillon, il est pas si grand que ça. Là. Il a joué, quoi, 3 mois avec les Pingouins. Il se retrouve maintenant avec un contrat de plus de 6 millions. C'est pas mal d'argent.
1: Ah, c'est beaucoup de sous, effectivement. Petit dernier contrat avant qu'on aille à la pause. On n'aura pas vraiment le temps d'en parler, mais je vous le dis au passage, Mohamed Ouline s'est entendu avec les Oilers. Vous vous en souvenez, il a été impliqué dans cette transaction-là pour Darnell Nurse. Donc, un défenseur qui a signé 2 ans à 1,75 million de dollars. Rien ne va plus pour les Blue Jays. Comme un vieux disque qui saute. Mais ça fait quand même... moi, c'est récurrent là, comme thématique. Et là, on est rendu en juillet, là. On est à moins d'un mois de la date limite des transactions. Il y a peut-être des changements qui s'amènent à l'horizon. Mais une chose est sûre, ça va prendre plus de points que ça. Ça s'en vient dans 2 minutes.
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29: Dans le dugout.
1: Ce fut une série à oublier pour les Blue Jays du côté de Seattle. Hier, ça s'est terminé 4-0. Un autre match de suite où est-ce que les Blue Jays n'ont pas réussi à inscrire un point. En fait, c'est pas compliqué. Ils ont été limités à 2 points dans la série au complet. 10 coups sûrs au total sur 3 matchs. 24 manches consécutives sans marquer un point. Et à travers ça, ils ont quand même réussi à gagner vendredi 2-0. Alors, c'est quand même, on est chanceux d'avoir été chercher une victoire. Mais samedi, blanchi 11-0. Et hier, blanchi 4-0. Hugo, je le sais, je me répète. Mais il va falloir qu'on joue de la bien meilleure balle que ça si on veut se donner une chance de revenir. Là. Parce que là, ça va pas bien du tout. Là.
17: Ça va pas bien du tout. Et justement, je suis content que tu l'aies dit que ça faisait près de 3 ans que les Jays n'avaient pas vécu ça. Parce que, je sais pas si tu te souviens, mais là, 3 ans, c'était aussi dans les moments où on se posait des questions sur la direction des Blue Jays. Là, John Schneider est encore là. On a eu...
1: Ils viennent de signer des prolongations
17: exact,
1: contre
17: ça. Exact. Ben ça, est-ce que ça a été la frénésie de la Série mondiale? L'émotion de ça. Parce que là, en ce moment, on est en train de retrouver des Blue Jays qui retrouvent leurs mauvaises habitudes, c'est-à-dire se fier un peu plus sur comment les lanceurs vont. On a été chanceux vendredi. Dylan Cease a eu une excellente sortie. Ça fait en sorte que après ça, ben on a essayé de bâtir là-dessus. On commence avec une grosse victoire dans la série. Mais par la suite, ça a été vraiment, vraiment difficile. Puis hier, moi, l'affaire que j'ai moins aimé dans tout ça, c'est vraiment... à quel point on n'avait aucune vie, on générait aucun momentum quand on était au bâton, et on se fiait au fait que Trey et Savage, ça allait bien, entre guillemets. Quand même eu une bonne sortie, mais on s'entend que tu peux pas limiter ta partie à 3 coups sûrs. Et quand tu as une chance de générer un peu de momentum, en sixième manche surtout, quand on a été chercher un but sur balle, on a été capable de mettre des coureurs sur les sentiers et qu'on frappe dans un double jeu pour tout de suite couper ça. Dans un élan où Emerson Hancock était vraiment en fin de sortie, les Mariners ont paniqué. On commençait à mettre Gabe Spire dans l'enclos notamment. Ben, on n'a pas été capable de capitaliser. On a redonné du momentum aux lanceurs.
1: Moi, ce que je comprends pas là-dedans, c'est qu'une recette qui fonctionnait tellement bien l'année dernière, on jouait du baseball de petite balle. On jouait pour le point. On y allait, on fabriquait des points. On se fiait pas sur le double à la clôture. Et on se fiait pas sur le circuit de trois points.
17: Mm-hmm.
1: On essayait de placer un coureur sur les sentiers, faire avancer le coureur, faire marquer le coureur, un point à la fois. Fait que qu'est-ce que ça implique? Ça implique beaucoup d'amorti. Ça implique, si le coureur est au deuxième coussin avec aucun retrait, ça implique de faire un roulant du côté droit de l'avant-champ. Envoyer le coureur au troisième.
17: Courir, frappe, exact.
1: Après ça, une fois que le coureur rendu au troisième avec moins de deux retraits, un ballon sacrifice, bang, un point. Et un simple but sur balle peut être transformé en point. Et là, on n'est pas en mesure de faire ça. Je ne sais pas si on a une approche plus individualiste. Tout le monde le sait que Vladimir n'a pas la saison espérée, loin de là, bien qu'il ait été nommé hier officiellement au match des étoiles. Vladimir n'a pas la saison espérée, loin de là, bien qu'il ait été nommé hier officiellement au match des étoiles. Complètement ridicule.

0: mérité, à mon sens, pour les trois autres candidats. Mais là n'est pas le point. Le point, c'est que si les Blue Jays n'arrivent pas à se mettre en marche et rapidement, ben moi j'entrevois qu'ils vont être vendeurs, Hugo, dans trois semaines.
1: Ouais, pas le choix. Pas le choix, parce que là, en ce moment, il faut qu'on trouve une solution. Puis visiblement, avec l'alignement, les signatures qu'on a faites, les petites transactions, on dirait que c'était pour... Ben oui, il y a eu des blessures là-dedans, c'est correct. Mais en ce moment, on regarde un alignement des Blue Jays qui veulent trop faire, qui veulent surcompenser. Ernie Clement, en ce moment, une excellente saison. Il joue exactement la petite balle que tu parlais. Alejandro Kirk, depuis qu'il est revenu de sa blessure, il joue exactement la petite balle que tu pensais. Sauf qu'on n'a pas la puissance de Vladimir Guerrero, ce qui fait en sorte qu'en ce moment, dans l'alignement, il y a des joueurs qui s'en mettent plus ou qui veulent en faire plus. Kazumaru Okamoto, super belle surprise, a la puissance qu'on veut. Mais c'est pas normal que Andrés Jiménez prenne des swings pour aller faire des doubles.
0: Ben, c'est à cause de son début de saison extraordinaire.
1: Exact. Mais on a des Jesus Sanchez aussi qui touchent à rien. Tu sais, des Luis Urias qui sont là, qui apprivoisent un peu l'environnement des Blue Jays. C'est tout récent, des Lenin Sosa aussi. Mais ça, c'est pas des gars sur qui tu peux te fier dans ton alignement. C'est pas des gars qui vont être là à chaque jour. Mm. Puis après ça, c'est la ribambelle. Tu sais, qui qu'on met dans leur rotation, qui qu'on met sur l'alignement partant. C'est ça qui est difficile. Quand tu fais face à des bons lanceurs, ben c'est encore plus difficile parce qu'il y a aucune adaptation. Puis c'est ça qui fait mal en ce moment aux Blue Jays. Donc oui, rendu là, est-ce qu'on est rendu à une situation où on doit remettre les pendules à l'heure et vraiment se poser des vraies questions sur qui devrait rester? Moi, je pense que oui.
0: Là, il y a le match des étoiles qui s'en vient. Peut-être que ça va leur faire du bien pour avoir une petite pause, essayer de se replacer, parce que les Jays, à leurs 10 derniers matchs, c'est seulement 3 victoires et une fiche de 42-48 après 90 rencontres. Donc, on est 6 matchs en deçà de 500, en espérant que ça se passe mieux pour eux, parce que mine de rien dans la division, bien que les Yankees en arrachent, là, ça a l'air de rien, là, mais les Yankees ont gagné un seul de leurs 10 derniers matchs. Mais là, ça commence à être très loin pour les Rays.
1: Les Red Sox qui gagnent aussi. Là.
0: Ouais, les Red Sox qui se replacent aussi à ce niveau-là. Hey, je le souligne au passage, mais vendredi dans le match des Blue Jays, Randy Arozarena qui a brûlé les deux contestations des Mariners dès la première manche.
1: Ça n'a aucun sens. Ça, c'est une des affaires les plus égoïstes que j'ai vues. Je comprends que ils voulaient avoir leur absolu le dernier mot si tu veux, là, mais Randy t'as pas à faire ça. Sincèrement. Je sais que c'est un bon frappeur, il va aller au match des étoiles lui aussi, mais comment tu peux pas prendre en considération comme le reste de l'alignement? Ça, je comprends pas ça. Puis, surtout que les deux, c'était des mauvais calls. Là. C'est ça qui fait le plus mal là-dedans.
0: Ben oui, ben, en fait, de demander la contestation, c'est une chose. Si t'as raison, ça change rien.
1: Exact.
0: Si t'as pas raison, c'est là où est-ce que ton équipe s'handicape.
1: Exact.
0: Et il n'en aura plus pour le reste du match. Disons que ça donne un peu le ton à la suite des choses. Merci beaucoup, Hugo. On va aller à la pause. C'est Nicolas Richard qui s'installe avec nous pour la semaine dans la plage horaire de 7h. On lui donne carte blanche. On veut vraiment qu'il aille où est-ce qu'il veut aller, mais aujourd'hui, pas le choix, c'était tellement gros, ça a tellement fait du bruit, puis ça a tellement fait résonner tout le monde vendredi après-midi, qu'il revient sur l'offre hostile à Cotter-Gauthier, mais à Cotter-Gauthier, à Leo Carlson, mais avec quatre angles, point de vue des Ducks, point de vue des Flyers, point de vue des joueurs, et point de vue de la Ligue nationale de hockey. Ça va être excellent, parce qu'il est très bon, Nicolas Richard, et il s'amène au retour de la pause.
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11: On est vraiment content de l'avoir avec nous. Il va nous accompagner toute la semaine à 7h. Nicolas Richard, salut!
12: Salut, Nick!
13: Les deux tournées, Hugo, comment allez-vous?
12: Très bien! Toi? On est bien content que tu sois avec nous autres, mon Nick.
13: Merci de m'accueillir dans votre show, les boys.
11: Ah, ça va être le fun. En plus, on te donne carte blanche. Alors, tu peux vraiment aller dans toutes les directions, mais c'est tellement un sujet nucléaire qui est tombé vendredi que ça allait de soi que tu allais nous parler ce matin de l'offre hostile à Leo Carlson et de l'impact que ça aura, pas seulement sur Carlson lui-même, mais il va avoir des répercussions un peu partout aux quatre coins de la Ligue nationale.
13: Ouais, justement, j'avais envie de déclarer donc cette situation-là. Mais avant toute chose, comment vous l'avez pris? À quel point ça vous a surpris, ça, cette nouvelle-là qui est arrivée comme une bombe?
11: Ben, je m'attendais pas à ce que ce soit 18 millions qui soient déposés envers lui, mais moi, je soulève l'audace dans un marché qui est pauvre, un marché des joueurs autonomes qui était anémique, des joueurs de centre qui étaient inexistants. Ben, les Flyers tentent le grand coup, puis même si c'est surpayé, c'est pas grave. T'as l'occasion de mettre la main sur un ancien deuxième choix au total, un véritable centre numéro un en devenir élite dans la Ligue nationale de hockey. Moi, si je suis un partisan des Flyers, ma sac qui gagne 5 millions de trop, je serais bien content de l'avoir dans mon équipe.
12: Ouais. Mais puis moi, la même réaction, mais en ce qui me concerne, c'est que c'est ça le principe de l'offre hostile. C'est censé être démesuré pour que le joueur soit enclin à signer l'offre en tant que telle. Donc,
11: un offre raisonnable, ça va être facile à
12: gagner. C'est pour ça qu'on en envoie si peu. Il faut que ce soit presque impossible à mettre ça de côté. Puis honnêtement, qui aurait refusé un pactole comme ça?
13: Ouais, puis tu parles du joueur Tony, puis j'ai le goût qu'on s'interroge justement sur les raisons qui ont poussé Carlson, parce qu'il a quand même mis sa griffe au bas de cette offre hostile-là. Il a envie d'aller à Philadelphie. Pourquoi? Ben, je pense que vous l'avez dit, 18 millions de bonnes raisons par année. Contrat sensationnel, puis je sais pas si vous avez vu les détails de la structure du contrat. Si ça arrive, si ça se conclut, ça se concrétise, il touchera 39 millions dans les 12 premiers mois du contrat, grâce au boni.
11: Même si ça se concrétise pas, peu importe, c'est la question, c'est de savoir qui va lui donner l'argent.
12: Ouais.
11: Mais il touchera 39 millions dans les 12 premiers mois du contrat. C'est ça qui est écœurant.
13: Ben, complètement. Puis je me pose la question, il a accepté donc cette offre des Flyers pense-t-il que les Flyers sont plus près de la terre promise que les Ducks? Ils ont fait les séries, il veut gagner, en tout cas j'imagine qu'il veut gagner. Pense-t-il sur papier que les Flyers ont plus de chances d'y parvenir que les Ducks? Ça, c'est une question que je me pose. Puis l'autre question concernant Carlson, c'est est-ce qu'il a envie d'être la seule star, le joueur vedette dans un gros marché de hockey? On le voit beaucoup, là. Dans la NBA, au football, les gars veulent être l'attraction, le joueur principal. Puis tu sais, on s'entend que l'alignement des Flyers n'est pas nécessairement celui des Ducks. Tu sais, oui, on a Marton, on a Mishkov, mais après Dvorak, Konechny, c'est assez mince. Du côté des Ducks, on avait Lacon, Minchukov, Sinek, Gauthier. Est-ce qu'il avait envie, lui, d'être le gros poisson à Philly? C'est une autre question que je me pose.
11: Ah, honnêtement, je sais pas à quel point. Il faudrait demander aux joueurs. Quand ils apposent leur signature sur une offre hostile, ont-ils réellement le goût de quitter? Ou est-ce que secrètement, ils espèrent que leur équipe égale l'offre? Parce qu'au final, on le sait. Pat Verbeek, négociateur très serré, c'est tout le temps compliqué avec lui. C'est peut-être juste une façon de dire, regarde, moi, je suis allé chercher mon argent. Maintenant, j'espère que tu me ramènes puis que je poursuive l'aventure ici, là. Il y a rien qui dit que son, tu sais, évidemment, c'est de la réponse de politicien, mais Sébastien Aho, l'année qu'il avait paraffé l'entente avec le Canadien de Montréal et que les Hurricanes avaient égalé, il l'avait dit. Moi, c'était mon désir tout le long. On était convaincus que ça allait être matché du côté des Hurricanes puis que ça allait juste faire en sorte que j'allais passer un été plus tranquille et que j'aurais pas à me soucier, à me tracasser avec les négociations de contrat. Il y a un peu de ça là-dedans aussi. Là.
13: Ben complètement. Puis tu as évoqué Pat Verbeek, puis je veux qu'on s'y concentre parce que pour moi, c'est la pièce maîtresse de cette situation-là. Pourquoi ne pas avoir réglé le dossier plus rapidement?
12: Ben, comme on l'a fait chez le Canadien, moi, ça, c'est un non-sens. Un gars que tu repêches aussitôt au repêchage, ça aurait dû être un cas prioritaire, pas cette année. En juillet passé, le 1er juillet passé, les Ducks auraient dû annoncer une prolongation de contrat à long terme avec Leo Carlson. On l'aurait à rabais autour de 8-9 millions aujourd'hui.
11: OK, mais si on envoie la pierre à Verbeek pour Carlson, il faut regarder du côté de Carl Davidson et Connor Bedard. C'est la même situation. Bedard, lui aussi, en ce moment, pourrait recevoir une offre hostile. Qu'est-ce qui fait en sorte qu'on est aussi critique envers Verbeek et je m'inscris dans votre équipe, mais qu'on laisse passer la situation de Bedard? Pourquoi est-ce que Connor Bedard, lui, ne reçoit pas une offre hostile là, dans les prochaines heures?
13: Mais ce que je trouve le plus surprenant, les gars, c'est que Verbeek n'a pas protégé ses actifs. Il sait que Carlson serait un client intéressant pour toutes les formations de la Ligue nationale. 67 points en 70 matchs, un gros centre de 6-3, 21 ans. Et non seulement ça, vous l'avez sûrement vu, Verbeek a un peu provoqué les autres DG en disant « Peu importe l'offre que vous offrez, on va l'égaler. » Les autres DG se frottent les mains en se disant « Parfait, mon Pat, regarde-nous aller. » C'est pas plus compliqué que ça. Je trouve ça complètement absurde puis bizarre, l'attitude de Verbeek de dire « Écoutez, là, on a tellement d'argent, on veut tellement garder Carlson. Oui, on l'a pas signé, là, mais peu importe l'offre que vous nous ferez, peu importe le montant puis les années, on va l'accoter. J'ai pas compris ce geste-là. »
11: Mais moi, c'est là où est-ce que je me dis, si je suis l'agent de Leo Carlson, puis t'as une déclaration comme celle-là dans les médias, pourquoi est-ce que t'as besoin que ça provienne d'un parti externe qui arrive avec une offre hostile pour te décider à finalement t'entendre avec mon joueur? L'offre hostile qui arriverait de Pierre-Jean-Jacques n'aurait pas été de 11 millions. Là. C'est évident, comme Tony le disait, ça aurait été démesuré. Bien, entendons-nous à la table de négociation, mais c'est tellement compliqué toujours avec les Ducks qu'on en arrive à ce point-là aujourd'hui. Puis là, on lance beaucoup des fleurs aux Flyers ou même le pot aux Flyers dans certaines personnes. Mais il était quatre, Nick, à vouloir faire une offre hostile à Leo Carlson. Ce n'était pas le seul club qui était intéressé, là. Penses-tu que le Canadien de Montréal était du lombre? Penses-tu que Kent Hughes avait lui aussi lancé son chapeau dans la mêlée pour essayer de mettre la main sur le centre Leo Carlson?
13: Ça aurait sans doute un peu défait son plan, dans le sens où on sait que Hughes a très bien joué ses cartes avec des contrats, disons, à rabais, là, entre très gros guillemets. Donc, je l'aurais pas vu faire une offre de 18 millions, un contrat qui aurait équivalu à plus que Hudson et Suzuki mis ensemble. Ouais. Cependant, puis on parle du Canadien, bon, je pense que c'est confirmé, là, la reconstruction a fonctionné. Peut-on en dire autant des Ducks? Rappelez-vous, là, il y a 5-6 ans, là, on disait les Ducks, c'est le futur projet de la Ligue nationale, c'est le modèle à suivre. Je regardais hier pour préparer cette chronique, depuis 2019, attardons-nous au choix de première et deuxième ronde des Ducks. Zegras, parti. Drysdale, parti. Perreault, parti. McTavish, parti. Zellweger, parti. Carlson, pas réglé. Minchukov, ça n'a pas été simple. Gauthier, pas réglé.
11: C'est vrai. Mais Gauthier, c'est pas leur premier choix, eux autres, mais pareil, le point reste le même.
12: Ouais. Puis pour ajouter à ça, là, on en parlait tantôt à tout début d'émission, là, le fameux texte de The Athletic là, qui avait été publié là, il y a quelques mois concernant les négociations, les équipes les plus faciles avec qui négocier, les équipes où c'est pas mal plus difficile, ben les Ducks d'Anaheim ont trôné au premier rang dans ce palmarès de The Athletic. Puis les propos cités, un agent dit ici au sujet de Pat Verbeek, Anaheim est réputé pour ses négociations serrées, mais il doit faire attention car ça peut nuire à leur relation à long terme avec les joueurs, en espérant qu'ils en soient conscients. Puis plus tard, on en rajoute en disant ils se battent pour des pécadilles à 10 000 $ à la fin d'un contrat. Si t'as un joueur à 1,1 million et que tu le veux à 1,15 million, c'est un vrai calvaire. Tout est compliqué avec les Ducks d'Anaheim. Donc, c'est pas d'hier que les agents se butent quand même à des négociations très ardues avec les Ducks d'Anaheim.
11: Ben ouais, puis si tu remontes un petit peu dans le temps, Leo Carlson avait sorti une entrevue il y a un an, parce qu'il disait, je me souviens pas du chiffre, peut-être que tu l'as noté dans tes notes, Nick, mais et on lui dit, si tu avais une offre de 8,5-9 millions sur la table, la signerais-tu? Demain matin, je la signerais. Ouais. Ça, c'est il y a un an, là. Et là, finalement, tu arrives un an plus tard, et c'est le double du salaire. Ça démontre que Verbeek, s'il avait été plus allumé, plus prudent, il n'en serait pas dans cette situation-là fâcheuse, Nicolas.
13: Ben, non, puis les gars, je sais pas ce que vous en pensez, mais moi, je me dis tout le temps, dans ce genre de situation-là, t'as aucune chance à prendre. Moi, c'est juste ça qui me rentre pas dans la tête, de se dire, c'est ton joueur de concession, on sait qu'il va être bon, puis qu'il va être bon longtemps, pourquoi ne pas le protéger? Comme Hughes a fait avec Demidov, avec Slav, avec Hudson, c'est pourtant si simple de s'entendre avec ces joueurs-là, qui devrait faire partie de ton avenir, mais c'est comme si Verbeek a pris la chance que ça arrive pas, puis il s'est brûlé.
11: Ouais, mais là, je reviens à ma question de tantôt, qu'on a esquivé, là, mais Connor Bedard, lui aussi peut avoir une offre hostile. Pourquoi Tony Connor Bedard ne reçoit pas d'offre hostile, selon toi?
12: Ben là, premièrement, il semble blessé. Ça semble assez sérieux, là, la blessure qu'il a subie la semaine dernière. Est-ce que ça peut être un frein à ce qu'on dépose une offre hostile pour ses services? Peut-être. De l'autre côté, moi, je suis convaincu que quand tu veux faire une offre hostile, faut que tu penses vraiment avoir des chances que le joueur devienne ta propriété. Dans le cas des Blackhawks, on va accoter n'importe quelle offre dirigée vers Connor Bedard. Je pense que là-dessus, il y a un vrai enjeu pour une équipe qui dit « on va tenter d'aller chercher ». Mais quand tu regardes la structure salariale, l'argent qui reste disponible dans les livres des Blackhawks, c'est une formalité pour moi qu'on va égaler toute offre pour lui.
11: Mais ça reste quand même que Bedard, tout comme Celebrini, qui lui aussi peut prolonger même s'il lui reste un an, tout comme Gauthier si on reste dans le cas des Ducks, ou même Minchukov qui a assurément amélioré ses conditions hier avec une entente de 7,2 millions, il y a un impact sur le reste des joueurs. Le marché vient de prendre une hausse considérable, Nick.
13: Ben, tout à fait. Puis je faisais l'exercice hier. Des joueurs de 21 ans qui ont une production similaire à celle de Carlson. On a Gauthier, pas encore signé. Fantilli, pas encore signé. Slav à 7,6. Hudson ou 8,9. Et Coulet 10. Est-ce que Carlson vaut 8 millions de plus que tous ces gars-là?
11: Non, mais en même temps, il a signé via offre hostile. Et ça, faut pas le perdre de vue. Mais le point reste le même. Si moi, je suis un joueur qui devient joueur autonome, OK. Je suis peut-être pas aussi bon que Leo Carlson, mais Leo Carlson vaut 18 millions. Moi, je pense que j'en vaut 15. Et c'est là où est-ce que ça va faire en sorte que les équipes vont faire « whoop-a-l'ay » et avec un avantage canadien de Montréal d'avoir son noyau déjà sous contrat à long terme. Moi, j'ai vraiment hâte de voir comment les prochains joueurs en venir avec des ententes, les joueurs de premier plan, comment est-ce que ça va avoir un impact sur leurs négociations.
12: Moi, là, je vous dis, les gars, là... Le Canadien vient de régler son noyau à long terme. C'est 9 joueurs de premier plan pour 67 millions jusqu'en 2030 sur la masse salariale. C'est sûr que le Canadien va être dans une position de force le jour où on va pouvoir faire l'acquisition d'un joueur de premier plan qui sera pas capable de s'entendre avec son équipe. C'est écrit dans le ciel que ça va arriver dans un horizon de 2 ans.
11: OK, mais je vous pose la question. Si c'était Ken Hughes qui avait fait cette offre-là à 18 millions, puis tantôt Nick l'a dit, là, ça briserait l'échelle salariale, puis la structure, puis tout le monde en prend un peu moins, puis là, comment est-ce que ça aurait été perçu dans la chambre du Canadien de Montréal?
12: Très bonne question.
11: Nick.
13: C'est dur à dire parce que c'est pas arrivé, mais dans la mesure où on sait que Hughes a bien protégé ses actifs puis qu'on sait que le Canadien, ce vestiaire qui est tellement soudé, c'est dur à dire parce que d'un sens, t'amènes un joueur qui peut changer complètement l'image de ton équipe en Carlton, mais comme je le disais, qui vaut à deux salaires. c'est dur à dire ce que ça fait dans le vestiaire. Moi, l'autre question que je me pose, les gars, tu sais, oui, on a parlé de la manière de redéfinir le marché pour la valeur des joueurs, mais ça vient aussi redéfinir la manière de gérer des reconstructions. Parce que là, il faut que les joueurs, tu les signes, que tu les signes pour beaucoup, puis le plus tôt possible. C'est pas comme avant où, bon, il y avait l'espèce de contre-pont là, autour de 21-22 ans, mais là, les joueurs veulent leur argent maintenant.
12: C'est vrai,
13: ici,
12: ça.
13: Ici, des joueurs de 21 ans valent 18 millions. Imaginez, tu l'as dit, le Celebrini, qu'est-ce qui va arriver? McKenna, dans quelques années, s'il devient ce qu'il va devenir. Dupont, les DG ne peuvent plus prendre la chance de perdre ce joueur-là parce que peut-être que Brière vient d'ouvrir une boîte de Pandore avec des offres hostiles qui vont arriver peut-être plus souvent que c'est le trou auparavant. Là.
12: Ouais. C'est comme si, effectivement, on vient de briser les conventions. Là, à moins que d'avoir le statut de joueur exceptionnel, c'était comme acquis qu'un joueur, au terme de son contrat d'entrée, aurait un contre-pont à signer d'une couple d'années. Puis après ça, on reconsidérerait la situation avant l'autonomie complète pour un contrat à long terme.
11: Mais là, le contrat à long terme, si tu le sors tout après ton contrat d'entrée, tu peux signer deux contrats à long terme.
12: Ouais.
11: Exact. Et tu peux faire deux fois sauter la banque.
12: Exact.
11: C'est pour ça que les joueurs aiment ça, cette façon-là de payer. Très bon, Nick. C'est super cool. Déjà hâte de te reparler demain.
13: Yes, sir, demain, les gars.
11: Bye-bye, Nicolas Richard, que vous pouvez lire un peu partout dans la presse et que, évidemment, on est content d'avoir avec nous sur les ondes de BPM Sport. Tony, je te la pose la question. Comment ça aurait été perçu dans la chambre si Leo Carlson avait eu cette offre-là déposée de la part de Kent Hughes alors que on a demandé à Suzuki, à Caulfield, à Slavkovski, à Demidov, à Hudson d'en prendre un peu moins?
12: Oui, c'est une excellente question. Kent Hughes a ouvertement parlé de ce cas-là pas plus tard que la semaine dernière, le 1er juillet. Il y a une question qui lui a été demandée quant à ses tentatives sur le marché d'autonomie, puis il avait répondu que ben, effectivement, faut que tu y penses. Quand tu demandes à tous tes joueurs que tu as développés dans ton organisation d'en prendre un petit peu moins dans un but collectif, de construire ça tout ensemble, est-ce qu'on peut vraiment arriver puis amener un gars payer pas mal plus cher dans cet environnement-là via l'autonomie? Un jour, peut-être qu'on va aller là, mais mon feeling, c'est que à la lumière de ce que Kent Hughes a dit il y a une semaine, je pense pas qu'on était prêt à faire une chose comme ça.
11: Moi, tu vois, je m'inscris un peu dans l'autre sens. Moi, je pense que Suzuki, Caulfield et toute la ribambelle de joueurs qui prennent un peu moins d'argent, ils font pas ça juste pour faire plaisir, pour faire bien paraître Kent Hughes, pour que Jeff Molson se mette un peu plus de sous dans les poches. Ils font ça pour permettre à leur directeur général d'avoir de la flexibilité financière pour avoir la meilleure équipe, la plus compétitive possible. Si ça fait en sorte que t'as un Leo Carlson qui débarquerait, évidemment ça arrivera pas avec le Canadien, dans ton équipe, même s'il est payé 18 millions, ce qui est largement au-dessus de tout le monde, ça fait-tu en sorte que demain matin, on a de meilleures chances de gagner? Tu sais, je pense que parfois, on identifie les joueurs du CH comme étant pas égoïstes, mais il faut absolument que tout le monde fasse ça parce que si quelqu'un débarque puis débalance tout ça, on va être fâché. Je ne sais pas si on serait fâché. Moi, je pense qu'on serait content.
12: Toi, tu serais à l'aise d'amener Leo Carlson à 18 millions quand ton capitaine est payé moins que 8?
11: Si j'avais eu à faire ça pour Kent Hughes, évidemment, j'aurais consulté mes leaders avant de faire ça, sans aucun doute. Mm. Mais par la suite, si je vous dis, écoutez, c'est vrai que tout le monde en a pris un peu moins, là, je suis d'accord, là, mais tout le monde était repêché par le Canadien de Montréal et tout le monde a été développé dans le système du Canadien de Montréal. Là, on a l'occasion de mettre la main sur un 1-2 punch élite en Leo Carlson pour un joueur qui va être ici pour 15 ans. Il va être payé plus cher, c'est vrai. Mais ça va peut-être faire en sorte qu'on aura une chance légitime de gagner la Coupe Stanley. Est-ce que les joueurs seraient fâchés de ça?
12: Peut-être les agents le seraient plus que les joueurs. Parce que ça aurait été quand même assez paradoxal. Tu signes Demidov deux jours avant pour 9,15 millions, puis un joueur d'à peu près le même âge va le signer pour le double du salaire.
11: Oui, mais un joueur qui t'appartient pas.
12: Ouais, mais...
11: Je comprends. Mais tu comprends mon point, je comprends ton point. Tu sais, je suis pas en train de déchirer ma chemise. Je dis juste que faut pas prêter des intentions aux joueurs du Canadien. Ah ben là, il y a pas personne ici qui fait 10 millions, fait qu'il faudrait pas que personne ici fait 10 millions. Si t'as l'occasion de mettre la main sur un joueur de centre élite, moi je pense que même s'il y a 2-3 égaux au passage qui peuvent être froissés, mais que la grande majorité sont d'accord avec ça, c'est un réel, pensez-y bien.
12: Non, mais tu sais, tout dépend de l'approche. Tu sais, si Kent Hughes dit, les gars, regarde, on va se tenir, puis on va dire, c'est comme ça qu'il faut bâtir une équipe dans le marché de Montréal, puis on croit ça au bout, se retourne, vire sa veste de bord, puis il signe un gars le double du salaire.
11: OK, mais les gars, sont-tu plus heureux d'avoir Jake Evans sur le deuxième trio?
12: Ouais. Ça, c'est un bon point. C'est un bon point.
11: Tu sais, je présume qu'il y a un juste milieu entre les deux, c'est évident. Mais quand même, si t'as l'occasion de mettre la main sur quelqu'un élite, faut que tu y penses. Ouais, ça fait jaser. C'est le fun d'avoir une belle semaine jusqu'à vendredi où est-ce qu'on prendra l'information concrète à savoir si les Ducks vont égaler ou non l'offre hostile des Flyers de Philadelphie. D'ailleurs, on va en reparler d'à peu près 50 minutes avec, même pas 50, 40 minutes avec Jean-Luc Grandpierre dans le bureau des commissaires. Mais d'ici là, après la pause, Félix Auger-Aliassime aura tout un test sur les bras à Wimbledon. Il va croiser le fer avec Novak Djokovic. On en parle avec Alex Réginbald.
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11: Félix Auger-Aliassime a poursuivi sa route à Wimbledon. On va en parler avec Alex Réginbald du podcast Sur la ligne. Salut Alex!
12: Salut Alex!
27: Salut les gars!
11: Quand même fascinant d'avoir les deux gars du podcast Sur la ligne coup sur coup. C'est comme,
12: quand même, hein?
11: Spécial.
12: Ben oui.
11: C'est spécial.
12: On est content. L'un qui a parlé de hockey, par exemple.
11: Ouais, effectivement. L'autre va parler de tennis. Ça n'a pas été facile pour Félix, mais il l'a emporté en cinq manches hier, Alex.
27: Non, ça n'a pas été facile et ça a été un match qui a... Il a fait passer Félix par toute la gamme des émotions. Là. Je sais pas si vous avez vu ça, mais il y a eu peut-être l'échange du tournoi entre les deux. Là. un échange que Félix a perdu, mais il a terminé avec le sourire, là, même cet échange-là. Puis après ça, il y a eu une controverse là, avec toute l'histoire de du thérapeute là, qui a été calé alors que Félix servait, puis là, Félix n'était pas content. Je sais pas si
11: mais ça, oui, tu as vu ça, puis même l'échange après le match là, au filet. Ouais. Est-ce que Félix n'est pas assez fort mentalement pour se laisser déconcentrer pour ça? Parce que pour les gens qui savent pas de quoi on parle, Fokina a demandé un temps d'arrêt médical alors qu'on était sur le point là, de mettre fin au match du côté de Félix et le match a complètement basculé. T'sais, je pense que du côté d'Ogiel Yassim, il faut qu'il soit en mesure de rester focus, Alex. Faut pas qu'il se laisse déconcentrer par ça.
27: Ouais, sur le fond sportif, là, j'aurais tendance à être d'accord avec toi, mais en même temps, quand je regarde Félix, c'est tellement un gars qui est tout le temps calme sur le terrain, qui s'énerve jamais, tu sais, ou presque. Là. Alors que quand il s'énerve comme ça ou quand il est fâché, j'aurais tendance à lui donner le bénéfice du doute là-dedans, à dire que bon, la règle n'a pas beaucoup de bon sens. Puis pour expliquer aux gens, c'est-à-dire que bon là, Félix il sert, son adversaire se brise la cheville c'est exagéré comme terme là, mais tu fais mal à la cheville, demande le thérapeute sportif pour venir l'aider, ça casse complètement le rythme. Et ce que Félix réclamait, c'est que en fait il en veut contre la règle, il aimerait qu'on change la règle à ce niveau-là, c'est-à-dire que bon, si un joueur se blesse comme ça, il peut juste demander le thérapeute sportif entre les deux jeux finalement là, pas pendant le jeu. Alors, t'es fâché un peu de ça. Il en a parlé en conférence de presse. Il a également pas révélé, en tout cas, de son côté à lui, ce qui s'est dit au filet. Maintenant, est-ce que c'est quelque chose qui l'a dérangé mentalement? Visiblement, oui. Mais en même temps, bon, il a quand même tenu le coup et il a gagné ce match-là finalement malgré tout. Là, alors, je pense que c'est plus une question de sur le coup, il était fâché. Puis peut-être bien qu'il aurait perdu les points pareil. En même temps, quand tu regardes de la façon dont l'autre joueur a joué après ce coup-là, je le comprends un peu d'avoir été fâché parce que bon, tu te dis ben t'es blessé ou t'es pas blessé. Puis là, ben finalement, il joue puis il gagne les points. Alors, je pense que de ce point de vue-là, je le comprends un peu, Félix, d'avoir été fâché. Puis, ben, au final, il a quand même gagné la
11: race. Ouais, il a gagné un match amplement disputé 7-6, 6-7, 6-3, 6-7 et finalement 6-1.
12: Hey, 5 heures sur le terrain. Puis, il faisait chaud en plus. C'était un match qui a été interrompu pendant un petit bout de temps. Il y a un spectateur qui a eu un malaise dans les gradins. Moi, j'ai regardé le match à ce moment-là. Ça a duré une quinzaine de minutes. Les gars ont rembarqué. C'est vraiment toute une bagarre qu'ils se sont livrés. Puis bon, ça nous donne le théâtre d'un match fort intéressant contre Djokovic en quart de finale.
11: Ouais, c'est ça qui est dommage parce que il a eu quelques occasions de mettre fin au match plus vite, Félix. Ça aurait été le fun qu'il n'ait pas à brûler autant d'énergie avant d'affronter Djokovic, Alex.
27: Ouais, c'est drôle parce qu'on en parlait ensemble la semaine passée en se disant bon mais s'il peut avoir quelques matchs un peu plus faciles et se rendre un peu plus loin dans ce tableau-là, ce qui est le cas présentement là, jusqu'à maintenant il peut dire mission accomplie. La bonne nouvelle c'est que son prochain adversaire Novak Djokovic, il a passé plus de temps sur le terrain que lui à date. Alors je regardais les chiffres là, tout à l'heure là, puis c'est 10h37 minutes au total pour Félix et 11h17 là, pour Novak Djokovic. Alors de ce point de vue-là, il y a un mini avantage là pour Félix Auger-Aliassime, il est quand même plus jeune que son adversaire Novak Djokovic qui en reste moins qu'il en restait comme on dit là de son côté. J'ai hâte de voir qu'est-ce que ça va donner ce match-là parce que je regardais les cotes pour les parieurs au livre puis moi j'étais pas mal sûr que Félix allait être favori pour les parieurs au livre en tout cas en date de hier soir là, et c'est Novak pour l'instant qui l'est là à moins que ça a changé depuis hier soir là, j'ai pas fait une revérification ce matin mais peut-être que le fait qu'il a gagné 7 fois ce tournoi-là, qu'il est un des plus grands joueurs, sinon le plus grand joueur de l'histoire, ça affecte sa cote assurément. Et de la façon dont Félix il a joué dans les dernières semaines, et surtout sur le fait que Novak Djokovic il a pas joué beaucoup cette année, il n'a joué que 4 tournois Ah bon, il a fait la finale en Australie, mais pour le reste, il n'a pas dépassé le quatrième tour. Là. Novak Djokovic, c'est un troisième tour en France, à Roland-Garros. C'est un quatrième tour à Indian Wells. C'est un deuxième tour à Rome. C'est ça le résultat cette année. Alors, il n'a pas joué beaucoup. Il a été blessé. Moi, je pense qu'il est très prenable, Novak Djokovic, présentement. C'est un bon timing pour Félix Auger-Aliassime de l'affronter, d'autant plus que Félix a gagné beaucoup récemment.
11: La dernière fois que les deux se sont affrontés, c'est 2022. Deux fois cette année-là, et les deux tennismen s'étaient partagés une victoire de chaque côté. On va aller du côté féminin, Alex. Sabalenka avait juste envie de décompresser après sa défaite contre Osaka hier.
27: Vous avez vu ça, là. Elle a dit qu'elle avait juste le goût d'aller prendre une brosse là en bon québécois et de réfléchir sur sa vie. Puis c'est drôle parce que à Roland-Garros aussi, elle avait sorti une clip comme de ce genre-là. Là. Elle avait dit après sa défaite à Roland-Garros, j'ai juste le goût d'arrêter de jouer au tennis. Fait que là, elle commence à enchaîner les bonnes calls. Puis je pense qu'elle est un peu échaudée aussi là, parce que récemment, on lui a demandé beaucoup, là, puis c'était le cas encore hier. Est-ce que tu sens que tu es la meilleure joueuse au monde présentement? Puis elle répond, mais en tout cas, je suis numéro un mondial, là, je sais pas trop quoi vous dire.
12: Quelle question d'imbécile. C'est comme si la meilleure joueuse au monde n'a pas le droit de perdre. Ben voyons donc. Tu sais, je veux dire, c'est un sport individuel. C'est sûr que tu vas finir par perdre des matchs. T'es Colin, tu sais, c'est comme avec tes premières au monde, tu vas tout le temps gagner tes games. Ben, ça n'a pas d'allure.
27: Non, c'est ça, puis tu sais, pour vrai, le classement, il est fait sur un an, tu sais, puis ça a du bon, puis ça a du mauvais dans ce que c'est au tennis, mais il reste que crime, ça veut quand même dire que sur 52 semaines, ben elle a visiblement été la meilleure joueuse au monde, puis je suis d'accord avec toi, tu sais, les numéros mondiaux vont perdre des matchs. Regarde Yannick Sinner, là, il est pas invincible non plus, alors qu'il a connu une bonne séquence, ça s'est compliqué un peu autour de Roland Garros, et là c'est intéressant parce qu'effectivement Félix il va peut-être l'affronter le Sinner, mais c'est un autre exemple que je veux dire tous les joueurs et tous les joueuses sont jamais invincibles. Mais j'ai hâte de voir parce que dans le cas de Sabalenka, ben elle restait quand même, quant à moi, là, une grande favorite pour ce tournoi-là. D'ailleurs, beaucoup de favorites là, qui ont été exclus de ce tournoi-là jusqu'à date. Mais il reste que c'est une autre quote, comme on dit, ou une autre déclaration de Sabalenka qui fait jaser. Puis c'est drôle parce qu'en même temps, c'est tellement une des filles les plus sympathiques sur le circuit. C'est une des filles qui fait des blagues, qui fait des qui est plus souvent contrairement souriante. Mais là, récemment, on la sent un peu échaudée. Est-ce qu'il y a des choses qui se passent dans sa vie personnelle? Ça se peut. Mais en même temps, je veux dire, c'est tout à fait normal, je pense, ouais, que ce qui se passe de son côté.
11: La pression de gagner, à un certain point, voilà, je pense que ça peut rattraper des athlètes.
12: On a puis le retour de Osaka est impressionnant aussi.
11: Ah, ben ça
12: là,
11: aussi.
12: Après tout ce qu'elle a vécu, puis loin des terrains pendant un bon bout de temps, puis elle revient, puis elle joue du tennis de très grande qualité présentement.
27: Ben, c'est ce que tu dis, ça a beaucoup de sens, parce que là, on commence à se demander tranquillement si Osaka, celle dominante, là, la numéro un mondiale, celle qui avait remporté beaucoup de grands chelems à un jeune âge, elle est de retour.
11: Tu t'en souviens.
27: Ben, je sais à quoi tu fais référence, hein, là. Tu ramènes des vieux,
11: Alex a perdu un pari sur Naomi Osaka il y a quelques années.
12: Ok, je comprends. Mm-hmm. Ouais, okay.
27: On l'expliquera aux gens, peut-être, éventuellement. C'est un pari qui avait pas de sens à l'époque. Je sais pas comment c'est arrivé encore aujourd'hui. Mais il reste qu'elle était très dominante à un très jeune âge. Et puis, on s'attendait à ce que ce soit la digne successeur de Serena Williams à ce moment-là, tu sais. Et puis, elle a été très bonne. Elle a gagné beaucoup de titre Grand Chelem assez rapidement, mais depuis, ça s'est pas mal calmé et elle a fait une espèce de percée à Montréal l'année passée contre Victoria Mboko et c'était inattendu. Là. Et là, on voyait peut-être Osaka gagner et finalement Mboko l'emporter. Cette année, elle a fait une finale en beau, mais pour l'essentiel, c'est son seul excellent résultat, là, si on la place comme une fille de numéro un mondial, mais en même temps, moi, je serais pas surpris là, de la façon dont les choses se passent présentement, qu'elle puisse peut-être nous surprendre et ramener un grand titre, pourquoi pas. C'est intéressant de voir ça. D'ailleurs, du côté des femmes, là, quand même quelques candidates là, qui restent encore intéressantes. Je regarde Coco, Jessica Pegula, là, dans le haut du tableau, là, il y a encore quelques noms. Là. D'après moi, ça va jouer de ce côté.
11: Ouais, il n'y a plus le nom de Serena Williams parce que, vous le savez, elle a été éliminée en simple, mais elle a même abandonné son parcours en double. C'est dommage. Elle a publié des photos sur ses plateforme. On a vu là, des seringues dans lesquelles elle a retiré du liquide de son genou. Évidemment, pas elle, là, quelqu'un de compétent médicalement parlant, mais au final, c'est dommage. Mais Serena Williams, la belle histoire à Wimbledon, ça aura été de courte durée. Très bon, merci beaucoup Alex pour ton passage avec nous ce matin et bonne fin de Wimbledon, mon ami.
12: Allez,
11: bon
12: Alex.
27: Grand plaisir, messieurs.
11: Bye-bye, ouais. Alexandre Gimbal du podcast sur la ligne. On va aller à la pause de l'autre côté. Les Ducks se sont fait avoir avec une offre style. Est-ce que le Canadien pourrait opter pour une offre style? Est-ce que nous, on pourrait recevoir une offre style? Est-ce qu'on pourrait se faire faire le coup? Seriez-vous prêt à y aller n'importe quelle offre de contrat qui pourrait être dirigée à l'endroit d'un Herbert Jacquin, par exemple? On en parle dans deux minutes.
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11: Est-ce que le joueur convoité par les Canadiens pour venir remplir le rôle de deuxième centre pourrait provenir d'une offre hostile? Je vous amène des précisions par rapport à ça. Si le Canadien veut déposer une offre hostile à une autre équipe, il peut le faire pour un contrat de moins de 1,5 million, mais à partir de 1,6 million jusqu'à 2,3 et de 4,7 jusqu'à 11,9, le Canadien ne peut pas déposer d'offre hostile. Pourquoi? Parce qu'il s'est servi de son choix de troisième tour avec les Golden Knights pour s'avancer. Je pense que c'est dans la transaction de Timofey Runso, si je me trompe pas, ou c'est dans la transaction de Gleb Pougachev. Peu importe. Une des deux transactions, le Canadien a donné un choix de troisième tour et ça nécessite non seulement un choix de troisième tour, mais ton propre choix de troisième tour. Donc, il y a des façons qu'on ne peut pas déposer l'offre hostile. La seule qu'on pourrait faire, ce serait entre 2.3 et 4.7 parce que c'est une compensation d'un deuxième choix. Et ça, le Canadien la détient. Ou sinon, comme c'est dans le cas de Leo Carlson, plus de 11,9 millions, ce qui représente 4 choix de premier tour. Ça aussi, le Canadien sera en mesure de le faire. Donc, si jamais vous aviez intention de voir Kent Hughes y aller d'offre hostile, ben il y a ces choses-là quand même, Tony, à savoir à travers ça.
12: Ouais.
11: Moi, je te pose la question. Est-ce que tu égalises n'importe quelle offre qui pourrait être dirigée potentiellement vers Arber Jacquet? Je viens de le dire, 4,7 millions et moins, c'est un vulgaire choix de deuxième tour. Une équipe débarque ici, intéressé par les services pugilistiques d'Herbert Jacquet, arrive avec un contrat de 4,5 millions. C'est un gros contrat. Je sais pas si le Canadien est prêt à donner ça, mais en contrepartie, le choix de deuxième tour, je sais pas si le Canadien serait intéressé par ça. Y a-t-il des chances qu'on se fasse avoir au final?
12: Je serais surpris. En même temps, quand je vois la flambée des salaires actuellement, ce qu'on a donné entre autres à Vincent Desharnais la semaine passée, défenseur gros gabarit, physique, je comprends, il est droitier, c'est sûr que ça a aidé aux conditions salariales. Tout est possible. Je serais tout de même surpris quand même qu'un gars comme Jacquet, quand même défenseur, faut le dire, là, marginal dans la Ligue nationale, un 6 ou un 7e défenseur, puisse obtenir un contrat de plus de 4 millions. Ce serait démesuré comme salaire, là, totalement.
11: Parce que le Canadien, je pense pas qu'il est en amour avec Jacquet. En tout cas, Martin Saint-Louis, c'est pas l'impression que ça donne, ouais, d'un point de vue externe. Mais ça veut pas dire que les 31 autres équipes de la Ligue nationale de hockey pensent comme nous, là.
12: Exact. Parce que c'est
11: puis quand je dis
12: que...
11: nous, je parle de l'organisation, ouais, du CH, je parle pas des partisans, là.
12: Ben, pour certaines équipes, clairement, la dimension physique est plus importante que pour d'autres. On a vu, entre autres, des Panthers qui ont décidé de faire dans les dernières semaines le contrat de longue durée que le Lightning de Tampa Bay a donné à un gars comme Jeffrey Viel. Là, on voit vraiment une plus-value avec ça. Est-ce que le Canadien voit les choses de la même façon? Moi, j'en doute. Pourtant, ben, Washington a décidé de se grossir. Ce sera pas de la tarte quand tu vas te déplacer en Floride pour aller jouer contre le Lightning ou encore les Panthers. Les Sénateurs ont toujours une équipe quand même relativement robuste. Le Canadien, on semble quand même être à l'aise avec ce qu'on est capable de présenter, qu'on ait Jacquet ou non dans la formation. Mais en contrepartie, on fait des sélections comme celle de Gleb Pougatchev. On tente de développer des Florin Jacquet et des Tyler Thorpe dans la Ligue américaine parce qu'on pense que ces gars-là, à gros gabarit, un jour ou l'autre, viendront rendre service sur un quatrième trio. Donc, d'un côté, on voit évoluer le Canadien et de l'autre, on remarque des tentatives, point de vue recrutement et développement, d'essayer de se grossir.
11: Tu sais, je regarde, là, tu viens de le dire pour Pougatchev, puis je trouve ça intéressant. Il y a clairement une ligne directrice au repêchage du Canadien de Montréal. On veut être plus gros. Pougatchev, 6-3, 198. Runso, 6-2, 186. Cooper Cleaves, 6-3, 203. Braden Klimke, peut-être plus petit, 6 pieds, 175. Parker Trottier, pas nécessairement le plus gros non plus, à 6-1, 185. Wesley Royston, 6-4, 190. Jean-Samuel Daigneault, 6-3, 190. Et Dikos, qui lui aussi est au-dessus de 6 pieds 1, à 175. T'es top. T'as quand même voulu repêcher, pas nécessairement des attitudes offensives, mais t'as voulu repêcher du poids. Moi, dans ma tête, alors que les Panthers sont armés jusqu'aux dents pour être les nouveaux Broad Street Bullies, puis de venir déranger tout le monde, puis d'intimider, puis tu veux clairement pas les affronter dans un 4-7, je m'excuse, mais Herbert Jacquet est indispensable à ta formation.
12: Ouais.
11: Tu peux pas te permettre de perdre ce gars-là.
12: Parce que là, présentement, tu sais, vos options de quatrième trio, là, pour commencer la saison... Mais c'est des gars qui ont pas nécessairement tous l'étiquette d'un joueur de quatrième trio. Jake Evans, vas-tu se retrouver là? Oliver Kapanen, vas-tu se retrouver là? Est-ce que Owen Beck va faire l'équipe au camp? Florin Jacquet fera-t-il partie des discussions? Alexandre Texier, est-ce une option de quatrième ligne?
11: Et Josh Anderson, quand même, à travers ça, ouais, s'il ne joue pas sur le troisième
12: trio. Josh Anderson, Zach Bolduc, mais je trouve pas que c'est le mix idéal encore sur le quatrième trio. Mais oui, mais si tu veux amener quand même un quatrième trio avec une incidence plus robuste sur les matchs, il aurait fallu que tu déplaces ailleurs, que tu échanges certains joueurs ailleurs. Mais on a fait le pari de garder à long terme les Evans. On a signé Alexandre Texier aussi. Mais là, à un moment donné, tes options, tu les as dans les mains, puis on semble être à l'aise avec ça du côté du Canadien. Parce que du mouvement, on n'en a pas fait au repêchage, ni le 1er juillet. À toute fin pratique, là, l'été avance. Oui, il y aura peut-être encore des changements, mais ça va ressembler drôlement à ce qu'on présentait l'an dernier, ben, enfin, lorsqu'on a terminé la saison en série.
11: On en parlait tout à l'heure avec Nicolas Richard, comme quoi c'est moins fréquent les contre-ponts. Et souvent, on y va plus avec des contrats à long terme, spécialement pour les joueurs de premier plan. Je suis d'accord qu'on compare un peu ici, ben je compare des pommes et des oranges. Mais est-ce que pour toi, Jacky et Bolduc, parce que lui aussi a besoin d'une nouvelle entente, est-ce qu'il y a une possibilité qu'on s'engage à long terme avec eux ou on est convaincu que ce sera plus du court slash moyen terme dans les deux situations?
12: Pour toi, du long terme, c'est 3 ans et plus?
11: Mettons, long terme, c'est 5 ans. 3-4 moyen terme. Puis une année et 2 années, c'est court terme.
12: J'aime les deux joueurs, mais pour moi, ils n'en ont pas encore assez fait pour se mériter un contrat comme tu le souhaites à 5 ans, là, mettons. Là. 5 ans de contrat, c'est beaucoup, beaucoup duré. Je pense qu'on se dirige vraiment vers un contrat de beaucoup plus courte durée, de 2 ou 3 ans dans les deux cas. Je vois pas pourquoi...
11: Parce que t'as pas été convaincu.
12: Ben, pas été convaincu. J'en ai pas assez sur la table pour dire, OK, je suis prêt à me commettre. Puis donner vraiment là, un contrat de longue durée. Puis en même temps, du côté des joueurs, ben pour eux, s'ils acceptent un contrat de longue durée, c'est parce que le salaire va venir en conséquence, un salaire plus bas. Parce que autant dans le cas de Bolduc que dans le cas de Jacky, tu y vas peut-être à plus courte durée et tu fais un pari sur toi-même que dans 2 ans, ben si ta production continue d'aller dans une bonne direction, dans le cas de Jacky, que ton rôle est majoré au sein de l'équipe. Parce que autant dans le cas de Bolduc que dans le cas de Jacky, tu y vas peut-être à plus courte durée et tu fais un pari sur toi-même que dans 2 ans, ben si ta production continue d'aller dans une bonne direction, dans le cas de Jacky, que ton rôle est majoré au sein de l'équipe, ben c'est là que tu vas aller faire ton argent un petit peu plus. Moi, je pense qu'on est de ce côté-là vraiment dans les deux cas.
11: Ouais, j'ai hâte de voir. Moi, je détesterais pas peut-être pas Jacky, mais Bolduc, je détesterais pas de l'avoir à plus long terme, parce que c'est un joueur, je pense, qui est très utile aux Canadiens de Montréal et que le plafond va continuer d'augmenter et je le vois pas quitter nécessairement sous d'autres cieux. D'après moi, on pourrait l'avoir à bon prix, mais on verra bien quelle sera la décision que prendra le Canadien de Montréal.
12: Moi, 3 ans, entre 3,5 et 4,5 millions pour Zach Bolduc, je pense que ce serait très raisonnable comme entente.
11: Mais tu l'amènes à l'autonomie. Ken Hughes aime pas ça faire ça. Il l'a pas fait avec Dak, il l'a pas fait avec New York. T'sais, fait qu'il pensait si bien d'amener un joueur à l'autonomie. Ouais. Hâte de voir. On verra bien quelle sera la décision qu'il va prendre Kent Hughes. Puis comme on le dit un peu plus tôt, soyez pas surpris si jamais ça traîne en longueur. C'est une possibilité avec ce genre de joueur-là. OK, on va aller à la pause de l'autre côté. Ce sera le tour de chauffe. Des records ont été abattus. Des mauvaises décisions ont été prises. Et une controverse sans bon sens à la Coupe du Monde. Un manque d'éthique qui a été décrit. C'est ce qui s'en vient au retour dans le tour de chauffe.
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1: Survol de l'actualité sportive, ce qui s'est passé dans les dernières heures. Qu'est-ce que tu as surveillé, Tony, exactement?
2: Les résultats de Summer McIntosh hier, c'était les qualifications nationales. Ça avait lieu à Montréal hier. Et quelle performance pour la brillante nageuse âgée de 19 ans seulement. Déjà qu'elle a un CV déjà bien garni. Multiple médaillée d'or olympique aux Jeux de Paris il y a quelques années à peine. Là, elle a 19 avant seulement. Et hier, elle a fracassé un record vieux de 2009. Chez les femmes, c'était le plus vieux record en piscine qui tenait encore vieux de 2009. C'est une Chinoise, Liu Jigui, qui avait ce record-là du 200 mètres papillon. Et Summer McIntosh a battu ce record chez nous à Montréal hier. Record du monde dans la discipline. McIntosh, présentement, là, est sur une séquence absolument incroyable. Elle nage très, très bien. Beaucoup de succès. En 400 mètres, nage libre. 400 mètres, 4 nages. 200 mètres, 4 nages. Ce sont les médailles qu'elle a remportées aux Jeux de Paris. Mais là, hier, c'est la première fois qu'elle fracassait un record mondial. Je ne sais pas où Summer McIntosh va se rendre dans sa carrière à son âge, mais faut s'attendre à ce qu'elle participe à au moins deux autres Jeux olympiques. Ça va être quoi le curriculum vitae à la fin de sa carrière, le palmarès de Summer McIntosh? Elle pourrait se retirer comme étant la plus grande nageuse de tous les temps.
1: C'est quand même fascinant, là. Tu l'as dit, c'est un record qui date de 2009. Elle était tout juste née, là.
2: Oui.
1: C'est fou, là, c'est quand fou. Tu y penses, là. Ouais. Elle accomplit ça à seulement 19 ans. Puis McIntosh, ça fait longtemps qu'on entend parler. On a l'impression qu'elle est vraiment plus vieille. Mais non, elle est encore toute jeune. Puis tu dis deux Jeux olympiques, tu sais, t'es pas généreux. Là. Tu sais, ça pourrait être facilement trois. Là. Ça veut dire qu'elle aurait 21. Après ça, elle aurait 25. Et finalement, 29.
2: Tu sais, moi, je pense qu'elle peut se rendre là, si elle le veut bien. Tu sais, elle revient de Singapour. Vous donnez une idée, là. Elle est allée au championnat du monde. Donc là, tout le monde est là. Là. C'est pas juste les qualifications canadiennes. Elle est devenue la deuxième femme seulement à réaliser un quadruplé lors d'une même compétition mondiale. 4 médailles d'or et une d'argent au championnat du monde.
1: Wow, incroyable.
2: Ah, c'est fascinant. Sa mère a déjà été nageuse au plus haut niveau. Elle était présente hier, puis elle disait à quel point c'est extraordinaire de d'assister sur place à un record mondial, que sa fille batte un record comme ça. Alors, c'est un superbe exploit qui a eu lieu chez nous. Puis ça, on nous reproche souvent. Parlez-en plus de nos athlètes amateurs. Mais là, ça, c'est un bon exemple. On ne peut pas ignorer la brillante performance et la carrière de Summer McIntosh. Je sais qu'elle est appuyée par Red Bull. Il y a des gens qui sont en arrière d'elle. Mais il faut mettre en valeur davantage ce qui peut-être actuellement la meilleure athlète individuelle avec Félix Auger-Aliassime au Canada. T'sais, du côté féminin, je pense que Summer McIntosh est en tête de liste de toutes les athlètes individuelles dans un sport individuel. Oui, il y a de la nage, en équipe, évidemment, de relais, là, mais quand même, la performance, elle est individuelle. Quand tu te retrouves en piscine, c'est incroyable ce que McIntosh, elle fait.
1: Très bon, Tony. OK, Hugo, c'est quoi ton sujet aujourd'hui?
3: Ben, les gars, sortie historique de Yuri Perez hier, qui avait un match parfait jusqu'en 7e manche et que finalement, les Marlins ont décidé de le retirer du match.
1: Alors que son match parfait est encore intact.
3: Ouais, son match parfait était encore intact. Il était à 92 lancés. Et là, de la manière qu'on a présenté ça du côté des Marlins, c'est vraiment qu'on respectait le nombre de lancés qu'il allait effectuer. C'était déjà dans le plan. Perez, dans sa carrière, a jamais dépassé ou presque le cap des 100 lancés. Et on voulait pas qu'il dépasse. Il s'agissait seulement de son troisième départ depuis qu'il est revenu de la liste des blessés. Mais stats intéressantes là-dedans. Il y a trois joueurs dans l'histoire depuis 1900, qui ont été retirés d'un match parfait. C'est Rich Hill en 2016 et Clayton Kershaw en 2022. C'est tout. Sinon, Yuri Perez, ça a été le cas là, hier.
1: Moi, j'aime pas ça. Honnêtement, je comprends l'élément, par contre, qu'il revient de blessure. Faut que tu sois plus prudent, c'est vrai. Mais à ce moment-là, c'est pas 1-0. Là.
3: Non.
1: À ce moment-là, c'est 8-0, exact. Marlins. Là. Tu peux lui dire, hey, mets-en un peu moins sur tes lancers, mais t'sais, faut que tu continues. Tu peux pas enlever une performance d'un match parfait d'un joueur. C'est juste moi qui
3: pense. Non, t'as raison. Puis surtout qu'après, on a commencé à remonter. Là. Ça finit très serré, ce match-là.
1: Ça finit 9-8.
3: 9-8, exactement. Et ça a été aussi, je pense, une belle opportunité pour Perez de bâtir là-dessus. Il y a une saison correcte, 5 victoires, 6 défaites, moins de points alloués de 3.84. Il a juste lancé 78 manches cette année. Fait que je comprends le processus de prendre soin de lui. Mais en même temps, là, il était dans une bulle. C'était spécial. Il aurait pu vivre un excellent moment. Donc voilà, Yuri Perez se fait retirer d'un match parfait.
1: C'est dommage. Ben, je dirais pas que c'est triste, là, mais c'est dommage quand même d'être privé d'un potentiel exploit historique. Mais bon, on comprend quand même les raisons de son gérant derrière ça. Merci beaucoup, Hugo. Très apprécié. OK, les gars, moi, je vais du côté de la Coupe du Monde. Où est-ce que

0: expulsion, mais non seulement t'es expulsé, t'es suspendu pour le match suivant. Ça, c'est une règle qui existe depuis tout le temps. Ça a toujours été comme ça. Fait que c'est, les règles sont bien connues. Mais là, c'est un Américain, en sol américain. Donald Trump a pris le téléphone et il a appelé le président de la FIFA, Gianni Infantino, qui, lui, a décidé de renverser la décision et de suspendre le carton rouge, si bien que Balogun pourra jouer le prochain match américain contre la Belgique. Une décision qui n'a pas plu du tout à l'entraîneur des Belges.
1: Je ne savais pas que dans les bureaux de la FIFA, le 5 juillet correspondait au 1er avril en Europe. C'était une découverte pour moi.
0: Écoute, je le comprends.
2: Ça mérite d'être clair.
0: Mais je le comprends, Tony. C'est une question d'éthique. Le sport, il est fait comme ça.
2: Ouais, mais de l'ingérence politique dans le sport, c'est pas la première fois que ça arrive. Et là, ça devient du domaine public que Donald Trump s'immisce là-dedans. Y a-tu vraiment quelqu'un de surpris? Pas vraiment, là. T'sais? Déjà que la FIFA est accusée de corruption à outrance d'un bord puis de l'autre, puis là, ben, on apprend que le président aurait fait pression. Il n'est pas le seul, d'ailleurs, à tenter de l'avoir fait, mais là, c'est certain que quand ça vient du président en tête qui prend le téléphone pour essayer d'influencer la décision, c'est assez particulier. Mais j'écoutais Wayne Rooney, notamment, qui, lui, n'en revenait pas, s'est dit scandalisé par la situation. Autrement dit, on change la sanction. Le match de suspension obligatoire, on le retire et le joueur tombe sous probation pour un an, mais on s'en fout un peu, là. La réalité, là, c'est qu'il aurait été suspendu pour un match à élimination directe des Américains contre la Belgique. Un match qui ne sera pas facile à gagner, mais les Américains, avec ce joueur-là dans la formation, vont avoir une bien meilleure chance.
0: Mais tu sais, on se couvre un peu de ridicule. Je veux dire, on manque de respect envers notre propre sport. Moi, je m'excuse, là, mais si les Américains gagnent la Coupe du Monde, ça vient avec un astérisque maintenant, là. Tu sais, veut pas. C'est de la triche, là. C'est pas normal. Puis tout le monde le sait, là. Tout le monde connaît la relation. Souvenez-vous, là, je veux pas rentrer dans la politique, loin de là, mon but, là. Mais Donald Trump braillait parce qu'il avait pas le fameux prix Nobel de la paix.
2: Ouais.
0: Il voulait le prix Nobel de la paix. Et là, souvenez-vous qu'à la cérémonie du tirage, Infantino était débarqué et lui avait décerné le prix Nobel de la paix de la FIFA.
2: Ouais, mais c'est pas le Nobel, là, mais c'est
0: non, le prix de la paix de la FIFA.
2: Effectivement. On reconnaît tes efforts à l'étranger pour stopper les guerres. Là,
0: exactement.
2: C'est ça.
0: Au final,
2: et unir le monde. Là, mais on est content de venir faire ça aux États-Unis, un tournoi de cette ampleur, etc. Jusqu'à maintenant, on peut parler d'un franc succès quand même, la Coupe du Monde en sol américain, bien sûr. Mais là, une ingérence dans un dossier de Team USA, ça, honnêtement, j'ai beaucoup de réserves face à tout ça.
0: Ah, puis c'est sûr que ça va faire des vagues, puis c'est sûr que ça va faire réagir. Puis avec raison, honnêtement. Moi, je trouve que le soccer, puis tu le dis, c'est un sport qui a été accusé beaucoup de corruption, puis d'arranger les tirages, puis de favoriser, puis il y a tellement d'argent au bat qu'on veut s'assurer que les pieds tombent à la bonne place. Ben, je m'excuse, là, mais vous paraissez pas bien, mais pas du tout.
2: Ouais, c'est dommage pour l'équipe américaine parce qu'elle connaît un bon tournoi. Mais là, le monde entier va prendre pour la Belgique ce soir. Là.
0: Ça les entache.
2: C'est
0: ça
2: sûr.
0: Entache la situation. Puis il n'y a pas personne qui va espérer. Tu sais, il n'y a pas personne qui. Moi, en tout cas, être un partisan américain, j'aurais l'impression de gagner de façon déloyale.
2: Ouais.
0: Si jamais tu gagnes, évidemment, contre la Belgique. J'ai hâte d'entendre Olivier Brett là-dessus.
2: Ouais.
0: Ça s'en vient d'à peu près une heure et demie.
2: On avait protesté immédiatement, hein, soit dit en passant, la situation sur le carton rouge. Tu peux déposer un protest sur un carton rouge. C'est bien, bien rare qu'on renverse la décision, mais c'est comme une mesure de protester un carton, parce qu'évidemment, et quand ça touche ton meilleur joueur, les conséquences sont extrêmement néfastes au succès de l'équipe pour le match suivant. Mais un rouge étant un rouge, c'est comme une mesure dans le soccer que le match suivant, ben malheureusement, tu dois le regarder des lignes de côté.
0: Exact. OK, on va aller à la pause de l'autre côté. Ce sera Jean-Luc Grandpierre qui va être avec nous dans le bureau des commissaires. Évidemment, on va parler des Blue Jackets, mais on va aussi revenir sur cette offre hostile, très hostile de la part des Flyers de Philadelphie à l'endroit des Ducks d'Anaheim. Vous êtes dans le club du matin jusqu'à 10h.
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16: Yeah! Bienvenue dans le bureau des commissaires avec Jean-Luc Grandpierre. Salut Jean-Luc.
17: Salut les gars, ça va bien?
16: Jean-Luc. Ah, bien toi? Yes.
17: Ben oui, super, super.
16: Comment as-tu reçu la nouvelle lorsque tu as vu que Leo Carlson avait paraphé une entente de 18 millions de dollars vendredi?
17: Ah, les gars, je vous niaise pas, j'étais carrément dans la douche. J'avais la radio, puis j'ai failli glisser puis me tuer quand c'était arrivé, sérieusement. Ma femme a couru, elle dit « Qu'est-ce qui se passe? Qu'est-ce qui se passe? » J'ai dit « Ah, rien, quelque chose sur le hockey, elle aime pas ça le hockey, elle. » Fait que, ben, c'était, j'en revenais pas, sérieusement, c'était... Écoute, est-ce qu'on s'en attendait? Moi, je m'en attendais vraiment pas, surtout pas pour Leo Carlson, mais écoute, c'est... Tu sais, tout le monde parle du cap salarial qui monte. Puis là, tu recommences à voir la façon dont les contrats sont accordés à certains joueurs. Ça fait du sens. Puis écoute, oui, le premier à avoir vraiment brisé la barre, pour le dire, ça a été vraiment Kirill Kaprizov la saison passée. Mais je pense que à partir de cette saison, la saison prochaine, les contrats de 16, 17, 18, même 19 millions, ça va être très, très, très commun. Puis écoute, tu regardes des gars comme Quinn Hughes, Kyle McCarr qui s'en viennent dans les prochaines années, c'est sûr que ça va être dans des montants aussi élevés.
16: Oui, des prochaines années ou même des prochaines heures, parce que eux, techniquement, peuvent déjà prolonger leur entente. Et là, avec un gars comme Leo Carlson qui vient de signer 18, vous le dites, là, plus tôt que tard, ça va être 20, là.
18: Ah oui,
16: c'est une réelle possibilité, là.
18: Ouais, 20 étant
1: à peu près la limite permise. Là.
16: Je pense que c'est 20,8 okay, cette année, la limite.
1: Parce que
17: c'est 20% du 104.
1: Et voilà.
16: Exact.
1: C'est ça.
16: Ah oui, c'est ça. Ouais. 8,8 fois 5 égale 4. Fait que c'est ça. Exactement. C'est 20,8. Mais quand même, ça reste. Mais moi, c'est ça, je me demande. Quand Caprissa va signer son entente, on dirait qu'il n'y a pas eu vraiment d'enchaînement. On dirait que tout le monde se disait, ouais, c'est un peu un contrat à part, qui n'a pas vraiment rapport de la part de Bill Guérin. Puis tout le monde continue à faire sa petite affaire. Puis Marner, puis Eichel, puis McDavid surtout à 12,5. Mais là, quand c'est Leo Carlson qui n'a même pas une saison de 70 points derrière la cravate, bien que c'est une offre hostile et que tout le monde comprend que tu n'as pas le choix d'être exagéré si tu veux te donner une chance de l'acquérir, j'ai hâte de voir à quel point ça aura une influence sur le reste du marché Jean-Luc, là.
17: Ben, ça aura une grosse influence simplement parce que, ben, évidemment, de ce qu'on entend, c'est que Leo Carlson est en négociation dans le 12-13 millions avec le camp de Pat Verbeek et d'Anaheim. Puis là, ça vient de monter de 5 millions par année. Tu comprends-tu? Fait que là, la même chose, tu commences à entendre un petit peu de bruit qui sort de Chicago, disant qu'il y a une grosse séparation entre les demandes de Connor Bedard et ce que l'équipe est prête à lui donner. Puis évidemment, ça va embûcher ici à Columbus avec Adam Fantilli, parce qu'on se souvient, le 1-2-3 cette saison-là, c'était Bedard, Carlson et Fantilli. Puis on s'en est parlé, je pense, une couple de semaines. Tout le monde attendait pour voir qui va signer en premier pour pouvoir enchaîner. Bon, ben là, c'est parti. Leo Carlson, il y a 18 millions, ça c'est garanti, d'une façon ou d'une autre, ça va arriver. Fait que là, les deux prochains à passer à banque, ça va être évidemment Connor Bedard et Adam Fantilli. Puis c'est pour ça qu'il y a certaines équipes qui n'ont pas encore signé tous leurs joueurs, parce que, tu sais, la masse salariale, ça disparaît très vite. Puis je vais vous donner un exemple ici à Columbus, je pense qu'ils sont rendus à 80 millions, puis là, il leur reste à signer Jed Greve, Cole Sillinger, puis évidemment, Adam Fantilli. Une fois que Fantilli est signé, admettons, je vais lui donner un numéro, mettons qu'il est à 12 millions, là, il te reste 8 millions seulement pour Jed Greve et Cole Sillinger. Fait que ça disparaît très, très, très rapidement pour toutes les équipes. Fait que c'est pour ça qu'on a vu beaucoup, beaucoup d'échanges avant le repêchage de cette saison. Puis je pense que maintenant, la période des échanges, puis free agency, ça va être pas être aussi excitant. C'est vraiment le nombre d'échanges, pour moi, qui a fait la grosse différence cette saison.
16: Sens-tu qu'à l'interne, il y a une hâte de mettre du contrat Fantilli par rapport à ce qui s'est passé vendredi? Est-ce qu'on s'est dit, oh là là, ça pourrait nous arriver à nous aussi, là, aussi bien de reprendre les négociations tout de suite puis essayer de boucler ce pacte-là pour éviter justement de s'exposer à une offre hostile?
17: Ça c'est dur à dire. Je sais pas. Les gars, ils disent tout le temps, si tu as un jeune joueur de franchise, puis ça, c'est quelque chose que les Canadiens ont compris assez rapidement, signe le joueur pour le plus longtemps possible, parce que plus ça avance, plus ça va coûter cher. Puis tu sais, tu regardes ce que Kent Hughes a fait avec le jeune groupe du Canadien, c'est ça qu'il a fait, puis c'est pour ça qu'ils ont une bonne structure à Montréal en ce moment. Malheureusement, Pat Verbeek, c'est un petit peu plus une différence. On se souvient l'année passée, les négociations avec McTavish, comment ça a été. C'est un gars qui est très, très dur avec les jeunes joueurs, et il ne l'a pas fait avec Leo Carlson. Il l'a fait avec Jackson Lacombe, mais il ne l'a pas fait avec Leo Carlson. Puis là, ça vient d'y coûter probablement un bon 4-5 millions par saison sur un contrat à long terme. Puis du côté des Blue Jackets, on a dit on va attendre à la fin de la saison pour parler à la fin de télé. Puis là, ça se peut que ça va leur coûter plus cher, évidemment. Fait que, écoute, moi, si je suis pas directeur général, mais si je serais un directeur général, puis j'ai un jeune joueur que je pense que il va rester avec mon équipe pour des années à venir, puis faut pas oublier, tu le signes au plus vite, puis sinon, tu échanges le contrat. On voit des mauvais contrats échangés tout le temps à gauche, à droite. Fait que dès que c'est pas un contrat à la Kotkaniemi, tu vas être capable de t'en débarrasser.
16: Penses-tu que les Ducks vont égaler l'offre?
17: Ben oui, c'est sûr. Il n'y a aucun doute, les gars. Hey, je vous donne 4 choix de première ronde qui ne vont pas être dans le top 15, probablement.
1: Ouais.
17: Pour les, tu sais, j'essaie de remplacer un vrai joueur numéro 100. Parce que, tu sais, Leo Carlson, je sais qu'il est dans l'Association de l'Ouest. Puis évidemment, les gens à Montréal n'ont pas eu la chance de le voir trop. Mais il ne faut pas oublier, tu sais, quand tout le monde parle de la comparaison de points entre lui, Bedard, puis Fantilli. la façon dont on a amené Carlson était différente. On se souvient, la première saison, on l'assisait plusieurs matchs parce qu'on voulait qu'il vienne plus gros, plus fort, plus vite, etc. Puis qu'il pouvait apprendre d'en haut. Fait qu'il n'a pas joué autant de matchs, mais la saison passée à Anaheim, il était vraiment, vraiment incroyable. Puis, tu sais, il est passé d'un jeune. Il avait de l'air quasiment d'un enfant sur la patinoire, puis il s'est rendu une pièce d'homme, là, puis il a seulement 21 ans. Il s'est rendu une pièce d'homme rapide, offensif, défensif, physique, il peut tout faire. Fait que il n'y a aucun doute qu'il faut que tu matches l'offre hostile, parce que ça va être dur de trouver un remplacement pour Leo Carlson. Puis tu viens d'échanger un autre centre, évidemment, en échangeant McTavish à Saint-Louis. Fait que là, t'as deux joueurs de centre de moins dans ton alignement. Ça ferait trop mal.
1: Jean-Luc, j'ai une question en lien avec l'offre hostile en tant que telle. Penses-tu que Daniel Brière vient un petit peu de se peinturer dans le coin avec une offre comme celle-là au point de vue de ses compatriotes DG? Est-ce qu'on va regarder Daniel en disant « Ouais, là, t'en as fait une pas pire à Pat Verbeek, à ton avis? »
17: Je pense pas. Écoute, je pense que c'est une tactique qu'on va voir de plus en plus. Puis, écoute, pour Daniel Brière, sa priorité, c'est de faire ce qui est mieux pour l'organisation des Flyers de Philadelphie.
1: Ouais.
17: Puis, écoute, c'est pas Daniel Brière qui s'est levé un matin et a dit « Hey, sais-tu quoi, on envoie une offre hostile. » Tu sais, c'est... Il y a beaucoup de gens dans l'organisation qui sont consultés, évidemment. Je pense pas que Daniel Brière a carte blanche pour faire ce qu'il veut. Alors, ça a été... c'est quelque chose que... Je pense qu'il y a quelques équipes qui auraient été capables de le faire, mais pas tant que ça, parce qu'il faut pas oublier, il faut que tu aies ton propre premier choix pour les quatre prochaines saisons également, si tu vas faire une offre hostile. Alors, dans le cas de Daniel Brière, je pense que la seule chose qui est pas bon pour lui, c'est simplement que là, ils viennent de je sais pas ce quoi le nom, resetter là. Le contrat pour un joueur de 21 ans. Tu comprends-tu?
1: Ouais.
17: Là, c'est parce que normalement, on voyait ça dans des agents libres carrément, ou tu sais, un gars comme Kaprizov qui est dans. Mais là, à 21 ans, 18 millions par saison, il y a une nouvelle barre qui vient d'être rentrée dans la ligue. Puis écoute, du côté d'Anaheim, ça va leur faire mal également parce que
1: ben
17: là,
1: oui.
17: Tu as Cutter Gauthier, évidemment. Même... Fait que si tu matches Carlson, là, tu as Cutter Gauthier également qu'il faut que tu re-signes. Puis si tu donnes 18 à Carlson, il va falloir que tu donnes au moins 13, 14 à Gauthier. Fait que ça va coûter cher. Fait que pour moi, Brière n'a rien fait de mal. J'adore ça.
1: Puis vous autres à Columbus, ben, il y en a un qui se frotte les mains, il s'appelle Adam Fantilli, parce que lui, il vient de faire un bond appréciable de salaire. Convaincu de ça.
17: Ouais, ouais, ouais. J'ai vu Adam Fantilli en train de faire du wake surf dans l'Ouest canadien. Il doit avoir un gros sourire dans la face.
1: Ben ouais.
17: C'est ce que j'ai. Moi, je serais lui en ce moment, là, je serais rappé dans du bubble wrap, être sûr que je me fasse pas mal jusqu'à temps que je signe ce contrat-là. Mais ben ouais, c'est sûr qu'il est mort de rire en ce moment. Puis on s'en est parlé, pour moi, ça va être la même chose. Il va attendre que Connor Bedard signe, puis il va être le troisième à signer probablement, parce que si tu regardes l'ordre en ce moment, ce serait probablement Carlson, Bedard et Fantilli. Puis même pour les Blue Jackets, je pense que ce serait prudent d'attendre que Connor Bedard signe avant de signer Fantilli, simplement parce que maintenant, tout vient d'exploser de toute façon.
16: Puis on sait jamais, peut-être que si c'est pas une offre hostile, peut-être que Bedard signe un peu moins que Carlson, donc amène un certain plafond à cette potentielle entente-là pour Adam Fantilli avec les Blue Jackets de Columbus. Je salue Jay Fresh sur Twitter, qui est allé de sortir les 300 joueurs repêchés en première ronde dans les dernières années, qui étaient à partir du milieu de la première ronde. Et il dit dans son tweet, prenez n'importe lequel là-dedans, prenez-en 4, puis dites-moi si ça équivaut à Leo Carlson. Puis j'ai devant moi la liste, là. T'sais, il y en a en maudit des noms, là.
1: Les joueurs, lui,
16: ils sont
1: là,
16: tous là, là. Mais tu y vas au hasard, okay. Là, tu sais, je regarde pas, là, puis je mets mon doigt quelque part, là.
1: Morgan Frost.
16: T'sais, après ça, j'en prends un autre ici, je vais au hasard. Lassie Thompson, puis j'en prends un autre ici. Ah. OK. Nolan Foote, puis j'en prends un autre ici. Jonathan Blum. Est-ce que ces quatre gars-là valent Leo Carlson?
1: Jamais.
16: Mais posez la question s'ils répondent. Puis moi, c'est pour ça que... Puis là, c'est du hasard, mais vous pourriez faire le même exercice. Puis si vous avez envie de voir la liste, je vais vous l'envoyer. Écrivez-moi sur la messagerie texte, ça va me faire plaisir. C'est pour ça que t'avales la pilule, t'avales ta fierté si t'es... C'était pas de Verbeek, puis tu piles ton orgueil, puis tu le signes le contrat. Je suis à la même place que Jean-Luc. Tu peux pas te permettre de perdre.
1: Non, c'est pas les choix qui influencent, c'est le salaire. C'est sûr
16: non,
1: que ça.
16: C'est sûr,
1: les
16: là.
1: Choix, c'est une formalité. Tu prends Carlson bien avant les choix. Mais c'est sûr que le salaire, ça fait mal. Puis, l'argent consacré dans les deux premières années, là, sur une dans un horizon de un an, là, sur 12 mois, il va falloir que l'équipe, que ce soit les Flyers ou les Ducks, dépose 39 millions dans le compte de bande à Carlson. C'est de l'argent, Simonac.
16: Ah, c'est de l'argent. Ça, c'est sûr que c'est de l'argent. OK, on va aller à la pause. Jean-Luc, on peut pas se parler sans que tu aies une grosse nouvelle avec les Blue Jackets. Mais là, les dernières sont quand même positives. On aurait mis le couvercle sur la marmite du côté de Werenski et de Marchenko. Hâte de t'entendre. Surtout ce que ça représente pour la suite des choses. Ça s'en vient dans le bureau des commissaires.
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16: OK, les Blue Jackets de Columbus, via communiqué, ont confirmé que Zach Werenski et Kirill Marchenko, dans les deux cas, ne seront pas échangés dans le court terme. Dans le court terme. Est-ce que tu penses que ça va être valide pour toute la saison, Jean-Luc?
17: Ça dépend c'est quoi le court terme. Est-ce que c'est d'ici au temps d'entraînement ou c'est du camp d'entraînement au mois de novembre? C'est vraiment dur à savoir. Écoute, pour moi, ça va être une question de, un, comment la saison commence à Columbus avec l'équipe. Parce que si ça commence pas bien avec Rick Bowness puis tout est tout croche, on pourrait avoir un échange quand même assez de bonheur. Puis l'autre question, c'est, pas dans le cas de Zach Werenski nécessairement, mais plus dans le cas de Kirill Marchenko. Une fois qu'on s'assoit avec le joueur, parce qu'il est en ce moment en Russie pour la saison morte, vraiment savoir elle est où sa tête exactement. Est-ce que c'est du bruit? Est-ce que c'est vrai? Et puis évidemment, qu'est-ce qu'il voudrait voir dans le futur? Dans le cas de Marchenko, c'est pas comme si c'est un joueur qui a une clause de non-échange, etc. En ce moment, c'est son premier, ben, c'est son deuxième contrat. Fait qu'on pourrait le bouger pas mal n'importe où. Quel genre de retour que tu pourrais avoir pour lui? Alors, ça va être quand même assez intéressant. Mais je veux pas vous mentir, j'ai été très, très, très surpris par l'annonce des Blue Jackets après la rencontre avec Zach Werenski qui a été annoncée la semaine passée. J'ai pas vu ça arriver pantoute, puis je pense que j'étais pas le seul à être surpris de voir ça.
16: Je suis content que tu amènes le nom de Rick Bowness parce que ça me rappelle son fameux discours ouais. qu'il a fait à la fin de la saison quand il a dit « These guys, they don't care. Perdre, c'est pas important pour eux. Et si je suis de retour l'année prochaine... » Je vais changer cette culture-là. Et là, finalement, il y a tout ce mouvement-là au sein des Blue Jackets. Après moi, Rick Bowness, il ne traite pas là, d'entendre « je m'en vais pas, je vais rester, je le sais pas ». D'après moi, lui, il ronge les murs chez eux. Là.
17: Ouais, puis encore, c'est une situation dont on est proche, mais pas si proche de ça. Ça va être intéressant de voir la dynamique dans la chambre parce que, tu sais, là, évidemment, Boone Jenner s'en va à Washington. Il n'y a pas de capitaine. Puis on parle qui va être le prochain capitaine ici à Columbus. Après tout ce qui vient de se passer, est-ce que tu peux vraiment mettre le C sur Zach Werenski ou tu vas regarder ailleurs?
16: Probablement le plan à la base. Là.
1: Ouais.
17: Oui, exactement. Fait que ça va être quand même assez intéressant parce que Rick Bowness a déjà été dans une situation très similaire à Winnipeg. On se souvient quand il est arrivé là-bas, il avait décidé d'aller avec pas de capitaine. Il avait enlevé le C à voyons, c'était qui était capitaine dans le temps? C'était
1: C'était Shifley.
17: Non, c'était Wheeler. C'était-tu Wheeler?
16: Oui, c'est Blake Wheeler.
1: Oui, exact.
16: Avant d'aller avec les Rangers.
17: Ouais. La saison d'avant, il avait dit, dans la saison morte, il avait dit à l'organisation qu'il pensait pas vouloir retourner là. Fait que, évidemment, quand Bowness est arrivé, on y a enlevé le C, puis on avait passé la saison complète sans capitaine. Évidemment, après ça, on a donné le C. Fait que Rick Bowness a déjà été dans une situation similaire. Fait que ça va être quand même intéressant de voir exactement comment on va adopter cette situation ici à Columbus avec Zach Werenski. Parce que malgré le fait que ça soit sorti dans les médias, qu'on s'est rencontrés, tout est beau, puis je veux rester ici, j'aime ça, Columbus, est-ce que c'est vraiment ce qui va se passer?
16: Ouais, puis Tony, tu dois être d'accord avec Jean-Luc que tu peux pas mettre le C sur Zach Werenski compte tenu de la situation.
1: Ben, c'est embêtant, là. Sérieusement, de le mettre sur... Pour moi, un C, c'est une preuve d'engagement à long terme. C'est plus ou moins clair dans le cas de Werenski. Moi, c'est bien beau de communiquer, mais j'ai bien de la misère à y croire à 100% que tout est correct, tout est beau. Là. On a vraiment l'impression que l'organisation et le joueur ont voulu mettre le couvercle sur la marmite pour calmer les ardeurs des partisans, parce que là, tu sais, Werenski veut pas arriver là, à Columbus avec les succès qu'il a eu l'année passée, puis à être persona non grata en sachant que là, il veut partir. Fallait qu'il envoie le message. Non, finalement, là, réfléchis à mes affaires, puis je veux rester engagé avec les Blue Jackets. En tout cas, moi, c'est ma perception à l'externe, Jean-Luc.
17: Ben, je suis d'accord avec toi. Écoute, puis, regarde, on va pas se mentir. C'est pas la même situation, mais c'est comme... Brady Tkachuk à Ottawa, tout le monde savait qu'il allait pour retourner, qu'il voulait sortir carrément d'Ottawa, mais tu sais, ça n'a jamais été dit ça à la place publique. Tu sais, je suis capitaine, puis ça, c'est mon équipe, etc. Puis là, évidemment, une fois qu'il est parti, tu te rends compte que c'était pas la vérité. Fait que, est-ce qu'on essaye de cacher quelque chose? Est-ce que c'est la vérité? On ne saura jamais, c'est ça, la beauté des équipes professionnelles. Ils t'envoient d'un côté pour penser à d'autres choses, puis boum! Quelque chose qui arrive en arrière.
1: Hey, Jean-Luc, je te ramène sur le cas Adam Fantilli parce que c'est drôle qu'on te parle en direct parce que tu connais certainement Aaron Portsline qui couvre les activités des Blue Jackets depuis de nombreuses années dans le marché à Columbus. Il laisse entendre qu'il y a du bruit autour de la fameuse offre hostile à Leo Carlson comme quoi que si les Flyers font de l'air, ben pourraient détourner leur attention vers Columbus dans le dossier Fantilli. Penses-tu que c'est le genre de situation qui pourrait se produire?
17: Je sais pas. Écoute, ça dépend. Un, est-ce que Daniel Brière voit en Adam Fantilli un joueur de centre numéro un pour son équipe, comme il voit Leo Carlson, numéro un scouting? Puis deux, tu sais, il faut que tu regardes l'historique, évidemment. entre Daniel Brière et Anaheim, évidemment, on se souvient de l'ailier.
16: Cutter Gauthier.
17: Cutter Gauthier qu'on avait échangé parce qu'il ne voulait pas signer avec la Delphi. Est-ce qu'il y a un peu d'historique qui a basé l'offre hostile vers Carlson ou c'est vraiment, c'est sûr, tout le monde voudrait avoir Elio Carlson dans leur équipe. Ouais. Est-ce qu'on va se tourner nécessairement à Adam Fantilli? Mais je pense du côté de Columbus, il faut quand même être prudent. Puis c'est peut-être pour ça qu'on attend à signer Jed Greaves et à signer Cole Sillinger, juste au cas où il y aurait une offre hostile, puis il faudrait la matcher. Fait que,
16: exact.
17: Est-ce que je serais surpris que ça arrive? Oui, mais on ne sait jamais.
16: Les deux d'ailleurs qui ont porté leur cause devant les arbitres hier, Greaves et Sillinger. Puis je vous le précise aux pensants, je suis les gens qui se demandent, pourquoi ne pas faire l'offre hostile tout de suite à l'endroit de Fantilli?
1: Ils peuvent pas.
16: Tu peux pas le faire parce que tes quatre choix de premier tour sont comme placés sous tutelle, si vous voulez.
1: Ah non, mais le contrat, c'est pas compliqué. Il est signé avec les Flyers. Léo Carlson, il a signé le contrat. Là. Pour l'instant, c'est un membre des Flyers. C'est comme ça qu'il faut le voir, jusqu'à temps que les Ducks, ils ont jusqu'à vendredi, au même moment que le contrat est officiellement annoncé, vendredi après-midi, pour déterminer s'ils égalent l'offre ou pas.
16: Mais ce serait à ce moment-là que les quatre choix retourneraient dans la banque des Flyers et qu'à ce moment-là, ils pourraient faire une autre manœuvre. Quatre choix sur les cinq prochains drafts. C'est toujours cette conception-là. J'ai changé mon choix de premier tour en 2028. Tu peux quand même faire une offre hostile à la hauteur de quatre premiers choix. Ça t'en prend au moins quatre sur cinq ans. Cela dit, tu ne décides pas lesquels. C'est pas comme une condition ou des choix protégés. C'est vraiment les quatre prochains choix que tu as dans ta banque.
1: Non protégés.
16: Non protégés, exactement. Non protégé. Peu importe ce serait lesquels, ce serait ceux-là qui partiraient dans l'autre direction. Jean-Luc, si je t'avais dit à peu près 7-8 mois qu'Egor Shinnakov signerait une entente de 6,25 millions, m'aurais-tu cru?
17: Oui. Ah, je l'aurais cru.
16: Okay.
17: J'ai tout le temps été un gros fan de Yegor Chinnikov. Gros fan de Yegor Chinnikov. Écoute, les gars, moi, je l'ai vu en personne. Ça va être niaiseux. Là. À un moment donné, les gars de, je pense que c'était CCM qui était à l'aréna en train de tester les bâtons pour faire les fittings pour les joueurs. Yegor Chinnikov a eu un lancer du poignet à 99 000 $.
1: Hein?
17: Du poignet. Pas un one-timer, là. Pense à ça, tu sais. Shea Weber, il lançait 102, 103, one-timer, slap shot. Un lancer du poignet. Chinnikov, c'est vraiment un joueur il a eu des problèmes de dos à Columbus. Il a fait son rehab, il est revenu. Mais c'était plus une friction entre lui et l'entraîneur Dean Evason qui est arrivé ici à Columbus. Mais j'avais aucun doute que ça allait être un joueur qui allait exploser à quelque part, mais ça allait pas être à Columbus. Puis évidemment, moi j'ai été surpris que les Sabres de Buffalo et Yarmo Kekalainen ne sont pas allés le chercher parce que Yarmo connaît très bien Chinnikov. C'est un joueur qu'il connaissait très, très bien parce que c'est lui qui l'a repêché. Mais le fait que ce soit rendu à Pittsburgh puis il y a eu du succès, j'avais aucun doute que ça allait arriver.
16: Ouais, ça a été quand même assez rapproché. Kekalainen, c'est début décembre, je pense, qu'il a été embauché par les Sabres et Shinnikov a été échangé quelque chose comme début janvier. Fait que peut-être qu'il n'avait pas eu le temps de mettre main-mise sur le club, mais effectivement, ça aurait pu être une belle prise là, pour Kekalainen. On parle de lui, évidemment, parce qu'il vient de paraffer une entente de 3 ans et de 6,25 millions avec les Penguins de Pittsburgh. Un excellent coup. Je trouve vraiment que Carl Dubas, autant on lui cassait du sucre sur le dos là, à Pittsburgh, pas à Pittsburgh, mais à Toronto, je trouve qu'à Pittsburgh, il fait vraiment un job plus que respectable, Jean-Luc.
17: Ouais, c'est vraiment incroyable ce qu'il fait. Écoute, Carl Dubas, c'est un gars de l'avant-garde. Là. C'est vraiment quand il est arrivé à Toronto, tout le monde disait hey, « c'est quoi ça? » Puis là, évidemment, tu vois la Caroline, ils ont fait la même chose. Mais Carl Dubas, c'est un gars très, très, très intelligent. Qui consulte beaucoup de gens autour de lui. Puis tu regardes les directeurs généraux les plus qui ont le plus de succès dans la Ligue nationale, normalement, c'est parce qu'il y a un bon entourage. Je parlais à... Comment ça s'appelle? Je parlais à Bill Zito la saison passée, puis tu sais, je lui demandais « Comment tu fais pour faire tous ces moves-là? » Puis tu sais, il me regarde, il dit « Oublie ça, il dit... » Mon staff, il est tellement bon. Les gens qui m'entourent sont tellement bons. Il dit, je fais juste peser sur des boutons. Mais c'est vraiment mon entourage. Il dit, j'ai engagé du monde plus intelligent que moi pour travailler en dessous de moi. C'est ça qui me donne le succès. C'est comme ça qu'il l'a dit. Mais tu sais, puis dans le cas de Carl Dubas, c'est la même chose. Il y a une bonne équipe autour de lui, mais c'est quand même un gars très intelligent. Fait que, tu sais, juste le fait que tu sais, il a pris comme un... home run avec Anthony Mantha. Ça a fonctionné pour une saison, mais il sait que Mantha, c'est pas un joueur à long terme qui mérite le contrat dont il cherche en ce moment. Il laisse aller. Fait que c'est là que tu vois c'est quoi un bon directeur général qui peut séparer la business à ce qu'un joueur t'a donné et qui va te donner. Puis je pense que Carl Dubas fait un très, très bon travail dans ce côté-là.
16: Excellent. Puis toi, tu fais un très bon travail avec nous, Jean-Luc. Merci beaucoup de nous avoir parlé ce matin. On se reparle plus tard cette semaine.
1: Salut, Jean-Luc. Merci encore.
17: Salut, les gars.
16: Ah bye, Jean-Luc Grandpierre, collaborateur dans le bureau des commissaires, évidemment affecté à la couverture des Blue Jackets de Columbus. Après la pause du podcast L'Épingle, il revient sur un grand prix complètement fou à Silverstone, Jean-Max sans souci.
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34: Charles Leclerc wins the British Grand Prix for his 9th career victory in Formula One. We wondered if the magic was fading away. The man from Monaco responds with a firm answer.
16: Tu sais, c'est bien le fun, là, parce que là, l'émotion, là. Charles Leclerc wins! Oui, mais...
1: Oui, mais...
16: Tu sais, honnêtement, là, Jean-Max, ça s'est terminé quasiment sur une voiture de sécurité. Il me semble que je reste un peu sur mon appétit là, en fin de Grand Prix. Il me semble que ça aurait été le fun, ça pète un peu plus que ça, puis qu'on les laisse courir au moins un tour. Là.
35: Ben oui, c'est ça qu'on voulait et c'est ce qu'on pensait qu'il allait arriver. Pour expliquer la théorie, c'est que il semble, selon la FIA, que c'était une erreur de logiciel, qu'il y ait eu les écriteaux. Safety car ending. Alors, tout le monde pensait qu'on allait avoir un tour incroyable. Leclerc, Russell, Hamilton. Mais non, ils ont dit que c'était une erreur. Pourquoi? Parce
16: mais,
35: que
16: mais pourquoi la décision, c'est celle-là, à la base?
35: Parce que c'était pas complètement terminé de tower la voiture de Max. Ou c'était juste à peine terminé. Les voitures qui sont lapées, comme on dit, comme bon, qui ont des tours de retard, se replacent. Et le règlement dit, un coup qu'ils sont replacés, ces voitures lapées-là, il faut faire un autre tour complet pour que là, on reparte. Et évidemment, on a manqué de temps.
16: Ouais, mais là, ça prend des clauses, je veux dire. Je
35: suis plate, là.
1: Mais moi, c'est ça. Là. Moi, là, ces règlements-là, là, c'est ce que je trouve le plus dommageable pour le sport. Oubliez jamais une chose. C'est le spectateur qui paye.
35: Ouais, ouais.
1: Est-ce que vous avez rendu service au spectateur hier?
35: Non.
1: Pas pantoute. Puis c'est pas parce qu'on est en situation dangereuse. Ça faisait super beau, là. Je peux comprendre, en temps de pluie, quand c'est déluge, t'es pas capable de courser, comme on a déjà vu. Je comprends.
16: Non, c'est
1: là, c'est une question de sécurité. Mais là, c'est pas le cas. Là. Il faisait beau, là. Il y avait aucune raison, à part une réglementation beaucoup trop serrée, de ne pas repartir pour un tour. Le spectateur paye. L'amateur assis sur son, dans son Lazy Boy veut voir la fin de la course. On n'a pas à faire ça au spectateur.
16: Ouais, puis je te confirme que Lewis Hamilton aussi aurait aimé ça avoir un tour de plus. Lui, il arrête au puits.
35: Ouais.
16: Fait qu'il a perdu une place pour avoir justement un bolide frais pour rembarquer, pour faire un tour. Et finalement, le tour n'a jamais eu lieu.
35: Non, c'est ça. C'est vraiment plate pour le fan. Comme vous le dites, les gars, là, ça aurait été absolument magique. Et Charles Leclerc est chanceux, premièrement. Russell a quand même une Mercedes aux dernières nouvelles. Puis sur le long run, ils sont plus rapides. Mais il y a aussi Russell qui est chanceux, comme tu dis. Parce qu'effectivement, Lewis rentre au puits, change ses pneus, ressort tout juste en arrière de Russell, qui l'a échappé belle. Et là, le safety car arrive. Parce que Russell, avec des pneus plus vieux, se serait peut-être fait manger, là, probablement, en fait, par Lewis. Puis on aurait eu un podium 1-2 Leclerc-Hamilton.
16: Ouais, puis Hamilton, chez lui, à Silverstone, ça a été écœurant. Mais quelle performance de Russell, pour vrai. Par moment avec Hamilton, par d'autres avec Verstappen. Il y avait une voiture, là, il était puissant sur la piste, à gauche, à droite. Quand même quelques tours consécutifs là, où est-ce qu'il a alimenté le spectacle. C'était beau à voir. Là.
35: Russell, on niaise toujours à l'épingle, on dit « il est beige, il fait rien, puis il arrive deuxième ». C'est un peu ça, George Russell. Faut avouer qu'il est juste difficile à aimer dans son non-verbal, dans son personnage, mais au final, c'est un excellent pilote. Là, il faut le dire, très constant, fait rarement des erreurs. Et tu l'as noté, écoute, je me suis mis des notes, là, même en sprint, il y a eu un gros départ des McLaren. Russell les a dépassés un après l'autre, les deux oranges. Dans ce cas-ci, c'était blanc ce week-end. Il y a eu des dépassements yo-yo entre Max, Norris, Russell. Ça, moi, j'adore ça.
16: Hey, ben, on a vu ça plusieurs fois. Là.
35: Ouais.
16: On le passe? Non, moi, je reviens. Puis là, ça se poursuit à l'autre tour. Je te repasse? Non, encore.
35: Fait, gestion de boost, gestion de batterie, c'est super pour le spectacle. Et dans la course, du 29e au 38e tour, là, Russell, Max et Lewis Hamilton, là, pendant 9 tours, ça se dépasse, redépasse. C'était vraiment excitant. Encore un autre Grand Prix réussi. Puis même les gens qui sont moins intéressés commencent à y prendre goût parce que ça fait 9 Grands Prix à peu près, Hugo, si je ne m'abuse. Le spectacle est formidable.
1: Oh,
35: la
1: ouais.
35: course, c'est incroyable.
1: Ouais.
35: On a Russell à 25 points de Antonelli. Maintenant, Antonelli, malheureusement, qui a eu des bris mécaniques.
16: Heureusement, là, il a sauvé les meubles en sprint, là, parce que sinon...
1: Mais ça fait 3 épreuves de suite que là, il retranche des points à l'avance d'Antonelli.
16: Sur 2 des 3 dernières épreuves, Antonelli, c'est un gros 0.
1: C'est ça.
35: Il vient de prendre 36 points en 3 Grands Prix. Puis, voilà 2-3 semaines, on était comme « c'est fini ». Non, ce n'est pas fini. C'est ça qui est beau. Fait que là, tout est possible pour Russell, même pour Hamilton, qui est à 32 points de Kimi Antonelli.
16: Hamilton, est-ce que c'est un peu de la nervosité son faux départ? Parce que veut pas,
1: c'est bizarre,
16: il est chez lui.
1: Ça,
16: pis,
1: c'est rare qu'il va faire une faute comme ça.
16: Ça lui a quand même coûté 5 secondes,
35: ce qui fait la différence contre Russell.
16: Exactement.
35: Directement, ça, c'est 3 points perdus pour la course. C'est des erreurs. Écoute, ça arrive, c'est extrêmement rare, vraiment. Là.
16: Faut que je te parle de Max Verstappen, qui est habitué d'être très fiable, d'avoir une bonne voiture, peut-être pas autant qu'avant, parce que il semble un peu frustrant envers celle-ci, mais il l'a juste échappé puis il l'a envoyé dans son bac à gravier. Au final, c'est ça qui cause le fameux drapeau jaune auquel on faisait référence tantôt.
35: Exact. Donc là, ça fait 2 fois. Il l'a dit lui-même en conférence de presse. C'était très peu heureux. On s'en rappelle la semaine passée en Autriche, en séance de qualification numéro 3, roule un peu sur le vibreur et perd la voiture dans le mur. Et là, ça arrive une deuxième fois. Il dit que c'est à cause que son aileron arrière ne se referme pas complètement. Donc, évidemment, tu peux pas avoir un aileron qui se referme pas complètement quand tu roules à des vitesses comme ça, que tu roules sur le vibreur. C'est extrêmement dangereux. Donc là, il commence à être préoccupé par évidemment, les performances, les erreurs et la sécurité. Il en a parlé. On sait qu'il est nouveau papa. Commence à être fatigant tout le temps là, de devoir contrôler une voiture qui roule à 200-300 km/h. Donc, rien pour l'aider à être très motivé de rester chez Red Bull.
1: Bien, là, je te pose la prochaine question parce que tu connais Will Buxton.
35: Je savais que tu allais là.
1: Ah, parce que tu as vu son message sur X. Ce matin, Will Buxton, qui est un intervenant très, très bien placé dans le monde de la F1, maintenant descripteur de l'IndyCar à temps plein, mais dans les premières saisons, justement, de Drive to Survive, c'est lui le journaliste qui commande les faits saillants puis ce qui se passe en piste et tout ça. Il dit, mentionne sur X aujourd'hui, j'entends qu'une grosse annonce va survenir d'ici la fin de la journée et si c'est ce que je pense que c'est, ça va être monumental. Donc, est-ce que ça concerne la Formule 1 ou l'IndyCar? Tout est possible, mais beaucoup de gens croient que ça pourrait être Max Verstappen.
35: Ah, ce cher Will, qui est très coloré. Hein,
16: il a le sens de la clip, c'était cœur, ce monsieur-là.
35: Il sent, ce gars-là, ça n'a pas de bon sens. Mais moi, ce que j'entends, c'est que le mercato des pilotes est fermé parce que George a activé sa clause d'année d'option. Donc ça, c'est lui qui avait le pouvoir. Il l'a dit il y a une semaine, il dit « Je vous dis à 100%, je suis chez Mercedes en 2027, c'est même pas une question, je suis là. » Puis pour il se passera rien chez Ferrari. McLaren a démontré de l'intérêt pour Max, mais encore là, Piastri et Norris sont sous contrat. Fait que je pense pas que c'est ça, malheureusement. Mm. Moi, j'aimerais ça qu'il y aille avec Kimi chez Mercedes. Ça serait absolument spectaculaire d'avoir les deux, peut-être, meilleurs pilotes de la grille en ce moment. Kimi est en train d'arriver là. Je pense que Lewis est encore devant lui, mais ça serait un combat de coq.
1: Toto Wolff et Max Verstappen, tu sais, mettons.
16: Eh boy!
1: Non, mais
16: le feu est l'eau pendant quand même quelques années. Là.
35: Le feu est l'eau, mais tu sais, Toto dit toujours si je ne courtise pas le meilleur pilote en piste, je fais pas ma job.
1: Ben non, il a raison.
35: Avec ses clips sur le yacht à Monaco, là, qui a été aperçu avec Max sur son yacht. Bon.
1: Est-ce que ça pourrait concerner Christian Horner et son retour en F1?
35: Oui, exactement. Ça pourrait être ça, peut-être avec Alpine. Il y a eu des rumeurs. Ça serait extrêmement gros. Là. On sait qu'Alpine devient Gucci Alpine Racing l'année prochaine. On se débarrasse du rose. J'aille pas ça, là. Bon, je dis ça avec mes pantalons un petit peu roses, là, mais ça va être beau, le design de l'Alpine. On voit qu'on a des bons résultats cette année. Si t'amènes un Horner, c'est lui qui a amené Red Bull à 8 championnats des constructeurs. Là. C'est parti de rien, cette écurie-là. Il y a eu des frasques, douteuses, mais ça demeure un extraordinaire chef d'orchestre pour une...
16: Des allégations avaient lieu dans les dernières années, ce qui a fait en sorte que finalement, il en est venu à prendre une
1: C'était plus que des allégations. Il y a preuve à l'appui.
35: Ouais, c'est pas mal ça. Ça, c'est inacceptable. Donc, voilà. Christian Horner, un gars d'F1, c'est comme une question de temps avant qu'il revienne. J'en suis persuadé.
16: Deux grands prix avant la pause estivale. Ce sera en Belgique, pas en fin de semaine, l'autre d'après. Finalement, on ira du côté dans la Hongrie. Après ça, ce sera un mois de congé, Jean-Max.
1: Mm-hmm. Alors, on va continuer. Quand même une drôle de saison, hein, parce qu'avec la guerre en Iran, ben là, on avait annulé là, les deux grands prix là, au Bahreïn puis en Arabie Saoudite. Là, ça fait finalement deux pauses prolongées en cours de saison. C'est quand même spécial, pareil.
35: Ouais, puis de mémoire, il y en a une autre de 3 semaines en septembre. C'est toujours ça, là. Ouais. Donc, la F1 me manque dans ces temps-là, mais en même temps, c'est l'été, c'est correct. Mais c'est comme une saison saccadée, là, parce que on aurait dû y avoir deux autres Grands Prix en début de saison pour lancer la saison. Bon, ça arrive comme ça.
16: Ouais. Entre le 13 septembre et le 11 octobre, il y aura seulement le Grand Prix d'Azerbaïdjan. Donc, tu auras un Grand Prix là, dans l'espace après un mois, mi-septembre, mi-octobre.
35: Ben c'est correct. On adore ça.
16: On manque pas l'épingle sur la commission athlétique. Jean-Max, vous allez enregistrer ça dans les prochaines secondes. Donc, on surveille ça. Merci beaucoup d'être passé en studio. Puis, bon été, mon ami.
35: Vous aussi, les gars.
1: Salut, Jean-Max.
16: Gros show. Merci, Jean-Max, sans souci du podcast. L'épingle, il n'y a pas juste l'épingle. Il faut dire que les podcasts se tirent à leur fin. Il y a encore Radar qui va tenir un bout. Je sais que les gars, moi puis Hugo, on enregistre demain. Mais les gars, Ali, qui reviennent de vacances, vont faire ça pour la majorité. C'est pas le mois de juillet au complet. Processus est terminé, mais il y a quand même encore quelques podcasts qui vont sur le marché aussi à travers ça. Donc, allez faire un tour sur la plateforme de la Commission athlétique via YouTube. On va aller à la pause de l'autre côté. Un carrière numéro un, c'est primordial pour gagner au football. Il y a deux équipes de la Ligue canadienne qui l'ont appris à leurs dépens hier. On en parle en 2 minutes.
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16: La cinquième semaine d'activité dans la Ligue canadienne de football s'est terminée hier avec une victoire des Blue Bombers de Winnipeg sur les Tiger Cats d'Hamilton. Mais là n'est pas le point. La raison pour laquelle on veut vous parler de ça ce matin, c'est parce que Zach Collaros et Bo Levi Mitchell, les deux carrières numéro un et deux des excellents carrières, même s'ils ne rajeunissent pas, de la Ligue canadienne, se sont blessés, Tony.
1: Ouais.
16: Et Dieu sait qu'on est au courant ici à Montréal et au Québec en général qu'un carrière numéro un qui tombe au combat, ça fait mal.
1: Exact. Puis on parle vraiment de carrière dans la Ligue canadienne de football. Là. Zach Collaros et Bo Levi Mitchell, c'est l'équivalent de Anthony Calvillo pour nous à l'époque. C'est des gars qui ont vu neiger dans la Ligue, qui sont là depuis très longtemps et qui ont encore des rôles de premier plan à remplir. Là, hier, dans le même match, et ça s'est reflété d'ailleurs au pointage, parce que ça s'est terminé 14-13 le match. À plus bas pointage, pourquoi? Les deux ont perdu leur quart arrière. Ça semble beaucoup plus important comme blessure dans le cas de Levi Mitchell, par contre. Fracture clairement à la cheville. Sac du corps, tombe à la renverse. Et finalement, c'est sa jambe qui a supporté tout son poids. Lui, là, attendez-vous, là, une annonce d'une blessure extrêmement sérieuse. Sa saison est à toute fin pratique terminée là, pour les Tider Cats de Hamilton. On verra là, dans le cas de Colaros. Lui, c'est une blessure au haut du corps. Même principe, sac du corps, il a tombé à la suite justement du plaqué de l'adversaire. Mais des pertes importantes qui auront un impact assurément sur les Alouettes, parce que dans l'Est, déjà que c'est pas particulièrement puissant cette année, à nouveau, les Alouettes pourraient profiter de ça, là, des pertes importantes à leurs rivaux directs.
16: Ben, c'est sûr, parce que là, tu regardes, Bolivar Mitchell tombe au combat, il va avec Trey Ford. Trey Ford termine avec 3 passes complétées en 7 tentatives pour 12 verges et une interception. Et on était tellement insatisfait qu'on a même essayé Jake De la Gala, qui est aussi un porteur de ballon, qu'on lui a fait de... porteur de ballon. C'est un corps arrière, là, mais qu'on a aussi fait courir. Là, et lui, il était 0-2. Fait qu'on a essayé d'y aller dans une autre direction du côté des Tiger Cats.
1: Ah, on vient de revoir la blessure d'Olivier Mitchell. Excuse-moi de t'interrompre, là, mais
16: c'est dégueulasse.
1: Ça ressemble à la blessure d'Ismaël Koné.
16: Ouais.
1: C'est vraiment... ça ressemble beaucoup à ça.
16: C'est pas Alex Smith qui avait eu ça aussi il y a quelques années?
1: Oui, mais la différence, Alex Smith, lui, c'était une fracture au haut de la jambe et non pas une blessure au bas de la jambe. Mais là, vraiment, on est tout près de la cheville dans le cas de Levi Mitchell.
16: Mais tu le vois que dans la Ligue canadienne de football, écoute, il n'y a pas 500 recettes pour avoir du succès. Là. Un, il y a peu d'équipes.
1: Ouais.
16: Fait que tu sais, c'est pas comme, mettons, la NFL que tu as une blessure, mais il y a des équipes qui, eux, sont en reconstruction, donc on peut laisser partir un cas arrière, tu peux aller piger. Une Ligue à moins de 10 clubs, que pratiquement tout le monde fait les séries. Bonne chance pour te revirer de bord et aller chercher un carrière en cours de saison. C'est vraiment pas évident. Ouais.
1: Quand les Alouettes ont perdu Alexander l'an passé, là, ça a été ardu. Là. Il y avait des portes tournantes au poste de quart.
16: Et on en a essayé combien, les carrières, l'année passée? Et malgré tout, on a réussi quand même à se rendre à un jeu de la Coupe Dorée.
1: Ouais.
16: À un jeu de soulever le gros trophée. Évidemment, Alexander t'es revenu, mais quand même.
1: Moi, là, je vous le dis, là, ce qu'on a vu des Alouettes à date, c'est bien, c'est loin d'être parfait, mais si on améliore certaines facettes du jeu en défensive, cette équipe-là a tout pour remporter le championnat cette année. Moi, je pense vraiment qu'on va avoir une très, très belle saison avec les Alouettes. Là, ils sont en congé cette semaine.
16: Ben, la semaine qui vient de passer,
1: c'est ça. Exact. Ouais. Mais ils reprennent l'action seulement dimanche.
16: Samedi.
1: Ah bon?
16: Samedi, 19h, au stade Percival-Molson, ils vont recevoir les Stampeders de Calgary. Mais oui, effectivement, ils n'étaient pas en action lors de la semaine numéro 5.
1: Donc, c'est près de 14 jours d'inactivité. C'est quasiment 2 semaines. Ils ont joué dimanche la semaine passée.
16: Ce qui est copain,
1: c'est comme une mesure, mais c'est ça. Donc,
16: c'est le bail. Là. Ça veut dire que tu es doublement plus préparé. Puis on espère, justement, tu parles de ces petits détails. On espère qu'il y aura du nettoyage qui aura été fait, particulièrement sur les plaqués en défensive. Parce que cette équipe-là, si elle est capable de jouer à son plus haut potentiel, c'est une équipe qui est prétendante, assurément, à remporter la Coupe Grey puis de la ramener. La grosse coupe à Montréal. 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On va aller à la pause. Véritable bombe dans la Ligue nationale de hockey qui est tombée vendredi. Puis je vous le dis, ça m'arrive pas souvent. J'avais envie de rentrer samedi matin. J'avais envie de venir vous jaser parce que c'était tellement gros, c'était tellement majeur. J'enviais les gars du tailgate que je me disais, Colin, eux, ils ont la chance d'avoir un breaking news comme ça. Puis ça devait être tapissé mur à mur, Leo Carlson, parce que c'était tellement énorme. Mais même si on est en retard, nous autres aussi, on va en parler de cette offre style-là, puis ça s'en vient dans 2 minutes.
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2: Une autre offre hostile a été déposée dans la Ligue nationale de hockey et celle-là, elle fait fort. Leo Carlson a paraphé une entente hostile avec les Flyers de Philadelphie. 5 ans, 18 millions et deviendra le joueur le mieux payé de la Ligue nationale de hockey. Wow! Moi, quand j'ai vu passer la nouvelle, je me suis dit, on peut-tu revenir en onde? Moi, j'étais jaloux des gars du tailgate, puis j'imagine qu'ils en ont parlé abondamment tout au long de l'émission, parce que c'est tellement gros comme nouvelle. Je sais pas exactement c'était quoi qu'ils avaient planifié, mais d'après moi, ils ont dû parler de ça uniquement jusqu'à la fin de leur show. Quelle grosse offre hostile, Tony, que celle envoyée à Leo Carlson.
3: Bon, ben, c'est toi qui me l'as appris. Tu m'as texté, j'étais en route pour l'Autodrome Green Bay vendredi, j'en revenais pas. Pour moi, c'est 5 millions de plus que ce que je pensais. Tu sais, les rumeurs qui circulaient, c'est qu'on était en train de négocier les Ducks et Carlson pour un contrat dépassant les 10 millions. Là, on est complètement dans une autre galaxie avec un contrat de 18 millions par année. Qui va faire? Parce que c'est sûr, là, que soit Carlson joue à Philadelphie ou il joue encore à Anaheim au mois de septembre, il va être le joueur le mieux payé de la Ligue nationale.
2: Ça, c'est réglé.
3: À moins que Jason Robertson signe un contrat démesuré. Je pense pas que ça va arriver.
2: Ça arrivera pas parce qu'il s'en va d'arbitrage. Mais on y reviendra
3: exactement
2: plus tard dans l'émission.
3: Donc, 18 millions, c'est comme jamais vu. Ça a pris tout le monde par surprise. Et quand même, une vraie offre hostile. Ça, ça en est toute une. Pour moi, c'est l'offre hostile la plus imposante dans la Ligue nationale depuis la tentative des Flyers avec Shea Weber. Contrat de 14 ans qu'il a signé puis qu'on a traîné jusqu'à la fin de sa carrière avec le Canadien. Donc, c'est vraiment tout un pari. 18 millions sur 5 ans. Et tout ça, là, la structure du contrat, le fait qu'on verse des bonnies à la signature, que dès la première année, Carlson va mettre la main sur 39 millions. Ouais. C'est quand même énormément d'argent.
2: La première année, ça inclut comme deux années de bonnies, si tu veux. Dans les 12 premiers mois, il va toucher 39 millions. Donc, l'année 1 et le tout début de l'année 2 de son contrat, si vous voulez, 39 millions vont lui être versés. 85 des 90 millions de son salaire sera d'ailleurs en bonnies à la signature. J'aurais pas dû employer le mot salaire, mais de l'argent qu'il va toucher sera en bonnie versé au début du mois de juillet. Et ça place les Ducks, sincèrement, dans une fâcheuse position. Mais à mon sens, Pat Verbeek n'a que lui à blâmer. Il le savait, là. Il est même sorti pour dire, c'est ce qu'Elliott Friedman rapportait, peu importe l'offre hostile, ce sera égalé. Mais si t'es prêt à allonger n'importe quel montant pour accoter une offre hostile, entends-toi donc avec ton joueur avant d'en arriver là. Expose-toi pas à une fâcheuse situation comme celle-là, parce que là, t'es sincèrement dans le trouble, Tony, là. 18 millions, c'est énorme!
3: Pas dire une chose, parce que je pense que dans le milieu du hockey, on s'attend à ce que les Ducks égalisent cette offre-là. Mais il est quand même très chanceux que Cutter Gauthier ne soit pas admissible à une offre hostile lui aussi.
2: Ah, parce qu'il en aurait déjà reçu une, c'est sûr.
3: C'est sûr.
2: Ça aurait fait exactement comme Holloway et Broberg.
3: Exact.
2: Ça venait de la même équipe, évidemment. Mais quand même, on avait repéré une faiblesse du côté des Oilers et on avait attaqué fort du côté des Blues. Ben, il y aurait une équipe qui aurait senti le sang et qui aurait sauté là-dessus, c'est évident.
3: Puis hier, ils avaient aussi Pavel Minchukov, le défenseur, qui est admissible à une offre hostile. On en est venu à une entente de 5 ans à plus de 7 millions par année avec Minchukov hier. Les rumeurs, je pense que c'est plus que des rumeurs. Il y avait des offres hostiles pour Minchukov qui était en préparation et finalement les Ducks ont dû réagir et payer probablement beaucoup plus cher qu'ils pensaient pour s'assurer des services de Minchukov. Donc, les Ducks sont les artisans de leur propre malheur. Souvenez-vous, si vous nous avez suivi depuis un petit bout de temps dans l'émission, ça fait à peu près 3 mois de ça. The Athletic a sorti un palmarès.

0: palmarès des équipes les plus difficiles avec lesquelles négocier.
1: C'est vrai.
0: Un palmarès consulté où on a consulté des agents à travers la Ligue nationale. C'est lesquelles les équipes qui sont les plus faciles avec lesquelles travailler, puis les autres où c'est compliqué. Unanimement ou presque, les Ducks d'Anaheim et leur DG Pat Verbeek ressortaient dans ce palmarès-là. Donc la ligne dure, c'est pas d'hier dans le cas de Pat Verbeek. Souvenez-vous l'année passée, Mason McTavish, des négociations qui ont perduré pendant tout l'été. McTavish s'est retrouvé à signer tardivement, est arrivé en retard au camp d'entraînement. Avec le résultat qu'on connaît, il a connu une saison de misère et finalement il est parti sous d'autres cieux. Encore chanceux là, qu'on l'ait changé, on sera encore plus dans le trouble aujourd'hui avec le 7 millions là, qu'on doit consacrer au contrat de Mason McTavish. Donc de l'espace sous le plafond, on en a du côté des Ducks. C'est juste qu'on vient de complètement débalancer le montage financier de plafond salarial qu'on avait avec les jeunes joueurs dans l'équipe.
1: De l'équipe et du reste de la Ligue nationale.
0: Évidemment.
1: Parce que, je veux dire, tu regardes ça aller et tu te dis, OK, mais là, c'est parce que si Leo Carlson, qui est excellent, fait 18 millions, moi, si je suis un peu moins bon, ça veut-tu dire que j'en vaux 15? Et c'est ça qui va arriver dans les prochains jours. Il y en a d'autres des jeunes joueurs qui devront signer des ententes. C'est là où est-ce que...
0: Ben, Gauthier est le premier, là.
1: Gauthier, assurément le premier, mais, tu sais, je veux dire, Connor Bedard du côté des Blackhawks, lui aussi doit signer un contrat. Lui aussi se frotte les mains, là. Mm. Lui, il se dit, OK, mais payez-moi. Adam Fantilli, qu'on parle beaucoup parce que on le sait comme un candidat potentiel à recevoir une offre hostile. Même chose pour lui. Lui aussi doit regarder la situation de près. C'est là où est-ce que être Kent Hughes, être un partisan du Canadien de Montréal, d'avoir ton noyau de signer à long terme, ben là, c'est une bénédiction, là. Parce que si Ivan Demidov va pas paraffer son contrat puis que ça tombe, est-ce que Demidov se dit, ouais, finalement, je vais en prendre un petit peu plus? Est-ce que ça aurait été la même situation pour les autres joueurs? Tu sais, d'avoir tous les joueurs vraiment en règle prolongée, c'est un soupir de soulagement, honnêtement, pour le CH.
0: Ouais, parce que là, à chaque année, depuis quelques saisons maintenant, le Canadien s'est retrouvé dans une situation où à la deuxième année d'action du joueur, on est en mesure de le signer. C'est arrivé pour Juraj Slafkovský, c'est arrivé pour Lane Hudson et c'est arrivé pour Ivan Demidov. À chaque fois, on s'est entendu après leur deuxième année de contrat, avant qu'ils n'amorcent la dernière année, pour les amener à une possibilité d'offre hostile au terme de leur contrat d'entrée dans la Ligue nationale. On a devancé ça. Et au bout de la ligne, ben on sauve des millions avec ça. Puis plus que ça, dans le cas de Demida, je veux dire, sa signature est extrêmement récente. Si l'histoire de Carlson sort 5 jours plus tôt, est-ce que ça retarde la situation Demida? Tout est possible. Là, c'est réglé. Les contrats sont signés. Et t'auras plus un cas comme ces joueurs vedettes, Slafkovský, Hudson, Demidov, l'année prochaine, dans 2 ans. Ces gars-là, là, ils sont déjà signés. Ce sont des joueurs vedettes déjà établis. On verra pas ça là, dans un horizon à moyen terme pour le Canadien de se retrouver avec une certaine pression de s'entendre à long terme pour des millions de dollars engagés avec des gars comme ça. Il va y avoir des situations de contractuel, mais de bien moins grande importance que
1: évidemment,
0: les gars qu'on a déjà réglés.
1: T'sais, là, tu te retrouves dans une situation où est-ce que c'est pratiquement le double du salaire de Demidov pour Leo Carlson, mais Pat Verbeek n'a que lui à blâmer. Plus tôt dans la saison, de sa propre admission, Verbeek a mis fin aux négociations avec le clan Carlson parce que, selon lui, les attentes étaient démesurées et on n'arrivait pas à s'entendre, fait qu'on a pelleté ça par en avant. Mais là, aujourd'hui, tu te retrouves dans une situation que tu payes peut-être ton joueur 4-5 millions de plus que ce que tu avais envisagé. Question pour toi, Tony. Est-ce que les relations sont au beau fixe entre les Ducks et les Flyers?
0: Ben,
1: est-ce que veux pas?
0: Moi, j'ai pensé à ça tout de suite quand j'ai vu ça.
1: Tu sais, je veux dire, Philadelphie Anaheim, ben, c'est Cutter Gauthier, c'est Trevor Zegras. Tu sais, il y en a eu quand même par le passé, là, des transactions entre les deux équipes. Puis clairement, Gauthier pour Drysdale et un choix de 2, ça fait pas bien paraître les Flyers. Je sais pas s'il y a pas une odeur de vengeance personnelle du côté de Daniel Brière.
0: Ouais, mais à l'inverse, Zegras a été une très bonne acquisition. Je trouve qu'il a pas payé cher pour le rendement. Pour moi, c'est kiff-kiff. Dans les deux transactions majeures qu'il y a eu entre les deux équipes, au niveau du rendement, je pense que tout le monde, au bout du compte, a réussi à trouver ce qu'il recherchait. Gauthier, de toute façon, ne voulait pas jouer à Philadelphie. Il fallait l'échanger, ce qu'on a fait. Mais effectivement, la valeur de Gauthier me semble plus élevée que ce que les Flyers ont reçu en retour. Moi, j'ai pensé à ça tout de suite. Est-ce qu'il y a une petite guéguerre à l'interne entre Daniel Brière ou Pat Verbeek, où c'est tout simplement circonstanciel de la façon que les Flyers sont bâtis Très bon à l'aile, aucun problème là-dessus. L'arrivée de Porter Martin en fin d'année qui est venu combler un besoin important à l'aile. On voit Zegras davantage comme un ailier. C'est au centre qu'on a besoin d'aide. Avec un Sean Couturier qui vieillit notamment. Alors on s'est dit, il y a une opportunité. On a de l'argent à dépenser. Et Carlson est exactement ce dont on a besoin. On pense que ce gars-là, c'est un centre de premier plan à long terme qui vaut la peine de s'étirer le cou et d'essayer quelque chose. D'aller chercher pour beaucoup d'argent et de se permettre de donner 4 choix de premier tour en retour.
1: Puis quand tu dis, tu sais, on a décidé d'y aller, puis c'est pas nécessairement, c'est circonstanciel. Ben moi, je suis d'accord avec ça. Je pense qu'il faut repérer, quand tu fais une offre hostile, qui est vulnérable. Tu veux pas faire une offre hostile juste pour en faire une. Tu veux faire une offre hostile que t'espères que ça va fonctionner et tu vois un point de vulnérabilité du côté des Ducks.
0: Ouais.
1: Donc, tu fonces, tu vas de l'avant. Il y a peut-être pas nécessairement un jeu de coulisses entre les Ducks et les Flyers. La question, c'est de savoir, et ça revenait beaucoup sur Internet, est-ce que Daniel Brière s'est fait des ennemis à travers la Ligue nationale de hockey? Parce que là, l'échelle salariale au grand complet est débalancée. Pour moi, la réponse, c'est non. Parce qu'il y a 4 équipes qui ont tenté de faire une offre hostile à Leo Carlson. Et dans un monde où est-ce que il y a de moins en moins de joueurs intéressants au marché des joueurs autonomes conventionnels, ben servez-vous plus de cet outil-là de l'offre hostile. Puis même si ça en froisse certains, ben so be it. T'es payé pour améliorer ta formation, t'es pas payé pour te faire des amis à travers tes homologues. Alors moi, je lève mon chapeau à Daniel Brière et je ne vois pas pourquoi est-ce qu'on devrait lui en tenir rancœur. Mais ça, c'est mon opinion.
0: Ouais, mais c'est sûr que du côté des Ducks, là, quand ils ont vu l'offre massive être déposée, c'est surtout, en fait, c'est peut-être pas la bonne tournure de phrase. Carlson a accepté le contrat des Flyers. C'est important de le dire, là. Il a accepté le contrat. Pour l'instant, là, il est un membre des Flyers de Philadelphie. Les Ducks, donc, a confirmé d'ici vendredi s'ils égalisent l'offre pour qu'ils demeurent avec les Ducks. Mais c'est une stratégie de négociation. On l'a vécu à Montréal dans le cas de Sébastien Aho. On a tenté le grand coup pour aller chercher en Caroline. Ils ont décidé d'égaler l'offre. Mais initialement, Aho a signé un contrat déposé par Marc Bergevin. Ça, c'est une réalité. Mais souvent, ce n'est qu'une tactique de négociation. Puis, c'est assez incroyable parce que j'ai eu une divergence d'opinion avec des amis. On s'est changé des textos en fin de semaine. Beaucoup de gens qui n'en reviennent tout simplement pas qu'un gars comme Carlson, aussi jeune, puisse accepter un contrat de la sorte en disant, ben moi, je ne pense qu'à moi, je prends le pactole, puis pas grave pour le reste, bye bye les chums, m'envoie à Philadelphie pour l'argent. C'est une perspective. En ce qui me concerne, soyons sérieux, soyons honnêtes, il n'y a pas un chrétien sur Terre qui accepterait pas le double de l'argent pour aller jouer dans une équipe de la Ligue nationale. Je veux dire, ce sont tous des contracteurs indépendants. Il a pris le cash, puis il est parti avec le camion de la Brinks. Les Ducks n'étaient même pas dans le même théâtre, dans le même ballpark que les Flyers sur l'offre qui lui ont été déposée. À un moment donné, n'importe qui là va accepter ça. Je veux dire, c'est pas une question d'1,5 million, là. C'est une question de 9 millions de plus par année. Pour un contrat, d'ailleurs, de 5 ans seulement, qui vont l'emmener directement à l'autonomie complète dans l'apogée de sa carrière. Donc, Carlson, il gagne à tous les niveaux. Dans le pire des cas, ben, les Ducks vont égaler l'offre, puis il va rester à Anaheim, c'est tout. Mais en même temps...
1: C'est peut-être le meilleur scénario pour lui, au final.
0: Ah, mais oui. Mais point de vue compétitif, c'est vrai que quand tu consacres presque 20% de ta masse salariale pour un joueur, il va en rester moins quelque part ailleurs pour d'autres aussi, là. Pour te bâtir un club aspirant à la Coupe Stanley, c'est vrai que ça pourrait être peut-être plus difficile.
1: Mais ça, c'est le cas là. Mais c'est un contrat de 5 ans. Tantôt, 18 millions pour Leo Carlson, ce serait peut-être pas si cher payé que ça. Moi, je pense que les Ducks vont avaler la pilule, puis ils vont égaler le contrat. Cela dit, c'est pas impossible que du côté de Verbeek, on se dise, OK, moi, je reçois quand même 4 choix de premier tour à travers ça, là. Est-ce que je peux pas le laisser partir, prendre les 4 choix et décider de transiger pour aller me chercher un autre joueur, aller chercher un Dylan Larkin ou aller chercher un autre joueur qui serait disponible sur le marché avec ces choix-là qui vont me coûter beaucoup moins cher et rester compétitif? C'est un sacré casse-tête. Si j'étais directeur général des Ducks, moi, j'égalerais. Hâte de voir qu'est-ce qu'on va faire du côté d'Anaheim.
0: Ouais, mais tu sais, ça reste un pari quand même. Moi, je pense que Carlson va être un excellent joueur dans la Ligue. Est-ce que ça vaut 18 millions maintenant? Non. C'est un gars quand même de 67 points l'an passé. Là, c'est pas comme si là, il avait explosé tant que ça offensivement. On voit qu'il est bourré de promesses par contre. Puis tu vois dans son comportement sur la glace qu'il a tout d'un joueur de premier plan au centre à long terme. On en parlait récemment, Dezo. Et dans la Ligue nationale, il y a des besoins très précis au centre et pour le poste de défenseur droitier. Ce sont des positions qui sont dures à pourvoir. Puis il y a des équipes dans la Ligue, les Flyers, ce sont pas les seuls. On peut prendre le Canadien qui se cherche aussi un joueur de centre. Ils sont durs à trouver. Kent Hughes n'a pas été capable justement de trouver son joueur de centre encore. Il va continuer de travailler là-dessus. Mais Daniel Brière s'est dit, ben regarde, j'ai l'argent, on essaie quelque chose avec Carlson. Moi aussi, je souligne son audace parce que il y a une hâte de gagner partout. Là. Puis le marché de Philadelphie, il est exigeant. Puis c'est un marché de sport, un vrai marché de sport. T'as besoin de performer à Philadelphie. Les Flyers ne peuvent pas se permettre d'être une équipe du milieu. Ça prend une bonne équipe à Philadelphie pour survivre dans un marché très compétitif où la plupart des autres clubs en ville ont connu du succès dans les 10 dernières années. Les Eagles ont gagné le championnat, les Phillies se sont rendus jusqu'au bout, les Sixers ont eu de bonnes équipes dans les années passées, les Flyers là-dedans, dans l'hockey, faut qu'ils suivent la parade. Alors, salutations à Daniel Brière, ça vient pimenter une semaine plus tranquille d'habitude après l'autonomie complète. Là, évidemment, ce cas-là, jusqu'à vendredi, va être vraiment intéressant à surveiller.
1: Ah, puis il y a des gens sur Internet qui disaient « Daniel Brière est complètement stupide, quel mauvais coup, 18 millions pour un gars, comme tu as dit, qui a même pas fait 70 points. » Contraire. Au contraire. Moi, je suis 100% derrière ça. Puis des choix de premier tour, oui, c'est vrai là, que c'est incroyable, puis que c'est bien le fun, puis on aime ça repêcher, puis souvent, on va bâtir beaucoup là-dessus. Mais aller faire un tour, là, allez regarder là, les choix là, passer le 15e rang, là, les équipes qui ne font pas les séries là, de 17 à 32. Là. Puis regardez les années au hasard comme ça. Là. Oui, OK, parfois il y a des Michael Hage, c'est vrai, mais parfois il y a aussi des joueurs complètement nuls. Et tu prends le risque d'avoir un joueur élite superstar centre numéro 1 pour 4 peut-être. Ben moi, je dis oui la main dans le cas des Flyers.
0: T'as raison. Trouver des joueurs de centre potentiellement numéro 1 dans la première ronde après le choix numéro 20, par exemple, c'est presque impossible de trouver ça.
1: Si les Flyers font les séries pour les 4 prochaines années avec Leo Carlson, ce sera une victoire. Et tant mieux si les Ducks, advenant évidemment qu'ils n'égalisent pas l'offre, sont capables d'aller chercher des pépites avec ces choix-là. Mais les chances sont du côté des Flyers. En tout cas, à mon avis.
0: Ouais, puis à l'argument qu'on va servir en fin de semaine, « Ah, c'est pas un vrai, il a choisi l'argent au lieu de ses coéquipiers. » Je tiens à rappeler que chez Weber, et Joe Sakic ont déjà accepté des offres hostiles dans leur carrière.
1: Mm-hmm.
0: Un contrat de 14 ans quand même de Weber avec les Flyers. Un contrat plus court terme dans une autre époque, c'est vrai. Mais Joe Sakic avait été visé par une offre hostile pour les Rangers de New York. Il a accepté et ça a forcé l'Avalanche à réagir. Ils avaient une semaine trouvé l'argent, ce qu'ils ont trouvé dans une autre période de la Ligue nationale. Mais est-ce qu'on peut dire que Weber et Sakic, ce sont pas des vrais? Je pense pas, là. Une question de jeu de négociation. Puis présentement, ben, on assiste à une nouvelle ère de la Ligue nationale où les équipes ont beaucoup d'argent à dépenser et les Flyers ont fait ce pari-là en fin de semaine.
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1: Après un autre week-end de course, on va aller parler avec Dom Fugère. Salut Dom!
0: Salut Dom!
14: Salut les boys, comment ça va?
0: Très bien, toi? Très bien.
14: Très bien, bien content de vous avoir vu vendredi dernier à l'Autodrome Granby. J'ai presque réussi à faire un tour
0: presque.
14: Dans la division Mira. Presque! J'ai tenu 33e sur 37. Mais on était les plus confortables dans notre gros Cadillac blanc.
0: Ouais, écoute,
14: on a regardé la course du meilleur stage que tu peux pas avoir assis à l'extérieur du virage 4.
1: Parce que vous avez foncé dans un char ou...
14: Toutes ces réponses. Dans les chars, dans les murs, dans nous autres mêmes, on n'a pas trouvé le moyen de sortir de notre... de se sortir de notre propre chemin, comme ils disent.
1: Pour les gens qui savent pas de quoi qu'on parle, c'est qu'à Granby, vendredi, il y avait le défi à Vision qui consiste à avoir deux personnes dans un véhicule. Une personne qui est soit non-voyante ou voyante avec les yeux bandés et un copilote. Dans ce cas-ci, Dom était le copilote. Et c'est un vrai derby de démolition, honnêtement. C'est assez spectaculaire sur place. J'ai eu la chance d'y être avec notre collègue Marty. Évidemment, Tony, tout à l'heure, la description.
0: Ouais.
1: C'est haut en couleur. C'est à voir au moins une fois dans une vie.
0: Non, il y avait beaucoup de monde. On était près de 4000 spectateurs pour l'événement de vendredi. On a ramassé 77 000 pour la Fondation Mira qui vise à former des chiens accompagnateurs et tout ça. Donc, une très belle soirée, puis près de 2 millions au total amassés en 37 ans. C'est quand même pas rien là, comme financement pour la Fondation.
1: Ouais, fait qu'on est bien content. Vas-y, Dom.
14: Quand tu considères que préparer un chien Mira pour le travail, c'est aux alentours de 35 000 $ il y a quand même pas mal de chiens qui ont été confiés à des personnes non-voyantes ou qui ont d'autres besoins grâce à ça. Puis c'est vraiment remarquable. Mais le bout que j'ai oublié de dire, et à mon copilote, et que j'ai pas parlé en public avant, c'est que j'ai beaucoup, beaucoup, beaucoup de difficultés à déterminer ma gauche et ma droite.
1: Ah.
14: Je peux vous dire que ça a pas été super fructueux dans la course de vendredi.
1: Non, l'autre gauche.
14: C'est ça qui arrive.
1: Dom, il y avait aussi du NASCAR en fin de semaine, évidemment, parce que c'est un week-end de course. Et encore une fois, comme un vieux disque qui saute, une domination complète pour Marc-Antoine Camiran.
14: Ben oui, vieux disque qui saute. Remarque qu'Antigonish, il a fait ça comme un grand Camiran. Donc, la semaine dernière, il a réussi discipliné. Il a fait une bonne journée pour les points, comme on dit. Mais là, ce week-end, à l'Autodrome Montmagny, ça a vraiment été, comme tu le dis, une domination. Il a terminé premier dans les deux courses. Il a terminé aussi, là, je suis en train de trouver les marges de victoire, mais ça a été, c'est ça, 3/10 de seconde et pour la première course et près de 2 secondes, 1,9 secondes dans la deuxième course. Donc, vraiment, non seulement Camiran a terminé premier, mais il était seul au monde. Puis, au moins, Kevin Lacroix, qui avait gagné du côté d'Antigonish, mais il a terminé troisième dans la première épreuve et deuxième dans l'autre. Donc, il se maintient au championnat. Ça lui permet de rester à distance de Marc-Antoine. Tu sais, on est à 267 points pour Marc-Antoine Camiran avec ses 4 victoires. Kevin Lacroix, 220 points. Puis LP Dumoulin est juste derrière. Camiran va devenir difficile à rejoindre parce que on le sait, en Affaires Canada, tout le monde fait des points et les points du dernier, s'il n'y a pas beaucoup de voitures, peuvent être quand même pas mal. Quand tu as juste 15 voitures, on fait 43 moins 15, puis c'est ça les points du dernier. Donc, c'est difficile de se creuser un écart. Contrairement à la F1, par exemple, où quand on gagne 25 points quand on gagne, si on termine 11e, on n'en a pas un. Donc, il y a des plus gros swings dans le classement. Mais là, Marc-Antoine a une très belle option sur un quatrième championnat. Mais au moins, je suis content de voir qu'il y a de la bagarre avec les Lacroix, avec LP Dumoulin. Ça a été plus difficile pour lui ce week-end, une 8e et une 9e, mais il reste quand même 3e au classement.
0: Mais il était tellement dominant, surtout dans la deuxième course, là, qu'il a pris un tour à tous les pilotes, sauf deux. Il restait Kennington et Lacroix à prendre un tour. Ça vous donne une idée à quel point il était vite en piste. Il n'y avait pas un pilote qui était capable de tenir l'intérieur des virages comme Marc-Antoine Camiran. Donc, deux balayages. Il avait balayé Chaudière, il a balayé Montmagny. Clairement, sur Oval, c'est l'homme à battre actuellement. Puis bon, aux courses d'hommes, c'est pas nouveau, là. Quand un gars marche pas mal plus que les autres, on essaie de trouver toutes sortes de moyens pour le déranger ou quoi que ce soit. Penses-tu que la cible va être encore plus grosse dans le dos à Marc-Antoine maintenant?
14: La cible va être très grosse dans le dos de Marc-Antoine, sauf que, tu l'as dit, il est l'homme à battre sur les ovales, mais c'est un spécialiste de circuit routier.
0: C'est ça l'histoire.
14: C'est là que ça devient inquiétant pour tout le monde.
0: T'sais? Ah ben oui.
14: Tu as dit, il a pris un tour à tout le monde, dont Will Larue. Will a terminé deuxième dans la première course, quatrième, mais un tour derrière dans la deuxième. Donc, puis Will est un pur spécialiste d'oval. L'écurie familiale sont sur les ovales depuis toujours. Il l'a bien démontré. Mais là, Marc-Antoine va se retrouver dans son terrain de jeu à lui, sur les circuits routiers, avec Calabogie qui s'en vient, avec aussi le Grand Prix de Trois-Rivières, puis après ça, ben, la course à Markham en Ontario, puis Icar. Donc, c'est pour ça que je dis qu'il y a une belle option sur le championnat, mais t'as des gars qui sont d'autres spécialistes de circuit routier, comme Taliani, comme Dumoulin, comme Rangé, qui pourraient venir s'inviter dans la danse là, du championnat NASCAR Canada.
0: Pendant ce temps-là.
14: Juste une petite chose que je vais ajouter, c'est que oui, il a été plus dominant dans la deuxième parce que son chef d'équipe, Robin McCloskey, améliore sans cesse la voiture. On l'a vu en Antigonish. Il y avait 3 segments. À chaque segment, il s'est amélioré. Mais Lacroix aussi. Mais, du côté de Chaudière avant hier, ce qui est arrivé, de Montmagny, ben, il a fait la première course. Ça a bien été. Il a gagné. Mais Robin a quand même décidé d'améliorer la voiture. Puis là, il est devenu intouchable.
0: Ouais, complètement. Et puis pendant ce temps-là, ben, un qui, a été un peu victime d'une mauvaise séance de qualification, mais en piste, il a été très rapide. C'est Andrew Rangé quand même. Bonne performance. En fin de semaine, il a été pas mal le spectacle sur le circuit, Andrew, avec ses luttes en piste, entre autres avec Alex Labbé, puis quand même tout un palmarès pour lui, il a 19 ans dans la série, et on a célébré en fin de semaine son 200e départ en carrière dans la série NASCAR Canada. C'est quand même pas rien, ça.
14: Le premier Québécois à accomplir cet exploit-là, puis ça démontre justement, là, comme tu dis, le pouvoir de résilience d'Andrew d'être là 19 ans plus tard, puis même qu'on a eu peur dans l'entre-saison, là, il y a eu des tractations avec son partenaire Payet Course Racing. On a trouvé le moyen de retourner aux courses, mais il reste que Andrew est encore un des pilotes les plus performants, un des pilotes aussi les plus populaires. Il suffit de regarder les séances d'autographe pour voir comment il est encore parmi les plus populaires. Puis, avec la domination de Marc-Antoine, qui est un peu son coéquipier, il porte les mêmes couleurs en tout cas, ça va être difficile pour Andrew, il est 50 points derrière Marc-Antoine, mais il se garde quand même dans le mix là, pour les 2, 3, 4e places au championnat. Le seul autre gars qui a plus de départs que lui, c'est DJ Kennington, qui est à 211 points derrière. Donc, une fois qu'on a tassé Camiran, on a un championnat quand même assez serré là, avec Lacroix et Kennington, sont 2, 3 et 4 et 5e séparés par 9 points exactement.
0: J'en ai les autres nouvelles dans la série, donc que je veux t'entendre, c'est l'arrivée à compter de la fin de la saison. On va faire un premier départ à Icar, mais Nicolas Barrette qui va rouler à temps plein dans la série l'an prochain, c'est une bonne nouvelle. Nicolas est le fils de Michel, mais ceux qui suivent la course de près, Nicolas, il se fait un nom tout seul, pas besoin de son père, là. Puis il est vraiment solide, on l'a vu en Coupe Nissan Sentra notamment, où il a connu beaucoup de succès, mais là on va le voir en NASCAR Canada à temps plein l'an prochain.
14: Ben écoute, oui, avec la gang de Boissonneau Racing Team, c'est surtout que Nicolas, dès qu'il a la chance, il saute dans une voiture. Cette année, il court en Challenge Canada, il court en SPC. Puis il y avait des courses de tricycle, je suis sûr que Nicolas lèverait la main pour le faire. Il est allé faire une course de 24 heures dans la série Chump Car aux États-Unis. Il est vraiment... Son niveau de dédication à se tailler un volant est vraiment impressionnant. Je pense que c'est là que Jean Boissonneau a flashé. Puis, faut dire que Nicolas, tu sais, il y a une voiture en permanence, une vieille Kia que j'ai eu la chance de faire mon cours de pilotage avec la semaine dernière, une vieille Kia qui laisse traîner à sa mère. Pour que quand il y a le temps, il va faire des tours. Donc, il s'améliore sans cesse. Il est vraiment dédié. On le voit dans des programmes de formation pour les manufacturiers de pneus. Il vient partager son savoir, mais pendant qu'il fait ça, ben, il devient meilleur lui aussi à chaque fois, là.
1: All right. Très bon. Merci beaucoup, Dom, de ton passage avec nous encore une fois aujourd'hui. Puis on se reparle à ton prochain week-end de course.
0: Salut, mon Dom.
14: Absolument. Merci, les boys.
1: Ciao. Bye. Bye. Dominique Fugère, que j'étais bien content de rencontrer. Ouais. Première fois que je lui serrais la pince en fin de semaine.
0: Ouais, un petit mot, peut-être en terminant sur la course automobile. Là, si vous avez suivi un petit peu hier la piste du Chicagoland Speedway en roulant en série Cup NASCAR, Chase Briscoe l'a emporté hier. Mais moi, ce que je retiens là-dedans, c'est la domination outrageuse de Toyota depuis le début de l'année. Hier, pour la première fois de l'histoire de Toyota en NASCAR, sont inscrits là, depuis 2007 dans le championnat. 7 des 10 premiers hier à Chicago ont terminé dans le top 10. Alors, ça vous donne une idée de la domination de Toyota depuis le début de l'année. Tyler Reddick, Denny Hamlin, et là, ben, tout le reste de l'écurie, entre autres de Joe Gibbs, connaissent beaucoup, beaucoup de succès. Alors, c'est le championnat Toyota cette année, un motoriste nippon qui roule aux États-Unis dans la chasse gardée de Chevrolet et de Ford, mais qui connaît un succès incroyable.
1: Est-ce qu'on a fait fausse route avec Alphonso Davies? Est-ce qu'on aurait dû l'utiliser malgré qu'il n'était pas à 100% des questions que j'ai pour Oli Brett dans deux minutes?
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1: Canada en action un samedi après-midi face au Maroc. Une puissance à la Coupe du Monde. Malheureusement, on n'a pas fait le poids avec une défaite de 3-0. On va en parler avec Olivier Brett. Salut, Olivier.
0: Salut, Oli.
21: Salut, comment ça va?
1: Très bien. Toi?
21: Ça va très, très bien. On se remet dans le bain de courir cette Coupe du Monde-là après un dimanche off, entre guillemets, de retour de Houston, mais avec des matchs hallucinants encore. Cette Coupe du Monde-là, on n'est pas à un rebondissement après.
1: Hein? Ah non, ça c'est sûr. Oli, dis-moi si c'est moi qui est ingrat, mais première victoire à la Coupe du Monde, première fois qu'on sort de notre groupe, première fois même qu'on gagne un match à élimination directe.
21: Tu t'en vas. Vas-y.
1: Mais j'ai l'impression que je suis sur mon appétit suite à ce match-là face au Maroc. Je suis pas pleinement satisfait de cette Coupe du Monde canadienne. J'en voulais plus encore.
21: C'est un sentiment que je partageais aussi à la fin du match. Tu avais ce feeling-là dans le stade. Tu avais ce feeling-là chez les supporters canadiens qui étaient sur place à Houston, qui étaient dans l'avion en revenant aussi. C'était là où ça devient un gros exercice de perspective parce que si tu as Alphonso Davies, si Ismaël Koné ne te casse pas la jambe, si... Puis ça, c'en est un dont on parle pas assez parce qu'on l'a pas vu. Il a joué deux matchs avec le Canada, Marcelo Flores, avant de se blesser au ligament croisé. C'était une semaine là, avant le début de la compétition. Flores, dans un match comme ça, il aurait fait un monde de différence. Comme Jaden Nelson, d'ailleurs, qui est celui qui a été choisi pour le remplacer à la toute dernière minute. C'était le profil, puis on s'en était parlé avant le tournoi, c'était le profil dont tu avais besoin dans un match où... Tu voulais que quelqu'un, individuellement, mette le feu ou offre un centre de qualité, fasse un dribble qui surprenait l'adversaire. Donc, toutes ces armes-là, tu les avais pas. Puis ça, je pense que on l'a un peu perdu de vue dans le tournoi parce que tu as continué à aller chercher les résultats qui étaient suffisants pour passer au prochain tour. Mais là, ces armes-là, tu en avais besoin face au Maroc que tu as tenu là, pendant une première mi-temps. Tu as été super bon. Puis le Maroc était un peu... en panique. Je pense que si tu avais réussi à marquer le but de Tania Oluwaseyi, tu te mets une vraie panique dans cette équipe-là marocaine. Mais au final, c'est la meilleure équipe, surtout le groupe qui était le plus étoffé, qui est passé au prochain tour.
1: Ben oui, Oluwaseyi qui se retrouve à faire une belle manœuvre, le demi-pivot seul, le gardien à sa merci. Malheureusement, il n'a pas été en mesure de le back. On n'a jamais eu cette euphorie-là, cette explosion de partisans canadiens parce que ça, on a été finalement blanchi. Oli, j'ai pas le choix, tu l'as dit, on a tenu le Maroc en première demi. Même, je pense qu'on était supérieur à eux. Mais de là à avancer, tout comme Jesse Marsh, que le Canada était la meilleure équipe sur le terrain, ça, j'ai trouvé ça fort un peu. Là.
21: C'est la seule partie. En fait, je me demande ce que Jesse Marsh voulait faire avec ça parce que je peux pas croire, puis peut-être que t'es dans ta bulle sur le bord du terrain puis tu penses vraiment que t'as été la meilleure équipe en fonction du plan de match que t'avais établi basé sur ton groupe. Puis ton groupe, c'est, comme je le dis, pas Davies, pas de Koné, Moïse Bombito qui est encore sur une jambe. Mais c'est pas vrai. Là. Moi, je suis 100% d'accord avec Jesse Marsh qui dit « Je suis tellement fier de mon équipe. » Puis même si eux passent au prochain tour... Je préfère être nous autres parce qu'on est resté fidèle à nos principes. T'sais, dans le fond, je changerais pas de place avec le Maroc parce que je suis très confortable avec ce qu'on a offert comme performance puis ce qu'on a été capable de mettre en place. Mais de là à dire que tu as été la meilleure équipe, c'est pas vrai. En deuxième mi-temps, les Marocains ont fait la job en contre-attaque, ils ont fait la job en défense. Puis ils ont tenu le ballon, puis ils ont été intelligents dans leur manière de gérer un match éliminatoire. C'était la première fois là, qu'on voyait du monde, puis on l'a vu en masse avec le Paraguay après, plus tard dans la journée. Là, c'était le même jour face à la France. Mais ils ont commencé à jouer avec le cadre, hein. Ils ont commencé à niaiser, à gaspiller un petit peu de temps, ce qui est légitime dans un match comme celui-là. Mais les Canadiens étaient pas à cette hauteur-là, puis je suis pas d'accord avec lui. Je pense qu'il essayait peut-être d'envoyer un message au Canada dans son ensemble, en gros dire « Hey, on peut être vraiment fiers ». Mais là, t'as peut-être perdu une couple de personnes qui ont regardé le match pour vrai et qui ont dit, là, t'as franchi une ligne, je pense, en disant que cette équipe-là était la meilleure sur le terrain.
1: Bon, en tout cas, au niveau international, le sélectionneur ou l'entraîneur, peu importe le terme, du côté du Maroc, lui, il s'est pas gêné pour dire, écoute, champion, là, ça a fini 3-0, il y a pas photo. Là. La meilleure équipe sur le terrain, c'était nous aujourd'hui. Là.
21: Tu vois, là, je ferais attention aussi. Tout le monde devrait prendre son gaz égal aussi, là, parce que le Maroc, c'est 3-0, mais c'est pas un match de 3-0. C'était peut-être un match de 1-2-0 que tu gagnes. 3-0, tu regardes sur papier, tu dis, ils ont passé sur le corps du Canada, ce qui est factuellement pas le cas. C'est juste qu'à partir du moment où Jesse Marsh fais ces commentaires-là, ben, il allume un feu que tu peux difficilement éteindre par la suite.
1: OK, je faut absolument que je te parle d'Alfonso Davies. Il joue contre l'Afrique du Sud. Il a même l'air très à l'aise sur le terrain. Il faisait une différence. Il était techniquement supérieur. Puis on était tous emballés à l'idée de le voir peut-être une demi-heure de jeu en fin de semaine contre le Maroc. Et finalement, on ne l'a jamais utilisé. Qu'est-ce qui est arrivé? Qu'est-ce qui explique qu'Alfonso Davies n'a pas vu d'action samedi, Oli?
21: Ben, ce qu'on nous dit, c'est que Davies allait super bien jusqu'à 48 heures avant le match. Après ça, il a senti un petit quelque chose. Davies se sentait pas à 100%, ou tu sais, je paraphrase là, mais en gros, je me sentais pas au top de ma forme. Ben ça, je veux dire, quand il neige, c'est blanc en terre. Là, on savait que t'allais jamais être au top de ta forme. La question devient, puis on n'aura jamais la réponse à cette question-là. À quel point ta saison au Bayern, qui va commencer dans quelques jours, là, parce que la préparation, les équipes, c'est en juillet qui reprennent. À quel point tu pensais à ça? Tu pensais à pas perdre ta place avec le Bayern, qui a fait du recrutement à ton poste pour t'amener de la compétition. Donc là, la suite de la carrière se joue peut-être la saison prochaine pour Alfonso Davies, versus aider ton équipe, puis prendre un risque qui était réel, oui, mais un risque pour ton pays, plutôt qu'un risque pour ta carrière. Et puis, j'ai pas la réponse à cette question-là, mais qu'on se la pose, c'est un peu plate, sachant que c'est le capitaine de cette équipe-là aussi, et sachant que t'as été sans arrêt un sujet de discussion pour le Canada dans ce tournoi-là. Si c'était pas du fait qu'il est rentré face à l'Afrique du Sud en 16e de finale, que l'Afrique du Sud, comme tu l'as dit, a senti que oh, là, on est peut-être en difficulté, ils ont reculé un peu. C'est ce qui a permis au final à Stephen Ostakio, c'est pas Alfonso Davies lui-même, là, il était pas impliqué sur l'action, mais c'est son entrée qui a changé la configuration du match, qui a perdu au Canada de marquer en fin de rencontre. Donc, il t'aura été utile pour ça, Alfonso Davies, mais c'est sûr que c'est la première question qu'on s'est posée en finissant le match. Qu'est-ce qui s'est passé? Puis là, qu'on parle de il a senti un petit quelque chose. T'es mince quand même pour choisir de pas rentrer en fin de match, surtout sachant, juste pour finir là-dessus, que Jacob Schaffelberg, lui, il rentre sur le côté gauche, puis moi, je suis fan de Schaffelberg qui joue au LAFC, un ancien de Toronto, ancien de Nashville. Le gars, il était pas capable de centrer un ballon. Il centrait à peu près 5 fois sur le premier défenseur quand t'avais tous tes gros gabarits dans la surface de réparation. C'est là où l'absence de Davies t'a fait vraiment mal.
0: Mais pendant que Jesse Marsh, dans le match précédent, convoque ses joueurs au centre du terrain et il dit « Vous êtes des héros canadiens », mais moi, Alfonso Davies, je peux pas le mettre dans la catégorie d'héros canadiens. Si t'es pas capable d'en faire un petit peu plus puis de jouer avec un petit peu de douleur pour ton pays, je regrette, tu perds les plumes dans mon livre.
21: Là, il faut juste faire une nuance, par contre, OK? Parce que si tu penses, par exemple, à un parcours vers la finale de la Coupe cette année, tout le monde a mal à quelque part. Mais il y a une différence, puis ça, c'est une particularité du soccer. Les blessures musculaires, si tu tires sur l'élastique, l'élastique pète. Ouais. C'est pas jouer avec une épaule qui fait mal, un genou qui a viré un peu, mais tu mets une attelle, puis tu te protèges, puis tes chances de douleur sont énormes. Tu sais avec quoi tu vas être obligé de dealer, mais tes chances d'aggraver la blessure, c'est pas tout à fait la même chose. Au soccer, les blessures musculaires, c'est un énorme problème. Puis lui, depuis sa déchirure au ligament du genou, puis c'est souvent ce qui arrive avec des joueurs. Ça, c'est arrivé au mois de mars 2025. Il s'était déchiré le ligament croisé. Quand il est revenu, un gars fort comme lui, c'est pour ceux qui l'ont déjà vu courir ou qui l'ont déjà vu à l'entraînement tout court, c'est un gars qui est super musclé, mais à compenser d'à peu près partout, parce que ton genou est pas pareil, il y en a un qui est plus serré que l'autre maintenant après l'opération, puis là, ça déboule avec des problèmes musculaires. Je pense qu'on était dans ce cas de figure-là avec Alfonso Davies, donc c'est pas juste de dealer avec la douleur, c'est que tu peux, c'est possible que tu aies une rechute que tu as vécue au cours des derniers mois, puis que là, tu hypothèques tes 6 prochains mois. C'est là où ça reste nébuleux, mais je partage en partie le feeling que tu as, Anthony.
1: Oli, t'amènes le point. Tu sous-entends une hypothèse que ce serait la décision de Davies qui s'est dit « faudrait peut-être que je pense à ma carrière ». Est-ce qu'il y a possibilité que ce soit de l'ingérence du Bayern, que eux aient mis de la pression sur le Canada?
21: Oui, puis t'es pas obligé de dire quoi que ce soit pour mettre de la pression, tu sais, ça peut être... Puis là, juste pour être clair, on est dans la pure spéculation.
1: Exactement,
21: oui,
1: exactement.
21: C'est tout à fait possible, absolument. Tu sais, t'as du personnel du Bayern qui l'ont suivi tout au long de sa réhabilitation. Il est arrivé plus tard, c'était à Charlotte, je pense, qui a rejoint le groupe, parce que l'équipe s'est entraînée à Charlotte avant de s'en venir à Montréal pour jouer son match face à l'Irlande. Il est arrivé en, il est pas arrivé en retard, mais on l'a gardé à Munich pour s'assurer d'avoir le plus long possible séjour de réhabilitation avec lui, avec son club. Pour dire que le Bayern a des moyens qui dépassent ceux du Canada, surtout quand tu es dans tes valises à Charlotte, à Toronto, à Vancouver, etc. Mais oui, c'est tout à fait possible que ce soit ça, parce que la réalité, c'est que son club paye son salaire, là, Alfonso Davies. Puis son club, c'est là où tu vas chercher une visibilité qui dépasse celle que tu as avec le Canada, parce que tu joues pas pour l'Angleterre, le Brésil ou l'équipe de France. Tu joues pour le Canada, puis c'est pas un jab, c'est juste que le niveau de visibilité que les deux t'offrent sont complètement différents. Fait que oui, ça se peut qu'il y ait eu de l'ingérence du Bayern, puis si c'est le cas, c'est vraiment décevant.
1: Ouais, puis s'immiscer dans les affaires des autres, parfois, c'est un peu spécial. Un peu comme dans le cas, là tu me diras si je le prononce, tu croches, Ali, mais de Flo Balogun, qui se trouve être un excellent joueur américain qui a copé d'un carton rouge lors du dernier match de son pays. Mais il va être quand même en mesure de jouer ce soir face à la Belgique parce que on aurait fait pression du côté du président américain et la FIFA s'en serait mêlée pour renverser la décision. Moi, je suis pas à l'aise avec celle-là, Oli.
21: Juste pour être clair, on a le feeling que c'est renverser la décision, mais c'est même pas ça. La FIFA est encore plus en mode ben, ferme les yeux puis pèle ça par en avant là, parce qu'ils ont suspendu la décision jusqu'à pour une période de un an. En gros, tu es en train de dire, là, regarde, on veut pas gérer ça, mais on veut y permettre de jouer. Est-ce que c'est à cause de Trump? Est-ce que c'est à cause de pression de US Soccer? Parce que t'avais pas le droit d'aller en appel de la décision. C'est les règlements là, de cette Coupe du Monde-là. T'as pas le droit d'aller en appel d'un carton rouge. T'sais, y a pas de système qui permet de te plaindre puis d'espérer ramener un joueur. Donc ça, là, ça arrive champ gauche de chez champ gauche pour une équipe belge qui va affronter les États-Unis aussi, qui a commencé à se préparer pour affronter une équipe américaine sans Balogun. Tu sais, ça entre en ligne de compte aussi, là, comment tu prépares ton match, parce que c'est un attaquant qui est très, très bon. Il est hot, puis on s'en était parlé à la fin de la semaine dernière. C'était une grosse perte pour les États-Unis. Moi, ça me fait halluciner comment la FIFA est capable de prendre des décisions qui sont grossières comme ça, puis s'en gêne même pas. C'est comme, ben, c'est nous autres qui décident. Souvenez-vous, la Coupe du Monde des clubs qui s'est jouée ici en sol américain l'année passée, on avait choisi qui pour représenter la MLS basée sur l'année précédente en 2024. Dès que l'Inter Miami avait réussi à gagner le championnat régulier, ce qu'on appelle le Supporter Shield en MLS, qui est bien parce qu'il montre que t'es la meilleure équipe de la Conférence de l'Est et de la Conférence de l'Ouest sur une saison. Mais il y a personne qui se rappelle du gagnant du Supporter Shield. Tu te rappelles du gagnant de la Coupe MLS. C'était l'affaire la plus prestigieuse qu'il y a. Puis ça, c'est l'année où Wilfried Nancy... Non, c'était la suivante, excuse. Mais le gagnant de la Coupe MLS est pas allé à la Coupe du Monde des clubs. Pourquoi? Parce que la FIFA a dit, attends une minute, c'était l'Inter Miami et Lionel Messi qui a fini premier au classement général. Ben, c'est clairement le classement général qui est le plus important. Go, on confirme tout de suite, avant de jouer la Coupe MLS, qui va représenter la Major League Soccer. Je veux dire, c'est toute une question de tirer des ficelles. Tu sais, le fameux logo là, du Godfather là, avec la main là, qui tient les poupées, c'est un peu ça, la FIFA, puis c'en est un exemple. Puis juste pour conclure là-dessus, c'est pas parce que renverser cette décision de carton rouge aurait été la bonne de toute façon que tu avais le droit de le faire. Tu t'es mis dans une position où tu peux pas changer de décision, tu peux pas aller en appel. Lionel Messi, là, il a fait la même chose au début du tournoi. Il a marché sur un adversaire, je pense que c'était contre l'Algérie, puis il a pas eu de carton rouge. Moi, je pense que ça n'en était pas un carton rouge de Balogun, mais à partir du moment où tu l'as donné, tu peux pas t'ingérer dans cette décision-là. C'est hallucinant, puis si j'étais les Belges, puis ils le sont, je serais très frustré en ce moment.
1: Ben, allons justement entendre leur entraîneur, Rudy Garcia.
2: Je savais pas que dans les bureaux de la FIFA, le 5 juillet correspondait au 1er avril en Europe. C'était une découverte pour moi.
1: T'sais, honnêtement, il est pas le seul à penser ça. Je pense qu'éthiquement, à travers la planète, on a l'impression qu'il y a un parti pris. Tout le monde se souvient quand Infantino avait donné ce prix de la paix de la FIFA à Donald Trump. Puis, tu sais, on a vraiment l'impression que cette organisation-là qui a été pointée du doigt trop souvent pour corruption ont encore une fois un peu de favoritisme à travers ça. C'est l'impression que ça nous donne.
21: Oui, je suis d'accord avec toi. Premièrement, M. Garcia, il y a une teinte de condescendance, de Rudy Garcia. On s'en est parlé l'autre jour après ses commentaires quand ils ont passé les 16e de finale. Poisson d'avril, ça existe aussi en Amérique, là, Rudy. En passant, c'est pas juste en Europe que le 1er avril, c'est une joke. Mais ça, c'est un autre dossier, opinion très personnelle. Là où c'est je pense que ça vient titiller la planète soccer, c'est à l'échelle du monde, par rapport, puis c'est un très bon joueur de ballon, je le répète là, mais par rapport au Haaland, qui a encore une fois joué les héros hier, par rapport à Messi, Ronaldo, Mbappé et compagnie, Folarin Balogun, c'est pas un gars qui est super en vue. Donc, ce que tu es en train de faire, tu es en train d'aider les États-Unis. Est-ce que tu es en train d'aider ton ami Trump ou est-ce que tu es en train d'aider un des trois pays hôtes à se donner une meilleure chance d'arriver en quart de finale? Je le sais pas. Mais tu peux même pas dire, un peu comme on l'a vu, tu sais, au basket, là, t'en as des arbitres qui laissent plus de place au LeBron, à Giannis et compagnie, parce que tu sais que c'est les visages de ton produit. Folarin Balogun, c'est pas un visage de ton produit. C'est les États-Unis à qui tu es en train de donner un coup de pouce en ce moment. Puis ben, c'est sûr que ça passe mal au conseil.
1: Exact. On a vraiment l'impression que ça n'aurait pas été la même décision qui aurait été rendue si c'était arrivé au Ghana, c'était arrivé au Paraguay ou c'était arrivé...
21: À la Belgique.
1: À la Belgique. Exactement, à la Belgique. 20h ce soir, l'affrontement entre les États-Unis et la Belgique. Très bon, merci beaucoup Ali, on se reparle demain.
21: Salut.
0: Salut Ali.
21: Bye bye.
1: Bye bye. Olivier Brett, collaborateur soccer, on va aller à la pause. Effectivement, il y a ce match-là ce soir, mais il y en a d'autres et on fait le tour de tout ça avec Hugo.
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32: Ta soirée hockey, on la set maintenant. Voici les matchs.
1: Les matchs.
0: Les matchs.
1: What?
0: J'essayais d'imiter Gilbert, puis je réalise que je ne serai jamais à son hauteur.
4: On t'ennuie, ça proche, ouais, c'est
0: ça. On t'ennuie! Il nous attend au chalet la semaine prochaine.
1: On a hâte de le voir.
4: Le chalet.
0: Au chalet.
1: Alright, Hugo, bon, qu'est-ce qu'on surveille aujourd'hui?
4: Ben, gros match. On salue d'ailleurs notre collègue Mick Lalancette qui est à Lisbonne en ce moment. Portugal-Espagne à la Coupe du Monde.
1: On va y parler demain d'ailleurs.
4: Exact. Wow. Ça va être excellent ça à 15h. Je pense que ça va être un match très intense. On connaît la rivalité entre le Portugal, l'Espagne, pays voisins aussi. On vient d'en parler aussi avec Oli Brett. Mais États-Unis-Belgique à 20h. Les deux matchs.
1: Go Belgique.
4: Ouais.
1: Quoi? Oh. OK, parce que ça, tu peux dire go Ghana. Puis moi, je vais pas dire go Belgique.
0: Non, t'as le droit. Mais on sait pourquoi tu prends la Belgique.
1: Parce que j'adore la Belgique.
0: Non,
1: j'ai les
0: ça
1: n'a
0: pas rapport. Oui, tout le monde le sait. T'es un anti-Trump, puis c'est à cause de ça que tu prends la Belgique.
1: Aye, je suis un anti-Trump.
0: Oui, c'est ça.
1: Aye, qui change de décision.
0: OK, d'accord.
1: Moi, je trouve que ça n'a pas de bon sens. Éthiquement, c'est ridicule.
0: Là, je suis entièrement d'accord.
1: Bon, m'arrête de t'astiner de bord.
0: Non, mais ce serait le fun que Team USC... Ah non, go Belgique.
1: Bon.
4: Ça, c'est réglé. Et au baseball majeur, Blue Jays Giants à San Francisco aujourd'hui, les gars, 9h45. Kevin Gausman fera face à Landon Raup. Ça serait une belle opportunité pour les Blue Jays de rebondir parce que Landon Raup n'a pas une excellente saison. Et Kevin Gausman a toujours beaucoup de succès contre son ancienne équipe. Oui, belle opportunité. C'est ça qu'il y a au menu aujourd'hui, les gars.
1: Ça va lui faire du bien, Gausman, d'avoir une bonne sortie parce que pas une année... Des hauts et des bas.
4: Des hauts et des bas pour
1: Gausman. Puis je te dirais que même pour l'attaque des Jays aussi, ils seront capables d'enchaîner quelques points au tableau parce que ce sera pas facile de gagner des matchs si on est limité à 2-3 coups sûrs.
0: Pendant ce temps, les Yankees sont vraiment à perte de vitesse.
1: Hein? Ouais.
0: Une seule victoire, leurs 10 derniers matchs pour les Yankees de New York.
4: Les Red Sox, tout le contraire.
0: Ça, ben, ils jouent mieux. Là. Une lueur d'espoir à 4 matchs des séries.
4: Pourquoi pas?
0: Ben,
4: on le fait?
0: Écoute, on le fait.
1: Vous êtes un match en arrêt des Blue Jays.
0: Non, écoute, là, c'est mieux.
4: Ben oui.
0: Les lanceurs se sont mis à lancer. Présentement, là, les lanceurs des Red Sox traversent une très bonne pause.
1: Ben oui, mais écoute, c'est normal. Montre-moi une équipe qui performe, je vais te montrer des bons lanceurs. Dans le baseball majeur, la recette est pas compliquée. Si tu veux gagner, t'as pas le choix.
4: Il y a une raison pourquoi ça s'appelle « The name of the game is pitching ».
0: Ouais, exactement. Voilà. Série contre les White Sox. Alors, une série de bas cette semaine. Entre les Red Sox et les White Sox.
1: Effectivement, les blancs contre les rouges.
4: Ouais. Et voilà.
1: Mais t'as raison. Moi, je trouve que le baseball est le sport qui change le plus de la saison régulière aux séries éliminatoires. Et ça te prend des lanceurs partant pour gagner en saison régulière, mais ça te prend des lanceurs de relève pour gagner en série. Parce que la gâchette est pas mal plus vite. C'est rare, là, des lanceurs partant qui vont te donner 6 sa manche en éliminatoire.
4: T'as raison.
1: Habituellement, ça va être 4 manches, puis next man up.
0: C'est vrai, vraiment dominant puis d'avoir un bon coussin point de vue pointage parce que sinon ben souvent on va sortir le crochet
1: surtout dans les courtes séries. Mm-hmm. On n'a pas le temps de laisser passer des joueurs qui s'amènent sur les sentiers pour avoir trop de trafic. Ça sera pas trop long. Très bon, excellent. C'est parti pour la dernière semaine du Club du Matin telle que vous la connaissez.
0: Ta dernière demain, mon Dezo.
1: Ma dernière demain, monsieur. Effectivement. Ça, tu nous amènes jusqu'à vendredi par la suite.
0: Et ça à bout de bras avec Hugo, là.
1: Pas capable.
0: Ton dernier Mohican. Tout le monde est parti, sauf moi.
1: Tu vas être capable. Tout est capable. À demain, tout le monde, 5h54. Ciao. Merci, Tony. Merci, Hugo. J'espère que vous allez y être. Bye-bye.
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2: Le Club! Content de vous retrouver pour une autre belle semaine dans le Club du matin. Anthony Desaulniers qui est avec vous avec Anthony Marcotte.
3: Bon matin tout le monde, bon début de semaine.
2: Ben ouais, une dernière semaine pour nous, Tony.
3: Ouais, ben toi c'est deux jours.
2: Moi c'est deux
3: jours.
2: Dans
3: mon cas, ouais. C'est effectivement la semaine au complet. Et on va tomber ensuite en vacances pour le reste de l'été. Alors que c'est bien excitant, là, tout ça, là, de voir ça arriver. Là. Je te dirais que hier, sur le bord de la piscine, je me sentais déjà en vacances.
2: Ah, moi aussi.
3: Et dans ce temps-là, c'est pas toujours facile de retrouver, de se remettre la tête à la bonne place, d'aller faire dodo et de venir faire le show. On est bien content d'être là pareil. C'est juste que là, il commence vraiment à faire beau. On a des maudits beaux week-ends. La piscine est attirante, puis j'ai pas encore joué au golf. Fait que tout ça mis ensemble font que le gars a bien hâte de tomber en vacances.
2: Ouais, puis tu mentionnes le dodo, puis c'est vrai, là, ça fait partie de l'équation, mais le travail aussi, parce que les gens le réalisent peut-être pas, mais nos journées ne commencent pas à 5h54 quand on rouvre les micros. Il y a beaucoup de travail qui est fait en amont, évidemment, pour déterminer qu'est-ce qu'on va faire, de quoi on va parler. Après ça, faire toute la recherche. On parle quand même d'un show de 4 heures, donc ça nécessite plusieurs heures. Là. On commence à travailler quelque part dans le coin du dimanche, milieu d'après-midi, puis on n'arrête pas jusqu'à la fin de la soirée. Fait que quand t'es deux pieds dans la piscine, puis que c'est donc le fun, t'es avec des amis, puis t'as envie de rester, ça demande certains sacrifices. Et ça à l'année, pendant 10 mois de temps. Alors quand même, je me plains pas, j'adore mon travail, mais on est content quand même que notre mandat tire à sa fin, parce que je pense qu'on n'a pas volé nos vacances, puis ça va faire du bien.
3: C'est sûr.
2: Puis tu disais, tu sais, on a un week-end qui avait l'impression d'être un petit peu des vacances. Non seulement il y avait la piscine en fin de semaine, mais je suis même allé aux courses vendredi pour la première fois de ma vie.
3: Hey, c'est une grosse sortie dans le cas des autres. Je sais pas à quel point nos auditeurs réalisent à quel point... C'est quasiment un exploit d'avoir traîné Dezo aux courses.
2: Pas là, un exploit.
3: Ben non, parce que t'es pas un gars de char ben. Là.
2: C'est pas grave, j'aime bien les activités. J'ai des horizons très ouverts, puis j'aime ça découvrir des trucs.
3: Ben ça t'honore, tu sais. Il y a bien des gens, moi, je m'intéresse pas partout. Ben t'es venu, puis je suis bien content de t'avoir reçu avec Marty. Marty qui était déjà venu à Granby. Mais content de vous avoir montré un petit peu ce qu'on fait. Vous êtes monté en haut là où je travaille pour annoncer et tout, puis dans la loge des officiels des annonceurs. Donc, comment t'as trouvé ton expérience?
2: Ben, j'ai aimé ça. J'ai été impressionné par le bruit. Je m'attendais pas à ce que ce soit autant bruyant. Ça m'a vraiment... C'est la première chose qui m'a frappé. Et après ça, j'ai été impressionné par la maîtrise des véhicules. Tu sais, en partant, évidemment, c'est un circuit ovale. Mais d'être capable de se camper comme ça, puis toujours de drifter à la bonne place, au bon endroit, à l'intérieur, à l'extérieur, pour dépasser. Là, j'ai vraiment été renversé par la qualité de pilotage que les pilotes avaient. Puis évidemment, il y a eu tout un accident là, qui était quand même un peu ébranlant. Mais ça a été une super veillée. J'adorais ça. On s'est fait reconnaître, Marty et moi, abondamment. On s'est fait parler beaucoup d'espoir et de jeunes repêchés par l'Organisation du Canadien. Les jeunes nous arrêtaient pour nous parler de ça. Fait qu'on voit qu'il y avait un engouement à ce niveau-là. Mais non, j'ai vraiment aimé ça. Puis j'ai aimé aussi la dynamique de comment est-ce que les officiels fonctionnent. Comment est-ce que la communication est établie entre eux et les pilotes. Non, toi, t'es pas à la bonne place. OK, toi, resserre-toi. Drapeau jaune, drapeau rouge. Ça, c'était le fun de voir l'envers du décor. Non, j'ai passé une super belle soirée. Puis pour les gens qui, tout comme moi, n'avaient jamais eu la chance de mettre les pieds là, honnêtement, ça vaut la peine d'aller faire un tour. C'est vraiment trippant. En plus, je suis tombé sur une belle soirée. Il faisait beau.
3: Ouais.
2: Et en plus, il y avait le défi vision qui est vraiment, franchement, spectaculaire.
3: Il y avait du monde. Je pense que ça t'a surpris aussi. Hein?
2: Et c'était bien plein. Il y avait au moins 4000 personnes.
3: Ouais, c'était à peu près ça. À peu près 4000. Peut-être un petit peu moins. C'est pas la plus grande foule que moi j'ai vue dans un défi vision. C'était quand même une température très chaude. T'sais, les gens, souvent, attirés par la piscine, ou d'autres un peu plus âgés ont de la difficulté à composer avec la chaleur. Il y en a qui sont restés à la maison. Bon, on peut les comprendre. Il faisait très chaud le vendredi soir, mais quand même, on était très, très contents de la foule. Puis ça a permis à l'organisation de l'Autodrome Granby de remettre 77 000

0: $
1: quand même
0: à la Fondation Mira, là, qui sert évidemment à la formation de chiens d'assistance. Il y en avait plusieurs, d'ailleurs, des chiens qui étaient présents pour l'occasion. Et pour Mira, chaque année, ben, cette journée-là, le défi Vision, c'est une journée très importante. C'est l'activité numéro un de financement dans l'année au complet pour la Fondation Mira. Donc, 77 000, on est bien fiers. Puis, ben, plus ça avance dans le temps, c'était la 37e édition du défi. Bon, on est rendu à 1 800 000 remis à la Fondation à travers le temps. Donc, peut-être pas l'an prochain, mais pour la 40e édition, on va atteindre fort probablement les 2 millions de dollars remis d'ici la 40e édition là, pour la Fondation Mira. Donc, on est extrêmement fiers de ça.
1: Puis là, depuis tantôt, on parle de Défi Vision. Puis si les gens n'étaient pas avec nous vendredi, les gens ne savent peut-être pas c'est quoi. Dans le fond, c'est deux personnes dans une voiture. Sauf que la particularité, c'est que le conducteur ne voit rien. C'est soit un aveugle, soit quelqu'un qui le voit, qui va pas super bien, ou c'est un voyant comme nous, mais qui a les yeux bandés. Et la personne doit se déplacer autour de la traque avec seulement les guides de son copilote. Mais vous comprendrez que les voitures n'en ressortent pas indemnes. Je ne sais pas combien de crevaisons il y avait. Des bumpers partout, les pare-chocs. Ça faisait fort par moment, mais c'est drôle, la foule est dedans, ça amène une ambiance vraiment amusante. Fait que, honnêtement, moi, je suis content d'avoir vu ça une fois dans ma vie. Je sais pas si je serais assez game d'aller m'installer derrière un volant les yeux bandés, mais ça avait l'air très drôle.
0: Ouais, le porte-parole cette année, c'était Hugo Girard. Disons que Hugo en a vu d'autres dans sa carrière. Mais moi, je lui ai parlé après la course, là. Il était bien impressionné de comment ça allait, là, puis à quel point que ça peut cogner fort à l'occasion, parce que les voitures, là, on les prépare, là, mais elles sont en état de marche. Donc, si quelqu'un écrase l'accélérateur, ça va fesser d'aplomb. Là.
1: Ah, puis on en a eu une collision qui est rentrée quand même sévèrement dans une autre voiture, puis ça a fait... Bang! Même toi, t'avais l'air shaké un
0: ouais,
1: peu au micro.
0: Ça a vraiment cogné solidement ce contact-là. Puis parce qu'on place des voitures obstacles devant les gradins. Donc, évidemment, avec des voitures obstacles qu'on place de travers la circulation, ben, ça force les autos à changer de direction. Donc, ça crée des situations où il y a des contacts.
1: Puis, il doit être une trentaine, c'est pas 40 voitures.
0: On a parti 39 voitures.
1: C'est ça.
0: Donc, il y avait 31 participants qui ont des problèmes de vision. Peut-être pas complètement aveugle, mais avec des problèmes de vision. T'sais, c'est pas tout le monde qui ne voit absolument rien. Il y en a qui ont une certaine lueur ou quoi que ce soit. Ceux qui voient quelque chose, on leur rajoute un bandeau par-dessus les yeux. Et on avait également 7 participants-participantes qui, eux, sont voyants dans la vie de tous les jours. La contrainte, par contre, ils partaient en fond de peloton. Donc, ces gens-là, souvent plus habitués de conduire une voiture dans la vie de tous les jours, mais avec un bandeau, copilote. Donc, ça, on leur compliquait la tâche quand même fortement. Mais il y en a qui ont très bien fait, d'autres qui ont terminé leur course dans le mur de bonne heure.
1: Ah, il y en a même une voiture, Hugo, qui était grimpée sur la barricade.
2: Arrête!
1: Ouais, la voiture, je l'ai pas vu aller, mais tranquillement, tout le monde s'est rendu compte que sur la droite, puis là, tout le monde voyait pointer les gens. Et la voiture était vraiment grimpée par-dessus le genre de garde-fou. Elle était coincée là.
0: Ben, on a des voitures de police, entre guillemets, un des pilotes de ces voitures de police, c'est Jean Boissonneau, qui possède une compagnie de remorquage. Et Jean est un ancien pilote lui-même, puis beaucoup d'expérience de conduite. Mais lui, il se fait un malin plaisir de conduire la voiture de police pour justement aller libérer certaines voitures dans le trouble, comme cette voiture-là qui s'était retrouvée à saute-mouton sur le mur dans un des virages. Donc, ça permet justement de libérer, parce que sinon, si on n'avait pas ces voitures-là, mais c'est possible que ça s'arrête complètement, qu'il n'y a plus de place pour passer.
1: Ben, c'est sûr.
0: Le but, là, c'est qu'on puisse avoir une course de 12 tours et se rendre jusqu'au bout. Alors, un très bel événement cette année. On était bien fiers de ça.
1: Ça, c'était vendredi. Mais vendredi, c'était pas la seule chose qui a retenu mon attention. Tony, on va en parler abondamment. C'est parti pour le show du 6 juillet 2026. Une autre fossile a été déposée dans la Ligue nationale de hockey et celle-là, elle fait fort. Leo Carlson a paraffé une entente hostile avec les Flyers de Philadelphie. 5 ans, 18 millions et deviendra le joueur le mieux payé de la Ligue nationale de hockey. Wow! Moi, quand j'ai vu passer la nouvelle, je me suis dit... On peut-tu revenir en onde? Moi, j'étais jaloux des gars du tailgate, puis j'imagine qu'ils en ont parlé abondamment tout au long de l'émission, parce que c'est tellement gros comme nouvelle. Je sais pas exactement c'était quoi qu'ils avaient planifié, mais d'après moi, ils ont dû parler de ça uniquement jusqu'à la fin de leur show. Quelle grosse offre hostile, Tony, que celle envoyée à Leo Carlson?
0: Ben, c'est toi qui me l'as appris. Tu m'as texté, j'étais en route pour l'Autodrome Green Bay vendredi, j'en revenais pas. Pour moi, c'est comme... C'est 5 millions de plus que ce que je pensais. Tu sais, les rumeurs qui circulaient, c'est qu'on était en train de négocier les Ducks et Carlson pour un contrat dépassant les 10 millions. Là, on est complètement dans une autre galaxie avec un contrat de 18 millions par année. Qui va faire? Parce que c'est sûr, là, que soit Carlson joue à Philadelphie ou il joue encore à Anaheim au mois de septembre, il va être le joueur le mieux payé de la Ligue nationale.
1: Ça c'est réglé.
0: À moins que Jason Robertson signe un contrat démesuré, je pense pas que ça va arriver.
1: Ça arrivera pas parce qu'il s'en va en arbitrage. Mais on y reviendra
0: exactement
1: plus tard dans l'émission.
0: Donc 18 millions, c'est comme jamais vu. Ça a pris tout le monde par surprise. Et quand même une vraie offre hostile. Ça en est toute une. Pour moi, c'est l'offre hostile la plus imposante dans la Ligue nationale depuis la tentative des Flyers avec Shea Weber. Contrat de 14 ans qu'il a signé puis qu'on a traîné jusqu'à la fin de sa carrière avec le Canadien. Donc, c'est vraiment tout un pari. 18 millions sur 5 ans. Et tout ça, là, la structure du contrat, le fait qu'on verse des bonnies à la signature, que dès la première année, Carlson va mettre la main sur 39 millions. Ouais. C'est quand même énormément d'argent.
1: La première année, ça inclut comme deux années de bonnies, si tu veux. Dans les 12 premiers mois, il va toucher 39 millions. Donc, l'année 1 et le tout début de l'année 2 de son contrat, si vous voulez, 39 millions vont lui être versés. 85 des 90 millions de son salaire sera d'ailleurs en bonnie à la signature. J'aurais pas dû employer le mot salaire, mais de l'argent qu'il va toucher sera en bonnie versé au début du mois de juillet. Et ça place les Ducks, sincèrement, dans une fâcheuse position. Mais à mon sens, Pat Verbeek n'a que lui à blâmer. Il le savait, là. Il est même sorti pour dire, c'est ce qu'Elliot Friedman rapportait, peu importe l'offre hostile, ce sera égalé. Mais si t'es prêt à allonger n'importe quel montant pour accoter une offre hostile, entends-toi donc avec ton joueur avant d'en arriver là. Expose-toi pas à une fâcheuse situation comme celle-là, parce que là, t'es sincèrement dans le trouble, Tony, là. 18 millions, c'est énorme!
0: Va dire une chose, parce que je pense que dans le milieu du hockey, on s'attend à ce que les Ducks égalisent cette offre-là. Mais il est quand même très chanceux que Cutter Gauthier ne soit pas admissible à une offre hostile lui aussi.
1: Ah, parce qu'il en aurait déjà reçu une, c'est sûr.
0: C'est sûr.
1: Ça aurait fait exactement comme Holloway et Broberg.
0: Exact.
1: Ça venait de la même équipe, évidemment. Mais quand même, on avait repéré une faiblesse du côté des Oilers et on avait attaqué fort du côté des Blues. Ben, il y aurait une équipe qui aurait senti le sang et qui aurait sauté là-dessus, c'est évident.
0: Puis hier, ils avaient aussi Pavel Minchukov, le défenseur, qui est admissible à une offre hostile. On en est venu à une entente de 5 ans à plus de 7 millions par année avec Minchukov hier. Les rumeurs, je pense que c'est plus que des rumeurs, il y avait des offres hostiles pour Minchukov qui était en préparation et finalement les Ducks ont dû réagir et payer probablement beaucoup plus cher qu'ils pensaient pour s'assurer des services de Minchukov. Donc, les Ducks sont les artisans de leur propre malheur. Souvenez-vous, si vous avez suivi depuis un petit bout de temps dans l'émission, ça fait à peu près 3 mois de ça. The Athletic a sorti un palmarès des équipes les plus difficiles avec lesquelles négocier.
1: C'est vrai.
0: Un palmarès consulté où on a consulté des agents à travers la Ligue nationale. C'est lesquelles les équipes qui sont les plus faciles avec lesquelles travailler, puis les autres où c'est compliqué. Unanimement ou presque, les Ducks d'Anaheim et leur DG Pat Verbeek ressortaient dans ce palmarès-là. Donc la ligne dure, c'est pas d'hier dans le cas de Pat Verbeek. Souvenez-vous l'année passée, Mason McTavish, des négociations qui ont perduré pendant tout l'été. McTavish s'est retrouvé à signer tardivement, est arrivé en retard au camp d'entraînement. Avec le résultat qu'on connaît, il a connu une saison de misère et finalement il est parti sous d'autres cieux. Encore chanceux là, qu'on l'ait changé, on sera encore plus dans le trouble aujourd'hui avec le 7 millions qu'on doit consacrer au contrat de Mason McTavish. Donc de l'espace sous le plafond, on en a du côté des Ducks. C'est juste qu'on vient de complètement débalancer le montage financier de plafond salarial qu'on avait avec les jeunes joueurs dans l'équipe.
1: De l'équipe. et du reste de la Ligue nationale.
0: Évidemment.
1: Parce que, je veux dire, tu regardes ça aller et tu te dis, OK, mais là, c'est parce que si Leo Carlson, qui est excellent, fait 18 millions, moi, si je suis un peu moins bon, ça veut-tu dire que j'en vaux 15? T'sais, c'est ça qui va arriver dans les prochains jours. Il y en a d'autres des jeunes joueurs qui devront signer des ententes. C'est là où est-ce que...
0: Ben, Gauthier le premier, là.
1: Gauthier, assurément le premier, mais tu sais, je veux dire, Connor Bedard du côté des Blackhawks, lui aussi doit signer un contrat. Lui aussi se frotte les mains, là. Mm. Lui, il se dit, OK, mais payez-moi. Adam Fantilli, qu'on parle beaucoup parce que on le sait comme un candidat potentiel à recevoir une offre hostile. Même chose pour lui. Lui aussi doit regarder la situation de près. C'est là où est-ce que être Kent Hughes, être un partisan du Canadien de Montréal, d'avoir ton noyau de signer à long terme, ben là, tu sais, c'est une bénédiction, là. Parce que si Ivan Demidov va pas paraffer son contrat puis que ça tombe, est-ce que Demidov se dit, ouais, finalement, je vais en prendre un petit peu plus? Est-ce que ça aurait été la même situation pour les autres joueurs? Tu sais, d'avoir tous les joueurs vraiment en règle prolongée, c'est un soupir de soulagement, honnêtement, pour le CH.
0: Ouais, parce que là, à chaque année, depuis quelques saisons maintenant, le Canadien s'est retrouvé dans une situation où, à la deuxième année d'action du joueur, on est en mesure de le signer. C'est arrivé pour Juraj Slafkovský, c'est arrivé pour Lane Hudson et c'est arrivé pour Ivan Demidov. À chaque fois, on s'est entendu après leur deuxième année de contrat, avant qu'ils n'amorcent la dernière année, pour les amener à une possibilité d'offre hostile au terme de leur contrat d'entrée dans la Ligue nationale. On a devancé ça. Et au bout de la ligne, ben, on sauve des millions avec ça. Puis plus que ça, dans le cas de Demidov, je veux dire, sa signature est extrêmement récente. Si l'histoire de Carlson sort 5 jours plus tôt, est-ce que ça retarde la situation de Demidov? Tout est possible. Là, c'est réglé. Les contrats sont signés. Et tu n'auras plus un cas comme ces joueurs vedettes, Slafkovský, Hudson, Demidov, l'année prochaine, dans 2 ans. Ces gars-là, là, ils sont déjà signés. Ce sont des joueurs vedettes déjà établis. On verra pas ça là, dans un horizon à moyen terme pour le Canadien de se retrouver avec une certaine pression de s'entendre à long terme pour des millions de dollars engagés avec des gars comme ça. Il va y avoir des situations de contractuel, mais de bien moins grande importance que
1: évidemment,
0: les gars qu'on a déjà réglés.
1: T'sais, là, tu te retrouves dans une situation où est-ce que c'est pratiquement le double du salaire de Demidov pour Leo Carlson, mais Pat Verbeek n'a que lui à blâmer. Plus tôt dans la saison, de sa propre admission, Verbeek a mis fin aux négociations avec le clan Carlson parce que, selon lui, les attentes étaient démesurées et on n'arrivait pas à s'entendre, fait qu'on a pelleté ça par en avant. Mais là, aujourd'hui, tu te retrouves dans une situation que tu payes peut-être ton joueur 4-5 millions de plus que ce que tu avais envisagé. Question pour toi, Tony. Est-ce que les relations sont au beau fixe entre les Ducks et les Flyers?
0: Ben,
1: est-ce que veux pas?
0: Moi, j'ai pensé à ça tout de suite quand j'ai vu ça.
1: Tu sais, je veux dire, Philadelphie Anaheim, ben, c'est Cutter Gauthier, c'est Trevor Zegras. Tu sais, il y en a eu quand même par le passé, là, des transactions entre les deux équipes. Puis clairement, Gauthier pour Drysdale et un choix de 2, ça fait pas bien paraître les Flyers. Je sais pas s'il y a pas une odeur de vengeance personnelle du côté de Daniel Brière.
0: Ouais, mais à l'inverse, Zegras a été une très bonne acquisition. Je trouve qu'il a pas payé cher pour le rendement. Pour moi, c'est kiff-kiff. Dans les 2 transactions majeures qu'il y a eu entre les 2 équipes, au niveau du rendement, je pense que tout le monde, au bout du compte, a réussi à trouver ce qu'il recherchait. Gauthier, de toute façon, ne voulait pas jouer à Philadelphie. Il fallait l'échanger, ce qu'on a fait. Mais effectivement, la valeur de Gauthier me semble plus élevée que ce que les Flyers ont reçu en retour. Moi, j'ai pensé à ça tout de suite. Est-ce qu'il y a une petite guéguerre à l'interne entre Daniel Brière ou Pat Verbeek, où c'est tout simplement circonstanciel de la façon que les Flyers sont bâtis? Très bon à l'aile, aucun problème là-dessus. L'arrivée de Porter Marton en fin d'année qui est venu combler un besoin important à l'aile. On voit Zegras davantage comme un ailier. C'est au centre qu'on a besoin d'aide, avec un Sean Couturier qui vieillit notamment. Alors on s'est dit, il y a une opportunité, on a de l'argent à dépenser et Carlson est exactement ce dont on a besoin. On pense que ce gars-là, c'est un centre de premier plan à long terme qui vaut la peine de s'étirer le cou et d'essayer quelque chose. D'aller chercher pour beaucoup d'argent et de se permettre de donner 4 choix de premier tour en retour.
1: Puis quand tu dis, tu sais, on a décidé d'y aller, puis c'est pas nécessairement, c'est circonstanciel. Ben moi, je suis d'accord avec ça. Je pense qu'il faut repérer, quand tu fais une offre hostile, qui est vulnérable. Tu veux pas faire une offre hostile juste pour en faire une. Tu veux faire une offre hostile que t'espères que ça va fonctionner et tu vois un point de vulnérabilité du côté des Ducks.
0: Ouais.
1: Donc, tu fonces, tu vas de l'avant. Il y a peut-être pas nécessairement un jeu de coulisses entre les Ducks et les Flyers. La question, c'est de savoir, et ça revenait beaucoup sur Internet, est-ce que Daniel Brière s'est fait des ennemis à travers la Ligue nationale de hockey? Parce que là, l'échelle salariale au grand complet est débalancée. Pour moi, la réponse, c'est non. Parce qu'il y a 4 équipes qui ont tenté de faire une offre hostile à Leo Carlson. Et dans un monde où est-ce que il y a de moins en moins de joueurs intéressants au marché des joueurs autonomes conventionnels, ben servez-vous plus de cet outil-là de l'offre hostile. Puis même si ça en froisse certains, ben so be it. T'es payé pour améliorer ta formation, t'es pas payé pour te faire des amis à travers tes homologues. Alors moi, je lève mon chapeau à Daniel Brière et je ne vois pas pourquoi est-ce qu'on devrait lui en tenir rancœur. Mais ça, c'est mon opinion.
0: Ouais, mais c'est sûr que du côté des Ducks, là, quand ils ont vu l'offre massive être déposée, c'est surtout, en fait, c'est peut-être pas la bonne tournure de phrase, Carlson a accepté le contrat des Flyers. C'est important de le dire. Là. Il a accepté le contrat. Pour l'instant, là, il est un membre des Flyers de Philadelphie. Les Ducks, donc, a confirmé d'ici vendredi s'ils égalisent l'offre pour qu'ils demeurent avec les Ducks. Mais c'est une stratégie de négociation. On l'a vécu à Montréal dans le cas de Sébastien Aho. On a tenté le grand coup pour aller chercher en Caroline. Ils ont décidé d'égaler l'offre. Mais initialement, Aho a signé un contrat déposé par Marc Bergevin. Ça, c'est une réalité. Mais souvent, ce n'est qu'une tactique de négociation. Puis, c'est assez incroyable parce que j'ai eu une divergence d'opinion avec des amis. On s'est changé des textos en fin de semaine. Beaucoup de gens qui n'en reviennent tout simplement pas qu'un gars comme Carlson, aussi jeune, puisse accepter un contrat de la sorte en disant « Ben moi, je ne pense qu'à moi, je prends le pactole, puis pas grave pour le reste, bye-bye les chums, m'envoie à Philadelphie pour l'argent. » C'est une perspective. En ce qui me concerne, soyons sérieux, soyons honnêtes, il n'y a pas un chrétien sur Terre qui accepterait pas le double de l'argent pour aller jouer dans une équipe de la Ligue nationale. Je veux dire, ce sont tous des contracteurs indépendants. Il a pris le cash, puis il est parti avec le camion de la Brinks. Les Ducks n'étaient même pas dans le même théâtre, dans le même ballpark que les Flyers sur l'offre qui lui ont été déposée. T'sais, à un moment donné, n'importe qui là, va accepter ça. Je veux dire, c'est pas une question d'1,5 million, là. C'est une question de 9 millions de plus par année. Pour un contrat, d'ailleurs, de 5 ans seulement, qui vont l'emmener directement à l'autonomie complète dans l'apogée de sa carrière. Donc, Carlson, il gagne à tous les niveaux. Dans le pire des cas, ben, les Ducks vont égaler l'offre, puis il va rester à Anaheim, c'est tout. Mais en même temps...
1: C'est peut-être le meilleur scénario pour lui, au final.
0: Ah, mais oui. Mais point de vue compétitif, c'est vrai que quand tu consacres presque 20 % de ta masse salariale pour un joueur, il va en rester moins quelque part ailleurs pour d'autres aussi. Là. Pour te bâtir un club aspirant à la Coupe Stanley, c'est vrai que ça pourrait être peut-être plus difficile.
1: Mais ça, c'est le cas là. Mais c'est un contrat de 5 ans. Tantôt, 18 millions pour Leo Carlson, ce serait peut-être pas si cher payé que ça. Moi, je pense que les Ducks vont avaler la pilule puis ils vont égaler le contrat. Cela dit, c'est pas impossible que du côté de Verbeek, qu'on se dise « OK, moi, je reçois quand même 4 choix de premier tour à travers ça. » Est-ce que je peux pas le laisser partir, prendre les 4 choix et décider de transiger pour aller me chercher un autre joueur, aller chercher un Dylan Larkin ou aller chercher un autre joueur qui serait disponible sur le marché avec ces choix-là qui va me coûter beaucoup moins cher et rester compétitif? C'est un sacré casse-tête. Si j'étais directeur général des Ducks, moi, j'égalerais. Hâte de voir qu'est-ce qu'on va faire du côté d'Anaheim.
0: Ouais, mais tu sais, ça reste un pari quand même. Moi, je pense que Carlson va être un excellent joueur dans la Ligue. Est-ce que ça vaut 18 millions maintenant? Non. C'est un gars quand même de 67 points l'an passé. Là. C'est pas comme si là, il avait explosé tant que ça offensivement. On voit qu'il est bourré de promesses par contre. Puis tu vois dans son comportement sur la glace qu'il a tout d'un joueur de premier plan au centre à long terme. On en parlait récemment, Dezo. Et dans la Ligue nationale, il y a des besoins très précis au centre et pour le poste de défenseur droitier. Ce sont des positions qui sont dures à pourvoir. Puis il y a des équipes dans la Ligue, les Flyers ne sont pas les seuls. On peut prendre le Canadien qui se cherche aussi un joueur de centre. Ils sont durs à trouver. Kent Hughes n'a pas été capable justement de trouver son joueur de centre encore. Il va continuer de travailler là-dessus. Mais Daniel Brière s'est dit, ben regarde, j'ai l'argent, on essaie quelque chose avec Carlson. Moi aussi, je souligne son audace parce que il y a une hâte de gagner partout. Là. Puis le marché de Philadelphie, il est exigeant. Puis c'est un marché de sport, un vrai marché de sport. T'as besoin de performer à Philadelphie. Les Flyers ne peuvent pas se permettre d'être une équipe du milieu. Ça prend une bonne équipe à Philadelphie pour survivre dans un marché très compétitif où la plupart des autres clubs en ville ont connu du succès dans les 10 dernières années. Les Eagles ont gagné le championnat, les Phillies se sont rendus jusqu'au bout, les Sixers ont eu de bonnes équipes dans les années passées, les Flyers là-dedans, dans le hockey, il faut qu'ils suivent la parade. Alors, salutations à Daniel Brière, ça vient pimenter une semaine plus tranquille d'habitude après l'autonomie complète. Là, évidemment, ce cas-là, jusqu'à vendredi, va être vraiment intéressant à surveiller.
1: Ah, puis il y a des gens sur Internet qui disaient « Daniel Brière est complètement stupide. Quel mauvais coup, 18 millions pour un gars, comme tu as dit, qui n'a même pas fait 70 points. » Contraire. Au contraire. Je suis 100% derrière ça. Puis des choix de premier tour, oui, c'est vrai là, que c'est incroyable, puis que c'est bien le fun, puis on aime ça repêcher, puis souvent, on va bâtir beaucoup là-dessus. Mais aller faire un tour, là, allez regarder là, les choix là, passer le 15e rang, là, les équipes qui ne font pas les séries là, de 17 à 32. Là, puis regardez les années au hasard comme ça. Là. Oui, OK, parfois il y a des Michael Hage, c'est vrai, mais parfois il y a aussi des joueurs complètement nuls. Et tu prends le risque d'avoir un joueur élite superstar centre numéro 1 pour 4 peut-être. Ben moi, je dis oui, ouais, haut la main dans le cas des Flyers.
0: Non, t'as raison. Trouver des joueurs de centre potentiellement numéro 1 dans la première ronde après le choix numéro 20, par exemple, c'est presque impossible de trouver ça.
1: Si les Flyers font les séries pour les 4 prochaines années avec Leo Carlson, ce sera une victoire. Et tant mieux si les Ducks, advenant évidemment qu'ils n'égalisent pas l'offre, sont capables d'aller chercher des pépites avec ces choix-là. Mais les chances sont du côté des Flyers. En tout cas, à mon avis.
0: Ouais, puis il y a l'argument qu'on va servir en fin de semaine. Ah, c'est pas un vrai, il a choisi l'argent au lieu de ses coéquipiers. Je tiens à rappeler que Shea Weber et Joe Sakic ont déjà accepté des offres hostiles dans leur carrière.
1: Mm-hmm.
0: Un contrat de 14 ans quand même de Weber avec les Flyers. Un contrat plus court terme dans une autre époque, c'est vrai, mais Joe Sakic avait été visé par une offre hostile pour les Rangers de New York qu'il a accepté et ça a forcé l'Avalanche à réagir. Ils avaient une semaine trouvé l'argent, ce qu'ils ont trouvé dans une autre période de la Ligue nationale. Mais est-ce qu'on peut dire que Weber et Sakic, ce sont pas des vrais? Je pense pas, là. Et une question de jeu de négociation. Puis présentement, ben, on assiste à une nouvelle ère de la Ligue nationale où les équipes ont beaucoup d'argent à dépenser et les Flyers ont fait ce pari-là en fin de semaine.
1: On s'en va à la pause en fin de semaine. Le Canada, malheureusement, a trébuché à la Coupe du monde. Les détails dans deux minutes.
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1: C'est la fin de la route pour le Canada à la Coupe du Monde. Ils ont été éliminés en fin de semaine 3-0 contre le Maroc dans un match qui représente pas bien le pointage final, à mon avis. Honnêtement, le Canada s'en est bien tiré dans la première demi. Ils ont eu les meilleures chances de marquer. Moi, j'étais convaincu que la balle était au fond des filets quand Holawashii s'est retrouvé à faire un demi-pivot sur lui-même. Il avait le gardien à sa merci, mais il s'est buté à sa jambe gauche. Et malheureusement, les Marocains, même s'ils ont plus encaissé la première demi-tournée, quand ils ont eu une opportunité, ils se sont sauvés avec le match.
0: Ouais, puis c'est une équipe qui a beaucoup d'expérience et qui a su profiter de ses occasions. C'est certain que quand ils ont pris les devants, bon, on était plus détendu du côté marocain. Le Canada était forcé d'ouvrir le jeu davantage. Alors, tu te mets un petit peu plus à risque défensivement. Moi, j'ai aimé ce qu'on avait en première demi, mais tu vois vraiment que le Maroc, de par son expérience du passé, l'expérience internationale de la plupart de leurs meilleurs joueurs, s'est apparu dans les situations importantes. Et tu remarquais la déception dans le ton de Jesse March après la rencontre, de dire « on a très bien joué ». On aurait mérité de gagner. La réalité, c'est que t'as perdu 3-0. T'es accordé les buts quand même.
1: Ouais, puis le sélectionneur du côté du Maroc s'est pas gêné pour lui rappeler. Il a dit, hey, tu penses que tu méritais le match, là? Il y a pas photo, ça a fini 3-0 champion.
0: Non,
1: là.
0: Non, c'est puis...
1: pense... l'air un peu niaiseux, Jesse
0: ouais,
1: Mark,
0: c'est
1: dire
0: là-dessus,
1: ça,
0: là. Là, c'est vraiment, t'as perdu, là. Le résultat, il est là, là. C'est ça, le soccer. Vous avez remarqué à quel point... comment on les a marqués, ces buts-là, là, du côté du Maroc? Il y a une exécution incroyable. Tu vois, au niveau là, de je suis pas un fin analyste de soccer, mais faut se rendre à l'évidence. Là, c'est des buts bien travaillés, techniquement très bien réussis. On les a marqués. Ils méritent la victoire. Pas de problème avec ça. Moi, ce que je trouve déplorable là-dedans, puis on saura probablement jamais la vérité, mais Alphonso Davies, Dezo, faut en parler, on n'a pas le choix. On a attendu toute la partie, il va l'entrer quand Davies? Finalement, on l'a jamais vu. On a pris après le match, je me sentais pas bien, pas en mesure de jouer. Moi, je me demande honnêtement, quelle était la pertinence de traîner Alphonso Davies pour la Coupe du Monde s'il n'était pas capable de jouer? Et il va avoir joué une poignée de minutes contre l'Afrique du Sud. Une semaine après, il se sent pas encore assez bien. Tu sais, on le sait, il y a une petite mésentente de l'utilisation d'Alphonso Davies avec le Bayern Munich qui l'emploie dans son club régulier. Est-ce que le Bayern a fait pression sur l'équipe canadienne pour qu'il ne joue pas?
1: Pas impossible.
0: C'est pas impossible. Moi, je trouve que cette situation-là a été déplorable pour le Canada parce qu'on a joué sur sa présence ou non dans les matchs de façon publique. Déjà qu'on ne parle pas beaucoup aux joueurs ni aux entraîneurs pendant la Coupe du Monde. Donc, ça a donné lieu à un lot de spéculations pendant les 3 semaines que le Canada était engagé dans le tournoi. Tout ça pour une quinzaine de minutes de Davies sur le terrain. Ça, je trouve ça dommage.
1: Tu peux pas te priver d'Alphonso Davies, pareil. Tu le sais pas comment son corps va réagir. T'sais, si jamais, après les 15 minutes qu'il a joué ou peu importe, là, contre l'Afrique du Sud, il se sent bien puis il est en mesure de donner 30 minutes, tu peux pas l'avoir laissé à la maison puis pas l'avoir amené avec toi. C'est ton meilleur joueur et de loin de ta formation. C'est là que c'est frustrant parce que tu te dis, Caroline, si Ismaël Koné se casse pas la jambe, puis si Davies est là, puis même Cornelius qui était pas en mesure de prendre part au 11 partant en fin de semaine, puis il y en a un autre joueur, Flores, quelque chose comme ça, je me souviens pas exactement, qui était là puis qui malheureusement est tombé au combat. Tu sais, mais avec des si, je veux dire, on irait à Paris, Tony, là. Fait que ça fait partie du jeu. Mais c'est frustrant. C'est dommage parce que on a l'impression qu'il y avait un coup à jouer. On a l'impression que le Canada était capable de tenir son bout avec le Maroc. Et malheureusement, on n'a même pas eu l'euphorie d'un but en fin de semaine. Puis, je te dirais que les dernières minutes du match, j'étais un peu moins intéressé. Ouais. Là, à 2-0, là, j'étais comme moi.
0: Ouais, mais tu sais, sur Davies, là où ça paraît pas bien, c'est que on n'a pas l'impression qu'il a tout donné pour jouer. C'est ça qui est plate dans son cas.
1: Ah, je pense que c'est malhonnête.
0: Là. Ben, je sais pas. Ben, en tout cas, je suis pas le seul à le passer. Parce que ça se déchaînait pas à peu près ses réseaux sociaux après. Coudon, il veut-tu jouer? C'est quoi, là? Qu'est-ce que ça te prend de plus, là? Si, je veux dire, c'est aux 4 ans, t'as une chance, t'as atteint une autre étape dans la Coupe du Monde. T'es pas capable de forcer pour 15 minutes, je sais pas. En tout cas, moi, ça m'a déçu énormément de pas le voir. Il semblait pourtant à l'aise dans le match contre l'Afrique du Sud, t'sais. Pas à tout, on l'a pas embarqué. On avait besoin d'un but à 1-0. On l'a pas embarqué, il était pas correct, pas en mesure de jouer. Donc ça, vraiment dommage.
1: C'est dommage.
0: Puis c'est ça, tu l'as dit tantôt, d'autres blessures aussi qui ont fait que le Canada n'avait peut-être pas la meilleure équipe sur le terrain,
1: assurément.
0: Potentiellement.
1: Assurément, on en reparlera tantôt. J'ai hâte d'entendre Olivier Brette là-dessus. Ça s'en vient à peu près 3h à 9h30. OK, Sport Flash avec Hugo Reich.
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15: Oui, les gars, il y a eu d'autres matchs à la Coupe du Monde. D'ailleurs, la Norvège et Erling Haaland qui a fait son spectacle, qui a vaincu le Brésil 2-1. On peut dire que Neymar était quand même fâché en fin de partie sur le penalty. Il était assez arrogant. Je pense qu'il avait de la misère à...
0: Arrogant puis brouillard, disons la vérité. Il était arrogant puis brouillard
15: Assurément. Mais c'était pas juste ça. L'Angleterre aussi a battu le Mexique 3-2. Harry Kane et Jude Bellingham ont pris les choses en main pour l'Angleterre. Terminant le match à 10 joueurs parce qu'il y a un carton rouge dans ce match-là. C'est deux pays-là qui vont s'affronter en quart de finale. Il va y avoir aussi France-Maroc qui est l'autre quart. Et les deux autres, on ne sait pas encore c'est quoi.
1: Très bon, merci beaucoup Hugo. On va aller à la pause de l'autre côté. Des nouvelles du Canadien de Montréal alors qu'on a appris que Kirby Dach s'en va devant un arbitre. On en parle dans deux minutes.
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1: Kirby Dach a porté sa cause devant un arbitre. Qu'est-ce que ça signifie exactement? On va essayer de vous débroussailler tout ça. Tony, allons-y comme ça. Dach a décidé de ne pas signer l'offre qualificative que le Canadien lui avait avancée. Et plutôt, il a demandé à rencontrer un arbitre. Qu'est-ce que ça veut dire exactement?
0: Ouais, écoute, il y a plusieurs choses là-dedans qui peuvent entrer en ligne de compte. Il y a beaucoup de gens qui tu sais, sans nécessairement avoir toute la maîtrise de l'information, ben là, beaucoup de gens se déchaînent sur Kirby Dach. Déjà que c'est généreux, l'offre qualificative devrait signer ça, mais souvent, c'est simplement une tactique de négociation pour forcer les deux parties à discuter davantage dans les prochaines semaines pour éviter de se retrouver devant l'arbitre.
1: Accélérer le processus.
0: Voilà. Donc, avant de crier au meurtre, là, c'est tout simplement dans le clan de Dak une opportunité, une... Ben, tu sais, ça vient, c'est un privilège de pouvoir avoir ça, le droit à l'arbitrage. C'est après une certaine ancienneté dans la ligne, ça t'octroie un privilège d'avoir l'arbitrage salarial. Le but dans ça, c'est que on réussisse à s'entendre avant l'arbitrage. Personne veut se rendre là. Autant le joueur que l'équipe ne veut amener une cause à l'arbitrage parce que ça crée des frictions. On le sait, on l'a vu par le passé. Il n'y a pas personne qui veut se rendre là. Ça peut ouvrir une possibilité aussi pour le Canadien de s'entendre avec Dak pour un contrat de plus longue durée, de 2-3 ans, et de diminuer l'impact sur le plafond salarial aussi. Donc, pour moi, j'ai pas vu, ça m'a pas surpris, comme bien des gens, parce que souvent, c'est tout simplement une tactique pour forcer une négociation.
1: C'est pas un affront, là. Faut pas le voir comme ça. Il y a bien des gens qui étaient là, sac ton camp, si t'es pas content.
0: Non, c'est pas comme ça qu'il faut le voir.
1: Exact.
0: Mais je peux comprendre les gens de réagir rapidement là-dessus. Parce que honnêtement, là, Kirby Dak n'a pas de cause à présenter à l'arbitrage.
1: Ben, limité à 37
0: il
1: matchs
0: avec jamais
1: une production
0: devant
1: de 15 points.
0: Il le sait, ça. T'sais, c'est pas dans le but de forcer le Canadien à s'amener à négocier à l'arbitrage. Il le sait très bien, Kirby Dak puis son agent, qu'ils n'ont pas une grosse cause à présenter. Qu'est-ce que tu veux amener comme argument devant l'arbitre? Premièrement, tu joues pas. T'es toujours blessé. Les statistiques ne suivent pas. Et plus la saison a avancé, puis rendu en série quand ça comptait, il a obtenu un rôle des plus négligeables. Qu'est-ce que tu veux amener de ton bord comme argument pour convaincre l'arbitre de te donner un contrat supérieur à l'offre qualificative? Il n'y en a pas vraiment d'argument. Donc, le but, c'est tout simplement, OK, je prends mon droit à l'arbitrage, entendons-nous avant de se rendre. Là, c'est comme ça qu'il faut le lire.
1: Exact. Pour les gens qui se posent la question, tu l'as dit, Tony, tu peux signer une entente avant. Ça peut être de plusieurs années. Ça peut être de la durée que vous voulez. Ça peut même être inférieur aux 4 millions de l'offre qualificative. Cela dit, si jamais c'est bel et bien un arbitre qui décide de sa cause, Jean-François C. sur Twitter, qui d'ailleurs, je vous le recommande, là, il connaît ses affaires, puis pas à peu près.
0: Oui, puis il est digne. Il
1: est fiable.
0: Très fiable. Ce gars-là, je ne sais pas c'est qui. Mais il a travaillé pour une équipe de la Ligue nationale. Je suis convaincu de ça parce qu'il est trop calé dans tout ce qui se passe au niveau plafond salarial pour ne pas se fier sur ses dires.
1: Exact. Il avançait sur Twitter que Montréal ne peut le signer que pour un an si c'est l'arbitre qui prend sa décision, puisque Dak serait éligible à devenir un agent libre du groupe 3. Parce qu'il est sur le point de devenir joueur autonome sans compensation.
0: 2027.
1: Exactement. Donc, ouais. Si jamais c'est l'arbitre qui se décide, qui décide du sort de ce dossier-là, ce sera qu'un contrat d'un an. Mais je le répète, il n'y a rien qui est impossible qu'une entente survienne au préalable et qu'elle soit de plus longue durée. Et aussi qu'il soit échangé sous d'autres cieux. Tout ça est encore sur la table dans le cas de Kirby Dak.
0: On m'a posé la question hier sur mon compte Instagram. J'avais pas la réponse, mais je me suis informé là, via Puckpedia. C'est possible... Ben, honnêtement, je vois pas ça arriver dans le cas de Dak. Là. Mais c'est possible qu'un cas à l'arbitrage demandé par le joueur... C'est important là, parce qu'il y a des équipes là, qui pourraient demander l'arbitrage avec des joueurs. Là. Par exemple, Zach Bolduc ou Arber Jacka, ils sont admissibles à l'arbitrage des équipes.
1: Un des deux, non.
0: Jacka, il est admissible, pas Bolduc,
1: exact.
0: Je pense,
1: ouais,
0: en raison de leur expérience dans la Ligue. Donc, Jacka, l'équipe pourrait décider de l'amener en arbitrage. C'est un cas qui est différent. Mais si on revient au cas de Dak, lui, comme c'est le joueur qui l'a demandé, admettons là, que le joueur gagne nettement sa cause en arbitrage et que le contrat octroyé par l'arbitre dépasse un certain seuil plus élevé, l'équipe peut décider « Non, nous, on ne signe pas ce contrat-là et le joueur devient joueur autonome sans restriction. » C'est déjà arrivé par le passé, mais honnêtement, dans le cas de Dak, je vois pas comment ça, ce scénario-là peut se produire. Attendez-vous à ce que les deux équipes s'entendent sur un contrat dans les prochaines semaines avant qu'on arrive à l'arbitrage salarial. D'ailleurs, les dates ne sont pas encore établies concernant l'arbitrage. Habituellement, ça, c'est au mois d'août seulement qu'on se rend à l'arbitrage puis qu'on négocie les contrats.
1: Ils sont 15 au total à avoir demandé l'arbitrage du nom. On retrouve Jamie Drysdale, Jed Greaves, Connor McMichael, Cole Perfetti, Akira Schmidt, Trevor Zegras, Cole Sillinger, Brian Schneider et quelques autres joueurs moins importants, mais surtout Jason Robertson. Et c'est important, quand tu remplis la paperasse pour demander l'aide d'un arbitre pour en venir à une résolution, tu ne peux plus recevoir une offre hostile. Donc, cette menace-là pour les Stars, elle n'est plus valide. Donc, on verra bien comment tout ça va tourner avec Robertson, mais ça prouve encore que Robertson a un désir de poursuivre, à mon avis, sa carrière avec les Stars de Dallas. Et on verra bien si ça ne permet pas justement aux deux parties d'en venir à une entente plus rapidement.
0: Il y a une question de Marc Beauchemin sur YouTube que je t'envoie, désolé.
1: Vas-y.
0: Pourrais-tu expliquer pourquoi Cutter Gauthier n'est pas admissible à une offre hostile présentement?
1: Bon, parce que c'est la clause 10.2C, c'est parce qu'il n'a pas assez joué de hockey. Dans le fond, c'est un peu ce que tu disais tantôt pour l'arbitrage. C'est un privilège que tu obtiens à un certain point. Plus que tu joues de match dans la Ligue nationale de hockey, plus que tu as d'années d'ancienneté, mais tu vas chercher certains trucs. Ça revient à ce qu'on disait l'année passée pour Lane Hutson, qui n'avait pas vraiment de levier de négociation.
0: Et Hutson, l'année passée, était exactement au même endroit que Gauthier. Il n'était pas admissible à l'arbitrage.
1: Exactement. Donc, il n'y a pas d'offre hostile possible dans le cas de Gauthier, parce que c'est la clause 10.2C. Ouais. Donc, on n'a pas à se soucier de ça du côté des Ducks. Il y a des joueurs comme ça qui arrivent en fin d'année et qui n'auraient pas été... qui n'ont pas joué assez de matchs, tout simplement, pour être...
0: En fait, dans le cas de Hudson, vous comprendrez que s'il était arrivé au bout de son contrat, il n'aurait pas été admissible à l'arbitrage salarial cette année.
1: Oui, parce qu'il reste encore un an, tout le monde comprend.
0: Je veux juste préciser, là, mais en raison de son ancienneté dans la Ligue nationale, de matchs joués dans la Ligue, c'est pour ça que Gauthier ne l'est pas. Mais pour en revenir à ce qu'on disait en début d'émission...
1: Ça sera la même cas que Martin, là, dans quelques années.
0: Oui, exactement.
1: C'est pas compliqué. Quand les joueurs brûlent une année de contrat à la fin de la saison parce que ça fait leur affaire, OK, good, vous brûlez une année de contrat, mais en contrepartie, vous perdez ce droit-là un peu plus tard down the road. C'est un peu comme ça qu'il faut le voir au final.
0: Ouais, mais Zachary Lalonde sur YouTube, c'est exactement ça. Il dit c'est la clause NCA.
1: Exactement, c'est ça.
0: Un peu ça. Le gars là, qui quitte la NCA, brûle la première année de son entente, c'est parfait. Mais ça, il y a toujours deux côtés à la médaille. Là. Ça peut pas juste favoriser le joueur, ça peut favoriser les équipes de temps en temps. Ça, c'est un avantage. Et aujourd'hui, vous pouvez être certain que Pat Verbeek est bien content qu'il ne soit pas admissible à l'arbitrage. À une offre hostile, excuse-moi, mais on faut pas moiler les dossiers, là. Mais à une offre hostile, parce que je garantis, que Gauthier, il aurait des offres d'un peu partout dans la Ligue nationale pour une offre hostile à accepter.
1: C'est sûr, sans aucun doute. Je parlais de Jason Robertson avec les Stars. À noter que Jamie Benn sera de retour là-bas à Dallas. Il a signé une entente de 1 an, 850 000, évidemment, avec l'ajout potentiel de Bonnie. Faut pas se surprendre de ça, évidemment, puisqu'il a plus de 35 ans. Il est rendu à 36. Ben, c'est 1,15 million qu'il peut aller chercher en Bonnie, donc pour un total potentiel de 2 millions. Ben qui tente toujours de gagner la Coupe Stanley avec les Stars, en sera une 18e année quand même avec eux. Ça laisse un peu de latitude quand même, là. Ça donne 9,7 millions d'espace à Dallas. Est-ce qu'on va être capable de bouger des morceaux? Est-ce qu'on va être capable de le ramasser justement Robertson au passage? On verra bien, mais Ben fait son, fait son possible pour essayer d'avoir une équipe encore compétitive.
0: Ouais, ce qui doit embêter Jim Neal et les Stars, c'est que là, présentement, on n'a pas la place pour signer Jason Robertson. Puis si on échange un contrat de 3-4 millions, ben encore là, parfait, on est capable de signer peut-être Robertson à 12,5-13 millions. Mais après ça, t'as plus aucune marge de manœuvre pour le reste de l'année. Tu risques même d'amorcer ta saison avec le moins d'effectifs que ce qui est permis pour rentrer tout le monde dans ta masse. N'importe quelle équipe n'aime pas cette situation-là. Là. On les a vus, c'est quelques clubs par le passé, entre autres Toronto, se retrouver à habiller 18 joueurs, le strict minimum, à garder sur la formation 18 joueurs. Tu pars sur la route, par exemple, un voyage sur la côte ouest, tu peux pas amener des joueurs supplémentaires pour te préparer en cas de blessure. C'est pas une situation qui est facile. On n'est pas sorti du bois, là, vraiment, du côté des Stars.
1: Ben, tu regardes leur situation salariale, c'est un gars comme Radek Faksa qui gagne 2 millions, qui pourrait peut-être sauter. Sam Steele est à 2,1 millions. Eux, clairement, c'est Tyler Seguin qui leur fait mal. Il est quasiment à 10 millions. Il y a une clause complète de non-mouvement. On peut pas l'échanger. On peut pas l'échanger avec un bonbon.
0: C'est pas échangeable. C'est toujours blessé.
1: Ben, même, je pense que s'il n'y avait pas de clause, je pense qu'il aurait été échangé. À coup de premier choix, puis à coup d'espoir. Aurait fait avaler une équipe, on en serait venu à une résolution, mais tu peux pas faire ça parce que Séguin, il est pas fou. Là.
0: Ben, en même temps, Tyler Séguin est dans une bonne place.
1: Mais il veut gagner.
0: Il veut gagner. Et même dans un rôle secondaire, il se retrouve dans une bonne équipe. Moi, écoute, à sa place, je resterais là. C'est pas de la marchandise. Des gars, ils méritent leur salaire. Ils se sont rendus là pour une raison. Puis les clauses, ben, moi, j'ai bien de la misère à critiquer un joueur qui a une clause. Il y a toujours bien un club qui l'a donné, sa maudite clause.
1: Exactement.
0: Ben, il la mérite. Il l'a mérité parce que dans le cadre des négociations, ben, OK, ben, au lieu de prendre 1 million de plus, on va te prendre une clause. Puis le DG dit, ouais, méchante bonne idée, on met ça sur le contrat.
1: Exactement.
0: Après ça, il faut que tu deals avec.
1: Exactement. Un ancien Stars était dans l'actualité aussi en fin de semaine. Il n'y aura pas d'offre hostile à l'endroit de Maverick Bourque. Il a signé une entente de 6 ans à 5,5 millions. Lui qui a été acquis des Predators de Nashville dans les derniers jours. Quand même une super saison pour Maverick Bourque l'année passée. Un point ou deux matchs avec 41 points, 20 buts. Moi, j'ai hâte de le voir dans un rôle un peu plus accru avec les Preds parce que là, il ne sera pas autant camouflé. Puis, tu sais, il veut pas. Là, on vient d'en parler. Il y a du talent partout sur tous les trios. Fait qu'à un certain point, ben là, ce sera plus son temps à Maverick de se mettre en évidence l'année prochaine.
0: Puis on a ouvert une place pour lui au centre à Nashville en échangeant Fyodor Svechkov à l'Avalanche du Colorado. Ben là, il y a une place vraiment pour lui dans le top 9 de cette équipe-là au centre. C'est ça qu'il aspire, jouer au centre dans la Ligue nationale parce qu'il est pas fou. S'il devient un joueur solide au centre, il va faire beaucoup d'argent dans la Ligue nationale. Vous le voyez, la tendance actuellement, tout le monde se cherche des joueurs de centre et Bourque va arriver là-dedans.
1: 5,5 millions en 6 ans, c'est quand même un très bon contrat déjà. Là,
0: écoute, s'il devient joueur de centre de troisième trio dans le pire des cas, moi je pense qu'il peut même aspirer à une place sur un top 6 régulier. T'as un excellent contrat, je pense, à long terme. Bon pari de l'organisation, belle transaction que les Preds ont fait avec Maverick Bourque. Il n'y a quand même pas un long historique dans la Ligue nationale, donc pour lui d'aller chercher autant d'argent aussi vite, je pense que c'est un bon contrat. Puis, bon, là, on a vu là, dans les coulisses, on a utilisé la situation de Bourque et celle de Zach Bolduc. C'est intéressant parce que les deux ont à peu près la même expérience dans la Ligue, à peu près la même production de points. C'est juste que d'un côté, tu as un joueur de centre potentiel et de l'autre, tu as un ailier. Donc ça, c'est sûr que ça joue en défaveur de Bolduc. Mais Bolduc amène quelque chose de différent. Il amène du papier sablé, c'est un gars assez robuste. Donc lui aussi, là, quand tu regardes le marché, qui évolue, ben on donne des contrats de plus onéreux encore. Ça va favoriser Bolduc. Il va peut-être faire plus d'argent qu'il pensait à la fin de la saison passée.
1: Ouais, honnêtement, je peux me tromper, mais ce ne serait pas la première fois qu'un joueur autonome avec compensation... que ça s'étire un peu dans l'été avant qu'on en vienne à une entente. Ce serait
0: pas... plein le genre de scénario où ce que le joueur n'a pas le gros bout du bâton parce qu'il n'a pas accès à l'arbitrage. C'est des cas souvent qui ont tendance à durer plus longtemps dans l'été.
1: Exact, ça s'étire. Ouais. Effectivement. Un petit dernier contrat avant qu'on ait à la pause. Yegor Shinnakov poursuit l'aventure à Pittsburgh. On se souvient qu'Al Dubas avait fait son acquisition de Columbus durant le temps des fêtes. Il a été excellent à Pittsburgh, ce qui n'a pas toujours été le cas du côté de Columbus. Il avait quand même récolté 18 buts et 36 points en 43 matchs, solide. Mais là, il a paraffé une entente de 3 ans à 6,25 millions. Donc, c'est un peu d'inconstance, je pense, pour Shinnakov. C'est pas un joueur qui a toujours la switch à on, mais semble bien se plaire dans le système des Pingouins et on mise sur lui pour les 3 prochaines années.
0: Ouais, mais honnêtement, pour être vu rendement et constance à Pittsburgh, on peut pas vraiment y reprocher grand-chose. On est allé chercher à Columbus, on l'a placé sur un top 6, il a joué beaucoup avec Sidney Crosby et ça a fonctionné. Donc, pour les Pingouins, bon rapport qualité-prix, ça a pas coûté cher, on l'amène et ça fonctionne. Quand tu parviens par voie de transaction à trouver un gars qui est capable de t'aider sur un top 6, c'est un excellent coup. Je pense que Dubas là-dessus a eu du flair. Ça faisait un bon bout de temps que les Blue Jackets avaient placé Shinnakov sur le marché des transactions. À peu près un an que son nom circulait, puis qu'il était insatisfait, puis on l'avait retranché l'année précédente, puis il avait sauté son tour. On l'amène à Pittsburgh dans une situation différente. Il décolle. Maintenant, là, le contrat est très imposant. Tu sais, vraiment, l'échantillon, il est pas si grand que ça. Là. Il a joué quoi, 3 mois avec les Pingouins. Il se retrouve maintenant avec un contrat de plus de 6 millions. C'est pas mal d'argent.
1: Ah, c'est beaucoup de sous, effectivement. Petit dernier contrat, avant qu'on aille à la pause, on n'aura pas vraiment le temps d'en parler. Mais je vous le dis au passage, Mohamed Oulin s'est entendu avec les Oilers. Vous vous en souvenez, il a été impliqué dans cette transaction-là pour Darnell Nurse. Donc, un défenseur qui a signé 2 ans à 1,75 million de dollars. Rien ne va plus pour les Blue Jays, comme un vieux disque qui saute. Mais ça fait quand même. Moi, c'est récurrent là, comme thématique. Et là, on est rendu en juillet. Là. On est à moins d'un mois de la date limite des transactions. Il y a peut-être des changements qui s'amènent à l'horizon. Mais une chose est sûre, ça va prendre plus de points que ça. Ça s'en vient dans 2 minutes.
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31: Dans le dugout.
1: Ce fut une série à oublier pour les Blue Jays du côté de Seattle. Hier, ça s'est terminé 4-0. Un autre match de suite où est-ce que les Blue Jays n'ont pas réussi à inscrire un point. En fait, c'est pas compliqué. Ils ont été limités à 2 points dans la série au complet. 10 coups sûrs au total sur 3 matchs. 24 manches consécutives sans marquer un point. Et à travers ça, ils ont quand même réussi à gagner vendredi 2-0. Alors, c'est quand même, on est chanceux d'avoir été chercher une victoire. Mais samedi, blanchi 11-0 et hier, blanchi 4-0. Hugo, je le sais, je me répète. Mais il va falloir qu'on joue de la bien meilleure balle que ça si on veut se donner une chance de revenir. Là. Ah, parce absolument. Que là, ça va pas bien du tout. Là.
15: Ça va pas bien du tout. Et justement, c'est, je suis content que tu l'aies dit que ça faisait près de 3 ans que les Jays n'avaient pas vécu ça. Parce que, je sais pas si tu te souviens, mais là, 3 ans, c'était aussi dans les moments où on se posait des questions sur la direction des Blue Jays. Là, John Schneider est encore là. On a eu...
1: Ils viennent de signer des prolongations
15: exact,
1: de contrat. Là.
15: Exact. Ben ça, est-ce que ça a été la frénésie de la Série mondiale? L'émotion de ça, parce que là en ce moment on est en train de retrouver des Blue Jays qui retrouvent leurs mauvaises habitudes, c'est-à-dire se fier un peu plus sur comment les lanceurs vont. On a été chanceux vendredi, Dylan Cease a une excellente sortie, ça fait en sorte que après ça ben on a essayé de bâtir là-dessus, on commence avec une grosse victoire dans la série, mais par la suite ça a été vraiment vraiment difficile. Puis hier, moi l'affaire que j'ai moins aimé dans tout ça, c'est vraiment à quel point on n'avait aucune vie, on générait aucun momentum quand on était au bâton, et on se fiait au fait que Trey et Savage, ça allait bien, entre guillemets. Quand même eu une bonne sortie, mais on s'entend que tu peux pas limiter ta partie à 3 coups sûrs. Et quand tu as une chance de générer un peu de momentum, en sixième manche, surtout, quand on a été chercher un but sur balle, on a été capable de mettre des coureurs sur les sentiers et qu'on frappe dans un double jeu pour tout de suite couper ça. Dans un élan où Emerson Hancock était vraiment en fin de sortie, les Mariners ont paniqué, ont commencé à mettre Gabe Spire dans l'enclos notamment. Ben, on n'a pas été capable de capitaliser, on a redonné du momentum aux lanceurs.
1: Moi, ce que je comprends pas là-dedans, c'est qu'une recette qui fonctionnait tellement bien l'année dernière, on jouait du baseball de petite balle. On jouait pour le point. On y allait, on fabriquait des points. On se fiait pas sur le double à la clôture, et on se fiait pas sur le circuit de trois points.
15: Mm-hmm.
1: On essayait de placer un coureur sur les sentiers, faire avancer le coureur, faire marquer le coureur, un point à la fois. Fait que qu'est-ce que ça implique? Ça implique beaucoup d'amorti. Ça implique, si le coureur est au deuxième coussin avec aucun retrait, ça implique de faire un roulant du côté droit de l'avant-champ. Envoyer le coureur au troisième.
15: Courir frappe, exact.
1: Après ça, une fois que le coureur rendu au troisième avec moins de deux retraits, un ballon sacrifice, bang, un point. Et un simple but sur balle peut être transformé en point. Et là, on n'est pas en mesure de faire ça. Je ne sais pas si on a une approche plus individualiste. Tout le monde le sait que Vladimir n'a pas la saison espérée. Loin de là, bien qu'il ait été nommé hier officiellement au match des étoiles. Complètement ridicule, à mon avis. Mais bon, ça, c'est le vote des fans. Il n'est pas le seul. D'ailleurs, il a refusé de jouer au match des étoiles.
15: Il va se reposer.
1: Il a dit qu'il avait besoin de repos et que ce ne serait pas correct pour les Blue Jays s'il allait à s'amuser. Il y sera quand même, mais il ne jouera pas. Dylan Cease, Ernie Clement et Louis Varland seront les autres représentants là, pour les Blue Jays. Mérités, à mon sens, pour les trois autres candidats. Mais là n'est pas le point. Le point, c'est que si les Blue Jays n'arrivent pas à se mettre en marche et rapidement, ben moi, j'entrevois qu'ils vont être vendeurs, Hugo, dans trois semaines.
15: Ouais, pas le choix.
1: Là, pour les Blue Jays. Mérité, à mon sens, pour les trois autres candidats. Mais là n'est pas le point. Le point, c'est que si les Blue Jays n'arrivent pas à se mettre en marche et rapidement, ben moi, j'entrevois qu'ils vont être vendeurs, Hugo, dans trois semaines.
15: Ouais, pas le choix. Pas le choix, parce que là, en ce moment, il faut qu'on trouve une solution. Puis visiblement,

0: qu'en ce moment, dans l'alignement, il y a des joueurs qui s'en mettent plus ou qui veulent en faire plus. Kazuma Okamoto, super belle surprise, a la puissance qu'on veut. Mais c'est pas normal que Andrés Jiménez prenne des swings pour aller faire des doubles.
1: C'est à cause de son début de saison extraordinaire.
0: Exact. Mais on a des Jesus Sanchez aussi qui touchent à rien. Tu sais, des Luis Urias qui sont là, qui apprivoisent un peu l'environnement des Blue Jays. C'est tout récent, des Lenin Sosa aussi. Mais ça, c'est pas des gars sur qui tu peux te fier dans ton alignement. C'est pas des gars qui vont être là à chaque jour. Mm. Puis après ça, c'est Larry Bambel. Okay, qui commet dans leur rotation, qui commet sur l'alignement partant. C'est ça qui est difficile. Puis quand tu fais face à des bons lanceurs, ben c'est encore plus difficile parce qu'il n'y a aucune adaptation. Puis c'est ça qui fait mal en ce moment aux Blue Jays. Donc oui, rendu là, est-ce qu'on est rendu à une situation où on doit remettre les pendules à l'heure et vraiment se poser des vraies questions sur qui devrait rester? Moi, je pense que oui.
1: Là, il y a le match des étoiles qui s'en vient. Peut-être que ça va leur faire du bien pour avoir une petite pause, essayer de se replacer parce que les Jays, à leurs 10 derniers matchs, c'est seulement 3 victoires et une fiche de 42-48 après 90 rencontres. Donc, on est 6 matchs en deçà de 500, en espérant que ça se passe mieux pour eux, parce que mine de rien dans la division, bien que les Yankees en arrachent, là, ça a l'air de rien, là, mais les Yankees ont gagné un seul de leurs 10 derniers matchs. Mais là, ça commence à être très loin pour les Rays.
0: Les Red Sox qui gagnent aussi.
1: Oui, les Red Sox qui se replacent aussi à ce niveau-là. Hey, je le souligne au passage, mais vendredi dans le match des Blue Jays, Randy Arozarena qui a brûlé les deux contestations des Mariners dès la première manche.
0: Ça n'a aucun sens. Ça, c'est une des affaires les plus égoïstes que j'ai vues. Je comprends qu'ils voulaient avoir leur absolu, le dernier mot, si tu veux, là, mais Randy n'a pas à faire ça, sincèrement. Je sais que c'est un bon frappeur, il va aller au match des étoiles lui aussi, mais comment tu peux pas prendre en considération comme le reste de l'alignement? Ça, je comprends pas ça. Puis, surtout que les deux, c'était des mauvais calls. Là. C'est ça qui fait le plus mal là-dedans.
1: Ben oui, ben, en fait, de demander la contestation, c'est une chose. Si t'as raison, ça change rien.
0: Exact.
1: Si t'as pas raison, c'est là où est-ce que ton équipe s'handicape.
0: Exact.
1: Et il n'en aura plus pour le reste du match. Disons que ça donne un peu le ton à la suite des choses. Merci beaucoup, Hugo. On va aller à la pause. C'est Nicolas Richard qui s'installe avec nous pour la semaine dans la plage horaire de 7h. On lui donne carte blanche. On veut vraiment qu'il aille où est-ce qu'il veut aller, mais aujourd'hui, pas le choix, c'était tellement gros, ça a tellement fait du bruit, puis ça a tellement fait résonner tout le monde vendredi après-midi, qu'il revient sur l'offre hostile à Cutter Gauthier, mais à Cutter Gauthier, à Leo Carlson, mais avec quatre angles, point de vue des Ducks, point de vue des Flyers, point de vue des joueurs, et point de vue de la Ligue nationale de hockey. Ça va être excellent, parce qu'il est très bon, Nicolas Richard, et il s'amène au retour de la pause.
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5: On est vraiment content de l'avoir avec nous. Il va nous accompagner toute la semaine à 7h. Nicolas Richard, salut!
6: Salut, Nick!
7: Les deux tournées, Hugo, comment allez-vous?
5: Ça va bien, toi?
6: On est bien content que tu sois avec nous autres, mon Nick.
7: Merci de m'accueillir dans votre show, les boys.
5: Ah, ça va être le fun. Puis en plus, on te donne carte blanche. Alors, tu peux vraiment aller dans toutes les directions, mais c'est tellement un sujet nucléaire qui est tombé vendredi que ça allait de soi que tu allais nous parler ce matin de l'offre hostile à Leo Carlson et de l'impact que ça aura, pas seulement sur Carlson lui-même, mais il va avoir des répercussions un peu partout aux quatre coins de la Ligue nationale.
7: Ouais, justement, j'avais envie d'éclairer donc cette situation-là. Mais avant toute chose, comment vous l'avez pris? À quel point ça vous a surpris, ça, cette nouvelle-là qui est arrivée comme une bombe?
5: Ben, je m'attendais pas à ce que ce soit 18 millions qui soient déposés envers lui, mais moi, je soulève l'audace dans un marché qui est pauvre, un marché des joueurs autonomes qui était anémique, des joueurs de centre qui étaient inexistants. Ben, les Flyers tentent le grand coup, puis même si c'est surpayé, c'est pas grave. Tu as l'occasion de mettre la main sur un ancien deuxième choix au total, un véritable centre numéro un en devenir élite dans la Ligue nationale de hockey. Moi, si je suis un partenaire des Flyers, ma sac qui gagne 5 millions de trop, je serais bien content de l'avoir dans mon équipe.
6: Ouais, mais puis moi, la même réaction, mais en ce qui me concerne, c'est que c'est ça le principe de l'offre hostile. C'est censé être démesuré pour que le joueur soit enclin à signer l'offre en tant que telle. Donc,
5: une offre raisonnable, ça va être facile à galer.
6: C'est pour ça qu'on en envoie si peu. Il faut que ce soit presque impossible à mettre ça de côté. Puis honnêtement, qui aurait refusé un pactole comme ça?
7: Oui, puis tu parles du joueur Tourney, puis j'ai le goût qu'on s'interroge justement sur les raisons qui ont poussé Carlson, parce qu'il a quand même mis sa griffe au bas de cette offre hostile-là. Il a envie d'aller à Philadelphie. Pourquoi? Ben, je pense que vous l'avez dit, 18 millions de bonnes raisons par année. Contrat sensationnel, puis je ne sais pas si vous avez vu les détails de la structure du contrat. Si ça arrive, si ça se conclut, ça se concrétise, il touchera 39 millions dans les 12 premiers mois du contrat grâce au boni.
5: Même si ça ne se concrétise pas, peu importe, c'est la question, c'est de savoir qui va lui donner l'argent.
6: Ouais.
5: Mais il touchera 39 millions dans les 12 premiers mois du contrat. C'est ça qui est écœurant.
7: Ben, complètement. Puis je me pose la question, il a accepté donc cette offre des Flyers. Pense-t-il que les Flyers sont plus près d'être promis que les Ducks? Ils ont fait les séries, il veut gagner. En tout cas, j'imagine qu'il veut gagner. Pense-t-il sur papier que les Flyers ont plus de chances d'y parvenir que les Ducks? Ça, c'est une question que je me pose. Puis l'autre question concernant Carlson, c'est est-ce qu'il a envie d'être la seule star, le joueur vedette dans un gros marché de hockey? On le voit beaucoup, là. Dans la NBA, au football, les gars veulent être l'attraction, le joueur principal. Puis tu sais, on s'entend que l'alignement des Flyers n'est pas nécessairement celui des Ducks. Tu sais, oui, on a Marton, on a Mishkov. Mais après Dvorak, Konechny, c'est assez mince. Du côté des Ducks, on avait Lacombe, Minchukov, Sinek, Gauthier. Est-ce qu'il avait envie, lui, d'être le gros poisson à Philly? C'est une autre question que je me pose.
5: Ah, honnêtement, je ne sais pas à quel point. Il faudrait demander aux joueurs. Quand ils apposent leur signature sur une offre hostile, ont-ils réellement le goût de quitter? Ou est-ce que secrètement, ils espèrent que leur équipe égale l'offre? Parce qu'au final, on le sait, Pat Verbeek, négociateur très serré, c'est tout le temps compliqué avec lui. C'est peut-être juste une façon de dire, regarde, moi, je suis allé chercher mon argent. Maintenant, j'espère que tu me ramènes puis que je poursuive l'aventure ici. Il n'y a rien qui dit que son... T'sais, évidemment, c'est de la réponse de politicien, mais Sébastien Nao, l'année qu'il avait paraffé l'entente avec le Canadien de Montréal et que les Hurricanes avaient égalé, il l'avait dit. Moi, c'était mon désir tout le long. On était convaincus que ça allait être matché du côté des Hurricanes, puis que ça allait juste faire en sorte que j'allais passer un été plus tranquille et que j'aurais pas à me soucier, à me tracasser avec les négociations de contrat. Il y a un peu de ça là-dedans aussi. Là.
7: Ben complètement. Puis t'as évoqué Pat Verbeek, puis je veux qu'on s'y concentre parce que pour moi, c'est la pièce maîtresse de cette situation-là. Pourquoi ne pas avoir réglé le dossier plus rapidement?
6: Ben, comme on l'a fait chez le Canadien, moi, ça, c'est un non-sens. Un gars que tu repêches aussitôt au repêchage, ça aurait dû être un cas prioritaire, pas cette année. En juillet passé, le 1er juillet passé, les Ducks auraient dû annoncer une prolongation de contrat à long terme avec Leo Carlson. On l'aurait rabais autour de 8-9 millions aujourd'hui.
5: OK, mais si on envoie la pierre à Verbeek pour Carlson, il faut regarder du côté de Carl Davidson et Connor Bedard. C'est la même situation. Bedard, lui aussi, en ce moment, pourrait recevoir une offre hostile. Qu'est-ce qui fait en sorte qu'on est aussi critique envers Verbeek et je m'inscris dans votre équipe, mais qu'on laisse passer la situation de Bédard? Pourquoi est-ce que Connor Bédard, lui, ne reçoit pas une offre hostile là, dans les prochaines heures?
7: Mais ce que je trouve le plus surprenant, les gars, c'est que Verbeek n'a pas protégé ses actifs. Il sait que Carlson serait un client intéressant pour toutes les formations de la Ligue nationale. 67 points en 70 matchs, un gros centre de 6-3, 21 ans. Et non seulement ça, vous l'avez sûrement vu, Verbeek a un peu provoqué les autres DG en disant « Peu importe l'offre que vous nous ferez, on va l'égaler. » Les autres DG se frottent les mains en se disant « Parfait mon Pat, regarde-nous aller. » C'est pas plus compliqué que ça. Je trouve ça complètement absurde et bizarre, l'attitude de Verbeek de dire « Écoutez, là, on a tellement d'argent, on veut tellement garder Carlson. » Oui, on ne l'a pas signé, là, mais peu importe l'offre que vous nous ferez, peu importe le montant puis les années, on va l'accoter. J'ai pas compris ce geste-là.
5: Mais moi, c'est là où est-ce que je me dis, si je suis l'agent de Leo Carlson, puis tu as une déclaration comme celle-là dans les médias, pourquoi est-ce que tu as besoin que ça provienne d'un parti externe qui arrive avec une offre hostile pour te décider à finalement t'entendre avec mon joueur? L'offre hostile qui arriverait de Pierre-Jean-Jacques n'aurait pas été de 11 millions. Là. C'est évident, comme Tony le disait, ça aurait été démesuré. Bien, entendons-nous à la table de négociation, mais c'est tellement compliqué toujours avec les Ducks qu'on en arrive à ce point-là aujourd'hui. Puis là, on lance beaucoup des fleurs aux Flyers ou même le pot aux Flyers dans certaines personnes. Mais il était quatre, Nick, à vouloir faire une offre hostile à Leo Carlson. Ce n'était pas le seul club qui était intéressé, là. Penses-tu que le Canadien de Montréal était du lombre? Penses-tu que Kent Hughes avait lui aussi lancé son chapeau dans la mêlée pour essayer de mettre la main sur le centre Leo Carlson?
7: Ça aurait sans doute un peu défait son plan, dans le sens où on sait que Hughes a très bien joué ses cartes avec des contrats, disons, à rabais, là, entre très gros guillemets. Donc, je l'aurais pas vu faire une offre de 18 millions, un contrat qui aurait équivalu à plus que Hudson et Suzuki mis ensemble. Ouais. Cependant, puis on parle du Canadien, bon, je pense que c'est confirmé, là, la reconstruction a fonctionné. Peut-on en dire autant des Ducks? Rappelez-vous, là, il y a 5-6 ans, là, on disait les Ducks, c'est le futur projet de la Ligue nationale, c'est le modèle à suivre. Je regardais hier pour préparer cette chronique, depuis 2019, attardons-nous au choix de première et deuxième ronde des Ducks. Zegras, parti. Drysdale, parti. Perreault, parti. McTavish, parti. Zellweger, parti. Carlson, pas réglé. Minchukov, ça n'a pas été simple. Gauthier, pas réglé.
5: C'est vrai. Mais Gauthier, c'est pas leur premier choix, eux autres, mais pareil, le point reste le même.
6: Ouais. Puis pour ajouter à ça, là, on en parlait tantôt à tout début d'émission, là, le fameux texte de The Athletic là, qui avait été publié là, il y a quelques mois concernant les négociations, les équipes les plus faciles avec qui négocier, les équipes où c'est pas mal plus difficile, ben les Ducks d'Anaheim ont trôné au premier rang dans ce palmarès de The Athletic. Puis les propos cités, un agent dit ici au sujet de Pat Verbeek, Anaheim est réputé pour ses négociations serrées, mais il doit faire attention car ça peut nuire à leur relation à long terme avec les joueurs, en espérant qu'ils en soient conscients. Puis plus tard, on en rajoute en disant ils se battent pour des pécadilles à 10 000 $ à la fin d'un contrat. Si t'as un joueur à 1,1 million et que tu le veux à 1,15 million, c'est un vrai calvaire. Tout est compliqué avec les Dogs d'Anaheim. Donc, c'est pas d'hier que les agents se butent quand même à des négociations très ardues avec les Dogs d'Anaheim.
5: Ben ouais, puis si tu remontes un petit peu dans le temps, Leo Carlson avait sorti une entrevue il y a un an, parce qu'il disait, je me souviens pas du chiffre, peut-être que tu l'as noté dans tes notes, Nick, mais et on lui dit, si tu avais une offre de 8,5-9 millions sur la table, la signerais-tu? Demain matin, je la signerais. Ouais. Ça, c'est il y a un an, là. Et là, finalement, t'arrives un an plus tard et c'est le double du salaire. Ça démontre que Verbeek, s'il avait été plus allumé, plus prudent, il n'en serait pas dans cette situation-là fâcheuse, Nicolas.
7: Ben, non, puis les gars, je sais pas ce que vous en pensez, mais moi, je me dis tout le temps de ce genre de situation-là, t'as aucune chance à prendre. Moi, c'est juste ça qui me rentre pas dans la tête, de se dire c'est ton joueur de concession, on sait qu'il va être bon puis qu'il va être bon longtemps. Pourquoi ne pas le protéger? Comme Hughes a fait avec Demidov, avec Slav, avec Hutton, c'est pourtant si simple de s'entendre avec ces joueurs-là qui devraient faire partie de ton avenir, mais c'est comme si Verbeek a pris la chance que ça arrive pas, puis il s'est brûlé.
5: Ouais, mais là, je reviens à ma question de tantôt qu'on a esquivé, là, mais Connor Bedard, ouais, lui aussi peut avoir une offre hostile. Pourquoi Tony, Connor Bedard, ne reçoit pas d'offre hostile, selon toi?
6: Ben là, premièrement, il semble blessé. Ça semble assez sérieux, là, la blessure qu'il a subie la semaine dernière. Est-ce que ça peut être un frein à ce qu'on dépose une offre hostile pour ses services? Peut-être. De l'autre côté, moi, je suis convaincu que quand tu veux faire une offre hostile, faut que tu penses vraiment avoir des chances que le joueur devienne ta propriété. Dans le cas des Blackhawks, on va à côté n'importe quelle offre dirigée vers Connor Bedard. Je pense que là-dessus, il y a un vrai enjeu pour une équipe qui dit « on va tenter d'aller le chercher ». Mais quand tu regardes la structure salariale, l'argent qui reste disponible dans les livres des Blackhawks, c'est une formalité pour moi qu'on va égaler toute offre pour lui.
5: Mais ça reste quand même que Bedard, tout comme Celebrini, qui lui aussi peut prolonger même s'il lui reste un an, tout comme Gauthier si on reste dans le cas des Ducks, ou même Mintsukov qui a assurément amélioré ses conditions hier avec une entente de 7,2 millions, il y a un impact sur le reste des joueurs. Le marché vient de prendre une hausse considérable, Nick.
7: Bien, tout à fait. Puis je faisais l'exercice hier. Des joueurs de 21 ans qui ont une production similaire à celle de Carlson. On a Gauthier, pas encore signé. Fantilli, pas encore signé. Slav à 7,6. Hudson ou 8,9. Et Coulé 10. Est-ce que Carlson vaut 8 millions de plus que tous ces gars-là?
5: Non, mais en même temps, il a signé via offre hostile. Et ça, il ne faut pas le perdre de vue. Mais le point reste le même. Si moi, je suis un joueur qui devient joueur autonome, OK, je suis peut-être pas aussi bon que Leo Carlson, mais Leo Carlson vaut 18 millions. Moi, je pense que j'en vaut 15. Mmh. Et c'est là où est-ce que ça va faire en sorte que les équipes vont faire « whoop-a-l'aïe » et avec un avantage canadien de Montréal d'avoir son noyau déjà sous contrat à long terme. Moi, j'ai vraiment hâte de voir comment les prochains joueurs en venir avec des ententes, des joueurs de premier plan, comment est-ce que ça va avoir un impact sur leur négociation.
6: Moi, là, je vous le dis, les gars, là... Le Canadien vient de régler son noyau à long terme. C'est 9 joueurs de premier plan pour 67 millions jusqu'en 2030 sur la masse salariale. C'est sûr que le Canadien va être dans une position de force le jour où on va pouvoir faire l'acquisition d'un joueur de premier plan qui ne sera pas capable de s'entendre avec son équipe. C'est écrit dans le ciel que ça va arriver dans un horizon de 2 ans.
5: OK, mais je vous pose la question. Si c'était Ken Hughes qui avait fait cette offre-là à 18 millions, puis tantôt Nick l'a dit, là, ça briserait l'échelle salariale, puis la structure, puis tout le monde en prend un peu moins, puis là, comment est-ce que ça aurait été perçu dans la chambre du Canadien de Montréal?
6: Très bonne question.
5: Nick. Mm.
7: C'est dur à dire parce que c'est pas arrivé, mais dans la mesure où on sait que Hughes a bien protégé ses actifs puis qu'on sait que le Canadien, ce vestiaire qui est tellement soudé, c'est dur à dire parce que d'un sens, t'amènes un joueur qui peut changer complètement l'image de ton équipe en Carlton, mais comme je le disais, qui équivaut à 2 salaires. C'est dur à dire ce que ça fait dans le vestiaire. Moi, l'autre question que je me pose, les gars, tu sais, oui, on a parlé de la manière de redéfinir le marché pour la valeur des joueurs, mais ça vient aussi redéfinir la manière de gérer des reconstructions. Parce que là, il faut que les joueurs, tu les signes, que tu les signes pour beaucoup, puis le plus tôt possible. C'est pas comme avant où, bon, il y avait l'espèce de contre-pont là, autour de 21-22 ans, mais là, les joueurs veulent leur argent maintenant.
6: C'est vrai,
7: ici,
6: ça.
7: Ici, des joueurs de 21 ans valent 18 millions, Imaginez, tu l'as dit, le Celebrini, qu'est-ce qui va arriver? McKinnon, dans quelques années, s'il devient ce qu'il va devenir. Dupont, les DG ne peuvent plus prendre la chance de perdre ce joueur-là parce que peut-être que Brière vient d'ouvrir une boîte de Pandore avec des offres hostiles qui vont arriver peut-être plus souvent que c'est le trou auparavant. Là.
6: Ouais. C'est comme si, effectivement, on vient de briser les conventions. Là. À moins que d'avoir le statut de joueur exceptionnel, c'était comme acquis qu'un joueur, au terme de son contrat d'entrée, aurait un contre-pont à signer d'une couple d'années. Puis après ça, on reconsidérerait la situation avant l'autonomie complète pour un contrat à long terme.
5: Mais là, le contrat à long terme, si tu le sors tout de suite après ton contrat d'entrée, tu peux signer deux contrats à long terme.
6: Ouais.
7: Exact.
5: Et tu peux faire deux fois sauter la banque.
6: Exact.
5: C'est pour ça que les joueurs aiment ça, cette façon-là de payer. Très bon, Nick. C'est super cool. Déjà hâte de te reparler demain.
7: Yes, sir, demain, les gars.
5: Bye-bye, Nicolas Richard, que vous pouvez lire un peu partout dans la presse et que évidemment on est content d'avoir avec nous sur les ondes de BPM Sport. Tony, je la pose la question. Comment ça aurait été perçu dans la chambre si Leo Carlson avait eu cette offre-là déposée de la part de Kent Hughes alors que on a demandé à Suzuki, à Caulfield, à Slavkovski, à Demidov, à Hudson d'en prendre un peu moins?
6: Oui, c'est une excellente question. Kent Hughes a ouvertement parlé de ce cas-là pas plus tard que la semaine dernière, le 1er juillet. Il y a une question qui lui a été demandée quant à ses tentatives sur le marché d'autonomie. Puis il avait répondu que, ben, effectivement, faut que tu y penses. Quand tu demandes à tous tes joueurs que tu as développés dans ton organisation d'en prendre un petit peu moins dans un but collectif, de construire ça tout ensemble, est-ce qu'on peut vraiment arriver puis amener un gars payer pas mal plus cher dans cet environnement-là via l'autonomie? Un jour, peut-être qu'on va aller là, mais mon feeling, c'est que à la lumière de ce que Kent Hughes a dit il y a une semaine, je pense pas qu'on était prêt à faire une chose comme ça.
5: Moi, tu vois, je m'inscris un peu dans l'autre sens. Moi, je pense que Suzuki, Caulfield et toute la ribambelle de joueurs qui prennent un peu moins d'argent, ils font pas ça juste pour faire plaisir, pour faire bien paraître Kent Hughes, pour que Jeff Molson se mette un peu plus de sous dans les poches. Ils font ça pour permettre à leur directeur général d'avoir de la flexibilité financière pour avoir la meilleure équipe, la plus compétitive possible. Si ça fait en sorte que tu as un Leo Carlson qui débarquerait, évidemment ça n'arrivera pas avec le Canadien, dans ton équipe, même s'il est payé 18 millions, ce qui est largement au-dessus de tout le monde, ça fait-tu en sorte que demain matin, on a de meilleures chances de gagner? Tu sais, je pense que parfois, on identifie les joueurs du CH comme étant pas égoïstes, mais il faut absolument que tout le monde fasse ça parce que si quelqu'un débarque puis débalance tout ça, on va être fâché. Je ne sais pas si on serait fâché. Moi, je pense qu'on serait content.
6: Toi, tu serais à l'aise d'amener Leo Carlson à 18 millions quand ton capitaine est payé moins que 8?
5: Si j'avais eu à faire ça pour Kent Hughes, évidemment, j'aurais consulté mes leaders avant de faire ça, sans aucun doute.
6: Mm.
5: Mais par la suite, si je vous dis, écoutez, c'est vrai que tout le monde en a pris un peu moins, là, je suis d'accord, là, mais tout le monde était repêché par le Canadien de Montréal et tout le monde a été développé dans le système du Canadien de Montréal. Là, on a l'occasion de mettre la main sur un 1-2 punch élite en Leo Carlson pour un joueur qui va être ici pour 15 ans. Il va être payé plus cher, c'est vrai. Mais ça va peut-être faire en sorte qu'on aura une chance légitime de gagner la Coupe Stanley. Est-ce que les joueurs seraient fâchés de ça?
6: Peut-être les agents le seraient plus que les joueurs. Parce que ça aurait été quand même assez paradoxal. Tu signes Demidov deux jours avant pour 9,15 millions, puis un joueur d'à peu près le même âge va le signer pour le double du salaire.
5: Oui, mais un joueur qui t'appartient pas.
6: Ouais, mais...
5: Je comprends. Mais si tu comprends mon point, je comprends ton point. Tu sais, je suis pas en train de déchirer ma chemise. Je dis juste que faut pas prêter des intentions aux joueurs du Canadien. Ah, ben là, il n'y a pas personne ici qui fait 10 millions, fait qu'il faudrait pas que personne ici fait 10 millions. Si tu as l'occasion de mettre la main sur un joueur de centre élite, moi, je pense que même s'il y a deux, trois égaux au passage qui peuvent être froissés, mais que la grande majorité sont d'accord avec ça, c'est un réel, pensez-y bien.
6: Non, mais tu sais, tout dépend de l'approche. Tu sais, si Kent Hughes dit, les gars, regarde, on va se tenir, puis on va dire, c'est comme ça qu'il faut bâtir une équipe dans le marché de Montréal, puis on croit ça au bout, se retourne, vire sa veste de bord, puis il signe un gars le double du salaire.
5: OK, mais les gars, sont-ils plus heureux d'avoir Jake Evans sur le deuxième trio?
6: Ouais, ça, c'est un bon point. C'est un bon point.
5: Tu sais, je présume qu'il y a un juste milieu entre les deux, c'est évident. Mais quand même, si t'as l'occasion de mettre la main sur quelqu'un élite, faut que tu y penses. Ben, ça fait genre ça. C'est le fun d'avoir une belle semaine jusqu'à vendredi où est-ce qu'on prendra l'information concrète à savoir si les Ducks vont égaler ou non l'offre hostile des Flyers de Philadelphie. D'ailleurs, on va en reparler dans à peu près 50 minutes avec, même pas 50, 40 minutes avec Jean-Luc Grandpierre dans le bureau des commissaires. Mais d'ici là, après la pause, Félix Auger-Aliassime aura tout un test sur les bras à Wimbledon. Il va croiser le fer avec Novak Djokovic. On en parle avec Alex Régimbard.
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5: Félix Auger-Aliassime a poursuivi sa route à Wimbledon. On va en parler avec Alex Régimbald du podcast Sur la ligne. Salut Alex!
6: Salut Alex!
19: Salut les gars!
5: Quand même fascinant d'avoir les deux gars du podcast sur la ligne coup sur coup. C'est comme,
6: quand même, hein?
5: Spécial.
6: Ben oui.
5: C'est spécial.
6: On est content. L'un qui a parlé de hockey, par exemple.
5: Oui, effectivement. L'autre va parler de tennis. Ça n'a pas été facile pour Félix, mais il l'a emporté en cinq manches hier, Alex.
19: Non, ça n'a pas été facile et ça a été un match qui a fait passer Félix par toute la gamme des émotions. Là. Je ne sais pas si vous avez vu ça, mais il y a eu peut-être l'échange du tournoi entre les deux. Là. Un échange que mais Félix a perdu, mais il a terminé avec le sourire, là, même cet échange-là. Puis après ça, il y a eu une controverse là, avec toute l'histoire du thérapeute là, qui a été calé alors que Félix servait. Puis là, Félix n'était pas content. Je ne sais pas si
5: vous avez vu la conférence. Oui, tu as vu ça. Puis même l'échange après le match là, au filet. Ouais. Est-ce que Félix n'est pas assez fort mentalement pour se laisser déconcentrer pour ça? Parce que pour les gens qui ne savent pas de quoi on parle, Fokina a demandé un temps d'arrêt médical alors qu'on était sur le point là, de mettre fin au match du côté de Félix et le match a complètement basculé. T'sais, je pense que du côté d'Auger-Aliassime, il faut qu'il soit en mesure de rester focus, Alex. Il ne faut pas qu'il se laisse déconcentrer par ça.
19: Ouais, sur le fond sportif, là, j'aurais tendance à être d'accord avec toi, mais en même temps, quand je regarde Félix, c'est tellement un gars qui est tout le temps calme sur le terrain, qui s'énerve jamais, tu sais, ou presque. Là. Alors que quand il s'énerve comme ça ou quand il est fâché, j'aurais tendance à lui donner le bénéfice du doute là-dedans, à dire que, bon, la règle n'a pas beaucoup de bon sens. Puis pour expliquer aux gens, c'est-à-dire que, bon, là, Félix, il sert, son adversaire se brise la cheville c'est exagéré comme terme, là, mais tu fais mal à la cheville, demande le thérapeute sportif pour venir l'aider, ça casse complètement le rythme. Et ce que Félix réclamait, c'est que, en fait, il en veut contre la règle. Il aimerait qu'on change la règle à ce niveau-là. C'est-à-dire que, bon, si un joueur se blesse comme ça, il peut juste demander le thérapeute sportif entre les deux jeux, finalement, là, pas pendant le jeu. Alors, il était fâché un peu de ça. Il en a parlé en conférence de presse. Il a également pas révélé, en tout cas, de son côté à lui, ce qui s'est dit au filet. Maintenant, est-ce que c'est quelque chose qui l'a dérangé mentalement? Visiblement, oui. Mais en même temps, bon, il a quand même tenu le coup et il a gagné ce match-là, finalement, malgré tout. Là. Alors, je pense que c'est plus une question de... sur le coup, il était fâché. Puis peut-être bien qu'il aurait perdu les points pareil. En même temps, quand tu regardes de la façon dont l'autre joueur a joué après ce coup-là, je le comprends un peu d'avoir été fâché parce que, bon, tu te dis, ben, t'es blessé ou t'es pas blessé? Puis là, ben, finalement, il joue puis il gagne les points. Alors, je pense que de ce point de vue-là, je le comprends un peu, Félix, d'avoir été fâché. Puis, ben, au final, il a quand même gagné.
5: Ouais, il a gagné un match amplement disputé 7-6, 6-7, 6-3, 6-7 et finalement 6-1.
6: Hey, 5 heures sur le terrain. Puis il faisait chaud en plus. C'était un match qui a été interrompu pendant un petit bout de temps. Il y a un spectateur qui a eu un malaise dans les gradins. Moi, je regardais le match à ce moment-là. Ça a duré une quinzaine de minutes. Les gars ont rembarqué. C'est vraiment toute une bagarre qu'ils se sont livrés. Puis bon, ça nous donne le théâtre d'un match fort intéressant contre Djokovic en quart de finale.
5: Ouais, c'est ça qui est dommage parce que il a eu quelques occasions de mettre fin au match plus vite, Félix. Ça aurait été le fun qu'il n'ait pas à brûler autant d'énergie avant d'affronter Djokovic, Alex.
19: Ouais, c'est drôle parce qu'on en parlait ensemble la semaine passée en se disant, bon, mais s'il peut avoir quelques matchs un peu plus faciles et se rendre un peu plus loin dans ce tableau-là, ce qui est le cas présentement, là, jusqu'à maintenant, il peut dire mission accomplie. La bonne nouvelle, c'est que son prochain adversaire, Novak Djokovic, il a passé plus de temps sur le terrain que lui à date. Alors, je regardais les chiffres là, tout à l'heure, puis c'est 10h37 minutes au total pour Félix et 11h17 là, pour Novak Djokovic. Alors, de ce point de vue-là, il y a un mini avantage là, pour Félix Auger-Aliassime. Il est quand même plus jeune que son adversaire, Novak Djokovic, qui en reste moins qu'il en restait, comme on dit, là, de son côté. J'ai hâte de voir qu'est-ce que ça va donner, ce match-là, parce que je regardais les cotes pour les parieurs au livre, puis moi, j'étais pas mal sûr que Félix allait être favori pour les parieurs au livre, en tout cas, en date de hier soir. Là, et c'est Novak, pour l'instant, qui l'est, là, à moins que ça a changé depuis hier soir. Là, j'ai pas fait une revérification ce matin, mais peut-être que le fait qu'il a gagné 7 fois ce tournoi-là, qu'il est un des plus grands joueurs, sinon le plus grand joueur de l'histoire, ça affecte sa cote assurément. Et de la façon dont Félix il a joué dans les dernières semaines, et surtout sur le fait que Novak Djokovic, il n'a pas joué beaucoup cette année. Il n'a joué que 4 tournois. Bon, il a fait la finale en Australie, mais pour le reste, il n'a pas dépassé le 4e tour. Là. Novak Djokovic, c'est un 3e tour en France, à Roland-Garros. C'est un 4e tour à Indian Wells. C'est un 2e tour à Rome. C'est ça le résultat cette année. Alors, il n'a pas joué beaucoup. Il a été blessé. Moi, je pense qu'il est très prenable, Novak Djokovic, présentement. C'est un bon timing pour Félix Auger-Aliassime de l'affronter, d'autant plus que Félix a gagné beaucoup récemment.
5: La dernière fois que les deux se sont affrontés, c'est 2022. Deux fois cette année-là, et les deux tennismen s'étaient partagés une victoire de chaque côté. On va aller du côté féminin, Alex. Sabalenka avait juste envie de décompresser après sa défaite contre Osaka hier.
19: Vous avez vu ça, là. Elle a dit qu'elle avait juste le goût d'aller prendre une brosse là, en bon québécois et de réfléchir sur sa vie. Puis c'est drôle parce que à Roland-Garros aussi, elle avait sorti une clip comme de ce genre-là. Là, elle avait dit, après sa défaite à Roland-Garros, j'ai juste le goût d'arrêter de jouer au tennis. Fait que là, elle commence à enchaîner les bonnes cotes. Puis je pense qu'elle est un peu échaudée aussi, là, parce que récemment, on lui a demandé beaucoup, là, puis c'était le cas encore hier. Est-ce que tu sens que tu es la meilleure joueuse au monde présentement? Puis répond, mais en tout cas, je suis numéro un mondial. Là, je sais pas trop quoi vous dire.
5: Quel genre de question?
6: Quelle question ça? D'imbécile. C'est comme si la meilleure joueuse au monde n'a pas le droit de perdre. Ben voyons donc. Je veux dire, c'est un sport individuel. C'est sûr que tu vas finir par perdre des matchs. T'sais, ben, Colin, oui, t'sais, c'est quand? Avec tes premières au monde, tu vas tout le temps gagner tes games. Ben, ça n'a pas d'allure.
19: Non, c'est ça. Puis, tu sais, pour vrai, le classement, il est fait sur un an. Tu sais, puis ça a du bon, puis ça a du mauvais dans ce que c'est au tennis. Mais il reste que crime, mais ça veut quand même dire que sur 52 semaines, ben, elle a visiblement été la meilleure joueuse au monde. Puis je suis d'accord avec toi. Tu sais, les numéros mondiaux vont perdre des matchs. Regarde Yannick Sinner, là, il est pas invincible non plus. Alors qu'il a connu une bonne séquence, ça s'est compliqué un peu autour de Roland Garros. Et là, c'est intéressant parce qu'effectivement, Félix, il va peut-être l'affronter, le Sinner. Mais c'est un autre exemple que, je veux dire, tous les joueurs et tous les joueuses sont jamais invincibles. Mais j'ai hâte de voir parce que dans le cas de Sabalenka, ben, elle restait quand même, quant à moi, là, une grande favorite pour ce tournoi-là. D'ailleurs, il y a beaucoup de favorites là, qui ont été exclus de ce tournoi-là jusqu'à date. Mais il reste que c'est une autre quote, comme on dit, ou une autre déclaration de Sabalenka qui fait jaser. Puis c'est drôle parce qu'en même temps, c'est tellement une des filles les plus sympathiques sur le circuit. C'est une des filles qui fait des blagues, qui fait des qui est plus souvent contrairement souriante. Mais là, récemment, on la sent un peu échaudée. Est-ce qu'il y a des choses qui se passent dans sa vie personnelle? Ça se peut. Mais en même temps, je veux dire, c'est tout à fait normal, je pense, ouais, que ce qui se passe de son côté.
5: La pression de gagner, à un certain point, ouais, je pense que ça peut rattraper des athlètes.
6: Puis le retour de Osaka est impressionnant aussi.
5: Ah, ben ça
6: là,
5: aussi.
6: Après tout ce qu'elle a vécu, puis loin des terrains pendant un bon bout de temps, puis elle revient, puis elle joue du tennis de très grande qualité présentement.
19: Ben, c'est ce que tu dis, ça a beaucoup de sens, parce que là, on commence à se demander tranquillement si Osaka, celle dominante, là, la numéro un mondiale, celle, ouais, qui avait remporté beaucoup de grands chelems à un jeune âge, elle est de retour. Tu,
5: ouais, tu t'en souviens?
19: Ben, je sais à quoi tu fais référence. Hein, là. Tu ramènes des vieux...
5: Alex a perdu un pari sur Naomi Osaka il y a quelques années.
6: OK, je comprends. Mm-hmm. Ouais,
19: okay. On l'expliquera aux gens, peut-être éventuellement, c'est un pari qui n'avait pas de sens à l'époque. Je ne sais pas comment c'est arrivé encore aujourd'hui. Mais il reste qu'elle était très dominante à un très jeune âge. Et puis on s'attendait à ce que ce soit la digne successeur de Serena Williams à ce moment-là. T'sais. Et puis elle a été très bonne. Elle a gagné beaucoup de titres Grand Chelem assez rapidement, mais depuis, ça s'est pas mal calmé et elle a fait une espèce de percée à Montréal l'année passée contre Victoria Mboko et c'était inattendu. Là. Et là, on voyait peut-être Osaka gagner, finalement Mboko l'emporter. Cette année, elle a fait une finale en beau, mais pour l'essentiel, c'est son seul excellent résultat, là, si on la place comme une fille de numéro un mondial, mais en même temps, moi, je ne serais pas surpris là, de la façon dont les choses se passent présentement, qu'elle puisse peut-être nous surprendre et ramener un grand titre, pourquoi pas. C'est intéressant de voir ça. D'ailleurs, du côté des femmes, là, quand même quelques candidates là, qui restent encore intéressantes. Je regarde Coco, Jessica Pegula, là, dans le haut du tableau, là, il y a encore quelques noms. Là. D'après moi, ça va jouer de ce côté.
5: Ouais, il n'y a plus le nom de Serena Williams parce que, vous le savez, elle est éliminée en simple, mais elle a même abandonné,
6: ouais,
5: son parcours en double. C'est dommage. Elle a publié des photos sur ses plateforme. On a vu là, des seringues dans lesquelles elle a retiré du liquide de son genou. Évidemment, pas elle, là, quelqu'un de compétent médicalement parlant, mais au final, c'est dommage. Mais Serena Williams, la belle histoire à Wimbledon, ça aura été de courte durée. Très bon, merci beaucoup, Alex, pour ton passage avec nous ce matin et bonne fin de Wimbledon, mon ami.
6: Allez, mon Alex!
19: Grand plaisir, messieurs.
5: Bye-bye, bye. Alexandre Gimbal du podcast Sur la ligne. On va aller à la pause de l'autre côté. Allez, Docs! Se sont fait avoir avec une offre hostile. Est-ce que le Canadien pourrait opter pour une offre hostile? Est-ce que nous, on pourrait recevoir une offre hostile? Est-ce qu'on pourrait se faire le coup? Seriez-vous prêt à y aller n'importe quelle offre de contrat qui pourrait être dirigée à l'endroit d'un Herbert Jacquin, par exemple? On en parle dans deux minutes.
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5: Est-ce que le joueur convoité par les Canadiens pour venir remplir le rôle de deuxième centre pourrait provenir d'une offre hostile? Je vous amène des précisions par rapport à ça. Si le Canadien veut déposer une offre hostile à une autre équipe, il peut le faire pour un contrat de moins de 1,5 million, mais à partir de 1,6 million jusqu'à 2,3 et de 4,7 jusqu'à 11,9, le Canadien ne peut pas déposer d'offre hostile. Pourquoi? Parce qu'il s'est servi de son choix de troisième tour avec les Golden Knights pour s'avancer. Je pense que c'est dans la transaction de Timofey Rousseau, si je ne me trompe pas, ou c'est dans la transaction de Gleb Pougachev. Peu importe. Une des deux transactions, le Canadien a donné un choix de troisième tour et ça nécessite non seulement un choix de troisième tour, mais ton propre choix de troisième tour. Donc, il y a des façons qu'on ne peut pas déposer d'offre hostile. La seule qu'on pourrait faire, ce serait entre 2,3 et 4,7 parce que c'est une compensation d'un deuxième choix. Et ça, le Canadien la détient. Ou sinon, comme c'est dans le cas de Leo Carlson, plus de 11,9 millions, ce qui représente 4 choix de premier tour. Ça aussi, le Canadien sera en mesure de le faire. Donc, si jamais vous aviez intention de voir Kent Hughes y aller d'offre hostile, bien, il y a ces choses-là quand même, Tony, à savoir à travers ça.
6: Ouais.
5: Moi, je te pose la question. Est-ce que tu égalises n'importe quelle offre qui pourrait être dirigée potentiellement vers Harbert Jacquet? Je viens de le dire, 4,7 millions et moins, c'est un vulgaire choix de deuxième tour. Une équipe débarque ici, intéressé par les services pugilistiques d'Herbert Jacquet, arrive avec un contrat de 4,5 millions. C'est un gros contrat. Je sais pas si le Canadien est prêt à donner ça, mais en contrepartie, le choix de deuxième tour, je sais pas si le Canadien serait intéressé par ça. Y a-t-il des chances qu'on se fasse avoir au final?
6: Je serais surpris. En même temps, quand je vois la flambée des salaires actuellement, ce qu'on a donné, entre autres, à Vincent Desharnais la semaine passée, défenseur gros gabarit, physique, je comprends, il est droitier, c'est sûr que ça a aidé aux conditions salariales. Tout est possible. Je serais tout de même surpris quand même qu'un gars comme Jacquet, quand même défenseur, faut le dire, là, marginal dans la Ligue nationale, un 6 ou un 7e défenseur, puisse obtenir un contrat de plus de 4 millions. Ce serait démesuré comme salaire, là, totalement.
5: Parce que le Canadien, je pense pas qu'il est en amour avec Jacquet. En tout cas, Martin Saint-Louis, c'est pas l'impression que ça donne, ouais, d'un point de vue externe. Mais ça veut pas dire que les 31 autres équipes de la Ligue nationale de hockey pensent comme nous, là.
6: Exact. Parce que c'est
5: puis quand
6: sûr
5: je dis
6: que...
5: nous, je parle de l'organisation, ouais, du CH, je parle pas des partisans, là.
6: Ben, pour certaines équipes, clairement, la dimension physique est plus importante que pour d'autres. On a vu entre autres des Panthers qui ont décidé de faire dans les dernières semaines le contrat de longue durée que le Lightning de Tampa Bay a donné à un gars comme Jeffrey Viel. Et on voit vraiment une plus-value avec ça. Est-ce que le Canadien voit les choses de la même façon? Moi, j'en doute. Pourtant, ben Washington a décidé de se grossir. Ce sera pas de la tarte quand tu vas te déplacer en Floride pour aller jouer contre le Lightning ou encore les Panthers. Les Sénateurs ont toujours une équipe quand même relativement robuste. Le Canadien, on semble quand même être à l'aise avec ce qu'on est capable de présenter, qu'on ait Jack Eye ou non dans la formation. Mais en contrepartie, on fait des sélections comme celle de Gleb Pougatchev. On tente de développer des Florin Jacquin et des Tyler Thorpe dans la Ligue américaine parce qu'on pense que ces gars-là, à gros gabarit, un jour ou l'autre, viendront te rendre service sur un quatrième trio. Donc, d'un côté, on voit évoluer le Canadien et de l'autre, on remarque des tentatives, point de vue recrutement et développement, d'essayer de se grossir.
5: Tu sais, je regarde, là, tu viens de le dire pour Pougatchev, puis je trouve ça intéressant. Il y a clairement une ligne directrice au repêchage du Canadien de Montréal. On veut être plus gros. Pougatchev, 6-3, 198. Runso, 6-2, 186. Cooper Cleaves, 6-3, 203. Braden Klimke, peut-être plus petit, 6 pieds, 175. Parker Trottier, pas nécessairement le plus gros non plus, à 6-1, 185. Wesley Royston, 6-4, 190. Jean-Samuel Daigneault, 6-3, 190. Et Dikos, qui lui aussi est au-dessus de 6 pieds 1, à 175. T'es top. T'as quand même voulu repêcher, pas nécessairement des attitudes offensives, mais t'as voulu repêcher du poids. Moi, dans ma tête, alors que les Panthers sont armés jusqu'aux dents pour être les nouveaux Broad Street Bullies, puis de venir déranger tout le monde, puis d'intimider, puis tu veux clairement pas les affronter dans un 4-7, je m'excuse, mais Herbert Jacquard est indispensable à ta formation.
6: Ouais.
5: Tu peux pas te permettre de perdre ce gars-là.
6: Parce que là, présentement, tu sais, vos options de quatrième trio là pour commencer la saison... Ben, c'est des gars qui n'ont pas nécessairement tous l'étiquette d'un joueur de quatrième trio. Jake Evans, vas-tu se retrouver là? Oliver Kapanen, vas-tu se retrouver là? Est-ce que Owen Beck va faire l'équipe au camp? Florin Jacquin fera-t-il partie des discussions? Alexandre Texier, est-ce une option de quatrième ligne?
5: Et Josh Anderson, quand même, à travers ça,
6: ouais,
5: s'il ne joue pas sur le troisième trio.
6: Josh Anderson, Zach Bolduc, mais je trouve pas que c'est le mix idéal encore sur le quatrième trio. Mais oui, mais si tu veux amener quand même un quatrième trio avec une incidence plus robuste sur les matchs, il aurait fallu que tu déplaces ailleurs, que tu échanges certains joueurs ailleurs. Mais on a fait le pari de garder à long terme les Evans. On a signé Alexandre Texier aussi. Mais là, à un moment donné, tes options, tu les as dans les mains, puis on semble être à l'aise avec ça du côté du Canadien. Parce que du mouvement, on n'en a pas fait au repêchage ni le 1er juillet. À toute fin pratique, là, l'été avance. Oui, il y aura peut-être encore des changements, mais ça va ressembler drôlement à ce qu'on présentait l'an dernier, ben, en fait, lorsqu'on a terminé la saison en série.
5: On en parlait tout à l'heure avec Nicolas Richard, comme quoi c'est moins fréquent les contre-ponts. Et souvent, on y va plus avec des contrats à long terme, spécialement pour les joueurs de premier plan. Je suis d'accord qu'on compare un peu ici, ben je compare, des pommes et des oranges. Mais est-ce que pour toi, Jacquin et Bolduc, parce que lui aussi a besoin d'une nouvelle entente, est-ce qu'il y a une possibilité qu'on s'engage à long terme avec eux ou on est convaincu que ce sera plus du court slash moyen terme dans les deux situations?
6: Pour toi, du long terme, c'est 3 ans et plus?
5: Mettons, long terme, c'est 5 ans. 3-4 moyen terme. Puis une année et 2 années, c'est court terme.
6: J'aime les deux joueurs, mais pour moi, ils n'en ont pas encore assez fait pour se mériter un contrat comme tu le souhaites à 5 ans, là, mettons. Là. 5 ans de contrat, c'est beaucoup, beaucoup durée. Je pense qu'on se dirige vraiment vers un contrat de beaucoup plus courte durée de 2 ou 3 ans dans les deux cas. Je vois pas pourquoi.
5: Parce que t'as pas été convaincu.
6: Ben, pas été convaincu. J'en ai pas assez sur la table pour dire, OK, je suis prêt à me commettre. Puis donner vraiment là, un contrat de longue durée. Puis en même temps, du côté des joueurs, ben pour eux, s'ils acceptent un contrat de longue durée, c'est parce que le salaire va venir en conséquence, un salaire plus bas. Parce que autant dans le cas de Bolduc que dans le cas de Jacquin, tu y vas peut-être à plus courte durée et tu fais un pari sur toi-même que dans 2 ans, ben si ta production continue d'aller dans une bonne direction, que dans le cas de Jacquin, que ton rôle est majoré au sein de l'équipe, ben c'est là que tu vas aller faire ton argent un petit peu plus. Moi, je pense qu'on est de ce côté-là vraiment dans les deux cas.
5: Ouais, j'ai hâte de voir. Moi, je détesterais pas les... Ben, peut-être pas Jacquin, mais Bolduc, je détesterais pas de l'avoir... à plus long terme, parce que c'est un joueur, je pense, qui est très utile aux Canadiens de Montréal et que le plafond va continuer d'augmenter. Et je le vois pas quitter nécessairement sous d'autres cieux. D'après moi, on pourrait l'avoir à bon prix. Mais on verra bien quelle sera la décision que prendra le Canadien de Montréal.
6: Moi, 3 ans, entre 3,5 et 4,5 millions pour Zach Bolduc, je pense que ce serait très raisonnable comme entente.
5: Mais tu l'amènes à l'autonomie. Ken Hughes n'aime pas ça faire ça. Il l'a pas fait avec Dak, il l'a pas fait avec New York. Tu sais, fait qu'il pensait si bien d'amener un joueur à l'autonomie. Ouais. Hâte de voir. On verra bien quelle sera la décision qu'il va prendre Kent Hughes. Puis comme on le disait un peu plus tôt, soyez pas surpris si jamais ça traîne en longueur. C'est une possibilité avec ce genre de joueur-là. OK, on va aller à la pause de l'autre côté. Ce sera le tour de chauffe. Des records ont été abattus. Des mauvaises décisions ont été prises. Et une controverse sans bon sens à la Coupe du Monde. Un manque d'éthique qui a été décrit. C'est ce qui s'en vient au retour dans le tour de chauffe.
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5: Survol de l'actualité sportive, ce qui s'est passé dans les dernières heures. Qu'est-ce que tu as surveillé, Tony, exactement?
6: Les résultats de Summer McIntosh hier, c'était les qualifications nationales. Ça avait lieu à Montréal hier. Et quelle performance pour la brillante nageuse âgée de 19 ans seulement. Déjà qu'elle a un CV déjà bien garni. Multiple médaillée d'or olympique aux Jeux de Paris il y a quelques années à peine. Là, elle a 19 ans seulement. Et hier, elle a fracassé un record vieux de 2009. Chez les femmes, c'était le plus vieux record en piscine qui tenait encore, vieux de 2009. C'est une Chinoise, Liu Jigui, qui avait ce record-là du 200 mètres papillon. Et Summer McIntosh a battu ce record chez nous à Montréal hier. Record du monde dans la discipline. McIntosh, présentement, là, est sur une séquence absolument incroyable. Elle nage très, très bien. Beaucoup de succès. En 400 mètres, nage libre. 400 mètres, 4 nages. 200 mètres, 4 nages. Ce sont les médailles qu'elle a remportées aux Jeux de Paris. Mais là, hier, c'est la première fois qu'elle fracassait un record mondial. Je ne sais pas où Summer McIntosh va se rendre dans sa carrière à son âge, mais faut s'attendre à ce qu'elle participe à au moins deux autres Jeux olympiques. Ça va être quoi le curriculum vitae à la fin de sa carrière, le palmarès de Summer McIntosh? Elle pourrait se retirer comme étant la plus grande nageuse de tous les temps.
5: C'est quand même fascinant, là. Tu l'as dit, c'est un record qui date de 2009. Elle était tout juste née, là.
6: Oui.
5: C'est fou, là, c'est quand fou. Tu y penses. Là. Ouais. Elle accomplit ça à seulement 19 ans. Puis McIntosh, ça fait longtemps qu'on entend parler. On a l'impression qu'elle est vraiment plus vieille. Mais non, elle est encore toute jeune. Puis tu dis deux Jeux olympiques, t'es pas généreux. Là. Ça pourrait être facilement trois. Là. Ça veut dire qu'elle aurait 21. Après ça, elle aurait 25. Et finalement, 29.
6: T'sais, moi, je pense qu'elle peut se rendre là si elle le veut bien. T'sais, elle revient de Singapour. Vous donnez une idée, là, elle est allée au championnat du monde. Donc là, tout le monde est là. Là. C'est pas juste les qualifications canadiennes. Elle est devenue la deuxième femme seulement à réaliser un quadruplé lors d'une même compétition mondiale. 4 médailles d'or et une d'argent au championnat du monde.
5: Wow! Incroyable!
6: Ah, c'est fascinant. Sa mère a déjà été nageuse au plus haut niveau. Elle était présente hier et elle disait à quel point c'était... C'est extraordinaire d'assister sur place à un record mondial, que sa fille batte un record comme ça. Alors, c'est un superbe exploit qui a eu lieu chez nous. Puis ça, on nous reproche souvent. Parlez-en plus de nos athlètes amateurs. Mais là, ça, c'est un bon exemple. On ne peut pas ignorer la brillante performance et la carrière de Summer McIntosh. Je sais qu'elle est appuyée par Red Bull. Il y a des gens qui sont en arrière d'elle. Ben, il faut mettre en valeur davantage ce qui est peut-être actuellement la meilleure athlète individuelle avec Félix Auger-Aliassime au Canada. T'sais, du côté féminin, je pense que Summer McIntosh est en tête de liste de toutes les athlètes individuelles dans un sport individuel. Oui, il y a de la nage, en équipe, évidemment, de relais, là, mais quand même, la performance, elle est individuelle. Quand tu te retrouves en piscine, c'est incroyable ce que McIntosh, elle fait.
5: Très bon, Tony. OK, Hugo, c'est quoi ton sujet aujourd'hui?
11: Ben, les gars, sortie historique de Yuri Perez hier, qui avait un match parfait jusqu'en 7e manche et que finalement, les Marlins ont décidé de le retirer du match.
5: Alors que son match parfait est encore intact.
11: Ouais, son match parfait était encore intact. Il était à 92 lancés. Et là, de la manière qu'on a présenté ça du côté des Marlins, c'est vraiment qu'on respectait le nombre de lancés qu'il allait effectuer. C'était déjà dans le plan. Perez, dans sa carrière, n'a jamais dépassé ou presque le cap des 100 lancés et on ne voulait pas qu'il dépasse. Il s'agissait seulement de son troisième départ depuis qu'il est revenu de la liste des blessés. Mais stats intéressantes là-dedans, il y a trois joueurs dans l'histoire depuis 1900 qui ont été retirés d'un match parfait. C'est Rich Hill en 2016 et Clayton Kershaw en 2022. C'est tout. Sinon, Yuri Perez... ça a été le cas là, hier.
5: Moi, j'aime pas ça. Honnêtement, je comprends l'élément, par contre, qu'il revient de blessure. Faut que tu sois plus prudent, c'est vrai. Mais à ce moment-là, c'est pas 1-0. Là.
11: Non.
5: À ce moment-là, c'est 8-0, exact. Marlins. Là. Tu peux lui dire, hey, mets-en un peu moins sur tes lancers, mais t'sais, faut que tu continues. Tu peux pas enlever une performance d'un match parfait d'un joueur. C'est juste moi qui pense.
11: Non, t'as raison. Puis surtout qu'après, on a commencé à remonter. Là. Ça finit très serré, ce match-là.
5: Ça finit 9-8.
11: 9-8, exactement. Et ça a été aussi, je pense, une belle opportunité pour Perez de bâtir là-dessus. Il y a une saison correcte, 5 victoires, 6 défaites, moins de points alloués de 3,84. Il a juste lancé 78 manches cette année. Fait que je comprends le processus de prendre soin de lui. Mais en même temps, là, il était dans une bulle. C'était spécial. Il aurait pu vivre un excellent moment. Donc voilà, Yuri Perez s'est fait retirer d'un match parfait.
5: C'est dommage. Ben, je dirais pas que c'est triste, là, mais c'est dommage quand même d'être privé d'un potentiel exploit historique. Mais bon, on comprend quand même les raisons de son gérant derrière ça. Merci beaucoup, Hugo. Très apprécié. OK, les gars, moi, je vais du côté de la Coupe du Monde où est-ce que Flo Balogun, je sais pas si je le prononce comme il faut, pourra jouer contre la Belgique. toute une histoire.
6: Toute une histoire.
5: Ça, c'est un joueur américain. Probablement le meilleur joueur américain de leur équipe à la Coupe du Monde. Et il a écopé d'un carton rouge lors du dernier match. Vous avez peut-être vu la séquence. Vraiment, il pile sur le pied de son rival, là, comme un peu au niveau de la cheville. La cheville se tord. C'est très douloureux. Pas d'hésitation. Chut, carton rouge, expulsion. Mais non seulement t'es expulsé, t'es suspendu pour le match suivant. Ça, c'est une règle qui existe depuis tout le temps. Ça a toujours été comme ça. Fait que c'est, les règles sont bien connues. Mais là, c'est un Américain, en sol américain. Donald Trump a pris le téléphone et il a appelé le président de la FIFA, Gianni Infantino, qui, lui, a décidé de renverser la décision et de suspendre la suspension, de suspendre le carton rouge, si bien que Balogun pourra jouer le prochain match américain contre la Belgique. Une décision qui n'a pas plu du tout à l'entraîneur des Belges.
12: Je savais pas que dans les bureaux de la FIFA, le 5 juillet correspondait au 1er avril en Europe. C'était une découverte pour moi.
5: Écoute, je le comprends.
6: Ça mérite d'être clair.
5: Mais je le comprends, Tony. C'est une question d'éthique. Le sport, il est fait comme ça.
6: Ouais, mais de l'ingérence politique dans le sport, c'est pas la première fois que ça arrive. Et là, ça devient du domaine public que Donald Trump s'immisce là-dedans. Y a-tu vraiment quelqu'un de surpris? Pas vraiment, là. T'sais? Déjà que la FIFA est accusée de corruption à outrance d'un bord puis de l'autre. Puis là, ben, on apprend que le président aurait fait pression. Il n'est pas le seul, d'ailleurs, à tenter de l'avoir fait, mais là, c'est certain que quand ça vient du président en tête qui prend le téléphone pour essayer d'influencer la décision, c'est assez particulier. Tant que quand ça vient du président en tête qui prend le téléphone pour essayer d'influencer la décision, c'est assez particulier. Mais j'écoutais Wayne Rooney.

0: bien meilleure chance.
1: Mais tu sais, on se couvre un peu de ridicule. Je veux dire, on manque de respect envers notre propre sport. Moi, je m'excuse, là, mais si les Américains gagnent la Coupe du Monde, ça vient avec un astérisque maintenant. Tu sais, ils veulent pas. C'est de la triche, là. C'est pas normal. Puis tout le monde le sait, là, tout le monde connaît la relation. Souvenez-vous, là, je veux pas rentrer dans la politique, loin de là mon but, là. Mais Donald Trump braillait parce qu'il n'y avait pas le fameux prix Nobel de la paix.
0: Ouais.
1: Il voulait le prix Nobel de la paix. Et là, souvenez-vous qu'à la cérémonie du tirage, Infantino était débarqué et lui avait décerné le prix Nobel de la paix de la FIFA.
0: Ouais, mais c'est pas le Nobel, là, mais c'est
1: non, le prix de la paix de la FIFA.
0: En voulant dire, on reconnaît tes efforts à l'étranger pour stopper les guerres. Là,
1: exactement.
0: C'est ça.
1: Au final,
0: et unir le monde. Là, mais on est content de venir faire ça aux États-Unis, un tournoi de cette ampleur, etc. Jusqu'à maintenant, on peut parler d'un franc succès quand même, la Coupe du Monde en sol américain, bien sûr. Ben là, une ingérence dans un dossier de Team USA, ça, honnêtement, j'ai beaucoup de réserves face à tout ça.
1: Ah, puis c'est sûr que ça va faire des vagues, puis c'est sûr que ça va faire réagir. Puis avec raison, honnêtement. Moi, je trouve que le soccer, puis tu le dis, c'est un sport qui a été accusé beaucoup de corruption, puis d'arranger des tirages, puis de favoriser, puis il y a tellement d'argent au bat qu'on veut s'assurer que les pieds tombent à la bonne place. Ben, je m'excuse, là, mais vous paraissez pas bien, mais pas du tout.
0: Ouais, c'est dommage pour l'équipe américaine, parce qu'elle connaît un bon tournoi. Mais là, le monde entier va prendre pour la Belgique ce soir. Là.
1: Ça les entache.
0: C'est
1: ça entache la situation. Puis il n'y a pas personne qui va espérer. Tu sais, il n'y a pas personne qui. Moi, en tout cas, être un partisan américain, j'aurais l'impression de gagner de façon déloyale.
0: Ouais.
1: Si jamais tu gagnes, évidemment, contre la Belgique. J'ai hâte d'entendre Olivier Brett là-dessus.
0: Ouais.
1: Ça s'en vient d'à peu près une heure et demie.
0: On avait protesté immédiatement, hein, soit dit en passant, la situation sur le carton rouge. Tu peux déposer un protest sur un carton rouge. C'est bien, bien rare qu'on renverse la décision, mais c'est comme une mesure de protester un carton, parce qu'évidemment, et quand ça touche ton meilleur joueur, les conséquences sont extrêmement néfastes au succès de l'équipe pour le match suivant. Mais un rouge étant un rouge, c'est comme une mesure dans le soccer que le match suivant, ben malheureusement, tu dois le regarder des lignes de côté.
1: Exact. OK, on va aller à la pause de l'autre côté. Ce sera Jean-Luc Grandpierre qui va être avec nous dans le bureau des commissaires. Évidemment, on va parler des Blue Jackets, mais on va aussi revenir sur cette offre hostile, très hostile de la part des Flyers de Philadelphie à l'endroit des Ducks d'Anaheim. Vous êtes dans le club du matin jusqu'à 10h.
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3: Bienvenue dans le bureau des commissaires avec Jean-Luc Grandpierre. Salut Jean-Luc.
4: Salut les gars, ça va bien?
3: Salut Jean-Luc. Ah, bien toi? Yes.
4: Ben oui, super, super.
3: Comment as-tu reçu la nouvelle lorsque tu as vu que Leo Carlson avait paraphé une entente de 18 millions de dollars vendredi?
4: Ah, les gars, je vous niaise pas, j'étais carrément dans la douche. J'avais la radio, puis j'ai failli glisser puis me tuer quand c'était arrivé, sérieusement. Puis ma femme a couru, elle dit « Qu'est-ce qui se passe? Qu'est-ce qui se passe? » J'ai dit « Ah, rien. Quelque chose sur le hockey, elle aime pas ça le hockey, elle. » Fait que, mais c'était, j'en revenais pas, sérieusement. C'était, écoute, est-ce qu'on s'en attendait? Moi, je m'en attendais vraiment pas, surtout pas pour Leo Carlson, mais écoute, c'est t'sais, tout le monde parle du cap salarial qui monte. Puis là, tu recommences à voir la façon dont les contrats sont accordés à certains joueurs. Ça fait du sens. Puis écoute, oui, le premier à avoir vraiment brisé la barre, pour le dire, ça a été vraiment Kirill Kaprizov la saison passée. Mais je pense que à partir de cette saison, la saison prochaine, les contrats de 16, 17, 18, même 19 millions, ça va être très, très, très commun. Puis écoute, tu regardes des gars comme Quinn Hughes, Kyle McCarr qui s'en viennent dans les prochaines années, c'est sûr que ça va être dans des montants aussi élevés.
3: Ouais, des prochaines années ou même des prochaines heures, parce que eux, techniquement, peuvent déjà prolonger leur entente. Et là, avec un gars comme Leo Carlson qui vient de signer 18, vous le dites, plus tôt que tard, ça va être 20, là.
5: Ah ouais, oui.
3: C'est une réelle possibilité, là.
5: Ouais, 20 étant à peu près la limite permise. Là.
3: Je pense que c'est 20,8 okay, cette année, la limite.
5: Parce que
4: c'est 20% du 104.
5: Et voilà.
3: Exact.
5: C'est ça.
3: Ah oui, c'est ça. Ouais. 8,8 fois 5 égale 4. Fait que c'est ça. Exactement. C'est 20,8. Mais quand même, ça reste. Mais moi, c'est ça, je me demande. Quand Kaprizov a signé son entente, on dirait qu'il n'y a pas eu vraiment d'enchaînement. On dirait que tout le monde se disait, ouais, c'est un peu un contrat à part qui n'a pas vraiment rapport de la part de Bill Guérin. Puis tout le monde continue à faire sa petite affaire. Puis Marner, puis Eichel, puis McDavid surtout à 12,5. Mais là, quand c'est Leo Carlson qui a même pas une saison de 70 points derrière la cravate, bien que c'est une offre hostile et que tout le monde comprend que t'as pas le choix d'être exagéré si tu veux te donner une chance de l'acquérir, j'ai hâte de voir à quel point ça aura une influence sur le reste du marché, Jean-Luc. Là.
4: Ben, ça aura une grosse influence simplement parce que, ben, évidemment, de ce qu'on entend, c'est que Leo Carlson est en négociation dans le 12-13 millions avec le camp de Pat Verbeek et d'Anaheim. Puis là, ça vient de monter de 5 millions par année. Tu comprends-tu? Mm-hmm. Fait que là, la même chose, tu commences à entendre un petit peu de bruit qui sort de Chicago, disant qu'il y a une grosse séparation entre les demandes de Connor Bedard, est-ce que l'équipe est prête à lui donner. Puis évidemment, ça va embûcher ici à Columbus avec Adam Fantilli, parce qu'on se souvient, le 1-2-3 cette saison-là, c'était Bedard, Carlson et Fantilli. Puis on s'en est parlé, je pense, une couple de semaines. Tout le monde attendait pour voir qui va signer en premier pour pouvoir enchaîner. Mm-hmm. Bon, ben là, c'est parti. Leo Carlson, il y a 18 millions, ça c'est garanti, d'une façon ou d'une autre, ça va arriver. Fait que là, les deux prochains à passer à la banque, ça va être évidemment Connor Bedard et Adam Fantilli. Puis c'est pour ça qu'il y a certaines équipes qui n'ont pas encore signé tous leurs joueurs, parce que, tu sais, la masse salariale, ça disparaît très vite. Puis je vais vous donner un exemple ici à Columbus, je pense qu'ils sont rendus à 80 millions, puis là, il leur reste à signer Jed Greve, Cole Sillinger, puis évidemment, Adam Fantilli. Une fois que Fantilli est signé, admettons, je vais te donner un numéro, admettons qu'il est à 12 millions, là, il te reste 8 millions seulement pour Jet Grieve et Cole Sillinger. Fait que ça disparaît très, très, très rapidement pour toutes les équipes. Fait que c'est pour ça qu'on a vu beaucoup, beaucoup d'échanges avant le repêchage de cette saison. Puis je pense que maintenant, la période des échanges, puis free agency, ça va pas être aussi excitant. C'est vraiment le nombre d'échanges pour moi qui a fait la grosse différence cette saison.
3: Sens-tu qu'à l'interne, il y a une hâte de mettre sous contrat Fantilli par rapport à ce qui s'est passé vendredi? Est-ce qu'on s'est dit, oh là là, ça pourrait nous arriver à nous aussi, là, aussi bien de reprendre les négociations tout de suite puis essayer de boucler ce pacte-là pour éviter justement de s'exposer à une offre hostile?
4: Aïe, ça c'est dur à dire. Je sais pas. Les gars, ils disent tout le temps, si t'as un joueur, un jeune joueur de franchise, puis ça, c'est quelque chose que les Canadiens ont compris assez rapidement. Signe le joueur pour le plus longtemps possible parce que plus ça avance, plus ça va coûter cher. Puis tu sais, tu regardes ce que Kent Hughes il a fait avec le jeune groupe du Canadien, c'est ça qu'il a fait. Puis c'est pour ça qu'ils ont une bonne structure à Montréal en ce moment. Malheureusement, Pat Verbeek, c'est un petit peu plus une différence. On se souvient l'année passée, les négociations avec McTavish, comment ça a été. C'est un gars qui est très, très dur avec les jeunes joueurs. Et il ne l'a pas fait avec Leo Carlson. Il l'a fait avec Jackson Lacombe, mais il ne l'a pas fait avec Leo Carlson. Puis là, ça vient d'y coûter probablement un bon 4-5 millions par saison sur un contrat à long terme. Puis du côté des Blue Jackets, on a dit on va attendre à la fin de la saison pour parler à Fantilli. Puis là, ça se peut que ça va leur coûter plus cher, évidemment. Fait que, écoute, moi, si, je suis pas directeur général, mais si je serais directeur général, puis j'ai un jeune joueur que je pense que il va rester avec mon équipe pour des années à venir, puis faut pas oublier, tu le signes au plus vite, puis sinon, t'échanges le contrat. On voit des mauvais contrats échangés tout le temps à gauche, à droite. Fait que, dès que c'est pas un contrat à la Kotkaniemi, tu vas être capable de t'en débarrasser.
3: Penses-tu que les Ducks vont égaler l'offre?
4: Ben oui, c'est sûr. Il n'y a aucun doute, les gars. Hey, je vous donne 4 choix de première ronde qui vont pas être dans le top 15, probablement.
3: Ouais.
4: Pour les, tu sais, ils essaient de remplacer un vrai joueur numéro 100 parce que, tu sais, Leo Carlson, je sais qu'il est dans l'association de l'Ouest, puis évidemment, les gens à Montréal n'ont pas eu la chance de le voir trop. Mais faut pas oublier, tu sais, quand tout le monde parle de la comparaison de points entre lui, Bédard, puis Fantilli. La façon dont on a emmené Carlson était différente. On se souvient, la première saison, on l'assisait plusieurs matchs parce qu'on voulait qu'il vienne plus gros, plus fort, plus vite, etc. Puis qu'il pouvait apprendre d'en haut. Fait qu'il n'a pas joué autant de matchs. Mais la saison passée à Anaheim, il était vraiment, vraiment incroyable. Puis, tu sais, il est passé d'un jeune... Il avait de l'air quasiment d'un enfant sur la patinoire. Puis il s'est rendu une pièce d'homme, là. Puis il a seulement 21 ans. C'est rendu une pièce d'homme rapide, offensif, défensif, physique, il peut tout faire. Fait que il n'y a aucun doute qu'il faut que tu matches l'offre hostile parce que ça va être dur de trouver un remplacement pour Leo Carlson. Puis tu viens d'échanger un autre centre, évidemment, en échangeant McTavish à Saint-Louis. Fait que là, t'as deux joueurs de centre de moins dans ton alignement. Ça ferait trop mal.
5: Jean-Luc, j'ai une question en lien avec l'offre hostile en tant que telle. Penses-tu que Daniel Brière vient un petit peu de se peinturer dans le coin avec une offre comme celle-là au point de vue de ses compatriotes DG? Est-ce qu'on va regarder Daniel en disant « Ouais, là, t'en as fait une pas pire à Pat Verbeek, à ton avis? »
4: Je pense pas. Écoute, je pense que c'est une tactique qu'on va voir de plus en plus. Puis, écoute, pour Daniel Brière, sa priorité, c'est de faire ce qui est mieux pour l'organisation des Flyers de Philadelphie.
5: Ouais.
4: Puis, écoute, c'est pas Daniel Brière qui s'est levé un matin et a dit « Hey, sais-tu quoi, on envoie une offre hostile. » Tu sais, il y a beaucoup de gens dans l'organisation qui sont consultés, évidemment. Je pense pas que Daniel Brière a carte blanche pour faire ce qu'il veut. Alors, ça a été... c'est quelque chose que... Je pense qu'il y a quelques équipes qui auraient été capables de le faire, mais pas tant que ça, parce qu'il faut pas oublier, il faut que tu aies ton propre premier choix pour les 4 prochaines saisons également, si tu vas faire une offre hostile. Alors, dans le cas de Daniel Brière, je pense que la seule chose qui est pas bon pour lui, c'est simplement que là, ils viennent de... de, je sais pas c'est quoi le nom, resetter là, le contrat pour un joueur de 21 ans. Tu comprends-tu?
5: Ouais.
4: Là, c'est parce que normalement, on voyait ça dans des agents libres carrément, ou tu sais, un gars comme Kaprizov qui est dans, mais là, à 21 ans, 18 millions par saison, il y a une nouvelle barre qui vient d'être rentrée dans la ligue. Puis écoute, du côté d'Anaheim, ça va leur faire mal également parce que
5: ben
4: là,
5: oui.
4: Tu as Cutter Gauthier, évidemment. Même, fait que si tu matches Carlson, là, tu as Cutter Gauthier également qu'il faut que tu re-signes. Puis si tu donnes 18 à Carlson, il va falloir que tu donnes au moins 13, 14 à Gauthier. Fait que ça va coûter cher. Fait que pour moi, Brière n'a rien fait de mal. J'adore ça.
5: Puis ouais, vous autres à Columbus, ben, il y en a un qui se frotte les mains, il s'appelle Adam Fantilli, parce que lui, il vient de faire un bon appréciable de salaire. Convaincu de ça.
4: Ouais. J'ai vu Adam Fantilli en train de faire du wake surf dans l'Ouest canadien. Il doit avoir un gros sourire à la face.
5: Ben ouais.
4: C'est ce que j'ai. Moi, je serais lui en ce moment, là, je serais rappé dans du bubble wrap, être sûr que je me fasse pas mal jusqu'à temps que je signe ce contrat-là. Mais ben ouais, c'est sûr qu'il est mort de rire en ce moment. Puis on s'en est parlé, pour moi, ça va être la même chose. Il va attendre que Connor Bedard signe, puis il va être le troisième à signer probablement, parce que si tu regardes là en ce moment, ce serait probablement Carlson, Bedard et Fantilli. Puis même pour les Blue Jackets, je pense que ce serait prudent d'attendre que Connor Bedard signe avant de signer Fantilli, simplement parce que maintenant, tout vient d'exploser
3: ouais.
4: De toute façon.
3: Puis on sait jamais, peut-être que si c'est pas une offre hostile, peut-être que Bedard signe un peu moins que Carlson, donc amène un certain plafond à cette potentielle entente-là pour Adam Fantilli avec les Blue Jackets de Columbus. Je salue Jay Fresh sur Twitter, qui est allé de sortir les 300 joueurs repêchés en première ronde dans les dernières années qui étaient à partir du milieu de la première ronde. Et il dit dans son tweet, prenez n'importe lequel là-dedans, prenez-en 4, puis dites-moi si ça équivaut à Leo Carlson. Puis j'ai devant moi la liste. Il y en a en maudit des noms.
5: Les joueurs, lui,
3: ils sont
5: là,
3: tous là. Là. Mais tu y vas au hasard, okay. Là, je regarde pas, là, puis je mets mon doigt quelque part. Là.
5: Morgan Frost.
3: T'sais, après ça, j'en prends un autre ici, je vais au hasard. Lassie Thompson, puis j'en prends un autre ici. Ah. OK. Nolan Foote, puis j'en prends un autre ici. Jonathan Blum. Est-ce que ces quatre gars-là valent Leo Carlson?
5: Jamais.
3: Mais posez la question s'ils répondent. Puis moi, c'est pour ça que... Puis là, c'est du hasard, mais vous pourriez faire le même exercice. Puis si vous avez envie de voir la liste, je vais vous l'envoyer. Écrivez-moi sur la messagerie texte, ça va me faire plaisir. C'est pour ça que t'avales la pilule, t'avales ta fierté si t'es Pat Verbeek, puis tu piles ton orgueil, puis tu le signes le contrat, je suis à la même place que Jean-Luc. Tu peux pas te permettre de perdre.
5: Non, c'est pas les choix qui influencent, c'est le salaire. C'est surtout
3: non,
5: ça.
3: C'est sûr,
5: les
3: là.
5: Choix, c'est une formalité. Tu prends Carlson bien avant les choix, mais c'est sûr que le salaire, ça fait mal, puis l'argent consacré dans les deux premières années, là, sur une dans un horizon de un an, là, sur 12 mois, il va falloir que l'équipe, que ce soit les Flyers ou les Ducks, dépose 39 millions dans le compte de bande à Carlson. C'est de l'argent simonaire.
3: Ah, c'est de l'argent. Ça, c'est sûr que c'est de l'argent. OK, on va aller à la pause. Jean-Luc, on peut pas se parler sans que tu aies une grosse nouvelle avec les Blue Jackets. Mais là, les dernières sont quand même positives. On aurait mis le couvercle sur la marmite du côté de Werenski et
5: ouais.
3: De Marchenko. Hâte de t'entendre. Puis surtout ce que ça représente pour la suite des choses, ça s'en vient dans le bureau des commissaires.
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3: OK, les Blue Jackets de Columbus, via communiqué, ont confirmé que Zach Werenski et Kirill Marchenko, dans les deux cas, ne seront pas échangés dans le court terme. Dans le court terme. Est-ce que tu penses que ça va être valide pour toute la saison, Jean-Luc?
4: Ça dépend c'est quoi le court terme. Est-ce que c'est d'ici au temps d'entraînement ou c'est du camp d'entraînement au mois de novembre? C'est vraiment dur à savoir. Écoute, pour moi, ça va être une question de, un, comment la saison commence à Columbus avec l'équipe. Parce que si ça commence pas bien avec Rick Bowness puis tout est tout croche, t'sais, on pourrait avoir un échange quand même assez de bonheur. Puis l'autre question, c'est pas dans le cas de Zach Werenski nécessairement, mais plus dans le cas de Kirill Marchenko. Une fois qu'on s'assoit avec le joueur, parce qu'il est en ce moment en Russie pour la saison morte, vraiment savoir elle est où sa tête exactement. Est-ce que c'est du bruit? Est-ce que c'est vrai? Et puis évidemment, qu'est-ce qu'il voudrait voir dans le futur? Dans le cas de Marchenko, c'est pas comme si c'est un joueur qui a une clause de non-échange, etc. en ce moment. C'est son premier, c'est son deuxième contrat. Fait qu'on pourrait le bouger pas mal n'importe où. Quel genre de retour que tu pourrais avoir pour lui? Alors, ça va être quand même assez intéressant, mais je vais pas vous mentir, j'ai été très, très, très surpris par l'annonce des Blue Jackets après la rencontre avec Zach Werenski qui a été annoncée la semaine passée. J'ai pas vu ça arriver pantoute, puis je pense que j'étais pas le seul à être surpris de voir ça.
3: Je suis content que tu amènes le nom de Rick Bowness parce que ça me rappelle son fameux discours qu'il a fait à la fin de la saison quand il a dit « These guys, they don't care. Perdre, c'est pas important pour eux. Et si je suis de retour l'année prochaine, je vais changer cette culture-là. » Et là, finalement, il y a tout ce mouvement-là au sein des Blue Jackets. Après moi, Rick Bowness, il ne traite pas là, d'entendre « je m'en vais pas, je vais rester, je le sais pas. » Moi, d'après moi, lui, il ronge les murs chez eux. Là.
4: Ouais, puis encore, c'est une situation dont on est proche, mais pas si proche de ça. Ça va être intéressant de voir la dynamique dans la chambre parce que, tu sais, là, évidemment, Boone Jenner s'en va à Washington. Il n'y a pas de capitaine. Puis on parle qui va être le prochain capitaine ici à Columbus. Après tout ce qui vient de se passer, est-ce que tu peux vraiment mettre le C sur Zach Werenski ou tu vas regarder ailleurs?
3: Probablement le plan à la base.
5: Ouais.
4: Oui, exactement. Fait que ça va être quand même assez intéressant parce que Rick Bowness a déjà été dans une situation très similaire à Winnipeg. On se souvient quand il est arrivé là-bas, il avait décidé d'aller avec pas de capitaine. Il avait enlevé c'était qui était capitaine dans le temps? C'était
5: Shifley?
4: Non, c'était Wheeler. C'était-tu Wheeler?
3: Oui, c'est Blake Wheeler. Exact. Avant d'aller avec les Rangers.
4: Ouais. La saison d'avant, il avait dit, dans la saison morte, il avait dit à l'organisation qu'il pensait pas vouloir retourner là. Fait que, évidemment, quand Bonus est arrivé, on y a enlevé le C, puis on avait passé la saison complète sans capitaine. Évidemment, après ça, on a donné le C. Fait que Rick Bonus a déjà été dans une situation similaire. Fait que ça va être quand même intéressant de voir exactement comment on va adopter cette situation ici à Columbus avec Zach Werenski, parce que malgré le fait que ça soit sorti dans les médias, qu'on s'est rencontrés, tout est beau, puis je veux rester ici, j'aime ça Columbus, est-ce que c'est vraiment ce qui va se passer?
3: Ouais, puis Tony, tu dois être d'accord avec Jean-Luc que tu peux pas mettre le C sur Zach Werenski compte tenu de la situation.
5: Ben, c'est embêtant, là, sérieusement, de le mettre sur, tu... Pour moi, un C, c'est une preuve d'engagement à long terme. C'est plus ou moins clair dans le cas de Werenski. Moi, c'est bien beau de communiquer, mais j'ai bien de la misère à y croire à 100% que tout est correct, tout est beau, là. On a vraiment l'impression que l'organisation et le joueur ont voulu mettre le couvercle sur la marmite pour calmer les ardeurs des partisans, parce que là, tu sais, Werenski veut pas arriver là, à Columbus avec les succès qu'il y a eu l'année passée, puis à être persona non grata en sachant que là, il veut partir. Fallait qu'il envoie le message. Non, finalement, là, réfléchis à mes affaires, puis je veux rester engagé avec les Blue Jackets. En tout cas, moi, c'est ma perception à l'externe, Jean-Luc.
4: Ben, je suis d'accord avec toi. Écoute, puis, regarde, on va pas se mentir. C'est pas la même situation, mais c'est comme... Brady Tkachuk à Ottawa, tout le monde savait qu'il allait pour retourner, qu'il voulait sortir carrément d'Ottawa, mais ça n'a jamais été dit ça à la place publique. « Oh, je suis capitaine, puis ça, c'est mon équipe, etc. » Puis là, évidemment, une fois qu'il est parti, tu te rends compte que c'était pas la vérité. Fait que, est-ce qu'on essaie de cacher quelque chose? Est-ce que c'est la vérité? On ne saura jamais, c'est ça, la beauté des équipes professionnelles. Ils t'envoient d'un côté pour penser à d'autres choses, puis boum! Quelque chose qui arrive en arrière.
5: Hey, Jean-Luc, je te ramène sur le cas Adam Fantilli, parce que c'est drôle qu'on te parle en direct, parce que tu connais certainement Aaron Portsline, qui couvre les activités des Blue Jackets depuis de nombreuses années dans le marché à Columbus. Il laisse entendre qu'il y a du bruit autour de la fameuse offre hostile à Leo Carlson, comme quoi que si les Flyers font de l'air, ben, pourraient détourner leur attention vers Columbus dans le dossier Fantilli. Penses-tu que c'est le genre de situation qui pourrait se produire?
4: Ah, je sais pas. Écoute, ça dépend. Un, est-ce que Daniel Brière voit en Adam Fantilli un joueur de centre numéro un pour son équipe, comme il voit Leo Carlson, numéro un scouting? Puis deux, tu regardes l'historique, évidemment, entre Daniel Brière et Anaheim, évidemment, on se souvient de l'ailier.
3: Carter Gauthier.
4: Carter Gauthier qu'on avait échangé parce qu'il ne voulait pas signer avec la Delphi. Est-ce qu'il y a un peu d'historique qui a basé l'offre hostile vers Carlson, ou c'est vraiment, c'est sûr, tout le monde voudrait avoir Leo Carlson dans leur équipe. Ouais. Est-ce qu'on va se tourner nécessairement à Adam Fantilli? Mais je pense que du côté de Columbus, il faut quand même être prudent. Puis c'est peut-être pour ça qu'on attend à signer Jed Greaves et à signer Cole Sillinger, juste au cas où il y aurait une offre hostile, puis il faudrait la matcher. Fait que,
3: exact.
4: Est-ce que je serais surpris que ça arrive? Oui, mais on ne sait jamais.
3: Les deux, d'ailleurs, qui ont porté leur cause devant les arbitres hier, Greaves et Sillinger. Puis je vous le précise au passant, je suis les gens qui se demandent pourquoi ne pas faire l'offre hostile tout de suite à l'endroit de Fantilli.
5: Ils peuvent pas.
3: Tu peux pas le faire parce que tes quatre choix de premier tour sont comme placés sous tutelle, si vous voulez.
5: Ben non, mais le contrat, c'est pas compliqué. Il est signé avec les Flyers. Leo Carlson, il a signé le contrat. Là. Pour l'instant, c'est un membre des Flyers. C'est comme ça qu'il faut le voir, jusqu'à temps que les Ducks... ils ont jusqu'à vendredi, au même moment que le contrat était officiellement annoncé, vendredi après-midi, pour déterminer s'ils égalent l'offre ou pas.
3: Mais ce serait à ce moment-là que les quatre choix retourneraient dans la banque des Flyers et qu'à ce moment-là, ils pourraient faire une autre manœuvre. Quatre choix sur les cinq prochains drafts. Il y a toujours cette conception-là. J'ai changé mon choix de premier tour en 2028. Tu peux quand même faire une offre hostile à la hauteur de quatre premiers choix. Ça t'en prend au moins quatre sur cinq ans. Cela dit, tu ne décides pas lesquels. C'est pas comme une condition ou des choix protégés, c'est vraiment les quatre prochains choix que tu as dans ta banque.
5: Non protégés.
3: Non protégés, exactement. Non protégés. Peu importe ce serait lesquels, ce serait ceux-là qui partiraient dans l'autre direction. Jean-Luc, si je t'avais dit il y a à peu près 7-8 mois qu'Egor Shinnikov signerait une entente de 6,25 millions, m'aurais-tu cru?
4: Oui.
5: Ah, oui.
4: J'aurais cru.
5: Okay.
4: J'ai tout le temps été un gros, gros fan de Yegor Chinnikov. Gros, gros fan de Yegor Chinnikov. Écoute, les gars, moi, je l'ai vu en personne ça va être niaiseux, là. À un moment donné, les gars de... Je pense que c'était CCM qui était à l'aréna en train de tester les bâtons pour faire les fittings pour les joueurs. Yegor Chinnikov a eu un lancer du poignet à 99 000 $.
5: Hey!
4: Du poignet. Pas un one-timer, là. Pense à ça, tu sais. Shea Weber, il lançait 102, 103, one-timer, slap shot. Un lancer du poignet. Chinnikov, c'est vraiment un joueur que mal... Un, il a eu des problèmes de dos à Columbus. Il a fait son rehab, il est revenu. Mais c'était plus une friction entre lui et l'entraîneur Dean Evason qui est arrivé ici à Columbus. Mais j'avais aucun doute que ça allait être un joueur qui allait exploser à quelque part, mais ça allait pas être à Columbus. Puis évidemment, moi, j'ai été surpris que les Sabres de Buffalo et Yarmo Kekalainen ne sont pas allés le chercher parce que Yarmo connaît très bien Chinnikov. C'est un joueur qu'il connaissait très, très bien parce que c'est lui qui l'a repêché. Mais le fait que ce soit rendu à Pittsburgh puis il y a eu du succès, j'avais aucun doute que ça allait arriver.
3: Ouais, ça a été quand même assez rapproché. Kekalainen, c'est début décembre, je pense, qu'il a été embauché par les Sabres et Chinnikov a été échangé quelque chose comme début janvier. Fait que peut-être qu'il n'avait pas eu le temps de mettre main-mise sur le club, mais effectivement, ça aurait pu être une belle prise là, pour Kekalainen. On parle de lui, évidemment, parce qu'il vient de paraffer une entente de 3 ans et de 6,25 millions avec les Penguins de Pittsburgh. Un excellent coup. Je trouve vraiment que Carl Dubas, autant on lui cassait du sucre sur le dos là, à Pittsburgh, pas à Pittsburgh, mais à Toronto, je trouve qu'à Pittsburgh, il fait vraiment un job plus que respectable, Jean-Luc.
5: Ouais.
4: Ouais, c'est vraiment incroyable ce qu'il fait. Écoute, Carl Dubas, c'est un gars de l'avant-garde. Là. C'est vraiment quand il est arrivé à Toronto, tout le monde disait hey, c'est quoi ça? Puis là, évidemment, tu vois la Caroline, ils ont fait la même chose. Mais Carl Dubas, c'est un gars très, très, très intelligent qui consulte beaucoup de gens autour de lui. Puis tu regardes les directeurs généraux les plus qui ont le plus de succès dans la Ligue nationale. Normalement, c'est parce qu'il y a un bon entourage. Je parlais à... Comment ça s'appelle? Je parlais à Bill Zito la saison passée, puis tu sais, je lui demandais « Comment tu fais pour faire tous ces moves-là? » Puis tu sais, il me regarde, il dit « Oublie ça. » Il dit « Mon staff, il est tellement bon. Les gens qui m'entourent sont tellement bons. » Il dit « Je fais juste peser sur des boutons. » Mais tu sais, c'est vraiment mon entourage. Tu sais, il dit... J'ai engagé du monde plus intelligent que moi pour travailler en dessous de moi. C'est ça qui me donne le succès. C'est comme ça qu'il l'a dit. Mais tu sais, puis dans le cas de Carl Dubas, c'est la même chose. Il y a une bonne équipe autour de lui, mais c'est quand même un gars très intelligent. Fait que, tu sais, juste le fait que, tu sais, il a pris comme un home run avec Anthony Mantha. Ça a fonctionné pour une saison, mais il sait que Mantha, c'est pas un joueur à long terme qui mérite le contrat dont il cherche en ce moment. Il laisse aller. Fait que c'est là que tu vois c'est quoi un bon directeur général qui peut séparer la business à ce qu'un joueur t'a donné et qui va te donner. Puis je pense que Carl Dubas fait un très, très bon travail dans ce côté-là.
3: Excellent. Puis toi, tu fais un très bon travail avec nous, Jean-Luc. Merci beaucoup de nous avoir parlé ce matin. On se reparle plus tard cette semaine.
5: Salut, Jean-Luc. Merci encore.
4: Salut, les gars.
3: Ah bye. Jean-Luc Grandpierre, collaborateur dans le bureau des commissaires, évidemment affecté à la couverture des Blue Jackets de Columbus. Après la pause du podcast L'Épingle, il revient sur un grand pléri complètement fou à Silverstone. Jean-Max, sans souci.
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29: Charles Leclerc wins the British Grand Prix for his 9th career victory in Formula One. We wondered if the magic was fading away. The man from Monaco responds with a firm answer.
3: Tu sais, c'est bien le fun, là, parce que là, l'émotion, là, Charles Leclerc wins! Oui, mais... Tu sais, honnêtement, là, Jean-Max, ça s'est terminé quasiment sur une voiture de sécurité. Il me semble que je suis resté un peu sur mon appétit là, en fin de Grand Prix. Il me semble que ça aurait été le fun, ça pète un peu plus que ça, puis qu'on les laisse courir au moins un tour. Là.
4: Ben oui, c'est ça qu'on voulait et c'est ce qu'on pensait qu'il allait arriver. Pour expliquer la théorie, c'est que il semble, selon la FIA, que c'était une erreur de logiciel, qu'il y ait eu les écriteaux safety car ending. Alors, tout le monde pensait qu'on allait avoir un tour incroyable. Leclerc, Russell, Hamilton. Mais non, ils ont dit que c'était une erreur. Pourquoi?
3: Pourquoi la décision, c'est celle-là à la base?
4: Parce que c'était pas complètement terminé de tower la voiture de Max ou c'était juste à peine terminé. Les voitures qui sont lapées, comme on dit, comme bon, qui ont des tours de retard, se replacent. Et le règlement dit, un coup qu'ils sont replacés, ces voitures lapées-là, il faut faire un autre tour complet pour que là, on reparte. Et évidemment, on a manqué de temps.
3: Ouais, mais là, ça prend des clauses, je veux dire.
4: C'est plate, là.
5: Ben, mais moi, c'est ça. Là. Moi, là, ces règlements-là, là, c'est ce que je trouve le plus dommageable pour le sport. Oubliez jamais une chose. C'est le spectateur qui paye.
4: Ouais, ouais.
5: Est-ce que vous avez rendu service au spectateur hier?
4: Non.
5: Pas pantoute. Puis c'est pas parce qu'on est en situation dangereuse. Ça faisait super beau, là. Je peux comprendre, en temps de pluie, quand c'est le déluge, t'es pas capable de courser, comme on a déjà vu. Je comprends.
3: Non, c'est
5: là, c'est une question de sécurité. Mais là, c'est pas le cas, là. Il faisait beau, là. Il y avait aucune raison, à part une réglementation beaucoup trop serrée, de ne pas repartir pour un tour. Le spectateur paye. L'amateur assis sur dans son lazy boy veut voir la fin de la course. On n'a pas à faire ça au spectateur.
3: Ouais, puis je te confirme que Lewis Hamilton aussi aurait aimé ça avoir un tour de plus. Lui, il arrête au puits.
4: Ouais.
3: Fait qu'il a perdu une place.
4: Ouais.
3: Pour avoir justement un bolide frais pour rembarquer, pour faire un tour. Et finalement, le tour n'a jamais eu lieu.
4: Non, c'est ça. C'est vraiment plate pour le fan, comme vous le dites, les gars. Là, ça aurait été absolument magique. Et Charles Leclerc est chanceux, premièrement. Russell a quand même une Mercedes aux dernières nouvelles, puis sur le long run, ils sont plus rapides. Mais il y a aussi Russell qui est chanceux, comme tu dis, parce qu'effectivement, Lewis rentre au puits, change ses pneus,
6: ressort tout juste en arrière de Russell, qui l'a échappé belle. Et là, le safety car arrive parce que Russell, avec des pneus plus vieux, se serait peut-être fait manger, là, probablement en fait par Lewis, puis on aurait eu un podium 1-2 Leclerc-Hamilton.
3: Ouais, puis Hamilton, chez lui, à Silverstone, ouais. Ça aurait été écœurant. Mais quelle performance de Russell, pour vrai. Par moment avec Hamilton, par d'autres avec Verstappen. Il y avait une voiture, là, il était puissant sur la piste, à gauche, à droite. Quand même quelques tours consécutifs là, où est-ce qu'il a alimenté le spectacle. C'était beau à voir. Là.
6: Russell, on niaise toujours à l'épingle. On dit « il est beige ». Il fait rien, puis il arrive deuxième. C'est un peu ça, George Russell. Faut avouer que il est juste difficile à aimer, tu sais, dans son non-verbal, dans son personnage, mais au final, c'est un excellent pilote, là, il faut le dire. Très constant, fait rarement des erreurs, et tu l'as noté. Écoute, je me suis mis des notes, là, même en sprint, il y a eu un gros départ des McLaren. Russell les a dépassés un après l'autre, les deux oranges. Dans ce cas-ci, c'était blanc ce week-end. Il y a eu des dépassements yo-yo entre Max, Norris, Russell. Ça, moi, j'adore ça.
3: Hey, ben, on a vu ça plusieurs j'adore fois. Ça. Là.
6: Ouais, ouais, ouais,
3: on le passe? Non, moi, je reviens. Puis là, ça se poursuit à l'autre tour. Je te repasse? Non, encore.
6: Fait, gestion de boost, gestion de batterie, c'est super pour le spectacle. Et dans la course, du 29e au 38e tour, là, Russell, Max et Lewis Hamilton, là, pendant 9 tours, ça se dépasse, redépasse. C'était vraiment excitant. Encore un autre Grand Prix réussi. Puis même les gens qui sont moins intéressés commence à y prendre goût parce que ça fait 9 Grands Prix à peu près, Hugo, si je ne m'abuse. Le spectacle est formidable. Oh, la ouais. course est incroyable.
5: Ouais.
6: On a Russell à 25 points de Antonelli. Maintenant, Antonelli, malheureusement, qui a eu des bris mécaniques.
3: Heureusement, là, il a sauvé les meubles en sprint, là, parce que sinon...
5: Mais ça fait 3 épreuves de suite que là, il retranche des points à l'avance d'Antonelli.
3: Sur 2 des 3 dernières épreuves, Antonelli, c'est un gros 0.
5: C'est ça.
6: Il vient de prendre 36 points en 3 Grands Prix. Puis, là, 2-3 semaines, on était comme « c'est fini, c'est fini ». Non, ce n'est pas fini. C'est ça qui est beau. Fait que là, tout est possible pour Russell, même pour Hamilton, qui est à 32 points de Kimi Antonelli.
3: Hamilton, est-ce que c'est un peu de la nervosité son faux départ? Parce que veut pas, c'est bizarre, il est chez
5: ça.
3: Lui. Hey,
5: ça,
3: pis,
5: c'est rare qu'il va faire une faute comme ça.
3: Ça lui a quand même coûté 5 secondes,
6: ce qui fait la différence contre Russell.
3: Exactement.
5: Ouais.
6: Directement, ça, c'est 3 points perdus pour la course. C'est des erreurs. Écoute, ça arrive, c'est extrêmement rare, vraiment. Là.
3: Faut que je te parle de Max Verstappen, qui est habitué d'être très fiable, d'avoir une bonne voiture, peut-être pas autant qu'avant, parce que il semble un peu frustrant envers celle-ci, mais il l'a juste échappé puis il l'a envoyé dans son bac à gravier. Au final, c'est ça qui cause le fameux drapeau jaune auquel on faisait référence tantôt.
6: Exact. Donc là, ça fait 2 fois. Il l'a dit lui-même en conférence de presse. C'était très peu heureux. On s'en rappelle la semaine passée en Autriche, en séance de qualification numéro 3, roule un peu sur le vibreur et perd la voiture dans le mur. Et là, ça arrive une deuxième fois. Il dit que c'est à cause que son aileron arrière ne se referme pas complètement. Donc, évidemment, tu peux pas avoir un aileron qui se referme pas complètement quand tu roules à des vitesses comme ça, que tu roules sur le vibreur. C'est extrêmement dangereux. Donc là, il commence à être préoccupé par, évidemment, les performances, les erreurs et la sécurité. Il en a parlé. On sait qu'il est nouveau papa. Commence à être fatigant tout le temps là, de devoir contrôler une voiture qui roule à 200-300 km/h. Donc, rien pour l'aider à être très motivé de rester chez Red Bull.
5: Bien, là, je te pose la prochaine question parce que tu connais Will Buxton.
6: Je savais que tu allais là.
5: Ah, parce que tu as vu son message sur X ce matin. Will Buxton, qui est un intervenant très, très bien placé dans le monde de la F1, maintenant descripteur de l'IndyCar à temps plein, mais dans les premières saisons, justement, de Drive to Survive, c'est lui le journaliste qui commande les faits saillants puis ce qui se passe en piste et tout ça. Il mentionne sur X aujourd'hui, j'entends qu'une grosse annonce va survenir d'ici la fin de la journée et si c'est ce que je pense que c'est, ça va être monumental. Donc, est-ce que ça concerne la Formule 1 ou l'IndyCar? Tout est possible, mais beaucoup de gens croient que ça pourrait être Max Verstappen.
6: Ah, ce cher Will, qui est très coloré. Hein,
3: il a le sens de la clip, c'était cœur, ce monsieur-là.
6: Puissant, ce gars-là, ça n'a pas de bon sens. Mais moi, ce que j'entends, c'est que le mercato des pilotes est fermé parce que George a activé sa clause d'année d'option. Donc ça, c'est lui qui avait le pouvoir. Il l'a dit il y a une semaine, il dit « Je vous dis à 100%, je suis chez Mercedes en 2027. » C'est même pas une question, je suis là. Puis pour... il se passera rien chez Ferrari. McLaren a démontré de l'intérêt pour Max, mais encore là, Piastri et Norris sont sous contrat. Fait que je pense pas que c'est ça, malheureusement. Mm. Moi, j'aimerais ça qu'il y aille avec Kimi chez Mercedes. Ça serait absolument spectaculaire d'avoir les deux peut-être meilleur pilote de la grille en ce moment. Kimi est en train d'arriver là. Je pense que Lewis est encore devant lui, mais ça serait un combat de coq.
5: Toto Wolff et Max Verstappen, tu sais, mettons.
3: Eh boy!
5: Non, mais
3: le feu et l'eau pendant quand même quelques années. Là.
6: Le feu et l'eau, mais tu sais, Toto dit toujours, si je ne courtise pas le meilleur pilote en piste, je fais pas ma job.
5: Ben non, il a raison.
6: Avec ses clips sur le yacht à Monaco, là, qui a été aperçu avec Max sur son yacht. Bon.
5: Est-ce que ça pourrait concerner Christian Horner et son retour en F1?
6: Oui, exactement.
5: Ça pourrait être par contre.
6: Ça pourrait être ça, peut-être avec Alpine.
5: Ouais.
6: Il y a eu des rumeurs. Ça serait... extrêmement gros. Là. On sait qu'Alpine devient Gucci Alpine Racing l'année prochaine. On se débarrasse du rose. J'aille pas ça, là. Bon, je dis ça avec mes pantalons un petit peu roses, là, mais ça va être beau, le design de la Alpine. On voit qu'on a des bons résultats cette année. Si t'amènes un Horner, c'est lui qui a amené Red Bull à 8 championnats des constructeurs. Là. C'est parti de rien, cette écurie-là. Il y a eu des frasques, oui, douteuses, mais ça demeure un extraordinaire chef d'orchestre pour une...
3: Des allégations avant lui dans les dernières années, ce qui a fait en sorte que finalement, il en est venu à prendre une
5: C'était plus
3: route.
5: Que des allégations. Il y a preuve à l'appui, non?
6: Ouais, c'est pas mal ça. Ça, c'est inacceptable. Donc, voilà. Christian Horner, un gars d'F1, c'est comme une question de temps avant qu'il revienne. J'en suis persuadé.
3: Deux Grands Prix avant la pause estivale. Ce sera en Belgique, pas en fin de semaine. L'autre d'après, finalement, on ira du côté dans la Hongrie. Après ça, ce sera un mois de congé, Jean-Max.
5: Mm-hmm. Alors, on va continuer. Quand même une drôle de saison, hein, parce qu'avec la guerre en Iran, ben là, on avait annulé là, les deux Grands Prix là, au Bahreïn puis en Arabie Saoudite. Là, ça fait finalement deux pauses prolongées en cours de saison. C'est quand même spécial, pareil.
6: Ouais, puis de mémoire, il y en a une autre de 3 semaines en septembre. C'est toujours ça, là.
5: Ouais.
6: Donc, ça... La F1 me manque dans ces temps-là, mais en même temps, c'est l'été, c'est correct. Mais c'est comme une saison saccadée, là, parce que on aurait dû y avoir deux autres Grands Prix en début de saison pour lancer la saison. Bon, ça arrive comme ça.
3: Ouais. Entre le 13 septembre et le 11 octobre, il y aura seulement le Grand Prix d'Azerbaïdjan. Donc, tu auras un Grand Prix là, dans l'espace d'après un mois, mi-septembre, mi-octobre.
6: Ben c'est correct. On adore ça.
3: On manque pas l'épingle sur la commission athlétique. Jean-Max, vous allez enregistrer ça dans les prochaines secondes. Mm-hmm. Donc, on surveille ça. Merci beaucoup d'être passé en studio. Puis, bon été, mon ami.
6: Vous aussi, les gars.
5: Salut, Jean-Max.
3: Gros show. Merci, boys. Jean-Max, sans souci du podcast. L'épingle, il n'y a pas juste l'épingle. Il faut dire que les podcasts se tirent à leur fin. Il y a encore Radar qui va tenir un bout. Je sais que les gars, moi puis Hugo, on enregistre demain. Mais les gars, Ali, qui reviennent de vacances, vont faire ça pour la majorité. C'est pas le mois de juillet au complet. Processus est terminé, mais il y a quand même encore quelques podcasts qui vont sur le marché aussi à travers ça. Donc, allez faire un tour sur la plateforme de la Commission athlétique via YouTube. On va aller à la pause de l'autre côté. Un carrière numéro un, c'est primordial pour gagner au football. Il y a deux équipes de la Ligue canadienne qui l'ont appris à leurs dépens hier. On en parle en 2 minutes.
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3: La cinquième semaine d'activité dans la Ligue canadienne de football s'est terminée hier avec une victoire des Blue Bombers de Winnipeg sur les Tiger Cats d'Hamilton. Mais là n'est pas le point. La raison pour laquelle on veut vous parler de ça ce matin, c'est parce que Zach Collaros et Bo Levi Mitchell, les deux carrières numéro 1 et deux des excellents carrières, même s'ils ne rajeunissent pas, de la Ligue canadienne, se sont blessés, Tony.
5: Ouais.
3: Et Dieu sait qu'on est au courant ici à Montréal et au Québec en général qu'un carrière numéro 1 qui tombe au combat, ça fait mal.
5: Exact. Puis on parle vraiment de carrière dans la Ligue canadienne de football. Là. Zach Collaros et Bo Levi Mitchell, c'est l'équivalent de Anthony Calvillo pour nous à l'époque. C'est des gars qui ont vu neiger dans la Ligue, qui sont là depuis très longtemps et qui ont encore des rôles de premier plan à remplir. Là, hier, dans le même match, et ça s'est reflété d'ailleurs au pointage, parce que ça s'est terminé 14-13 le match. À plus bas pointage, pourquoi? Les deux ont perdu leur quart arrière. Ça semble beaucoup plus important comme blessure dans le cas de Levi Mitchell, par ouais. contre. Fracture, clairement, à la cheville. Sac du corps, tombe à la renverse. Finalement, ben, c'est sa jambe qui a supporté tout son poids. Lui, là, attendez-vous, là, une annonce d'une blessure extrêmement sérieuse. Sa saison est à toute fin pratique terminée là, pour les Tiger Cats de Hamilton. On verra là, dans le cas de Collaros. Lui, c'est une blessure au haut du corps. Même principe, sac du corps, il a tombé à la suite justement du plaqué de l'adversaire. Mais des pertes importantes qui auront un impact assurément sur les Alouettes, parce que dans l'Est, déjà que c'est pas particulièrement puissant cette année, à nouveau, les Alouettes pourraient profiter de ça, là, des pertes importantes à leurs rivaux directs.
3: Ben, c'est sûr, parce que là, tu regardes, Bo Levi Mitchell tombe au combat, il va avec Trey Ford. Trey Ford termine avec 3 passes complétées en 7 tentatives pour 12 verges et une interception. Et on était tellement insatisfait qu'on a même essayé Jake de la Gala, qui est aussi un porteur de ballon, qu'on lui a fait de... Ben, porteur de ballon. C'est un corps arrière, là, mais qu'on a aussi fait courir. Là, et lui, il était 0-2. Fait qu'on a essayé d'y aller dans une autre direction du côté des Tiger Cats.
5: Ah, on vient de revoir la blessure d'Olivier Mitchell. Excuse-moi de t'interrompre, là, mais
3: ah, c'est dégueulasse.
5: Ça ressemble à la blessure d'Ismaël Koné.
3: Ouais.
5: C'est vraiment... ça ressemble beaucoup à ça.
3: C'est pas Alex Smith qui avait eu ça aussi il y a quelques années?
5: Oui, mais la différence, Alex Smith, lui, c'était une fracture au haut de la jambe et non pas une blessure au bas de la jambe. Mais là, vraiment, on est tout près de la cheville dans le cas de Levi Mitchell.
3: Tu le vois que dans la Ligue canadienne de football, écoute, il n'y a pas 500 recettes pour avoir du succès. Là. Un, il y a peu d'équipes.
5: Ouais.
3: Fait que tu sais, c'est pas comme, mettons, la NFL que tu as une blessure, mais il y a des équipes qui, eux, sont en reconstruction, donc on peut laisser partir un cas arrière, tu peux aller piger. Une ligue à moins de 10 clubs, que pratiquement tout le monde fait les séries. Bonne chance pour te revirer de bord et aller chercher un carrière en cours de saison. C'est vraiment pas évident.
5: Quand les Alouettes ont perdu Alexander l'an passé, là, ça a été ardu. Là. Il y avait des portes tournantes au poste de corps.
3: On en a essayé combien, les carrières, l'année passée? Et malgré tout, on a réussi quand même à se rendre à un jeu de la Coupe de Grey.
5: Ouais.
3: à un jeu de soulever le gros trophée. Évidemment, Alexander, t'es revenu, mais quand même.
5: Moi, là, je vous le dis, là, ce qu'on a vu des Alouettes à date, c'est bien, c'est loin d'être parfait, mais si on améliore certaines facettes du jeu en défensive, cette équipe-là a tout pour remporter le championnat cette année. Moi, je pense vraiment qu'on va avoir une très, très belle saison avec les Alouettes. Là, ils sont en congé cette semaine.
3: Ben, la semaine qui vient de passer.
5: Ben, c'est ça, exact. Ouais. Mais ils reprennent l'action seulement dimanche.
3: Samedi. Ah bon? Samedi, 19h, au stade Percival-Molson, ils vont recevoir les Stampeders de Calgary. Mais oui, effectivement, ils n'étaient pas en action lors de la semaine numéro 5.
5: Donc, c'est près de 14 jours d'inactivité. C'est quasiment 2 semaines. Ils ont joué dimanche la semaine passée.
3: Ce qui est commun.
5: C'est comme une mesure, mais c'est ça. Donc,
3: c'est le bail. Là. Ça veut dire que tu es doublement plus préparé. Puis on espère, justement, tu parles de ces petits détails. On espère qu'il y aura du nettoyage qui aura été fait, particulièrement sur les plaqués en défensive. Parce que cette équipe-là, si elle est capable de jouer à son plus haut potentiel, c'est une équipe qui est prétendante, assurément, à remporter la Coupe Grey puis de la ramener, la grosse coupe, à Montréal. 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On va aller à la pause. Véritable bombe dans la Ligue nationale de hockey qui est tombée vendredi. Puis je vous le dis, ça m'arrive pas souvent. J'avais envie de rentrer samedi matin. J'avais envie de venir vous jaser parce que c'était tellement gros, c'était tellement majeur. J'enviais les gars du tailgate que je me disais, Colin, eux, ils ont la chance d'avoir un breaking news comme ça. Puis ça devait être tapissé mur à mur, Leo Carlson, parce que c'était tellement énorme. Mais même si on est en retard, nous autres aussi, on va en parler de cette offre style-là, puis ça s'en vient dans 2 minutes.
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2: Ça va?
4: It's a big game for Jakub Dobis trying to prove what he can do in the National Hockey League.
6: This game belongs to 23-year-old rookie Jakub Dobis in his first NHL start, a 33-shot shutout in a day he will never forget.
3: Contrat de 3 ans à 5,357575 millions, évidemment, en lien direct avec son numéro. Ça a été quoi ta première réaction? 5,357575 millions, évidemment, en lien direct avec son numéro. Ça a été quoi ta première réaction, Tony, quand tu as vu la nouvelle entente de ton

0: gagnant, mais, si, mais quand même, dans tous les contrats qu'on a vus du Canadien, de par la volatilité de la position de gardien de but, je pense que c'est le contrat le plus risqué quand même que Kent Hughes a signé pour les joueurs de son noyau. Tu sais, on parlait beaucoup hier du noyau de huit joueurs. Là. On les a tous nommés, vous les connaissez. Mais là, on n'a pas le choix d'inclure Jakob Dobesch dans cette liste-là parce qu'il est signé dans la même fenêtre que Nick Suzuki maintenant. 2030, la conclusion de son contrat. Même si c'est peut-être pas énormément d'argent, ça reste qu'il n'y a pas beaucoup de longévité là, de la part de Jakob Dobesch. On a vu de très, très belles choses, mais la position est plus volatile que jamais dans la Ligue nationale. Il y a des hauts et des bas d'une carrière de gardien de but, mais on fait quand même, on s'étire le coup un petit peu plus en disant on va lui faire confiance, c'est notre homme, puis il va être avec nous autres pour au moins 4 ans.
1: Ouais, il y a plein de trucs à analyser là-dedans. Un, tu viens de le dire, il sera joueur autonome sans compensation. Il va donner UFA, là, pour les gens qui se posent la question. Là, ça, c'est quand même significatif. Ce n'est pas comme les contrats de Dak et de New York il y a quelques années. Que
0: on achète une seule saison de son autonomie complète avec le contrat.
1: Mais il sera libre comme l'air quand même à la fin de cette entente, à moins évidemment de prolonger au préalable. Moi aussi, je dirais pas que c'est un 10 sur 10 comme Demidov. Je suis plus dans les environs de la note de passage parce que je trouve ça rapide un peu. Il n'y a pas si longtemps, Dobesch était sur les tablettes dans une rotation à 3 gardiens de but. Ouais. Et aujourd'hui, on lui allonge plus de 5 millions de dollars. Vrai, il a été spectaculaire. Sans lui, le Canadien n'a pas ce parcours-là en éliminatoire. Tout le monde s'entend.
0: C'est ça.
1: Mais on a vu ça par le passé, des gardiens de but qui ont eu des séquences exceptionnelles, qui étaient imbattables. Et par la suite, ça a retombé aussi rapidement que ça a recommencé. Est-ce que ce sera le cas de Dobesch? Je ne le sais pas. Moi, personnellement, j'aurais pas détesté qu'on tire avantage de sa prochaine année de contrat, quitte à le payer plus parce qu'il nous rassure et il nous prouve qu'il n'est pas un feu de paille. Ça m'aurait pas dérangé de lui allonger 6,5 millions après une demi-saison où est-ce qu'il confirme que l'année dernière, il était pour de vrai.
0: Ouais.
1: C'est le risque, je trouve qu'il est là, Tony. Puis c'est correct. Kent Hughes a confiance en lui, puis avec Marco Marciano, puis toute l'équipe est derrière Jakob Dobesch, puis on va dans cette direction-là, alors on le supporte. Mais c'est pas une entente où est-ce que je crie coup de circuit comme je l'ai fait si régulièrement avec le Canadien dans les dernières années.
0: Oui, exact. Moi, j'aborde un peu dans le même sens. De l'autre côté, pourquoi Dobesch serait vu différemment qu'un gars comme Lane Hudson ou Ivan Demidov de dire on va régler la situation rapidement, il n'y aura pas à se tracasser avec son contrat lors de sa dernière année de son entente. Ben, c'est ton gardien de but numéro un.
1: Jusqu'à preuve du contraire,
0: mais c'est lui qui part la saison prochaine comme numéro un.
1: Ça, c'est sûr.
0: Il mérite ça, là.
1: Faisons la comparaison avec Hudson et Demidov. Quand Hudson et Demidov ont fait leur prouesse, ce qui leur a mérité leur prolongation de contrat, pas une maudite fois on s'est dit « ouais ». Mais il y a un autre joueur qui s'en vient dans le pipeline, par contre, qui va venir les chauffer pour prendre leur place.
0: Ouais.
1: Tandis que Dobesch, il a cette un peu épée de Damoclès au-dessus de sa tête, où est-ce qu'il est constamment en train de se faire rappeler par tout le monde. Ouais, mais il y a Fowler qui s'en vient. Et Fowler est identifié comme le numéro un de l'organisation. Ça doit être fâchant à la longue. Est-ce que c'est une raison supplémentaire pourquoi est-ce qu'on veut le prolonger tout de suite? Peut-être. Mais la réalité, c'est ça quand même. Quand on accorde un contrat à Lane Hudson, c'est parce qu'on le sait que Lane Hudson, ce sera le corps arrière de l'avantage numérique du Canadien pour la prochaine décennie. Il n'y a aucun doute. Et c'est pas Bryce Pickford ou David Reinbacher ou nommer n'importe quel défenseur du pipeline qui va venir déranger Hudson. Et le même argument s'applique pour Demidov. Je pense qu'il y a là la nuance avec Dobesch.
0: Peut-être. En même temps, je trouve pas que la situation salariale pour le Canadien avec ses gardiens de but est dramatique si je la compare avec un paquet d'équipes à travers la Ligue nationale. Parce que même en incluant Montembeau pour débuter la saison, le Canadien va dépenser à peine plus de 5 millions l'an prochain parce que le contrat de Dobesch, il commence seulement en 2027-2028. On va encore le payer en bas de 1 million la saison prochaine, ce qui est toute une aubaine. Donc l'an prochain, les gardiens de but, même si Montembeau est encore dans le portrait, ça fait pas mal. Puis en 2027-2028, on va dépenser à peine 6 millions. Donc, Fowler, à un moment donné, il y aura sa prolongation de contrat, mais à court terme, honnêtement, il n'y a pas vraiment de presse, il n'y a pas vraiment de poids non plus sur la masse salariale. On verra pour 2028-2029, mais est-ce que Fowler va se mériter la même somme que Dobesch rendu là? Si oui, on sera probablement rendu à la croisée des chemins avec les gardiens de but rendus là. Ça va vouloir dire que Fowler va mériter pour du temps de glace de numéro 1. Puis, à un moment donné, peut-être qu'on devra être forcé de faire un...

0: un choix, mais dans un horizon de un an et demi, aucune presse dans le cas du Canadien. Je préférerais tout de même qu'on trouve un endroit pour Sam Montembeault afin de l'échanger.
1: Ah, ça, c'est sûr. Ouais.
0: Je pense qu'on va être capable éventuellement de trouver cet endroit-là, mais pour l'instant, il est encore un membre du Canadien. Et ça demeure une possibilité qu'il se retrouve gardien numéro 2 pour amorcer l'année et que Fowler la commence dans la Ligue américaine.
1: J'y crois pas, moi.
0: Moi non plus, mais c'est une possibilité pareille d'un coup qu'on n'est pas capable de l'échanger.
1: Effectivement, c'est pas impossible. Surtout que là, la fenêtre des rachats est terminée. Il y en aura une deuxième, mais il y a des technicalités précises.
0: On ne l'a jamais... Ça n'a jamais fait partie des options de racheter mon temps.
1: Je pense vraiment qu'il peut avoir une valeur aux yeux de certains directeurs généraux parce qu'on parle d'un contrat d'un an pour Montembeault à un petit coût. 3,15, c'est pas si élevé pour un gardien de but, là. Surtout lorsque le terme est minime. Mais bon, ça, ce sera pour un autre dossier.
0: Est-ce que... Ben, évidemment, si on n'est pas capable de l'échanger pendant l'été, là, on arrive au camp... T'es pas à l'abri d'une blessure ailleurs dans la Ligue nationale. Là, tu vois que peut-être qu'une équipe pourrait paniquer et dire « OK, ben là, il y a un gardien disponible à Montréal, on va le chercher. » Ou bien, s'il se passe rien, point de vue, transaction au camp, tu peux l'exposer au balotage et peut-être qu'une équipe va décider de le prendre. C'est une possibilité.
1: Ouais, c'est effectivement une possibilité. Mais tu parlais du contrat de Dobesch pour la saison 2027-2028, première année de sa nouvelle entente. C'est Guillaume Villemaire de TVA Sport qui écrivait ça hier sur Twitter. À ce moment-là, au moment où on se parle, parce qu'évidemment, bien les choses peuvent changer, Dobesch serait le 20e gardien le mieux payé de la Ligue. Donc, c'est quand même pas si élevé que ça. Je suis pas en train de dire c'est une catastrophe, quelle erreur. Là n'est pas le point. Tout ce que je mentionne, c'est que je trouve ça un brin rapide dans l'évaluation du talent. Ça me fait un peu penser, dans un autre ordre d'idée, la prolongation de contrat à Alexandre Texier. Après un très bon moment, rapidement, on lui avait donné un nouveau contrat. C'est différent. On parle d'un joueur de profondeur par rapport à potentiellement ton gardien de but numéro un d'avenir. Mais le point reste un peu le même. Ça me donne l'impression qu'on aurait pu avoir un peu plus de données, un peu plus d'informations avant d'aller de l'avant avec ce contrat-là. Mais on n'est pas dans le secret des yeux. Puis peut-être que Kent Hughes, Martin Saint-Louis, les gars à l'interne ont une autre réaction de la chose.
0: Moi, je peux être certain d'une chose, c'est que Jerry Johansson, qui représente Jacob Dauberge, sûrement approché le Canadien avec une base de négociation sur le contrat de Dustin Wolf. Parce que oui, il y a une comparaison à faire avec Wolf. Dauberge est un petit peu plus âgé au moment de signer son contrat, mais Wolf quand même a aspiré au trophée Calder à sa saison recrue dans la Ligue nationale, a connu une excellente année comme recrue. Puis bon, il a signé un contrat de 7 ans pour 7,5 millions.
1: Puis comment ça s'est passé cette année?
0: Ben, c'est ça. Mais non, mais pour les bases de contrat, quand tu approches une équipe, ben, tu te fies un petit peu à ce qui s'est donné ailleurs. Puis comme base de comparaison, Wolf en est une. Il a été superbe à sa saison recrue. Ça a été beaucoup plus ardu au cours de la dernière année. Petit gardien, autour de 6 pieds, 165 livres. Il est pas gros, Dustin Wolf, mais c'est un gars qui a vraiment monté les échelons dans l'organisation des Flames. Il y a personne qui a donné rien de gratuit. Là. Choix de 7e ronde, puis il a mérité son contrat pic et à l'appel. Dans le col d'Auberge, ben, il y a le physique de l'emploi, là. Ça, c'est sûr. Pour le Canadien, tu dis, Colin, est-ce qu'on a sous-estimé depuis longtemps le potentiel de ce gars-là? Ça se peut. Parce que, veut pas, point de vue physique, grand gardien, svelte, excellent athlète, un compétiteur, puis veut pas, moi, j'avais pas pensé ça au départ, mais ce qui a été le plus salutaire dans le changement d'entraîneur de gardien, ça a été pour Dauberge plus que Montembeault. Alors qu'on pensait au départ, souvenez-vous, qu'au moment où on a congédié Éric Raymond et qu'on a promu Marco Marciano, ce serait pour replacer Montembeault. Ben, il a replacé Montembeault à courte échéance, mais c'est Dauberge après qui s'est mis à décoller puis qui est devenu le mur devant le filet dans le dernier droit de la saison puis en séries éliminatoires.
1: Ouais, puis il semblait pas mal moins all over the place puis pas mal plus droit devant son filet, pas mal plus calme, pas mal moins réactif à se promener puis à se garocher un peu partout. Là. Vraiment, oui, on a vu des différences flagrantes.
0: Puis défier les tirs. Ouais, combien de fois on l'a vu sortir de plusieurs pieds de son demi-cercle pour défier les lancers, faire les arrêts. On a remarqué ça de la part de Dauberge. Alors moi, je suis extrêmement content pour lui. C'est pas un contrat de trop longue durée, mais c'est quand même un bon pari de la part de l'organisation. Tu sais, quand même, on peut pas dire qu'on s'étire pas le coup, là.
1: Non.
0: Parce que la position, vous le savez, elle est volatile. Il y a des hauts et des bas dans une saison. Mais présentement, il y a un paquet d'équipes qui se cherchent des solutions devant le filet. On a-tu une régularité devant le but?
1: OK, mais tu viens de le dire, il y a un paquet d'équipes qui cherchent des solutions devant le filet. Est-ce que cette prolongation-là de contrat peut servir aussi d'atténuer les rumeurs, parce que je sais pas combien de fois que ça revient dans les discussions, le Canadien a besoin d'un deuxième joueur de centre, un des deux gardiens va être sacrifié. Dobesh ou Fowler va partir. Est-ce qu'en faisant cette prolongation de contrat-là, on enlève un peu la chaleur à Dobesh de voir régulièrement son nom circuler sur la toile en vue qu'il puisse quitter dans le but d'améliorer l'équipe?
0: Ouais, moi j'ai jamais vraiment cru à ça, là, parce que je vois pas pourquoi le Canadien ferait ça.
1: Parce que t'as une profondeur à cette position-là.
0: Oui pis non. Oui pis non. T'en échanges un, c'est qui va gauler?
1: L'autre.
0: Ah ouais. Montembeau? T'es prêt à le ramener, mettons.
1: Non, mais je te parle de Fowler ou de Besh.
0: Ouais, mais maintenant, dans la Ligue nationale, ça te prend deux gardiens capables de faire la job. Parce que si ton deuxième fait pas le job, tu vas probablement manquer Siri. Tu sais, moi, je crois de plus en plus à la tendance de tandem devant le filet, où ce que 84 parties, tu divises la tarte, pas peut-être pas à parts égales, mais plus que deux tiers, un tiers.
1: 50, comme, ça 34, longtemps, c'est,
0: comme ça a longtemps été le cas. Puis moi, je vois ça d'un bon oeil. Les deux vont se challenger. On le sait que Fowler est bourré de potentiel, mais lui aussi, c'est tôt dans sa carrière. Il est arrivé prématurément dans le plein de l'organisation cette année. Il a gardé pas mal plus de matchs dans la Ligue nationale que tout le monde s'attendait. Il est pas au bout de son développement. Tant mieux s'il arrive cette année, puis il challenge un petit peu plus Jakob Dobesh tout au cours de l'année. Moi, je vois aucune presse là-dedans. Situation salariale énorme pour le Canadien, parce qu'on dépense à peu près pas d'argent pour les gardiens de but, encore moins si on parvient à changer Samuel. Moi, en tout cas, présentement, il n'y a pas de presse là. J'ai bien confiance, honnêtement, avec le duo de gardiens du Canadien.
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1: Après un autre week-end de course, on va aller parler avec Dom Fugère. Salut Dom!
0: Salut Dom!
14: Salut les boys, comment ça va?
1: Ça va bien, toi?
0: Très bien.
14: Très bien, bien content de vous avoir vu vendredi dernier à l'Autodrome Granby. J'ai presque réussi à faire un tour dans la division Mira. Presque. J'ai dit 33e sur 37. Mais on était les plus confortables dans notre gros Cadillac blanc.
0: Ouais,
14: écoute,
0: ouais.
14: On a regardé la course du meilleur stage que tu peux pas avoir assis à l'extérieur du virage 4.
1: Parce que vous avez foncé dans un char ou...
14: Toutes ces réponses. Dans les chars, dans les murs, dans nous autres mêmes, on n'a pas trouvé le moyen de sortir de notre de se sortir de notre propre chemin, comme ils disent.
1: Pour les gens qui ne savent pas de quoi qu'on parle, c'est qu'à Granby, vendredi, il y avait le défi à Vision qui consiste à avoir deux personnes dans un véhicule. Une personne qui est soit non-voyante ou voyante avec les yeux bandés et un copilote. Dans ce cas-ci, Dom était le copilote. Et c'est un vrai derby de démolition, honnêtement. C'est assez spectaculaire sur place. J'ai eu la chance d'y être avec notre collègue Marty. Évidemment, Tony, tout à l'heure, la description.
0: Ouais.
1: C'est haut en couleur. C'est à voir au moins une fois dans une vie.
0: Non, il y avait beaucoup de monde. On était près de 4000 spectateurs pour l'événement de vendredi. On a ramassé 77 000 pour la Fondation Mira qui vise à former des chiens accompagnateurs et tout ça. Donc, une très belle soirée. Puis près de 2 millions au total amassés en 37 ans. C'est quand même pas rien là, comme financement pour la Fondation.
1: Ouais, fait qu'on est bien content. Vas-y, Adam.
14: Quand tu considères que préparer un chien Mira pour le travail, c'est aux alentours de 35 000 $ il y a quand même pas mal de chiens qui ont été confiés à des personnes non-voyantes ou qui ont d'autres besoins grâce à ça. C'est vraiment remarquable. Mais le bout que j'ai oublié de dire, et à mon copilote, et que je n'ai pas parlé en public avant, c'est que j'ai beaucoup, beaucoup, beaucoup de difficultés à déterminer ma gauche et ma droite.
1: Ah.
14: Je peux vous dire que ça n'a pas été super fructueux dans la course de vendredi.
1: Non, l'autre gauche.
14: C'est ça
1: qui arrive. Dom, il y avait aussi du NASCAR en fin de semaine, évidemment, parce que c'est un week-end de course. Et encore une fois, comme un vieux disque qui saute, une domination complète pour Marc-Antoine Camiran.
14: Ben oui, vieux disque qui saute. Remarque qu'Antigonish, il a fait ça comme un grand Camiran. Donc, la semaine dernière, il a réussi discipliné. Il a fait une bonne journée pour les points, comme on dit. Mais là, ce week-end à l'Autodrome Montmagny, ça a vraiment été, comme tu le dis, une domination. Il a terminé premier dans les deux courses. Il a terminé aussi, là, je suis en train de trouver les marges de victoire, mais ça a été, c'est ça, 0,3 seconde et pour la première course, et près de 2 secondes, 1,9 secondes dans la deuxième course. Donc, vraiment, non seulement Camiran a terminé premier, mais il était seul au monde. Puis, au moins, Kevin Lacroix, qui avait gagné du côté d'Antigonish, mais il a terminé troisième dans la première épreuve et deuxième dans l'autre. Donc, il se maintient au championnat. Ça lui permet de rester à distance de Marc-Antoine. Tu sais, on est à 267 points pour Marc-Antoine Camiran avec ses 4 victoires. Kevin Lacroix, 220 points. Puis LP Dumoulin est juste derrière. Camiran va devenir difficile à rejoindre parce que on le sait, en NASCAR Canada, tout le monde fait des points et les points du dernier, s'il n'y a pas beaucoup de voitures, peuvent être quand même pas mal. Quand tu as juste 15 voitures, on fait 43 moins 15, puis c'est ça les points du dernier. Donc, c'est difficile de se creuser un écart, contrairement à la F1, par exemple, où quand on gagne 25 points quand on gagne, si on termine 11e, on n'en a pas un. Donc, il y a des plus gros swings dans le classement. Mais là, Marc-Antoine a une très belle option sur un 4e championnat. Mais au moins, je suis content de voir qu'il y a de la bagarre là, avec les Lacroix, avec LP Dumoulin. Ça a été plus difficile pour lui ce week-end, une 8e, une 9e, mais il reste quand même 3e au classement.
0: Mais il était tellement dominant, surtout dans la deuxième course, là, qu'il a pris un tour à tous les pilotes sauf deux. Il restait Kennington et Lacroix à prendre un tour. Ça vous donne une idée à quel point il était vite en piste. Il n'y avait pas un pilote qui était capable de tenir l'intérieur des virages comme Marc-Antoine Camiran. Donc, deux balayages. Il avait balayé Chaudière, il a balayé Montmagny. Clairement, sur Oval, c'est l'homme à battre actuellement. Puis, bon, aux courses d'hommes, c'est pas nouveau, là. Quand un gars marche pas mal plus que les autres, on essaie de trouver toutes sortes de moyens pour le déranger ou quoi que ce soit. Penses-tu que la cible va être encore plus grosse dans le dos à Marc-Antoine maintenant?
14: La cible va être très grosse dans le dos de Marc-Antoine, sauf que, tu l'as dit, il est l'homme à battre sur les ovales, mais c'est un spécialiste de circuit aussi.
0: C'est ça l'histoire.
14: C'est là que ça devient inquiétant pour tout le monde.
0: T'sais? Ah ben oui.
14: Tu as dit, il a pris un tour à tout le monde, dont Will Larue. Will a terminé deuxième dans la première course. quatrième, mais un tour derrière dans la deuxième. Donc, puis Will est un pur spécialiste d'oval. L'écurie familiale sont sur les ovales depuis toujours. Il l'a bien démontré. Mais là, Marc-Antoine va se retrouver dans son terrain de jeu à lui, sur les circuits routiers, avec Calabogie qui s'en vient, avec aussi le Grand Prix de Trois-Rivières, puis après ça, ben, la course à Markham en Ontario, puis Icar. Donc, c'est pour ça que je dis qu'il y a une belle option sur le championnat, mais tu as des gars qui sont d'autres spécialistes de circuits routiers, comme Taliani, comme Dumoulin, comme Rangé, qui pourraient venir s'inviter dans la danse là, du championnat NASCAR Canada.
0: Pendant chose ce temps-là. Certaine, ouais.
14: Juste une petite chose que je veux ajouter, c'est que oui, il a été plus dominant dans la deuxième parce que son chef d'équipe, Robin McCloskey, améliore sans cesse la voiture. On l'a vu en Antigonish, il y avait trois segments. À chaque segment, il s'est amélioré, mais la croix aussi. Mais du côté de Chaudière avant hier, ce qui est arrivé, de Montmagny, ben, il a fait la première course, ça a bien été, il a gagné, mais Robin a quand même décidé d'améliorer la voiture, puis là, il est devenu intouchable.
0: Oui, complètement. Et puis pendant ce temps-là, ben, un qui a été un peu victime d'une mauvaise séance de qualification, mais en piste, il a été très rapide, c'est Andrew Rangé quand même. Bonne performance. En fin de semaine, il a été pas mal le spectacle sur le circuit, Andrew, avec ses luttes en piste, entre autres avec Alex Labbé, puis quand même tout un palmarès pour lui, là, 19 ans dans la série, et on a célébré en fin de semaine son 200e départ en carrière dans la série NASCAR Canada. C'est quand même pas rien, ça.
14: Le premier Québécois à accomplir cet exploit-là, ça démontre justement, là, comme tu dis, le pouvoir de résilience d'Andrew d'être là 19 ans plus tard, puis même qu'on a eu peur dans l'entre-saison, là, il y a eu des tractations avec son partenaire Payet Course Racing, on a trouvé le moyen de retourner aux courses, mais il reste que Andrew est encore un des pilotes les plus performants, un des pilotes aussi les plus populaires. Il suffit de regarder les séances d'autographe pour voir comment il est encore parmi les plus populaires. Puis, avec la domination de Marc-Antoine, qui est un peu son coéquipier, il porte les mêmes couleurs en tout cas, ça va être difficile pour Andrew, il est 50 points derrière Marc-Antoine, mais il se garde quand même dans le mix là, pour les 2, 3, 4e places au championnat. Le seul autre gars qui a plus de départs que lui, c'est DJ Kennington, qui est à 211 points derrière. Donc, une fois qu'on a tassé Camiran, on a un championnat quand même assez serré là, avec Lacroix et Kennington, sont 2, 3 et 4 et 5e séparés par 9 points exactement.
0: Parmi les autres nouvelles dans la série, donc, que je veux t'entendre, c'est l'arrivée à compter de la fin de la saison. On va faire un premier départ à Icar, mais Nicolas Barrette qui va rouler à temps plein dans la série l'an prochain, c'est une bonne nouvelle. Nicolas est le fils de Michel, mais ceux qui suivent la course de près, Nicolas, il se fait un nom tout seul, pas besoin de son père. Là, pis, il est vraiment solide. On l'a vu en Coupe Nissan Sentra, notamment, où il a connu beaucoup de succès. Mais là, on va le voir en NASCAR Canada à temps plein l'an prochain.
14: Ben écoute, oui, avec la gang de Boissonneau Racing Team, c'est surtout que Nicolas, dès qu'il a la chance, il saute dans une voiture. Cette année, il court en Challenge Canada, il court en SPC. S'il y avait des courses de tricycle, je suis sûr que Nicolas lèverait la main pour le faire. Il est allé faire une course de 24 heures dans la série Chump Car aux États-Unis. Il est vraiment... Son niveau de dédication à se tailler un volant est vraiment impressionnant. Je pense que c'est là que Jean Boissonneau a flashé. Puis, faut dire que Nicolas, tu sais, il y a une voiture en permanence, une vieille Kia que j'ai eu la chance de faire mon cours de pilotage avec la semaine dernière, une vieille Kia qui laisse traîner à sa mère. Pour que quand il a le temps, il va faire des tours. Donc, il s'améliore sans cesse. Il est vraiment dédié. On le voit dans des programmes de formation pour les manufacturiers de pneus. Il vient partager son savoir, mais pendant qu'il fait ça, ben, il devient meilleur lui aussi à chaque fois, là.
1: All right. Très bon. Merci beaucoup, Dom, de ton passage avec nous encore une fois aujourd'hui. Puis on se reparle à ton prochain week-end de course.
0: Salut, mon Dom.
14: Salut, merci, les boys.
1: Ciao. Bye. Dominique Fugère, que j'étais bien content de rencontrer. Ouais. Première fois que je lui serrais la pince en fin de semaine.
0: Ouais, un petit mot, peut-être en terminant sur la course automobile. Là, si vous avez suivi un petit peu hier la piste du Chicagoland Speedway en roulant en série Cup NASCAR, Chase Briscoe l'a emporté hier. Mais moi, ce que je retiens là-dedans, c'est la domination outrageuse de Toyota depuis le début de l'année. Hier, pour la première fois de l'histoire de Toyota en NASCAR, sont inscrits là, depuis 2007 dans le championnat. 7 des 10 premiers hier à Chicago ont terminé dans le top 10. Alors, ça vous donne une idée de la domination de Toyota depuis le début de l'année. Tyler Reddick, Denny Hamlin, et là, ben, tout le reste de l'écurie, entre autres de Joe Gibbs, connaissent beaucoup, beaucoup de succès. Alors, c'est le championnat Toyota cette année, un motoriste nippon qui roule aux États-Unis dans la chasse gardée de Chevrolet et de Ford, mais qui connaît un succès incroyable.
1: Est-ce qu'on a fait fausse route avec Alphonso Davies? Est-ce qu'on aurait dû l'utiliser malgré qu'il n'était pas à 100% des questions que j'ai pour Oli Brett?
15: 24 flambeaux. Les conquêtes de l'équipe de tout un peuple. 15e flambeau. Saison 1967-1968. L'Expo 67, tenue à Montréal du 27 avril au 29 octobre. Sur le thème « Terre des hommes », cette exposition universelle est considérée comme l'une des plus réussies du 20e siècle. Bien que le site ait été conçu pour 30 millions de visiteurs, il en a accueilli plus de 50 millions. L'Expo a permis à Montréal et au Québec de s'inscrire dans la modernité et d'accroître leur rayonnement international, avec la participation de plus de 60 pays. L'hymne officiel de l'événement, la chanson « Un jour, un jour », composée par Stéphane Venn, est devenue un succès marquant de l'année. Officiellement, c'est Michel Richard qui doit dévoiler « un jour » en grande première. Officieusement, Venn préfère que la chanson soit portée par Donald Lautrec, un ami avec qui il partage des affinités musicales.

0: et au Billboard américain. Plusieurs succès de 1967 vont marquer les esprits, dont notamment
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0: On se dirige maintenant vers la saison régulière de notre Canadien chéri. Le début de la saison 67-68 donne pratiquement des maux de tête aux partisans des Canadiens qui voient arriver plusieurs nouveaux joueurs en raison du repêchage d'expansion qui permet à la Ligue nationale de doubler ses effectifs et de former deux divisions comprenant 6 équipes chacune. Plus d'une quinzaine de joueurs du tricolore se retrouvent sous d'autres cieux, dont les plus connus, le gardien Charlie Hodge et le défenseur Jean-Guy Talbot. Mais le rusé directeur-gérant Sam Pollock manœuvre habilement pour conserver ses meilleurs éléments, en plus d'ajouter des recrues prometteuses, telles que l'attaquant Jacques Lemaire et le défenseur Serge Savard. Après quelques victoires en début de saison, le tricolore connaît un passage à vide et accumule les défaites. Après 33 matchs, l'équipe occupe le 12e et dernier rang du circuit. Mais tout change le 27 décembre à Toronto, alors que la troupe de Toe Blake fait match nul 2-2 après avoir comblé un déficit de 2 buts. Les Canadiens entreprennent à ce moment l'une des plus belles remontées au classement de l'histoire de la Ligue nationale. Après 2 victoires et 1 verdict nul, le club aligne 12 gains à compter du 6 janvier et fracasse du même coup le record d'équipe de 11 victoires de suite réalisé en 1926-1927. Du 27 décembre au 22 février, le tricolore cumule une impressionnante fiche de 22 victoires, 2 nuls contre un seul revers. Du même coup, l'équipe passe de la dernière à la première position. Au cours de cette période, Rogatien Vachon brille devant les filets des Canadiens et accorde seulement 15 buts en 21 matchs, tandis que Jean Béliveau inscrit 34 points, dont 13 buts, en 23 matchs. Béliveau profite d'ailleurs de la saison 67-68 pour atteindre d'autres plateaux d'importance. En octobre, il enfile le 400e but de sa carrière et devient le premier joueur de l'histoire du tricolore à obtenir 1000 points en carrière au début du mois de mars. Place aux séries éliminatoires! Fort de son titre de champion de la saison régulière, le tricolore amorce les séries avec confiance et se mesure aux Bruins de Boston en ronde éliminatoire pour la première fois depuis la finale de la Coupe Stanley de 1957-58, remportée par les Canadiens. En saison régulière, la troupe de Toe Blake a maintenu une fiche de 5 victoires, 5 défaites face à leurs rivaux de Boston. Ces 5 revers sont les seuls de l'année pour l'équipe face aux Bruins, puisqu'elle liquide la série en les balayant en 4 matchs consécutifs. En demi-finale, les Canadiens retrouvent les Blackhawks de Chicago qui ont vaincu les Rangers de New York dans l'autre quart de finale. Le tricolore continue sur sa lancée et remporte 3 autres victoires, dont le premier match au pointage de 9-2 pour acculer les Hawks au pied du mur. Chicago résiste lors du 4e affrontement et l'emporte 2-1. Montréal met toutefois fin à leurs espoirs lors de la partie suivante, alors que Jacques Lemaire inscrit le but victorieux en prolongation dans un gain de 4-3. Dans l'autre demi-finale, l'équipe d'expansion des Blues de Saint-Louis, dirigée par Scotty Bowman, atteint la finale de la Coupe Stanley à sa première saison dans le circuit, après avoir éliminé Philadelphie et le Minnesota. Ce sont les seuls moments de réjouissance des Blues cette saison-là, car les Canadiens balaient la finale en 4 matchs pour mettre la main sur la 15e Coupe Stanley de leur histoire. Le nombre de matchs n'est toutefois pas représentatif de l'allure de la série. Chaudement disputée, chaque rencontre se terminant par un écart d'un seul but. Yvan Cournoyer, Serge Savard, Bobby Rousseau en temps supplémentaire et Jean-Claude Tremblay ont tour à tour inscrit les buts victorieux. Cette 8e Coupe Stanley se veut la dernière de Toe Blake derrière le banc du tricolore, lui qui tire sa révérence après 13 saisons. 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
11: Canada en action un samedi après-midi face au Maroc. Une puissance à la Coupe du Monde. Malheureusement, on n'a pas fait le poids avec une défaite de 3-0. On va en parler avec Olivier Brett. Salut, Oli.
12: Salut, Oli.
13: Salut, comment ça va?
11: Très bien. Toi?
13: Ça va très, très bien. On se remet dans le bain de courir cette Coupe du Monde-là après un dimanche off, entre guillemets. De retour de Houston, mais avec des matchs hallucinants encore. Cette Coupe du Monde-là, on n'est pas à un rebondissement près.
11: Ah non, ça c'est sûr. Oli, dis-moi si c'est moi qui est ingrat, mais première victoire à la Coupe du Monde, première fois qu'on sort de notre groupe, première fois même qu'on gagne un match à élimination directe.
13: Tu t'en vas. Vas-y.
11: Mais j'ai l'impression que je suis sur mon appétit suite à ce match-là face au Maroc. Je suis pas pleinement satisfait de cette Coupe du Monde canadienne. J'en voulais plus encore.
13: C'est un sentiment que je partageais aussi à la fin du match. Tu avais ce feeling-là dans le stade. Tu avais ce feeling-là chez les supporters canadiens qui étaient sur place à Houston, qui étaient dans l'avion en revenant aussi. C'était là où ça devient un gros exercice de perspective parce que si tu as Alphonso Davies, si Ismaël Koné, ça casse pas la jambe, si, puis ça, c'en est un dont on parle pas assez parce qu'on l'a pas vu. Il a joué 2 matchs avec le Canada. Marcelo Flores, avant de se blesser au ligament croisé, c'était une semaine avant le début de la compétition. Flores, dans un match comme ça, il aurait fait un monde de différence. Comme Jaden Nelson, d'ailleurs, qui est celui qui a été choisi pour le remplacer à la toute dernière minute. C'était le profil, puis on s'en était parlé avant le tournoi, c'était le profil dont tu avais besoin dans un match où tu voulais que quelqu'un, individuellement, mette le feu ou offre un centre de qualité, fasse un dribble qui surprenait l'adversaire. Donc, toutes ces armes-là, tu les avais pas. Puis ça, je pense que on l'a un peu perdu de vue dans le tournoi parce que tu as continué à aller chercher les résultats qui étaient suffisants pour passer au prochain tour. Mais là, ces armes-là, tu en avais besoin face au Maroc que tu as tenu là, pendant une première mi-temps. Tu as été super bon. Puis le Maroc était un peu en panique. Je pense que si tu avais réussi à marquer le but de Tania Oluwaseyi, tu te mets une vraie panique dans cette équipe-là marocaine. Mais au final, c'était la meilleure équipe et surtout le groupe qui était le plus étoffé qui est passé au prochain tour.
11: Ben oui, Oluwaseyi qui se retrouve à faire une belle manœuvre, le demi-pivot seul, le gardien à sa merci. Malheureusement, il n'a pas été en mesure de le back. On n'a jamais eu cette euphorie-là, cette explosion de partisans canadiens parce qu'on a été finalement blanchi. Oli, j'ai pas le choix, tu l'as dit, on a tenu le Maroc en première demi. Même, je pense qu'on était supérieur à eux. Mais de là à avancer, tout comme Jesse Marsh, que le Canada était la meilleure équipe sur le terrain, ça, j'ai trouvé ça fort un peu. Là.
13: C'est la seule partie. En fait, je me demande ce que Jesse Marsh voulait faire avec ça, parce que je peux pas croire, puis peut-être que tu es dans ta bulle sur le bord du terrain, puis tu penses vraiment que tu as été la meilleure équipe en fonction du plan de match que tu avais établi basé sur ton groupe. Puis ton groupe, c'est, comme je le dis, pas de Davies, pas de Koné, Moïse Bombito qui est encore sur une jambe. Mais c'est pas vrai. Moi, je suis 100% d'accord avec Jesse Marsh qui dit « Je suis tellement fier de mon équipe. » Puis même si eux passent au prochain tour, je préfère être nous autres parce qu'on est resté fidèles à nos principes. T'sais, dans le fond, je ne changerais pas de place avec le Maroc parce que je suis très confortable avec ce qu'on a offert comme performance puis ce qu'on a été capable de mettre en place. Mais de là à dire que tu as été la meilleure équipe, c'est pas vrai. En deuxième mi-temps, les Marocains ont fait la job en contre-attaque, ils ont fait la job en défense, Puis ils ont tenu le ballon, puis ils ont été intelligents dans leur manière de gérer un match éliminatoire. C'était la première fois là, qu'on voyait du monde. Puis on l'a vu en masse avec le Paraguay après, plus tard dans la journée. Là, c'était le même jour face à la France. Mais ils ont commencé à jouer avec le cadre. Hein. Ils ont commencé à niaiser, à gaspiller un petit peu de temps. Ce qui est légitime dans un match comme celui-là. Mais les Canadiens étaient pas à cette hauteur-là, puis je suis pas d'accord avec lui. Je pense qu'il essayait peut-être d'envoyer un message au Canada dans son ensemble. En gros, dire « Hey, on peut être vraiment fiers ». Mais là, t'as peut-être perdu une couple de personnes qui ont regardé le match pour vrai et qui ont dit, là, t'as franchi une ligne, je pense, en disant que cette équipe-là était la meilleure sur le terrain.
11: Bon, en tout cas, au niveau international, le sélectionneur ou l'entraîneur, peu importe le terme, du côté du Maroc, lui, il s'est pas gêné pour dire, écoute, champion, là, ça a fini 3-0, il n'y a pas photo. Là. La meilleure équipe sur le terrain, c'était nous aujourd'hui. Là.
13: Ben, tu vois, là, je ferais attention aussi. Tout le monde devrait prendre son gaz égal aussi, là, parce que le Maroc, c'est 3-0, mais c'est pas un match de 3-0. C'était peut-être un match de 1-2-0 que tu gagnes. 3-0, tu regardes sur papier, tu dis, ils ont passé sur le corps du Canada, ce qui est factuellement pas le cas. C'est juste qu'à partir du moment où Jesse Marsh fait ces commentaires-là, ben, il allume un feu que tu peux difficilement éteindre par la suite.
11: OK, je faut absolument que je te parle d'Alfonso Davies. Il joue contre l'Afrique du Sud. Il a même l'air très à l'aise sur le terrain. Il faisait une différence. Il était techniquement supérieur. Puis on était tous emballés à l'idée de le voir peut-être une demi-heure de jeu en fin de semaine contre le Maroc. Et finalement, on ne l'a jamais utilisé. Qu'est-ce qui est arrivé? Qu'est-ce qui explique qu'Alfonso Davies n'a pas vu d'action samedi, Oli?
13: Ben, ce qu'on nous dit, c'est que Davies allait super bien jusqu'à 48 heures avant le match. Après ça, il a senti un petit quelque chose. Davies se sentait pas à 100% ou je paraphrase là, mais en gros je me sentais pas au top de ma forme. Ben ça, je veux dire, quand il neige c'est blanc en terre, là, on savait que t'allais jamais être au top de ta forme. La question devient, puis on n'aura jamais la réponse à cette question là, à quel point ta saison au Bayern qui va commencer dans quelques jours là, parce que la préparation, les équipes c'est en juillet qui reprennent, à quel point tu pensais à ça? Tu pensais à pas perdre ta place avec le Bayern qui a fait du recrutement à ton poste pour t'amener de la compétition. Donc là, la suite de la carrière se joue peut-être la saison prochaine pour Alfonso Davies versus aider ton équipe puis prendre un risque qui était réel, oui, mais un risque pour ton pays plutôt qu'un risque pour ta carrière. Puis j'ai pas la réponse à cette question-là, mais qu'on se la pose, c'est un peu plate, sachant que c'est le capitaine de cette équipe-là aussi, et sachant que t'as été sans arrêt un sujet de discussion pour le Canada dans ce tournoi-là. Si c'était pas du fait qu'il est rentré face à l'Afrique du Sud en 16e de finale, que l'Afrique du Sud, comme tu l'as dit, a senti que, oh, là, on est peut-être en difficulté, ils ont reculé un peu, c'est ce qui a permis au final à Stephen Eustachio, c'est pas Alfonso Davies lui-même, là, il était pas impliqué sur l'action, mais c'est son entrée qui a changé la configuration du match, qui a perdu au Canada de marquer en fin de rencontre. Donc, il t'aura été utile pour ça, Alfonso Davies, mais c'est sûr que c'est la première question qu'on s'est posée en finissant le match. Qu'est-ce qui s'est passé? Puis là, qu'on parle de, il a senti un petit quelque chose, c'est mince quand même pour choisir de ne pas rentrer en fin de match, surtout sachant, juste pour finir là-dessus, que Jacob Schaffelberg, lui, il rentre sur le côté gauche. Puis moi, je suis fan de Schaffelberg qui joue au LAFC, un ancien de Toronto, ancien de Nashville. Le gars n'était pas capable de centrer un ballon. Il centrait à peu près 5 fois sur le premier défenseur quand tu avais tous tes gros gabarits dans la surface de réparation. C'est là où l'absence de Davies t'a fait vraiment mal.
12: Mais pendant que Jesse Marsh, dans le match précédent, convoque ses joueurs au centre du terrain et il dit « Vous êtes des héros canadiens », mais moi, Alfonso Davies, je peux pas le mettre dans la catégorie d'héros canadiens. Si t'es pas capable d'en faire un petit peu plus puis de jouer avec un petit peu de douleur pour ton pays, je regrette, tu perds les plumes dans mon livre.
13: Là, il faut juste faire une nuance, par contre, OK? Parce que si tu penses, par exemple, à un parcours vers la finale de la Coupe cette année, tout le monde a mal à quelque part. Mais il y a une différence, puis ça, c'est une particularité du soccer. Les blessures musculaires, si tu tires sur l'élastique, l'élastique pète. Ouais. C'est pas jouer avec une épaule qui fait mal, un genou qui a viré un peu, mais tu mets une attelle, puis tu te protèges, puis tes chances de douleur sont énormes. Tu sais avec quoi tu vas être obligé de dealer, mais tes chances d'aggraver la blessure, c'est pas tout à fait la même chose. Au soccer, les blessures musculaires, c'est un énorme problème. Puis lui, depuis sa déchirure au ligament du genou, c'est souvent ce qui arrive avec des joueurs. Ça, c'est arrivé au mois de mars 2025. Il s'était déchiré le ligament croisé. Quand il est revenu, un gars fort comme lui, c'est pour ceux qui l'ont déjà vu courir ou qui l'ont déjà vu à l'entraînement tout court, c'est un gars qui est super musclé. Mais à compenser d'à peu près partout parce que ton genou est pas pareil. Il y en a un qui est plus serré que l'autre maintenant après l'opération. Puis là, ça déboule avec des problèmes musculaires. Je pense qu'on était dans ce cas de figure-là avec Alphonso Davies. Donc, c'est pas juste de dealer avec la douleur. C'est que tu peux, si c'est possible, que tu aies une rechute que tu as vécue au cours des derniers mois puis que là, tu hypothèques tes 6 prochains mois. C'est là où ça reste nébuleux, mais je partage en partie le feeling que tu as, Anthony.
11: Oli, t'amène le point. Tu sous-entends une hypothèse que ce serait la décision de Davies qui s'est dit « il faudrait peut-être que je pense à ma carrière. » Est-ce qu'il y a possibilité que ce soit de l'ingérence du Bayern, que eux aient mis de la pression sur le Canada?
13: Oui, puis t'es pas obligé de dire quoi que ce soit pour mettre de la pression, tu sais, ça peut être... Puis là, juste pour être clair, on est dans la pure spéculation.
11: Exactement,
13: en ce moment,
11: mais exactement.
13: C'est tout à fait possible, absolument. Tu sais, t'as du personnel du Bayern qui l'ont suivi tout au long de sa réhabilitation. Il est arrivé plus tard, c'était à Charlotte, je pense qu'il a rejoint le groupe parce que l'équipe s'est entraînée à Charlotte avant de s'en venir à Montréal pour jouer son match face à l'Irlande. Il est pas arrivé en retard, mais on l'a gardé à Munich pour s'assurer d'avoir le plus long possible séjour de réhabilitation avec lui, avec son club, pour dire que le Bayern a des moyens qui dépassent ceux du Canada, surtout quand tu es dans tes valises à Charlotte, à Toronto, à Vancouver, etc. Mais oui, c'est tout à fait possible que ce soit ça, parce que la réalité, c'est que son club paye son salaire, là, Alphonso Davies. Puis son club, c'est là où tu vas chercher une visibilité qui dépasse celle que tu as avec le Canada parce que tu joues pas pour l'Angleterre, le Brésil ou l'équipe de France. Tu joues pour le Canada. Puis c'est pas un jab, c'est juste que le niveau de visibilité que les deux t'offrent sont complètement différents. Fait que oui, ça se peut qu'il y ait eu de l'ingérence du Bayern, puis si c'est le cas, c'est vraiment décevant.
11: Ouais, puis s'immiscer dans les affaires des autres, parfois, c'est un peu spécial. Un peu comme dans le cas, là tu me diras si je le prononce, tu croches, Ali, mais de Flo Balogun, qui se trouve être un excellent joueur américain qui a copé d'un carton rouge lors du dernier match de son pays, mais il va être quand même en mesure de jouer ce soir face à la Belgique parce que on aurait fait pression du côté du président américain et la FIFA s'en serait mêlée pour renverser la décision. Moi, je suis pas à l'aise avec celle-là, Oli.
13: Juste pour être clair, on a le feeling que c'est renverser la décision, mais c'est même pas ça. La FIFA est encore plus en mode « ferme les yeux puis pèle ça par en avant » parce qu'ils ont suspendu la décision pour une période de 1 an. En gros, tu es en train de dire là, regarde, on veut pas gérer ça, mais on veut y permettre de jouer. Est-ce que c'est à cause de Trump? Est-ce que c'est à cause de pression de US Soccer? Parce que t'avais pas le droit d'aller en appel de la décision. C'est les règlements là, de cette Coupe du Monde-là. T'as pas le droit d'aller en appel d'un carton rouge. Il y a pas de système qui permet de te plaindre puis d'espérer ramener un joueur. Donc ça, là, ça arrive champ gauche de chez champ gauche pour une équipe belge qui va affronter les États-Unis aussi, qui a commencé à se préparer pour affronter une équipe américaine sans Balogun. Tu sais, ça entre en ligne de compte aussi, là, comment tu prépares ton match, parce que c'est un attaquant qui est très, très bon. Il est hot, puis on s'en était parlé à la fin de la semaine dernière. C'était une grosse perte pour les États-Unis. Moi, ça me fait halluciner comment la FIFA est capable de prendre des décisions qui sont grossières comme ça, puis s'en gêne même pas. C'est comme, c'est nous autres qui décident. Souvenez-vous, la Coupe du Monde des clubs qui s'est jouée ici en sol américain l'année passée, on avait choisi qui pour représenter la MLS basée sur l'année précédente en 2024. Dès que l'Inter Miami avait réussi à gagner le championnat régulier, ce qu'on appelle le Supporter Shield en MLS, qui est bien parce qu'il montre que t'es la meilleure équipe de la Conférence de l'Est et de la Conférence de l'Ouest sur une saison. Mais il y a personne qui se rappelle du gagnant du Supporter Shield. Tu te rappelles du gagnant de la Coupe MLS. C'était l'affaire la plus prestigieuse qu'il y a. Puis ça, c'est l'année où Wilfried Nancy... Non, c'était la suivante, excuse. Mais le gagnant de la Coupe MLS n'est pas allé à la Coupe du Monde des clubs. Pourquoi? Parce que la FIFA a dit, attends une minute, c'est l'Inter Miami et Lionel Messi qui a fini premier au classement général. C'est clairement le classement général qui est le plus important. Go, on confirme tout de suite, avant de jouer la Coupe MLS, qui va représenter la Major League Soccer. Je veux dire, c'est toute une question de tirer des ficelles. Tu sais, le fameux logo là, du Godfather là, avec la main là, qui tient des poupées, c'est un peu ça, la FIFA, puis c'en est un exemple. Puis juste pour conclure là-dessus, c'est pas parce que renverser cette décision de carton rouge aurait été la bonne de toute façon que tu avais le droit de le faire. Tu t'es mis dans une position où tu peux pas changer de décision, tu peux pas aller en appel. Lionel Messi, là, il a fait la même chose au début du tournoi. Il a marché sur un adversaire, je pense que c'était contre l'Algérie, puis il n'y a pas eu de carton rouge. Moi, je pense que ça n'en était pas un carton rouge de Balogun, mais à partir du moment où tu l'as donné, tu peux pas t'ingérer dans cette décision-là. C'est hallucinant. Puis si j'étais les Belges, puis ils le sont, je serais très frustré en ce moment.
11: Ben, allons justement entendre leur entraîneur, Rudy Garcia.
14: Je savais pas que dans les bureaux de la FIFA, le 5 juillet correspondait au 1er avril en Europe. C'était une découverte pour moi.
11: T'sais, honnêtement, il n'est pas le seul à penser ça. Je pense qu'éthiquement, à travers la planète, on a l'impression qu'il y a un parti pris. Tout le monde se souvient quand Infantino avait donné ce prix de la paix de la FIFA à Donald Trump. Puis, tu sais, on a vraiment l'impression que cette organisation-là, qui a été pointée du doigt trop souvent pour corruption, a encore une fois un peu de favoritisme à travers ça. Lui, c'est l'impression que ça nous donne.
13: Oui, je suis d'accord avec toi. Premièrement, M. Garcia, il y a une teinte de condescendance de Rudy Garcia. On s'en est parlé l'autre jour après ses commentaires quand ils ont passé les 16e de finale. Poisson d'avril, ça existe aussi en Amérique, là, Rudy. En passant, c'est pas juste en Europe que le 1er avril, c'est une joke. Mais ça, c'est un autre dossier, opinion très personnelle. Là où c'est... je pense que ça vient titiller la planète soccer, c'est à l'échelle du monde, par rapport, puis c'est un très bon joueur de ballon, je le répète là, mais par rapport au Haaland, qui a encore une fois joué les héros hier, par rapport à Messi, Ronaldo, Mbappé et compagnie, Folarin Balogun, c'est pas un gars qui est super en vue. Donc, ce que tu es en train de faire, tu es en train d'aider les États-Unis. Est-ce que tu es en train d'aider ton ami Trump ou est-ce que tu es en train d'aider un des trois pays hôtes à se donner une meilleure chance d'arriver en quart de finale? Je le sais pas. Mais tu peux même pas dire, un peu comme on l'a vu, tu sais, au basket, là, t'en as des arbitres qui laissent plus de place au LeBron, à Giannis et compagnie, parce que tu sais que c'est les visages de ton produit. Folarin Balogun, c'est pas un visage de ton produit. C'est les États-Unis à qui tu es en train de donner un coup de pouce en ce moment. Puis, ben, c'est sûr que ça passe mal au conseil.
11: Exact. On a vraiment l'impression que ça n'aurait pas été la même décision qui aurait été rendue si c'était arrivé au Ghana, c'est arrivé au Paraguay ou c'est arrivé...
13: À la Belgique.
11: À la Belgique. Exactement, à la Belgique. 20h ce soir, l'affrontement entre les États-Unis et la Belgique. Très bon, merci beaucoup, Ali. On se reparle demain.
13: Salut,
12: Ali.
13: Bye-bye.
11: Bye-bye. Olivier Brett, collaborateur soccer. On va aller à la pause. Effectivement, il y a ce match-là ce soir, mais il y en a d'autres. Et on fait le tour de tout ça avec Hugo.
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4: La soirée hockey, on la set maintenant. Voici les matchs.
11: Les matchs.
12: Les matchs.
11: What?
12: J'essayais d'imiter Gilbert, puis je réalise que je ne serai jamais à son hauteur.
11: On t'ennuie, ça passe, c'est proche. Ouais, c'est ça.
13: On s'ennuie.
12: Il nous attend au chalet la semaine prochaine.
11: On a hâte de le voir.
25: Le chalet.
12: Au chalet.
11: All right, Hugo, bon, qu'est-ce qu'on surveille aujourd'hui?
25: Ben, gros match. On salue d'ailleurs notre collègue Mitch Lalancette qui est à Lisbonne en ce moment. Portugal-Espagne à la Coupe du Monde.
11: On va y parler demain d'ailleurs.
25: Exact. Wow. Ça va être excellent ça à 15h. Je pense que ça va être un match très intense. On connaît la rivalité entre le Portugal, l'Espagne, pays voisins aussi. On vient d'en parler aussi avec Oli Brett. Mais États-Unis-Belgique à 20h. Les deux matchs.
11: Go Belgique.
25: Ouais.
11: Bon. Quoi? Oh. OK, parce que toi, tu peux dire go Ghana. Puis moi, je vais pas dire go Belgique.
12: Non, ouais, t'as le droit. Mais on sait pourquoi tu frappes la Belgique.
11: Parce que j'adore la Belgique.
12: Non,
11: j'aurais aimé les
12: ça
11: Belges.
12: A pas rapport. Oui. Puis tout le monde le sait. T'es un anti-Trump, puis c'est à cause de ça que tu frappes la Belgique.
11: Aïe. Je suis un anti-FIFA qui change de décision.
12: OK, d'accord.
11: Moi, je trouve que ça n'a pas de bon sens. Éthiquement, c'est ridicule.
12: Là, je suis entièrement
11: ridicule.
12: D'accord.
11: Bon, m'arrête de t'astiner de bord.
12: Mais non, mais ce serait le fun que Team USA... Ah non, go Belgique.
11: Bon.
25: Ça, c'est réglé. Et au baseball majeur, Blue Jays Giants à San Francisco aujourd'hui, les gars, 9h45. Kevin Gausman fera face à Landon Raup. Ça serait une belle opportunité pour les Blue Jays de rebondir parce que Landon Raup n'a pas une excellente saison. Et Kevin Gausman a toujours beaucoup de succès contre son ancienne équipe. Oui, belle opportunité. C'est ça qu'il y a au menu aujourd'hui, les gars.
11: Ça va lui faire du bien, Gausman, d'avoir une bonne sortie parce que pas une année... Des hauts et des bas.
12: Des hauts et des bas pour
11: Gausman. Puis je te dirais que même pour l'attaque des Jays aussi, ils seront capables d'enchaîner quelques points au tableau parce que ce sera pas facile de gagner des matchs si on est limité à 2-3 coups sûrs.
12: Pendant ce temps, les Yankees sont vraiment à perte de vitesse.
11: Hein? Ouais.
12: Une seule victoire, leurs 10 derniers matchs pour les Yankees de New York.
25: Les Red Sox, tout le contraire?
12: Ça, ben, ils jouent mieux. Là. Une lueur d'espoir à 4 matchs des séries.
25: Pourquoi pas?
12: On le fait.
11: Vous êtes un match en arrière des Blue Jays.
12: Non, écoute, là, c'est mieux.
25: Ben oui.
12: Les lanceurs se sont mis à lancer. Présentement, là, les lanceurs des Red Sox traversent une très bonne pause.
11: Ben oui, mais écoute, c'est normal. Montre-moi une équipe qui performe, je vais te montrer des bons lanceurs. Dans le baseball majeur, la recette est pas compliquée. Si tu veux gagner, t'as pas le choix.
25: Il y a une raison pourquoi ça s'appelle « The name of the game is pitching ».
12: Ouais,
11: exactement.
12: Une série contre les White Sox. Alors, une série de bas cette semaine. Entre les Red Sox et les White Sox.
11: Effectivement, les blancs contre les rouges.
25: Ouais. Et voilà.
11: Mais t'as raison. Moi, je trouve que le baseball est le sport qui change le plus de la saison régulière aux séries éliminatoires. Et ça te prend des lanceurs partant pour gagner en saison régulière, mais ça te prend des lanceurs de relève pour gagner en série. Parce que la gâchette est pas mal plus vite. C'est rare, là, des lanceurs partant qui vont te donner 6 manches en éliminatoire.
25: T'as raison.
11: Habituellement, ça va être 4 manches, puis next man up.
12: Non, c'est vrai, d'être vraiment dominant puis d'avoir un bon coussin point de vue pointage parce que sinon ben souvent on va sortir le crochet
11: surtout dans les courtes séries. On n'a pas le temps de laisser passer des joueurs qui s'amènent sur les sentiers pour avoir trop de trafic. Ça sera pas trop long. Très bon, excellent. C'est parti pour la dernière semaine du Club du matin telle que vous la connaissez.
12: Ta dernière demain, mon déso.
11: Ma dernière demain, monsieur. Effectivement. Ça, tu nous amènes jusqu'à vendredi par la suite.
12: Tenir ça à bout de bras avec Hugo, là.
11: Pas capable.
12: Ton dernier Moïcan. Tout le monde est parti, sauf moi.
11: Tout le monde est capable. À demain, tout le monde, 5h54. Merci, Tony. Merci, Hugo. J'espère que vous allez y être. Bye-bye.
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1: Ouais. Salutations tout le monde en ce 6 juillet 2026. FX Bénard et Ben Roger avec vous pour les 4 prochaines heures dans cette édition estivale, mon cher Ben,
2: très
1: pour
2: estivale.
1: Le tailgate. D'abord, salutations à tout le monde qui sont à l'écoute sur YouTube, également au 91.9 à Montréal, 100.9 à Québec et 96.5 à Gatineau. Tu vois, je suis pas habitué de les faire.
2: Non, c'est ça.
1: Les fréquences, c'est Greg qui s'occupe de ça habituellement. On est très heureux d'être avec vous pour cette édition estivale. Mon cher Ben, comment vas-tu?
2: Ben écoute, après, je vais très très bien. Très très bien. Après, La Belle et la Bête, c'est maintenant Le Beau et la Bête.
1: Le Beau et la Bête.
2: C'est toi le beau et je suis la bête.
1: Non, non, arrête.
2: Ah oui, bien sûr.
1: Non.
2: Ou encore, La Sagesse versus...
1: Oh! L'inexpérience
2: la
1: ou la jeunesse.
2: La jeunesse contre la sagesse, ou pour, ou avec, c'est selon.
1: Ou,
2: bah,
1: ouais, ou l'expérience contre l'inexpérience.
2: Ça fait quand même... Bah, ben, ça dépend. Ça dépend dans quoi, mais on va avoir du plaisir ensemble pour la semaine, mon cher.
1: On l'a fait l'an dernier.
2: On l'a fait pendant un mois.
1: Pendant un mois l'an dernier.
2: Puis ça fait quand même quelques années qu'on travaille ensemble.
1: Mais en...
2: Alors, salutations à Greg et son Angleterre.
1: Ouais, qui s'est pas gêné de me texter durant le match pour me souligner la victoire de l'Angleterre. Il va bien, hein, Greg. Soyez rassurés.
2: Bonne vacances.
1: Qu'il profite de ses vacances.
2: Oui, oui, savoure-les.
1: On s'entend. Ça a été une grosse saison,
2: une grosse année.
1: Alors, des vacances pleinement méritées.
2: Tout à fait.
1: As-tu passé une belle fin de semaine?
2: Belle fin de semaine, du golf samedi. Ouais. Je salue David, Geneviève, toute l'équipe du club de golf d'Actonville qui nous ont encore une fois très bien reçus. Que j'aime ce club, que j'aime cet endroit. Là, on est allé jouer au golf, un beau 18, en bonne compagnie. Et puis hier, ça a été bien relax. Du foot.
1: T'as regardé du soccer du toute foot. La journée, les deux matchs?
2: J'ai regardé les deux matchs.
1: Wow.
2: Et entre les deux, j'ai écouté des épisodes d'une série que je me suis mis à suivre, là, que j'aime bien. Je suis accro. J'aime ça.
1: J'aime tellement ça. J'adore ça, Ben.
2: Je vais avoir un petit pincement quand ça va finir.
1: Ah, mais on a des bons matchs aussi, là.
2: Ah.
1: C'est excitant en ce moment. Puis je veux pas trop brûler le punch, là, parce que je sais qu'on va en parler aux alentours de 14h20. Mais on va en parler de l'exploit de la Norvège.
2: Oh, quel exploit! Moi, je suis en amour.
1: Ouais.
2: Et toi, ta fin de semaine, mon petit loup?
1: J'en parlais, je pense, vendredi.
2: Ouais, tu t'en allais à Trois-Rivières.
1: Ouais, au Festivois, pour voir Angine de poitrine.
2: Le
1: parce
2: phénomène
1: que il y a une semaine, ils étaient au Festival de jazz à Montréal.
2: Il y avait trop de monde là.
1: Il y avait trop de monde et je pouvais pas parce qu'à ce moment-là, j'avais un mariage. Rappelle-toi, j'avais un mariage samedi dernière.
2: Oui.
1: Mais...
2: OK, là, j'ai hâte que... C'est un phénomène.
1: C'est un phénomène. Non, mais

0: Terre planétaire.
1: C'est pas Angine de Poitiers. J'ai adoré Angine de Poitiers.
0: T'as aimé la musique?
1: J'ai adoré Angine de Poitiers.
0: Okay, t'as aimé ça.
1: Ils étaient sur une petite scène, là.
0: Ouais.
1: Alors que c'était un peu plus. Parce que je pense qu'à Montréal, il y avait beaucoup de monde. On a vu les images circuler sur les réseaux sociaux.
0: 100 000 qu'il y avait au centre-ville?
1: C'était complètement fou.
0: Que c'était pas mal de
1: complètement
0: monde.
1: Fou. Alors que là, c'était plus réduit en termes de personnes présentes. Mais moi, j'accepte d'emblée. Là. Ma blonde me dit, mon père est un fan d'Angine de Poitrine. Il aimerait ça qu'on allait voir à Trois-Rivières. Je me dis, parfait, belle occasion, on va aller à Trois-Rivières. C'est une belle ville et tout ça.
0: Oui.
1: Mais je savais pas que les premiers spectacles, c'était du métal. Tu comprends? Et moi, je suis pas nécessairement le public cible.
0: En première partie, c'était du métal.
1: Ah, c'était du métal toute la soirée parce qu'Angine de Poitrine finissait la soirée aux alentours de 23h30.
0: Ah, 23h30.
1: Alors, on était arrivé. Ah, ça, c'est tard, là. On s'entend, là. C'est tard.
0: Ça, c'est ben trop tard pour moi.
1: Je baillais. Écoute, avant que ça commence, je baillais déjà, mais les shows avant étaient du métal. Là, je te dirais que je me sentais pas très, très dans mon élément. Mais quand même, j'ai eu beaucoup de plaisir. C'est comme si on te sortait, ben, là, OK, viens-t'en, là. T'as un spectacle que tu veux voir en fin de soirée, là, mais avant ça, la première partie, c'est du country. Alors, viens-t'en.
0: Non.
1: Non?
0: Non, c'est non.
1: Mais moi, je savais pas
0: mais
1: que
0: moi,
1: ça
0: j'aurais fait
1: métal.
0: Mes devoirs.
1: J'ai rien contre le métal.
0: Non, mais comment tu fais que tu savais pas ça? T'as
1: je
0: pas fait tes devoirs?
1: Ben non, Ben, je fais pas ça.
0: Premièrement, tu savais pas qu'Angine de Poitrine, t'as pour être sur scène à 23h30.
1: Non, ça, je ne le savais
0: Deuxièmement,
1: pas.
0: Deuxièmement, tu savais pas que c'était précédé d'une rafale de bandes métalleux.
1: Ouais, mais Ben, tu me connais, tu sais, moi, j'accepte d'emblée sans savoir ce qui se passe autour.
0: T'es un bon gars, là.
1: Mais je savais
0: tes
1: pas.
0: Tes parents aiment ça. On va aller à Trois-Rivières regarder Angine de Poitrine. T'avais Papa Roach là-dedans?
1: Papa Roach. Mais tu vois, encore une fois, je suis très inculte parce que j'avais aucune idée c'était quoi Papa Roach. Mais j'ai écouté les... Bon, je suis allé écouter les leurs plus grosses chansons. Puis là, j'en ai reconnu quelques-unes. Mais j'avais aucune idée. Mais je salue tous les... comment je pourrais dire ça? Tous ceux qui sont fans quand même de ce style métal.
0: Ben oui, ben oui, ben oui.
1: Moi, je le suis pas. C'est
0: moi
1: pas nécessairement plus. Ce que j'écoute.
0: C'est pas ma tasse de thé, non.
1: Mais en même temps, ça m'a sorti de ma zone de confort. Puis c'est assez oui. cocasse de... d'être sur dans la foule avec les gens autour de moi qui faisaient des moches pits puis c'est pas du tout ma tasse de thé
0: avec tes beaux parents
1: avec mes beaux parents en plus puis croire
0: c'est bizarre d'y aller d'une première partie de band metal
1: ouais.
0: avant après, Angine de ouais. Poitrine c'est un peu spécial
1: c'est un
0: comme
1: peu
0: concept.
1: Spécial puis il était pas sur la grande scène non plus ce qui était aussi spécial parce que je crois que la majorité des gens qui étaient là, oui, c'est pour regarder les spectacles avant, mais je pense que la tête d'affiche était vraiment Angine de Poitrine
0: à
1: en fin de soirée.
0: 30,
1: mais c'était à 23h30 sur une scène qui était plus petite. Mais j'ai eu du plaisir quand même.
0: Oui, ouais, t'as eu du plaisir.
1: On regarde.
0: Parce que t'es un gars sort, qui a le bonheur non, facile.
1: On sort de la zone de confort, tu comprends. C'est ça qui
0: est-ce
1: arrive.
0: Est-ce que les deux gars, parce qu'on prend pour acquis que c'est des gars, là, Angine de Poitrine, est-ce qu'ils s'adressent à la foule avec leur langage de martien?
1: Oui, puis ils ont un...
0: intergalactique.
1: Ouais.
0: Avec le triangle pis tout
1: ben,
0: ça.
1: Ben, c'est ça, j'allais dire. Ils ont... Oui, on comprend pas ce qu'ils disent, mais évidemment. Non. C'est un langage complètement différent. D'ailleurs, ils doivent avoir chaud sur leur costume
0: ben là,
1: parce qu'il faisait extrêmement chaud. Mais ils ont un signal là, en triangle. Là. Ouais. Écoute, j'ai essayé de le reproduire. Là. Quelque chose dans le genre. Là. Puis, pour ceux qui regardent sur YouTube, mais ils parlent à la foule, mais on comprend pas trop ce qu'ils disent.
0: On comprend pas.
1: Mais non, puis c'est vraiment de l'instrumental. Alors, ben, ça t'amène ben, complètement ailleurs. Là. Mais j'ai vraiment aimé ça. Surprenamment, j'ai adoré le spectacle. Ouais. Et il y a Marc de Longueuil qui nous écrit sur la messagerie texte. Papa Roach, c'est du punk rock. Mais avant ça, c'était du métal. Je peux vous le confirmer. Là. Mais okay. C'était toute une soirée. Vraiment spéciale.
0: On va pas s'obstiner. Là,
1: non,
0: sur,
1: non, vraiment pas sur le genre musical.
0: Détails, là.
1: Non, pas du tout.
0: Là, d'ailleurs, la messagerie texte, vous comprendrez qu'on est deux.
1: Exact.
0: Alors moi, je ne suis pas sur la messagerie texte, j'ai beaucoup d'autres choses à faire. FX va tenter du mieux qu'il peut
1: de vous répondre ou de vous lire.
0: De vous lire, mais on est deux. N'oubliez pas ça, là, on est deux. On va être deux toute la semaine, alors c'est pas de la tarte là, pour les réponses sur la messagerie texte. Mais tu sais, moi, Angine de Poitrine, je salue le marketing derrière ces deux gars-là. Ces deux gars-là en font partie du marketing, c'est certain. Il y a le gérant, il y a une équipe autour d'eux.
1: C'est clair.
0: D'abord, ce sont des musiciens extraordinaires, ça, on ne va pas leur enlever, mais c'est un génie marketing quand même. Là. C'est ça qui fait en sorte qu'ils sont connus sur la planète au complet et que les plus grands virtuoses disent que ce sont des d'excellents musiciens.
1: Ouais.
0: Là, ça a explosé partout, le costume, le langage intergalactique, puis tout ça. C'est des gars du Saguenay, ou en tout cas, on pense que c'est des gars.
1: Oui, on pense, on le sait pas, là, on connaît pas leur identité.
0: Peut-être qu'un jour, on apprendra que c'est deux femmes.
1: Peut-être aussi, ça se pourrait. On le sait pas, mais moi, c'est ce que j'aime autour de ce mystère-là. Tu sais pas nécessairement qui est derrière le costume.
0: Non.
1: Mais j'ai vraiment apprécié la musique. Puis
0: ouais, c'est
1: en Europe, gros. C'est gros, là.
0: Ah non, c'est très, très gros. C'est partout.
1: Gros. Exact.
0: Alors, bravo, c'est des gens de chez nous. T'aimes pas. Moi, personnellement, c'est pas mon genre. Je respecte et je trouve. J'en ai écouté, évidemment, pour savoir ce que c'était.
1: Ouais,
0: ce sont de très bons musiciens. Mais bon, moi, tu connais pas,
1: exact,
0: pas mon genre. Mais bon,
1: ouais.
0: t'es allé vivre le phénomène.
1: Ouais, je suis content de l'avoir fait quand même.
0: Ouais.
1: Je pense que c'est important de sortir de sa zone de confort.
0: Faut de temps en temps.
1: Puis je vous invite à le faire aussi.
0: Faut de temps en temps quand.
1: Soyez plus informé que moi, par contre. Ça, je vous le conseille.
0: Mais ça, c'est pas nouveau. J'ai vécu un ici, là, à la salle de spectacle, pas loin, sur du parc. C'est mon dernier, mon dernier show gothique.
1: Est-ce que tu es toujours à l'affût des premières parties ou tu.
0: Moi, je sais toujours ce qui va se passer.
1: Okay.
0: Ouais. Sauf que cette fois-là, la première partie a commencé beaucoup trop tard. Puis le groupe que je voulais voir, Xymox, Clan of Xymox, est arrivé sur la scène à 10h30. Puis moi, ça.
1: Tard. Imagine 11h30.
0: C'est ça.
1: J'ai pensé à toi.
0: Une heure plus tard. Non, mais...
1: J'ai une pensée pour toi. Je me suis dit, hey, Ben Roger serait déjà parti à cette heure-là.
0: Il y a comme. Tu sais, je sais pas, moi, il y a comme un manque de respect. Je veux dire, tu peux pas prendre pour acquis tes fans puis commencer à ces heures-là. Moi, personnellement, je trouve que ça n'a pas d'allure. Commencer à 10h30, imagine 11h30. Ça n'a pas de...
1: Ouais,
0: moi,
1: déjà
0: je trouve
1: qu'à
0: que
1: la
0: ça
1: base,
0: manque de classe.
1: 10h30, c'est tard.
0: Mais bon, ça doit être moi qui est rendu trop vieux puis qui se couche de bonne heure, mais je trouve ça tard. Un show qui commence à 10h30 le soir, là, imagine 11h30, c'est encore pire.
1: Ouais.
0: Mais bon, t'as eu du plaisir, c'est
1: j'ai
0: ça qui est important.
1: J'ai eu du plaisir, puis tu parlais du fait qu'on était juste deux pour cette émission-là, mais il y a quand même...
0: Ah non, on n'est pas deux, c'est vrai, t'as raison, on n'est pas deux.
1: On est pas mal plus, puis on a une grosse émission pour vous aujourd'hui.
0: On est trois, minimum, avec
1: aussi,
0: PO.
1: Aussi, avec PO Web.
0: PO
1: qui
0: web.
1: Viendra en onde aujourd'hui, tantôt, ouais. Dans une vingtaine de minutes, pour jouer au jeu que j'organise.
0: Le clash des générations.
1: Le clash des générations. Le jeune du web qui a quoi? Je pense que
0: 22,
1: PO a 21, 22... 21, 22, 23.
0: Hey, ça, c'est plus de 30 ans de différence.
1: Ans. Ouais. Ah, lui, il y a plus.
0: C'est plus de 30 ans de différence entre lui et moi.
1: C'est aïe plus de la moitié. Aïe. Ouais, c'est ça, exact.
0: Aïe, aïe.
1: Et dans cette émission, on aura Ciné Four pour revenir sur les derniers matchs de la Coupe du Monde. Marco D'Amico sera avec nous pendant 30 minutes à 15h. Anthony Marcotte encore là à 15h30.
0: Oui.
1: Alex Réginbald pour parler de Félix Auger-Aliassime qui avance encore de finale
0: bravo,
1: à Wimbledon.
0: Bravo.
1: Va affronter Novak Djokovic à 16h.
0: Oui.
1: Et on aura plusieurs autres sujets pour vous. D'ailleurs, on a ramené un thème qu'on aime beaucoup, toi et moi, dans cette émission.
0: Absolument.
1: Allons à la pratique au bâton.
0: Allons-y.
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0: Salutations à Simon René.
1: Qui est souvent à l'écoute d'ailleurs.
0: Oui. Bon, alors la pratique au bâton. Premier sujet, qui l'eût cru? Qui l'eût cru? Kirby Doc a demandé l'arbitrage.
1: Bon, envoie-moi toutes les questions que tu veux m'envoyer, Ben. C'est pas nécessairement une mauvaise chose. Le Canadien l'avait qualifié pour un an, 4 millions de dollars. Kirby Doc décide d'aller en arbitrage. Ce qu'il faut comprendre là-dedans, puis je vais essayer de l'expliquer du mieux que je peux. Marco va s'amener aux alentours de 15h pour mieux l'expliquer moi, probablement.
0: Ouais.
1: En allant en arbitrage, Kirby Doc peut toujours négocier un contrat avant l'arbitrage. Et dans le cas-ci, le Canadien pourrait le signer pour plusieurs années à un salaire moindre aussi que le 4 millions pour lequel il l'a qualifié au moment où il l'a qualifié Kirby Doc. Bon. Ça force le Canadien à s'entendre avec Dak le 20 juillet. La stratégie derrière ça pour un joueur comme Kirby Doc, c'est de réussir à venir à une entente avant le 20 juillet. Kirby Doc n'est pas fou. Kirby Doc n'a jamais joué une saison complète avec le Canadien. Kirby Doc aurait pas
0: jamais
1: beaucoup
0: répondu
1: d'arguments,
0: aux attentes.
1: Pas beaucoup d'arguments, sinon quasi inexistants.
0: Il n'y a pas d'arguments.
1: De demander plus de 4 millions de dollars par saison. Faut pas le voir comme un processus dans lequel Dak arrive là, puis lui, l'objectif, c'est d'avoir plus de 4 millions de dollars.
0: C'est pas ça.
1: Faut le voir comme une stratégie. Le joueur a le droit de demander l'arbitrage pour un peu, pas forcer la main de l'organisation, mais pour amener à une entente plus vite.
0: Demander des négos.
1: Voilà. Pour qu'on s'entende avant nécessairement le 20 juillet, qui est la date où l'arbitrage pourra commencer dans le cas du joueur.
0: Mm-hmm.
1: Le Canadien pourrait le signer à un contrat de 2 ans, par exemple, en bas d'un salaire de 4 millions de dollars par année. Pourrait le signer 2 ans, 3,5, c'est réglé. Le Canadien pourrait le transiger par la suite durant l'été. Je crois, Ben, que Kirby Doc va signer une entente avec le Canadien, ne se rendra pas à l'arbitrage le 20 juillet parce qu'il n'y a pas d'argument d'arriver à l'arbitrage et tu veux pas te rendre à l'arbitrage. Parce que c'est pas compliqué. Tu arrives à l'arbitrage, là, il y a un arbitre. Dans le cas de Kirby Dach, on pourrait juste le signer un an si on arrive à l'arbitrage. Le Canadien arrive là, avec un dossier de pourquoi Kirby Dach ne mérite pas de gagner autant d'argent.
0: Tout à fait.
1: Et là, ça effrite la relation entre le joueur et l'organisation. Mm-hmm. Parce que l'agent tente de défendre son joueur et d'expliquer pourquoi il vaut plus d'argent, par exemple. Mm-hmm. Et le Canadien, lui, de son bord, explique pourquoi il le signerait à un salaire qui est moins élevé nécessairement que le 4 millions de dollars.
0: Ouais.
1: Vas-y avec ta question, puis je répondrai du mieux que je peux. Ben, Marco sera là à 15h pour mieux expliquer la situation.
0: Lui, dans le fond, ce que j'entends, là, par rapport... Bon, j'ai entendu... Anthony Marcotte ce matin, je t'entends. On s'est parlé hors d'onde aussi. Lui, il veut juste plus d'années. Donc, comme tu disais, peut-être un 2 ans. Lui, d'après moi, il souhaite un 3 ans. Il serait peut-être prêt à accepter 3 millions par année, mais 3 ans. Il va chercher un 9 millions au lieu d'une année à 4 pour continuer avec le Canadien. Est-ce que je suis dans le champ quand je dis ça?
1: T'es pas dans le champ, mais je pense plutôt à un 2 ans qu'à un 3 ans dans le cas de Kirby Dach.
0: Non, mais lui, c'est sûr qu'il veut un 3.
1: Ça se peut.
0: Probablement.
1: Ouais, probablement.
0: Le Canadien, lui, va dire...
1: Mais lui, l'an prochain, il tombe agent libre sans restriction. Alors, l'an prochain, il pourrait aussi signer dans une autre organisation, mais en même temps, il y a... T'sais, qui est vraiment intéressé à Kirby Dach? Est-ce qu'il pourrait faire partie d'un ensemble pour un joueur en particulier? Mais...
0: Mais il n'aurait pas pu non plus aussi simplement se taire.
1: Il aurait pu accepter.
0: Je veux dire, c'est une couche
1: millions.
0: De plus sur le dossier Dach. On est déjà écœuré d'en parler de Kirby Dach. Il n'aurait pas pu juste se taire puis accepter un an 4 millions.
1: Il aurait pu. Okay. Il aurait pu.
0: Il me semble que ça aurait pu être simple demain.
1: Depuis qu'il est à Montréal, 58 matchs, 2 matchs, 57 et 37. La saison dernière, c'est 37 matchs. C'est le nombre de matchs par saison.
0: OK, vas-y.
1: 58.
0: Ouais.
1: 2. Il s'était blessé durant la première période du deuxième match, on se rappelle. Là. 57 et 37.
0: C'est ça.
1: Combien 15 points? Points en 37 matchs la saison dernière, oui. 22 en 57 l'autre d'avant, oui. 2 points en 2 matchs.
0: Oui.
1: Et 38 en 58. Il y avait une bonne première saison, il s'était blessé là-dedans, mais 38 points en 58 matchs, je te dirais que c'est sa meilleure récolte en carrière.
0: En carrière. Bon.
1: À 25 ans.
0: C'est cela. Alors, Kirby Dach, il fait encore parler de lui. On verra. Tout à l'heure, tu pourras questionner Marco, là, ouais. Savoir ce que lui en pense. Personnellement, moi, je suis comme hâte de tourner la page sur ce gars-là. Comme tanné. Moi, je le prendrais même pas une année de plus. Tu quelqu'un qui veut ça?
1: Non, mais
0: tu quelqu'un... Après, apporte, là, on est prêt à vous le laisser. Là.
1: Mais il y a personne qui veut perdre un actif. Kent Hughes voudra pas perdre l'actif Kirby Dach. Peu importe ce qu'il vaut, Ben. Il ne voudra pas perdre un actif.
0: Non, mais...
1: Il ne nous a pas habitués à perdre un actif.
0: Tu vas aller chercher quoi?
1: Pas grand-chose. Mais en même temps, ça reste que... Ça a toujours été ça depuis l'arrivée de Jeff Gorton et Kent Hughes. Tu ne veux pas perdre un actif pour absolument rien.
0: Bon.
1: Alors, je m'attends à ce qu'il signe un nouveau contrat avec le Canadien et je m'attends à ce qu'il ne se rende pas nécessairement à l'audience.
0: Non, c'est ça.
1: À la période d'audience qui commence le 20 juillet et qui aura lieu du 20 juillet au 1er août.
0: Il y a d'autres joueurs qui ont demandé l'arbitrage, pas seulement Kirby Dach.
1: Oui, notamment avec les Flyers, Trevor Zegras, avec les Blue Jackets, Cole Sillinger, avec les Sabres, Peyton Krebs, Connor McMichael avec les Blues, Cole Perfetti avec les Jets. Le gros dossier, Jason Robertson, qui a demandé aussi l'arbitrage avec les Stars de Dallas, et Braden Schneider, le défenseur avec les Rangers de New York. Tous des dossiers à surveiller dans les prochaines semaines. C'est plutôt rare quand même que les joueurs se rendent jusqu'à l'arbitrage parce qu'évidemment, tu veux t'entendre avec l'équipe avant ce moment-là pour ne pas détériorer non plus la relation que tu as avec la formation.
0: On va faire un petit tour du côté de la Coupe du Monde, si tu le veux bien. On va enchaîner nos sujets de la pratique au bâton. Alors, le Canada, on s'y attendait, une défaite de 3-0. C'est bien battu, malgré tout, en première demi. Et victoire de la Norvège, l'Angleterre et de la France qui se qualifient en quart de finale. D'abord, le Canada.
1: Ouais, une déception. Une première demi très bien disputée par la formation canadienne. Même été très étonné du niveau de jeu du Canada en première mi-temps. On a raté une bonne occasion, notamment en début de match. Finalement, en deuxième mi-temps, le Maroc a su s'ajuster à la formation canadienne pour finalement l'emporter 3-0. Mais à la toute fin du match... Le Canada tentait le tout pour le tout. Là. Alors, on mettait beaucoup de pression. Défensivement, on n'était pas très solide. Et le Maroc a profité de plusieurs contre-attaques pour marquer les deux derniers buts, notamment dans ce match-là. Sans Alfonso Davies, il y a plusieurs questions à l'endroit d'Alfonso Davies. On se demandait tous durant le match. Tu es sûrement un de ceux-là, Ben.
0: Ben oui.
1: quand est-ce qu'on le verra sur le terrain? Parce qu'il avait disputé 15 minutes avec l'Afrique du Sud. On ne l'a pas vu du tout, finalement. On a appris après le match que c'est Alphonso Davies qui ne se sentait pas bien, ne voulait pas jouer pour durant ce match-là. Mais faut parler de l'exploit quand même. Huitième de finale, t'as affronté une équipe top 10 mondiale.
2: Ouais.
1: Qui avait atteint les demi-finales en 2022. Tu as fait ça sans Ismaël Koné, qui s'est blessé plus tôt dans le tournoi contre le Qatar. C'est sans Alphonso Davies, qui a joué 15 minutes dans tout le tournoi et qui est ton meilleur joueur.
2: C'est vrai.
1: Sans Marcelo Flores, qui aurait été d'une grande utilité dans ce match-là, très bon techniquement. Puis quand je regarde l'âge moyen des joueurs de la formation canadienne, Jonathan David, 26 ans. Alphonso Davies, 25. Stephen Eustachio, 29. Alistair Johnston, 27. Moïse Mbombito en défense centrale, 26 ans. Luc de Fougerolles, 20 ans. C'est une formation qui va revenir dans 4 ans, beaucoup plus expérimentée, avec des joueurs qui, bon...
0: Mais c'est pas fait, là.
1: C'est pas, ben, ils doivent se qualifier, Ben. Mais à mon avis, ils vont se qualifier quand même pour la prochaine Coupe du Monde. Okay. Il y a beaucoup de talent dans cette formation canadienne. On l'avait fait en 2022. On avait une meilleure formation en 2026. Et à mon avis, on va se qualifier à nouveau pour 2030.
0: Okay.
1: Et je trouve que dans chacun de ces matchs-là, on a appris. Contre le Qatar, on a appris comment on pouvait s'imposer dans un contexte de Coupe du Monde, quand on l'a emporté 6-0. Contre l'Afrique du Sud, on n'a pas connu un grand match, mais on a été chercher la victoire dans les arrêts de jeu grâce à un but de Stakio pour l'emporter 1-0. Et je trouve que contre le Maroc, on a appris maintenant, on le vivra par expérience, là, mais ce qui sépare une bonne équipe d'une grande équipe. Le Canada étant la bonne équipe, le Maroc étant une grande équipe.
0: Ouais, exact. Ouais. T'as pas dans, même si à la demi, c'était 0-0. Après ça, t'as vu que c'est les deux équipes-là n'étaient pas dans la même ligue. Là.
1: Non.
0: Mais bravo au Canada.
1: Non.
0: Bravo aussi. Comme on aime l'employé, c'est un parcours historique. Hein?
1: Historiquement historique.
0: C'est historiquement historique pour le Canada, cette édition-là, quand même.
1: Et petit fait cocasse, l'Angleterre l'a emporté hier, 3-2, dans un match hautement disputé au Mexique où il y avait
0: avec
1: pas mal de tensions.
0: Carton rouge en plus.
1: Carton rouge en plus, en deuxième, en deuxième demi. Et le joueur anglais, Jordan Henderson, s'est blessé à un poignet dans une chute peu de temps après la victoire de son équipe.
0: Oui. C'était pas...
1: Lui, il a joué quelques minutes, mais c'est le premier joueur anglais à avoir joué des minutes dans 4 Coupes du Monde. Alors, c'est un vétéran milieu de terrain, conçu depuis plusieurs années, en Angleterre notamment, dans la première ligue anglaise. Il a voulu enjamber un panneau publicitaire.
0: En fait, il est allé célébrer avec le monde.
1: Ouais, mais il a voulu
0: revenir sur le terrain.
1: Ouais, il a voulu passer par-dessus, il a tombé, il s'est blessé au poignet.
0: Ouais, c'est cassé le poignet.
1: Et on va aller entendre le sélectionneur anglais après la victoire de l'Angleterre, qui jase de ça notamment.
3: Mixed feelings also because I'm exhausted, of course, and emotional, but also sad because Jordan got injured. He injured his wrist. He's at the moment in the hospital, so it's a quite serious injury. And it just doesn't fit to the evening that Jordan is now not with us. I don't know the procedure, what's going on. I just did the press, and the doc told me that he's in hospital.
1: Blessure au poignet, était à l'hôpital au moment des célébrations dans le vestiaire pour l'Angleterre. Et finalement, sa Coupe du Monde est terminée. Blessure au poignet terminée pour ce joueur qui a voulu enjamber un panneau publicitaire qui s'est blessé au poignet.
0: En tombant.
1: Ne jouera plus de la Coupe du Monde. Ça, c'est une drôle de situation.
0: Ah, ça, c'est dommage, j'entends.
1: C'est une drôle de situation quand
0: après
1: même.
0: Après le match, là.
1: Après le match,
0: il a célébré avec les siens dans les estrades. Il revient sur le terrain, enjambe, comme tu dis, l'affiche.
1: Hey, je peux pas
0: tombe,
1: croire.
0: Il se retient sur son
1: ça
0: poignet.
1: Ça n'a pas de bon sens.
0: Et tout craque. Et tout casse.
1: Et c'est pas possible.
0: Non, mais c'est ça. Mais il y avait pas. L'Angleterre l'a emporté malgré un carton rouge. Ça, c'est un bon match. Et avant ce match-là, il y avait un autre match. Et moi, je suis tombé. Déjà que j'étais sous le charme là, hier, j'ai craqué. Je suis amoureux fou de la Norvège.
1: Ben, tu sais ce qu'on va faire? On va s'arrêter le temps d'une courte pause. Et au retour, je veux t'entendre sur ton nouvel amour, la Norvège et un certain Erling Haaland.
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20: Je dérange pas là, et le but! On a fini par le trouver! Et c'est Jean-Leroux qui est entré en cours de match qui va donner ce ballon qu'espérait Haaland depuis le début de la rencontre.
21: Encore un pour Erling Haaland. Phénoménal.
20: Haaland et le but!
22: Ça va toujours par deux avec lui.
20: Avec une désinvolture incroyable.
22: Il l'a placé, il l'a posé, il a pris son pas d'élan.
20: Et dans la foulée, il rejoint Messi et Mbappé.
0: C'est quand même pas niaiseux. Ah non, pas il niaiseux. Rejoint Messi et Mbappé.
1: Oui, avec 7 buts depuis le début de cette Coupe du Monde.
0: Bravo.
1: Ah, c'est phénoménal.
0: Ah, je suis.
1: Et il y a un match qu'il n'a pas joué aussi contre la France en phase de groupe. Parce qu'on a voulu reposer des éléments chez la Norvège dans ce dernier match de phase de groupe.
0: C'est incroyable.
1: Erling Haaland.
0: Quel joueur.
1: Quel phénomène. Haaland. Mais quel phénomène aussi.
0: Ben toi, c'est parce que tu suis ce qui se passe en Europe.
1: Ah oui.
0: Moi, je le découvre là. Toi, tu le connaissais avant.
1: Exact.
0: Mais moi, je le découvre là avec la Norvège. Oui, le Canada, d'accord, évidemment, on comprend pourquoi. Mais là, moi, mon coup de cœur, c'est la Norvège. Mais je suis pas seul à être tombé sous le charme de ce monstre norvégien, Erling Haaland. Il a inscrit un but et ses coéquipiers se jettent dans son dos, l'accrochent par le cou, l'embrassent. C'est un dieu! C'est un dieu norvégien! Sans oublier quand même hier la prestation du gardien Nyland.
1: Oui.
0: Qui a été exceptionnel.
1: Mais, hein.
0: Et dans les deux cas, les gars ont les cheveux longs. Moi, je dis ça, je dis rien. Là.
1: Les célébrations aussi qui, à la fin du match, là, comme on a l'habitude de le faire depuis le début de cette Coupe du Monde, avec, je sais pas comment le décrire, là, mais le fameux...
0: Rameur, là.
1: Oui, oui, les rameurs.
0: L'espèce de rameur, le concept de rameur norvégien.
1: Quand tu tapes sur le tambour et dans les estrades, le rameur norvégien. C'est très bon. Mais là, tu as un amour pour la Norvège.
0: Ah, tout à fait. C'est sûr que moi, je suis plus derrière le Canada. Mais bon, maintenant, je veux dire, je m'excuse à Greg, mais contre l'Angleterre, l'Angleterre n'a aucune chance. Là. Pour ma part, au niveau de l'amour que je vais porter à une équipe, ce sera définitivement 100% norvégien. Moi, je veux voir Alan se rendre le plus loin possible. Ouais. Tu sais, c'est le genre d'amour que tu as pour un joueur qui t'amène à aimer une équipe. Tu sais, moi, pour les prochaines Coupes du monde, je vais suivre la Norvège.
1: Est-ce que tu dirais que la Norvège au soccer est ce que les Eagles sont dans la NFL?
0: Ben, tu sais, moi, l'amour des Eagles, ça a commencé avec Randall Cunningham.
1: Ouais.
0: Puis ce corps arrière-là était spectaculaire. Je me suis mis à aimer les Eagles de Philadelphie. C'est sûr que là, eux jouent à chaque année des saisons complètes. Ça, c'est par même patente. Mais là, évidemment, Erling Haaland, c'est le genre de coup de foudre que j'ai eu, comme le coup de foudre que j'ai eu pour Cunningham à l'époque. Quel joueur de soccer! Quel joueur de foot! Moi, je veux dire...
1: Je suis content de te voir comme ça.
0: Je suis vraiment content. Capoter. Puis tu sais, son attitude... Quand il inscrit le but, là, ouais. il regarde la foule, là. Il se bombe le torse, il regarde la foule, ses coéquipiers, ils sautent au cou. Ouais. Ah, c'est beau! Quel joueur de foot! Puis là, lui, il joue pour, tu disais...
1: Manchester City. La première ligue anglaise. Et faut le dire, là, il a encore marqué dans le match d'hier, mais c'est 14 matchs de suite pour Erling Haaland avec au moins un but en sélection norvégienne dans un match de grande importance, soit de qualification ou peu importe pour son pays. C'est un record du plus grand nombre de matchs consécutifs avec au moins un but au niveau international pour son pays.
0: C'est
1: et là-dessus, il en a marqué 27 en 14. Il y a presque une moyenne de 2 buts par match. Là. C'est fou. Là.
0: La Norvège, qui n'avait pas été en Coupe du Monde depuis 28 ans,
1: ouais.
0: La dernière fois en 98, et il s'est excusé en disant « Je suis désolé... Ça fait juste 25 ans que je suis au monde, là, alors il a fallu que je puisse parfaire mes aptitudes. Mais quel joueur de foot! La Norvège est complètement sous le charme, là. Tu sais, moi, la Norvège, bon, je te le disais hors d'onde, moi, dans les années 80, j'ai eu un gros coup de cœur pour le groupe, le trio Ha-Ha,
1: ouais.
0: Take On Me, mais tu sais, ils n'ont pas juste cette chanson-là, ils n'ont d'autres. J'ai beaucoup aimé Ha-Ha. Puis tu sais, la Norvège, je connaissais pas ça, j'ai connu ça avec Ha-Ha, puis là, ben, avec Erling Haaland. Je trippe complètement, puis je suis pas le seul. J'ai vu beaucoup de gens se mettre à tripper, à rentrer dans le bandwagon.
1: Oui, puis Daniel mentionne sur la messagerie texte bateau-dragon. Alors, le bateau-dragon, exactement.
0: Oui,
1: exactement, avec Alan qui tape sur le tambour. Et là, dans les estrades, on voit les partisans faire le bateau-dragon. Avec les coéquipiers sur le terrain qui le font aussi. Là.
0: Ben oui, quelle belle histoire. Écoute, honnêtement...
1: Mais c'est ça le sport, Ben.
0: Ben
1: c'est
0: oui.
1: d'être en mesure de... d'embarquer dans un sport et de, écoute, triper parce que tu te ranges derrière un pays ou derrière une équipe et ça te donne le goût d'en regarder encore
0: exactement.
1: Plus.
0: Exactement. Puis tu sais, hier, contre le Brésil,
1: ouais.
0: qui ne s'était pas fait sortir
1: aussitôt dans
0: en huitième de finale depuis 90. Avec, à l'époque, c'est le Portugal, non, l'Argentine.
1: L'Argentine qui les avait
0: sortis. Maradona qui les avait sortis. C'est quand même gros, là. Pour eux, c'est une grosse défaite, là, hier. J'ai pas aimé l'attitude de Neymar, d'ailleurs, là, ouais, avec son pénalty en fin. Là,
1: qui était en pleurs aussi après le match.
0: C'était 2-0. Tu sais, d'aller narguer le gardien Nyland, là, le gardien norvégien.
1: Ouais, il y avait pas mal de
0: frustration. Ouais. Sérieux, pour un vétéran de la sorte. Là.
1: C'était son dernier match aussi en Coupe du Monde.
0: Ouais, mais c'est ça.
1: Mais
0: il me semble que tu sors tout croche.
1: Ouais, ouais, t'as raison. Je te suis là-dessus.
0: Aller narguer le gardien, là, vas-y, regarde, fais ton pénalty, puis aide la classe. C'est
1: de toute façon,
0: ton
1: le match,
0: match
1: était fini après ça. Là,
0: t'as là, une espèce de coq, là, qui est... Non, sérieusement, j'ai pas... Puis je t'ai posé la question, parce que moi, Neymar, moi, là, le foot, je suis pas ça, là. Alors, je t'ai posé la question, est-ce que c'était un joueur désagréable comme ça tout le long de sa carrière?
1: Non,
0: ou hier, il a pété un câble?
1: Non, mais hier, c'est son dernier match de Coupe du Monde. Beaucoup de frustration, de tristesse. On l'a vu pleurer à la fin de la rencontre. Ça avait été une grosse nouvelle à la base qu'il fasse partie de la sélection parce que le Neymar, ça a été ça toute sa carrière. On parle d'un talent, là, en termes de talent générationnel, mais un gars qui est souvent blessé. Les blessures l'ont rattrapé au fil de sa carrière, mais on parle quand même d'un grand joueur.
0: Ah oui, ça,
1: je pense
0: que
1: c'était pas mal plus de frustration et de tristesse qu'autre chose dans le cas de Neymar.
0: Ouais, c'est ça. Mais c'est juste que ça laisse,
1: ça laisse un goût amer. Une mauvaise image pour son dernier match avec la sélection du Brésil en Coupe du Monde.
0: Un goût amer, comme tu dis.
1: Bien d'accord.
0: Voilà.
1: On aura Sid Four qui reviendra sur cet exploit-là aux alentours de 14h45. Pour l'instant, on prend une courte pause et au retour, P.O. Tommy affronte Ben Roger dans les Gamers.
0: Plus de 30 ans d'écart.
1: Et voilà, dans deux minutes, on a ça à vous présenter.
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1: Juste avant d'y aller avec les gamers, petite nouvelle, ben grosse nouvelle dans la Ligue nationale de hockey. Simon Nemec, qui avait été échangé aux Flames de Calgary, a signé une nouvelle entente de 5 ans évaluée à 7,25 millions de dollars pour le défenseur droitier. Alors on va y revenir avec Marco aux alentours de 15h dans une trentaine de minutes environ. Pour l'instant, c'est la sagesse qui affronte la jeunesse.
0: Ouais, la fougue de la jeunesse contre, la sagesse incarnée en ma personne. 32 ans nous séparent. Bien hâte de voir si tu seras en mesure de me renverser dans ce jeu.
31: Ben, ça va dépendre des sports comme par exemple le golf.
1: Y a-t-il du golf? Y a-t-il du golf, vous verrez. C'est l'âge des sportifs aujourd'hui on s'amuse. Alors,
0: Es-tu là toute la semaine, toi?
31: Ben, je suis aux réseaux sociaux.
0: Toute la semaine avec
1: alors,
0: nous
1: alors, tu participes aux Gamers toute la semaine, mon PO.
0: T'es
1: c'est confirmé.
0: T'es dans le jeu toute la semaine.
1: Toute la semaine.
31: C'est bien parfait, ça.
1: Il faut que tu battes Ben Roger, là.
0: Ouais, il va me battre. Il va me battre.
1: Faudrait que tu vises un 5 en 5.
0: Les joueurs de hockey d'aujourd'hui, ils vont me battre en masse. Tu sais, le hockey, c'est plus votre patente à vous.
1: OK, alors, je vous lance un sportif. Vous tentez de deviner son âge, oui. Comme on l'a fait au cours des dernières semaines avec Greg.
0: On a 3 ans d'écart.
1: 3 ans d'écart. Parfait. Si ça dépasse les 3 ans d'écart,
0: point.
1: Aucun point mm-hmm. est alloué. Mm-hmm. Et on alterne pour savoir qui commence. Parfait. Et on commence avec la jeunesse.
0: Mais oui.
1: Mon cher PO.
31: OK.
1: Quel âge a Ben Cahoon?
31: Hey.
1: Ancien joueur des Alouettes.
0: Ancien receveur spectaculaire.
1: Ben Cahoon.
0: Oh, t'as une bonne question quand même, ça.
31: Je vais dire 41.
0: Tu vois, il est pas pire.
1: Ben.
0: Il est pas pire pantoute. Il est pas pire pantoute. Je vais dire 42, moi.
1: 54 ans.
31: Ben il est autant vieux que ça.
0: Hein?
1: À moins que je me
0: il y a 54?
1: Vous me faites hésiter à chaque fois.
31: Je pensais vraiment pas que t'es aussi vieux, là.
1: Non, il a 54 ans, Ben Cahoon.
0: Ben Cahoon a 54 ans. Eh bien, Gémon, c'est vrai que ça fait un bout que
1: oui,
0: joué,
1: ça
0: là.
1: Fait longtemps, là, quand même. Là.
0: C'est vrai. OK, ben alors 0-0.
31: Et on était vraiment dans le
1: 53 ans, en fait. J'ai dit 54 ans, mais 53.
0: On était pas dedans, pas
1: 53 ans, Ben Cahoon.
0: OK.
1: On poursuit.
0: Oui.
1: Commence avec Ben.
0: Mm-hmm.
1: le directeur général des Alouettes, Danny Machocha.
0: Oh, Danny. Hey, aïe, aïe, Danny Machocha, 58 ans, 58.
1: Péon.
31: Je vais dire un peu plus vieux, 60.
1: On va annuler le point, 59 ans, Danny Machocha. Les deux, vous étiez à 1, alors c'est directement entre les deux, alors pas de point alloué à aucun des deux.
0: Ah, c'est correct, c'est un match nul.
1: OK, celui-là, je pense que tu peux l'avoir, Péon.
31: OK.
1: Travis Kelce, qui s'est marié.
0: Oui, qui s'est marié à un grand coup de 20 millions de piastres.
1: Voilà.
31: Donc là, il est dans Madison Square Garden. Ça fait au moins 10 ans, donc il doit être dans trentaine.
0: Ben oui.
31: Même, mais je pense pas qu'il a 40, donc je dirais à peu près genre 36.
1: 36, Ben?
0: 38!
1: 36 ans, PO, là, directement sur le bullseye. Wow, 1-0 pour la jeunesse.
0: 1-0 jeunesse.
1: On passe au vétéran.
0: Le vétéran.
1: Drew Brees.
0: Aïe, aïe, Drew a pris sa retraite récemment. Il me semble qu'il venait de passer à quarantaine.
1: Tu donnes des indices quand même, quand tu fais ça.
31: Ça, je le savais.
0: Non, mais tu sais, c'est parce que t'aimes les Saints, quoi.
31: Non, mais il y en a plusieurs à la station, justement, en plus, qui les aiment. Dont Jacob, qui était aux réseaux sociaux. On a justement parlé de Drew Brees tantôt, mais on n'a pas checké son âge, là, mais...
0: On va dire 46, moi.
31: Et j'ai l'impression, peut-être un peu moins, genre 44.
1: 47 ans, point à Ben Roger.
0: 1-1.
1: Le vétéran qui...
0: S'inscrit à la marque.
1: Voilà. On passe à la jeunesse. Venus Williams. Ça va dans le monde du tennis.
0: Oui, dans le monde du tennis. Venus.
1: Venus.
31: Venus est quand même...
1: Serena qui a disputé le match en simple à Wimbledon, ouais. Qui a été éliminé au premier tour. Qui est plus jeune que
0: qui
1: Venus.
0: Qui est plus jeune que Venus.
31: Ouais. Moi, je dis Venus, 46.
1: 46?
31: Ben, si je me fie à Serena qui a 44, je me trompe pas.
0: 47!
1: 46 ans.
0: Ah, ben, je peux pas l'avoir.
1: Wow! Ça fait deux fois qu'il l'a bravo, direct dessus,
0: bravo.
1: Hein?
0: Bravo, direct bullseye.
1: C'est 2-1 pour PO. On passe à toi, Ben. Mm-hmm. Roger Federer.
0: Roger a joué. Est-ce qu'il a joué jusqu'à 40 ans? 44!
1: PO.
31: Je sais que Novak est autour de 40. Il est plus jeune que Roger. Donc, je vais dire 46 encore.
1: 44 ans, pile poil dessus, mon Ben.
31: Dessus, Ben.
0: 2-2. Bon,
1: c'est 2-2. Il en reste 4. On s'en va dans le monde du hockey. Okay. Juste pour faire plaisir à Ben. PO.
31: Oui.
1: Jaromir Jagr.
31: Oh boy.
1: Qui a joué encore quelques matchs cette année. Hein?
31: 55.
1: 55 ans?
31: Je sais pas en cinquantaine, combien, je sais pas exactement.
0: Ouais, t'es pas loin. Si c'est pas 55, ça doit être 54. C'est ça que je dis. C'est ma réponse.
1: 54 ans.
0: Yeah! Le vieux man 3-2 sur le jeune.
31: Non, je peux pas l'échapper.
1: Wow.
0: Non, mais là, Jagr, c'est parce que c'est pas ton époque. Si on arrive dans l'ère moderne, tu vas me mettre dans ta petite poche en arrière.
1: T'es prêt, mon Ben?
0: Ah oui, d'accord.
1: L'éternel Corey Perry qui a signé une entente d'un an avec les Kings.
0: Ça peut-tu, lui? Un an avec les Kings.
1: Le 1er juillet dernier.
0: Corey Perry, 41 ans.
31: C'est ça que je voulais dire, parce que je pense que c'est ça son âge, je vais dire 42.
1: 41 ans. 4-2.
0: Oh!
31: Ouais, direct dessus.
0: Bozard.
1: PO, tu dois avoir les deux derniers si tu veux créer l'égalité. Et il n'y a pas de gagnant, il n'y a pas de question.
0: Non, il n'y a pas de question. Au pire, ce sera égal.
1: Ce sera égal, puis vous serrez la main.
0: Ben ouais, c'est tout, là.
1: OK. Pavel Datsyuk.
31: Oh boy. Ça fait quand même un petit bout qu'il n'est plus dans la ligue, mais...
1: Pavel Datsyuk.
0: As-tu pris sa retraite jeune, lui?
31: Je veux dire 47 ans.
1: Ben.
0: 45.
1: PO est pile poil dessus. 47 ans.
0: Oh.
1: Pavel Datsyuk.
31: Moi, quand je les ai, c'est direct dessus, sinon complètement dans le champ.
1: C'est pas.
0: Bravo, PO.
1: Ah, c'est pas grave qu'il l'aurait eu 47 ans direct dessus, d'après moi, là.
0: Non.
1: On termine avec toi, Ben.
0: C'est bon, parfait.
1: C'est vraiment champ gauche, mais c'est juste parce que ça me faisait plaisir.
0: OK.
1: James Cook, le porteur de ballon des Bills.
31: Oh boy. J'ai
1: James
31: dans mon équipe fantasy.
1: Cook.
0: Ça te faisait plaisir.
1: Ben, les Bills. Mon équipe.
0: James Cook.
1: James Cook. Il faisait partie de ma présentation PowerPoint quand j'essayais de convaincre ma douce de sélectionner les Bills comme équipe.
0: Une présentation PowerPoint pour que Mathilde embarque dans le bandwagon des Bills.
1: Voilà.
0: Ça, une présentation PowerPoint.
1: J'avais pas fait ça depuis le cégep. Là.
0: James Cook, 25.
1: P.O.
31: Je pense un peu plus vieux, donc je vais dire 26.
1: 26 ans!
31: Direct dessus.
1: Égalité.
0: Bravo, bon, la jeunesse.
31: Moi, j'ai pas perdu.
0: C'est 4-4.
1: OK, savez-vous ce qu'on va faire?
0: Une petite dernière.
1: Envoyez-moi un nom sur YouTube. La première personne à m'envoyer un nom sera le sportif.
0: Peu importe le sport.
1: Peu importe le sport.
0: Sportif, bon. Tu vas aller trouver l'âge.
1: Peu importe le sport sur YouTube. La première personne qui écrit dans le clavardage, on va prendre ce sportif et ce sera le bris d'égalité.
0: OK, as-tu un nom?
1: Ou via la messagerie texte aussi au 514-790-0919.
0: Tu me diras quand t'auras un nom qui sera rentré.
1: Ça s'en vient dans quelques instants.
31: Il a l'air d'avoir trouvé
1: ça. J'en ai un sur le message. OK, j'en ai un.
0: T'en as un?
1: J'en ai un.
31: Faut que tu vérifies l'âge.
1: L'ancien joueur de hockey, on commence avec PO. Okay. L'ancien joueur de hockey, Pavel Bure.
31: Oh boy, ça fait longtemps. Il a joué dans les années 90.
0: Pavel Bure, quel âge peut-il avoir? C'est pas clair, ça.
31: S'il a pris sa retraite au début des années 2000, me semble? Non.
0: J'ai la difficulté à penser que Pavel a plus que 60, moi.
31: Mais il est plus vieux qu'Yaguer, puis Yaguer avait 54. Ben, logiquement.
0: Qu'est-ce que tu dis?
1: Merci à Steve pour la proposition sur YouTube.
31: 60, ouais, 60.
0: Tu dis 60? Ouais. Pavel Bure, 60. Écoute, je vais dire 61.
1: Là, je sais pas comment je détermine qui gagne ou non. C'est vraiment de l'improvisation, mais je pense que je vais le donner à la personne la plus proche.
31: Est-ce qu'on s'entend là-dessus?
1: Est-ce que je le donne à la personne la plus proche?
0: Ça doit être moi.
31: Ouais, ça doit être lui.
1: 55 ans, Pavel Bure.
0: C'est toi!
31: Il y a un an seulement de plus que Yaguer.
1: PO l'emporte.
31: Mais Yaguer, il a joué.
1: Je sais que c'est pas 3 ans d'écart, là. Lancez-moi pas des tomates, mais en même temps, c'est la personne la plus proche avec l'âge final qui l'emporte. Félicitations à PO!
0: PO Tommy!
1: Qui remporte l'édition de
0: la jeunesse renverse la sagesse.
1: Et voilà.
31: Mais Pavel Bure, il a arrêté bien avant Yaguer.
1: Il a arrêté au début des années 2000. Il a arrêté en 2003. Il avait disputé 39 matchs durant la saison 2002-2003 avec les Rangers de New York.
31: Yaguer, c'est genre 2018.
0: Yaguer, il a continué à jouer en cachet et autres.
1: Ouais, exactement. Alors, félicitations, mon cher PO. Félicitations. On remet ça demain pour les gamers. On s'arrête 2 minutes au retour. C'est Sidney Faureau qui revient sur la défaite du Canada, mais aussi sur les exploits d'Erling Haaland.
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14: Je dérobe par là et le but! On a fini par le trouver! Et c'est Jeanne-Roup qui est entré en cours de match qui va donner ce ballon qu'espérait Haaland depuis le début de la rencontre.
15: Encore un pour Erling Haaland. Phénoménal.
14: Haaland et le but!
15: Ça va toujours par deux avec lui.
14: Avec une désinvolture incroyable.
15: Il l'a placé, il l'a posé, il a pris son pas d'élan.
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1: Haaland marque deux buts et la Norvège élimine le Brésil 2-1 hier en huitième de finale. Avec nous en studio pour en parler, c'est Sid Fourreau, l'excellent co-animateur du podcast, le 11
0: Absolument.
1: Partant.
0: Très bon.
1: Sid, comment ça va?
0: Salut,
1: ça va
31: très très bien, messieurs. Bien en forme.
0: Sid, ai-je raison d'être follement amoureux d'Erling Haaland?
31: Eh oui, absolument, Ben. C'est un joueur hors norme. Ses statistiques parlent pour lui. Il est quasiment dans toutes les compétitions et dans tous les clubs par lesquels il est passé à un but par match. C'est assez fou. Et je pense que, comme ça l'est souvent le cas, la Coupe du Monde va servir d'accélérateur. Moi, ouais. J'en ai parlé avec FX. C'est un joueur qui, légitimement, aurait pu avoir un ballon d'or avec la saison extraordinaire de City en 2023. Et qui, voilà, aujourd'hui, je pense, arrive à un autre niveau d'exposition et fait en sorte que Ben tombe en amour avec ce joueur.
0: Ah, et puis, complètement.
31: C'est son attitude.
0: Son attitude aussi. De feu.
31: Exact.
1: Beaucoup de désinvolture aussi.
31: Il dégage quelque chose, puis il trouve aussi sa personnalité. Parce qu'avant, pour le coup, on voyait, c'est pas nécessairement ce qu'on appelle communément un peu du charisme, ouais. De l'aura, tout ça. Mais là, on la voit, elle est perceptible. Parce que les performances sont les mêmes. Je veux dire, Haaland, il n'a pas commencé la Coupe du Monde pour marquer des buts. Mais il y a quelque chose de beaucoup plus. Et il a du fun, et ça se voit, et c'est contagieux.
0: Ouais, je ne suis pas le seul à être tombé en amour avec la Norvège grâce à ce monstre norvégien. Mais hier, c'est ce que je disais à FX tout à l'heure. Moi je suis sous le charme de la Coupe du Monde en ce moment. Je vais avoir un pincement quand ça va finir. Mais hier, devant le filet, Nilan a été extraordinaire également. Là.
31: Oui, c'est une histoire qui se joue des deux côtés de la boîte pour la Norvège. Déjà, dès le penalty arrêté sur Bruno Guimarães, grosse controverse et polémique qui enfle au Brésil et sur les réseaux sociaux. Sur pourquoi ce n'est pas Vinicius qui a pris ce penalty. Mais dès ce moment-là, le gardien norvégien était sur une autre planète et il a multiplié les arrêts clés, notamment sur Hendrick. Il y a aussi ce ballon un peu contré qui arrive à sauver sur la ligne, puis qui
1: touche le poteau par la suite.
31: Poteau, c'est ça, FX. Puis ça a joué énormément. Sans un top gardien, la Norvège n'a pas le destin qu'il a. Et évidemment, ils ont ce top attaquant. Donc,
1: maintenant, la déception brésilienne est importante en ce moment et plusieurs critiquent l'attitude de Neymar en toute fin de match, surtout sur ce penalty où il nargue le gardien de but adverse. Qu'est-ce qui s'est passé de cette situation-là? À quel point aussi cette défaite-là du Brésil?
31: Non, pas grand-chose. Le gardien aussi était dans ce que communément on appelle du trash talk et les deux cherchent à se sortir de la situation en jouant cette bataille de mots, ces fameux mind games en bon français. Après, Neymar, c'est Neymar. Neymar, il est baveux. On le sait, c'est un joueur qui est comme ça, qui se nourrit de ça. Mais pour moi, c'est vraiment très anecdotique.
0: Okay.
31: Dans l'ensemble de... Ouais.
0: Bon, j'ai pas trouvé ça joli, là, de la part d'un vétéran, là,
31: non,
0: quand même.
31: Non, c'est
0: là.
31: Genre comme, oui, c'est vrai, genre, comme, c'est pas joli, c'est pas classe, mais on est pas...
0: Ouais, c'est ça, c'est pas classe.
31: C'est ça, mais on est pas vraiment non. rendu là non plus. Okay. Dire, comme,
1: mais il y avait beaucoup de frustration aussi, de stress de la part de Neymar.
31: Chacun joue un peu avec ses armes, tu sais, genre, comme on en a des, comme dans tous les sports, des pestes. La différence, c'est que c'est rare d'avoir une peste avec autant de talent. Généralement, c'est que tu compenses une absence de quelque chose, puis lui, pour c'est le coup, dit. C'est bon.
0: C'est bien dit. Alors, bravo pour la Norvège. Bravo, la Norvège. Je suis tellement derrière la Norvège qui affrontera l'Angleterre.
31: Ben, est-ce que tu capotes sur le rowing?
0: Je capote là-dessus.
1: Le bateau dragon?
0: Le bateau dragon, je capote là-dessus. Écoute, la Norvège, c'est ce que je disais, FX. Moi, j'ai découvert la Norvège, j'étais adolescent avec le groupe AHA. Take on me, puis tout ça. Et bon, moi, j'ai beaucoup aimé Haha. Et là, je redécouvre la Norvège grâce à Erling Haaland.
1: C'est la première Coupe du Monde depuis 98 aussi, exact. Pour la Norvège. Là.
0: Ah, j'ai du fun au bout à suivre ça, moi, d'ailleurs. J'aime beaucoup l'Angleterre aussi, mais entre les deux, je me questionne pas, ce sera mon choix. Moi, c'est la Norvège, mais bon, ce sera pas de la tarte non plus contre l'Angleterre. Là.
1: Mais parlons-en d'Angleterre qui l'a emporté hier 3-2 dans une fin de match où le Mexique a complètement dominé. Mais l'Angleterre a bien défendu pour finalement l'emporter 3-2. Faut le dire, là, dans un environnement hostile au Mexique, on a vu les images circuler sur les réseaux sociaux à la veille du match, les partisans du Mexique qui ont trouvé l'hôtel où l'Angleterre dormait avant la rencontre, les joueurs de l'Angleterre dormaient. Là, t'avais des feux d'artifice et tout ça. C'est jamais facile de gagner en territoire hostile, surtout au Mexique. Qu'est-ce que t'as pensé de la performance de l'Angleterre?
31: Alors, pour le coup, parfois on utilise l'expression que je vais utiliser pour des actes qui sont franchement répréhensibles.
1: Ouais.
31: Pour moi, ça c'est plus folklorique qu'autre chose. D'accord. Il y a des lignes qu'on doit tracer et pour lesquelles l'habitude ou le folklore ou la culture du foot n'est pas une excuse pour certains comportements. Faire du bruit devant l'hôtel, dire tu mets un casque comme tu dors là, il y a personne qui des joueurs de l'Angleterre qui disent j'ai pas pu dormir parce que avant là ils chantaient,
0: c'est juste gossant,
31: c'est exactement pas plus que ça, c'est parti de ça. Quand on dit hostile, je vais te dire hostile dans le bon sens du terme. Il y avait une ambiance qui
1: complètement
31: qui,
1: folle.
31: Exactement, vraiment électrique. Et c'est ça que tu veux.
1: Mais c'est un match difficilement arbitrable aussi dans ce cas-ci.
31: Ça influence comme l'arbitre, ça influence aussi la lucidité. Je suis pas certain que le défenseur anglais fait le même type de tacle s'il est pas à 2000 d'altitude dans une ambiance aussi bouillonne. Tu sens quand même qu'il y a un manque de lucidité de sa part dans son geste. Donc c'est une bonne hostilité. En tout cas, dans ce contexte-là, si j'emploie ce mot-là, c'est ça que je veux. Comme on veut des partisans qui sont au bout de leur chaise et qui crient et qui poussent leur équipe. C'est ça qu'on... Pas juste quand il y a un écran qui dit « faites du bruit » ou après l'hymne national. On veut ça pendant 90-120 minutes et c'est ce qu'on a eu au Mexique. On est content de ça. C'est un match avec beaucoup de dramaturgie. Tu l'as dit, 3-2, des pénaltys, des cartons rouges, des expulsions. Comme l'Angleterre, héroïque dans certaines mesures, avec des Bellingham et des Kane qui font des gestes défensifs pour maintenir le match, et un Mexique qui pour le coup a joué grandement sa chance et qui avait quasiment tout pour aller chercher cette qualification qui aurait été historique. Et on en revient à ces fameuses malédictions, parce que encore une fois, le fameux cinquième match, on n'arrive pas à passer au-delà du côté des Mexicains.
1: Et pourtant, on avait un parcours parfait jusqu'ici là.
31: Exactement, pas de but encaissé non plus, et c'est un deuxième pays hôte qui tombe.
1: Il en reste un troisième.
31: Ouais, mais
1: un troisième dans la controverse.
31: Ouais, un troisième qui a un numéro de téléphone express.
1: Exactement. Parce que je veux qu'on ait écouté. Je veux qu'on ait écouté l'extrait suivant. Ça, c'est Donald Trump, le président américain, ce matin. Hier, on est revenu sur la décision. Habituellement, là, Ben, quand tu décernes un carton rouge dans un match, le joueur est suspendu le match suivant. La FIFA est revenue sur cette décision-là en permettant aux joueurs américains qui avaient été sortis dans le match contre la Bosnie de pouvoir jouer le match contre la Belgique à la ronde suivante. On parle de Balogun dans le cas-ci et on disait « Ah non, mais il n'y a pas eu de magouille, les États-Unis, le président américain n'a pas appelé le président de la FIFA pour permettre à ce joueur de pouvoir disputer le match suivant ». Mais ça n'a pas été ce qui a été confirmé ce matin par Donald Trump qui a mentionné qu'il a lâché un coup de fil au président de la FIFA pour parler de cette situation-là. On va aller écouter les explications du président américain. On va réagir par la suite.
16: They made the right decision because number one, it wasn't a foul. And you want to see a game with your best players. You don't want to say, how would you feel if I took, we take Messi out. Look, he ran into somebody. Oh, we took Ronaldo. Ronaldo, you bunked into somebody. We're going to take you out of a game. He's great. Well, Harry Kane. Harry Kane, we're going to take you out of the game, Harry, because you happen to hit somebody a little bit harder than... You can't do that. If you would have taken him out, I think it would have really stained this incredible champion. We got to have our best players, and Belgium's got a great team, by the way. We got to have our best players, and they have to have their best. And if we win or we lose, it's fair. Otherwise, let's say we lost him and we lose the game. It would be a terrible thing. So I think they made a really brilliant decision. I think the referee's call was horrible. And nobody talks about that. They talk about the red card like it's fine. Nobody talks. The referee's decision to red card. I didn't know what the hell a red card was. When I found out, I said, you got to be kidding. This guy just hands up. Okay, your best player is not going to play next week or in the next game. I said, wow, that's a lot of power. That's terrible. But then I looked at his past next week or in the next game. I said, wow, that's a lot of power. That's terrible. But then I looked at his past and

0: décider au moment même d'accorder un carton rouge. Qu'on soit d'accord ou non avec la décision du carton rouge dans le match contre la Bosnie, je veux dire, ça contrevient à la situation générale de la FIFA, puis ça met en lumière aussi le fait que les États-Unis et le pays hôte de ce tournoi-là avec le Mexique et le Canada, et que cette décision-là n'aurait pas dû être rappelée dans une situation comme celle-là.
1: Ça met en lumière beaucoup d'éléments. C'est dur de prendre un point de départ pour cette situation. Tout simplement, là, à partir du moment où un président d'un pays s'implique d'un point de vue sportif sur des décisions terrain, on n'est pas forcément dans une belle perspective, et on peut comprendre les réactions parfois outrées, parfois indignées, surprises qu'il y a de la part de pas que de la Belgique, mais de plusieurs observateurs sur ce sentiment partagé d'ingérence de la part du président, dont la place et le rôle était déjà extrêmement discutable dans cette Coupe du Monde-là, avec le prix de la paix que la FIFA lui a remis lors du tirage au sort de la Coupe du Monde, et tout ce qui est les liens entre les États-Unis et la FIFA depuis déjà presque une décennie. Et ça prendrait plus d'une émission pour discuter de tout ce qui se passe. Sur l'aspect en tant que tel, c'est vrai que, je t'ai dit, moi, ce qui me dérange, c'est l'incohérence. Et l'incohérence est que on n'a pas donné de carton rouge pour Messi, pour une situation qui était extrêmement similaire. À ce moment-là, c'est difficilement justifiable d'en donner un pour Balogun, pour cette même situation. Donc c'est soit pas de carton pour les deux, soit un carton pour les deux. Et sur ce cas présent, autant je suis... contre le fait que qu'on interfère et qu'on change, il y a vraiment une vraie discussion sur la cohérence d'une décision à l'autre qui est prise parfois au sein d'un match et au sein d'une compétition. Et sur cet aspect-là, je pense qu'il y a vraiment une vraie discussion à ouvrir, parce que l'arbitrage, même si j'aime pas tant en parler, tu le sais, c'est une composante du foot et dont il faut absolument, voilà, on peut pas passer à autre. Donc voilà. Après, sur l'image, je pense que et les États-Unis,
0: mais l'image est très mauvaise en ce moment.
1: Et la FIFA ne brille pas par cette situation-là.
2: C'est pas joli.
0: Parce qu'on parle d'ingérence politique rendue là à ce moment-là.
1: Ouais, c'est pas le point de départ. C'est pas le point de la Fédé américaine, par le fait de la situation avec Messi, a tout de suite voulu faire appel.
0: Donc c'est clair. C'est pas le... Mais quand tu sais que le président du pays un appel au président de la FIFA,
1: quand tu fais l'appel et que tu sais qu'il y en a un autre qui est en speed
0: dial. Parce que qu'on revoit la situation, c'est correct, puis qu'on prenne la décision finalement de le laisser jouer le prochain match, c'est correct, mais quand tu vois qu'il y a eu de l'ingérence politique autour de ça.
1: Il y a des processus existants au sein de la FIFA et de ces compétitions-là pour faire ces appels-là. C'est pas non plus une mesure spéciale exceptionnelle. Simplement, la perspective et la manière dont tout ça est perçu, forcément, c'est négatif pour la compétition.
2: Là, le temps est écoulé, mais Sid, je ne peux pas te laisser aller aujourd'hui sans que tu nous fasses un résumé de ce que tu as pensé du parcours du Canada qui s'est terminé contre le Maroc samedi.
1: En un mot historique, il y a beaucoup d'éléments sur lesquels le Canada a coché des cases et peut être fier. Et en trois mots, point de départ. Ça doit être un point de départ pour une longue discussion et des changements, progrès à venir. Aujourd'hui, j'ai rencontré avec d'autres membres des médias Kevin Blue, qui est le secrétaire général de Canada Soccer, et on a parlé justement de la suite. C'est what's next, c'est quoi? Très bien, on a vécu ce moment-là, maintenant qu'est-ce qui se passe? Il y a énormément de choses qui doivent être mises en place pour capitaliser sur ce moment-là. Mais en un mot, historique.
2: Historique, ça, y a rien à ajouter, c'est le mot. D'ailleurs, moi, cette Coupe du Monde-là est en train de me donner la piqûre du foot. Je l'annonce.
1: Wow!
2: Oh ouais.
1: Alors, je prends très positivement, mais je me demande si depuis septembre dernier, avec ma participation à l'émission Georges Larac, si je t'ennuyais.
2: C'est bon! C'est excellent! Non, tu ne m'ennuyais pas. Je te trouve très bon dans tes commentaires, mais là, je vais t'écouter encore plus assidûment.
1: Hey, je te niaise.
2: Non, sérieusement, parce que j'aime beaucoup. Il y a un, évidemment, comme tout le monde, il y a une patente qui m'énerve là, dans le foot, hein, tu sais laquelle. Et sinon, pour le reste, j'adore ça. J'aime beaucoup. Merci beaucoup.
0: Gros merci, Sid, pour ton temps. On se reprend demain, 14h45, parce qu'il y a quand même deux matchs à l'affiche. Alors, on y reviendra sur ces deux matchs-là. Voyons voir si les États-Unis pourront passer encore de finale. Allons-y avec les nouvelles, Ben Roger.
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2: Alors, les huitièmes de finale, ça se poursuit aujourd'hui.

0: à la Coupe du Monde. Deux matchs à l'affiche, 15h. Ça, c'est là, là. Ça vient de commencer.
1: Oui, 0-0.
0: L'Espagne contre le Portugal. Il pourrait s'agir du dernier match de Cristiano Ronaldo en Coupe du Monde. Plus tard, ce soir, à 20h, les États-Unis vont affronter la Belgique. Tadej Pogacar. Tiens, bonne pensée pour l'ami Greg, a gagné la première étape du Tour de France. Il a profité de cette première étape en montagne pour signer sa 22e victoire d'étape en carrière et s'emparer du maillot jaune de meneur. Et huitième de finale, ça se termine aujourd'hui à Wimbledon. On note les victoires de Noskova, Paolini, Mertens et Kostiuk. Chez les hommes, l'Italien Coboli a confirmé sa place en quart de finale. Félix Auger-Aliassime sera en action demain en matinée contre Novak Djokovic. Quart de finale. Et la Ligue canadienne de hockey a annoncé que les Wildcats de Moncton et les Remparts de Québec ont été sélectionnés comme les deux clubs finalistes pour accueillir la Coupe du Monde. La Coupe, non pas du Monde. Je suis tellement dans la Coupe du Monde. Merci, Sid. Pour accueillir la Coupe Memorial.
1: Voilà.
0: En 2028. Et une autre nouvelle dans la Ligue nationale qui s'est ajoutée dans les dans la dernière heure.
1: Simon Nemec, qui avait été échangé aux Flames de Calgary, vient de signer une nouvelle entente de 5 ans, évaluée à 7,25 millions de dollars. On en parle avec Marco D'Amico là, dans quelques instants.
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1: 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Marco, comment vas-tu?
0: Hello Marco!
3: Salut les gars, ça va bien?
1: Ça va super bien.
0: Moi là, ça va tellement bien que j'ai le goût là de faire une demande à l'arbitre. Moi, je fais une demande à l'arbitre.
1: Commençons avec le sujet Curry Doc, Marco qui demande l'arbitrage. J'ai tenté d'expliquer à Ben pourquoi c'était pas nécessairement une mauvaise chose que Curry Doc demande l'arbitrage, mais je vais te laisser expliquer le dossier Curry Doc.
0: Ouais, explique-nous ça là, parce qu'il y a bien du monde qui ont perdu leurs dents en voyant ça en fin de semaine.
3: Là. Ouais. It is what it is. Écoute, avec Curry Doc, la situation est un peu plus compliquée que je crois cause de la règle de qualification. Donc, c'est un avenue. Mais écoute, quand un joueur a une offre qualificative de la trempe à Curry Doc, où est-ce que c'est 4 millions de dollars, sauf si c'est vraiment un joueur d'excellence, là.
0: Oui. Ce que Curry Doc n'est pas.
3: Ben, c'est ça. Et donc, ça fait en sorte que le joueur aurait dû immédiatement sauter sur ça. Mm-hmm. Là, tout le monde se dit, ben, s'il demande l'arbitrage, c'est parce qu'il veut plus que 4 millions de dollars.
0: C'est à ça que j'ai pensé.
3: Exactement. Aucun arbitre va lui donner plus que 4 millions de dollars.
0: Ben non.
3: Il y a 34 points à ses 94 derniers matchs, si je me trompe.
0: Ouais,
3: donc,
0: c'est
3: la fiche n'est pas là pour qu'il mérite un tel salaire, même devant un arbitre. Puis je te dirais que les arbitres, d'habitude, c'est entre les demandes contractuelles. Puis si t'es Curry Doc, tu peux pas vraiment demander plus que 4 millions. Donc, tu le sais qu'en arbitrage, il gagnerait moins. Donc, pourquoi est-ce qu'il ferait ça? Une des raisons, c'est parce qu'avec l'arbitrage, il y a une dette butoir. Tu te dois d'en venir à une entente ou de se départir du joueur à une date précise, que ce soit en fin juillet ou début août. Là, on verra une fois que les dates sont nommées. Mais au moins, ça donne une date et c'est fait. J'ai pas encore la confirmation d'un bord comme de l'autre, du Canadien ni du clan Curry Doc. Mais un autre affaire qui m'est venue dans la tête, puis j'en parlais un peu sur ce matin sur le podcast sur le marché qui est sorti, le dernier épisode d'ailleurs ce matin. On en parlera plus tard, mon FX.
1: Ouais.
3: Mais c'est le fait que Curry Doc n'a pas joué beaucoup de matchs récemment. Donc, exemple, avec une offre qualificative, les offres qualificatives, d'habitude, c'est des offres one-way. Donc ça veut dire même salaire, Ligue nationale, Ligue américaine. Mais si le joueur qui reçoit cette offre qualificative-là n'a pas joué 60 matchs dans la saison qui vient juste de se passer et ou 180 matchs dans les trois dernières années, le joueur peut être donné une offre qualificative à deux volets. Et c'est là que ça devient intéressant. Parce que là, à deux volets, ça veut dire quoi? Ça veut dire que tu gagnes un salaire différent dans la Ligue nationale versus la Ligue américaine. Et là, il y a un risque, spécialement si tu es Curry Doc. Tu gagnes ton 4 millions avec un offre qualificative dans la Ligue nationale, no problem. Mais si cette offre two-way que le Canadien aurait pu lui donner, je confirme nullement qu'ils l'ont faite, c'est la seule façon que je crois. C'est la seule possibilité que je vois. C'est que ils se sont fait offrir une offre qualificative de 4 millions de dollars dans la Ligue nationale, mais un salaire beaucoup, beaucoup moins dans la Ligue américaine.
0: Okay.
3: Et donc, le risque étant, s'il se fait mis au ballottage et que personne ne le prend et qu'il arrive soudainement dans la Ligue américaine...
1: Ouais. Il va gagner très peu d'argent.
3: Il ne gagne plus 4 millions de dollars, mon Ben.
0: Ouais,
3: il va gagner une centaine de mille.
0: Ouais, ouais, ça pour...
3: Et c'est là le danger. Donc,
0: okay.
3: Si tu es un gars comme Kirby Doc, pourquoi est-ce que tu prends la chance ou est-ce que tu essaies de négocier avec le Canadien pour peut-être prendre un peu moins en termes d'argent garanti dans la Ligue nationale, mais que le contrat devient un volet.
0: Okay.
3: Et c'est là où ce que je pense.
0: Que j'ai entendu comme théorie. Moi, j'ai entendu qu'il voudrait peut-être genre un 3,5 ou encore même un 3 millions, mais sur 2 ou 3 ans.
3: L'arbitre ne peut pas te donner ça.
1: Non, l'arbitre va pouvoir seulement négocier 1 an, Marco.
0: OK.
3: Exact. C'est un ou 2 ans selon les désirs du club.
0: Donc,
3: mais lui, il reste juste 1 année d'éligibilité comme agent libre avec compensation.
0: Mais la théorie qu'il vient de nous expliquer là, ça fait plein
1: beaucoup de sens. Ouais.
3: C'est une théorie, c'est la théorie, selon moi, qui fait le plus de sens.
1: À moins que tu veux régler ton cas avant le 20 juillet, par exemple, où les audiences vont débuter, puis tu as envie de signer ta prolongation de contrat tout de suite.
3: Ça, c'est l'autre.
0: Parce que c'est évident que de passer d'un budget de 4 millions à 125 000...
1: Mais en même temps, dans quel monde le Canadien... Est-ce qu'il y a vraiment un monde où le Canadien enverrait Kirby Doc dans... Ben quoi que tu puisses mettre au ballottage. Mais il serait réclamé au ballottage, non?
3: Pas 4 millions.
1: Je comprends.
3: Peut-être pas 4 millions, je pense.
0: On peut-tu arrêter, là, c'est ça?
3: Est-ce qu'il y a une possibilité? Oui. Mais si t'es Kirby Doc, est-ce que tu vas miser ta saison sur cette possibilité-là?
1: Non.
3: Et voilà. Donc, c'est pour ça que ça me passe par la tête. J'ai pas une confirmation de l'agent.
1: C'est très bon, Marco.
3: Ni le Canadien. Donc, c'est juste une chose à prendre en considération. Je pense que tout le monde s'est enfui avec l'idée que Kirby Doc voulait plus que 4 millions. Personnellement, je doute fortement.
1: Est-ce qu'il y a des menaces par rapport à des offres hostiles en ce moment à venir? Marco, là, on a vu beaucoup de joueurs demander l'arbitrage hier, notamment dans l'eau, on retrouvait Trevor Zegras avec les Flyers de Philadelphie. Mais y a-t-il des menaces d'offres hostiles au moment où on se parle?
3: Bien, plus maintenant à cause de l'arbitrage.
1: Exact.
3: T'avais Jason Robertson, Trevor Zegras, des offres hostiles revanche, là, comme on voit.
1: Ouais.
3: Mais en ce moment, je pense que c'est pas mal... La grande majorité des options sont fermées. Il reste quand même Adam Fantilli puis Connor Bedard, mais je pense que ça va prendre toute une offre. Puis même du côté des Blackhawks, il n'y a aucune offre qui, je crois, leur ferait pas matcher quoi que ce soit. Adam Fantilli est celui qui est le plus intéressant pour moi, mais encore une fois, si Don Waddell perd Adam Fantilli, tu peux bien commencer
1: reconstruction. Mais Marco, les deux équipes ont quand même pas mal d'argent aussi pour égaler l'offre. Peu importe elle sera de quoi, cette offre en question.
3: Ouais, mais si t'es les Blackhawks, si t'es les Blue Jackets de Columbus, puis tu te reçois la même offre, exemple, qu'est-ce qui est venu du côté d'Anaheim à 18 millions, qu'est-ce que tu vas donner Zach Werenski pour essayer de le garder s'il décide de rester?
1: C'est vrai.
3: C'est là que ça devient intéressant. Kirill Marchenko, s'il décide de re-signer avec eux l'année prochaine, il peut facilement te demander 12-13 millions parce que tu as donné 18 à Fantilli. C'est là le danger. Et donc, il y a plusieurs équipes que ça va être un pensez-y bien parce que les choix de premier tour n'ont plus la valeur qu'ils avaient par le passé en vertu du fait qu'il y a des clubs qui sont plus ouverts que jamais de se départir de choix top 10 rendus dans le mois de juin. Donc, c'est là où est-ce qu'on commence à avoir beaucoup de cap salarial, aucun marché des joueurs autonomes sans compensation et plusieurs agents libres avec compensation très bien cotés qui ne sont pas signés. Ça crée une situation où est-ce que tu pourrais avoir plusieurs offres hostiles. On en a déjà vu 2, on en a quasiment vu 3, mais on a vu les Ducks d'Anaheim être un peu plus vite sur la gâchette avec Pavel Minciukov. Donc, je crois que ça va devenir de plus en plus courant. Mais pour cet été, je serais surpris s'il y en aurait un autre.
1: Parmi les joueurs qui ont fait une demande d'arbitrage, est-ce que tu t'entends à ce qu'il y en ait qui ne règlent pas la situation avant le début des audiences et qu'on aille vraiment en arbitrage? Je vais nommer des noms. Trevor Zegras, j'en parlais tout à l'heure, mais Cole Sillinger avec les Blue Jackets, n'ont aucun de ces joueurs-là.
3: Non.
1: Même Jason Robertson.
3: Honnête. Voilà le seul. C'est lui. Sa situation, pour moi, c'est celui qui est plus intéressante parce que si t'es Jason Robertson... Prends ton offre qualificative d'1 an. pour lui, ça ne change absolument rien. Prends-la ton 1 an. Ils vont te donner 10, 12 millions parce qu'il le mérite. Mais là, après ça, à partir du 1er janvier, tu peux signer ta prolongation de contrat. Et là, à partir de l'été prochain, il y a beaucoup plus de place sous la masse pour les Stars de Dallas. Fait que peut-être là, il pourrait aller chercher son 14,5 millions parce qu'ils vont plus avoir le contrat de Tyler Seguin.
1: Exactement.
3: Qui, lui, gagne 9,8, si je me trompe. Donc, tu sais, t'as ça plus la hausse du cap salarial qui va être un autre, quoi, 9 millions? Ça devient beaucoup plus abordable rendu là. Donc, c'est pour ça que je la trouve intéressante. Puis ça me surprendrait pas s'ils se rendent à ce point-là. Parce que, on le sait, Jason Robertson veut rester en Dallas. Il veut juste se faire payer qu'est-ce qu'il croit qu'il mérite.
1: En même temps, tu sais aussi bien que moi qu'il n'y a personne qui veut se rendre en arbitrage. Souvent, l'équipe prépare un dossier contre le joueur en question pour justifier un certain salaire. L'agent, de son côté, arrive avec des arguments aussi. Souvent, ça peut effriter la relation entre le joueur et l'organisation.
3: Oui et non, mais je pense que en termes de relations effritées et de
1: elle est déjà effritée.
3: D'arguments contre et pour certains salaires, je pense qu'ils ont déjà fait ça durant tout le mois de juin. je pense qu'ils se sont déjà tout dit qu'est-ce qu'il y avait à se dire. C'est juste de répéter devant un arbitre, puis l'arbitre va donner quoi, un 11 millions. C'est pas la fin du monde nécessairement, mais ça part avec un risque parce que si Jason Robertson décide finalement. Tu sais quoi, ça me tente d'aller jouer avec telle équipe, finalement. Même si tu me donnes mon 14 millions, je veux pas rester. Ben là, ils vont être pris dans une situation un peu comme l'Avalanche du Colorado était pris dans la situation Rantanen. Ils vont devoir l'échanger et espérer qu'un club leur donne un gros retour parce que Jason Robertson, sans contrôle, c'est un joueur de location. Sauf si il est d'accord de prolonger avec une autre équipe. Donc, il y a plusieurs éléments dans cette situation-là. Je trouve ça un peu drôle parce que les deux clans veulent en venir à une entente, mais on parle d'à peu près $1 million de qui les sépare. Donc, ça va être intéressant de voir, mais je pense que si c'était l'été 2027, en pareille situation, Jason Robertson serait déjà signé.
1: Ben exact. On s'est posé beaucoup de questions sur le cas Leo Carlson. On va y répondre dans quelques instants. Juste avant, Marco Abadala en pause. Bon, évidemment, le dossier Kirby Dach qui demande l'arbitrage, mais chez le Canadien de Montréal, quel autre dossier est à surveiller, selon toi, dans la prochaine semaine concernant le Canadien? Est-ce que c'est une autre prolongation de contrat? Est-ce que ça concerne une transaction possible pour un Samuel Montembeault? C'est quoi le dossier qu'il faut surveiller?
3: Honnêtement, c'est un peu rendu à ce stade-ci, c'est un peu difficile à prédire. Je pense que le Canadien continue à travailler sur une transaction pour essayer de voir comment ils peuvent améliorer leur équipe. Personnellement, je pense pas qu'un échange Montembeault est nécessairement assuré non plus. Le marché des gardiens,
1: exact.
3: J'ai hâte de voir si ça va bouger.
1: Le monde ouais, exact.
3: Ouais, mais le monde aussi attend pour voir qu'est-ce qui va se passer avec Hellebuck. Ça va faire un peu bouger les choses. Donc, hâte de voir parce que, exemple, je vois mal un club comme les Devils du New Jersey commencer la saison avec Jake Allen comme premier gardien. Exemple, je pense que ce serait.
1: C'est fragile.
3: C'est pas nécessairement idéal. Non. Et d'un autre côté, je pense que le Canadien aussi doivent signer Zachary Bolduc et Arber Jacquet. Donc, aussi. Ça pourrait être deux prolongations de contrat qui peuvent venir aussi. Donc, tout est possible, mais je pense qu'on va y aller avec une prolongation de contrat spécifiquement à un certain Bolduc. Je pense qu'un contrat de 2, sinon 3 ans.
1: Ouais.
3: 3 ans, je pense que ce serait parfait parce que ça l'apporte un peu comme Kirby Dach en ce moment, à une année avant de devenir agent libre sans restriction. Donc,
1: ouais.
3: Ça permettrait le Canadien aussi une certaine flexibilité, comme ils l'ont fait avec Dach, comme ils l'ont fait avec Newhook. Il aime ça. S'il ne te prolonge pas pour 8 ans, il aime t'amener juste avant la décision de se départir d'un joueur ou le prolonger à long terme. Donc, je pense que ça serait plus ça pour M. Bolduc.
1: Nouveau contrat pour Simone Nemec. On va en parler dans quelques instants. Marco, on va prendre une courte pause. Au retour, le dossier Simone Nemec, Leo Carlson, la situation Larkin, on en est où en ce moment? On revient avec Marco D'Amico dans 2 minutes.
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15: Commençons avec le dossier Simone Nemec. Marco qui vient de signer une prolongation de contrat sans surprise avec les Flames de Calgary. 5 ans, 7,25 millions de $ pour le défenseur.
16: Ben, quand tu vois un Pavel Mintsyukov signer un contrat quasiment similaire, je pense que le gabarit pour un jeune défenseur top 4 avec du potentiel dans la Ligue a été établi. Puis c'est exactement la même formule que suivi les Flames de Calgary et Craig Conroy. On peut se le dire, là, les deux viennent du même repêchage. Repêché deuxième Nemec et dixième Mintsyukov. Ouais. Donc même âge, même vécu. La seule chose que je pourrais dire, pour moi, personnellement, je pense que du côté de Nemec, il est bien meilleur que ce que les statistiques démontrent, simplement parce qu'il jouait derrière beaucoup de personnes au New Jersey. Tandis que Mintsyukov, lui, a commencé comme le défenseur, vu comme le prochain défenseur numéro un, et s'est fait un peu dépasser dans l'hierarchie de... On le sait avec Jackson Lacombe, absolument, c'est devenu le défenseur numéro un incontesté de cette équipe-là à Anaheim. Mais après ça aussi, Olin Zellweger, avant sa transaction, est rentré dans l'alignement. Mais après ça aussi, John Carlson, après ça aussi, Jacob Trouba. Et ça l'a fini qu'il était retranché ici et là, Pavel Mintsyukov. Donc, Nemec, je crois, exemple, s'il avait joué à Anaheim, on parlerait d'une bien meilleure fiche offensive de sa part. Peut-être un meilleur développement, mais vu qu'il jouait derrière Dougie Hamilton, Brett Pesce, Luke Hughes, etc., malheureusement, il n'a pas nécessairement eu la meilleure chance de démontrer ses habiletés. Mais ceci étant dit, je pense que c'est un bon pari. La seule chose que j'aime pas de ce deal-là, c'est les 5 ans.
15: Ouais.
16: Parce que là, ça l'apporte directement comme agent libre sans compensation.
15: Ouais, à l'autonomie complète.
16: C'est ça, l'autonomie complète. Ils ont acheté une année d'autonomie. Donc, la huitième année, c'est cette année-là la cinquième année, c'est l'année où ce qui aurait pu devenir agent libre sans compensation. Donc, ils ont seulement acheté une année. Et c'est cher payé à 7,25 millions pour que la grande majorité du contrat, 80% du contrat, soit pendant qu'il aurait été un agent libre avec restriction. Donc, c'est là où je me dis que la réalité du marché des offres hostiles a maintenant impacté ce que le gabarit de contrat doit ressembler pour un joueur de ce type-là. Tandis que plusieurs voyaient des prolongations pont de 2 ou 3 ans aux environs de 3 à 4 millions durant le mois de juin. Donc, ça démontre à quel point il y a vraiment eu un électrochoc dans le marché et l'évaluation financière de ces joueurs-là.
15: Les Ducks ont encore quelques jours jusqu'à vendredi pour matcher l'offre hostile des Flyers de Philadelphie de ce contrat de 5 ans, 18 millions par année, offre hostile à Leo Carlson, Marco. Mais là, en ce moment, je regarde la masse salariale des Ducks et on a environ quoi 9,3 millions de dollars de disponibles. Il y a Cutter Gauthier qui n'a toujours pas signé, mais lui, il n'est pas éligible à une offre hostile. Est-ce que les Ducks n'auront pas le choix de transiger cette semaine avant de pouvoir égaler l'offre, si on le fait, l'offre des Flyers de Philadelphie?
16: Je ne sais pas si ça serait cette semaine-ci, mais ça va forcer une transaction d'un bord comme
15: l'autre. C'est clair.
16: Donc, du côté de Anaheim, je pense que tu n'as pas le choix de regarder les alliés. Il y a des bons jeunes qui ont joué à San Diego dans le club éco de la Ligue américaine pour les Ducks qui peuvent être appelés pour prendre la place. T'as Alex Killorn qui est à sa dernière année de contrat à 6,25 millions. T'as Chris Kreider que tu viens juste d'acquérir l'année passée qui lui aussi est à sa dernière année à peu près 6,5 millions. Donc, pour moi, si tu aurais échangé quelqu'un, c'est un de ces deux gars-là, parce que tu peux pas te permettre d'échanger Granlund, c'est ton deuxième centre. Tu as échangé Mason McTavish parce que tu as choisi que ça allait être ton centre. Tu as Ryan Poehling, que tu viens tout juste de prolonger. Donc, tu sais, tu peux pas trop enlever à cet alignement-là, spécialement au centre. Donc, ça doit se passer à l'aile. Un autre qui a été sorti, c'est Frank Vetrano, mais ouais. Personnellement, puis je pense que c'est vraiment le problème. Je pense qu'ils vont avoir besoin de plus que simplement le 9,3 millions plus le salaire de Vetrano pour être capable de signer Cutter Gauthier à long terme. Parce que Cutter Gauthier, selon mes informations, avant le 1er juillet, ça tournait autour du 12 millions, sa demande. Si les Ducks matchent l'offre hostile des Flyers, ben là, il peut facilement se dire, ben là, si lui, il vaut 18, moi, j'en vaux 13 ou 14.
15: Exactement.
16: Et c'est là où ça va compliquer les choses. Et l'année prochaine, ça pourrait être le même problème avec Beckett Seneca, alors que lui, il devient éligible de prolonger son contrat à partir du 1er juillet.
15: C'est débalance ta masse salariale, Marco. Puis ça fait en sorte que les joueurs demandent beaucoup trop d'argent. Là.
16: Absolument. Puis je pense que c'est là le piège. C'est là l'avantage qu'a eu le Canadien de Montréal. Tous leurs jeunes sont sous contrat à long terme, même si les Lane Hudson, Ivan Demidov, n'étaient pas éligibles à des offres hostiles en étant des agents libres avec restrictions qu'on appelle 10-2C. Donc, ces jeunes-là qui n'ont pas trois saisons complètes ne comptent pas. Donc, c'est pour ça que le Canadien aime ça, signer les gars en fin de saison et les apporter avec le club, parce que ça les protège dans des situations comme ça.
15: Je veux terminer avec la situation d'Elon Larkin. Est-ce qu'on a du nouveau concernant le capitaine des Red Wings qui a demandé une transaction après la fin de la saison?
16: Je dirais pas qu'il y a du nouveau, mais c'est certain que qu'est-ce qu'on vient de voir maintenant dans l'offre hostile du côté de Carlson, ça fait juste augmenter la valeur d'un gars comme Larkin, parce que un Larkin est signé à long terme. Totalement confirmé qu'il va gagner 8,7 aux alentours pendant tout son contrat. Donc, moins de la moitié du contrat qu'a signé la semaine passée Leo Carlson. Donc, c'est une aubaine maintenant, vu où ce que le marché s'en va pour les centres. T'sais, on a même vu Nico Hischier signer pour juste en dessous de 12 millions pour 5 ans. Donc, sa valeur sur le marché vient d'augmenter. Et moi, ce que je me suis fait dire, c'est que du côté de Détroit, ils ne veulent rien savoir d'espoir, de choix. Ils veulent des joueurs qui peuvent les aider maintenant. Et c'est un club qui ne veut pas reculer du tout. Donc là, je crois que ça va rendre la situation encore plus impossible dans son cas.
15: Mais Marco, ça augmente la valeur, mais sur la liste d'équipes auxquelles Dylan Larkin accepte d'être échangé, ce ne sont pas des formations qui ont tant que ça à donner, non?
16: Exact. Puis je pense que c'est là où que tu vas arriver à un impasse. Donc, ça va être quoi le désir de Dylan Larkin? De partir de Détroit le plus vite possible en élargissant sa liste?
15: Exact.
16: Ou est-ce qu'il va simplement se dire « OK, je suis correct, je reste ici. » Parce que c'est vraiment là le problème. Parce que si c'est juste la Floride ne peut pas et ne veut pas dépenser pour aller chercher Dylan Larkin. Vegas ont quoi pour donner pour Dylan Larkin? Ils ont échangé leur meilleure monnaie d'échange contre deux choix de premier tour à Pavel Dorofeev. Et je pense pas que c'est les choix qui vont intéresser M. Yzerman. Donc, t'es vraiment pogné avec le Minnesota. Et le Minnesota, on le sait, ils veulent. S'il y a un joueur, un échange à faire entre ces deux clubs-là, Steve Yzerman aimerait Matt Boldy. Mais là, Matt Boldy, c'est un très, très bon joueur.
0: Ben non, est-ce que
16: tu vas vraiment l'échanger? Donc, c'est là où est-ce que ça devient problématique et c'est là que ça devient intéressant. Donc, c'est pour ça que je dis ça va être un dossier à suivre parce que je crois qu'il va devoir élargir sa liste.
0: Sa liste d'équipes.
16: Je crois qu'il va devoir être un peu plus créatif dans le travail avec Steve Yzerman pour lui trouver une nouvelle équipe parce que, écoute, sa valeur, elle a beaucoup augmenté sur le marché à cause de ce qu'on voit avec les centres en ce moment. C'est un joueur à un salaire garanti. C'est certain qu'il va avoir de l'intérêt. Mais ça va prendre de la créativité, pas juste de son côté, mais une ouverture aussi du côté de Steve Yzerman que tu ne vas pas recevoir le deal parfait. Mais d'aller maximiser la valeur, je pense que c'est important aussi. Donc, un mélange d'actifs présents et de futurs, je pense que c'est ça qui va faire la chose. Et je persiste à croire que ça va prendre une troisième équipe pour rentrer là-dedans pour qu'il puisse conclure une transaction.
15: Un gros merci, Marco, pour ton temps. Aujourd'hui, on se retrouve mercredi, sans faute, 15h. Et merci pour les explications concernant la situation Kirby Dach.
5: Merci, Marco.
16: Avec plaisir, les gars. Passez une excellente journée.
15: Bonne toi soirée. Aussi, Marco. Bonne salut, soirée. On se reparle mercredi.
16: Ciao.
15: Marco Lamico qui était avec nous. On s'arrête quelques instants. Au retour, c'est Anthony Marco. Make your move.
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15: Salut Tony!
5: Hey Tony!
15: Tony! Comment ça
27: salut
15: va?
27: Salut les boys, comment ça va?
5: Ben oui.
15: En pleine forme.
5: C'est un beau lundi ensoleillé, les vacances approchent. On est heureux.
0: Vous avez perdu un soldat?
15: Oui, on est rendu deux.
5: On est rendu deux. Si la tendance se maintient, FX va finir tout seul.
0: On mal ça.
15: Ça sent bien. Ça sent bien. Pour l'instant, j'ai Ben jusqu'à vendredi. On est correct. Ça sent bien.
0: C'est excellent.
5: Bon, c'est bien gentil. Écoute, mon cher Tony, évidemment, le sujet pour commencer.
15: Tu veux en parler de ça? Ben, allons-y.
5: Ben, je vais avoir les gens qui ont manqué Tony ce matin.
15: C'est vrai.
5: C'est intéressant d'avoir son point de vue. Moi, je l'ai entendu. Mais Kirby Doc et l'arbitrage, ce que Anthony Marcotte en pense.
0: Ben, moi, l'arbitrage, souvent, là, c'est tout simplement une tactique de négociation pour forcer, justement, à s'asseoir et négocier.
15: Exact.
0: Et Kirby Doc, il a accès à l'arbitrage parce qu'il a l'ancienneté pour le faire. Je sais que ça fait réagir parce que beaucoup de gens pensent déjà que l'offre qualificative, c'est déjà très élevé pour Kirby Doc. Je peux comprendre ça parce qu'il n'a pas joué beaucoup. Puis quand il a joué, ben l'impact pour moi a été quand même très, très négligé là, dans cette équipe. À la fin, on l'a vu, là, plus le parcours du Canadien avançant en série, puis plus Kirby Doc avait un rôle restreint dans la formation. Mais quand tu regardes les salaires qui se donnent actuellement dans la Ligue nationale, avec comme référence, entre autres, un gars comme Michael McCarron qui va chercher plus de 4 millions par année, mais tu dis que le salaire de Dak est peut-être pas si élevé que ça sur l'offre qualificative. Alors, il y a un argument de négociation là-dedans. On verra comment ça va évoluer. Mais honnêtement, comme je disais ce matin, c'est Kirby Doc qui n'a pas grand-chose à amener sur la table comme argument. Parce qu'il n'a pas joué beaucoup, les statistiques ne sont pas là. Il y a à peu près juste son rang au repêchage, troisième au total, qui peut influencer. Mais à quel point ça a du poids, ça, dans le jugement de l'arbitre, je pense que c'est pas grand-chose. Alors, de penser, aspirer à plus qu'un petit peu plus de 4 millions, comme c'est le cas actuellement avec son offre qualificative, faudrait pas charrier.
15: Mais Anto, puis moi, Marco, Kirby Doc, là, je pense pas qu'il fait ça uniquement parce qu'il veut un meilleur salaire, là, on s'entend. Là. Il fait ça parce que je pense qu'il veut que ça se règle le plus rapidement possible. Et Marco nous expliquait aussi la tendance de qualifier l'offre à Kirby Doc, un volet, deux volets aussi dans la situation où il devait être sumo balotage et non réclamé. Je pense que c'est un peu plus ce qu'on vise dans le cas de Kirby Doc.
0: Oui, ben écoute, il y a sûrement un paquet de choses là-dedans qu'on maîtrise pas tout. N'importe quelle partie ne veut pas se rendre jusqu'à une séance d'arbitrage. Premièrement, c'est en plein milieu de l'été.
15: Exact.
0: Tu veux régler tous ces cas-là bien avant, si possible. Est-ce que dans le cas de Dak, on veut tout simplement influencer des négociations plus rapides, régler ça avant qu'on arrive devant l'arbitre? Il y a peut-être ça aussi derrière ça.
15: Je veux te parler de Daniel Brière et de l'offre hostile à Leo Carlson. Moi, Anto, je salue ça. Ça fait partie de la convention collective. Moi, je trouve que c'est très bien joué de la part du directeur général des Flyers. Je veux t'entendre sur l'offre hostile et la situation de Leo Carlson.
0: Bien, premièrement, c'est énormément d'argent. Je peux comprendre l'argument aussi. Des gens qui disent que ça n'a pas de bon sens de donner 18 millions à un gars qui n'a pas encore fait ses preuves comme tel pour devenir un joueur vedette de la Ligue nationale. Et je pense que on a vu que la pointe de l'iceberg encore, dans le cas de Leo Carlson, c'est vrai qu'il est rempli de promesses, mais de là à arriver à offrir un tel contrat à un gars qui vient de sortir de son contrat d'entrée, c'est énormément d'argent, ça vient briser toutes les conventions qu'on connaît dans la Ligue nationale. C'est pas quelque chose qu'on voit très, très souvent. Mais un point demeure, c'est que tout ce que fait Daniel Brière, il n'y a rien d'illégal là-dedans.
15: Exact.
0: C'est une ouverture que la convention collective offre aux équipes. C'est que les équipes elles-mêmes ne l'utilisent que très rarement. Surtout un contrat aussi élevé. La dernière fois qu'on a vu et que ça a fonctionné, dans le cas de Philippe Broberg et de Dylan Holloway, ben on avait profité d'une situation spécifique avec les Oilers, deux joueurs en jeune âge, en ascension, mais pas nécessairement des joueurs vedettes. On se doutait que les Oilers seraient dans le trouble. C'est exactement ce qui s'est passé, à la faveur, bien sûr, des Blues de Saint-Louis. Là, on est tout simplement ailleurs. On vise le coup de circuit, un contrat de 18 millions par année avec énormément d'argent dans la première fenêtre de 12 mois où on sera prêt à verser 39 millions. Donc, autrement dit, là, c'est assez simple. On veut peinturer les Ducks d'Anaheim dans le coin. On veut que l'offre soit tout simplement hors de portée. Je suis pas certain que ça va être le cas. Ils ont les moyens de le signer. Il y en a pas moins que les Flyers tentent quand même là, un grand coup avec la signature de Carlson.
15: En même temps, Pat Verbeek aurait pu prolonger Leo Carlson beaucoup plus tôt et non attendre à ce moment-là. Alors, qui tu peux vraiment blâmer dans cette situation-là? En même temps, Daniel Brière a ce droit de pouvoir faire cette offre, cette offre hostile à Leo Carlson, ce que je comprends. Et dans le passé, ben évidemment, il y a Cutter Gauthier qui a été échangé aux Ducks d'Anaheim à l'époque. Est-ce que c'est une genre de revanche qu'on veut faire du côté des Flyers de Philadelphie? Cutter Gauthier qui est aussi assigné chez les Ducks, mais lui n'est pas éligible à une offre hostile. Alors, c'est quand même une semaine très occupée pour les Ducks d'Anaheim. Le Canadien aurait signé le défenseur droitier Riley Walsh en taux à deux volets. Tu veux nous parler un peu de lui? Je sais que la nouvelle circule un peu sur les réseaux sociaux. Là, j'attendais la confirmation du Canadien avant de confirmer la nouvelle, mais c'est ce qui circule en ce moment.
0: Ça circule effectivement sur les réseaux sociaux. Pas d'annonce encore comme telle par le Canadien jusqu'à maintenant. Mais je connais bien quand même Riley Walsh. C'est un gars de 27 ans. Il est allé tenter sa chance à la KHL. Puis il a connu quand même beaucoup de succès offensivement. Défenseur droitier à caractère offensif. Pas le plus gros gabarit, mais un très bon patineur. Un ancien de l'université Harvard, notamment, qu'on avait vu arriver dans l'organisation des Devils du New Jersey. Et au départ, il faisait partie là, des bons espoirs à la ligne bleue des Devils, mais ses limites défensivement, son gabarit l'ont peut-être limité pour la Ligue nationale. Puis par la suite, il s'est retrouvé dans les organisations des Bruins et des Kings. Mais c'est un gars de profondeur pour moi. Et du côté droit, là, tu ne débordes pas d'options du côté du exact. Canadien. Il amène quelque chose d'un peu différent aussi du côté droit parce qu'il amène de l'offensive. Pense pas que c'est une option pour Montréal nécessairement.
15: Okay.
0: Mais t'es à quelques blessures près qu'il y a une possibilité de jouer des matchs de la Ligue nationale. Donc attendez-vous à ce que Walsh arrive et soit un joueur de premier plan pour le Rocket de Laval.
15: Est-ce que tu penses qu'il pourrait quand même commencer la saison sur un top 6? Comme c'est un défenseur droitier, tu cherches toujours l'équilibre gaucher-droitier ou pas nécessairement dans le cas de Walsh?
0: Non, je pense pas. Honnêtement, dans le cas du Canadien, on va fortement considérer Adam Engstrom et David Reinbacher pour amorcer l'année. T'sais, si tout le monde est là et qu'il n'y a pas de changement, je vois mal comment tu peux faire de la place à Walsh pour commencer l'année, mais la profondeur, t'en as besoin. Ça n'a pas été long. C'est au cours de la dernière saison qu'on a fait appel à Mark Delgado. Même s'il n'a pas joué de match, il a été rappelé par le Canadien. C'est ce type de joueur-là que tu as besoin au fil de l'année. 84 matchs, on le sait, c'est long. C'est un long calendrier. T'es pas à l'abri des blessures. Depuis deux ans, le Canadien s'en est quand même relativement bien tiré sur le plan physique. Donc, d'offrir des options de profondeur, je pense que c'est tout à fait justifié. Tout le monde s'en cherche des défenseurs droitiers sur le marché. Et je pense que le Canadien, là-dedans, là, veut assurer ses arrières, tout simplement.
15: Ben, elle a parlé durant ses manchettes, mais ce sera Québec ou Moncton pour la Coupe Memorial en 2028, tantôt.
0: Ouais, exact. Ben, il y avait quatre équipes dans la course. Exact. La ville de St. John's et également celle de Gatineau là, qui aurait souhaité présenter le tournoi de la Coupe Memorial. La bonne nouvelle pour la LSGMQ, c'est que tu avais quatre bons marchés qui souhaitaient présenter le tournoi. Ça, c'est bien parce que, évidemment, c'est limité quand même à des villes d'assez grande importance avec un building capable de soutenir un événement comme celui-là. Il y a quand même peut-être la moitié de la LSGMQ au maximum qui peut se permettre de présenter une Coupe Memorial dans la façon qu'elle est présentée à chaque année. Donc ça, c'est bien. De l'autre côté, ben là, visiblement, on va aller dans une ville qui a déjà reçu dans une histoire assez récente le tournoi de la Coupe Memorial, 2006 dans le cas de Moncton et 2015 pour la ville de Québec. Les choses ont bien changé depuis parce que les deux équipes ont des amphithéâtres flambant neufs depuis. Ouais. On a migré vers le centre Vidéotron et le centre Avenir avec les Wildcats de Moncton et Remparts de Québec. Donc, c'est sûr que les conditions sont très différentes, mais j'aurais aimé tout de même, pour la ville de Gatineau, qu'on puisse mettre la main sur ce tournoi-là. C'est certain qu'on se bat contre deux géants, mais quand même, je suis convaincu que les Olympiques avaient présenté quelque chose de fort intéressant. Amphithéâtre flambant neuf. Ça aurait été bien là, que une des concessions les mieux établies dans la Ligue puisse obtenir un tournoi comme celui-là. Mais malheureusement, ce sera une meilleure chance la prochaine fois pour les Olympiques.
15: Mais c'est ce que j'allais dire, parce que la dernière fois qu'on l'a accueilli, la Coupe Memorial à Gatineau, ça remonte en 1997. Et là, tu viens de le dire, Québec l'a accueilli depuis ce temps-là. Même chose pour Moncton. Comment on peut expliquer que la ville de Gatineau, je comprends la démarche et tout ça, mais comment tu peux expliquer que finalement, ben, on opte pour deux villes qui l'ont reçue plus récemment, cette Coupe Memorial?
0: Ben, quand même, faut tout de même noter là, que les Wildcats et les Remparts ouais. On a préféré d'autres candidatures la dernière fois qu'ils ont présenté un cahier de charge pour obtenir le tournoi.
15: C'est vrai.
0: Donc, c'est faux de prétendre que c'est constamment dans leur direction qu'on va systématiquement.
15: T'as raison.
0: Écoute, je suis convaincu qu'on avait quatre dossiers solides pour un tournoi comme celui-là, mais c'est certain que les Remparts, tu leur dis pas non deux fois de suite, là. D'habitude, là, on redouble la ardeur pour que la candidature soit au sommet. Puis l'autre élément, et tout porte à croire que les Remparts, ce sera cette année et l'an prochain, à l'occasion de la Coupe 2028, on va viser les grands honneurs. Sur papier, les Remparts, honnêtement, sont sur les rails pour une équipe représentative. Et ça, ça fait partie des conditions, là. On évalue beaucoup la situation actuelle, point de vue performance au point des équipes. Est-ce que ça a aidé les Remparts potentiellement? Mais écoute, c'est une tradition de hockey à Québec. Exact. Les Remparts font des choses de façon de très belle façon. Moi, j'y étais. J'avais assisté à la Coupe 2015. J'avais passé les 10 jours de la compétition à Québec pour couvrir l'événement. Puis ça avait été super. Puis on était dans le vieux Colisée. Imaginez ce que Centre Vidéotron est capable d'offrir dans un théâtre comme celui-là.
15: Petite dernière pour toi, Anto, parlant des Olympiques, Maxime Talbot rentre au Bercail comme conseiller senior aux opérations hockey. Je trouve ça super intéressant. On s'entend qu'il a disputé son hockey junior aussi à Hull et à Gatineau.
0: Exactement. Alors, c'est toute une nouvelle du côté des Olympiques. On attendait ce qui allait se produire du côté de Gatineau pour la suite des choses. Serge Beausoleil avait livré le message qu'il souhaitait demeurer comme entraîneur-chef au terme de la dernière année. Et on a pris la décision de nommer un directeur général qui sera Sébastien Charpentier. Il était à l'emploi des Foreurs de Val-d'Or au cours des dernières saisons. Donc, il sera le nouveau DG, mais il s'est très bien entouré avec Maxime Talbot, véritable légende des Olympiques de Gatineau. Bien content de voir Maxime revenir dans la LHJMQ. Je pense qu'il a énormément à donner pour la Ligue, pour les Olympiques. Déjà qu'il... Écoute, on pourrait élever une statue pour lui là, devant le centre Slush Poppy, tellement il a marqué l'histoire des Olympiques. Alors, de le voir revenir comme ça dans le giron et de s'impliquer dans les opérations hockey, c'est une fichue belle nouvelle parce que c'est un parcours du combattant, Maxime Talbot. Là, il a excellé dans les rangs juniors, puis il a été très bon dans la Ligue nationale, gagnant la Coupe Stanley. C'est un exemple de détermination, membre du Temple de la renommée de la LHJMQ. Il avait offert tout un spectacle, d'ailleurs, quand il avait été intronisé il y a 2 ans, j'y étais. Il avait livré un discours enflammé, très intelligent, rempli de belles histoires. Alors, c'en est une belle histoire, celle de Maxime Talbot. Alors, on lui souhaite bon retour dans la LHJMQ avec les Olympiques.
1: Hey, faut-tu en avoir vendu pas à peu près des barbotines pour avoir ton aréna à ton nom?
0: Ouais, c'est un excellent point. Moi, je ne peux compter le nombre de Slush Poppy que j'ai bu, moi, dans les arénas d'hockey junior.
15: Même chose.
0: Alors, j'ai en partie financé le centre Slush Poppy de Mexico.
15: C'est bon. Vive les barbotines!
0: Non, mais moi, c'était pas compliqué. Il y a Victor dans le temps au Tigre avec mon père. Il y avait une condition. Ça prenait ma slush aux cerises, slush poppy, puis mon petit hot dog au ketchup.
15: Non, mais la slush d'aréna est toujours meilleure, là, on s'entend.
1: Une slush aux cerises, puis un hot dog au ketchup.
0: Ben oui,
1: c'est pas dit.
15: Mais non, ketchup, ça fait Tony Marcotte. Ça fait Tony Marcotte.
1: C'est tellement Tony.
15: Ah ouais, c'est bon. Ouais. Allez, un gros merci, Anto. On se reparle demain à même heure, 15h.
0: Salut, Anto. Salut, les boys.
15: Salut Anto. Ciao. Bon show demain. Anto Marcotte qui sera là demain matin.
1: Ben oui.
15: À 5h54 dans le club avec Hugo Reich et Anthony Desaunier.
1: Hey, t'as-tu déjà pris ça, toi, une barbotine all dress?
15: All dress?
1: Moi, je me souviens avoir fait
15: all
1: ça.
15: All dress?
1: Parce qu'il y en avait dans les dépanneurs.
15: C'est quoi?
1: Ben, c'est
15: tu mélanges toutes
1: les saveurs. Mets-moi toutes les saveurs. Et as-tu déjà mangé une barbotine avec de la crème glacée molle sur le dessus?
15: Oui, ça
1: on l'appelle un Mont Blanc à certains endroits.
15: Mont Blanc, c'est un Mont Blanc qu'on appelle ça?
1: Dans mon coin, à Grimbay, on appelait ça un Mont Blanc.
15: Ouais, je pense que dans mon coin, c'était un autre nom. Mais oui, j'ai déjà pris ça. Ah, mais c'est pas... habituellement, je suis plus...
1: T'es plus barbotine, tout court.
15: Ouais, exact.
1: Je préfère le mot barbotine que le mot slush. Je trouve ça plus rigolo.
15: Barbotine. C'est vrai que c'est bon, barbotine.
1: Ça serait l'heure d'une barbotine.
15: Oui, c'est l'heure d'une barbotine. Parfait, au retour. Oui, puis on va prendre une barbotine et au retour, on vous parle des dossiers les plus importants dans la LNH cette semaine.
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15: On parle des vraies affaires dans le tailgate.
1: Les vraies affaires.
15: Les vraies affaires. Avant la pause, tu me parlais du Mont-Blanc.
1: Ouais, ben en fait, nous à Grimby, quand j'étais jeune, une barbotine, ce que vous appelez tout le monde une slush, moi c'est parce que je préfère, je trouve plus rigolo appeler ça une barbotine.
15: Barbotine.
1: Une barbotine avec une un petit peu de molle, tu sais, la crème glacée molle.
15: Exact, ouais.
1: Sur le
15: à la vanille, le souvent.
1: Sur le top.
15: Exact.
1: C'était, on appelait ça un Mont-Blanc à Grimby.
15: Nous, habituellement, il y avait une paille pour la barbotine, oui, et il y avait une cuillère pour la crème glacée.
1: Exactement.
15: Et c'est Andy sur YouTube qui le mentionne. Moi, c'est comme ça qu'on appelait ça aussi dans mon coin. Un flotteur. On appelait ça...
1: un flotteur.
15: Je vais vous commander un flotteur. Okay. Alors, la paille qui venait avec ça. Moi, habituellement, je prenais la barbotine framboise bleue et t'avais la crème glacée qui venait avec ça, avec la cuillère.
1: Crème glacée à vanille.
15: Un flotteur.
1: Un flotteur. Mais il me semble que j'ai déjà vu passer ce mot-là. Un flotteur, j'ai déjà vu ça, mais nous, je me souviens que la crèmerie où j'allais à Grimby, c'était un Mont Blanc. Elle avait de la molle par-dessus. C'était comme ça. T'avais de la paille d'un côté pour boire ta barbotine.
15: Voilà.
1: Et t'avais ta petite cuillère pour manger ta
15: molle.
1: C'est
15: bon, j'aime ça.
1: Super. Bon
15: j'aime
1: été.
15: Ça.
1: Bon été à tous.
15: On va surveiller cette semaine, Ben, deux dossiers dans la Ligue nationale concernant les offres hostiles. La situation, Leo Carlson, on vient d'en jaser avec Anthony Marcotte. Les Flyers de Philadelphie qui ont. Bon, est-ce que les Ducks d'Anaheim vont égaler l'offre hostile des Flyers? On parle de 5 ans, 18 millions de dollars par saison.
1: Est-ce qu'on saura d'ici à la fin de notre
15: vendredi,
1: semaine de radio?
15: Exact, vendredi.
1: Est-ce que tu penses que Daniel Brière s'est fait des amis depuis cette offre hostile? Je suis pas sûr qu'il se fait admirer, moi. Je pense qu'il y a plus de gens qui le trouvent un peu dingo. Qu'est-ce que tu en penses?
15: Je comprends. En même temps, c'est dans ses droits de faire une offre hostile comme ça. Souvent, on ne le fait pas par respect au sein des directeurs généraux de la Ligue nationale.
1: Ben, c'est ça.
15: Sauf qu'il a le droit de le faire.
1: Il a le droit.
15: Et il y a un historique aussi avec les Ducks d'Anaheim. Parce que les Flyers ont repêché Cutter Gauthier il y a quelques années, cinquième au total de son année de repêchage. Cutter Gauthier avait décidé de ne pas vouloir jouer avec les Flyers, oui. Alors on l'avait échangé, oui, au Ducks Anaheim. Est-ce que c'est là une petite pointe de la part de Daniel Briard de dire, écoute, nous, on va vous mettre dans une situation embarrassante où vous allez devoir payer votre joueur étoile de seulement, quoi, 22 ans, je pense, Leo Carlson. Mm-hmm. Alors, ça monte l'échelle salariale de l'équipe. Il y a des joueurs qui vont vouloir signer plus cher parce que leur joueur vedette va gagner 18 millions de dollars. Je pense qu'il y a un petit goût amer de la situation Cutter Gauthier il y a quelques années.
1: Ouais, il a le droit de le faire, mais disons que c'est limite pour ma part.
15: C'est limite. Mais il peut le faire quand même.
1: Mettons que les Ducks...
15: Si le Canadien faisait ça, par exemple, ouais, hein, tu réagirais comment? Ben, tu dirais, c'est limite?
1: Oui, tout c'est à limite? Fait. Je suis très pas tant sur...
15: Alors, t'avais pas tant aimé l'offre hostile à Sébastien Aho de la part de Marc Bergevin il y a quelques années?
1: Non, pas tant, non.
15: Non?
1: Non. Mais les Ducks, mettons que... Ils laissent aller, là.
15: Quatre choix de première ronde. Mais on parle pas de haut choix de première ronde.
1: Non, je sais, mais là, les Flyers sont pas niais que ça, là.
15: Ouais, mais c'est pas...
1: Ben, attends une minute, là. Leo Carlson, 18 millions, là.
15: Ouais, mais...
1: Moi, je trouve ça charrié. Je comprends bien. Je trouve ça très charrié.
15: C'est trop d'argent, mais en même temps, tu vas chercher ton centre numéro un pour...
1: Ah oui?
15: Ouais.
1: Ça, c'est écrit, là. C'est écrit dans la Bible,
15: ben,
1: ça.
15: Ben, c'est pas écrit dans la Bible, on sait pas, mais Leo Carlson a eu une très bonne progression au cours de ses trois premières saisons dans la Ligue nationale.
1: C'est bon.
15: Ouais, tu vas chercher là ton joueur de franchise. Ton joueur de concession.
1: OK.
15: Pour les prochaines années. Et tu te bâtis une équipe de séries éliminatoires pour les années à venir.
1: Ah oui, hein?
15: Oui.
1: OK.
15: Et t'as l'espace sous le plafond salarial pour le faire.
1: Je vais prendre tes paroles pour...
15: Mais ça veut rien dire. Il n'y a pas de garantie, là. Mais Leo Carlson est un sacré bon joueur de hockey qui a bien progressé depuis 3 ans.
1: Oui.
15: Ça se peut aussi que dans 4 ans, tu regardes son contrat, tu te dis, hey, finalement, c'était un bon contrat, Leo Carlson aussi, là, pour les services qu'il nous rend en ce moment. Mais c'est cher à payer 18 millions.
1: Dans 4 ans? Tu penses que dans 4 ans, ils vont dire que c'est un bon contrat?
15: À 26 ans...
1: Ils vont peut-être dire que c'est un contrat correct.
15: Correct, oui.
1: Pas sûr qu'ils vont dire que c'est un bon contrat. 18 millions pour Leo Carlson. Mais bon.
15: On va surveiller aussi.
1: Qu'on est rendu là.
15: On est rendu là. On va surveiller aussi le contrat, l'offre hostile, en fait, à Barrett Hayton, la part des Devils du New Jersey. L'attaquant a accepté un pack d'une saison d'une valeur de 4,77 millions de dollars. Voyons voir si le Mammouth va laisser Barrett Hayton aller au New Jersey. Si c'est le cas, ils vont recevoir un choix de deuxième ronde au repêchage pour se consoler. Faut le dire, si jamais le Mammouth décide d'égaler l'offre, alors de prolonger Barrett Hayton pour 1 an, ils ne peuvent l'échanger cette saison et lui, il deviendra joueur autonome sans compensation à la fin de la prochaine année. Dans les dernières années, depuis qu'il y a des offres hostiles, Ben, je t'en nomme quelques-unes, des joueurs qui finalement... L'équipe n'a pas égalé l'offre, ils sont passés à une autre organisation. Ouais. C'est le cas de Dylan Holloway et Philippe Broberg il y a 2 ans avec les Blues de Saint-Louis. Jesperi Kotkaniemi en 2021 aussi. Le Canadien n'avait pas égalé l'offre de 1 an, 6,1 millions de dollars. Avait reçu un choix de premier tour et un choix de troisième tour. Oui. Ils avaient échangé le choix de premier tour dans la transaction Christian Dvorak.
1: Est-ce que la Caroline est bien heureuse de ce coup-là?
15: Pas du tout.
1: Bon.
15: Pas du tout au moment où on se parle.
1: C'est un coup de sans dessin, ça.
15: Et sinon, il y a juste une offre hostile qui n'a pas été égalée. On parle de Dustin Penner en 2007. C'était un contrat de 21,5 millions de dollars pour 5 ans. Une offre des Oilers qu'on n'avait pas égalée. En retour, on avait reçu des choix de première, deuxième et troisième ronde. Sinon, là, Ryan Kessler, ça avait été égalé en 2006. Thomas Vanek en 2007. On parle évidemment du dossier Shea Weber en 2010. Hey, Shea Weber, 14 millions de dollars. Ça avait été un gros contrat aussi. En fait, ouais, 14 ans, 110 millions de dollars. C'est un contrat là, qui a pris fin là, il y a très peu de temps dans le cas de Shea Weber. Alors, voici les derniers dossiers là, concernant les offres hostiles qui ont été égalées ou qui n'ont pas été égalées dans les dernières années. Ça va au Sport Flash avec Ben Roger.
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1: Les huitièmes de finale, ça se poursuit à la Coupe du Monde. 2 matchs à l'affiche aujourd'hui, à la mi-temps, 0-0 entre l'Espagne et le Portugal. Il pourrait s'agir du dernier match de Cristiano Ronaldo en Coupe du Monde. Du moins, 0-0, c'est ce que j'ai vu la dernière fois que j'ai regardé l'écran FX. Là. Alors,
15: 0-0 à la demi.
1: C'est exactement ça, voilà. Plus tard ce soir, 20h, les États-Unis contre la Belgique. Tadej Pogacar a gagné la première étape du Tour de France. Il a profité de la première étape en montagne pour signer sa 22e victoire d'étape en carrière, s'emparer du maillot jaune de meneur. Et huitième de finale, ça se termine aujourd'hui à Wimbledon. On note les victoires de Noskova, Paolini, Mertens et Kostyuk. Aujourd'hui, chez les hommes, l'Italien Coboli a confirmé sa place en quart de finale. Félix Auger-Aliassime en action demain en matinée contre Novak Djokovic en quart de finale. On en parle avec Alex Réginbal dans quelques instants. Et la Ligue canadienne de hockey qui a annoncé que les Wildcats de Moncton et les... On en parle avec Alex Réginbal dans quelques instants. Et la Ligue canadienne de hockey qui a annoncé que les Wildcats de Moncton et les Remparts de Québec

0: son cas, lui qui avait été transigé à l'organisation au cours de la dernière semaine. Alors, nouveau contrat de 5 ans pour Simon Nemec avec les Flames. On s'arrête quelques instants. Au retour, c'est Alex Réginbald, comme tu l'as mentionné, pour parler de ce choc au Auger-Aliassime Djokovic demain matin à Wimbledon.
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0: C'est un ami de l'émission et à chaque fois que je prends la barre du tailgate, ça me fait un grand plaisir de pouvoir lui jaser tennis en ondes. C'est Alex Réginbald qui est avec nous. Salut Alex, comment ça va?
18: Salut Alex!
19: Salut, ça va. Salut les boys, pas juste un ami de l'émission, un ami dans la vraie vie aussi.
0: Aussi dans la vraie vie, effectivement. Mais ça fait longtemps qu'on s'est pas croisé dans un événement mondain.
18: Ah, oh, un événement mondain, vous êtes tellement
0: voilà,
18: comme ça.
0: Voilà, on est tellement...
18: Vous êtes tellement mondain.
19: C'est mal me connaître ça, par contre.
0: Exactement.
19: Le dernier des événements mondains. J'y vais là, si j'ai besoin de le faire, pour être bien honnête. Là. Moi, je préfère du temps... entre amis, dans un contexte pas mal plus simple. Une bonne cage, là, ça fait bien mon affaire, parce que c'est un événement mondain.
18: Exact. Je suis bien d'accord. On est dans la même

0: Ligue. On est dans la même ligue.
1: On est les trois dans la même ligue.
0: On est pas mal à la même place.
1: Je dirais. Mais c'est vrai qu'on est dû. Félix Auger-Aliassime, Alex qui se qualifie pour les quarts de finale, a trimé dur quand même dans son match de huitième contre Alejandro Davidovich-Fokina.
2: Ouais, ça a été un 5-7 par lequel il a passé par toute la gamme des émotions. D'ailleurs, on a vu un des plus bels échanges, sinon le plus bel échange, justement. Là,
1: Mais oui.
2: Ça n'a aucun sens.
1: Sensationnel. Ça,
2: il a perdu le point. À la fin, il souriait en se disant, je veux dire, qu'est-ce que j'aurais pu faire de plus? Là, c'est un des échanges de l'année, honnêtement. Là, puis c'est toujours le fun de voir un petit gars de chez nous réaliser ça. Il y a eu la controverse aussi autour du temps d'arrêt médical là, demandé alors que Félix servait pour le match. Davidovich Fokina s'est blessé. Et là, bon, il a fait venir le thérapeute sportif avant de finalement remporter le set et forcer la tenue d'un autre set. Finalement, Félix s'en est remis, mais enfin, en conférence de presse après la rencontre, là, Félix, il était pas content. Il a lancé un message à l'ATP sur la réglementation ou la façon d'utiliser ce règlement-là. Et je pense que son message est assez clair, là, dans le sens que c'est un peu dommage quand c'est toi qui es au service et puis qu'au milieu de ta séquence de service, ben il y a un temps d'arrêt médical. Il faudrait que ça se fasse possiblement à tout le monde, changement de côté ou entre les deux serveurs, là, entre les deux services. Là, voilà.
1: Il y en a plusieurs qui étaient déçus, Alex, après le tournoi de Roland-Garros, dans le cas de Félix Auger-Aliassime, parce qu'il y avait vraiment une opportunité d'aller en finale avec le tableau qui s'est ouvert à Roland-Garros. Mais là, il affronte Novak Djokovic en quart de finale. Gros test pour Félix. Mieux classé quand même que Djokovic dans le cas de Félix Auger-Aliassime. À quel point ce match-là va être difficile pour le Québécois?
2: Dans son premier temps, je pense que le premier fâché après Roland Garros, c'était Félix. Tu te souviendras peut-être de sa conférence de presse où il avait dit lui-même qu'il était déçu. Je pense qu'il a été très et même trop sévère avec lui-même. Maintenant, pour Novak Djokovic, bon, évidemment, c'est un gros défi. Et même si Félix, il est mieux classé, si je me fie au parieur au livre, là, en tout cas en date d'hier, à tout le moins, là, Novak Djokovic était favori pour remporter ce match-là. Mais moi, j'avoue que honnêtement, là, j'aurais pas de misère à mettre mon argent sur Félix parce que Novak, il a pas joué beaucoup depuis le début de la saison. Là. Il a que quelques tournois. Il a fait la finale, évidemment, en Australie, mais depuis, c'est un quatrième tour à Indian Wells, un troisième à Roland-Garros et un deuxième tour à Rome. C'est tout ce qu'il a fait. Il a eu beaucoup de blessures. Il a peut-être pas autant de rythme. Remarque, c'est peut-être une bonne nouvelle dans son cas, parce que quand on vieillit, ben peut-être qu'avec un peu plus de repos, ce sera plus efficace. Mais il a été bon, mais il n'a pas frappé de gros adversaires, et ça a été compliqué pour lui aussi contre Safiulin, et ça a été compliqué contre Redenesh un peu plus tôt dans ce tournoi-là. Alors, honnêtement, c'est un timing où il est prenable, et je regardais les statistiques là, du tournoi, et Novak Djokovic a passé plus de temps sur le terrain depuis le début du tournoi que Félix. Alors, même si Félix a dû trimer dur lors du dernier match, au final, au total, c'est presque 45 minutes de plus là, que Novak a passé sur le terrain. Alors, je pense que c'est un bon timing pour l'affronter. Et honnêtement, je serais pas inquiet de mettre de l'argent sur Félix et non pas surpris de le voir passer en demi-finale, honnêtement.
1: C'est un chemin quand même compliqué parce que si jamais Félix l'emporte contre Djokovic pour affronter dès le tour suivant en demi-finale Yannick Sinner, alors, c'est vraiment pas un parcours facile pour Félix Auger-Aliassime. Yannick Sinner qui a trimé dur lors du premier tour, mais par la suite, ça a été assez facile pour lui dans ce tournoi-là.
2: Ouais, mais encore, rendu là, de toute façon, tu t'attends en demi-finale à frapper un adversaire compliqué, là. Ben, franchement, et moi, je regardais le tableau de Félix au début du tournoi, puis je me disais, une ronde des 16, ce serait acceptable, et un quart de finale, c'est définitivement possible, et même, on en parlait sur la ligne la semaine passée, en se disant, s'il fallait que tout se déroule comme prévu, qu'il affronte Djokovic en demi-finale, il serait déjà prenable. Alors, oui, ça pourrait être Sinner contre Sinner ou Struff, mais honnêtement, Sinner, il est dans les derniers temps, et particulièrement à Roland-Garros, il a montré des signes de vulnérabilité. Il n'a pas été aussi invincible que les derniers mois où il était, bon, tout simplement imbattable. Et ce serait intéressant parce que Struff, bon, il arrive lui aussi de son côté avec beaucoup de motivation. Il est le plus vieux joueur à atteindre le premier quart de finale à 36 ans à Wimbledon comme ça. Alors, peut-être que lui va être motivé. Et sais-tu quoi? En plus, C'est Struff qui a sorti Félix l'année passée. Alors, si on avait, à Wimbledon, alors si on avait une petite revanche là, en demi-finale, peut-être que Félix serait bien content aussi d'affronter Struff. On verra. Sinner reste quand même un grand favori. Mais comme dans le cas de Djokovic, c'est peut-être pas un mauvais timing pour affronter l'Italien numéro un mondial là, s'il fallait qu'il se rende en demi-finale. Mais bon, encore beaucoup de tennis à jouer avant de se rendre là parce qu'il devra battre le plus grand de tous les temps, Novak Djokovic.
1: Et il y a pas mal de surprises chez les femmes. Naomi Osaka qui a éliminé Arina Sabalenka en huitième de finale. Faut le dire, c'est une revanche parce que Sabalenka avait éliminé Osaka à Roland-Garros. Est-ce qu'elle est revenue au sommet, la japonaise?
2: La question que tu poses, on commence à se la poser. Au sommet, je ne sais pas, mais est-ce qu'elle est de retour de façon compétitive? Ben, peut-être. Parce que elle a fait la finale à Hambourg il n'y a pas si longtemps. Ouais. Là, elle vient de sortir Sabalenka, qui est la numéro 1 mondiale en 2-7 de 6-2 et 7-6. Ça fait un petit bout qu'on attend ce retour-là de Naomi Osaka. Tu sais, elle était, peut-être le dauphin de Serena Williams. On l'a vu comme celle qui avait dominé le tennis il y a quelques années. Ça a ralenti beaucoup les blessures. Elle a eu un enfant également. Elle n'a pas joué autant. Et sa progression a stagné peut-être que plus que ce à quoi on s'attendait. On a eu un flash l'année passée à Montréal, justement, contre Victoria Mboko. Là, on se disait, ça va peut-être être compliqué pour Victoria Mboko. Mais non, la jeune la surprend. Alors, ça fait longtemps qu'on ne l'a pas vu là, faire un grand, grand coup d'éclat. Est-ce que ce sera à Wimbledon? Ben, en tout cas, c'est pas impossible de le croire. Là, et elle peut y croire. Elle vient de battre la numéro 1 mondiale. Et d'ailleurs, je ne sais pas si vous avez vu ça, mais Sabalenka était déprimée pas à peu près après la rencontre. C'est clair. Parce qu'elle a dit là, en bon québécois, là, je vais le traduire comme ça, là, j'ai le goût d'aller prendre une brosse. Là, ça,
0: j'ai le goût d'en virer une.
1: Non, mais Arina Sabalenka est toujours très expressive dans ses conférences de presse.
0: Elle est assez... je pense qu'elle aime le bon temps.
1: Oui.
2: Ben, ça se peut, et avec raison, honnêtement, parce que, regarde, quand t'as une vie de fou comme un joueur de tennis et que tu es numéro un mondial, c'est je pense ça. Que t'as le droit de tailler un petit peu de bon temps.
0: Ah, ben
2: ça,
0: oui.
2: C'est mon point de vue à moi, ma chronique bonheur. Si
0: mais c'est parce qu'elle est très présente sur les réseaux sociaux, on la voit danser, on la voit être. 100%. Elle est toujours omniprésente. Souriante, elle est pétillante, mais faut dire. Mais malgré tout ça,
1: elle donne un bon spectacle.
0: Elle donne un bon show, mais malgré tout ça, elle demeure au sommet. Et c'est ça, c'est ça qui est intéressant.
2: C'est un bon terme, pétillante, parce que moi, ça fait longtemps que je le dis qu'elle est bonne pour le tennis, Sabalenka. Et c'est drôle que tu parles de sa présence sur les médias sociaux parce que j'avais cette réflexion-là il y a quelques semaines. Là, on s'éloigne un peu de
0: Wimbledon, mais
2: je me disais dans le temps d'Eugénie Bouchard,
0: c'est ça, exact.
2: On lui reprochait tellement d'être sur les médias sociaux. Mais Sabalenka, elle n'est pas moins sur les médias sociaux qu'Eugénie l'était.
0: Mais non, absolument.
2: Là, on parle pas de performance. Alors,
0: non, mais c'est ça le problème, Alex. Le problème, c'est ça. C'est que Arina continue de performer malgré sa présence sur les réseaux sociaux. Alors qu'Eugénie, quand on a commencé à la voir de plus en plus sur les réseaux sociaux, ses performances sont mises à décliner.
2: Ouais, mais moi, pour moi, il n'y a pas un lien de causalité rendu.
0: Non?
2: Je pense pas, pour vrai. Je le verrais pas comme ça, honnêtement, parce que de toute façon, aujourd'hui, ça fait partie de la game, comme
0: c'est
2: on
0: vrai.
2: Dit, fait que j'ai juste en avance sur la game, puis c'est quelque chose que j'ai répété.
0: En même temps, je vais te faire un autre parallèle, Alex.
2: Vas-y donc.
1: Bibi, c'est beaucoup les blessures aussi.
0: Ben, le parallèle, c'est que Bibi, depuis qu'elle s'est mise sur les réseaux sociaux, presque à chaque jour et plusieurs fois par jour, ce n'est plus la même joueuse.
1: Je pense que c'est plutôt les blessures qui ont attrapé.
0: C'est des blessures.
2: Ça n'a rien à voir vraiment avec ça.
1: Mais c'est un danger, je comprends ça.
0: Ouais, je comprends.
2: Est-ce que ça peut être une distraction? La réponse, c'est assurément oui.
0: Oui.
2: Mais en même temps, dans le tennis d'aujourd'hui, c'est un outil qu'on ne peut plus ignorer.
0: Non, je sais. Regarde le gardien de but du Cap-Vert là, qui est passé de 50 000 abonnés à, je sais pas, à 15 000.
1: Ouais, il y avait 45 000, il est rendu
0: à la Coupe du monde de soccer. Là.
1: Exact.
0: On comprend qu'il y a un enjeu. Là. On revient, là, mais c'est quand même intéressant d'en parler.
2: 100%, je suis d'accord. Puis j'étais tellement d'accord avec ton terme pétillante parce que ça la représente tellement bien. Mais récemment, elle a pétillé un peu plus flap parce que à Roland-Garros, je sais pas si vous vous souvenez de ça, mais après sa défaite à Roland-Garros, elle avait dit là, j'ai le goût d'arrêter de jouer au tennis.
0: Exact.
2: Ça fait deux tournois là avec des.
1: Mais c'était sur le coup de l'émotion beaucoup aussi là.
2: Ouais, exact. Et mais sais-tu quoi? Moi, j'aime ça. Dis-moi ce que tu penses, puis laisse faire ce que les gens vont dire. Accepte qu'il y a des tatas là, qui vont dire des niaiseries. Là.
0: Ouais, c'est ça.
2: C'est correct, puis ignore-les. Là. Moi, j'aime bien mieux avoir la vraie personnalité. Puis, ben franchement, pour utiliser un terme anglophone, je trouve que ça la rend encore plus relatable. Puis, moi, ça me donne le goût de cheerer pour une fille comme ça, parce que, pour vrai, ça la rend humaine, ça la rend comme toi puis moi, un jour, on a des bonnes journées, on a des mauvaises journées, puis oui, des fois, on a le goût de taper sur la table, puis on est fâché, puis on a le goût d'aller prendre un verre, puis d'autres fois, non, puis c'est correct. Bien, moi, je trouve que j'aime le fait qu'il n'y ait pas la langue de bois. Et Sabalenka en est certainement une. Quand elle est super contente et elle est pétillante, ben, même dans la défaite ou dans la victoire, moi, je trouve que c'est un plus pour le sport et c'est un plus pour le tennis. Mais c'est mon point de vue.
0: Non, mais elle a une force de caractère, cette jeune femme-là, parce que, tu sais, je veux dire, elle a vécu un drame il y a quelques années à peine. Oui,
2: avec son conjoint.
0: Avec son conjoint de l'époque.
2: Il ne faut pas oublier non plus toute l'histoire de la guerre en Ukraine aussi. Là, elle est au cœur de ça, elle aussi. Là, elle vit ça. Là, elle se fait reprocher parfois là, de ne pas trop faire de commentaires. Puis elle en a fait. Là, elle a dit il n'y a pas un joueur qui est pour la guerre et tout ça. Mais tu sais, quand tu te fais rappeler ça, quand tu es au cœur d'une controverse, puis qu'à chaque tournoi, ou un tournoi sur deux, tu te fais poser une question sur la guerre, alors que toi, tu es qu'une, je vais le dire de même, une simple joueuse de tennis. Ouais. Et je suis d'accord avec toi qu'elle a une force de caractère incroyable. Puis, en vrai, tu peux pas être numéro un mondial, je pense, sans avoir un mental de béton. Non, moi, je trouve que c'est intéressant. Puis, pourquoi pas des déclarations comme ça? Ben bon, ça l'en fait à chaque tournoi, on va dire, ben là, peut-être que t'es mieux de consulter un psychologue, là. Mais je reste qu'une fois de temps en temps, moi, j'ai pas danger avec ça. Puis, même, je trouve que c'est bon.
0: Parlant de force de caractère, c'est dans tes sujets. Puis, j'ai mis la lumière sur cette jeune femme-là il y a pas si longtemps. Parce qu'on parle beaucoup de Félix. On a parlé beaucoup de Bianca. Bon, là, c'est Victoria. Il y a Leila. Mais il y a Gabriella aussi, Dabrowski, qui en double ne cesse de m'impressionner. Elle est là depuis plusieurs années et elle poursuit son chemin. Et encore, elle sera là à Wimbledon.
2: Ben oui, et honnêtement, c'est bien qu'on en parle parce que tu parlais de force de caractère. Elle a annoncé qu'elle avait un cancer pas si longtemps et qu'elle se battait contre le cancer et tout. Alors, il y a ça à garder. En tête, et non seulement ça, mais souvent le double est un petit peu délaissé, puis on en parle un peu moins, mais Gabriella Dabrowski, c'est déjà une des meilleures joueuses de l'histoire de double. Elle a beaucoup de titres en double, elle a un titre grand chelem, et là, avec sa partenaire Louise Stéphanie, elles ont une belle année, elles viennent tout juste de remporter le tournoi à Eastbourne, qui est un tournoi sur gazon, elles sont deuxième tête de série à Wimbledon, alors il n'y a pas juste Félix qu'on devra surveiller du coin de l'œil, parce que peut-être qu'on aura un titre canadien, c'est très possible du côté du double avec Gabriella Dabrowski. À chaque fois qu'elle rentre dans un tableau, elle est une potentielle championne, et comme je te disais, bon, elle a une bonne année, elle a quelques titres, elle a fait des semi-finales, des demi-finales dans tous les tournois du Grand Chelem jusqu'à date. Bon, ça n'a pas passé les demi-finales, mais pourquoi pas cette fois-ci à Wimbledon.
1: Très bon, Alex. Un gros merci. On va surveiller Félix au Joliassime demain matin en quart de finale contre Novak Djokovic et on tâchera de te reparler plus tard cette semaine.
0: On te reparle. Merci beaucoup, Alex.
1: Merci, Alex.
2: Attention à vous, les boys.
0: Salut. Salut. Alors, on peut Alex le suivre, lui, l'animateur du podcast.
1: Sur la ligne.
0: Sur la ligne.
1: Exactement.
0: Vous pouvez le suivre. Facilement sur YouTube.
1: Exactement, pour le podcast de tennis. On s'arrête quelques instants. On a une surprise pour vous au retour. Une grosse surprise.
0: Et on va prendre cette habitude-là à cette heure-là ou à peu près à chaque jour,
1: à chaque jour cette semaine.
0: Vous aimez le Canadien, vous êtes un peu nostalgique. Vous allez pogner de quoi.
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1: Nouveau segment cette semaine à 16h20 dans le tailgate, mon cher Ben. Je veux que tu nous présentes ce bon segment.
0: En fait, on a décidé de vous faire plaisir et de vous ramener dans la saison du Canadien, qui a été une saison extraordinaire.
1: Sensationnelle.
0: À tous les niveaux. On a vécu beaucoup d'émotions cette année avec notre Canadien que l'on aime d'amour. Tout au long de la saison, vous le savez, je prépare des montages.
1: Sur les faits marquants, sur les victoires du Canadien.
0: Exactement, surtout sur les victoires, mais il y a eu des moments également importants dans la saison où j'ai préparé des montages. Et je me suis fait un dossier au début de la saison en me disant, bon, je lançais ma série 24 flambeaux sur les conquêtes du Canadien. Je me suis dit, à la fin, il y aura ce qu'on appelle Direction 25e et ce sera un méga montage de tout ce qui s'est passé durant la saison en ordre chronologique. Vous en avez pour 35 minutes si vous voulez l'écouter tout de suite, parce que nous, on va vous le proposer ce vendredi pour la dernière à 17h. On va vous le faire entendre sur BPM Sport. Mais si vous dites non, moi, je ne veux pas attendre, je vais l'écouter tout de suite, vous pouvez l'écouter sur mon site benoitrogerradio.ca. Il est là. Il sera là tout l'été. Puis ma série 24 flambeaux également dans la section 24 flambeaux. Allez faire votre tour, vous allez avoir du plaisir. Mais là, j'ai dit à Efik, j'ai dit pour notre semaine ensemble. On devrait se faire... Moi, je vais te proposer un top 5 de mes moments forts.
1: J'adore les top 5.
0: Dans l'année. Hein? Alors, pour commencer...
1: On va commencer avec le numéro 5. Et plus on s'approche de la fin de la semaine, on ira vers le numéro 1 vendredi.
0: Et voilà. Et vendredi, ben, en plus, vous aurez le montage complet disponible déjà sur benoitrogerradio.ca, je vous le rappelle. Le numéro 5, je pense que c'était de circonstance de commencer avec le commencement.
1: Oh, OK.
0: Avec donc la cérémonie d'ouverture pour le premier match local du Canadien de Montréal. Alors tous ensemble, revivons comment ça s'est passé, ce match d'ouverture. Et ça se passait plus exactement le 15 octobre dernier. Alors voici donc le top 5, le montage du jour, numéro 5 pour la saison du Canadien.
17: J'ai eu la chance d'être ici, de vivre à Montréal, de vivre au Québec, de jouer au Forum, de jouer pour vous, and to be a member of the Montreal Canadiens, d'être membre des Canadiens de Montréal, the best team in hockey, la meilleure équipe au monde. You have given me a moment to stand on this ice
15: to look up at all of you, to feel the pride and passion one more time. Encore une fois, pour ressentir la passion et la fierté. Merci.

0: spécial, c'est tellement brillant.
1: I never experienced something like that. Like today, the crowd was amazing. I hope we can bring more and more club games to this building.
2: The fans obviously showed that it's the best spot to play in the NHL.
3: C'est une victoire pour tout le monde qui est fans canadiens, des fans qui sont en arrière de nous autres, qui croient qu'est-ce qu'on essaie de faire. On les a sentis toute l'année. C'est d'essayer d'aller mériter d'autres moments de même.
4: Suzuki l'emporte. Hudson avec un pivot. Hudson, une autre feinte. Derrière à Caulfield.

0: J'ai des frissons, il y a tout dans ce montage-là. Non, mais quand tu le réécoutes par la suite, Ben, là, des mois plus tard...
1: C'est ça.
0: C'est complètement magique. C'est Cole Caulfield qui marque en prolongation dans ce premier match-là. Ouais. Le premier de plusieurs en prolongation parce qu'on se rappelle les exploits de Cole Caulfield en prolongation durant la saison. Mm-hmm. Martin Saint-Louis qui dit « J'espère qu'on va vivre des moments comme ceux-là pour les années à venir. » Le Canadien qui sera en troisième ronde, qui vit deux matchs numéro 7 là-dedans. L'hommage à Ken Dryden,
1: qui
0: est décédé au mois de septembre dernier.
1: Exact.
0: Wow, j'aime tout. Le but d'Ivan Demidov. Hey, Patrick Laine, par contre, ça c'est spécial.
1: ça c'est spécial à entendre.
0: Ah,
1: hein?
0: Ça c'est spécial.
1: Mais c'est numéro 5.
0: Aïe, j'adore.
1: Ça c'est numéro 5. Demain, numéro 4 et ainsi de suite jusqu'à vendredi.
0: Incroyable.
1: Alors imaginez-vous, là.
0: Aïe, aïe.
1: Une rétrospective sonore complète de toute la saison de 35 minutes.
0: Ah, c'est bon, j'aime ça.
1: Ça, on va vous proposer ça vendredi. Mais encore une fois, je vous le dis, là, j'ai travaillé fort là-dessus. Fait que je pense que. Mais on ne voudrait pas de vous dire, si vous voulez l'écouter tout de suite, ou encore cet été, vous êtes en camping quelque part, vous dites « Hey, il me semble que j'ai le goût de revivre la saison du Canadien. » Dans ma tête, là où j'étais, quand il y a eu telle affaire, benoitrogerradio.ca, puis je vous le dis, là, vous allez pogner de quoi. Parce que pas juste des montages, il y a également des moments, des points de presse, des quotes, comme on dit dans le jargon, là, des citations d'un et de l'autre.
0: Alors, puis je pense que c'est important aussi de revivre cette saison-là qui a été spéciale à plein de points de vue. Autant pour la saison recrue d'Ivan Demidov que pour la course aux 50 buts de Cole Caulfield, pour les 100 points de Nick Suzuki, pour la prestation du Canadien en série, ces victoires-là contre le Lightning et les Sabres.
1: Puis il faut pas oublier le passage à vide des gardiens de but.
0: Des gardiens de but aussi.
1: Ça a été un moment.
0: Mais
1: ça,
0: avec
1: dans
0: le brio de Dobesch aussi rendu en fin de saison en séries éliminatoires.
1: À un moment donné, on se demandait où on s'en allait avec
0: clairement.
1: Ça. Clairement. Alors.
0: C'est magique. C'est très bon. Très, très bon.
1: Alors, voilà,
0: pour une saison qui était spéciale et au-delà des attentes.
1: Alors, vous allez, je vous le dis.
0: Vraiment bon, Ben.
1: Ben, merci beaucoup. Puis demain, ben, le numéro 4 et vendredi, ben, la totale.
0: J'ai déjà hâte au numéro 4 demain. Déjà très hâte au numéro 4 demain.
1: Ah, ben oui.
0: Ça en a un bon.
1: Ça aussi, c'est pas mal d'émotions.
0: Ils vont tous être bons.
1: Oui. Oui.
0: Effectivement.
1: Malheureusement, oui.
0: Puis demain, parce que là, on manque de temps un peu, mais demain, à la suite du montage, on tentera de prendre des appels.
1: On va essayer de prendre des appels.
0: Oui.
1: On va essayer d'arriver un peu plus tôt, puis de vous écouter, puis de vous jaser sur. Comment
0: vous avez vécu cette dernière saison du Canadien de Montréal.
1: Voilà, exactement.
0: Très bonne idée, mon cher Ben. Alors, félicitations pour le montage numéro 5. Demain, le numéro 4. Petite nouvelle pour vous qui est passée sous le radar dans le monde du sport en fin de semaine. On en jase dans deux minutes.
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0: Hier, Ben, durant la Coupe du Monde, on a eu le droit à une des situations les plus étranges que j'ai entendues dans les dernières années. Une entrevue d'après-match. L'Angleterre l'a emporté 3-2 contre le Mexique. On en a parlé très souvent depuis le début de l'émission.
1: Ouais.
0: Et dans ce match-là, il y a Harry Kane qui a marqué notamment son 6e but de la Coupe du Monde à la 60e minute de jeu sur penalty. Et Harry Kane, qui est sorti du terrain à la toute fin de la rencontre, là, on l'a remplacé pour les arrêts de jeu, a donné une entrevue, mais c'était assez particulier à la fin du match. Je vous laisse écouter ça, on réagit par la suite.
15: Harry, huge congratulations, what a contest, what a win. But I just firstly wanted to ask you, what's happened over there by the England goal, because there looks to be some concern.
16: Yeah, Jordan, my voice is gone. Hello, just fell over there. I think it's okay, just starting to move his arm.
15: Okay, well, as for the performance, I think it says it all, the fact that your voice has gone. That was some contest to watch. What on earth was it like to play in?
16: Yeah, it was a crazy game. we had to fight. We had to find something. Yeah, I've just been singing there. I can't really talk. all the occasion, the team, everything against us, we found a way.
1: Tu l'as entrevu avec Harry Kane ou avec le père Foura?
0: Avec le père Foura, ou tu peux l'appeler comme tu veux. Harry Kane qui perd la voix pourrait s'appeler le père Foura, parce que c'est ce qui est arrivé à la fin du match, entrevue d'après-match. On pose des questions à Harry Kane qui avait plus de voix, alors qu'il parlait comme le père Foura. Ça a donné un très bon moment. Puis là, j'ai sorti 40 secondes environ de l'entrevue, mais ça a duré 1 minute 45. Alors pendant 1 minute 45, t'as la reporter qui pose des questions et t'as Harry Kane qui répond avec cette voix-là. C'était spectaculaire. Et finalement, pas d'inquiétude, Harry Kane a retrouvé la voix.
1: Oui, il a retrouvé la voix.
0: Entrevue aujourd'hui.
1: Ben oui.
0: La voix était revenue.
1: Dans la pharmacie.
0: Oui, voilà. Mais on sait
1: c'est ce qu'il a mis. C'est inséré une petite fusée.
0: Et voilà.
1: Mais c'en est un que j'aime bien, ça. Sincèrement, ouais. Tu sais, moi, mon joueur, c'est Erling Haaland, ouais. Mais Harry Kane, je le trouve fort sympathique et très talentueux également. Fait partie des meilleurs.
0: Toute compétition confondue, Ben, autant avec sa formation, le Bayern Munich, autant avec les différentes compétitions en Europe et les matchs aussi internationaux. Harry Kane est celui qui a marqué le plus de buts dans l'année calendrier, là, de 365 jours jusqu'à maintenant en 2026. Très gros total de buts dans le cas d'Harry Kane, qui est le buteur incontesté de cette équipe anglaise. Et déjà 6 buts depuis le début de la Coupe du Monde. Là, je regardais le classement des buteurs jusqu'à maintenant. Il y a une triple égalité en tête à 7 buts. Je le disais tantôt, mais Kylian Mbappé,
1: ouais.
0: Erling Haaland et Lionel Messi. Les trois ont marqué 7 buts, sauf que Lionel Messi n'a pas encore joué son match de 8e de finale. Alors, pourrait être
1: dépensé.
0: Exactement. En marquant au moins une fois, Harry Kane est là par la suite à 6 buts. Ouais. Et l'autre qui les suit est à 4 buts. Alors, vraiment, ça va être une course à 4 pour mettre la main sur le soulier d'or.
1: Le choc Norvège-Angleterre, c'est quand, ça? Parce que ça, vous ne voulez pas le manquer. Moi, en tout cas, je ne veux pas manquer ça.
0: Ça va être, je te trouve ça dans quelques instants, samedi, 17h, Norvège-Angleterre. Le premier match quart de finale est disputé jeudi à 16h. Alors, durant notre émission, entre la France et le Maroc. Alors, le Maroc qui a éliminé le Canada et la France
1: ça, quand même.
0: Qui a battu le Paraguay 1-0.
1: Oui.
0: On saura davantage sur les autres affrontements un peu plus tard durant la semaine, là, parce qu'évidemment, il y a des matchs de huitième de finale qui se jouent en ce moment. Il y en aura un autre en soirée. États-Unis qui joue ce soir contre la Belgique. Et les deux derniers huitièmes de finale seront disputés demain. Alors, mais pour les quarts de finale à date, pour l'instant, les deux qui ont été confirmés, Norvège-Angleterre et Maroc-France.
1: C'est 0-0 en ce moment, d'ailleurs, l'Espagne et le Portugal. Et
0: à la 73e.
1: Exactement. Alors, ça commence à sentir tout doucement, peut-être, la prolongation. Quoi qu'il reste encore beaucoup de temps, il y a eu beaucoup,
0: Non, il y a eu beaucoup de buts dans les
1: arrêts. Dans les dernières minutes et même dans les arrêts de jeu.
0: Oui. On donne beaucoup de temps dans les arrêts de jeu, là, tu me diras. Là. C'est vrai que des fois, il y a des 8, 9, 10 minutes ajoutées. Mais il y a eu beaucoup de matchs qui se sont réglés là dans les derniers jours. Ça pourrait être le cas pour ce match Portugal-Espagne.
1: Je dirais même passé la 80e minute. Là, il s'est passé pas mal.
0: Hier, c'était 0-0 là, entre la Norvège et le Brésil avant la 80e.
1: C'est ça. Deux buts en 10 minutes à peu près.
0: Pour donner la victoire à la Norvège. On a une belle Coupe du monde. Et je pense que c'est important d'en parler. Demain, là, je regarde l'horaire. Là, demain, Argentine-Égypte à midi et Suisse-Colombie à 16h. Et pour l'instant, là, le gagnant d'Espagne-Portugal affrontera le gagnant d'États-Unis-Belgique ce soir à 20h.
1: Donc aussi, c'est intéressant, États-Unis-Belgique, avec ce qui s'est passé.
0: Quart de finale, un jeudi, je le disais. Il y aura un match vendredi à 15h. Samedi 17h, c'est Norvège-Angleterre, comme je te le disais. Et l'autre quart de finale sera disputé aussi samedi soir à 21h, alors que les demi-finales la semaine prochaine, la première est mardi à 15h. Alors évidemment, on a des matchs à chaque jour pour l'instant, mais ce ne sera plus le cas au courant des prochains jours, alors qu'on va approcher de la finale de cette Coupe du Monde. Courte pause, au retour, parlant de Coupe du Monde, on jase de tout ça avec Sidney Four.
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6: Chaperon parle de le but! On a fini par le trouver! 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
25: Encore un pour Erling Haaland.
26: Va toujours par deux avec lui.
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0: Haaland marque deux buts et la Norvège élimine le Brésil 2-1 hier en huitième de finale. Avec nous en studio pour en parler, c'est Sid Fauro, l'excellent co-animateur du podcast, le 11 partant.
1: Très bon.
0: Sid, comment ça va?
27: Salut, ça va très très bien, messieurs. Bien en forme.
1: Sid, ai-je raison d'être follement amoureux d'Erling Haaland?
27: Eh oui, absolument, Ben. C'est un joueur hors norme. Ses statistiques parlent pour lui. Il est quasiment dans toutes les compétitions et dans tous les clubs par lesquels il est passé à un but par match. C'est assez fou. Et je pense que, comme ça l'est souvent le cas, la Coupe du Monde va servir d'accélérateur. Moi, j'en ai parlé avec FX, c'est un joueur qui, légitimement, aurait pu avoir un ballon d'or avec la saison extraordinaire de City en 2023. Et qui, aujourd'hui, je pense, arrive à un autre niveau d'exposition et fait en sorte que Ben tombe en amour avec ce joueur.
1: Ah, et puis, complètement.
27: C'est son attitude
1: aussi. De feu.
27: Exact.
0: Beaucoup de désinvolture aussi.
27: Il dégage quelque chose, puis il trouve aussi sa personnalité. Parce qu'avant, pour le coup, on voyait pas nécessairement ce qu'on appelle communément un peu du charisme, de l'aura, tout ça. Mais là, on la voit, elle est perceptible. Parce que les performances sont les mêmes. Je veux dire, Haaland, il n'a pas commencé la Coupe du Monde pour marquer des buts. Mais il y a quelque chose de beaucoup plus. Et il a du fun, et ça se voit, et c'est contagieux.
1: Ouais, je suis pas le seul à être tombé en amour avec la Norvège grâce à ce monstre norvégien. Mais hier, c'est ce que je disais à FX tout à l'heure. Moi je suis sous le charme de la Coupe du Monde en ce moment. Je vais avoir un pincement quand ça va finir. Mais hier, devant le filet, Nilan a été extraordinaire également. Là.
27: Oui, c'est une histoire qui se joue des deux côtés de la boîte pour la Norvège. Déjà, dès le penalty arrêté sur Bruno Guimarães, grosse controverse et polémique qui enfle au Brésil et sur les réseaux sociaux. Sur pourquoi ce n'est pas Vinicius qui a pris ce penalty. Mais dès ce moment-là, le gardien est Norvégien était sur une autre planète et il a multiplié les arrêts clés, notamment sur Hendrik. Il y a aussi ce ballon un peu contré qui arrive à sauver sur la ligne, puis qui
0: touche le poteau par la suite.
27: Le poteau, c'est ça, FX. Puis ça a joué énormément. Sans un top gardien, la Norvège n'a pas le destin qu'il a. Et évidemment, ils ont ce top attaquant. Donc,
0: maintenant, la déception brésilienne est importante en ce moment et plusieurs critiquent l'attitude de Neymar en toute fin de match, surtout sur ce penalty où il nargue le gardien de but adverse. Qu'est-ce qui s'est passé de cette situation-là? À quel point aussi cette défaite-là du Brésil?
27: Non, pas grand-chose. Le gardien aussi était dans ce que communément on appelle du trash talk et les deux cherchent à se sortir de la situation en jouant c'est cette bataille de mots, c'est fameux mind games en bon français. Après, Neymar, c'est Neymar. Neymar, il est baveux. On le sait, c'est un joueur qui est comme ça, qui se nourrit de ça. Mais pour moi, c'est vraiment très anecdotique.
1: Okay.
27: Dans l'ensemble.
1: Moi, j'ai pas trouvé ça joli, là, de la part d'un vétéran, là,
27: non,
1: quand même.
27: Mais c'est
1: là.
27: Genre comme, oui, c'est vrai, genre, c'est pas joli, c'est pas classe, mais on est.
1: Ouais, c'est ça, c'est pas classe.
27: Ça m'en est pas vraiment rendu là non plus.
0: Il y avait beaucoup de frustration aussi, de la part de Neymar.
27: Chacun joue un peu avec ses armes, genre, comme on en a des comme dans tous les sports, des pestes. La différence, c'est que c'est rare d'avoir une peste avec autant de talent. Généralement, c'est que tu compenses une absence de quelque chose, puis t'es lui pour c'est le coup. Dit. C'est bon.
1: C'est bien dit. Alors, bravo pour la Norvège.
0: Bravo pour la Norvège.
1: Je suis tellement derrière la Norvège qui affrontera l'Angleterre.
27: Ben, est-ce que tu capotes sur le rowing?
1: Je capote là-dessus.
0: Le bateau dragon.
1: Le bateau dragon, je capote là-dessus. Écoute, la Norvège, c'est ce que je disais, FX. Moi, j'ai découvert la Norvège, j'étais adolescent avec le groupe Aha. Take on me, puis tout ça. Et bon, moi, j'ai beaucoup aimé Aha. Et là, je redécouvre la Norvège grâce à Erling Haaland.
0: C'est la première Coupe du Monde depuis 98 aussi pour la Norvège.
1: Ah, j'ai du fun au bout à suivre ça, moi, d'ailleurs. J'aime beaucoup l'Angleterre aussi, mais entre les deux, je me questionne pas, ce sera mon choix. Moi, c'est la Norvège, mais bon. Ce sera pas de la tarte non plus contre l'Angleterre.
0: Mais parlons-en d'Angleterre qui l'a emporté hier 3-2 dans une fin de match où le Mexique a complètement dominé. Mais l'Angleterre a bien défendu pour finalement l'emporter 3-2. Faut le dire, là, dans un environnement hostile au Mexique, on a vu les images circuler sur les réseaux sociaux à la veille du match, les partisans du Mexique qui ont trouvé l'hôtel où l'Angleterre dormait avant la rencontre, les joueurs de l'Angleterre dormaient, là t'avais des feux d'artifice et tout ça, c'est jamais facile de gagner en territoire hostile, surtout au Mexique. Qu'est-ce que t'as pensé de la performance de l'Angleterre?
27: Alors, pour le coup, parfois on utilise l'expression que je vais utiliser pour des actes qui sont franchement répréhensibles.
0: Ouais.
27: Pour moi, ça c'est plus folklorique qu'autre chose. D'accord. Il y a des lignes qu'on doit tracer et pour lesquelles l'habitude ou le folklore ou la culture du foot n'est pas une excuse pour certains comportements. Faire du bruit devant l'hôtel, dire tu mets un casque genre, comme tu dors là, il y a personne qui des joueurs de l'Angleterre qui disent j'ai pas pu dormir parce que avant là ils chantaient, exactement, pas plus que c'est parti de ça. Quand on dit hostile, je vais dire hostile dans le bon sens du terme. Il y avait une ambiance qui
0: complètement folle.
27: Exactement, vraiment électrique. Et c'est ça que tu veux.
0: Mais c'est un match difficilement arbitrable aussi dans ce cas-ci.
27: Ça influence comme l'arbitre, ça influence aussi la lucidité. Je suis pas certain que le défenseur anglais fait le même type de tacle s'il est pas à 2000 d'altitude dans une ambiance aussi bouillonne. Tu sens quand même qu'il y a un manque de lucidité de sa part dans son geste. Donc c'est une bonne hostilité. En tout cas, dans ce contexte-là, si j'emploie ce mot-là, c'est ça que je veux. Comme on veut des partisans qui sont au bout de leur chaise et qui crient et qui poussent leur équipe. C'est ça qu'on. Pas juste quand il y a un écran qui dit faites du bruit ou après l'hymne national. On veut ça pendant 90-120 minutes et c'est ce qu'on a eu au Mexique. On est content de ça. C'est un match avec beaucoup de dramaturgie. Tu l'as dit, 3-2, des pénalties, des cartons rouges, des expulsions. Comme l'Angleterre. Héroïque dans certaines mesures avec des Bellingham et des Kane qui font des gestes défensifs pour maintenir le match et un Mexique qui pour le coup a joué grandement sa chance et qui avait quasiment tout pour aller chercher cette qualification qui aurait été historique et on en revient à ces fameuses malédictions parce que encore une fois le fameux cinquième match, on n'arrive pas à passer au-delà du côté des Mexicains.
0: Et pourtant, on avait un parcours parfait jusqu'ici. Là.
27: Exactement, pas de but encaissé non plus et c'est un deuxième pays hôte qui tombe.
0: Il en reste un troisième.
27: Ouais, mais
0: un troisième dans la controverse.
27: Ouais, un troisième qui a un numéro de téléphone express.
0: Exactement. Parce que je veux qu'on ait écouté. Je veux qu'on ait écouté l'extrait suivant. Ça, c'est Donald Trump, le président américain, ce matin. Hier, on est revenu sur la décision. Habituellement, là, Ben, quand tu décernes un carton rouge dans un match, le joueur est suspendu le match suivant. La FIFA est revenue sur cette décision-là en permettant aux joueurs américains qui avaient été sortis dans le match contre la Bosnie de pouvoir jouer le match contre la Belgique à la ronde suivante. On parle de Balogun dans le cas-ci et on disait « Ah non, mais il n'y a pas eu de magouille, les États-Unis, le président américain n'a pas appelé le président de la FIFA pour permettre à ce joueur de pouvoir disputer le match suivant ». Mais ça n'a pas été ce qui a été confirmé ce matin par Donald Trump qui a mentionné qu'il a lâché un coup de fil au président de la FIFA pour parler de cette situation-là. On va aller écouter les explications du président américain. On va réagir par la suite.
2: They made the right decision because number one, it wasn't a foul, and you want to see a game with your best players. You don't want to say, how would you feel if I took, we take Messi out? Look, you know, he ran into somebody, or we took Ronaldo. Ronaldo. You bunked into somebody, we're going to take you out of a game. He's great. Or Harry Kane. Harry Kane, we're going to take you out of the game, Harry, because you happen to hit somebody a little bit harder than... You can't do that. If you would have taken him out, I think it would have really stained this incredible champion. We got to have our best players, and they've got... Belgium's got a great team, by the way. We got to have our best players, and they have to have their best. And if we win or we lose... It's fair. Otherwise, let's say we lost him and we lose the game. It would be a terrible thing. So I think they made a really brilliant decision. I think the referee's call was horrible. And nobody talks about that. They talk about the red card like it's fine. Nobody talks. The referee's decision to red card. I didn't know what the hell a red card was. When I found out, I said, you got to be kidding. This guy just hands up. Okay, your best player is not going to play next week or in the next game. I said, wow, that's a lot of power. That's terrible. But then I looked at his past, and it wasn't so great.
0: Alors, Trump qui mentionne que, bon, en premier lieu, il n'y avait pas matière à carton rouge sur la séquence. Mentionne que si ça arrivait à n'importe quel joueur vedette d'une formation, on irait voir à nouveau. Puis, ça permettrait d'enquêter sur la situation en question. Sid, à la base, on a quand même contrevenu à un règlement qui est très important en appelant le président de la FIFA et en demandant à ce que le joueur puisse réintégrer le prochain match alors qu'il avait été décidé au moment même d'accorder un carton rouge. Qu'on soit d'accord ou non avec la décision du carton rouge dans le match contre la Bosnie, je veux dire, ça contrevient à la situation générale de la FIFA, puis ça met en lumière aussi le fait que les États-Unis et le pays hôte de ce tournoi-là avec le Mexique et le Canada, et que cette décision-là n'aurait pas dû être rappelée dans une situation comme celle-là.
27: Ça met en lumière beaucoup d'éléments. C'est dur de prendre un point de départ pour cette situation. Tout simplement, à partir du moment où un président d'un pays s'implique d'un point de vue sportif sur des décisions terrain, on n'est pas forcément dans une belle perspective, et on peut comprendre les réactions parfois outrées, parfois indignées, surprises qu'il y a de la part de pas que de la Belgique, mais de plusieurs observateurs sur ce sentiment partagé d'ingérence de la part du président, dont la place et le rôle était déjà extrêmement discutable dans cette Coupe du Monde-là, avec le prix de la paix que la FIFA lui a remis lors du tirage au sort de la Coupe du Monde, et tout ce qui est les liens entre les États-Unis et la FIFA depuis déjà presque une décennie. Et ça prendrait plus d'une émission pour discuter de tout ce qui se passe. Sur l'aspect en tant que tel, c'est vrai que je t'ai dit, moi, ce qui me dérange, c'est l'incohérence. Et l'incohérence est que on n'a pas donné de carton rouge pour Messi pour une situation qui était extrêmement similaire. À ce moment-là, c'est difficilement justifiable d'en donner un pour Balogun pour cette même situation. Donc c'est soit pas de carton pour les deux, soit un carton pour les deux. Et sur ce cas présent, autant je suis contre le fait que qu'on interfère et qu'on change, il y a vraiment une vraie discussion sur la cohérence d'une décision à l'autre qui est prise parfois au sein d'un match et au sein d'une compétition. Et sur cet aspect-là, je pense qu'il y a vraiment une vraie discussion à ouvrir, parce que l'arbitrage, même si j'aime pas tant en parler, tu le sais, c'est une composante du foot et dont il faut absolument, voilà, on peut pas passer à autre. Donc voilà. Après, sur l'image, je pense que et les États-Unis,
0: mais l'image est très mauvaise en ce moment,
27: et la FIFA ne brille pas par cette situation-là.
1: C'est pas joli.
27: Et
0: parce qu'on parle d'ingérence politique rendue là à ce moment-là.
27: Ouais, c'est pas le point de départ. C'est pas le point de la Fédé américaine, par le fait de la situation avec Messi, a tout de suite voulu faire appel.
0: Donc c'est clair. C'est pas le. Mais quand tu sais que le président du pays un appel au président de la FIFA.
27: Quand tu fais l'appel et que tu sais qu'il y en a un autre qui est en speedial.
0: Parce que qu'on revoit la situation, c'est correct. Puis qu'on prenne la décision finalement de le laisser jouer le prochain match, c'est correct. Mais quand tu vois qu'il y a eu de l'ingérence politique autour de ça.
27: Il y a des processus existants au sein de la FIFA et de ces compétitions-là pour faire ces appels-là. C'est pas non plus une mesure spéciale exceptionnelle. Simplement, la perspective et la manière dont tout ça est perçu, forcément, c'est négatif pour la compétition.
1: Là, le temps est écoulé, mais Sid, je ne peux pas te laisser aller aujourd'hui sans que tu nous fasses un résumé de ce que tu as pensé du parcours du Canada qui s'est terminé contre le Maroc samedi.
27: En un mot historique, il y a beaucoup d'éléments sur lesquels le Canada a coché des cases et peut être fier. Et en trois mots, tiens.
1: Oui.
27: Point de départ. Ça doit être un point de départ pour une longue discussion et des changements, progrès à venir. Aujourd'hui, j'ai rencontré avec d'autres membres des médias Kevin Blue, qui est le secrétaire général de Canada Soccer, et on a parlé justement de la suite. C'est what's next? C'est quoi? Très bien, on a vécu ce moment-là, maintenant, qu'est-ce qui se passe? Il y a énormément de choses qui doivent être mises en place pour capitaliser sur ce moment-là. Mais en un mot, historique.
1: Historique, ça, il n'y a rien à ajouter, c'est le mot. D'ailleurs, moi, cette Coupe du Monde-là est en train de me donner la piqûre du foot. Je l'annonce.
27: Waouh.
1: Oh ouais.
27: Alors je le prends très positivement, mais je me demande si depuis septembre dernier, avec ma participation à l'émission Georges Larac, si je t'ennuyais.
0: C'est bon. C'est excellent.
1: Non,
0: c'est
1: tu ne m'ennuyais pas. Je te trouve très bon dans tes commentaires, mais là, je vais t'écouter encore plus assidûment.
27: Hey, je te niaise.
1: Non, sérieusement, parce que j'aime beaucoup ce que j'aime beaucoup. Il y a un, évidemment, comme tout le monde, il y a une patente qui m'énerve là, dans le foot, hein, tu sais laquelle. Mais sinon, pour le reste, j'adore ça. J'aime beaucoup. Merci beaucoup.
0: Un gros merci, Cyril, pour ton temps. On se reprend demain, 14h45.
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1: Et huitième de finale, ça se poursuit à la Coupe du Monde. Deux matchs à l'affiche. Ça vient tout juste de survenir. L'Espagne inscrit le filet.
0: Oui.
1: Oh, FX est content. 1-0 l'Espagne sur le Portugal. Et on entend l'ami P.O. Tommy crier « Bye-bye, Ronaldo! Bye-bye! » Oh, je ne sais pas ce qu'il y a contre Ronaldo, mais c'est pas encore terminé, hein?
0: Il reste deux minutes au temps ajouté.
1: Et puis...
0: On sait jamais.
1: Le Portugal est en zone ennemie et ça bourdonne. Plus tard ce soir, 20h, les États-Unis contre la Belgique. Simon Lemach signe un contrat de 5 saisons. C'est Simon Lemach. Un contrat de 5 saisons avec les Flames. L'entente est d'une valeur globale de 36,25 millions. Ce qui représente une somme de 7,25 millions par saison. Petit tour du côté, justement, du Tour de France. Tadej Pogacar qui a gagné la première étape. Tadej Pogacar. Et que Greg doit être content. Il a profité de la première étape en montagne du Tour de France pour signer sa 22e victoire d'étape en carrière et s'emparer du maillot jaune de meneur. Surveillez les réseaux sociaux de Greg. Probablement une vidéo à venir
0: clairement
1: dans les prochaines minutes sur cette performance de Tadej. La Ligue canadienne de hockey a annoncé que les Wildcats de Moncton et les Remparts de Québec ont été sélectionnés comme les deux équipes finalistes pour accueillir la Coupe Memorial 2028. L'annonce de la ville hôtesse est prévue d'ici la fin octobre. Moncton a accueilli le tournoi en 2006 alors que les Remparts l'ont fait en 91, 2003 et 2015.
0: On s'arrête quelques instants, Ben. Au retour, Marco D'Amico nous explique pourquoi Kirby Dach a demandé l'arbitrage salarial.
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11: 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Marco, comment vas-tu?
12: Hello Marco!
13: Salut les gars, ça va bien?
11: Ça va super bien.
12: Moi là, ça va tellement bien que j'ai le goût là de faire une demande à l'arbitre. Je fais une demande à l'arbitre.
11: Commençons avec le sujet Kirby Doc, Marco, qui demande l'arbitrage. J'ai tenté d'expliquer à Ben pourquoi c'était pas nécessairement une mauvaise chose que Kirby Doc demande l'arbitrage, mais je vais te laisser expliquer le dossier Kirby Doc.
12: Ouais, explique-nous ça là, parce qu'il y a bien du monde qui ont perdu leurs dents en voyant ça en fin de semaine.
13: Écoute, avec Kirby Doc, la situation est un peu plus compliquée que je crois cause de la règle de qualification. Donc, c'est un avenue. Mais écoute, quand un joueur a une offre qualificative de la trempe à Kirby Doc, où est-ce que c'est 4 millions de dollars, sauf si c'est vraiment un joueur d'excellence, là,
12: ce que Kirby Doc n'est pas.
13: C'est ça. Et donc, ça fait en sorte que le joueur aurait dû immédiatement sauter sur ça. Mm-hmm. Là, tout le monde se dit, s'il demande l'arbitrage, c'est-tu parce qu'il veut plus que 4 millions de dollars?
12: C'est à ça que j'ai pensé.
13: Exactement. Aucun arbitre va lui donner plus que 4 millions de dollars.
12: Non.
13: Il y a 34 points à ses 94 derniers matchs, si je me trompe. La fiche n'est pas là pour qu'il mérite un tel salaire, même devant un arbitre. Puis des fois, je te dirais que les arbitres, d'habitude, c'est entre les demandes contractuelles. Puis si t'es Kirby Doc, tu peux pas vraiment demander plus que 4 millions. Donc, tu le sais qu'en arbitrage, il gagnerait moins. Donc, pourquoi est-ce qu'il ferait ça? Une des raisons, c'est parce qu'avec l'arbitrage, il y a une dette butoir. Tu te dois d'en venir à une entente ou de se départir du joueur à une date précise, que ce soit en fin juillet ou début août. Là, on verra une fois que les dates sont nommées. Mais au moins, ça donne une date et c'est fait. J'ai pas encore la confirmation d'un bord comme de l'autre, du Canadien ni du clan Kirby Doc. Mais un autre affaire qui m'est venue dans la tête, puis j'en parlais un peu sur ce matin sur le podcast sur le marché qui est sorti, le dernier épisode d'ailleurs ce matin. On en parlera plus tard, mon FX.
11: Ouais.
13: Mais c'est le fait que Kirby Doc n'a pas joué beaucoup de matchs récemment. Donc, exemple, avec une offre qualificative, les offres qualificatives, d'habitude, c'est des offres one-way. Donc ça veut dire même salaire, Ligue nationale, Ligue américaine.

0: Mais si le joueur qui reçoit cette offre qualificative-là n'a pas joué 60 matchs dans la saison qui vient juste de se passer et ou 180 matchs dans les 3 dernières années, le joueur peut être donné une offre qualificative à 2 volets. Et c'est là que ça devient intéressant. Parce que là, à 2 volets, ça veut dire quoi? Ça veut dire que tu gagnes un salaire différent dans la Ligue nationale versus la Ligue américaine. Et là, il y a un risque, spécialement si tu es Kirby Doc. Tu gagnes ton 4 millions avec un offre qualificative dans la Ligue nationale, no problem. Mais si cette offre two-way que le Canadien aurait pu lui donner, je confirme nullement qu'ils l'ont faite, c'est la
1: C'est
0: seule
1: une
0: façon que
1: possibilité
0: je crois.
1: qu'il a
0: C'est la
1: demandé
0: seule
1: l'arbitrage.
0: possibilité que je vois. C'est que ils se sont fait offrir une offre qualificative de 4 millions de dollars dans la Ligue nationale, mais un salaire beaucoup, beaucoup moins dans la Ligue américaine.
1: OK.
0: Et donc, le risque étant, s'il se fait mis au ballottage et que personne ne le prend et qu'il arrive soudainement dans la Ligue américaine,
2: Ouais. Il va
0: il
2: gagner
0: gagne
2: très peu
0: plus 4,
2: d'argent.
0: il gagne plus 4 millions de dollars, mon Ben.
1: Ouais,
0: Il
1: je
0: va gagner
1: comprends.
0: une centaine de mille.
1: Ouais, ça
0: Et
1: pour... Ouais, là, ça fait
0: c'est
1: mal.
0: là le danger. Et c'est là le danger. Donc,
1: OK.
0: si tu es un gars comme Kirby Doc, pourquoi est-ce que tu prends la chance ou est-ce que tu essaies de négocier avec le Canadien pour peut-être prendre un peu moins en termes d'argent garanti dans la Ligue nationale, mais
1: Ouais.
0: que le contrat devient un volet?
1: OK.
0: Et c'est là où ce que je pense que
2: Très intéressant, ça, Marco.
1: C'est
2: Très, très
1: intéressant parce que
2: bon.
1: moi, c'est
2: Très
1: pas ce que
2: bon.
1: j'ai entendu comme
2: Exact.
1: théorie. Moi, j'ai entendu qu'il voudrait peut-être genre un 3,5 ou encore même un 3 millions, mais sur 2 ou 3 ans. Au lieu
0: Aussi
1: de.
0: possible,
1: Ça
0: mais
1: aussi, c'est possible.
0: l'arbitre peut pas te donner ça.
2: Non, l'arbitre va pouvoir seulement négocier un an, Marco.
1: OK.
0: Exact. C'est un
1: Parfait.
0: ou 2 ans selon
1: Parfait.
0: les désirs du
1: Donc.
0: club, mais lui, il reste juste une année
1: Ah, mais
0: d'éligibilité comme agent libre avec
1: Mais ta
0: compensation.
1: théorie, la théorie qu'il vient de nous expliquer là, ça fait
2: Ça fait
1: plein de
2: beaucoup de
1: sens,
2: sens,
1: là.
2: oui. Parce
0: C'est
2: que
0: une théorie,
1: c'est
0: mais
1: tout.
0: c'est la théorie,
2: Mais
0: selon moi, qui fait le plus de sens
2: à
0: dans
2: moins
0: cette
2: que tu veux régler,
0: situation-là.
2: ah ouais, à moins que tu veux régler ton cas avant le 20 juillet, par exemple, où les audiences vont débuter, puis tu as envie de signer ta
0: Exact.
2: prolongation de contrat tout de suite.
0: Ça, c'est l'autre.
1: Parce que c'est
0: Ça, c'est
1: évident
0: l'autre.
1: que de passer d'un budget de 4 millions à 125 000.
2: Mais en même temps, dans quel monde le Canadien. Est-ce qu'il y a vraiment un monde où le Canadien enverrait Kirby Doc dans. Ben quoi que tu
1: Ben
2: pourrais
1: là,
2: te mettre au
1: à un moment
2: ballottage.
1: donné.
2: Mais il serait réclamé au ballottage, non?
0: C'est.
1: Oh.
0: Pas à 4 millions.
2: Je comprends.
0: Peut-être pas à 4 millions, je pense.
1: On peut-tu arrêter, là, c'est
0: Est-ce
1: ça?
0: qu'il y a une possibilité? Oui. Mais si t'es Kirby Doc, est-ce que tu vas miser ta saison sur cette possibilité-là?
2: Non.
0: Et voilà. Donc, c'est pour ça que ça me passe par la tête.
1: Ouais,
0: Encore
1: c'est
0: une fois, j'ai pas
1: intéressant.
0: une
1: Non, mais
0: confirmation
1: c'est
0: de
1: intéressant, Marco.
2: C'est
1: l'agent
2: très bon, Marco.
0: ni le Canadien. Donc, c'est juste une chose à prendre en considération. Je pense que tout le monde s'est enfui avec l'idée que Kirby Doc voulait plus que 4 millions. Personnellement, je doute fortement.
2: Est-ce qu'il y a des menaces par rapport à des offres hostiles en ce moment à venir? Marco, là, on a vu beaucoup de joueurs demander l'arbitrage hier, notamment dans l'eau, là, on retrouvait Trevor Zegras avec les Flyers de Philadelphie. Mais y a-t-il des menaces d'offres hostiles au moment où on se parle?
0: Ben, plus maintenant à cause de l'arbitrage.
2: Exact.
0: T'avais Jason Robertson, t'avais
2: Voilà.
0: Trevor Zegras, t'sais, les offres hostiles revanche, là, comme on voit.
2: Ouais.
0: Mais en ce moment, je pense que c'est pas mal. La grande majorité des options sont fermées. Il reste quand même Adam Fantilli puis Connor Bedard, mais je pense que ça va prendre toute une offre. Puis même du côté des Blackhawks, il n'y a aucune offre qui, je crois, leur ferait pas matcher quoi que ce soit. Adam Fantilli est celui qui est le plus intéressant pour moi. Mais encore une fois, si Don Waddell perd Adam Fantilli, tu peux bien
2: Mais les deux
0: recommencer
2: équipes,
0: ta
2: mais Marco,
0: reconstruction.
2: les deux équipes ont quand même pas mal d'argent aussi pour égaler l'offre. Peu importe, elle sera de quoi, cette offre en question.
0: Ouais, mais si t'es les Blackhawks, si t'es les Blue Jackets de Columbus, puis tu reçois la même offre, exemple, qu'est-ce qui est venu du côté d'Anaheim à 18 millions, qu'est-ce que tu vas donner Zach Werenski pour essayer de le garder s'il décide de rester?
2: C'est vrai.
0: C'est là que ça devient intéressant. Kirill Marchenko, s'il décide de re-signer avec eux l'année prochaine, il peut-tu facilement te demander 12-13 millions parce que tu as donné 18 à Fantilli? C'est là le danger. Et donc, il y a plusieurs équipes que ça va être un pensez-y bien parce que les choix de premier tour n'ont plus la valeur qu'ils avaient par le passé en vertu du fait qu'il y a des clubs qui sont plus ouverts que jamais de se départir de choix top 10 rendus dans le mois de juin. Donc, c'est là où est-ce qu'on commence à avoir beaucoup de cap salarial, aucun marché des joueurs autonomes sans compensation et plusieurs agents libres avec compensation très bien cotés qui ne sont pas signés. ça crée une situation où tu pourrais avoir plusieurs offres hostiles. On en a déjà vu deux, on en a quasiment vu trois, mais on a vu les Ducks d'Anaheim être un peu plus vite sur la gâchette avec Pavel Minciukov. Donc, je crois que ça va devenir de plus en plus courant, mais pour cet été, je serais surpris s'il y en aurait un autre.
2: Parmi les joueurs qui ont fait une demande d'arbitrage, est-ce que tu t'entends à ce qu'il y en ait qui ne règlent pas la situation avant le début des audiences et qu'on aille vraiment en arbitrage? Je vais nommer des noms. Trevor Zegras, j'en parlais tout à l'heure, mais Cole Sillinger avec les Blue Jackets, n'ont aucun de ces joueurs-là. Non. Même Jason Robertson.
0: Voilà le seul. C'est lui. Sa situation, pour moi, c'est celui qui est plus intéressante parce que si t'es Jason Robertson, prends ton offre qualificative d'un an. Pour lui, ça change absolument rien. Prends-la ton un an. Ils vont te donner 10, 12 millions parce qu'il le mérite. Mais là, après ça, à partir du 1er janvier, tu peux signer ta prolongation de contrat. Et là, à partir de l'été prochain, il y a beaucoup plus de place sous la masse pour les Stars de Dallas. Fait que peut-être là, il pourrait aller chercher son 14,5 millions parce qu'ils vont plus avoir le contrat de Tyler Seguin.
2: Exactement.
0: Qui, lui, gagne 9,8, si je me trompe. Donc, tu sais, t'as ça plus la hausse du cap salarial qui va être un autre, quoi, 9 millions? Ça devient beaucoup plus abordable rendu là. Donc, c'est pour ça que je la trouve intéressante. Puis ça me surprendrait pas s'ils se rendent à ce point-là parce que on le sait, Jason Robertson veut rester en Dallas. Il veut juste se faire payer qu'est-ce qu'il croit qu'il mérite.
2: En même temps, tu sais aussi bien que moi qu'il n'y a personne qui veut se rendre en arbitrage. Souvent, l'équipe prépare un dossier contre le joueur en question pour justifier un certain salaire. L'agent de son côté arrive avec des arguments aussi. Souvent, ça peut effriter la relation entre le joueur et l'organisation.
0: Oui et non, mais je pense que en termes de relations effritées et de
2: elle est déjà effritée.
0: D'arguments contre et pour certains salaires, je pense qu'ils ont déjà fait ça durant tout le mois de juin. je pense qu'ils se sont déjà tout dit qu'est-ce qu'il y avait à se dire. C'est juste de répéter devant un arbitre, puis l'arbitre va donner quoi, 11 millions? C'est pas la fin du monde nécessairement, mais ça part avec un risque, parce que si Jason Robertson décide finalement, tu sais quoi, ça me tente d'aller jouer avec telle équipe, finalement. Même si tu me donnes mon 14 millions, je veux pas rester. Ben là, ils vont être pris dans une situation un peu comme l'Avalanche du Colorado était pris dans la situation Rantanen. Ils vont devoir l'échanger et espérer qu'un club leur donne un gros retour parce que Jason Robertson, sans contrôle, c'est un joueur de location. Sauf si il est d'accord de prolonger avec une autre équipe. Donc, il y a plusieurs éléments dans cette situation-là. Je trouve ça un peu drôle parce que les deux clans veulent en venir à une entente, mais on parle d'à peu près un million de dollars de qui les sépare. Donc, ça va être intéressant de voir, mais je pense que si c'était l'été 2027, en pareille situation, Jason Robertson serait déjà signé.
2: Ben exact. On s'est posé beaucoup de questions sur le cas Leo Carlson. On va y répondre dans quelques instants. Juste avant, Marco Abadala en pause. Bon, évidemment, le dossier Kirby Dach qui demande l'arbitrage, mais chez le Canadien de Montréal, quel autre dossier est à surveiller, selon toi, dans la prochaine semaine concernant le Canadien? Est-ce que c'est une autre prolongation de contrat? Est-ce que ça concerne une transaction possible pour un Samuel Montembeault? C'est quoi le dossier qu'il faut surveiller?
0: Honnêtement, c'est un peu rendu à ce stade-ci. C'est un peu difficile à prédire. Je pense que le Canadien continue à travailler sur une transaction pour essayer de voir comment ils peuvent améliorer leur équipe. Personnellement, je pense pas qu'un échange Montembeault est nécessairement assuré non plus. Le marché des gardiens,
2: exact.
0: J'ai hâte de voir si ça va bouger.
2: Le monde
0: mais le monde aussi attend pour voir qu'est-ce qui va se passer avec Hellebuck. Ça va faire un peu bouger les choses. Donc, hâte de voir parce que, exemple, je vois mal un club comme les Devils du New Jersey commencer la saison avec Jake Allen comme premier gardien. Exemple, je pense que ce serait...
2: C'est fragile.
0: C'est pas nécessairement idéal. Non. Et d'un autre côté, je pense que le Canadien aussi doivent signer Zachary Bolduc et Arber Jacky. Donc,
2: aussi.
0: Ça pourrait être deux prolongations de contrat qui peuvent venir aussi. Donc, tout est possible, mais je pense qu'on va y aller avec une prolongation de contrat spécifiquement à un certain Bolduc. Je pense qu'un contrat de deux, sinon trois ans...
2: Ouais.
0: Trois ans, je pense que ça serait parfait parce que ça l'apporte un peu comme Kirby Dach en ce moment, à une année avant de devenir agent libre sans restriction.
2: Donc,
0: ouais. ça permettrait le Canadien aussi une certaine flexibilité, comme ils l'ont fait avec Dach, comme ils l'ont fait avec Newhook. Il aime ça. S'il ne prolonge pas pour huit ans, il aime t'amener juste avant la décision de se départir d'un joueur ou le prolonger à long terme. Donc, je pense que ça serait plus ça pour M. Bolduc.
2: Nouveau contrat pour Simone Nemec. On va en parler dans quelques instants. Marco, on va prendre une courte pause. Au retour, le dossier Simone Nemec, Leo Carlson, la situation Larkin, on en est où en ce moment? On revient avec Marco D'Amico dans deux minutes.
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2: Commençons avec le dossier Simone Nemec, Marco, qui vient de signer une prolongation de contrat sans surprise avec les Flames de Calgary. 5 ans, 7,25 millions de dollars pour le défenseur.
0: Ben, quand tu vois un Pavel Mentsiukov signer un contrat quasiment similaire, je pense que le gabarit pour un jeune défenseur top 4 avec du potentiel dans la Ligue a été établi. Puis c'est exactement la même formule que suivi les Flames de Calgary et Craig Conroy. On peut se le dire, là, les deux viennent du même repêchage. Repêché deuxième Nemec et dixième Mentsiukov. Ouais. Donc même âge, même vécu. La seule chose que je pourrais dire, pour moi personnellement, je pense que du côté de Nemec, il est bien meilleur que ce que les statistiques démontrent, simplement parce que il jouait derrière beaucoup de personnes au New Jersey. Tandis que Mentsiukov, lui, a commencé comme le défenseur, vu comme le prochain défenseur numéro un, et s'est fait un peu dépasser dans l'hierarchie de... On le sait avec Jackson Lacombe, absolument, c'est devenu le défenseur numéro un incontesté de cette équipe-là à Anaheim. Mais après ça aussi, quand Olin Zellweger, avant son... sa transaction est rentrée dans l'alignement. Mais après ça aussi John Carlson, après ça aussi Jacob Trouba. Et ça a fini qu'il était retranché ici et là, Pavel Mentsiukov. Donc, Nemec, je crois, exemple, s'il avait joué à Anaheim, on parlerait d'une bien meilleure fiche offensive de sa part et peut-être un meilleur développement. Mais vu qu'il jouait derrière Dougie Hamilton, Brett Pesce, Luke Hughes, etc., malheureusement, il n'a pas nécessairement eu la meilleure chance de démontrer ses habiletés. Mais ceci étant dit, je pense que c'est un bon pari. La seule chose que j'aime pas de ce deal-là, c'est les 5 ans.
2: Ouais.
0: Parce que là, ça l'apporte directement comme agent libre sans compensation.
2: Ouais, à l'autonomie complète.
0: C'est ça, l'autonomie complète. Ils ont acheté une année d'autonomie. Donc, la 8e année, c'est cette année-là où ce qui aurait... la 5e année, c'est l'année où ce qui aurait pu devenir agent libre sans compensation. Donc, ils ont seulement acheté une année. Et c'est cher payé à 7,25 millions pour que la grande majorité du contrat, 80 % du contrat, soit pendant qu'il aurait été un agent libre avec restriction. Donc, c'est là où je me dis que la réalité du marché des offres hostiles a maintenant impacté ce que le gabarit de contrat doit ressembler pour un joueur de ce type-là. Tandis que plusieurs voyaient des prolongations pont de 2 ou 3 ans aux environs de 3 à 4 millions durant le mois de juin. Donc, ça démontre à quel point il y a vraiment eu un électrochoc dans le marché et l'évaluation financière de ces joueurs-là.
2: Les Ducks ont encore quelques jours jusqu'à vendredi pour matcher l'offre hostile des Flyers de Philadelphie de ce contrat de 5 ans, 18 millions par année, offre hostile à Leo Carlson, Marco. Mais là, en ce moment, je regarde la masse salariale des Ducks et on a environ quoi 9,3 millions de dollars de disponibles. Il y a Cutter Gauthier qui n'a toujours pas signé, mais lui, il n'est pas éligible à une offre hostile. Est-ce que les Ducks n'auront pas le choix de transiger cette semaine avant de pouvoir égaler l'offre, si on le fait, l'offre des Flyers de Philadelphie?
0: Je ne sais pas si ça serait cette semaine-ci, mais ça va forcer une transaction d'un bord comme
2: l'autre. C'est clair.
0: Donc, du côté de Anaheim, je pense que tu n'as pas le choix de regarder les alliés. Il y a des bons jeunes qui ont joué à San Diego dans le club école de la Ligue américaine pour les Ducks qui peuvent être appelés pour prendre la place. T'as Alex Killorn qui est à sa dernière année de contrat à 6,25 millions. T'as Chris Kreider que tu viens juste d'acquérir l'année passée qui lui aussi est à sa dernière année à peu près 6,5 millions. Donc, pour moi, si tu aurais échangé quelqu'un, c'est un de ces deux gars-là, parce que tu peux pas te permettre d'échanger Granlund, c'est ton deuxième centre. Tu as échangé Mason McTavish parce que tu as choisi que ça allait être ton centre. Tu as Ryan Poehling, que tu viens tout juste de prolonger. Donc, tu sais, tu peux pas trop enlever à cet alignement-là, spécialement au centre. Donc, ça doit se passer à l'aile. Un autre qui a été sorti, c'est Frank Vetrano. Mais ouais, personnellement, puis je pense que c'est vraiment le problème. Je pense qu'ils vont avoir besoin de plus que simplement le 9,3 millions plus le salaire de Vetrano pour être capable de signer Cutter Gauthier à long terme. Parce que Cutter Gauthier, selon mes informations, avant le 1er juillet, ça tournait autour du 12 millions, sa demande. Si les Ducks matchent l'offre hostile des Flyers, ben là, il peut facilement se dire, ben là, si lui, il vaut 18, moi, j'en vaux 13 ou 14.
2: Exactement.
0: Et c'est là où ça va compliquer les choses. Et l'année prochaine, ça pourrait être le même problème avec Beckett Seneca, alors que lui, il devient éligible de prolonger son contrat à partir du 1er juillet.
2: Ben, ça débalance ta masse salariale, Marco. Puis ça fait en sorte que les joueurs demandent beaucoup trop d'argent. Là.
0: Absolument. Puis je pense que c'est là le piège. C'est là l'avantage qu'a eu le Canadien de Montréal. Tous leurs jeunes sont sous contrat à long terme, même si les Lane Hudson, Ivan Demidov n'étaient pas éligibles à des offres hostiles en étant des agents libres avec restriction qu'on appelle 10-2C. Donc, ces jeunes-là qui n'ont pas 3 saisons complètes ne comptent pas. Donc, c'est pour ça que le Canadien aime ça signer les gars en fin de saison et les apporter avec le club parce que ça les protège dans des situations comme ça.
2: Je veux terminer avec la situation d'Elon Larkin. Est-ce qu'on a du nouveau concernant le capitaine des Red Wings qui a demandé une transaction après la fin de la saison?
0: Je dirais pas qu'il y a du nouveau, mais c'est certain que qu'est-ce qu'on vient de voir maintenant dans l'offre hostile du côté de Carlson, ça fait juste augmenter la valeur d'un gars comme Larkin parce que R. Larkin est signé à long terme. totalement confirmé qu'il va gagner 8,7 aux alentours pendant tout son contrat. Donc, moins de la moitié du contrat qu'a signé la semaine passée Leo Carlson. Donc, c'est une aubaine maintenant, vu où ce que le marché s'en va pour les centres. T'sais, on a même vu Nico Hischier signer pour juste en dessous de 12 millions pour 5 ans. Donc, sa valeur sur le marché vient d'augmenter. Et moi, ce que je me suis fait dire, c'est que du côté de Détroit, ils ne veulent rien savoir d'espoir, de choix. Ils veulent des joueurs qui peuvent les aider maintenant. Et c'est un club qui veut pas reculer du tout. Donc là, je crois que ça va rendre la situation encore plus impossible dans son cas.
2: Mais Marco, ça augmente la valeur, mais sur la liste d'équipes auxquelles Dylan Larkin accepte d'être échangé, ce sont pas des formations qui ont tant que ça à donner, non?
0: Exact. Puis je pense que c'est là où que tu vas arriver à un impasse. Donc ça va être quoi le désir de Dylan Larkin? De partir de Détroit le plus vite possible en élargissant sa liste?
2: Exact.
0: Ou est-ce qu'il va simplement se dire « OK, je suis correct, je reste ici. » Parce que c'est vraiment là le problème. Parce que si c'est juste la Floride ne peut pas et ne veut pas dépenser pour aller chercher Dylan Larkin, Vegas ont quoi pour donner pour Dylan Larkin? Ils ont échangé leur meilleure monnaie d'échange contre deux choix de premier tour à Pavel Dorofeyev. Et je pense pas que c'est les choix qui vont intéresser M. Yzerman. Donc, t'es vraiment pogné avec le Minnesota. Et le Minnesota, on le sait, ils veulent. S'il y a un joueur, un échange à faire entre ces deux clubs-là, Steve Yzerman aimerait Matt Boldy. Mais là, Matt Boldy, c'est un très, très bon joueur.
2: Ben non,
0: est-ce que tu vas vraiment l'échanger? Donc, c'est là où que ça devient problématique et c'est là que ça devient intéressant. Donc, c'est pour ça que je dis ça va être un dossier à suivre parce que je crois qu'il va devoir élargir sa liste.
2: Sa liste d'équipe.
0: Je crois qu'il va devoir être un peu plus créatif dans le travail avec Steve Yzerman pour lui trouver une nouvelle équipe parce que, écoute, sa valeur, elle a beaucoup augmenté sur le marché à cause de ce qu'on voit avec les centres en ce moment. C'est un joueur à un salaire garanti. C'est certain qu'il va avoir de l'intérêt. Mais ça va prendre de la créativité, pas juste de son côté, mais une ouverture aussi du côté de Steve Yzerman que tu ne vas pas recevoir le deal parfait. Mais d'aller maximiser la valeur, je pense que c'est important aussi. Donc, un mélange d'actifs présents et de futurs, je pense que c'est ça qui va faire la chose. Et je persiste à croire que ça va prendre une troisième équipe pour rentrer là-dedans pour qu'il puisse conclure une transaction.
2: Un gros merci, Marco, pour ton temps. Aujourd'hui, on se retrouve mercredi sans faute, 15h. Et merci pour les explications concernant la situation Kirby Dock.
1: Merci, Marco.
0: Avec plaisir, les gars. Passez une excellente journée.
2: Bonne toi aussi, Marco. Bonne salut, soirée. On se reparle mercredi.
0: Ciao.
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1: C'est maintenant l'heure de ce toujours très attendu Playbook. Présentation Bet99. Mon ami FX, tu as des suggestions pour les auditeurs et auditrices.
2: Quelle belle introduction, Ben. J'adore.
1: Tu sais à quel point j'aime t'introduire.
2: Hein? On va surveiller ce soir le match entre les États-Unis et la Belgique. On favorise les États-Unis pour l'emporter dans ce match-là, mon cher Ben.
1: Oui.
2: Pour avancer, 1,77 la cote des États-Unis, que je trouve très intéressante. Pour la Belgique, 1,95. Plus ou moins aimé le tournoi de la Belgique jusqu'à maintenant. Une victoire in extremis contre le Sénégal lors des 16e de finale. C'est un match qui va être disputé à 20h. Si vous pensez que le match va se régler dans les 90 premières minutes de jeu, la cote des États-Unis est à 2,45 et la Belgique à 2,75. Si vous pensez qu'on ira en prolongation dans ce match-là, ce qui se pourrait, parce qu'il y a plusieurs matchs quand même qui se sont réglés en prolongation à la séance de tir au but, le verdict nul est à 3,40. Alors voilà pour le match de la Coupe du monde.
1: Mettons que la Belgique gagne.
2: Oui?
1: Penses-tu que le charmant président va appeler la FIFA pour leur dire « Ben là, come on! » Il aurait fallu que les États-Unis passent, là.
2: Honnêtement.
1: Tu moyen de revoir le résultat du match? Penses-tu qu'il pourrait aller jusque-là?
2: Non.
1: Bon, OK.
2: D'ailleurs, il a fait une publication sur les réseaux sociaux pour expliquer que c'était une décision de comité, mais en même temps, quand le président des États-Unis t'appelle pour revoir la décision, ça en dit long quand même sur l'ingérence politique.
1: Moineau.
2: Les Blue Jays affrontent les Giants.
1: Parlant de Moineau.
2: Oui, parlant de Moineau. Ben, les Blue Jays, ça va pas très bien ces temps-ci.
1: Ça va pas du
2: c'est
1: tout,
2: extrêmement
1: du tout.
2: Compliqué. Ils affrontent les Giants à San Francisco. La cote des deux équipes est à 1,91 ce soir. Alors, pas de favori dans ce match-là. Et quand on surveille les autres duels dans le baseball majeur, les Rays qui affrontent les Yankees à domicile, 1,95. La cote des Rays qui ont une meilleure saison que les Yankees jusqu'à maintenant. Les Yankees, 1,87. Les Nationals qui sont favoris à la maison à 1,83 contre les Astros. Les Mets négligés, une saison à oublier pour les Mets de New York. 2,10 la cote à l'étranger contre les Braves d'Atlanta. Et un dernier match pour vous ce soir, les Padres de San Diego. Ça, c'est à 21h40 contre les Diamondbacks. Favoris à la maison, les Padres à 1,80. Alors voilà différentes cotes dans le baseball majeur ce soir.
1: Ah oui, donc, Linda, mets-nous dans la cassette, là. De nos expos contre les Padres de San Diego. Ben oui.
2: Je savais que tu allais mentionner ça, c'est pour ça que je l'ai gardé pour la fin. Mais ma cote ce soir,
1: c'est. C'est un classique,
2: mon cher Ben. Je pense que les États-Unis vont l'emporter contre la Belgique ce soir. Ils vont affronter le gagnant entre le Portugal et l'Espagne. C'est mon choix. Quand même une. Les États-Unis pour avancer dans ce tournoi et atteindre les quarts de finale. Aucun des pays autres le fait avec la défaite du Canada et la défaite du Mexique. Je pense que les États-Unis vont réussir l'exploit ce soir.
1: On va regarder ça.
2: Alors voilà pour le playbook. On s'arrête quelques instants. Au retour, grand match pour Félix Auger-Aliassime demain à Wimbledon alors qu'il affrontera Novak Djokovic en quart de finale. On en jase avec Alex Régimbal.
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2: C'est un ami de l'émission et à chaque fois que je prends la barre du tailgate, ça me fait un grand plaisir de pouvoir lui jaser tennis en onde. C'est Alex Régimbal qui est avec nous. Salut Alex, comment ça va?
1: Salut Alex.
15: Salut, ça va. Salut les boys, pas juste un ami de l'émission, un ami dans la vraie vie aussi.
2: Aussi dans la vraie vie, effectivement. Mais ça fait longtemps qu'on s'est pas croisé dans un événement mondain. Là.
1: Ah, un événement mondain, vous êtes tellement
2: voilà,
1: comme ça.
2: Voilà, on est tellement...
1: Vous êtes tellement mondain.
15: C'est mal me connaître ça, par contre. Parce
2: que exactement.
15: Le dernier des événements mondains. J'y vais là, si j'ai besoin de le faire, pour être bien honnête. Là. Moi, je préfère du temps... entre amis, dans un contexte pas mal plus simple. Une bonne cage, là, ça fait bien mon affaire. Eh parce oui. que c'est un événement mondain.
1: Exact. Je suis d'accord. On est dans la même ligue. On est dans la même ligue.
2: On est les trois dans la même ligue.
1: On est pas mal à la même place.
2: Je dirais. Mais c'est vrai qu'on est dû. Félix Auger-Aliassime, Alex, qui se qualifie pour les quarts de finale, a trimé dur quand même dans son match de huitième contre Alejandro Davidovich Fokina.
15: Ouais, ça a été un 5-7 par lequel il a passé par toute la gamme des émotions. D'ailleurs, on a vu un des plus bels échanges, sinon le plus bel échange du tournoi.
2: Mais oui, ben oui.
15: Ça n'a aucun sens.
2: Sensationnel.
15: Il a perdu le point et à la fin, il souriait en se disant, je veux dire, qu'est-ce que j'aurais pu faire de plus? Là? C'est un des échanges de l'année, honnêtement. Là. Puis c'est toujours le fun de voir un petit gars de chez nous réaliser ça. Il y a eu la controverse aussi autour du temps d'arrêt médical là, demandé alors que Félix servait pour le match. David Fokina s'est blessé. Et là, bon, il a fait venir le thérapeute sportif avant de finalement remporter le set et forcer la tenue d'un autre set. Finalement, Félix s'en est remis, mais enfin, en conférence de presse, après la rencontre, Félix, il n'était pas content. Il a lancé un message à l'ATP sur la réglementation ou la façon d'utiliser ce règlement-là. Et je pense que son message est assez clair, là, dans le sens que c'est un peu dommage quand c'est toi qui es au service et puis qu'au milieu de ta séquence de service, ben il y a un temps d'arrêt médical. Il faudrait que ça se fasse possiblement à tout le monde au changement de côté ou entre les deux serveurs, là, entre les deux services. Là, voilà.
2: Il y en a plusieurs qui étaient déçus, Alex, après le tournoi de Roland-Garros, dans le cas de Félix Auger-Aliassime, parce qu'il y avait vraiment une opportunité d'aller en finale avec le tableau qui s'est ouvert à Roland-Garros, mais là, il affronte Novak Djokovic en quart de finale. Gros test pour Félix, mieux classé quand même que Djokovic dans le cas de Félix Auger-Aliassime. À quel point ce match-là va être difficile pour le Québécois?
15: Dans un premier temps, je pense que le premier fâché après Roland-Garros, c'était Félix. Tu te souviendras peut-être de sa conférence de presse où il avait dit lui-même qu'il était déçu. Je pense qu'il a été très et même trop sévère avec lui-même. Maintenant, pour Novak Djokovic, bon, évidemment, c'est un gros défi. Et même si Félix, il est mieux classé, si je me fie au parieur au livre, là, en tout cas en date d'hier à tout le moins, là, Novak Djokovic était favori pour remporter ce match-là. Mais moi, j'avoue que honnêtement, là, J'aurais pas de misère à mettre mon argent sur Félix parce que Novak, il a pas joué beaucoup depuis le début de la saison. Là. Il a que quelques tournois. Il a fait la finale, évidemment, en Australie, mais depuis, c'est un quatrième tour à Indian Wells, un troisième à Roland-Garros et un deuxième tour à Rome. C'est tout ce qu'il a fait. Il a eu beaucoup de blessures. Il a peut-être pas autant de rythme. Remarque, c'est peut-être une bonne nouvelle dans son cas, parce que quand on vieillit, ben peut-être qu'avec un peu plus de repos, ce sera plus efficace. Mais il a été bon, mais il n'a pas frappé de gros adversaires, et ça a été compliqué pour lui aussi contre Safiulin, et ça a été compliqué contre Redenesh un peu plus tôt dans ce tournoi-là. Alors, honnêtement, c'est un timing où il est prenable. Et je regardais les statistiques là, du tournoi, et Novak Djokovic a passé plus de temps sur le terrain depuis le début du tournoi que Félix. Alors, même si Félix a dû trimer dur lors du dernier match, ben, au final, au total, c'est presque 45 minutes de plus là, que Novak a passé sur le terrain. Alors, je pense que c'est un bon timing pour l'affronter. Et honnêtement, je serais pas inquiet de mettre de l'argent sur Félix et non pas surpris de le voir passer en demi-finale. Honnêtement.
2: C'est un chemin quand même compliqué parce que si jamais Félix l'emporte contre Djokovic pour affronter dès le tour suivant en demi-finale Yannick Sinner, alors, c'est vraiment pas un parcours facile pour Félix Auger-Aliassime. Yannick Sinner qui a trimé dur lors du premier tour, mais par la suite, ça a été assez facile pour lui dans ce tournoi-là.
15: Ouais, mais encore, rendu là, de toute façon, tu t'attends en demi-finale à frapper un adversaire compliqué, là. Ben, franchement. Et moi, je regardais le tableau de Félix au début du tournoi, puis je me disais, une ronde des 16, ce serait acceptable. Et un quart de finale, c'est définitivement possible. Et même, on en parlait sur la ligne la semaine passée en se disant, ben, s'il fallait que tout se déroule comme prévu, qu'il affronte Djokovic en demi-finale, il serait déjà prenable. Alors, oui, ça pourrait être Sinner contre Sinner Oustrov, mais honnêtement, Sinner, il est dans les derniers temps, et particulièrement à Roland-Garros, il a montré des signes de vulnérabilité. Il n'a pas été aussi invincible que les derniers mois où il était, tout simplement imbattable. Et ce serait intéressant parce que Stroff, il arrive lui aussi de son côté avec beaucoup de motivation. Il est le plus vieux joueur à atteindre le premier quart de finale à 36 ans à Wimbledon comme ça. Alors, peut-être que lui va être motivé. Et sais-tu quoi? En plus, c'est Stroff qui a sorti Félix l'année passée. Alors, si on avait une petite revanche là, en demi-finale, peut-être que Félix serait bien content aussi d'affronter Stroff. On verra. Sinner reste quand même un grand favori. Mais comme dans le cas de Djokovic, c'est peut-être pas un mauvais timing pour affronter l'Italien numéro un mondial là, s'il fallait qu'il se rende en demi-finale. Mais bon, encore beaucoup de tennis à jouer avant de se rendre là parce qu'il devra battre le plus grand de tous les temps, Novak Djokovic.
2: Et il y a pas mal de surprises chez les femmes. Naomi Osaka qui a éliminé Arina Sabalenka en huitième de finale, il faut le dire, c'est une revanche parce que Sabalenka avait éliminé Osaka à Roland-Garros. Est-ce qu'elle est revenue au sommet, la japonaise?
15: La question que tu poses, on commence à se la poser. Au sommet, je ne sais pas, mais est-ce qu'elle est de retour de façon compétitive? Ben, peut-être. Parce qu'elle a fait la finale à Hambourg il n'y a pas si longtemps. Ouais. Là, elle vient de sortir Sabalenka, qui est la numéro 1 mondiale en 2-7 de 6-2 et 7-6. Ça fait un petit bout qu'on attend ce retour-là de Naomi Osaka. Tu sais, elle était peut-être le dauphin de Serena Williams. On l'avait comme celle qui a dominé le tennis il y a quelques années. Ça a ralenti beaucoup les blessures. Elle a eu un enfant également. Elle n'a pas joué autant. Et sa progression a stagné peut-être que plus que ce à quoi on s'attendait. On a eu un flash l'année passée à Montréal, justement, contre Victoria Mboko. Là, on se disait, ça va peut-être être compliqué pour Victoria Mboko. Mais non, la jeune la surprend. Alors, ça fait longtemps qu'on ne l'a pas vu là, faire un grand coup d'éclat. Est-ce que ce sera à Wimbledon? Ben, en tout cas, c'est pas impossible de le croire. Là, et elle peut y croire. Elle vient de battre la numéro 1 mondiale. Et d'ailleurs, je ne sais pas si vous avez vu ça, mais Sabalenka était déprimée pas à peu près après la rencontre parce qu'elle a dit là, en bon québécois, là, je vais le traduire comme ça, là, j'ai le goût d'aller prendre une brosse. Là, ça,
1: j'ai le goût d'en virer une.
2: Non, mais Arina Sabalenka est toujours très expressive
1: Arina Sabalenka,
2: dans ses conférences de presse.
1: Elle est assez... je pense qu'elle aime le bon temps.
2: Ouais.
15: Ben, ça se peut, et avec raison, honnêtement, parce que, regarde, quand t'as une vie de fou comme un joueur de tennis et que t'es numéro un mondial, c'est je pense ça. Que t'as le droit de tailler un petit peu de bon temps.
1: Ah, ben
15: ça,
1: oui.
15: C'est mon point de vue à moi, ma chronique bonheur. Si
1: elle est très présente sur les réseaux sociaux, on la voit danser, on la voit être, elle est toujours omniprésente. Souriante, elle est pétillante, faut le dire. Mais malgré tout ça,
2: elle donne un bon spectacle.
1: Elle donne un bon show, mais malgré tout ça, elle demeure au sommet. Et c'est ben ça, oui, c'est ça qui est intéressant.
15: C'est un bon terme pétillante parce que moi, ça fait longtemps que je le dis qu'elle est bonne pour le tennis, Sabalenka. Et c'est drôle que tu parles de sa présence sur les médias sociaux parce que j'avais cette réflexion-là il y a quelques semaines. Là, on s'éloigne un peu de
1: Wimbledon. Non, mais
15: je me disais dans le temps d'Eugénie Bouchard.
1: C'est ça, exact.
15: On lui reprochait tellement d'être sur les médias sociaux. Mais Sabalenka, elle n'est pas moins sur les médias sociaux qu'Eugénie l'était.
1: Mais non, absolument.
15: Là, on parle pas de performance. Alors,
1: non, mais c'est ça le problème, Alex. Le problème, c'est ça. C'est que Arina continue de performer malgré sa présence sur les réseaux sociaux. Alors qu'Eugénie, quand on a commencé à la voir de plus en plus sur les réseaux sociaux, ses performances sont mises à décliner.
15: Oui, mais pour moi, il n'y a pas un lien de causalité rendu.
1: Non?
15: Je pense pas. Pour vrai, je ne le verrais pas comme ça, honnêtement, parce que de toute façon, aujourd'hui, ça fait partie de la game, comme
1: c'est
15: on
1: vrai.
15: Dit. Fait que je suis juste en avance sur la game. Puis c'est quelque chose que j'ai répété.
1: En même temps, je vais te faire un autre parallèle, Alex.
15: Vas-y donc.
1: Bibi, c'est beaucoup les blessures aussi. Ben, le parallèle, c'est que Bibi, depuis qu'elle s'est mise sur les réseaux sociaux, presque à chaque jour et plusieurs fois par jour,
2: ouais, mais
1: ce n'est plus la même joueuse.
2: Je pense que c'est plutôt les blessures qui ont rattrapé.
1: C'est les blessures.
15: Ça
1: n'a
15: rien à voir vraiment avec ça.
2: Non, mais c'est un danger. Je comprends ce danger.
1: Ouais, je comprends.
15: Est-ce que ça peut être une distraction? La réponse, c'est assurément oui.
1: Oui.
15: Mais en même temps, dans le tennis d'aujourd'hui, c'est un outil qu'on ne peut plus ignorer.
1: Non, je sais. Regarde le gardien de but du Cap-Vert là, qui est passé de 50 000 abonnés à, je sais pas, à 15 millions.
2: Ouais, il y avait 45 000, il est rendu.
1: Ouais, à la Coupe du monde de soccer. Là.
2: Exact.
1: T'sais, on comprend qu'il y a un enjeu. Là. On revient, là, mais c'est quand même intéressant d'en parler.
15: 100%, je suis d'accord. Puis je suis tellement d'accord avec ton terme pétillante parce que ça la représente tellement bien. Mais récemment, elle a pétillé un peu plus flat parce que à Roland-Garros, je ne sais pas si vous vous souvenez de ça, mais après sa défaite à Roland-Garros, elle avait dit là, j'ai le goût d'arrêter de jouer au tennis.
1: Exact.
15: Ça fait deux tournois là, avec des
2: mais c'était sur le coup de l'émotion beaucoup aussi. Là.
15: Ouais, exact. Mais sais-tu quoi? Moi, j'aime ça. Dis-moi ce que tu penses, puis laisse faire ce que les gens vont dire.
2: Ouais.
15: Accepte qu'il y a des tatas là, qui vont dire des niaiseries. Là,
1: ouais, c'est ça.
15: C'est correct, puis ignore-les. Là. Moi, j'aime bien mieux avoir la vraie personnalité. Puis, ben franchement, pour utiliser un terme anglophone, je trouve que ça la rend encore plus relatable. Puis, moi, ça me donne le goût de cheerer pour une fille comme ça, parce que, pour vrai, ça la rend humaine, ça la rend comme... Toi puis moi, tous les jours, on a des bonnes journées, on a des mauvaises journées, puis oui, des fois, on a le goût de taper sur la table, puis on est fâché, puis on a le goût d'aller prendre un verre, puis d'autres fois, non, puis c'est correct. Bien, moi, je trouve que j'aime le fait qu'il n'y ait pas la langue de bois, et Sabalenka en est certainement une, puis quand elle est super contente, puis elle est pétillante, bien, même dans la défaite ou dans la victoire, moi, je trouve que c'est un plus pour le sport et c'est un plus pour le tennis. Mais ça, c'est mon point de vue.
1: Non, mais elle a une force de caractère, cette jeune femme-là, parce que, tu sais, je veux dire, elle a vécu un drame il y a quelques années à peine. Oui,
15: avec son conjoint.
1: Avec son conjoint de l'époque.
15: Il ne faut pas oublier non plus toute l'histoire de la guerre en Ukraine aussi. Là, elle est au cœur de ça, elle aussi. Là, elle vit ça. Là, puis elle se fait reprocher parfois là, de ne pas trop faire de commentaires, puis elle en a fait. Là, elle a dit il n'y a pas un joueur qui est pour la guerre et tout ça, mais tu sais, quand tu te fais rappeler ça, quand tu es au cœur d'une controverse, puis qu'à chaque tournoi ou un tournoi sur deux, tu te fais poser une question sur la guerre, alors que toi, tu es qu'une, je vais le dire de même, une simple joueuse de tennis.
1: Ouais.
15: Et je suis d'accord avec toi qu'elle a une force de caractère incroyable. Puis, pour vrai, tu peux pas être numéro un mondial, je pense, sans avoir un mental de béton. Non, moi, je trouve que c'est intéressant. Puis, pourquoi pas des déclarations comme ça?
1: Ben
15: bon, ça l'enfer à chaque tournoi, on va dire, mais là, peut-être que t'es mieux de consulter un psychologue, là. mais reste qu'une fois de temps en temps, moi, j'ai pas danger avec ça. Puis, même, je trouve que c'est bon.
1: Parlant de force de caractère, c'est dans tes sujets. Puis, j'ai mis la lumière sur cette jeune femme-là il y a pas si longtemps, parce qu'on parle beaucoup de Félix. On a parlé beaucoup de Bianca. Bon, là, c'est Victoria. Il y a Leila. Mais il y a Gabriella aussi, Dabrowski, qui en double ne cesse de m'impressionner. Elle est là depuis plusieurs années et elle poursuit son chemin. Et encore, elle sera là à Wimbledon.
15: Ben oui, et honnêtement, c'est bien qu'on en parle parce que tu parlais de force de caractère. Elle a annoncé qu'elle avait un cancer pas si longtemps et qu'elle se battait contre le cancer et tout. Alors, il y a ça à garder en tête. Et non seulement ça, mais souvent le double est un petit peu délaissé. On en parle un peu moins, mais Gabriella Dabrowski, c'est déjà une des meilleures joueuses de l'histoire de double. Elle a beaucoup de titres en double. Elle a un titre Grand Chelem. Et là, avec sa partenaire Louise Stéphanie, elles ont une belle année. Elles viennent tout juste de remporter le tournoi à Eastbourne, qui est un tournoi sur gazon. Elles sont deuxième tête de série à Wimbledon. Alors, il n'y a pas juste Félix qu'on devra surveiller du coin de l'œil, parce que peut-être qu'on aura un titre canadien. C'est très possible du côté du double avec Gabriela Dabrowski. À chaque fois qu'elle rentre dans un tableau, elle est une potentielle championne. Et comme je te disais, bon, elle a une bonne année, elle a quelques titres, elle a fait des semi-finales, des demi-finales dans tous les tournois du Grand Chelem jusqu'à date. Bon, ça n'a pas passé les demi-finales, mais pourquoi pas cette fois-ci à Wimbledon.
2: Très bon, Alex. Un gros merci. On va surveiller Félix au Joliasim demain matin, en quart de finale contre Novak Djokovic, et on tâchera de te reparler plus tard cette semaine.
1: On te reparle. Merci beaucoup, Alex.
2: Merci, Alex.
15: Attention à vous, les boys.
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2: Eh bien, voilà pour le dernier lundi de Ben Roger avant ses vacances. Le tailgate en version estivale, mon cher Ben.
1: Aye, je peux
2: ça s'en vient.
1: Ah, ça s'en vient.
2: Est-ce que tu sens les vacances?
1: Ah, je le sens, je le sens.
2: Ouais, ça s'en vient.
1: Je hume le barbecue, d'ailleurs,
2: ça
1: également.
2: Bon.
1: Là,
2: le golf aussi, sûrement.
1: Aller. Oui, le golf. J'ai beaucoup de golf de prévu dès le début de mes vacances.
2: Ça s'en vient.
1: Je t'en passe.
2: Un papier.
1: Si c'est pas deux.
2: Deux papiers? Ouais. Tu m'en passes deux papiers?
1: Toi, il va te rester une semaine et demie après ça.
2: Environ.
1: Ça s'en vient.
2: Une semaine et demie.
1: Aussi.
2: Ça s'en vient aussi.
1: T'es jeune et capable d'en prendre un petit peu plus.
2: Ouais, avant de fermer mon téléphone et de partir vers le Vietnam à la fin du mois de. Je sais que ça te fait toujours rire.
1: Ça va au Vietnam. Ben
2: pas
1: oui.
2: De nouvelles de moi pendant un mois. Moi, je serai au Vietnam.
1: C'est où il est, FX? Ben, il est au Vietnam.
2: Ah ouais. As-tu des nouvelles?
1: Non. Non, il est au Vietnam.
2: Téléphone fermé.
1: Il est au Vietnam. Il est au Vietnam.
2: Hey, passe.
1: Avec Chuck Norris.
2: Chuck Norris. Non, non. Passe un beau lundi soir, mon cher Ben.
1: Aussi.
2: Bon match de la Coupe du Monde entre les États-Unis et la Belgique. On y reviendra demain avec Sydney Faureau. Passez une excellente soirée. On se retrouve demain 14h pour un autre tailgate.
14: 24 flambeaux. Les conquêtes de l'équipe de tout un peuple. 13e flambeau. Saison 1964-1965. En 1964, la musique québécoise est dominée par les chansonniers Félix Leclerc, Gilles Vigneault et Claude Léveillé, qui connaissent un grand succès populaire et poétique. En avril, Claude Léveillé est le premier chansonnier à se produire sur la scène de la Place des Arts de Montréal.
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1: Les Beatles, avec leur passage à Montréal en 64, marquent les esprits et influencent l'émergence du rock au Québec.
2: Hello? 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

0: L'industrie discographique se développe avec des productions locales comme celle de Denis Pantis, ciblant un public jeunesse avec des adaptations de succès anglophones. Saison régulière du Canadien. L'été 64 est synonyme de réorganisation au sein de la direction, alors que la famille Molson, craignant de perdre Sam Pollock aux mains d'une autre formation, procède à un changement de garde. Âgé de 71 ans, le directeur-gérant, Frank Selke, confirme tout d'abord sa démission avec regret et Pollock entame son périple à la tête de l'équipe. Un certain Scotty Bowman devient pour sa part entraîneur du Canadien junior. L'entraîneur du tricolore, Toe Blake, est le seul épargné. Parmi les joueurs, le seul changement significatif est le départ de l'ailier droit Bernard Geoffrion, qui délaisse sa carrière de joueur pour diriger les As de Québec dans la Ligue américaine. Tous ces changements organisationnels semblent donner un élan à l'équipe qui débute la saison avec une série de 7 matchs sans défaite grâce à 4 victoires et 3 verdicts nuls. Quelques jours avant Noël, les Canadiens concluent une importante transaction pour mettre la main sur l'ailier gauche Dick Doff, en retour de l'ailier droit Bill Hickey. Le tricolore termine la saison avec une fiche de 36 victoires, 23 défaites et 11 matchs nuls pour prendre le deuxième rang du classement de la Ligue, 4 points derrière les Red Wings de Détroit. Principalement reconnu pour la qualité de son jeu défensif, l'ailier droit Claude Provost démontre tout son potentiel en dominant toutes les colonnes offensives de l'équipe grâce à 64 points, dont 27 buts, sa meilleure production en carrière. Il prend ainsi le sixième rang des marqueurs de la Ligue. Place aux séries éliminatoires. En demi-finale, les Canadiens se mesurent pour une deuxième année de suite aux Maple Leafs de Toronto, champions en titre des trois dernières Coupes Stanley. Le tricolore démarre les éliminatoires en faisant plaisir à ses partisans avec 2 victoires au Forum. Dans l'extrait qui suit, vous comprendrez que Tim Horton était un joueur de hockey, pour les Leafs surtout, avant de devenir un resto de café et de beignes. Il a d'ailleurs ouvert son premier restaurant en
1: 1964.
0: À Toronto, pour les deux rencontres suivantes, les Canadiens voient ses adversaires créer l'égalité et subissent des défaites de 3 à 2 en prolongation et de 4 à 2. De retour à Montréal, la troupe de Toe Blake accule les Leafs au pied du mur en l'emportant par la marque de 3 à 1. Lors du sixième match disputé dans la ville reine, Claude Provost, meilleur marqueur de l'équipe en saison régulière, envoie Toronto en vacances en marquant à 16 minutes 33 secondes de la période de prolongation pour ainsi procurer une victoire de 4 à 3 aux siens. Le tricolore atteint la finale pour la première fois en 5 saisons et retrouve Chicago, qui a surpris Détroit en 7 matchs dans l'autre demi-finale. Le duel face aux Hawks débute de la même façon que celui face aux Leafs, alors que les Canadiens remportent leurs 2 premiers matchs au Forum avant de s'incliner 2 fois de suite sur la patinoire adverse. De retour à Montréal, le tricolore prend les devants grâce à une victoire sans équivoque de 6 à 0. Chicago force ensuite la tenue d'un 7e match en remportant in extremis une victoire de 2 à 1 devant ses partisans. La dominance de l'équipe hôte se poursuit au match ultime, alors que les Canadiens réalisent leur 3e blanchissage de la série par la marque de 4 à 0 et remportent la 13e Coupe Stanley de leur histoire.
1: J.C. Trombley et Harris. Trombley has it in behind the Canadiens net. 25 seconds remaining. The Canadiens shoot it down the ice. Now Pierre Pallott is back there. There are 16 seconds remaining. Pallott leading the attack for Chicago. Bobby Hall coming up with Stanfield. There are 8 seconds remaining. The Canadiens shoot it back into Chicago territory. 4 seconds left. 3 seconds. 2-1. The game is over. And the Canadiens win the Stanley Cup.
0: Jean Béliveau obtient 16 points, dont 8 buts en 8 matchs, et reçoit le trophée Conn Smythe, qui est remis pour la première fois aux joueurs par excellence des séries éliminatoires. 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
1: Provocante! Ouais. Salutations tout le monde en ce 6 juillet 2026. FX Bénard et Ben Roger avec vous pour les 4 prochaines heures dans cette édition estivale, mon cher Ben,
2: très
1: pour
2: estival.
1: Le tailgate. D'abord, salutations à tout le monde qui sont à l'écoute sur YouTube, également au 91.9 à Montréal, 100.9 à Québec et 96.5 à Gatineau. Tu vois, je suis pas habitué de les faire. Les fréquences, c'est Greg qui s'occupe de ça habituellement. On est très heureux d'être avec vous pour cette édition estivale. Mon cher Ben, comment vas-tu?
2: Ben écoute, après, je vais très très bien. Après, la belle et la bête, c'est maintenant... Le beau et la bête.
1: Le beau et la bête.
2: C'est toi le beau et je suis la bête.
1: Non, non, arrête.
2: Ah oui, bien sûr.
1: Non.
2: Ou encore, la sagesse versus
1: l'inexpérience. Ou la jeunesse.
2: La jeunesse contre la sagesse, ou pour, ou avec. C'est selon moi, tu plais.
1: Ouais, ou l'expérience contre l'inexpérience.
2: Ça fait quand même... Bon, ben, ça dépend. Ça dépend dans quoi, mais on va avoir du plaisir ensemble pour la semaine, mon cher.
1: On l'a fait l'an dernier.
2: On l'a fait pendant un mois.
1: Pendant un mois l'an dernier.
2: Puis ça fait quand même quelques années qu'on travaille ensemble.
1: Mais en...
2: Alors, salutations à Greg et son Angleterre.
1: Ouais, qui s'est pas gêné de me texter durant le match pour me souligner la victoire de l'Angleterre. Il va bien, Greg. Soyez rassurés.
2: Bonnes vacances.
1: Qu'il profite de ses vacances.
2: Oh, oui, oui, savoure-les.
1: On s'entend. Ça a été une grosse saison,
2: une grosse année.
1: Alors, des vacances pleinement méritées.
2: Tout à fait.
1: As-tu passé une belle fin de semaine?
2: Belle fin de semaine, du golf samedi. Ouais. Je salue David, Geneviève, toute l'équipe du club de golf d'Actonville qui nous ont encore une fois très bien reçus. Que j'aime ce club, que j'aime cet endroit. Là, on est allé jouer au golf, un beau 18, en bonne compagnie. Et puis hier, ça a été bien relax. Du foot.
1: T'as regardé du soccer du toute foot. La journée, les deux matchs?
2: J'ai regardé les deux matchs.
1: Wow.
2: Et entre les deux, j'ai écouté des épisodes d'une série que je me suis mis à suivre, là, que j'aime bien. Je suis accro. J'aime ça.
1: Tellement ça.
2: J'aime ça.
1: J'adore ça, Ben.
2: Je vais avoir un petit pincement quand ça va finir.
1: Ah, mais on a des bons matchs aussi. Là.
2: Ah.
1: C'est excitant en ce moment. Puis je veux pas trop brûler le punch, là, parce que je sais qu'on va en parler aux alentours de 14h20. Mais on va en parler de l'exploit de la Norvège.
2: Oh, quel exploit! Moi, je suis en amour.
1: Ouais.
2: Et toi, ta fin de semaine, mon petit loup?
1: J'en parlais, je pense, vendredi.
2: Ouais, tu t'en allais à Trois-Rivières.
1: Ouais, au Festivois, pour voir Angine de poitrine.
2: Le
1: parce
2: phénomène
1: que il y a une semaine, ils étaient au Festival de jazz à Montréal. Il y avait trop de monde et je pouvais pas parce qu'à ce moment-là, j'avais un mariage. Rappelle-toi, j'avais un mariage samedi dernière.
2: Oui.
1: Mais...
2: OK, là, j'ai hâte que... C'est un phénomène...
1: Non,
2: interplanétaire.
1: C'est pas Angine de poitrine. J'ai adoré Angine de poitrine.
2: T'as aimé la musique?
1: J'ai adoré Angine de poitrine.
2: Okay, t'as aimé ça.
1: Ils étaient sur une petite scène, là.
2: Ouais.
1: Alors que c'était un peu plus... parce que je pense qu'à Montréal, il y avait beaucoup de monde. On a vu les images circuler sur les réseaux sociaux.
2: C'était 100 000 qu'il y avait au centre-ville?
1: C'était complètement fou.
2: C'était pas mal de monde.
1: Complètement fou. Alors que là, c'était plus réduit en termes de personnes présentes. Mais moi, j'accepte d'emblée. Là. Ma blonde me dit « Mon père est un fan d'Angine de poitrine. Il aimerait ça qu'on allait voir à Trois-Rivières. » Je me dis « Parfait, belle occasion, on va aller à Trois-Rivières. C'est une belle ville et tout ça. »
2: Oui.
1: Mais je savais pas que les premiers spectacles, c'était du métal. Tu comprends? Et moi, je suis pas nécessairement le public cible.
2: En première partie, c'était du métal.
1: Ah, c'était du métal toute la soirée parce qu'Angine de poitrine finissait la soirée.

0: aux alentours de 23h30.
1: Ah, 23h30.
0: Alors, on est tard. Ah, ah, ça, c'est tard, là, on s'entend. Là, c'est tard.
1: Ça, c'est ben trop tard pour moi.
0: Je baillais. Écoute, avant que ça commence, je baillais déjà, mais les shows avant étaient du métal. Là, je te dirais que je me sentais pas très, très dans mon élément. Mais quand même, j'ai eu beaucoup de plaisir. C'est comme si on te sortait, ben, là, OK, viens-t'en, là. T'as un spectacle que tu veux voir en fin de soirée, là, mais avant ça, la première partie, c'est du country. Alors, viens-t'en.
1: Non.
0: Non?
1: Non, c'est non.
0: Mais moi, je savais pas
1: mais
0: que
1: moi,
0: ça
1: j'aurais fait
0: métal.
1: Mes devoirs.
0: J'ai rien contre le métal.
1: Non, mais comment tu fais que tu savais pas ça? T'as
0: je
1: pas fait tes devoirs?
0: Ben non, Ben, je fais pas ça.
1: Premièrement,
0: moi, là,
1: tu savais pas qu'en jeune de poitrine, t'as pour être sur scène à 23h30?
0: Non, ça, je ne le savais
1: Deuxièmement,
0: pas.
1: Deuxièmement, tu savais pas que c'était précédé d'une rafale de bandes métalleux.
0: Ouais, mais Ben, tu me connais, tu sais, moi, j'accepte d'emblée sans savoir ce qui se passe autour.
1: T'es un bon gars, là.
0: Mais je savais
1: tes
0: pas que
1: tes parents aiment ça. On va aller à Trois-Rivières regarder en jeune de poitrine. T'avais Papa Roach là-dedans?
0: Papa Roach. Mais tu vois, encore une fois, je suis très inculte parce que j'avais aucune idée c'était quoi Papa Roach. Mais j'ai écouté les... Bon, je suis allé écouter les leurs plus grosses chansons. Puis là, j'en ai reconnu quelques-unes. Mais j'avais aucune idée. Mais salut tous les... comment je pourrais dire ça? Tous ceux qui sont fans quand même de ce style
1: ben
0: métal.
1: Oui, ben oui, ben oui.
0: Moi, je le suis pas. C'est
1: moi
0: pas nécessairement plus. Ce que j'écoute.
1: C'est pas ma tasse de thé. Non.
0: Mais en même temps, ça m'a sorti de ma zone de confort. Puis c'est assez cocasse d'être sur dans la foule avec les gens autour de moi qui faisaient des mosh pits. Puis c'est pas du tout ma tasse de thé.
1: Avec tes beaux-parents.
0: Avec mes beaux-parents en plus. Peux-tu croire?
1: C'est bizarre d'y aller d'une première partie de band métal
0: avant
1: après, un gène de poitrine. C'est un peu spécial
0: comme
1: concept.
0: C'est un peu spécial. Puis il était pas sur la grande scène non plus. Ce qui était aussi spécial parce que je crois que la majorité des gens qui étaient là, oui, c'est pour regarder les spectacles avant, mais je pense que la tête d'affiche était vraiment en gène de poitrine
1: à
0: en fin de soirée.
1: 30,
0: mais c'était à 23h30 sur une scène qui était plus petite. Mais j'ai eu du plaisir quand même.
1: Oui, ouais, t'as eu du plaisir.
0: Bon, regarde,
1: parce que t'es un gars qui était le bonheur facile. Mais,
0: on sort de la zone de confort, tu comprends? C'est ça qui
1: est-ce
0: arrive.
1: Est-ce que les deux gars, parce qu'on prend pour acquis que c'est des gars, là, en jeune de poitrine, est-ce qu'ils s'adressent à la foule avec leur langage de martien?
0: Oui, puis ils ont un...
1: Intergalactique?
0: Oui.
1: Avec le triangle, puis tout
0: ben,
1: ça?
0: Ben, c'est ça j'allais dire. Ils ont... Oui, on comprend pas ce qu'ils disent,
1: mais
0: évidemment.
1: Non.
0: C'est un langage complètement différent. D'ailleurs, ils doivent avoir chaud sur leur costume
1: ben
0: parce qu'il faisait extrêmement chaud. Mais ils ont un signal là, en triangle. Là.
1: Oui.
0: Écoute, j'ai essayé de le reproduire. Là. C'est quelque chose dans le genre. Là. Puis pour ceux qui regardent sur YouTube, mais ils parlent à la foule, mais on comprend pas trop ce qu'ils disent.
1: Vous comprenez pas, partout.
0: On comprend pas. Mais non, puis c'est vraiment de l'instrumental. Alors, ça t'amène complètement ailleurs.
1: Là.
0: Mais j'ai vraiment aimé ça. Surprenamment, j'ai adoré le spectacle. Et il y a Marc de Longueuil qui nous écrit sur la messagerie texte. Papa Roach, c'est du punk rock. Mais avant ça, c'était du métal. Je peux vous le confirmer. Là. Mais c'était toute une soirée. Vraiment spéciale.
1: On va pas s'obstiner.
0: Non, vraiment pas sur le genre musical.
1: Quelques détails.
0: Non, pas du tout.
1: Là, d'ailleurs, la messagerie texte, vous comprendrez qu'on est deux.
0: Exact.
1: Alors moi, je ne suis pas sur la messagerie texte, j'ai beaucoup d'autres choses à faire. FX va tenter du mieux qu'il peut
0: de vous répondre, de vous lire.
1: De
0: là.
1: Vous lire, mais on est
0: exact.
1: Deux. N'oubliez pas ça, là, on est deux. On va être deux toute la semaine, alors c'est pas de la tarte là, pour les réponses sur la messagerie texte. Mais tu sais, moi, en jeune de poitrine, je salue le marketing derrière ces deux gars-là. Ces deux gars-là en font partie du marketing, c'est certain. Il y a le gérant, il y a une équipe autour d'eux.
0: C'est clair.
1: D'abord, ce sont des musiciens extraordinaires, ça, on ne va pas leur enlever, mais c'est un génie marketing quand même. Là. C'est ça qui fait en sorte qu'ils sont connus sur la planète au complet et que les plus grands virtuoses disent que ce sont des d'excellents musiciens.
0: Ouais.
1: Là, ça a explosé partout, le costume, le langage intergalactique, puis tout ça. C'est des gars du Saguenay, ou en tout cas, on pense que c'est des gars.
0: Ouais, on pense, on le sait pas, là, on connaît pas leur identité.
1: Peut-être qu'un jour, on apprendra
0: saura.
1: Que c'est deux femmes.
0: Peut-être aussi, ça se pourrait. On le sait pas, mais moi, c'est ce que j'aime autour de ce mystère-là. Tu sais pas nécessairement qui est derrière le costume,
1: non.
0: Mais j'ai vraiment apprécié la musique. Puis
1: ouais, c'est
0: en Europe, pas... c'est gros, là.
1: Ah non,
0: c'est très,
1: gros
0: très
1: partout.
0: Gros. Exact.
1: Alors, bravo, c'est des gens de chez nous. T'aimes pas. Moi, personnellement, c'est pas mon genre. Je respecte et je trouve. J'en ai écouté, évidemment, pour savoir ce que c'était. C'est,
0: ouais,
1: ce sont de très bons musiciens. Mais bon, moi, tu connais pas mon genre. Mais bon,
0: ouais.
1: t'es allé vivre le phénomène.
0: Oui, je suis content de l'avoir fait quand même.
1: Ouais.
0: Je pense que c'est important de sortir de sa zone de confort.
1: Une fois de temps en temps.
0: Puis je vous invite à le faire aussi.
1: Une fois de temps en temps.
0: Soyez plus informé que moi, par contre. Ça, je vous le conseille.
1: Mais ça, c'est pas nouveau. J'ai vécu ici, là, à la salle de spectacle, pas loin, sur du parc. C'est mon dernier, ouais. mon dernier show gothique.
0: Est-ce que tu es toujours à l'affût des premières parties ou tu.
1: Moi, je sais toujours ce qui va se passer. Okay. Ouais. Sauf que cette fois-là, la première partie a commencé beaucoup trop tard. Puis bon, le groupe que je voulais voir, Xymox, Clan of Xymox, est arrivé sur la scène à 10h30. Puis moi, ça.
0: C'est tard. Imagine 11h30.
1: C'est ça.
0: J'ai pensé à toi.
1: Une heure plus tard. Non, mais...
0: J'ai une pensée pour toi. Je me suis dit, hey, Ben Roger serait déjà parti à cette heure-là.
1: Il y a comme. T'sais, je sais pas, moi, il y a comme un manque de respect. Je veux dire, tu peux pas prendre pour acquis tes fans puis commencer à ces heures-là. Moi, personnellement, je trouve que ça n'a pas d'allure. Commencer à 10h30, imagine 11h30. Ça n'a pas de...
0: Ouais,
1: moi, je trouve
0: que ça manque de classe. Demie, c'est tard.
1: Mais bon, ça doit être moi qui est rendu trop vieux puis qui se couche de bonne heure, mais je trouve ça tard. Un show qui commence à 10h30 le soir, mais ouais. 11h30, c'est encore pire.
0: Ouais.
1: Mais bon, t'as eu du plaisir, c'est
0: j'ai
1: ça qui est important.
0: J'ai eu du plaisir, puis tu parlais du fait qu'on était juste deux pour cette émission-là, mais il y a quand même...
1: Ah non, on n'est pas deux, c'est vrai, t'as raison, on n'est pas
0: on
1: deux.
0: On est pas mal plus, puis on a une grosse émission pour vous aujourd'hui.
1: On est trois, minimum, avec
0: aussi,
1: PO.
0: Aussi, avec PO Web. PO qui viendra en onde aujourd'hui, tantôt, ouais. dans une vingtaine de minutes, pour jouer au jeu que j'organise.
1: Le clash des générations.
0: Le clash des générations. Le jeune du web qui a quoi? Je pense que 22, PO a 23.
1: Hey, ça, c'est plus de 30 ans de différence.
0: Ouais. Ah, lui, il y a plus...
1: c'est plus de 30 ans de différence entre lui et moi.
0: c'est aïe plus de la moitié, aïe. Ouais, c'est ça, exact.
1: Aïe, aïe.
0: Et dans cette émission, on aura Tiné Four pour revenir sur les derniers oui. matchs de la Coupe du Monde. Marco D'Amico sera avec nous pendant 30 minutes à 15h. Anthony Marcotte encore là à 15h30.
1: Oui.
0: Alex Réginbal pour parler de Félix Auger-Aliassime qui avance en quart de finale
1: bravo,
0: à Wimbledon.
1: Bravo.
0: Va affronter Novak Djokovic à 16h.
1: Oui.
0: Et on aura plusieurs autres sujets pour vous. D'ailleurs, on a ramené un thème qu'on aime beaucoup, toi et moi, dans cette émission.
1: Absolument.
0: Allons à la pratique au bâton.
1: Allons-y.
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1: Salutations à Simon René.
0: Qui est souvent à l'écoute d'ailleurs.
1: Oui. bon, alors la pratique au bâton, premier oui. sujet. Qui l'eût cru? Qui l'eût cru? Kirby Doc a demandé l'arbitrage.
0: Bon, envoie-moi toutes les questions que tu veux m'envoyer, Ben. C'est pas nécessairement une mauvaise chose. Le Canadien ouais. l'avait qualifié pour un an, 4 millions de dollars. Kirby Doc décide d'aller en arbitrage. Ce qu'il faut comprendre là-dedans, puis je vais essayer de l'expliquer du mieux que je peux. Marco va s'amener aux alentours de 15 heures pour mieux l'expliquer moi, ouais. probablement.
1: Ouais.
0: En allant en arbitrage, Kirby Doc peut toujours négocier un contrat avant l'arbitrage. Et dans le cas-ci, le Canadien pourrait le signer pour plusieurs années à un salaire moindre aussi que le 4 millions pour lequel il l'a qualifié au moment où il a fait, où l'a qualifié Kirby Doc. Bon. Ça force le Canadien à s'entendre avec Dak le 20 juillet. La stratégie derrière ça pour un joueur comme Kirby Doc, c'est de réussir à venir à une entente avant le 20 juillet. Kirby Doc n'est pas fou. Kirby Doc n'a jamais joué une saison complète avec les Canadiens. Kirby Doc aurait pas
1: jamais
0: beaucoup
1: répondu
0: d'arguments, pas beaucoup d'arguments, sinon quasi inexistants.
1: Il n'y a pas d'arguments.
0: De demander plus de 4 millions de dollars par saison. Faut jamais. Pas le voir comme un processus dans lequel Dak arrive là, puis lui, l'objectif, c'est d'avoir plus de 4 millions de dollars.
1: C'est pas ça.
0: Faut le voir comme une stratégie. Le joueur a le droit de demander l'arbitrage pour un peu, pas forcer la main de l'organisation, mais pour amener à une entente plus vite.
1: Demander des négos.
0: Voilà. Pour qu'on s'entende avant nécessairement le 20 juillet, qui est la date bon, où l'arbitrage pourra commencer dans le cas du joueur.
1: Mm-hmm.
0: Le Canadien pourrait le signer à un contrat de 2 ans, par exemple, en bas d'un salaire de 4 millions de dollars par année. Pourrait ouais. le signer 2 ans, 3,5, c'est réglé. Le Canadien pourrait le transiger par la suite durant l'été. Je crois, Ben, que Kirby Doc va signer une entente avec le Canadien, ne se rendra pas à l'arbitrage le 20 juillet parce qu'il n'y a pas d'argument d'arriver à l'arbitrage et tu ne veux okay. pas te rendre à l'arbitrage. Parce que c'est pas compliqué. Tu arrives à l'arbitrage, là, il y a un arbitre. Dans le cas de Kirby Doc, on pourrait juste le signer 1 an si on arrive à l'arbitrage. Le Canadien arrive là, avec un dossier de pourquoi Kirby Doc ne mérite pas de gagner autant d'argent.
1: Tout à fait.
0: Et là, ça effrite la relation entre le joueur et l'organisation.
1: Mm-hmm.
0: Parce que l'agent tente de défendre son joueur et d'expliquer pourquoi il vaut plus d'argent, par exemple.
1: Mm-hmm.
0: Et le Canadien, lui, de son bord, explique pourquoi il le signerait à un salaire qui est moins élevé nécessairement que le 4 millions de dollars.
1: Ouais.
0: Vas-y avec ta question, puis je répondrai du mieux que je peux.
1: Ben,
0: Marco sera là à 15h pour mieux expliquer la situation.
1: Lui, dans le fond, ce que j'entends, là, par rapport... Bon, j'ai entendu Anthony Marcotte ce matin, je t'entends. On s'est parlé hors d'onde aussi. Lui, il veut juste plus d'années. Donc, comme tu disais, peut-être un 2 ans. Lui, d'après moi, il souhaite un 3 ans. Il serait peut-être prêt à accepter 3 millions par année, mais 3 ans. Il cherche un 9 millions au lieu d'une année à 4 pour continuer avec le Canadien. Est-ce que je suis dans le champ quand je dis ça?
0: T'es pas dans le champ, mais je pense plutôt à un 2 ans qu'à un 3 ans dans le cas de Kirby Dach.
1: Non, mais lui, c'est sûr qu'il veut un 3.
0: Ça se peut.
1: Probablement.
0: Ouais, probablement.
1: Le Canadien, lui, va
0: mais
1: dire...
0: Mais lui, l'an prochain, il tombe agent libre sans restriction. Alors, l'an prochain, il pourrait aussi signer dans une autre organisation, mais en même temps, qui est vraiment intéressé à Kirby Dach? Est-ce qu'il pourrait faire partie d'un ensemble pour un joueur en particulier? Mais
1: il n'aurait pas pu non plus aussi simplement se taire.
0: Il aurait pu accepter.
1: Je veux dire, c'est une couche de plus sur le dossier Dach. On est déjà écœuré d'un peu d'en parler de Kirby Dach. Il n'aurait pas pu juste se taire puis accepter un an 4 millions?
0: Il aurait pu. Okay. Il aurait pu.
1: Il me semble que ça aurait pu être simple de même.
0: Depuis qu'il est à Montréal, 58 matchs, 2 matchs, 57 et 37. La saison dernière, c'est 37 matchs. C'est le nombre de matchs par saison.
1: OK, vas-y.
0: 58,
1: ouais.
0: 2. Il s'était blessé durant la première période du deuxième match, on se rappelle. Là. 57 et 37.
1: C'est ça.
0: Combien 15 points en 37 matchs la saison dernière. Oui. 22 en 57 l'autre d'avant. Oui. 2 points en 2 matchs.
1: Oui.
0: Et 38 en 58. Il y avait une bonne première saison. Il s'était blessé là-dedans, mais 38 points en 58 matchs, je te dirais que c'est sa meilleure récolte en carrière.
1: Oui. En carrière.
0: En carrière.
1: Bon.
0: À 25 ans.
1: C'est cela. Alors, Kirby Dach, qui fait encore parler de lui. On verra. Tout à l'heure, tu pourras questionner Marco, là, ouais. Savoir ce que lui en pense. Personnellement, moi, je suis comme hâte de tourner la page sur ce gars-là. Comme tanné. Moi, je le prendrais même pas une année de plus. Tu quelqu'un qui veut ça?
0: Non, mais
1: tu quelqu'un... La part apporte, là, on est prêt à vous le laisser. Là.
0: Mais il y a personne qui veut perdre un actif. Kent Hughes voudra pas perdre l'actif Kirby Dach. Peu importe ce qu'il vaut, Ben. Il ne voudra pas perdre un actif. Il ne nous a pas habitués à perdre un actif.
1: Tu vas aller chercher quoi?
0: Pas grand-chose. Mais en même temps, ça reste que... Ça a toujours été ça depuis l'arrivée de Jeff Gorton et Kent Hughes. Tu ne veux pas perdre un actif pour absolument rien.
1: Bon.
0: Alors, je m'attends à ce qu'il signe un nouveau contrat avec le Canadien et je m'attends à ce qu'il ne se rend pas nécessairement à l'audience.
1: Non, c'est ça.
0: À la période d'audience qui commence le 20 juillet et qui aura lieu du 20 juillet au 1er août.
1: Il y a d'autres joueurs qui ont demandé l'arbitrage, pas seulement Kirby Dach.
0: Oui, notamment avec les Flyers, Trevor Zegras, avec les Blue Jackets, Cole Sillinger, avec les Sabres, Peyton Krebs, Connor McMichael avec les Blues, Cole Perfetti avec les Jets. Le gros dossier, Jason Robertson, qui a demandé aussi l'arbitrage avec les Stars de Dallas, et Braden Schneider, le défenseur avec les Rangers de New York. Tous des dossiers à surveiller dans les prochaines semaines. C'est plutôt rare quand même que les joueurs se rendent jusqu'à l'arbitrage parce qu'évidemment tu veux t'entendre avec l'équipe avant ce moment-là pour ne pas détériorer non plus la relation que tu as avec la formation.
1: On va faire un petit tour du côté de la Coupe du Monde, si tu le veux bien. On va enchaîner nos sujets de la pratique au bâton. Alors, le Canada, on s'y attendait, une défaite de 3-0. C'est bien battu, malgré tout, en première demi. Et victoire de la Norvège, l'Angleterre et de la France qui se qualifient en quart de finale. D'abord, le Canada.
0: Ouais, une déception. Une première demi très bien disputée par la formation canadienne. Même été très étonné du niveau de jeu du Canada en première mi-temps. On a raté une bonne occasion, notamment en début de match. Finalement, en deuxième mi-temps, le Maroc a su s'ajuster à la formation canadienne pour finalement l'emporter 3-0. Mais à la toute fin du match, le Canada tentait le tout pour le tout. Là. Alors, on mettait beaucoup de pression. Défensivement, on n'était pas très solide. Et le Maroc a profité de plusieurs contre-attaques pour marquer les deux derniers buts, notamment dans ce match-là. Sans Alfonso Davies, il y a plusieurs questions à l'endroit d'Alfonso Davies. On se demandait tous durant le match. Et t'es sûrement un de ceux-là, Ben.
1: Oui.
0: Quand est-ce qu'on le verra sur le terrain? Parce qu'il avait disputé 15 minutes avec l'Afrique du Sud. On ne l'a pas vu du tout, finalement. On a appris après le match que c'est Alfonso Davies qui ne se sentait pas bien, ne voulait pas jouer pour durant ce match-là. Mais il faut parler de l'exploit quand même. 8e de finale. Tu as affronté une équipe top 10 mondiale qui avait atteint les demi-finales en 2022. T'as fait ça sans Ismaël Koné, qui s'est blessé plus tôt dans le tournoi contre le Qatar. C'est sans Alfonso Davies, qui a joué 15 minutes dans tout le tournoi et qui est ton meilleur joueur.
1: C'est vrai.
0: Sans Marcelo Flores, qui aurait été d'une grande utilité dans ce match-là, très bon techniquement. Puis quand je regarde l'âge moyen des joueurs de la formation canadienne, Jonathan David, 26 ans. Alfonso Davies, 25. Stephen Eustachio, 29. Alistair Johnston, 27. Moïse Mombito en défense centrale, 26 ans. Luc de Fougerolles, 20 ans. C'est une formation qui va revenir dans 4 ans beaucoup plus expérimentée avec des joueurs qui, bon...
1: Mais c'est pas fait, là.
0: C'est pas, ben, c'est pas fait. Ils doivent se qualifier, Ben. Mais à mon avis, ils vont se qualifier quand même pour la prochaine Coupe du Monde. Okay. Il y a beaucoup de talent dans cette formation canadienne. On l'avait fait en 2022. On avait une meilleure formation en 2026. Et à mon avis, on va se qualifier à nouveau pour 2030.
1: Okay.
0: Et je trouve que dans chacun de ces matchs-là, on a appris. Contre le Qatar, on a appris comment on pouvait s'imposer dans un contexte de Coupe du Monde. Quand on l'a emporté 6-0. Contre l'Afrique du Sud, on n'a pas connu un grand match, mais on a été chercher la victoire dans les arrêts de jeu grâce à un but de Stakio pour l'emporter 1-0. Et je trouve que contre le Maroc, on a appris maintenant, on le vivra par expérience, là, mais ce qui sépare une bonne équipe d'une grande équipe. Le Canada étant la bonne équipe, le Maroc étant une grande équipe.
1: Ouais, exact. Ouais. T'as pas dans... Même si à la demi, c'était 0-0, t'sais, après ça, t'as vu que c'est les deux équipes-là n'étaient pas dans la même ligue. Là.
0: Non.
1: Mais bravo au Canada.
0: Non.
1: Bravo aussi. Comme
0: si
1: on aime l'employé, c'est un parcours historique. Hein?
0: Historiquement historique.
1: C'est historiquement historique pour le Canada, cette édition-là, quand même.
0: Et petit fait cocasse, l'Angleterre l'a emporté hier, 3-2, dans un match hautement disputé au Mexique où il y avait
1: avec
0: pas mal de tensions.
1: Carton rouge en plus.
0: Carton rouge en plus. En deuxième, ouais, en deuxième demi. Et le joueur anglais Jordan Henderson s'est blessé à un poignet dans une chute peu de temps après la victoire de son équipe.
1: Oui. C'était pas...
0: Lui, il a joué quelques minutes, mais c'est le premier joueur anglais à avoir joué des minutes dans 4 Coupes du Monde. Alors, c'est un vétéran milieu de terrain conçu depuis plusieurs années en Angleterre, notamment dans la Première Ligue anglaise. Il a voulu enjamber un panneau publicitaire.
1: En fait, il est allé célébrer avec le monde.
0: Ouais, mais
1: il a voulu revenir sur le terrain.
0: Ouais, il a voulu passer par-dessus, il a tombé, il s'est blessé au poignet.
1: Ouais, c'est cassé le poignet.
0: Et on va aller entendre le sélectionneur anglais après la victoire de l'Angleterre qui jase de ça notamment.
2: Mixed feelings also because I'm exhausted of course and emotional but also sad because Jordan got injured. He injured his wrist. He's at the moment in the hospital, so it's a quite serious injury. And it just doesn't fit to the evening that Jordan is now not with us. I don't know the procedure, what's going on. I just did the press, and the doc told me that he's in hospital.
0: Blessure au poignet, était à l'hôpital au moment des célébrations dans le vestiaire pour l'Angleterre, et finalement sa Coupe du Monde est terminée. Blessure au poignet terminée pour ce joueur qui a voulu enjamber un panneau publicitaire et qui s'est blessé au poignet.
1: En tombant.
0: Ne jouera plus de la Coupe du Monde. Ça, c'est une drôle de situation.
1: Ça, c'est dommage, j'entends.
0: C'est une drôle de situation quand
1: après
0: même.
1: Après le match, là.
0: Après le match,
1: là. Il a célébré avec les siens dans les estrades. Il revient sur le terrain en jambes, comme tu dis, l'affiche.
0: Hey, je peux pas croire.
1: Il se retient sur son poignet.
0: Ça n'a pas de bon sens.
1: Et tout craque. Et tout casse.
0: Et je sais pas possible.
1: Non, mais c'est ça. Mais il n'y avait pas... L'Angleterre l'a emporté malgré un carton rouge. Ça, c'est un bon match. Et avant ce match-là, il y avait un autre match. Et moi, je suis tombé. Déjà que j'étais sous le charme là, hier, j'ai craqué. Je suis amoureux fou de la Norvège.
0: Ben, tu sais ce qu'on va faire? On va s'arrêter le temps d'une courte pause. Et au retour, je veux t'entendre sur ton nouvel amour.
1: Oui.
0: La Norvège et un certain Erling Haaland.
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19: Je dérobe à la le but! On a fini par le trouver! Et c'est Gennaro qui est entré en cours de match qui va donner ce ballon qu'espérait Haaland depuis le début de la rencontre.
20: Encore un pour Erling Haaland. Phénoménal.
19: Haaland et le but!
20: Ça va toujours par deux avec lui. Il l'a placé, il l'a posé, il a pris son pas d'élan.
19: Et dans la foulée, il rejoint Messi et Mbappé.
1: C'est quand même pas niaiseux. Il niaiseux. Rejoint Messi et Mbappé.
0: Oui, avec 7 buts depuis le début de cette Coupe du Monde.
1: Bravo.
0: Ah, c'est phénoménal.
1: Ah, je suis.
0: Et il y a un match qu'il n'a pas joué aussi contre la France en phase de groupe. Parce qu'on a voulu reposer des éléments chez la Norvège dans ce dernier match de phase de groupe.
1: C'est incroyable.
0: Erling Haaland.
1: Quel joueur.
0: Quel
1: Erling
0: phénomène.
1: Haaland.
0: Mais quel phénomène aussi.
1: Ben toi, c'est parce que tu suis ce qui se passe en Europe.
0: Ah oui.
1: Moi, je le découvre là, là. Toi, tu le connaissais avant.
0: Exact.
1: Mais moi, je le découvre là avec la Norvège. Oui, Canada, d'accord, évidemment. On comprend pourquoi. Mais là, moi, mon coup de cœur, c'est la Norvège. Mais je suis pas seul à être tombé sous le charme de ce monstre norvégien, Erling Haaland. Il a inscrit un but et ses coéquipiers se jettent dans son dos, l'accrochent par le cou, l'embrassent. C'est un dieu! C'est un dieu norvégien! Sans oublier quand même hier la prestation du gardien Nyland, qui a été exceptionnelle. Et dans les deux cas, les gars ont les cheveux longs. Moi, je dis ça, je dis rien. Là.
0: Les célébrations aussi à la fin du match, là, comme on a l'habitude de le faire depuis le début de cette Coupe du Monde, avec, je sais pas comment le décrire, là, mais le fameux...
1: Rameur, là.
0: Ouais, les rameurs.
1: L'espèce de rameur, le concept de rameur norvégien.
0: Quand tu tapes sur le tambour et dans les estrades, le rameur norvégien. C'est très bon. Mais là, t'as un amour pour la Norvège.
1: Ah, tout à fait. C'est sûr que moi, je suis plus derrière le Canada, mais bon, maintenant, je veux dire, je m'excuse à Greg, mais contre l'Angleterre, l'Angleterre n'a aucune chance. Là. Pour ma part, au niveau de l'amour que je vais porter à une équipe, ce sera définitivement 100% norvégien. Moi, je veux voir Haaland se rendre le plus loin possible. Ouais. Tu sais, c'est le genre d'amour que tu as pour un joueur qui t'amène à aimer une équipe. Tu sais, moi, pour les prochaines Coupes du Monde, je vais suivre la Norvège.
0: Est-ce que tu dirais que la Norvège au soccer est ce que les Eagles sont dans la NFL?
1: Ben, tu sais, moi, l'amour des Eagles, ça a commencé avec Randall Cunningham.
0: Ouais.
1: Puis ce quart arrière-là était spectaculaire. Je me suis mis à aimer les Eagles de Philadelphie. C'est sûr que là, eux jouent à chaque année des saisons complètes. Tout ça, c'est par même patente. Mais là, évidemment, Erling Haaland, c'est le genre de coup de foudre que j'ai eu, comme le coup de foudre que j'ai eu pour Cunningham à l'époque. Quel joueur de soccer? Quel joueur de foot? Moi, je veux dire...
0: Je suis content de te voir comme ça.
1: Honnêtement,
0: je suis vendu
1: à ce gars-là.
0: Vraiment
1: content. Il me fait capoter. Puis tu sais, son attitude...
0: Son attitude?
1: Quand il inscrit le but, là, ouais. il regarde la foule, là. Il se bombe le torse, il regarde la foule. Ses coéquipiers, ils sautent au cou. Ouais. Ah, c'est beau. Quel joueur de foot? C'est puis là, lui, il joue pour, tu disais...
0: Manchester City. En première ligue anglaise. Et faut le dire, là, il a encore marqué dans le match hier, mais... C'est 14 matchs de suite pour Erling Haaland avec au moins un but en sélection norvégienne dans un match de grande importance, soit de qualification ou peu importe pour son pays. C'est un record du plus grand nombre de matchs consécutifs avec au moins un but au niveau international pour son pays.
1: Ouais, c'est
0: et là-dessus, chose. Il en a marqué 27 en 14. Il y a presque une moyenne de deux buts par match, là. C'est fou, là.
1: La Norvège, qui n'avait pas été en Coupe du Monde depuis 28 ans.
0: Ouais.
1: La dernière fois, en 98, et il s'est excusé en disant « Je suis désolé, ça fait juste 25 ans que je suis au monde, là, alors il a fallu que je puisse parfaire mes aptitudes. » Mais quel joueur de foot! La Norvège est complètement sous le charme, là. Tu sais, moi, la Norvège, bon, je te le disais hors d'onde, moi, dans les années 80, j'ai eu un gros coup de cœur pour le groupe, le trio « Ha-Ha
0: ouais. »,«
1: Take on me », mais tu sais, ils n'ont pas juste cette chanson-là, ils n'ont d'autres. J'ai beaucoup aimé « Ha-Ha ». Puis, tu sais, la Norvège, je connaissais pas ça. J'ai connu ça avec AA. Puis là, ben, avec Erling Haaland, je trippe complètement. Puis, je suis pas le seul. J'ai vu beaucoup de gens se mettre à tripper, à entrer dans le bandwagon.
0: Ouais. Puis, Daniel mentionne sur la messagerie texte Bateau Dragon. Alors, le Bateau Dragon.
1: Le Bateau Dragon, exactement.
0: Ouais, exactement. Avec Haaland qui tape sur le tambour. Et là, dans les estrades, on voit les partisans faire le Bateau Dragon.
1: Le Bateau Dragon.
0: Avec les coéquipiers sur le terrain qui le font aussi, là.
1: Ben oui. Quelle belle histoire. Écoute, honnêtement...
0: Mais c'est ça, le sport, Ben.
1: Ben
0: c'est
1: oui.
0: d'être en mesure d'embarquer dans un sport et de, écoute, triper parce que tu te ranges derrière un pays ou derrière une équipe et ça te donne le goût d'en regarder encore
1: exactement.
0: Plus.
1: Exactement. Puis tu sais, hier, contre le Brésil,
0: ouais.
1: qui ne s'était pas fait sortir
0: aussitôt dans
1: en huitième de finale depuis 90... Avec, à l'époque, c'est le Portugal, non, l'Argentine.
0: L'Argentine qui les avait
1: sortis. Maradona qui les avait sortis. C'est quand même gros, là, pour eux, c'est une grosse défaite, là, hier. J'ai pas aimé l'attitude de Neymar, d'ailleurs, là, avec son pénalty, enfin. Là,
0: qui était en pleurs aussi après le match.
1: C'était 2-0. Tu sais, d'aller narguer le gardien Nyland, là, le gardien norvégien.
0: Ouais,
1: je trouve ça ordinaire,
0: ouais.
1: Sérieux, pour un vétéran de la sorte, là.
0: C'était son dernier match aussi en Coupe du Monde.
1: Ouais, mais c'est ça. Tu
0: mais
1: sors, il me semble que tu sors tout croche.
0: Ouais, ouais, t'as raison. Je te suis là-dessus.
1: Aller narguer le gardien, là, vas-y, regarde, fais ton pénalty, puis aide la classe. C'est
0: de
1: ton
0: façon,
1: dernier
0: le match. Était fini après ça. Là,
1: t'as
0: eu
1: une espèce de coq, là, qui... Non, sérieusement, j'ai pas... Puis je t'ai posé la question, parce que moi, Neymar, moi, là, le foot, je suis pas ça, là. Alors, je t'ai posé la question, est-ce que c'était un joueur désagréable comme ça tout le long de sa carrière
0: non,
1: ou hier, il a pété un câble?
0: Non, mais hier, c'est son dernier match de Coupe du Monde. Beaucoup de frustration, de tristesse. On l'a vu pleurer à la fin de la rencontre. Ça avait été une grosse nouvelle à la base qu'il fasse partie de la sélection parce que le Neymar, ça a été ça toute sa carrière. On parle d'un talent, là, en termes de talent générationnel, mais un gars qui est souvent blessé. Les blessures l'ont rattrapé au fil de sa carrière, mais on parle quand même d'un grand joueur.
1: Ah oui, ça,
0: je pense que c'était pas mal plus de frustration et de tristesse qu'autre chose dans le cas de Neymar.
1: Ouais, c'est ça. Mais c'est juste que ça laisse
0: une mauvaise image pour son dernier match avec la sélection du Brésil en Coupe du Monde.
1: Un goût amer, comme tu dis.
0: Bien d'accord.
1: Voilà.
0: On aura Sid Fourreau qui reviendra sur cet exploit-là aux alentours de 14h45. Pour l'instant, on prend une courte pause et au retour, P.O. Tommy affronte Ben Roger dans les Gamers.
1: Plus de 30 ans d'écart.
0: Et voilà, dans deux minutes, on ne sait vous présenter.
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0: Juste avant d'y aller avec les gamers, petite nouvelle, ben grosse nouvelle dans la Ligue nationale de hockey. Simon Nemec, qui avait été échangé aux Flames de Calgary, a signé une nouvelle entente de 5 ans évaluée à 7,25 millions de dollars pour le défenseur droitier. Alors on va y revenir avec Marco aux alentours de 15h dans une trentaine de minutes environ. Pour l'instant, c'est la sagesse qui affronte la jeunesse.
1: Ouais, la fougue de la jeunesse contre, la sagesse incarnée en ma personne. 32 ans nous séparent. Bien hâte de voir si tu seras en mesure de me renverser dans ce jeu.
29: Ben, ça dépend des sports comme par exemple le golf.
0: Y a-t-il du golf, vous verrez. C'est l'âge des sportifs aujourd'hui et on s'amuse. Alors,
1: Es-tu là toute la semaine, toi?
29: Ben, je suis aux réseaux sociaux.
1: Toute la semaine avec
0: alors,
1: nous
0: alors, tu participes aux Gamers toute la semaine, mon PO. C'est confirmé.
1: T'es dans le jeu toute la semaine.
0: Toute la semaine.
29: C'est bien parfait, ça.
0: Il faut que tu battes Ben Roger, là.
1: Ouais, il va me battre.
0: Faudrait que tu vises un 5 en 5.
1: Les joueurs de hockey d'aujourd'hui, ils vont me battre en masse. Tu sais, le hockey, c'est plus votre patente à vous autres.
0: OK, alors je vous lance un sportif. Vous tentez de deviner son âge, oui. Comme on l'a fait au courant des dernières semaines à Greg.
1: On a 3 ans d'écart.
0: 3 ans d'écart. Ouais. Si ça dépasse les 3 ans d'écart, aucun point est alloué. Mm-hmm. Et on alterne pour savoir qui commence. Parfait. Et on commence avec la jeunesse.
1: Mais oui.
0: Mon cher PO.
29: OK.
0: Quel âge a Ben Cahoon?
29: Hey.
0: Ancien joueur des Alouettes.
1: Ancien receveur spectaculaire.
0: Ben Cahoon.
1: Oh, t'as une bonne question quand même, ça.
29: Je vais dire 41.
1: Tu vois, il est pas pire.
0: Ben.
1: Il est pas pire pantoute. Il est pas pire pantoute. Je vais dire 42, moi.
0: 54 ans. Ben
29: il est autant vieux que ça.
1: Hein?
0: À moins que je me
1: il a 54!
0: Vous me faites hésiter à chaque fois.
29: Je pensais vraiment pas que t'es aussi vieux, là.
0: Non, il a 54 ans, Ben Cahoon.
1: Ben Cahoon a 54 ans. Eh bien, Gémon, c'est vrai que ça fait un bout que
0: oui,
1: joué.
0: Ça fait longtemps, là, quand même. Là.
1: C'est vrai. OK, ben alors 0-0.
29: Et on était vraiment dans le
0: 53 ans, en fait. J'ai dit 54 ans, mais 53.
1: On était pas dedans, pas
0: 53 ans, Ben Cahoon.
1: OK.
0: On poursuit.
1: Oui.
0: Commence avec Ben.
1: Mm-hmm.
0: Le directeur général des Alouettes, Danny Machocha.
1: Oh, Danny. Hey, aïe, aïe, Danny Machocha, 58 ans, 58.
0: Péon.
29: Je vais dire un peu plus vieux, 60.
0: On va annuler le point, 59 ans, oh, Danny Machocha. Les deux, vous étiez à 1, alors c'est directement entre les deux, alors pas de point alloué à aucun des deux.
1: Ah, c'est correct, c'est un match nul.
0: OK, celui-là, je pense que tu peux l'avoir, Péon.
29: OK.
0: Travis Kelce. Qui s'est marié.
1: Qui s'est marié à un grand coup de 20 millions de piastres.
0: Voilà.
29: Donc là, il est dans Madison Square Garden. Ça fait au moins 10 ans. Donc il doit être dans trentaine.
1: Ben oui.
29: Mais je pense pas qu'il a 40, donc je dirais à peu près genre 36.
0: 36, Ben?
1: 38.
0: 36 ans, PO, là.
1: Ah, ben
0: directement sur le bullseye.
1: Ben mon vlimeux.
0: Wow, 1-0 pour la jeunesse.
1: 1-0 jeunesse.
0: On passe au vétéran.
1: Le vétéran.
0: Drew Brees.
1: Aïe, aïe, Drew a pris sa retraite récemment. Il me semble qu'il venait de passer à quarantaine.
0: Tu donnes des indices quand même quand tu fais ça.
29: Ça, je le savais.
1: Non, mais tu sais, c'est parce que t'aimes les Saints, quoi.
29: Non, mais il y en a plusieurs à la station, justement, en plus, qui les aiment. Dont Jacob, qui était aux réseaux sociaux. On a justement parlé de Drew Brees tantôt, mais on n'a pas checké son âge, là, mais...
1: On va dire 46, moi.
29: Et j'ai l'impression, peut-être un peu moins, genre 44.
0: 47 ans, point à Ben Roger.
1: 1-1.
0: Le vétéran qui...
1: s'inscrit à la marque.
0: Voilà. On passe à la jeunesse. Venus Williams. Ça s'en va dans le monde du tennis.
1: Oh oui, le monde du tennis. Venus.
0: Venus.
29: Venus est quand même...
0: Serena qui a disputé le match en simple à Wimbledon, ouais. Qui a été éliminé au premier tour. Qui est plus jeune que
1: qui
0: Venus.
1: Qui est plus jeune que Venus.
29: Ouais. Moi, je dis Venus, 46.
0: 46?
29: Ben, si je me fie à Serena qui a 44, je me trompe pas.
1: 47!
0: 46 ans.
1: Ah, ben, gars, je peux pas l'avoir.
0: Wow! Ça fait deux fois qu'il l'a bravo, direct dessus,
1: bravo,
0: hein?
1: Bravo, wow, direct bullseye.
0: C'est 2-1 pour PO. On passe à toi, Ben. Roger Federer.
1: Roger a joué. Est-ce qu'il a joué jusqu'à 40 ans? 44!
0: PO.
29: Je sais que Novak est autour de 40. Il est plus jeune que Roger. Donc, je vais dire 46 encore.
0: 44 ans, pile poil dessus, mon Ben.
29: Direct dessus, Ben.
1: 2-2.
0: C'est 2-2. Il en reste 4. On s'en va dans le monde du hockey. Okay. Juste pour faire plaisir à Ben. PO.
29: Oui.
0: Jaromír Jágr.
29: Oh boy.
0: Qui a joué encore quelques matchs cette année. Hein?
29: 55.
0: 55 ans?
29: Je sais pas en cinquantaine, combien, je sais pas exactement.
1: Ouais, t'es pas loin. Si c'est pas 55, ça doit être 54. C'est ça que je dis. C'est ma réponse.
0: 54 ans.
1: Yeah! Le vieux man 3-2 sur le jeune.
29: Non, je peux pas l'échapper.
0: Wow.
1: Non, mais là, Jágr, c'est parce que c'est pas ton époque. Si on arrive dans l'ère moderne, tu vas me mettre dans ta petite poche en arrière.
0: T'es prêt, mon Ben?
1: Ah oui, d'accord.
0: L'éternel Corey Perry, qui a signé une entente d'un an avec les Kings.
1: C'est plus tu, lui. Un an avec les Kings.
0: Le 1er juillet dernier.
1: Corey Perry, 41 ans.
29: C'est ça que je voulais dire, parce que je pense que c'est ça son âge. Je vais dire 42.
0: 41 ans. 4-2.
1: Oh!
29: Ouais, direct dessus.
1: Bosa.
0: PO, tu dois avoir les deux derniers si tu veux créer l'égalité. Et il n'y a pas de gagnant. Il n'y a pas de question.
1: Non, il n'y a pas de question. Au pire, ce sera égal.
0: Ce sera égal, puis vous serrez la main.
1: Ben ouais, c'est tout, là.
0: OK. Pavel Datsyuk.
29: Oh boy. Ça fait quand même un petit bout qu'il n'est plus dans la ligue, mais...
0: Pavel Datsyuk.
1: As-tu pris sa retraite jeune, lui?
29: Je veux dire 47 ans.
0: Ben.
1: 45.
0: PO est pile-poil dessus, 47 ans.
1: Oh.
0: Pavel Datsyuk.
29: Moi, quand je les ai, c'est direct dessus, sinon complètement dans le champ.
0: C'est pas...
1: Bravo, PO.
0: Ah, c'est pas grave qu'il l'aurait eu 47 ans direct dessus, d'après moi, là.
1: Non.
0: On termine avec toi, Ben.
1: C'est bon, parfait.
0: C'est vraiment champ gauche, mais c'est juste parce que ça me faisait plaisir.
1: OK.
0: James Cook, le porteur de ballon des Bills.
29: Oh boy. J'ai
0: James
29: dans mon équipe fantasy.
0: Cook.
1: Ça te faisait plaisir.
0: Ben, ouais. Les Bills. Mon équipe.
1: James Cook.
0: James Cook.
1: Aïe,
0: il faisait partie de ma présentation PowerPoint quand j'essayais de convaincre ma douce de sélectionner les Bills.
1: J'ai fait une présentation PowerPoint pour que Mathilde embarque dans le bandwagon des Bills.
0: Voilà.
1: Ça, une présentation PowerPoint.
0: J'avais pas fait ça depuis le cégep. Là.
1: James Cook, 25.
0: Péon.
29: Je pense un peu plus vieux, donc je vais dire 26.
0: 26 ans.
29: Direct dessus.
0: Égalité.
1: Bravo, la
29: au
1: jeunesse.
29: Moi, j'ai pas perdu.
1: C'est 4-4.
0: OK, savez-vous ce qu'on va faire?
1: Une petite dernière.
0: Envoyez-moi un nom sur YouTube. La première personne à m'envoyer un nom sera le sportif.
1: Peu importe le sport.
0: Peu importe le sport.
1: Sportif, bon. Tu vas aller trouver l'âge.
0: Peu importe le sport sur YouTube. La première personne qui écrit dans le clavardage, on va prendre ce sportif et ce sera le bris d'égalité.
1: OK, as-tu un nom?
0: Ou via la messagerie texte aussi au 514-790-0919.
1: Tu me diras quand t'auras un nom qui sera rentré.
0: Ça s'en vient dans quelques instants.
29: Il a l'air d'avoir trouvé
0: ça. J'en ai un sur le message. OK, j'en ai un.
1: T'en as un?
0: J'en ai un.
29: Faut que tu vérifies l'âge.
0: L'ancien joueur d'hockey, on commence avec PO. Okay. L'ancien joueur d'hockey, Pavel Bure.
29: Oh boy, ça fait longtemps. Il a joué dans les années 90.
1: Pavel Bure, quel âge peut-il avoir? Oui. Non, c'est pas clair, ça.
29: S'il a pris sa retraite au début des années 2000, me semble? Non.
1: J'ai la difficulté à penser que Pavel a plus que 60, moi.
29: Mais il est plus vieux qu'Yaguerre, puis Yaguerre avait 54. Ben,
1: qu'est-ce
29: logiquement.
1: Qu'est-ce que tu dis?
0: Merci à Steve pour la proposition sur YouTube.
29: 60, ouais, 60.
1: Tu dis 60?
29: Ouais.
1: Pavel Bure? Pavel Bure, 60? Écoute, je vais dire 61.
0: Là, je ne sais pas comment je détermine qui gagne ou non. C'est vraiment de l'improvisation, mais je pense que je vais le donner à la personne la plus proche.
29: Est-ce qu'on, est loin.
0: Est-ce qu'on s'entend
1: on est loin
0: là-dessus?
1: Tant que ça.
0: Est-ce que je le donne à la personne la plus proche?
1: Ça doit être moi.
29: Ouais, ça doit être lui.
0: 55 ans, Pavel Bure.
1: Ah! C'est toi!
29: Il y a un an seulement de plus que Yaguerre.
0: PO l'emporte.
29: Mais Yaguerre, il a joué.
0: Je sais que c'est pas 3 ans d'écart, là, lancez-moi pas des tomates, mais en même temps, c'est non, la personne c'est la plus proche avec l'âge
1: bravo,
0: final
1: PO,
0: qui l'emporte.
1: PO.
0: Félicitations à
1: bravo, PO Tommy!
0: Qui remporte l'édition
1: la jeunesse renverse la sagesse.
0: Et voilà.
29: Mais Pavel Bure, il a arrêté bien avant Yaguerre.
0: Il a arrêté au début des années 2000. Il a arrêté en 2003. Il avait disputé 39 matchs durant la saison 2002-2003 avec les Rangers de New York.
29: Yaguerre, c'est genre 2018. Ils ont la même
1: ouais, il a continué à jouer en cachet et autres.
0: Ouais, exactement. Alors, félicitations, mon cher PO. Félicitations. On remet ça demain pour les gamers. On s'arrête 2 minutes au retour. C'est Sydney Faureau qui revient sur la défaite du Canada, mais aussi sur les exploits d'Erling Haaland.
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0: Haaland marque deux buts et la Norvège élimine le Brésil 2-1 hier en huitième de finale. Avec nous en studio pour en parler, c'est Sid Fourreau, l'excellent co-animateur du podcast, le 11
1: Absolument.
0: Partant.
1: Très bon.
0: Sid, comment ça va?
1: Salut,
3: ça va très très bien, messieurs. Bien en forme.
1: Sid, ai-je raison d'être follement amoureux d'Erling Haaland?
3: Eh oui, absolument, Ben. C'est un joueur hors norme. Ses statistiques parlent pour lui. Il est quasiment dans toutes les compétitions et dans tous les clubs par lesquels il est passé à un but par match. C'est assez fou. Et je pense que, comme ça l'est souvent le cas, la Coupe du Monde va servir d'accélérateur. Moi, ouais. J'en ai parlé avec FX, c'est un joueur qui, légitimement, aurait pu avoir un ballon d'or avec la saison extraordinaire de City en 2023. Et qui, aujourd'hui, je pense, arrive à un autre niveau d'exposition et fait en sorte que Ben tombe en amour avec ce joueur.
1: Ah, puis, complètement.
3: C'est son attitude.
0: Son attitude aussi.
1: De feu.
3: Exact.
0: Beaucoup de désinvolture aussi.
3: Il dégage quelque chose, puis il trouve aussi sa personnalité. Parce qu'avant, pour le coup, on voyait, c'est pas nécessairement ce qu'on appelle communément un peu du charisme, de l'aura, tout ça. Mais là, on la voit, elle est perceptible. Parce que les performances sont les mêmes. Haaland, il n'a pas commencé la Coupe du Monde pour marquer des buts. Mais il y a quelque chose de beaucoup plus. Et il a du fun, et ça se voit, et c'est contagieux.
1: Ouais, je ne suis pas le seul à être tombé en amour avec la Norvège grâce à ce monstre norvégien. Mais hier, c'est ce que je disais à FX tout à l'heure. Moi je suis sous le charme de la Coupe du Monde en ce moment. Je vais avoir un pincement quand ça va finir. Mais hier, devant le filet, Nilan a été extraordinaire également. Là.
3: Oui, c'est une histoire qui se joue des deux côtés de la boîte pour la Norvège. Déjà, dès le penalty arrêté sur Bruno Guimarães, grosse controverse et polémique qui enfle au Brésil et sur les réseaux sociaux. Sur pourquoi c'est pas Vinicius qui a pris ce penalty. Mais dès ce moment-là, le gardien norvégien était sur une autre planète et il a multiplié les arrêts clés, notamment sur Hendrick. Il y a aussi ce ballon un peu contré qui arrive à sauver sur la ligne, puis qui
0: touche le poteau par la suite.
3: Poteau, c'est ça, et fixe. Puis ça a joué énormément. Sans un top gardien, la Norvège n'a pas le destin qu'il a. Et évidemment, ils ont ce top attaquant. Donc,
0: maintenant, la déception brésilienne est importante en ce moment et plusieurs critiquent l'attitude de Neymar en toute fin de match, surtout sur ce penalty où il nargue le gardien de but adverse. Qu'est-ce qui s'est passé de cette situation-là? À quel point aussi cette défaite-là du Brésil?
3: Non, pas grand-chose. Le gardien aussi était dans ce que communément on appelle du trash talk et les deux cherchent à se sortir de la situation en jouant cette bataille de mots, ces fameux mind games en bon français. Après, Neymar, c'est Neymar. Neymar, il est baveux. On le sait, c'est un joueur qui est comme ça, qui se nourrit de ça. Mais pour moi, c'est vraiment très anecdotique.
1: Okay.
3: Dans l'ensemble.
1: Moi, j'ai pas trouvé ça joli là, de la part d'un vétéran là,
3: non,
1: quand même.
3: Mais c'est
1: là.
3: Genre comme oui, c'est vrai. Genre, c'est pas joli, c'est pas classe, mais on est.
1: Ouais, c'est ça, c'est pas classe.
3: Ça m'en est pas vraiment rendu là non plus.
0: Il y avait beaucoup de frustration aussi de tristesse de la part de Neymar.
3: Chacun joue un peu avec ses armes, genre comme on en a des comme dans tous les sports, des pestes. La différence, c'est que c'est rare d'avoir une peste avec autant de talent. Généralement, c'est que tu compenses une absence de quelque chose, puis t'es lui, pour c'est le coup, dit. C'est bon.
1: C'est bien dit. Alors, bravo pour la Norvège.
0: Bravo pour la Norvège.
1: Je suis tellement derrière la Norvège qui affrontera l'Angleterre.
3: Ben, est-ce que tu capotes sur le rowing?
1: Je capote là-dessus.
0: Le bateau dragon?
1: Le bateau dragon, je capote là-dessus. Écoute, la Norvège, c'est ce que je disais, FX. Moi, j'ai découvert la Norvège, j'étais adolescent avec le groupe AHA. Take on me, puis tout ça. Et moi, j'ai beaucoup aimé Haha. Et là, je redécouvre la Norvège grâce à Erling Haaland.
0: C'est la première Coupe du Monde depuis 98 aussi
1: exact.
0: Pour la Norvège. Là.
1: Ah, j'ai du fun au bout à suivre ça, moi d'ailleurs. J'aime beaucoup l'Angleterre aussi, mais entre les deux, je me questionne pas, ce sera mon choix. Moi, c'est la Norvège, mais bon. Ce sera pas de la tarte non plus contre l'Angleterre.
0: Mais parlons-en d'Angleterre qui l'a emporté hier 3-2 dans une fin de match où le Mexique a complètement dominé. Mais l'Angleterre a bien défendu pour finalement l'emporter 3-2. faut le dire, là, dans un environnement hostile au Mexique, on a vu les images circuler sur les réseaux sociaux à la veille du match, des partisans du Mexique qui ont trouvé l'hôtel où l'Angleterre dormait avant la rencontre, les joueurs de l'Angleterre dormaient. Là, t'avais des feux d'artifice et tout ça. C'est jamais facile de gagner en territoire hostile, surtout au Mexique. Qu'est-ce que t'as pensé de la performance de l'Angleterre?
3: Alors, pour le coup, parfois on utilise l'expression que je vais utiliser pour des actes qui sont franchement répréhensibles. Ouais. Pour moi, ça c'est plus folklorique qu'autre chose. D'accord. Il y a des lignes qu'on doit tracer et pour lesquelles l'habitude ou le folklore ou la culture du foot n'est pas une excuse pour certains comportements. Faire du bruit devant l'hôtel, dire tu mets un casque comme tu dors là, il y a personne qui dit des joueurs de l'Angleterre ouais. qui a, j'ai pas pu dormir parce que avant là ils chantaient exactement c'est parti de ça. Quand on dit hostile, je vais dire hostile dans le bon sens du terme. Il y avait une ambiance qui
0: complètement folle.
3: Exactement, vraiment électrique. Et c'est ça que tu veux.
0: Mais c'est un match difficilement arbitrable aussi dans ce cas-ci.
3: Ça influence évidemment comme l'arbitre, ça influence aussi la lucidité. Je suis pas certain que le défenseur anglais fait le même type de tacle s'il est pas à 2000 d'altitude dans une ambiance aussi bouillonne. Tu sens quand même qu'il y a un manque de lucidité de sa part dans son geste. Donc c'est une bonne hostilité. En tout cas, dans ce contexte-là, si j'emploie ce mot-là, c'est ça que je veux dire. Comme on veut des partisans qui sont au bout de leur chaise et qui crient et qui poussent leur équipe. C'est ça qu'on. Pas juste quand il y a un écran qui dit faites du bruit ou après l'hymne national. On veut ça pendant 90-120 minutes et c'est ce qu'on a eu au Mexique. On est content de ça. C'est un match avec beaucoup de dramaturgie. Tu l'as dit, 3-2, des pénalties, des cartons rouges, des expulsions. Comme l'Angleterre. Héroïque dans certaines mesures avec des Bellingham et des Kane qui font des gestes défensifs pour maintenir le match et un Mexique qui pour le coup a joué grandement sa chance et qui avait quasiment tout pour aller chercher cette qualification qui aurait été historique et on en revient à ces fameuses malédictions parce que encore une fois le fameux cinquième match, on n'arrive pas à passer au-delà du côté des Mexicains.
0: Et pourtant, on avait un parcours parfait jusqu'ici. Là.
3: Exactement, pas de but encaissé non plus et c'est un deuxième pays hôte qui tombe.
0: Il en reste un troisième.
3: Ouais, mais
0: un troisième dans la controverse.
3: Ouais, un troisième qui a un numéro de téléphone express.
0: Exactement. Parce que je veux qu'on ait écouté. Je veux qu'on ait écouté l'extrait suivant. Ça, c'est Donald Trump, le président américain, ce matin. Hier, on est revenu sur la décision. Habituellement, là, Ben, quand tu décernes un carton rouge dans un match, le joueur est suspendu le match suivant. La FIFA est revenue sur cette décision-là en permettant aux joueurs américains qui avaient été sortis dans le match contre la Bosnie de pouvoir jouer le match contre la Belgique à la ronde suivante. On parle de Balogun dans le cas-ci et on disait « Ah non, mais il n'y a pas eu de magouille, les États-Unis, le président américain n'a pas appelé le président de la FIFA pour permettre à ce joueur de pouvoir disputer le match suivant ». Mais ça n'a pas été ce qui a été confirmé ce matin par Donald Trump qui a mentionné qu'il a lâché un coup de fil au président de la FIFA pour parler de cette situation-là. On va aller écouter les explications du président américain. On va réagir par la suite.
4: They made the right decision because number one, it wasn't a foul. And you want to see a game with your best players. You don't want to say, how would you feel if I took, we take Messi out? Look, you know, he ran into somebody. Or we took Ronaldo. Ronaldo. You bunked into somebody, we're going to take you out of a game. He's great. Or Harry Kane. Harry Kane, we're going to take you out of the game, Harry, because you happened to hit somebody a little bit harder than... You can't do that. If you would have taken him out, I think it would have really stained this incredible champion. We got to have our best players, and Belgium's got a great team, by the way. We got to have our best players, and they have to have their best. And if we win or we lose... It's fair. Otherwise, let's say we lost him and we lose the game. It would be a terrible thing. So I think they made a really brilliant decision. I think the referee's call was horrible. And nobody talks about that. They talk about the red card like it's fine. Nobody talks. The referee's decision to red card. I didn't know what the hell a red card was. When I found out, I said, you got to be kidding. This guy just hands up. Okay, your best player is not going to play next week or in the next game. I said, wow, that's a lot of power. That's terrible. But then I looked at his past and it wasn't so great.
0: Alors Trump qui mentionne que bon en premier lieu il n'y avait pas matière à carton rouge sur la séquence, mentionne que si ça arrivait à n'importe quel joueur vedette d'une formation, on irait voir à nouveau puis ça permettrait d'enquêter sur la situation en question. Sid, à la base, on a quand même contrevenu à un règlement qui est très important en appelant le président de la FIFA et en demandant à ce que le joueur puisse réintégrer le prochain match alors qu'il avait été décidé au moment même d'accorder un carton rouge. Qu'on soit d'accord ou non avec la décision du carton rouge dans le match contre la Bosnie, je veux dire, ça contrevient à la situation générale de la FIFA, puis ça met en lumière aussi le fait que les États-Unis et le pays hôte de ce tournoi-là avec le Mexique et le Canada, et que cette décision-là n'aurait pas dû être rappelée dans une situation comme celle-là.
3: Ça met en lumière beaucoup d'éléments. C'est dur de prendre un point de départ pour cette situation. Tout simplement, là, à partir du moment où un président d'un pays s'implique d'un point de vue sportif sur des décisions terrain, on n'est pas forcément dans un

0: la place et le rôle étaient déjà extrêmement discutables dans cette Coupe du Monde là, avec le prix de la paix que la FIFA lui a remis lors du tirage au sort de la Coupe du Monde, et tout ce qui est les liens entre les États-Unis et la FIFA depuis ben déjà presque une décennie, et ça prendrait plus d'une émission pour discuter de tout ce qui se passe. Sur l'aspect en tant que tel, c'est vrai que je t'ai dit, moi ce qui me dérange c'est l'incohérence. Et l'incohérence est que on n'a pas donné de carton rouge pour Messi pour une situation qui était extrêmement similaire. À ce moment-là, c'est difficilement justifiable d'en donner un pour Balogun pour cette même situation. Donc c'est soit pas de carton pour les deux, soit un carton pour les deux. Et sur ce cas présent, autant je suis contre le fait que qu'on interfère et qu'on change. Il y a vraiment une vraie discussion sur la cohérence d'une décision à l'autre qui est prise parfois au sein d'un match et au sein d'une compétition. Et sur cet aspect-là, je pense qu'il y a vraiment une vraie discussion à ouvrir, parce que l'arbitrage, même si j'aime pas tant en parler, tu le sais, c'est une composante du foot et dont il faut absolument on peut pas passer à autre. Donc voilà. Après sur l'image, je pense que et les États-Unis,
1: mais l'image est très mauvaise en ce moment,
0: et la FIFA ne brille pas par cette situation là.
2: C'est pas joli.
1: Parce qu'on parle d'ingérence politique rendue là à ce moment-là.
0: Ouais, c'est pas le point de départ forcément. C'est pas le point de la Fédé américaine, par le fait de la situation avec Messi, a tout de suite voulu faire appel.
1: Donc c'est clair. C'est pas le. Mais quand tu sais que le président du pays a passé un appel au président de la FIFA.
0: Quand tu fais l'appel et que tu sais qu'il y en a un autre qui est en speed.
1: Parce que qu'on revoit la situation, c'est correct. Puis qu'on prenne la décision finalement de le laisser jouer le prochain match, c'est correct. Mais quand tu vois qu'il y a eu de l'ingérence politique autour de ça.
0: Il y a des processus existants au sein de la FIFA et de ces compétitions-là pour faire ces appels-là. C'est pas non plus une mesure spéciale exceptionnelle. Simplement, la perspective et la manière dont tout ça est perçu, forcément, c'est négatif pour la compétition.
2: Là, le temps est écoulé, mais Sid, je ne peux pas te laisser aller aujourd'hui sans que tu nous fasses un résumé de ce que tu as pensé du parcours du Canada qui s'est terminé contre le Maroc samedi.
0: En un mot historique, il y a beaucoup d'éléments sur lesquels le Canada a coché des cases et peut être fier. Et en trois mots, tiens.
2: Ouais.
0: Point de départ. Ça doit être un point de départ pour une longue discussion et des changements, progrès à venir. Aujourd'hui, j'ai rencontré avec d'autres membres des médias Kevin Blue, qui est le secrétaire général de Canada Soccer, et on a parlé justement de la suite. C'est what's next, c'est quoi, c'est très bien, on a vécu ce moment-là, maintenant qu'est-ce qui se passe. Il y a énormément de choses qui doivent être mises en place pour capitaliser sur ce moment-là, mais en un mot, historique.
2: Ça, y a rien à ajouter, c'est le mot. D'ailleurs, moi, cette Coupe du Monde-là est en train de me donner la piqûre du foot. Je l'annonce.
0: Waouh!
2: Oh, ouais.
0: Alors, je prends très positivement, mais je me demande si, depuis septembre dernier, avec ma participation à l'émission Georges Larac, si je t'ennuyais.
3: C'est bon! C'est excellent.
2: Non,
3: c'est
2: tu ne m'ennuyais pas. Je te trouve très bon dans tes commentaires, mais là, je vais t'écouter encore plus assidûment.
0: Hey, je te niaise.
2: Non, sérieusement, parce que j'aime beaucoup ce que j'aime beaucoup. Il y a un, évidemment, comme tout le monde, il y a une patente qui m'énerve là, dans le foot, hein. Tu sais laquelle. Et sinon, pour le reste, j'adore ça. J'aime beaucoup. Merci beaucoup.
1: Gros merci, Cyril, pour ton temps. On se reprend demain, 14h45.
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5: Les Mangeux de Puck avec Marco D'Amico qui sera avec nous les lundis, mercredis et vendredis à 15h pendant 30 minutes pour jaser de la Ligue nationale et du Canadien de Montréal. Marco, comment vas-tu?
6: Hello Marco!
7: Salut les gars, ça va bien?
5: Ça va super bien.
6: Moi là, ça va tellement bien que j'ai le goût là de faire une demande à l'arbitre. Moi, je fais une demande à l'arbitre.
5: Commençons avec le sujet Kirby Doc, Marco, qui demande l'arbitrage. J'ai tenté d'expliquer à Ben pourquoi c'était pas nécessairement une mauvaise chose que Kirby Doc demande l'arbitrage, mais je vais te laisser expliquer le dossier Kirby Doc.
6: Ouais, explique-nous ça là, parce qu'il y a bien du monde qui ont perdu leurs dents en voyant ça en fin de semaine.
7: Là. Ouais. It is what it is. Écoute, avec Kirby Doc, la situation est un peu plus compliquée que je crois cause de la règle de qualification. Donc, c'est un avenue. Mais écoute, quand un joueur a une offre qualificative de la trempe à Kirby Doc, où est-ce que c'est 4 millions de dollars, sauf si c'est vraiment un joueur d'excellence, là.
6: Oui. Ce que Kirby Doc n'est pas.
7: Ben, c'est ça. Et donc, ça fait en sorte que le joueur aurait dû immédiatement sauter sur ça. Mm-hmm. Là, tout le monde se dit, ben, s'il demande l'arbitrage, c'est-tu parce qu'il veut plus que 4 millions de dollars?
6: C'est à ça que j'ai pensé.
7: Exactement. Aucun arbitre va lui donner plus que 4 millions de dollars.
6: Ben non.
7: Il y a 34 points à ses 94 derniers matchs, si je me trompe.
6: Ouais,
7: donc, c'est la fiche est pas là pour qu'il mérite un tel salaire, même devant un arbitre. Puis des fois, je te dirais que les arbitres, d'habitude, c'est entre les demandes contractuelles. Puis si t'es Kirby Doc, tu peux pas vraiment demander plus que 4 millions. Donc, tu le sais qu'en arbitrage, il gagnerait moins. Donc, pourquoi est-ce qu'il ferait ça? Une des raisons, c'est parce que avec l'arbitrage, il y a une dette butoir. Tu te dois d'en venir à une entente ou de se départir du joueur à une date précise, que ce soit en fin juillet ou début août. Là, on verra une fois que les dates sont nommées. Mais au moins, ça donne une date et c'est fait. J'ai pas encore la confirmation d'un bord comme de l'autre, du Canadien ni du clan Kirby Doc. Mais un autre affaire qui m'est venue dans la tête, puis j'en parlais un peu sur ce matin sur le podcast sur le marché qui est sorti, le dernier épisode d'ailleurs ce matin. On en parlera plus tard, mon FX.
5: Ouais.
7: Mais c'est le fait que Kirby Doc n'a pas joué beaucoup de matchs récemment. Donc, exemple, avec une offre qualificative, les offres qualificatives, d'habitude, c'est des offres one-way. Donc ça veut dire même salaire, Ligue nationale, Ligue américaine. Mais si le joueur qui reçoit cette offre qualificative-là n'a pas joué 60 matchs dans la saison qui vient juste de se passer et ou 180 matchs dans les trois dernières années, le joueur peut être donné une offre qualificative à deux volets. Et c'est là que ça devient intéressant. Parce que là, à deux volets, ça veut dire quoi? Ça veut dire que tu gagnes un salaire différent dans la Ligue nationale versus la Ligue américaine. Et là, il y a un risque, spécialement si t'es Kirby Doc. Tu gagnes ton 4 millions avec un offre qualificative dans la Ligue nationale, no problem. Mais si cette offre two-way que le Canadien aurait pu lui donner, je confirme nullement qu'ils l'ont fait, c'est la seule possibilité que je vois. C'est que ils se sont fait offrir une offre qualificative de 4 millions de dollars dans la Ligue nationale, mais un salaire beaucoup, beaucoup moins dans la Ligue américaine.
6: Okay.
7: Et donc, le risque étant, s'il se fait mis au ballottage et que personne ne le prend et qu'il arrive soudainement dans la Ligue américaine,
5: il va gagner très peu d'argent.
7: Il gagne plus 4 millions de dollars, mon Ben.
6: Je comprends.
7: Il va gagner une centaine de mille.
6: Et c'est
7: là le danger. Et c'est là le danger. Donc, si t'es un gars comme Kirby Dach, pourquoi est-ce que tu prends la chance ou est-ce que tu essaies de négocier avec le Canadien pour peut-être prendre un peu moins en termes d'argent garanti dans la Ligue nationale, mais que le contrat devient un volet.
6: Okay.
7: Et c'est là où ce que je pense que
6: c'est intéressant, parce que moi, c'est pas ce que j'ai entendu comme théorie. Moi, j'ai entendu qu'il voudrait peut-être genre un 3.5 ou encore même un 3 millions, mais sur 2 ou 3 ans.
7: L'arbitre peut pas te donner ça.
5: Non, l'arbitre va pouvoir seulement négocier un an, Marco.
6: OK.
7: Exact. C'est un ou deux ans selon les désirs du club. Donc, mais lui, il reste juste une année d'éligibilité comme agent libre avec compensation.
6: Mais la théorie qu'il vient de nous expliquer là, ça fait plein de sens. Ouais.
7: C'est une théorie, mais c'est la théorie, selon moi, qui fait le plus de sens.
5: À moins que tu veux régler ton cas avant le 20 juillet, par exemple, où les audiences vont débuter, puis tu as envie de signer ta prolongation de contrat tout de suite.
7: Ça, c'est l'autre.
6: Parce que c'est évident que de passer d'un budget de 4 millions à 125 000...
5: Mais en même temps, dans quel monde le Canadien... Est-ce qu'il y a vraiment un monde où le Canadien enverrait Kirby Dach dans... Ben, quoi que tu puisses mettre au ballottage. Mais il serait réclamé au ballottage, non?
7: Pas 4 millions.
5: Je comprends.
7: Peut-être pas à 4 millions, je pense.
6: On peut-tu arrêter, là, c'est ça?
7: Est-ce qu'il y a une possibilité? Oui. Mais si t'es Kirby Dach, est-ce que tu vas miser ta saison sur cette possibilité-là?
5: Non.
7: Et voilà. Donc, c'est pour ça que ça me passe par la tête. J'ai pas une confirmation de l'agent.
5: C'est très bon, Marco.
7: Ni le Canadien. Donc, c'est juste une chose à prendre en considération. Je pense que tout le monde s'est enfui avec l'idée que Kirby Dach voulait plus que 4 millions. Personnellement, je doute fortement.
5: Est-ce qu'il y a des menaces par rapport à des offres hostiles en ce moment à venir? Marco, là, on a vu beaucoup de joueurs demander l'arbitrage hier, notamment dans l'eau, là, on retrouvait Trevor Zegras avec les Flyers de Philadelphie. Mais y a-t-il des menaces d'offres hostiles au moment où on se parle?
7: Ben, plus maintenant à cause de l'arbitrage.
5: Exact.
7: T'avais Jason Robertson, t'avais Trevor Zegras, t'sais, des offres hostiles revanche, là, comme on voit.
5: Ouais.
7: Mais en ce moment, je pense que c'est pas mal... La grande majorité des options sont fermées. Il reste quand même Adam Fantilli puis Connor Bedard, mais je pense que ça va prendre toute une offre. Puis même du côté des Blackhawks, il y a aucune offre qui, je crois, leur ferait pas matcher quoi que ce soit. Adam Fantilli est celui qui est le plus intéressant pour moi. Mais encore une fois, si Don Waddell perd Adam Fantilli, tu peux bien commencer
5: Marco, les deux équipes ont quand même pas mal d'argent aussi pour égaler l'offre. Peu importe elle sera de quoi, cette offre en question.
7: Ouais, mais si t'es les Blackhawks, si t'es les Blue Jackets de Columbus, puis tu te reçois la même offre, exemple, qu'est-ce qui est venu du côté d'Anaheim à 18 millions, qu'est-ce que tu vas donner Zach Werenski pour essayer de le garder s'il décide de rester?
5: C'est vrai.
7: C'est là que ça devient intéressant. Kirill Marchenko, s'il décide de re-signer avec eux l'année prochaine, il peut-tu facilement te demander 12-13 millions parce que t'as donné 18 à Fantilli? C'est là le danger. Et donc, il y a plusieurs équipes que ça va être un pensez-y bien parce que les choix de premier tour n'ont plus la valeur qu'ils avaient par le passé en vertu du fait qu'il y a des clubs qui sont plus ouverts que jamais de se départir de choix top 10 rendus dans le mois de juin. Donc, c'est là où est-ce qu'on commence à avoir beaucoup de cap salarial, aucun marché des joueurs autonomes sans compensation et plusieurs agents libres avec compensation très bien cotés qui sont pas signés. Ça crée une situation où est-ce que tu pourrais voir plusieurs offres hostiles. On en a déjà vu deux, on en a quasiment vu trois, mais on a vu les Ducks d'Anaheim être un peu plus vite sur la gâchette avec Pavel Minciukov. Donc, je crois que ça va devenir de plus en plus courant. Mais pour cet été, je serais surpris s'il y en aurait un autre.
5: Parmi les joueurs qui ont fait une demande d'arbitrage, est-ce que tu t'entends à ce qu'il y en ait qui ne règle pas la situation avant le début des audiences et qu'on aille vraiment en arbitrage? Je vais nommer des noms. Trevor Zegras, j'en parlais tout à l'heure, mais Cole Sillinger avec les Blue Jackets, n'ont aucun de ces joueurs-là. Même Jason Robertson.
7: Voilà le seul. C'est lui. Sa situation, pour moi, c'est celui qui est plus intéressante parce que si t'es Jason Robertson, prends ton offre qualificative d'un an. Pour lui, ça change absolument rien. Prends-la ton un an. Ils vont te donner 10, 12 millions parce qu'il le mérite. Mais là, après ça, à partir du 1er janvier, tu peux signer ta prolongation de contrat. Et là, à partir de l'été prochain, il y a beaucoup plus de place sous la masse pour les Stars de Dallas. Fait que peut-être, là, il pourrait aller chercher son 14,5 millions parce qu'ils vont plus avoir le contrat de Tyler Seguin.
5: Exactement.
7: Qui lui gagne 9,8 si je me trompe. Donc, tu sais, c'est, t'as ça plus la hausse du cap salarial qui va être un autre, quoi, 9 millions? Ça devient beaucoup plus abordable rendu là. Donc, c'est pour ça que je la trouve intéressante. Puis ça me surprendrait pas s'ils se rendent à ce point-là. Parce que, on le sait, Jason Robertson veut rester en Dallas. Il veut juste se faire payer qu'est-ce qu'il croit qu'il mérite.
5: En même temps, tu sais aussi bien que moi qu'il y a personne qui veut se rendre en arbitrage. Souvent, l'équipe prépare un dossier contre le joueur en question pour justifier un certain salaire. L'agent de son côté arrive avec des arguments aussi. Souvent, ça peut effriter la relation entre le joueur et l'organisation.
7: Oui et non, mais je pense que en termes de relations effritées et de
5: elle est déjà effritée.
7: D'arguments contre et pour certains salaires, je pense qu'ils ont déjà fait ça durant tout le mois de juin. je pense qu'ils se sont déjà tout dit qu'est-ce qu'il y avait à se dire. C'est juste de répéter devant un arbitre, puis l'arbitre va donner quoi, 11 millions. C'est pas la fin du monde nécessairement, mais ça part avec un risque parce que si Jason Robertson décide finalement, tu sais quoi, ça me tente d'aller jouer avec telle équipe, finalement. Même si tu me donnes mon 14 millions, je veux pas rester. Ben là, ils vont être pris dans une situation un peu comme l'Avalanche du Colorado était pris dans la situation Rantanen. Ils vont devoir l'échanger et espérer qu'un club leur donne un gros retour parce que Jason Robertson, sans contrôle, c'est un joueur de location. Sauf si il est d'accord de prolonger avec une autre équipe. Donc, il y a plusieurs éléments dans cette situation-là. Je trouve ça un peu drôle parce que les deux clans veulent en venir à une entente, mais on parle d'à peu près $1 million de qui les sépare. Donc, ça va être intéressant de voir, mais je pense que si c'était l'été 2027, en pareille situation, Jason Robertson serait déjà signé.
5: Ben exact. On s'est posé beaucoup de questions sur le cas Leo Carlson. On va y répondre dans quelques instants. Juste avant, Marco Abadala en pause. Bon, évidemment, le dossier Kirby Dach qui demande l'arbitrage, mais chez le Canadien de Montréal, quel autre dossier est à surveiller, selon toi, dans la prochaine semaine concernant le Canadien? Est-ce que c'est une autre prolongation de contrat? Est-ce que ça concerne une transaction possible pour un Samuel Montembeault? C'est quoi le dossier qu'il faut surveiller?
7: Honnêtement, c'est un peu rendu à ce stade-ci, c'est un peu difficile à prédire. Je pense que le Canadien continue à travailler sur une transaction pour essayer de voir comment ils peuvent améliorer leur équipe. Personnellement, je pense pas qu'un échange Montembeault est nécessairement assuré non plus. Le marché des gardiens,
5: exact.
7: J'ai hâte de voir si ça va bouger.
5: Le monde
7: ouais, mais le monde aussi attend pour voir qu'est-ce qui va se passer avec Hellebuck. Ça va faire un peu bouger les choses. Donc, hâte de voir, parce que, exemple, je vois mal un club comme les Devils du New Jersey commencer la saison avec Jake Allen comme premier gardien. Exemple, je pense que ce serait...
5: C'est fragile.
7: C'est pas nécessairement idéal. Non. Et d'un autre côté, je pense que le Canadien aussi doivent signer Zachary Bolduc et Arber Jacquet. Donc, aussi. Ça pourrait être deux prolongations de contrat qui peuvent venir aussi. Donc, tout est possible, mais je pense qu'on va y aller avec une prolongation de contrat spécifiquement à un certain Bolduc. Je pense qu'un contrat de 2, sinon 3 ans.
5: Ouais.
7: 3 ans, je pense que ce serait parfait parce que ça l'apporte un peu comme Kirby Dach en ce moment, à une année avant de devenir agent libre
5: sans restriction.
7: Donc,
5: ouais.
7: Ça permettrait le Canadien aussi une certaine flexibilité, comme ils l'ont fait avec Dach, comme ils l'ont fait avec Newhook. Il aime ça. Si tu ne prolonges pas pour 8 ans, il aime t'amener juste avant la décision de se départir d'un joueur ou le prolonger à long terme. Donc, je pense que ça serait plus ça pour M. Bolduc.
5: Nouveau contrat pour Simone Nemec. On va en parler dans quelques instants. Marco, on va prendre une courte pause. Au retour, le dossier Simone Nemec, Leo Carlson, la situation Larkin, on en est où en ce moment? On revient avec Marco D'Amico dans 2 minutes.
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5: Commençons avec le dossier Simon Nemec. Marco qui vient de signer une prolongation de contrat sans surprise avec les Flames de Calgary. 5 ans à $7.25 million pour le défenseur.
7: Ben, quand tu vois un Pavel Mintsyukov signer un contrat quasiment similaire, je pense que le gabarit pour un jeune défenseur top 4 avec du potentiel dans la ligue a été établi, puis c'est exactement la même formule que suivi les Flames de Calgary et Craig Conroy. On peut se le dire, là, les deux viennent du même repêchage, repêché deuxième Nemec et dixième Mintsyukov. Ouais. Donc même âge, même vécu. La seule chose que je pourrais dire, pour moi personnellement, je pense que du côté de Nemec, il est bien meilleur que qu'est-ce que les statistiques démontrent, simplement parce que il jouait derrière beaucoup de personnes au New Jersey. Tandis que Mintsyukov, lui, a commencé comme le défenseur, vu comme le prochain défenseur numéro un. Et s'est fait un peu dépasser dans l'hierarchie de, on le sait avec Jackson Lacombe, absolument, c'est devenu le défenseur numéro un incontesté de cette équipe-là à Anaheim. Mais après ça aussi, quand Olin Zellweger, avant sa transaction est rentrée dans l'alignement, mais après ça aussi John Carlson, après ça aussi Jacob Trouba, et ça l'a fini qu'il était retranché ici et là, Pavel Mintsyukov. Donc, Nemec, je crois, exemple, s'il avait joué à Anaheim, on parlerait d'une bien meilleure fiche offensive de sa part, et peut-être un meilleur développement, mais vu qu'il jouait derrière Dougie Hamilton, Brett Pesce, Luke Hughes, etc., malheureusement, il n'a pas nécessairement eu la meilleure chance de démontrer ses habiletés. Mais ceci étant dit, je pense que c'est un bon pari. La seule chose que j'aime pas de ce deal-là, c'est les 5 ans.
5: Ouais.
7: Parce que là, ça l'apporte directement comme agent libre sans compensation.
5: Ouais, à l'autonomie complète.
7: C'est ça, l'autonomie complète. Ils ont acheté une année d'autonomie. Donc la 8e année, c'est cette année-là où ce qui aurait, la 5e année, c'est l'année où ce qui aurait pu devenir agent libre sans compensation. Donc ils ont seulement acheté une année et c'est cher payé à $7.25 million pour la grande majorité du contrat, 80% du contrat soit pendant qu'il aurait été un agent libre avec restriction. Donc c'est là où je me dis que la réalité du marché des offres hostiles a maintenant impacté ce que le gabarit de contrat doit ressembler pour un joueur de ce type-là, tandis que plusieurs voyaient des prolongations pont de 2 ou 3 ans aux environs de 3 à 4 millions durant le mois de juin. Donc ça démontre à quel point il y a vraiment eu un électrochoc dans le marché et l'évaluation financière de ces joueurs-là.
5: Les Ducks ont encore quelques jours jusqu'à vendredi pour matcher l'offre hostile des Flyers de Philadelphie de ce contrat de 5 ans, 18 millions par année, offre hostile à Leo Carlson, Marco. Mais là, en ce moment, je regarde la masse salariale des Ducks et on a environ quoi 9,3 millions de dollars de disponibles. Il y a Cutter Gauthier qui n'a toujours pas signé, mais lui, il n'est pas éligible à une offre hostile. Est-ce que les Ducks n'auront pas le choix de transiger cette semaine avant de pouvoir égaler l'offre, si on le fait, l'offre des Flyers de Philadelphie?
7: Je sais pas si ça serait cette semaine-ci, mais ça va forcer une transaction d'un bord comme
5: l'autre. C'est clair.
7: Donc, du côté de Anaheim, je pense que t'as pas le choix de regarder les alliés. Il y a des bons jeunes qui ont joué à San Diego dans le club école de la Ligue américaine pour les Ducks qui peuvent être appelés pour prendre la place. T'as Alex Killorn qui est à sa dernière année de contrat à 6,25 millions. T'as Chris Kreider que tu viens juste d'acquérir l'année passée qui lui aussi est à sa dernière année à peu près 6,5 millions. Donc, pour moi, si t'aurais échangé quelqu'un, c'est un de ces deux gars-là, parce que tu peux pas te permettre d'échanger Granlund, c'est ton deuxième centre. T'as échangé Mason McTavish parce que t'as choisi que ça allait être ton centre. T'as Ryan Poehling, que tu viens tout juste de prolonger. Donc, tu sais, tu peux pas trop enlever à cet alignement-là, spécialement au centre. Donc, ça doit se passer à l'aile. Un autre qui a été sorti, c'est Frank Vetrano. Mais, ouais. Personnellement, puis je pense que c'est vraiment le problème. Je pense qu'ils vont avoir besoin de plus que simplement le 9,3 millions plus le salaire de Vetrano pour être capable de signer Cutter Gauthier à long terme. Parce que Cutter Gauthier, selon mes informations, avant le 1er juillet, ça tournait autour du 12 millions, sa demande. Si les Ducks matchent l'offre hostile des Flyers, ben là, il peut facilement se dire, ben là, si lui, il vaut 18, moi, j'en vaux 13 ou 14.
5: Exactement.
7: Et c'est là où ça va compliquer les choses. Et l'année prochaine, ça pourrait être le même problème avec Beckett Seneca, alors que lui, il devient éligible de prolonger son contrat à partir du 1er juillet.
5: C'est débalance ta masse salariale, Marco. Puis ça fait en sorte que les joueurs demandent beaucoup trop d'argent. Là.
7: Absolument. Puis je pense que c'est là le piège. C'est là l'avantage qu'a eu le Canadien de Montréal. Toutes leurs jeunes sont sous contrat à long terme, même si les Lane Hudson, Ivan Demidov n'étaient pas éligibles à des offres hostiles en étant des agents libres avec restrictions qu'on appelle 10-2C. Donc, ces jeunes-là qui n'ont pas trois saisons complètes ne comptent pas. Donc, c'est pour ça que le Canadien aime ça signer les gars en fin de saison et les apporter avec le club parce que ça les protège dans des situations comme ça.
5: Je veux terminer avec la situation d'Elon Larkin. Est-ce qu'on a du nouveau concernant le capitaine des Red Wings qui a demandé une transaction après la fin de la saison?
7: Je dirais pas qu'il y a du nouveau, mais c'est certain que qu'est-ce qu'on vient de voir maintenant dans l'offre hostile du côté de Carlson, ça fait juste augmenter la valeur d'un gars comme Larkin parce que Art Larkin est signé à long terme. Totalement confirmé qu'il va gagner 8,7 aux alentours pendant tout son contrat. Donc, moins de la moitié du contrat qu'a signé la semaine passée Leo Carlson. Donc, c'est une aubaine maintenant, vu où ce que le marché s'en va pour les centres. T'sais, on a même vu Nico Hischier signer pour juste en dessous de 12 millions pour 5 ans. Donc, sa valeur sur le marché vient d'augmenter. Et moi, ce que je me suis fait dire, c'est que du côté de Détroit, ils ne veulent rien savoir d'espoir, de choix. Ils veulent des joueurs qui peuvent les aider maintenant. Et c'est un club qui veut pas reculer du tout. Donc là, je crois que ça va rendre la situation encore plus impossible dans son cas.
5: Mais Marco, ça augmente la valeur, mais sur la liste d'équipes auxquelles Dylan Larkin accepte d'être échangé, ce sont pas des formations qui ont tant que ça à donner, non?
7: Exact. Puis je pense que c'est là où tu vas arriver à un impasse. Donc, ça va être quoi le désir de Dylan Larkin? De partir de Détroit le plus vite possible en élargissant sa liste?
5: Exact.
7: Ou est-ce qu'il va simplement se dire « OK, je suis correct, je reste ici. » Parce que c'est vraiment là le problème. Parce que si c'est juste la Floride peut pas et ne veut pas dépenser pour aller chercher Dylan Larkin, Vegas ont quoi pour donner pour Dylan Larkin? Ils ont échangé leur meilleure monnaie d'échange contre deux choix de premier tour à Pavel Dorofeev. Et je pense pas que c'est les choix qui vont intéresser Monsieur Yzerman. Donc, t'es vraiment pogné avec le Minnesota. Et le Minnesota, on le sait, ils veulent, si un joueur a un échange à faire entre ces deux clubs-là, Steve Yzerman aimerait Matt Boldy. Mais là, Matt Boldy, c'est un très, très bon joueur.
0: Ben non,
7: est-ce que tu vas vraiment l'échanger? Donc, c'est là où est-ce que ça devient problématique et c'est là que ça devient intéressant. Donc, c'est pour ça que je dis, ça va être un dossier à suivre parce que je crois qu'il va devoir élargir sa liste.
5: Sa liste d'équipe.
7: Je crois qu'il va devoir être un peu plus créatif dans le travail avec Steve Yzerman pour lui trouver une nouvelle équipe parce que, écoute, sa valeur, elle a beaucoup augmenté sur le marché à cause de qu'est-ce qu'on voit avec les centres en ce moment. C'est un joueur à un salaire garanti. C'est certain qu'il va avoir de l'intérêt. Mais ça va prendre de la créativité, pas juste de son côté, mais une ouverture aussi du côté de Steve Yzerman que tu vas pas recevoir le deal parfait. Mais d'aller maximiser la valeur, je pense que c'est important aussi. Donc, un mélange d'actifs présents et de futurs, je pense que c'est ça qui va faire la chose. Et je persiste à croire que ça va prendre une troisième équipe pour rentrer là-dedans pour qu'il puisse conclure une transaction.
5: Un gros merci, Marco, pour ton temps. Aujourd'hui, on se retrouve mercredi sans faute, 15h. Et merci pour les explications concernant la situation Kirby Dock.
6: Merci, Marco.
7: Avec plaisir, les gars. Passez une excellente journée.
5: Bonne toi aussi, Marco. Bonne salut, soirée. On se reparle mercredi.
7: Ciao.
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5: Salut Tony.
6: Hey Tony.
5: Tony. Oh, comment ça
36: salut
5: va?
36: Salut les boys, comment ça va?
6: Ben oui.
5: En pleine forme.
6: C'est un beau lundi ensoleillé, les vacances approchent. On est heureux.
36: Vous avez perdu un soldat?
5: Oui, on est rendu deux.
6: On est rendu deux. Si la tendance se maintient, FX va finir tout seul.
36: On mal ça.
5: Ça sent bien. Ça sent bien. Pour l'instant, j'ai Ben jusqu'à vendredi. On est correct. Ça sent bien.
36: C'est excellent.
6: Bon, c'est bien gentil. Écoute, mon cher Tony, évidemment, le sujet pour commencer.
5: Tu veux en parler de ça? Ben, allons-y. Allons-y.
6: Ben, je vais avoir les gens qui ont manqué Tony ce matin.
5: C'est vrai.
6: C'est intéressant d'avoir son point de vue. Moi, je l'ai entendu. Mais Kirby Dock et l'arbitrage, ce que Anthony Marcotte en pense.
36: Ben, moi, l'arbitrage, souvent, là, c'est tout simplement une tactique de négociation pour forcer, justement, à s'asseoir et négocier.
5: Exact.
36: Et Kirby Doc, il a accès à l'arbitrage parce qu'il a l'ancienneté pour le faire. Je sais que ça fait réagir parce que beaucoup de gens pensent déjà que l'offre qualificative, c'est déjà très élevé pour Kirby Doc. Je peux comprendre ça parce que il a pas joué beaucoup. Puis quand il a joué, ben l'impact pour moi a été quand même très très négligé là, dans cette équipe. À la fin, on l'a vu, là, plus le parcours du Canadien avançant en série, puis plus Kirby Doc avait un rôle restreint dans la formation. Mais quand tu regardes les salaires qui se donnent actuellement dans la Ligue nationale, avec comme référence, entre autres, un gars comme Michael McCarron, qui va chercher plus de 4 millions par année, ben tu dis que le salaire de Doc est peut-être pas si élevé que ça sur l'offre qualificative. Alors, il y a un argument de négociation là-dedans. On verra comment ça va évoluer. Mais honnêtement, comme je disais ce matin, c'est Kirby Doc, il n'y a pas grand-chose à amener sur la table comme argument. Parce qu'il n'a pas joué beaucoup, les statistiques ne sont pas là. Il y a à peu près juste son rang au repêchage, troisième au total, qui peut influencer. Mais à quel point ça a du poids, ça, dans le jugement de l'arbitre, je pense que c'est pas grand-chose. Alors, de penser, aspirer à plus qu'un petit peu plus de 4 millions, comme c'est le cas actuellement avec son offre qualificative, faudrait pas charrier.
5: Mais Anto, puis moi, Marco, Kirby Doc, là, je pense pas qu'il fait ça uniquement parce qu'il veut un meilleur salaire, là, on s'entend, là. Il fait ça parce que je pense qu'il veut que ça se règle le plus rapidement possible. Et Marco nous expliquait aussi la tendance de qualifier l'offre à Kirby Doc, un volet, deux volets, aussi dans la situation où il devait être sumo balotage et non réclamé. Je pense que c'est un peu plus ce qu'on vise dans le cas de Kirby Doc.
36: Ouais, ben écoute, il y a sûrement un paquet de choses là-dedans qu'on maîtrise pas tout. Moi, n'importe quelle partie est-ce que ne veut pas se rendre jusqu'à une séance d'arbitrage. Premièrement, c'est en plein milieu de l'été.
5: Exact.
36: Tu veux régler tous ces cas-là bien avant, si possible. Est-ce que dans le cas de Dak, on veut tout simplement influencer des négociations plus rapides, régler ça avant qu'on arrive devant l'arbitre? Il y a peut-être ça aussi derrière ça.
5: Je veux te parler de Daniel Brière et de l'offre hostile à Leo Carlson. Moi, Anto, je salue ça. Ça fait partie de la convention collective. Moi, je trouve que c'est très bien joué de la part du directeur général des Flyers. Je veux t'entendre sur l'offre hostile et la situation de Leo Carlson.
36: Ben, premièrement, c'est énormément d'argent. Je peux comprendre l'argument aussi. Des gens qui disent que ça n'a pas de bon sens de donner 18 millions à un gars qui n'a pas encore fait ses preuves comme tel pour devenir un joueur vedette de la Ligue nationale. Et je pense que on a vu que la pointe de l'iceberg encore, dans le cas de Leo Carlson, c'est vrai qu'il est rempli de promesses, mais de là à arriver à offrir un tel contrat à un gars qui vient de sortir de son contrat d'entrée, c'est énormément d'argent, ça vient briser toutes les conventions qu'on connaît dans la Ligue nationale. C'est pas quelque chose qu'on voit très très souvent, mais un point demeure, c'est que tout ce que fait Daniel Brière, il y a rien d'illégal là-dedans. C'est une ouverture que la convention collective offre aux équipes, c'est que les équipes elles-mêmes ne l'utilisent que très rarement, surtout un contrat aussi élevé. La dernière fois qu'on a vu et que ça a fonctionné, dans le cas de Philippe Broberg et de Dylan Holloway, ben on avait profité d'une situation spécifique avec les Oilers, deux joueurs en jeune âge, en ascension, mais pas nécessairement des joueurs vedettes. On se doutait que les Oilers seraient dans le trouble, c'est exactement ce qui s'est passé, à la faveur, bien sûr, des Blues de Saint-Louis. Là, on est tout simplement ailleurs. On vise le coup de circuit, un contrat de 18 millions par année avec énormément d'argent dans la première fenêtre de 12 mois où on sera prêt à verser 39 millions. Donc, autrement dit, là, c'est assez simple. On veut peinturer les Ducks d'Anaheim dans le coin. On veut que l'offre soit tout simplement hors de portée. Je suis pas certain que ça va être le cas. Ils ont les moyens de le signer. Il y en a pas moins que les Flyers tentent quand même là un grand coup avec la signature de Carlson.
5: En même temps, Pat Verbeek aurait pu prolonger Leo Carlson beaucoup plus tôt et non attendre à ce moment-là. Alors, qui tu peux vraiment blâmer dans cette situation-là? En même temps, Daniel Brière a ce droit de pouvoir faire cette offre hostile à Leo Carlson, ce que je comprends. Et dans le passé, ben évidemment, il y a Cutter Gauthier qui a été échangé aux Ducks d'Anaheim à l'époque. Est-ce que c'est une genre de revanche qu'on veut faire du côté des Flyers de Philadelphie? Cutter Gauthier qui est aussi assigné chez les Ducks, mais lui n'est pas éligible à une offre hostile. Alors, c'est quand même une semaine très occupée pour les Ducks d'Anaheim. Le Canadien aurait signé le défenseur droitier Riley Walsh en taux à deux volets. Tu veux nous parler un peu de lui? Je sais que la nouvelle circule un peu sur les réseaux sociaux. Là, j'attendais la confirmation du Canadien avant de confirmer la nouvelle, mais c'est ce qui circule en ce moment.
36: Ça circule effectivement sur les réseaux sociaux. Pas d'annonce encore comme telle par le Canadien jusqu'à maintenant. Mais je connais bien quand même Riley Walsh. C'est un gars de 27 ans. Il est allé tenter sa chance à la KHL. Puis il a connu quand même beaucoup de succès offensivement. Défenseur droitier à caractère offensif. Pas le plus gros gabarit, mais un très bon patineur. Un ancien de l'université Harvard, notamment, qu'on avait vu arriver dans l'organisation des Devils du New Jersey. Et au départ, il faisait partie là, des bons espoirs à la ligne bleue des Devils, mais ses limites défensivement, son gabarit l'ont peut-être limité pour la Ligue nationale. Puis par la suite, il s'est retrouvé dans les organisations des Bruins et des Kings. Mais c'est un gars de profondeur pour moi. Et du côté droit, là, tu ne débordes pas d'options du côté du exact. Canadien. Il amène quelque chose d'un peu différent aussi du côté droit parce qu'il amène de l'offensive. Pense pas que c'est une option pour Montréal nécessairement.
5: Okay.
36: Mais t'es à quelques blessures près qu'il y a une possibilité de jouer des matchs de la Ligue nationale. Donc attendez-vous à ce que Walsh arrive et soit un joueur de premier plan pour le Rocket de Laval.
5: Est-ce que tu penses qu'il pourrait quand même commencer la saison sur un top 6? Comme c'est un défenseur droitier, tu cherches toujours l'équilibre gaucher-droitier ou pas nécessairement dans le cas de Walsh?
36: Non, je pense pas. Honnêtement, dans le cas du Canadien, on va fortement considérer Adam Engstrom et David Reinbacher pour amorcer l'année. T'sais, si tout le monde est là et qu'il n'y a pas de changement, je vois mal comment tu peux faire de la place à Walsh pour commencer l'année, mais la profondeur, t'en as besoin. Ça n'a pas été long, c'est au cours de la dernière saison qu'on a fait appel à Mark Delgado. Même s'il n'a pas joué de match, il a été rappelé par le Canadien. C'est ce type de joueur-là que t'as besoin au fil de l'année. 84 matchs, on le sait, c'est long. C'est un long calendrier. T'es pas à l'abri des blessures. Depuis 2 ans, le Canadien s'en est quand même relativement bien tiré sur le plan physique. Donc, d'offrir des options de profondeur, je pense que c'est tout à fait justifié. Tout le monde s'en cherche des défenseurs droitiers sur le marché. Et je pense que le Canadien, là-dedans, là, veut assurer ses arrières, tout simplement.
5: Ben, elle a parlé durant ses manchettes, mais ce sera Québec ou Moncton pour la Coupe Memorial en 2028, tantôt.
36: Ouais, exact. Ben, il y avait 4 équipes dans la course.
5: Exact.
36: La ville de St. John's et également celle de Gatineau là, qui aurait souhaité présenter le tournoi de la Coupe Memorial. La bonne nouvelle pour la LSGMQ, c'est que tu avais 4 bons marchés qui souhaitaient présenter le tournoi. Ça, c'est bien parce que, évidemment, c'est limité quand même à des villes d'assez grande importance avec un building capable de soutenir un événement comme celui-là. Il y a quand même peut-être la moitié de la LSGMQ au maximum qui peut se permettre de présenter une Coupe Memorial dans la façon qu'elle est présentée à chaque année. Donc ça, c'est bien. De l'autre côté, ben là, visiblement, on va aller dans une ville qui a déjà reçu dans une histoire assez récente, le tournoi de la Coupe Memorial, 2006 dans le cas de Moncton et 2015 pour la ville de Québec. Les choses ont bien changé depuis parce que les deux équipes ont des amphithéâtres flambant neufs depuis. Ouais. On a migré vers le centre Vidéotron et le centre Avenir avec les Wildcats de Moncton et Remparts de Québec. Donc, c'est sûr que les conditions sont très différentes, mais j'aurais aimé tout de même, pour la ville de Gatineau, qu'on puisse mettre la main sur ce tournoi-là. C'est certain qu'on se bat contre 2 géants, mais quand même, je suis convaincu que les Olympiques avaient présenté quelque chose de fort intéressant. Amphithéâtre flambant neuf. Ça aurait été bien là, que une des concessions les mieux établies dans la ligue puisse obtenir un tournoi comme celui-là, mais malheureusement ce sera meilleure chance la prochaine fois pour les Olympiques.
5: Mais c'est ce que j'allais dire parce que la dernière fois qu'on l'a accueilli la Coupe Memorial à Gatineau, ça remonte en 1997 et là tu viens de le dire, Québec l'a accueilli depuis ce temps-là, même chose pour Moncton. Comment on peut expliquer que la ville de Gatineau, je comprends la démarche et tout ça, mais comment tu peux expliquer que finalement, ben, on opte pour 2 villes qui l'ont reçue plus récemment, cette Coupe Memorial?
36: Ben, quand même, faut tout de même noter là, que les Wildcats et les Remparts ont été... On a préféré d'autres candidatures la dernière fois qu'ils ont présenté un cahier de charge pour obtenir le tournoi.
5: C'est vrai.
36: Donc, c'est faux de prétendre que c'est constamment dans leur direction qu'on va systématiquement...
5: T'as raison.
36: Écoute, je suis convaincu qu'on avait 4 dossiers solides pour un tournoi comme celui-là, mais c'est certain que les Remparts, tu leur dis pas non 2 fois de suite, là. D'habitude, là, on redouble la ardeur pour que la candidature soit au sommet. Puis l'autre élément, et tout porte à croire que les Remparts, ce sera cette année et l'an prochain, à l'occasion de la Coupe 2028, on va viser les grands honneurs. Sur papier, les Remparts, honnêtement, sont sur les rails pour une équipe représentative. Et ça fait partie des conditions. Là. On évalue beaucoup la situation actuelle, point de vue performance au point des équipes. Est-ce que ça, ça a aidé les Remparts potentiellement? Mais écoute, c'est une tradition de hockey à Québec. Exact. Les Remparts font des choses de façon de très belle façon. Moi, j'y étais, j'avais assisté à la Coupe 2015. J'avais passé les 10 jours de la compétition à Québec pour couvrir l'événement. Ça avait été super. On était dans le vieux Colisée. Imaginez ce que Centre Vidéotron est capable d'offrir dans un théâtre comme celui-là.
5: Petite dernière pour toi, Anto, parlant des Olympiques, Maxime Talbot rentre au Bercail comme conseiller senior aux opérations hockey. Je trouve ça super intéressant. On s'entend qu'il a disputé son hockey junior aussi à Hull et à Gatineau.
36: Exactement. Alors, c'est toute une nouvelle du côté des Olympiques. On attendait ce qui allait se produire du côté de Gatineau pour la suite des choses. Serge Beausoleil avait livré le message qu'il souhaitait demeurer comme entraîneur-chef au terme de la dernière année. Et on a pris la décision de nommer un directeur général qui sera Sébastien Charpentier. Il était à l'emploi des Foreurs de Val-d'Or au cours des dernières saisons. Donc, il sera le nouveau DG. Mais c'est très bien entouré avec Maxime Talbot, véritable légende des Olympiques de Gatineau. Bien content de voir Maxime revenir dans la LHJMQ. Je pense qu'il a énormément à donner pour la Ligue, pour les Olympiques. Déjà on pourrait élever une statue pour lui là, devant le centre Slush Poppy, tellement il a marqué l'histoire des Olympiques. Alors de le voir revenir comme ça dans le giron et de s'impliquer dans les opérations hockey, c'est une fichue de belle nouvelle parce que c'est un parcours du combattant, Maxime Talbot. Là, il a excellé dans les rangs juniors, il a été très bon dans la Ligue nationale, gagnant la Coupe Stanley. C'est un exemple de détermination, membre du Temple de la renommée de la LHJMQ. Il avait offert tout un spectacle, d'ailleurs, quand il avait été intronisé il y a 2 ans, j'y étais. Il avait livré un discours enflammé, très intelligent, rempli de belles histoires. Alors, c'en est une belle histoire, celle de Maxime Talbot. Alors, on lui souhaite bon retour dans la LHJMQ avec les Olympiques.
6: Hey, faut-tu en avoir vendu pas à peu près des barbotines pour avoir ton aréna à ton nom?
36: Ouais, c'est un excellent point. Moi, je ne peux compter le nombre de Slush Poppy que j'ai bu, moi, dans les arénas d'hockey junior.
5: Même chose.
36: Alors, j'ai en partie financé le sens Slush Poppy.
5: C'est bon.
6: Vive les barbotines!
36: Mais moi, c'était pas compliqué. À Victo, dans le temps au Tigre, avec mon père, il y avait une condition. Ça prenait ma slush aux cerises, slush poppy, puis mon petit hot dog au ketchup.
5: Non, mais la slush d'aréna est toujours meilleure, là, on s'entend.
6: Une slush aux cerises, puis un hot dog au ketchup.
36: Ben oui,
6: c'est pas dit.
5: Mais non, ketchup, ça fait Tony Marcotte. Ça fait
6: c'est
5: Tony Marcotte.
6: Tony.
5: Ah ouais, c'est mais bon. Ouais. Hey, un gros merci, Anto. On se reparle demain à même heure, 15h.
36: Salut, Anto. Salut, les boys.
5: Salut Anto. Ciao. Bon show demain. Anto Marcotte qui sera là demain matin.
6: Ben oui.
5: À 5h54 dans le club avec Hugo Reich et Anthony Desaulniers.
6: Hey, t'as-tu déjà pris ça, toi, une barbotine all dress?
5: All dress?
6: Moi, je me souviens avoir fait ça.
5: All dress?
6: Parce qu'il y en avait dans les dépanneurs.
0: C'est quoi?
6: Ben, c'est
5: tu mélanges toutes les saveurs?
6: Toutes les saveurs.
5: J'ai jamais fait ça.
6: Mets-moi toutes les saveurs. Et as-tu déjà mangé une barbotine avec de la crème glacée molle sur le dessus?
5: Oui, ça
6: on appelle un Mont Blanc à certains endroits.
5: Un Mont Blanc, c'est un Mont Blanc qu'on appelle
6: ça? Dans mon coin, à Grimbay, on appelait ça un Mont Blanc.
5: Ouais, je pense dans mon coin, c'était un autre nom. Mais oui, j'ai déjà pris ça.
6: Ah,
5: mais c'est pas... habituellement, je suis plus...
6: T'es plus barbotine, tout court.
5: Ouais, exact.
6: Je préfère le mot barbotine que le mot slush. Je trouve ça plus rigolo.
5: Barbotine. C'est vrai que c'est bon, barbotine.
6: Ça serait l'heure d'une barbotine.
5: Ouais, c'est l'heure d'une barbotine. Au retour, ouais. Puis on va prendre une barbotine et au retour, on vous parle des dossiers les plus importants dans la LNH cette semaine.
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5: On parle des vraies affaires dans le tailgate.
6: Les vraies affaires.
5: Les vraies affaires. Avant la pause, tu me parlais du Mont-Blanc.
6: Ouais, ben en fait, nous à Grimby, quand j'étais jeune, une barbotine, ce que vous appelez tout le monde une slush, moi c'est parce que je préfère, je trouve plus rigolo appeler ça une barbotine.
5: Barbotine.
6: Une barbotine avec une un petit peu de molle, tu sais, la crème glacée molle.
5: Exact, ouais.
6: Sur le
5: à la vanille, souvent.
6: Sur le top.
5: Exact.
6: C'était, on appelait ça un Mont-Blanc à Grimby.
5: Nous, habituellement, il y avait une paille pour la barbotine. Oui, et il y avait une cuillère pour la crème glacée.
6: Exactement.
5: Et c'est Andy sur YouTube qui le mentionne. Moi, c'est comme ça qu'on appelait ça aussi dans mon coin. Un flotteur. On appelait ça...
6: un flotteur.
5: Je vais vous commander un flotteur. Okay. On avait la paille qui venait avec ça. Moi, habituellement, je prenais la barbotine framboise bleue. Et t'avais la crème glacée qui venait avec ça, avec la cuillère.
6: Crème glacée à la vanille.
5: Un flotteur.
6: Un flotteur. Mais il me semble que j'ai déjà vu passer ce mot-là. Un flotteur, j'ai déjà vu ça. Mais nous, je me souviens que la crèmerie où j'allais à Grimby, c'était un Mont Blanc. Elle avait de la molle par-dessus. Puis c'était comme ça. T'avais la paille d'un côté pour boire ta barbotine.
5: Voilà.
6: Et t'avais ta petite cuillère pour manger ta molle.
5: C'est bon, j'aime
6: super.
5: Ça.
6: Bon
5: j'aime
6: été. Ça. Bon été à tous.
5: On va surveiller cette semaine, Ben, deux dossiers dans la Ligue nationale concernant les offres style, la situation Leo Carlson. On vient d'en jaser avec Anthony Marcotte, les Flyers de Philadelphie qui ont... est-ce que les Ducks d'Anaheim vont égaler l'offre style des Flyers? On parle de 5 ans, 18 millions de dollars
6: est-ce
5: par saison.
6: Est-ce qu'on saura d'ici à la fin de notre
5: vendredi,
6: semaine de radio?
5: Exact, vendredi.
6: Est-ce que tu penses que Daniel Brière s'est fait des amis depuis cette offre style? Je suis pas sûr qu'il se fait admirer, moi. Je pense qu'il y a plus de gens qui le trouvent un peu dingo. Qu'est-ce que t'en penses?
5: Je comprends. En même temps, c'est dans ses droits de faire une offre style comme ça. Souvent, on le fait pas par respect au sein des directeurs généraux de la Ligue nationale.
6: Ben, c'est ça.
5: Sauf qu'il a le droit de le faire.
6: Il a le droit.
5: Et il y a un historique aussi avec les Ducks d'Anaheim. Parce que les Flyers ont repêché Cutter Gauthier il y a quelques années, cinquième au total de son année de repêchage. Cutter Gauthier avait décidé de ne pas vouloir jouer avec les Flyers, alors on l'avait échangé au Ducks d'Anaheim. Est-ce que c'est là une petite pointe de la part de Daniel Brière de dire, écoute, nous, on va vous mettre dans une situation embarrassante où vous allez devoir payer votre joueur étoile de seulement, quoi, 22 ans, je pense, Leo Carlson. Mm-hmm. Alors, ça monte l'échelle salariale de l'équipe. Il y a des joueurs qui vont vouloir signer plus cher parce que leur joueur vedette va gagner 18 millions de dollars. Je pense qu'il y a un petit goût amer de la situation Cutter Gauthier il y a quelques années.
6: Ouais, il a le droit de le faire, mais disons que c'est limite pour ma part.
5: C'est limite. Mais il peut le faire quand même.
6: Mettons que les Ducks...
5: Si le Canadien faisait ça, par exemple, tu réagirais comment? Ben, tu dirais, c'est limite?
6: Oui, tout c'est à limite? Fait. Je trippe pas tant sur...
5: Alors, t'avais pas tant aimé l'offre style à Sébastien Nao de la part de Marc Bergevin il y a quelques années?
6: Non, pas tant, non.
5: Non?
6: Non. Mais les Ducks, mettons que... il laisse aller, là.
5: Quatre choix de première ronde. Mais on parle pas de haut choix de première ronde.
6: Non, je sais, mais là, les Flyers sont pognés avec ça, là.
5: Ouais, mais c'est pas...
6: Ben, attends une minute, là. Léo Carlson, 18 millions, là.
5: Ouais, mais...
6: Moi, je trouve ça charrié. Je comprends bien. Je trouve ça très charrié.
5: C'est trop d'argent, mais en même temps, tu vas chercher ton centre numéro un pour...
6: Ah oui?
5: Ouais.
6: Ça, c'est écrit, là. Pour c'est moi, écrit dans la Bible,
5: ben,
6: ça.
5: Ben, c'est pas écrit dans la Bible, on sait pas, mais Léo Carlson a eu une très bonne progression au cours de ses trois premières saisons dans la Ligue nationale.
6: C'est bon.
5: Ouais, tu vas chercher, là, ton joueur de franchise. Ton joueur de concession.
6: OK.
5: Pour les prochaines années.
6: J'sais
5: et
6: pas.
5: Tu te bâtis une équipe de séries éliminatoires pour les années à venir.
6: Ah oui, hein?
5: Ouais.
6: OK.
5: Et t'as l'espace sous le plafond salarial pour le faire.
6: Je vais prendre tes paroles pour...
5: Mais ça veut rien dire, il n'y a pas de garantie. Là. Mais Léo Carlson est un sacré bon joueur de hockey qui a bien progressé depuis 3 ans.
6: Ouais.
5: Ça se peut aussi que dans 4 ans, tu regardes son contrat, tu te dis, hey, finalement, c'était un bon contrat, Léo Carlson aussi, là, pour les services qu'il nous rend en ce moment. Mais c'est cher à payer 18 millions chaque
6: ans. Dans 4 ans? Tu penses que dans 4 ans, ils vont dire que c'est un bon contrat?
5: À 26 ans...
6: Ils vont peut-être dire, c'est un contrat correct.
5: Correct, oui.
6: Pas sûr qu'ils vont dire que c'est un bon contrat. 18 millions pour Léo Carlson. Mais bon.
5: On va surveiller aussi.
6: Qu'on est rendu là.
5: On est rendu là. On va surveiller aussi le contrat, l'offre hostile, en fait, à Barry Tayton, la part des Devils du New Jersey. L'attaquant a accepté un pack d'une saison d'une valeur de 4,77 millions de dollars. Voyons voir si le mammouth va laisser Barrett Hayton aller au New Jersey. Si c'est le cas, ils vont recevoir un choix de deuxième ronde au repêchage pour se consoler. Faut le dire, si jamais le mammouth décide d'égaler l'offre, alors de prolonger Barrett Hayton pour 1 an, ils ne peuvent l'échanger cette saison et lui, il deviendra joueur autonome sans compensation à la fin de la prochaine année. Dans les dernières années, depuis qu'il y a des offres hostiles, Ben, je t'en nomme quelques-unes, des joueurs qui, finalement... L'équipe n'a pas égalé l'offre, ils sont passés à une autre organisation. Ouais. C'est le cas de Dylan Holloway et Philippe Broberg il y a 2 ans avec les Blues de Saint-Louis. Jesperi Kotkaniemi en 2021 aussi. Le Canadien n'avait pas égalé l'offre de 1 an, 6,1 millions de dollars. Avait reçu un choix de premier tour et un choix de troisième tour. Oui. Ils avaient échangé le choix de premier tour dans la transaction Christian Dvorak.
6: Est-ce que la Caroline est bien heureuse de ce coup-là?
5: Pas du tout. Bon. Pas du tout au moment où on se parle.
6: C'est un coup de sans dessin, ça.
5: Et sinon, il y a juste une offre hostile qui n'a pas été égalée. On parle de Dustin Penner en 2007. C'est un contrat de 21,5 millions de dollars pour 5 ans. Une offre des Oilers qu'on n'avait pas égalée. En retour, on avait reçu des choix de première, deuxième et troisième ronde. Sinon, là, Ryan Kessler, ça avait été égalé en 2006. Thomas Vanek en 2007. On parle évidemment du dossier Shea Weber en 2010. Hey, Shea Weber, 14 millions de dollars. Ça avait été un gros contrat aussi. En fait, ouais, 14 ans, 110 millions de dollars. C'est un contrat là, qui a pris fin là, il y a très peu de temps dans le cas de Shea Weber. Alors, voici les derniers dossiers là, concernant les offres hostiles qui ont été égalées ou qui n'ont pas été égalées dans les dernières années. Ça va au Sport Flash avec Ben Roger.
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6: Les huitièmes de finale, ça se poursuit à la Coupe du Monde. 2 matchs à l'affiche aujourd'hui, à la mi-temps, 0-0 entre l'Espagne et le Portugal. Il pourrait s'agir du dernier match de Cristiano Ronaldo en Coupe du Monde. Du moins, 0-0, c'est ce que j'ai vu. La dernière fois que j'ai regardé l'écran est fixe, là. Alors,
5: 0-0 à la demi.
6: C'est exactement ça, voilà. Plus tard ce soir, 20h, les États-Unis contre la Belgique. Tadej Pogacar a gagné la première étape du Tour de France. Il a profité de la première étape en montagne pour signer sa 22e victoire d'étape en carrière, s'emparer du maillot jaune de meneur. Et huitième de finale, ça se termine aujourd'hui à Wimbledon. On note les victoires de Noskova, Paolini, Mertens et Kostiuk. Aujourd'hui, chez les hommes, l'Italien Coboli a confirmé sa place en quart de finale. Félix Auger-Aliassime en action demain en matinée contre Novak Djokovic en quart de finale. On en parle avec Alex Régimbal dans quelques instants. Et la Ligue canadienne de hockey qui a annoncé que les Wildcats de Moncton et les Remparts de Québec ont été sélectionnés comme les 2 clubs finalistes pour accueillir la Coupe Memorial 2028. L'annonce de la ville hôtesse est prévue d'ici la fin octobre. Moncton qui a accueilli le tournoi en 2006, alors que les Remparts l'ont fait en 91-2003. et 2015. Une autre nouvelle qui est tombée un peu plus tôt aujourd'hui dans la Ligue nationale de hockey.
5: Simon Nemec qui prolonge avec les Flames de Calgary, sans surprise dans son cas, lui qui avait été transigé à l'organisation au cours de la dernière semaine. Alors, nouveau contrat de 5 ans pour Simon Nemec avec les Flames. On s'arrête quelques instants. Au retour, c'est Alex Régimbal, comme tu l'as mentionné, pour parler de ce choc au Auger-Aliassime Djokovic demain matin à Wimbledon.
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